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0: J'aime cette chanson-là. Beaucoup.
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2: Partie du Club du matin en ce 4 juin 2026. Content de vous retrouver. Une autre belle journée qui s'annonce un peu partout dans la province de Québec. Content de te retrouver, Gilbert.
3: Ben, ça va, les gars?
2: Ça va bien, toi?
3: Ah, grande forme. Oui, monsieur.
2: Parfait.
3: Ça. Encore une fois, j'ai fait quelque chose que j'aimais hier après-midi.
2: Pelleté de la garnotte?
3: Non, j'ai posé du plancher dans le sol à ma fille. J'adore ça. Ça, j'aime ça. Tabarnak. Trop.
2: Trop, ça?
3: J'aime ça au bout. Trop. J'aime trop ça.
4: Comment ça t'aime trop, ça?
3: J'aime ça. J'aime ça, faire de la rénovation, poser du plancher, poser des portes, des moulures, faire des murs. J'aime ça.
2: Mais si jamais tu veux...
3: C'est quasiment une passion.
2: Ah. Si tu veux assouvir cette passion-là, là, moi, j'ai vraiment des projets pour toi. Moi, t'en trouver de la job, là. Mm-hmm. Poser du plancher...
3: Ben, je pourrais te le montrer, des os, ça se pose très bien.
2: Ça n'a pas l'air si compliqué,
3: ben,
2: mais je suis convaincu que je trouverais le moyen de le
3: rater. Faut que tu sois patient, puis tu sais, faut que tu sois bien équipé, ça c'est primordial. Tu sais, t'arrives pas là avec un tournevis et un wrench, là. Tu comprends, là, faut que tu sois bien équipé, là, toute la patente, là. Full equip, comme Elvis Graton!
2: C'est pas de l'époxy, t'as posé, là.
3: C'est dans le sous-sol. Dans le sous-sol, fait que c'est un plancher en vinyle commercial.
2: OK.
3: Avec une membrane en dessous et tout ça, pis ça se pose très bien. Ça se coupe très bien, ça se pose très bien, ça se clip très bien, ça fait tout très

0: bien.
1: Quand tu dis ça se coupe. Là.
0: Ça se coupe. Oui.
1: C'est avec un band de scie ou?
0: Ben, tu peux le couper avec un band de scie. Ça se coupe même avec un exacto, avec un équerre, un exacto. Tu peux juste faire une coupe de passe, puis tu le casses, puis okay. Ça se pierre bien. Mais c'est plus une scie à découper. Mettons que tu as des. Faut que tu contournes, mettons des poutres, quelque chose comme ça. Faut que tu fasses des. Tu mesures, puis tu
2: mesures.
1: Là, tu commences à perdre le contourner des poutres, là.
0: Mais voyons, non, les gars.
2: Ça on a verni le patio hier au complet.
1: Ah, ben, c'est déjà fait.
0: Verni ou teinte?
2: Teindu.
0: Ah oui, ouais, mais il y a une différence entre vernis et teinte, pas teinte.
2: Ben, il y avait une portion de teinture, puis il y avait une portion de vernissage. Ah oui. Parce qu'on a rajouté une clôture dans les dernières années pour que la piscine ne soit pas accessible pour les enfants. Donc, ça, cette clôture-là, c'était du bois traité. Puis là, ça a l'air que c'est pas un grand expert, mais semble-t-il que c'est recommandé de ne pas vernir trop vite. Donc, on a attendu 2 ans avant de vernir. Donc, on l'a verni hier.
0: Change de couleur un petit peu le bois traité, un petit peu avec le temps.
2: Exactement.
0: Puis parce qu'en plus, quand tu le poses, quand il est frais posé, il est gonflé un peu.
2: Il va travailler avec
0: le temps. Il est gonflé un petit peu, c'est exactement.
2: Ça. Fait que, donc ça, le vernis, mais le reste, une teinture là, sur le patio. Là, pis,
1: donc, t'as profité du beau temps pour faire
2: ça. Le deck à piscine. Ben, c'est surtout ma blonde, honnêtement. Je prendrais pas tout le crédit de ça ce matin.
0: Ben,
2: c'est parce qu'elle a pris congé hier. Puis il faisait très chaud, donc elle s'est tapé le gros du travail hier matin pendant qu'on faisait l'émission.
1: Elle a une chance qu'elle est là.
2: Ça fait bien mon affaire. C'est pas des affaires que j'aime.
0: OK, parce que dans le fond, c'est elle qui l'a tendu. Puis là, toi, tu prends un petit peu le crédit pour ça matin. Là.
2: Ben, en quelque sorte. Non, mais j'ai aidé, là, en fin de journée.
1: J'allais chercher des verres d'eau, là.
0: Je l'ai aidé, j'ai nettoyé. Ben, non, même pas, tu nettoies plus ça des pinceaux. Surtout, ça à l'huile.
2: Oui, je pense que oui.
0: Ouais, crée ça d'évident. Oups, sorry. Mets ça d'évident après.
2: Puis après ça, bon, on est allé faire un petit tour au camping parce que papy et mamie sont de passage puis gardent des enfants aujourd'hui. Fait que les enfants sont au camping.
0: Ils ont
2: dormi dans le motorisé cette nuit.
0: Ah ouais.
2: Fait qu'on dort. Là, mon père, c'est drôle hier.
0: Fait que là, vous étiez comme un jeune couple à la maison, là.
2: Ouais, mais une jeune couple, ça a pas fait des enfants forts hier, hein. C'est couché de bonheur, hein. C'est parfait. Puis, mais hier, mon père. Hier, mon père m'a tellement fait rire. Là, il était tout fier de me présenter sa nouvelle acquisition.
0: Bon, qu'est-ce que c'est acheté, Johnny?
2: VR, tout ça, il est équipé.
0: Ah, c'est un nouveau VR?
2: Non, mais pas le VR au complet. Là, ça, il fait un petit bout qu'il l'a, mais...
0: Ben oui, c'est un beau VR.
2: Il s'est acheté une steameuse à hot dog.
0: Hein? Mais non!
2: Hey, là, il était fier. Là, il dit, hey, là, je vais te faire des hot dogs, là. Tu sais, la grosse affaire, la Star Frit... Steamers à hot dog.
0: Oh.
2: Ah ouais, parfait, cool, parfait. Fait que là, les enfants, les hot dogs.
0: Saucisses et pain, tout
2: ouais, ouais, là, c'est une petite machine, là. Tu mets 8 pains, puis des saucisses, puis ça steam. Très bon, c'est super cool.
1: Ben
2: puis, branché sur le courant et tout. Donc là, on est installé, puis là, on a du fun, fait beau. Hey, sinon, on va partir à manger. Fait que là, il s'en gâte, check ma machine, il branche sa machine, puis... Parfait, là, j'ai parti la climatiser dans le VR, puis là, part le barbecue, puis là, tout est branché sur le courant. Pouf, avec comme résultat que là, il met la machine hot dog, part la machine, là, il est tout le temps en train d'aller voir, ouais, mais sans pas l'air,
0: ça marche
2: fort, là, 12 minutes, ça va être prêt. Moi, je suis là, je m'occupe des hamburgers sur le barbecue au propane. Là, il est tout le temps en train de checker la machine hot dog, là, ça steam pas, là, il s'est rendu compte que là, le courant fournissait pas, il a fallu aller éteindre l'air climatisé. Puis finalement, on a parti la machine hot dog en retard, puis si bien que là, bon, on a mangé nos hot dogs une demi-heure plus tard. Mais bon, il était bien correct, les hot dogs steamés.
1: La pomme est pas tombée bébé loin de l'arbre, dans le fond, là. Les barbecues pis tout, là.
2: Oui pis non, je te dirais. Non, la bouffe, mon père, là, il tranquillement à la retraite, il s'améliore, là. Mais avant, c'était zéro, okay. Non, oublie ça, là. Oublie ça.
3: Ben, au moins, il sait faire des hot dogs.
2: Oui. Mais c'est ça. Mais c'est cool, pareil, comme petite machine de camping.
1: Oui, c'est cool.
3: C'est bon, des hot dogs steamés.
0: Ma fille a fait de la pizza avec Charles. Ils ont fait de la pizza. On a acheté un four à pizza.
3: Ah, ça, c'est bon.
0: Et tabarnam, c'est bon.
2: Ça fait de la bonne pizza.
0: La croûte, là.
2: Ouais.
3: Ils ont-tu fait la croûte eux-mêmes?
0: Ah, non.
3: Non, OK.
0: Non. Puis ma petite, elle m'a fait une spéciale, Stuffed Crust. Elle a mis des, tu sais, on avait des genres de fromages en grains, là. Elle a mis ça dans la crust. Ouh.
2: Ça, c'est bon. Pas méchant.
0: Toi, déjà, comment ça va?
1: Ça va bien.
0: T'es en forme?
1: Oui, je suis en forme.
0: Ouais. Mais là, as-tu des projets avec Émilie?
1: J'aurai l'occasion de t'en parler peut-être demain parce que là, il est 6 heures.
0: Toi, Ali, comment ça va, Ali?
3: Ça va bien, merci, Gilbert.
0: Ouais, ça va bien, en forme. Ouais, Gabriel est en forme. Quand
3: ouais, ouais. Hier, je suis allé souper avec mes parents pour ma fête et celle de mon frère.
1: Ta fête?
3: La semaine prochaine. Ah, parce que là, okay. Ma mère, elle s'en va. Fait que là.
2: Toi, les vacances,
3: c'est une pierre deux coups. Oui, moi, je pars dans 2 semaines. Fait que là, Gilbert, il vous quitte cette semaine, puis moi, dans 2 semaines, je commence à avoir hâte, là.
2: Moi, je vais être beaucoup, les gars. Mais... Je suis le dernier survivant à la fin, moi.
3: Ouais.
2: C'est pareil comme Survivor. Moi, t'es le dernier à partir.
0: Tu gagnes
3: oui, mais t'es parti pas dans l'année, t'es
1: ouais,
3: allé
1: t'es
3: au cours.
1: Tu gagnes un million,
2: tu gagnes un million.
3: Pendant t'as fait de la motoneige.
2: Moi, m'a encore travaillé tout ça, mais un chien, à ce micro.
1: Hey, je pense que je pars 2 jours à ma
2: fin. Oui, mais quand même, il restera plus personne.
0: Comme un chien.
2: Ouais.
0: Comme Adèle. Puis avec Adèle, adore.
2: Ouais.
0: Ouais. On est dans le show, là.
3: On requitte le navire.
1: On requitte le navire, c'est exact. OK, c'est parti pour le show du 4 juin 2026. Plusieurs trucs à se mettre sous la dent ce soir. Ça commence par le match numéro 2 de la finale de la Coupe Stanley entre les Hurricanes et les Golden Knights. Je dirais pas que c'est un must-win pour les Hurricanes, mais honnêtement, si on ne gagne pas ce soir et qu'on se retrouve dans un pétrin de 0-2 en retournant à Vegas, ça regarde pas bien, j'ai
0: non,
1: peur.
0: Non, faut que tu gagnes. Non, non, tu peux pas aller 0-2 à Vegas. Non, absolument pas. Tu sais, Vegas, qui est à la maison, et tu sais, ils jouent du bon hockey. Non, non, c'est sûr que la Caroline va être meilleure ce soir. Ils savent très bien, là. Eux, là, c'est une grosse game, là. Il faut absolument que la Caroline sorte fort. Pas qu'on a... pas sorti fort lors du dernier match. On a pris les 20 et tout ça, puis tout allait bien et tout ça, mais ce soir, on va vraiment peser sa pédale à la gaz, puis ils n'ont pas le choix de l'emporter. Là. 0-2, oublie ça. Là. À 0-2, tu t'en vas à Vegas. 0-2, là, les chances de revenir dans la série vont être très, très, très minces. Vegas, c'est un club expérimenté. Ils savent quand peser d'en face quand que ça compte. Fait que non, non. Moi, je pense que la Caroline va être dure à battre ce soir.
1: Dans le match numéro 1 de la série contre le Canadien, les Canadiens avaient réussi à marquer 6 buts. Pour le reste de la série, les 4 matchs suivants, Tony, ils en avaient marqué seulement que 5. Est-ce que le même scénario va se reproduire? Est-ce que Frédéric Anderson peut rehausser son niveau de jeu dès ce soir contre les Golden Knights?
2: Ben, en tout cas, il nous a pas rassurés ben dans le match numéro 1. On dirait que chacun des lancers dirigés vers lui, c'était une aventure pour lui. Je le trouve lent dans ses déplacements. Honnêtement, Anderson... Si tu le fais bouger, tu vas avoir des opportunités, j'ai l'impression.
1: Mais c'est, ça se peut-tu que un peu de fatigue, veut pas, c'est un gardien que niveau charge de travail. Oui, OK, ils ont réglé une coupe de série en 4 et en 5, c'est vrai, mais c'est un gardien qui par le passé a été hypothéqué physiquement puis il rajeunit pas là.
2: C'est certain que là ils ont quand même joué peu de hockey dans ces séries. Il y a eu une longue période d'accalmie entre le 2e et le 3e tour, ça on le sait. Mais effectivement, là, les matchs s'enchaînent les uns après les autres. Ça demeure taxant, les matchs de séries éliminatoires. Moi, je pense que l'avantage dans cette série-là, à partir au Golden Knights avant le filet avec Carter Hart, il m'apparaît plus solide. Du moins, il a sorti de très gros arrêts en 3e période pour permettre aux Knights de gagner. Mais... moi, je persiste à croire qu'en général, le style de jeu préconisé par les Hurricanes va leur donner des chances de marquer. Ils ont une capacité à couper des jeux, à créer des revirements.
1: Ouais.
2: Ils ont de l'attaque qui est capable de produire sur 4 trios. Une bonne brigade défensive. C'est une longue série, c'est à prévoir, je pense.
0: Une bonne brigade défensive, par exemple, qui a été un petit peu plus pressée lors du dernier match.
2: Un peu
0: on
2: plus,
0: a vu qu'est-ce que ça a fait, l'échec avant des Golden Knights et tout ça. Là, il a un petit peu moins de temps à réagir. C'est sûr qu'on va s'ajuster, là. On s'est ajouté parce que beaucoup de buts des Golden Knights lors du dernier match, suite à la pression. Forecheck, des rondelles libres et tout ça. On amène des rondelles au filet et tout ça. Fait que, les défenseurs des Hurricanes de Caroline, oui, c'est une bonne brigade défensive. Je suis d'accord avec toi. Mais en même temps, je pense qu'on était, peut-être un petit peu surpris de l'agressivité des Knights de Vegas parce que c'était pas tout ce qu'on a vu contre le Canadien, là.
1: Ouais.
0: C'était complètement différent. Eux, ils se posaient pas de questions, là. Y a pas de place pour rentrer avec le puck à bleu. Pas grave. Pouf, dans le fond, let's go, on y va à 2. Bing bang, on y va. On crée des revirements, on crée des chances de marquer, puis c'est exactement ce qu'ils ont fait lors du dernier match. Ils vont faire la même chose ce soir. Comment est-ce qu'on va s'ajuster du côté de la Caroline? T'sais, est-ce qu'on va amener les joueurs d'avant un petit peu plus profondément, les petites passes courtes, les passes plus rapides et tout ça pour sortir de la zone? J'ai vraiment hâte de voir comment Brindamo va ajuster son club ce soir.
1: En tout cas, Brindamo n'a pas mâché ses mots à l'endroit du premier trio après le match numéro 1. Il a dit, je cite... ils doivent jouer en territoire adverse et ils sont trop souvent incapables de s'installer dans l'autre zone. Parfois, ils ont même difficulté à y entrer. Honnêtement, le premier trio des Hurricanes ne produit pas du tout. C'est vraiment les employés de soutien qui les transportent jusqu'à maintenant. Hâte de voir là, si...
0: Du déjà vu. Hein?
1: Parce que d'un côté, t'as Marner, Eichel, Theodore qui tire l'équipe. Puis de l'autre, ben, t'as Aos, Vechnikov, Jarvis qui... Je serais pas jusqu'à dire que c'est des passagers, mais c'est vraiment pas des facteurs dominants, là.
0: Non, absolument pas. Tu sais, Jarvis a eu une très bonne chance, là, oui, c'est parfait, là, mais en même temps, on s'entête, tu sais, puis si tu t'entêtes à vouloir, tu sais, peut-être un petit peu la même chose que le Canadien, tu t'entêtes à vouloir rentrer en contrôle contre la Caroline, marche pas. Ça marche pas, tu vas te faire couper, ça va être des revirements à ligne bleue, puis on va s'en aller sur la contre-attaque. Tu sais, comment est-ce que ça a fonctionné pour Vegas? On a modifié à 2-0. Hey guys, simple plays. Envoyez ça dans le fond. Bing bang et tout ça. Tu sais, les Hurricanes sont capables de faire ça. T'sais, peut-être moins le premier trio, mais les autres trios, on a vu le quatrième trio contre le Canadien qui était très, très bon. Ouais. Ils sont capables de faire ça. Ils sont capables de produire. Fait que j'ai hâte de voir l'ajustement ce soir. Ça va être très intéressant.
2: Mais tu sais, t'es brin d'amour, là. C'est pas évident parce que tes trois autres trios fonctionnent. Il y a une chimie indéniable dans les trois autres trios.
0: C'est pas vraiment changé.
2: Ben, c'est embêtant de dire, OK, on va changer certains éléments. Les autres trios fonctionnent. Donc, moi, je pense que c'est vraiment au trio de AO de trouver des solutions parce que ailleurs ça fonctionne. T'sais, que ce soit Stankoven, que ce soit le trio de Stahl, et vraiment, c'est ces trios-là qui génèrent l'offensive. Commencer à démanteler ça, je suis pas certain que ça fait partie de la stratégie.
1: Même le quatrième trio génère de l'attaque.
2: Ouais,
1: je dis pas qu'il va mettre tout le temps dedans, mais il passe du temps en zone offensive.
2: Ben, c'est ce que tu demandes
1: à ton quatrième trio.
0: C'est ce que tu veux.
1: Statistique inusitée qui est toujours amusante à chaque année, c'est la 46e finale de la Coupe Stanley de suite où un ancien coéquipier de Jaromír Jagr y participe.
2: Ouais, j'ai vu ça hier.
1: Depuis 1980, chaque année, il y a un membre coéquipier...
0: 90.
1: 80. 46.
2: Tu recules dans le passé, là, des gens qui ont joué avec
0: Jagr. OK, je comprends. Jagr est rentré en 90, là.
1: Ouais, c'est mais, ça. Mais il y avait des joueurs, comme mettons, c'est Brian Trotty.
0: Oui.
1: Dans les premières années.
0: OK, je comprends.
1: Et là, dans ce cas-ci, c'est Rasmus Anderson qui a joué avec Jagr avec les Flames en 2017-2018.
0: Très bien.
1: 46 finales de suite où un joueur a joué avec Jagr étant en finale. Quel stats extraordinaire. C'est vraiment impressionnant. OK, on va aller à un prochain sujet, messieurs. Ce soir aussi, ce sera le match d'ouverture pour les Alouettes de Montréal.
0: Oh, yes.
1: Ne faites-vous pas prendre. 19h30 du côté des Tiger Cats de Hamilton.
0: C'est à Hamilton, right?
1: C'est à Hamilton, exactement. Ouais. Et hier, on avait en entrevue avec nous Danny Machocha qui nous a assuré que Davis Alexander était à 100%. Écoute, il était pas pour dire le contraire, qu'il est à 50% non plus, mais on espère que ça se passe bien pour le carrière.
0: Un bon début de saison.
1: Et si Davis Alexander est en santé, on a des chances de gagner, mais s'il est pas là, honnêtement, c'est un bon coup sur le museau, là.
0: Ben, la Ligue canadienne de football, c'est ça, là.
1: Exact.
0: Ton carrière est bon, tu vas gagner des games.
1: C'est sûr.
0: T'sais, on l'a vu avec les Alouettes, là, à travers les années, là.
1: Ah, puis ça s'applique à n'importe quelle sorte de football.
0: Regarde l'après Calvillo, là, c'est oui, on a gagné une Coupe Grey, là, c'est en 2023.
3: Ouais, ça fait deux ans, je pense.
0: 2023 ouais. Qu'on a gagné la Coupe
3: Grey. Ouais, 2023.
0: Grey. Mais en même temps, ça te prend un carrière qui est là, puis qui... Ça te prend un go-to guy, là. Tu sais, un gars qui est instable en arrière, qui est solide, que tu te fies sur lui. Je pense qu'Alexander, c'est ça. Il est en santé à 100%, je sais pas.
2: Mais t'as raison, jamais perdu un match de saison régulière, c'est Alexander. Ouais.
1: Pas en tant que partant, je pense qu'il est 11-0.
2: Imagine. Seule défaite, c'est en finale de la Coupe Grey l'année passée.
0: Pis c'était un gamer.
1: Et il aurait pas nécessairement perdu s'il avait été en santé.
2: Exact.
1: Il a vu sur le jambe.
2: Non, il était
3: on le voyait boité, là.
1: Le plan de match a complètement changé. Il sortait pas de sa pochette. Il était confiné à rester à l'intérieur. C'est pas son jeu.
2: Mais malgré tout, on a eu un match serré.
1: Exact.
0: Mais tu es un vrai gamer, Alexandre. Ouais. C'est un gamer. Puis
1: si c'était pas de l'échapper
0: face,
1: à la porte des buts, on aurait sûrement gagné ce game-là.
0: Ouais.
1: Colin.
3: Avec un KR amoindri.
1: Là. Exact. Ouais. Mais là, on se retrouve dans une situation où est-ce que il y a plusieurs départs par rapport justement à l'année passée. Austin Mack est plus là. Charleston Rainbow est plus là. Quand même deux receveurs de passe d'importance. On a laissé partir Darnell Sankey d'un point de vue financier pour espérer avoir assez de sous pour mettre sous contrat Marc-Antoine Decoy qui a finalement décidé de prendre sa retraite. Il y a une couple de gros piliers là, qui étaient là, cette constance-là, année après année, qui n'y sera plus cette saison. Et hâte de voir, moi, si on va être capable de répéter nos exploits du côté des Alouettes.
0: Ben, c'est une opportunité pour d'autres. Tu sais, il y a des joueurs clés qui s'en vont, ça veut dire qu'il y en a d'autres qu'il faut qu'ils step up, là. J'ai hâte de voir comment est-ce qu'ils vont réagir. C'est ça le sport.
3: Pis raison de plus pour que Davis Alexander performe parce que dans son première année et demie avec les Alouettes, il était super bien entouré. Le 4-5, très très bon receveur de passe. Mais à un moment donné, il faut que tu payes tes gars, c'est pas possible de préserver le noyau comme ça. Peut-être que l'équipe autour de lui va être moins bonne, mais ça va être à lui d'élever son jeu d'un cran, puis c'est là où la santé va être la clé parce que si t'as un gars qui est à 50% ou qui est in and out du line-up à toutes les semaines, ben ce sera pas nécessairement facile. Mais en défense, c'est sûr que le trou béant laissé par le départ de Marc-Antoine Decoy, il va faire mal. Il avait quand même ralenti en tant que joueur, mais en termes de leadership, ouais, présence dans le
0: vestiaire. Ça donne des opportunités à d'autres joueurs. Oui. Il y a peut-être d'autres joueurs qui vont émerger, puis qui vont sortir du lot, puis qui vont prendre la place. C'est une opportunité, c'est ça le sport.
2: Il avait manqué sa part de match, puis quand il était pas là, Marc-Antoine, ça paraissait.
0: Ah ben oui, ben.
2: Et c'est sûr que c'est un très gros morceau. Point de vue de leadership aussi, ouais. Il y a un ascendant sur le vestiaire, c'est certain. Mais oui, d'autres opportunités, avant que de quoi arrive, quelqu'un qui était là, c'est comme ça le sport, surtout dans le football. On parle vraiment de carrière extrêmement courte. T'sais, c'est vraiment une saison donnée, il y a des positions qui sont encore plus volatiles que d'autres. Celle de porteur de ballon, entre autres, une saison, le porteur de ballon est en feu, l'autre saison, il se blesse au genou, puis là, il devient complètement absent, puis ça devient difficile pour lui de revenir de ces blessures-là. Le football, vraiment, c'est bien difficile de prévoir ce qu'un joueur va donner à court, moyen, long terme.
1: Exact. Alors, ce soir, Montréal contre Hamilton, c'est une reprise de la finale de l'Est de l'année passée, où est-ce que les Alouettes l'avaient eu le dessus sur Bo Levi Mitchell, qui, mine de rien, quand même rendu à 36 ans. Oui, c'est encore un gros nom, mais c'est un joueur qui prend l'argent. On verra si on peut avoir le dessus.
0: Trouver un remplaçant.
1: Sur le carrière des Tiger Cats. Il y a aussi de la boxe ce soir, Tony, au casino.
2: Exact. Événement de Camille Estéphane et Eye of the Tiger Management. On va parler à Camille, d'ailleurs, plus tard dans l'émission. Ceinture intérimaire des mi-lourds que possède Albert Ramirez, le boxeur vénézuélien, qui va défendre cette ceinture aujourd'hui contre Leron Richards. Vous vous rappelez peut-être, il y a 4 mois, c'est un combat qui devait faire les frais d'une finale au casino, mais qu'à la dernière minute, ça avait dû être annulé en raison d'un pépin de santé inattendu là, pour Ramirez. Il avait dû se retirer à 24 heures d'avis du combat. Et je me souviens que lors de cet événement, j'ai dû changer la finale à la dernière minute. Richards était présent à l'événement, et à un moment donné, Camille et Stéphane, Anthony Descarrés étaient allés le voir, puis on l'avait amené en coulisses. L'impression qu'on s'était négocié un deal à ce moment-là avec Richards dans le but de le ramener dans un combat final au casino pour le même combat. Donc, le combat qui a été annulé finalement est tout simplement repris, mais 4 mois plus tard. Un combat intéressant parce que Richards, c'est un boxeur britannique, très bonne technique. C'est un gars qui va être dur à solutionner. Alors que Ramirez, lui, c'est la force brute. C'est un gaucher avec une bonne force de frappe. Lui, là, vraiment, il frappe pour faire mal. Il donne toujours un bon spectacle. C'est peut-être pas le gars le plus connu de l'organisation de Eye of the Tiger, mais c'est quand même, il est rendu détenteur d'une ceinture mondiale, là, c'est quand même pas négligé. On parle beaucoup de Christian Mbili, on parle d'Osles Iglesias, mais faut rappeler aussi là, que Albert Ramirez est très très bien placé pour mondialement là, pour dans la catégorie supérieure là, chez les mi-lourds. Donc ça va être intéressant ce combat-là. On va voir John Orobio également qui va se battre au cours de l'événement. Imam Katayev, Dimitri Hassanar, on a assemblé une carte là, très décente pour ce soir, puis la semaine prochaine, on reprend ça du côté du Capitole de Québec aussi, pour Eye of the Tiger, et là, ça c'est une carte qui pour moi est encore plus intéressante, avec Wilkins battu en finale, Leila Beaudoin en demi-finale en combat de championnat du monde, puis, ce qui m'interpelle aussi, c'est qu'on va découvrir un nouvel endroit pour présenter de la boxe, le Capitole de Québec, c'est quand même une salle mythique à Québec, on va tenir ça en plein dans le Vieux-Québec, donc ça va être intéressant dans la petite enceinte là, du Capitole, je pense qu'on va avoir un très bon spectacle la semaine prochaine.
1: Hâte d'entendre Camille et Stéphane là-dessus. Oui. Il va être avec nous à 8h45 un peu plus tard ce matin. OK, on va aller à la pause. De l'autre côté, un commissaire d'une des grandes ligues de sport est en ville aujourd'hui pour une conférence de presse spéciale.
0: Ah oui?
1: Tu peux me dire qu'est-ce qu'il nous veut? De quoi il va nous parler? On va essayer de découvrir ça dans 2 minutes.
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1: Don Garber, le commissaire de la MLS, sera au Stade Olympique cet après-midi. Tu peux me dire qu'est-ce qu'il vient faire ici?
0: Ça vient checker la patente.
1: Ça vient regarder le stade.
2: Ça vient constater l'évidence des eaux. La désuétude de l'endroit.
3: Le joyau maudit.
1: Toi, en sérieux, il s'en vient mettre de la pression sur le gouvernement.
3: Là. Ouais, ça ressemble à ça pas mal.
1: Il veut que les travaux intérieurs se complètent parce que, je vous rappelle, je sais que vous le savez, mais ce sera un calendrier hivernal plutôt que tard dans la MLS à compter de la saison prochaine. Et la seule option pour jouer à Montréal, c'est le Stade Olympique.
3: On se rappelle du cri du cœur de Gabriel Gervais la semaine passée. Mm-hmm. Le CF Montréal, c'est quasiment rendu une question de survie pour eux. S'ils veulent être capables de jouer à Montréal, de continuer à rester ici à long terme, ils ont besoin d'une rénovation intérieure au Stade Olympique. C'est bien beau l'anneau technique, mais si l'intérieur du stade n'est pas rénové, le CF pourra pas jouer là. Puis le stade Saputo, c'est pas un stade hivernisé, c'est cool l'été, mais tu peux pas jouer là au mois de février. Alors eux, ça leur prend du concret. C'est sûr que d'avoir le commissaire de la Ligue, tu sais, quelqu'un qui est une figure forte dans le soccer en Amérique du Nord, ben ça va aider leur cause là. T'sais, tu peux pas rester insensible par rapport à ça si t'es le gouvernement.
1: OK, c'est quoi le c'est quoi qu'on veut accomplir avec ces nouvelles rénovations là? C'est quoi les objectifs qu'on cherche justement liés à faire dans le stade olympique?
3: Mais ben, je lisais la chronique d'Alexandre Pratt ce matin et les rénovations qui sont proposées au gouvernement, est-ce qu'on attend d'avoir la réponse du gouvernement par rapport à ça? Entre autres, on veut rapprocher les sièges du terrain.
1: Pas de
3: ça, c'est déjà un gros enjeu, on s'entend. Si vous êtes allé au stade dans les dernières années, t'es loin de l'action anti-tir.
0: Donc, ça veut dire rajouter des estrades. Ça veut dire
1: mettre fin au baseball.
3: Exactement. Changer la configuration qui, présentement, c'est une configuration diamant de baseball.
0: Rien,
3: exactement. Là, on aurait une configuration stade rectangulaire, que ce soit pour le soccer ou le football, pour le CF ou les Alouettes. Alors, déjà, ça, c'est un pas dans la bonne direction.
0: Rectangulaire. Ok, mettre ça carré, ok.
3: Ouais, ben, comme un vrai stade dans le fond qui est un stade multifonctionnel.
1: Donc ce serait la fin du baseball dans
3: au stade olympique, évidemment. Okay. Ouais.
2: Mais c'était pas déjà fait ça d'avance là avant les travaux. Il y avait pas déjà annoncé que ce serait plus possible de tenir des matchs de baseball au niveau de la surface et tout ça.
1: Ouais, au niveau de la surface. Ça semble que oui.
0: La surface, les autres, ils vont toucher la surface aussi parce que là c'est du ciment avec un tapis.
3: Ouais. Puis d'ailleurs, il y avait une surface qui avait été achetée comme 6 mois avant qu'ils rénovent le stade, puis là, est plus bonne cette surface-là.
1: Excellente
3: idée.
0: Et l'autre aspect, une couple de millions.
3: Ouais, exactement. Et l'autre, l'autre ajout qu'ils veulent faire, et ça, c'est une question de survie financière pour le CF Montréal, c'est l'ajout de suite, l'ajout de sièges un petit peu de luxe. On le sait, c'est la nouvelle tendance partout à travers le sport, des loges, des expériences clients bonifiées. Et ce qu'on dit, c'est quand MLS. C'est peut-être 20% seulement du total de sièges dans les stades, mais c'est 70% des revenus à la billetterie qui sont liés à ce type de sièges-là. Fait que, d'un point de vue financier, c'est super important. Au stade Saputo, t'as pas nécessairement ça en ce moment. Au stade olympique, t'as pas ça du tout.
0: Comment est-ce qu'on va s'y prendre, par exemple, Ali, là? Parce que, tu sais, je suis allé, au stade olympique, souvent, là. Parce que, tu sais, au UBS Arena, mettons, là, à New York, là.
1: Mm-hmm.
0: T'as des sièges comme ça de luxe là, tu sors de son siège, t'as une allée, tu descends, tu passes pas dans le monde là, tu passes en dessous, puis là t'arrives en dessous, puis là t'as une ouverture, puis là il y a des restaurants, il y a tout ça. Mais comment est-ce qu'on peut faire ça au stade olympique?
3: Ben j'imagine que c'est tellement gros que t'as quand même de la marge de manœuvre pour essayer de faire de quoi.
1: C'est là où est-ce que ça va coûter des millions de dollars, mais
3: exactement.
0: Sérieusement là, en tout cas.
1: Moi, la question que je me pose, c'est les contribuables sont-ils encore prêts à payer pour ça? Parce que c'est ça la réalité. Là on veut mettre de la pression sur le gouvernement. Le gouvernement, c'est qui? C'est nous autres. T'sais, au final, c'est ça. C'est comme ça que ça marche dans la vie.
3: Ouais.
1: Est-ce que les gens sont prêts, encore une fois, après les dépassements de coûts pour la toile et tout le truc qu'on a déjà amorcé, de remettre la main dans notre poche pour repayer pour l'intérieur?
3: Et si le CF Montréal, ils veulent déménager là potentiellement à temps plein, là, c'est ce que dit Alexandre Pratt, est-ce que eux sont prêts à mettre une partie d'argent dans ça aussi? Je comprends que c'est pas leur stade, le stade olympique.
0: Il va arriver quoi avec le stade Saputo? On va faire des games, des games de soccer mineur là-dedans et tout ça?
3: Ouais, il va peut-être être démoli.
0: Ah, ben ouais. Pas si vieux que ça, là.
1: Le pire, c'est qu'il est bien correct, le stade Saputo. Moi, je l'aime
3: bien. Mais il sera à jour pour ce que la MLS est devenue aujourd'hui, c'est-à-dire une ligue de milliards de dollars avec des super vedettes.
1: Mais on n'est pas une franchise de milliards de dollars.
3: Oui, mais les autres le sont.
0: Non, mais tu veux être capable
3: de compétitionner.
0: Des milliards dans le stade.
3: Tu veux pas aboutir comme Vancouver et potentiellement déménager, c'est la chose à faire.
0: C'est en bout de ligne, là, quand tu regardes ça, tu prends du recul un petit peu, là. Mettons, tu regardes ça, là. On arrêtait aussi bien tout raser ça au complet, là, tard, puis recommencer à neuf, puis ça aurait coûté moins cher.
3: Ben oui.
1: Oh oui, mais ça, c'est ça.
3: À Québec, je sais pas si vous avez vu ça passer dans les dernières 24 heures, on parle de construire un stade, ben, Ligue canadienne, mais aussi soccer, un stade de 25 000 places, au coût de quelque chose comme 250 millions de dollars, là.
2: Ouais, on doit voir ça.
0: 250 millions, c'est pas beaucoup, là.
3: Ça coûtera pas un milliard.
1: Double, là, 500 millions, ça reste quand même pas mal moins que le stade. Le problème, je pense, en tout cas, l'argument qui nous était toujours avancé dans le cas du stade, c'était que pour la démolition, c'était compliqué en raison du métro qui passe en dessous. C'est ça qui était toujours véhiculé. À quel point c'est vrai, je suis pas ingénieur, je sais pas comment ça marche. Mais moi aussi, je suis de l'avis de Gilbert que si l'option avait été possible de mettre ça au sol et de recommencer à zéro...
2: Mais tu sais, moi c'est ça...
0: Bon. 20 millions dans la toile, là, ici...
3: Ouais, mais c'est la carte postale de Montréal, les gars.
1: Mais, ouais, mais
2: ça, c'est vrai, c'est une réalité. C'est une belle affiche pour Montréal, tu sais, de la vue des airs, tu vois, tu arrives à Montréal, tu vois tout de suite le stade olympique, puis t'es sur la rive sud, tu vois le stade, puis c'est vrai que c'est une magnifique architecture, ça, on peut pas enlever ça à Montréal, mais en même temps, c'est désuet, puis c'est ben pas facile de faire du neuf avec du vieux. Peu importe, essaie de transformer ça, c'est pas évident. Puis c'est un grand bol de béton aussi. C'est pas facile au niveau de l'acoustique à l'intérieur. T'as tenté d'améliorer ça. Mais l'argument du métro, et ça se tient. En même temps, je veux dire, des défis comme ça ailleurs, je peux pas croire que au nombre de stades qu'on a démolis aux États-Unis, qu'on a dynamité, il y a pas eu des enjeux techniques comme celui-là.
1: Ben,
2: tu sais, autour, là, dans le transport en commun, c'est pas d'hier qu'il y a des rails de métro pas loin, là.
3: Ben qui, oui.
2: Tu sais, il fallait... Mais des stades en Amérique du Nord, ils s'en est démoli un paquet, là, pis on dynamitait ça, pis on laissait ça par terre, pis on recommençait. Pourquoi ici c'est différent? Pourquoi c'est plus compliqué ici? Moi, il y a quelque chose qui m'a toujours échappé dans ce dossier.
1: Assurément. C'est sûr que le métro passait à côté. C'est le point principal d'un transport en commun, amener les gens au stade.
2: Ouais.
1: Et bon, on verra bien qu'est-ce que le bon commissaire Don Garber aura à nous dire, puis on pourra réagir à ça demain en espérant que ce soit des bonnes nouvelles. Sport Flash, Olivier Paiman.
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3: C'était le premier match de la finale de la NBA hier et les Knicks
1: NBA!
3: De NBA ont comblé un écart de 14 points pour l'emporter 105 à 95 sur les Spurs de San Antonio. Une belle performance de 30 points pour Jalen Brunson, qui avait quitté la rencontre au début du premier quart à cause d'une blessure au genou. Même il s'est fait un bobo à la cheville, mais a vraiment été le joueur pour les Knicks dans cette victoire. Le match 2 qui va avoir lieu demain à
0: les
3: San Antonio.
0: Ils sont pas favoris, hein? Vraiment pas favoris.
3: Non, ils étaient négligés dans cette série-là.
1: Mais ouais. Là, ils enchaînent une 12e victoire de suite.
0: Ouais, ils sont comme sur un...
3: Ah ouais, il y a du momentum. Pis,
0: ils ont confiance et tout ça, ouais.
3: Une équipe qui a énormément de confiance, qui a beaucoup de profondeur. Ça va être une belle finale, sérieux, là. Ça va être une des belles finales qu'on a eues depuis longtemps dans la NBA. LPHF, les trois joueuses protégées par la victoire de Montréal en vue du repêchage d'expansion ont été annoncées hier. C'est Marie-Philippe Poulin, Laura Stacy et Anne-Renée Desbiens.
0: Seulement trois, ils peuvent protéger.
3: Seulement trois parce qu'on ajoute quatre équipes.
0: Combien de joueurs tu peux perdre? Je veux pas te pogner flat foot.
3: Tu peux perdre jusqu'à trois joueurs max. Fait que c'est pas si pire.
0: Ouais,
3: là.
0: Mais quand même.
1: Quand même, tu peux perdre ton deuxième trio complet.
3: Oui.
0: Quand même, vas-y.
1: Tu peux perdre un défenseur à la première paire, puis deux membres.
0: Des joueurs clés, là. C'est sûr. Là.
3: On va avoir des nouvelles dans les prochains jours parce que là, cette fin de semaine, les nouvelles équipes dans la LPHF vont pouvoir signer cinq joueurs chaque. Et par la suite, il va y avoir un repêchage d'expansion avec les joueuses restantes. Roland Garros, Félix Auger-Aliassime a été éliminé en quart de finale par l'Italien Flavio Cobolli. Il a perdu en quatre manches de 4-6, 6-4, 6-4 et 6-4. Et je termine avec le trophée Jack Adams. C'est John Cooper qui l'a remporté.
0: Ben oui.
3: Très serré les votes, mais il a devancé Lindy Ruff et Dan Hughes. Martin Saint-Louis a terminé au cinquième rang.
1: Très bon, merci beaucoup, Oli. Après la pause, il était à Kelowna pour couvrir la Coupe Memorial. C'est bientôt le repêchage dans la LHGMQ. C'est pas les sujets qui manquent. Au retour, on parle avec Raph Doucet.
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1: 6h29 minutes, il était à Kelowna, on est content d'aller lui parler. Salut Raph Doucet.
2: Salut mon Raph.
5: Hey, salut boys.
1: Raph, t'es allé faire un tour à la Coupe Memorial, j'imagine que t'as encore un peu de brou dans le toupette.
5: C'était pas mal pour une job que l'an passé à Rimouski, moi, tu sais, parce que quand t'organises, quand t'accueilles, c'est sûr que t'es beaucoup plus impliqué dans tout ce qui est organisation. Là, tu t'en vas à Kelowna, t'as un seul club à gérer, les Saguenay-Chicoutimi. L'an dernier, il y en avait deux. T'sais, l'an dernier, je veux pas, c'est la Ligue canadienne qui organise tous les tournois de la Coupe Memorial, mais il y avait un petit peu la barrière de la langue. Donc, il fallait que je serve un petit peu de traducteur ici et là. Donc, ça a été très occupé l'an passé à Rimouski, un petit peu moins cette année. Mais chose certaine, on aurait aimé mieux que les Saguenay-Chicoutimi se rendent en finale et même remportent la Coupe Memorial. Ça n'a pas été le cas. Mais tu sais, les boys, je pense que c'est pas sorti de nulle part, mais je peux vous le dire maintenant parce que le tournoi est fini. Avant le tournoi, beaucoup de joueurs des Saguenayens ont été malades.
2: Ah ouais?
5: Ouais. Il y a eu la grippe dans le vestiaire, puis il y a même eu un épisode de gastro. Donc, tu sais, puis c'est pas pour servir d'excuse ou servir de défaite ou peu importe. Mais je pense que c'est important après le tournoi que les gens aient leur juste. Il y a plusieurs joueurs des Saguenayens qui étaient passés pour ça.
1: Est-ce que ça se pourrait que Lucas Beckman faisait partie du groupe?
5: Écoute, je commençais pas à nommer des noms, mais tu sais, je peux te dire que, entre autres, Maxime Massé, ça ne dérange pas que je le dise, mais tu sais, il m'a dit qu'il a eu de la misère à finir le match numéro 1, là, tellement qu'il se sentait pas bien.
2: Mauvais timing. Tu sais jamais hein, quand est-ce que tu tombes malade. Moi, je me souviens d'un début de saison avec le Rocket que mon analyste avait subi une pneumonie sévère pour manquer même le début de la saison. Puis mon ami Gilbert avait remplacé Raph.
0: Absolument.
2: Là.
0: Ouais.
2: Hein?
0: Quoi?
2: Ben oui, vous saviez pas ça, les boys?
0: Quoi?
2: La deuxième année du Rocket. La deuxième année avec Raph. Raph est tombé au combat au début de l'année.
0: Pis c'est toi qui as remplacé?
2: Ouais.
0: Comme analyste.
1: Ben quoi?
0: Un match. Il est sorti ma voix là. Qu'est-ce qu'il a fait là, cette tabarnane-là? Ça vaut pas de la merde. Colique, voyons là, Tony, ça te fait pas.
1: Ça devait être de l'or en bord.
2: Le premier soir, Stéphane Lebeau. Le deuxième soir, j'ai le bac.
0: Stéphane Lebeau parle très bien.
2: Oui. C'était le fun. J'avais adoré. T'sais, Stéphane, c'est un gars que je connais depuis longtemps. Puis Gilbert, écoute, j'étais en Cadillac. Puis là, Raphaël, quand il est revenu, c'était. On est reparti. Puis.
1: Ben, Tony, dis-moi que t'as des enregistrements de ça quelque part.
2: Je pense
1: pas. T'as conservé
2: ça. Je pense pas que j'ai gardé du stock de ça. Je pense pas. Mais pour faire une histoire courte, là, on se ramasse à Belleville.
5: Ben ouais.
2: Pour le calendrier hors concours, on joue deux matchs à Belleville. Puis Raph, ouais. Raph, t'étais sur le cul pas à peu près. Puis là. Ben ouais. Belleville, là, ils tiennent un mini-tournoi. T'as Toronto, Belleville, Laval qui se déplace à Belleville. Puis en plus, il y a un tournoi d'hockey mineur le même week-end. Donc, pas d'hôtel. Donc, le Rocket a pu réserver ses chambres pour l'équipe de son bord à Belleville. Puis nous autres, le staff, on était à Trenton, qui est à peu près 20 minutes plus loin. On arrive à Trenton, puis là, il manque d'hôtel. Bon, on rentre dans la chambre, il y a un lit. Raph, il est sur le cul.
0: Il est malade.
2: Bon, ben, je regarde, Raph, prends le lit, puis moi, je vais prendre le divan-lit. J'ouvre le divan-lit. Il y a des chips à grandeur d'écran du divan. La grosse affaire. Bon, ben, hein? Pourra jamais dire, j'ai jamais rien fait pour toi, mon Raph. Mais me couche sur le lit, mais ça a commencé non, comme bon, ça.
5: C'est un bon souvenir, mon Tony. Puis, tu sais, juste pour continuer l'histoire, hey, j'étais tellement magané, là, j'avais de la misère à avaler tout au long de la journée parce que j'avais une pneumonie, mais je pense que j'avais une affaire comme une streptocoque aussi dans la gorge, peu importe. Puis, juste pour vous donner l'heure juste, les gars, de demander à Tony, là, 5 minutes avant d'entrer en onde pour avoir un peu plus d'énergie, j'étais en train de dormir dans les estrades.
2: Ouais. Non, c'était pas drôle. Puis, sérieusement, là, Raph, t'as vu sûrement l'histoire du pilote Kyle Busch qui est décédé. Là.
5: Ouais,
2: premier gars à qui j'ai passé, c'était toi. Parce que c'est à peu près exactement ce que t'as eu.
0: T'es malade de même.
2: Et lui, il en est décédé par la suite. C'est assez incroyable. Ouais, il est décédé des suites d'une pneumonie sévère. S'est attaqué au poumon. Puis son corps est tombé en choc septique. Puis s'en est jamais remis.
0: Incroyable.
2: Un gars en fleur de l'âge, là. Fait que.
0: En forme, en plus.
2: Moi, sérieusement, la prochaine fois qu'il y a une pneumonie, là, c'est à prendre au sérieux.
1: Ah, ça, c'est sûr. D'ailleurs, Raph, ça s'applique à toi aussi, là. Tu sais, veux pas, t'es tout le temps sur la route depuis un mois. C'est une grosse période pour toi, là. C'est les voyages pour suivre. Les équipes, que ça commence par les demi-finales en LHGMQ, la finale, les deux équipes à gauche puis à droite, la Coupe Memorial, puis là, en plus, tu t'es en direction pour aller prendre l'avion?
5: Oui, exactement. Là, je m'en vais à Halifax pour le repêchage de la LHGMQ. Tu as le premier tour qui est demain soir et puis les rondes 2 à 12 samedi. Puis, tu sais, pour donner une idée claire là, aux auditeurs, les boys, là, c'est un méchant stretch. Tu en as parlé, là, demi-finale, finale, Coupe Memorial, puis après ça, tu as le repêchage. Je suis revenu lundi soir de Kelowna. C'était une séquence de 23 jours sur 25 à l'hôtel. C'est un méchant.
0: Les enfants t'ont-tu reconnu?
5: Ah oui. Ils m'ont dit bonjour monsieur, que voulez-vous?
2: C'est ça.
5: Non, mais écoutez, je me plains pas parce que c'est un job que j'adore, puis je suis dans le feu de l'action, puis c'est le fun d'accompagner des équipes. C'est le fun de vivre ça de l'intérieur, les séries, puis après ça, la Coupe Memorial, c'est toujours spectaculaire. Si on n'avait pas à se plaindre non plus là, du côté de Kelowna, parce que...
0: Une belle ville, hein? C'est une belle ville.
5: C'est incroyable. Je comprends qu'il y ait des anciens des Rockets qui aillent s'établir là ensuite.
0: Ah, c'est beau.
5: Des anciens de la Ligue nationale également. Duncan Keith est là-bas, Josh Georges, Shea Weber, Carey Price, etc., etc. Jerome Higgin, là, également, s'est trouvé une maison à Kelowna pendant que son gars était en train de jouer avec les Rockets. Puis les gars, dans la finale... Qui était dans la loge? Chez Weber.
2: Ah ouais, hein?
5: Puis, j'étais allé me présenter. J'ai dit, viens-tu de moi? T'sais? J'étais dans le vestiaire de temps en temps comme journaliste, entre autres au 99. J'ai dit, ouais. Puis on a commencé à jaser. Le gars, il est encore en forme, anti-pépère, mais il a encore mal aux genoux. Il est encore magané chez Weber. Il serait pas capable, évidemment, de revenir au jeu, mais il s'occupe de ses trois enfants. Il y a deux filles, il y a un petit gars. Son petit gars était là. Son petit gars, il joue dans le U13-3A. Fait que peut-être qu'un jour, on va avoir Beckett Weber dans la Ligue nationale.
2: Ben, moi, j'ai adoré.
0: Ça a l'air de quoi, l'amphithéâtre à Kelowna? Parce que moi, j'étais allé à Kelowna il y a longtemps, là, je te dirais, là, fin des années 90, puis c'était la vieille aréna. J'ose imaginer qu'il y a une aréna flambant neuve.
5: Ouais, ben écoute, c'est tout rénové. Là. Est-ce que toi, c'était comme... ça s'appelle le Prospera Place.
0: Moi, j'ai regardé la game. Il y avait une game de playoff ce soir-là. On est allé voir la game, puis c'était quasiment dangereux d'être en arrière du net parce que la vitre était très basse. On parle de ça il y a 30 ans, là, quasiment.
5: Ouais. Ça a tout été rénové, évidemment, pour la Coupe Memorial. T'as un écran géant qui fait à peu près toute la zone neutre. Moi, je trouve que c'était parfait comme amphithéâtre pour la Coupe Memorial. 6500 places.
0: Mm-hmm.
5: Mais je vais vous dire quelque chose, les boys. J'ai quand même été surpris. Ambiance tranquille.
0: C'est Western Canada. Là, c'est dans l'Ouest canadien. C'est tranquille.
1: De l'extérieur, ça avait pas l'air d'une Coupe Memorial écœurante. Cette année, là, c'est vraiment pas le goût que ça me laissait.
5: Ben, les boys, tu sais, je te dirais qu'à l'extérieur de la glace, ça a été une très belle Coupe Memorial. De mon côté, il n'y a pas eu d'anicro. Ça a très bien été. Ça a bien roulé. Je te dirais que sur la glace, par contre, tu sais, les Rockets ont perdu leurs trois matchs, ils ont été éliminés. Fait que c'est sûr que point de vue ambiance, ça tue un peu le momentum quand l'équipe Hotel s'est éliminée direct avec trois défaites. Pour le match de bris d'égalité, il y en a pas eu finalement. Ça a pas été serré le dernier match des Rockets. La demi-finale avec les Saguenay de Chicoutimi, ça a pas été serré. La finale, ça a pas été serré non plus. Donc, point de vue spectacle hockey, on a déjà vu mieux, ça, c'est clair.
2: Ouais, y a pas eu vraiment de match épique, là, qui se détermine de façon serrée, t'as raison. T'sais, parlant de la Coupe Memorial, ben, rapidement, l'attention va se déplacer vers la LHJMQ, Raphaël, parce que on connaît pas encore le club haut pour la Coupe de 2028. Mais là, on commence à s'organiser dans différentes villes de la Ligue. Y a plusieurs équipes qui sont sur les rangs pour la Coupe en 2028.
5: Ouais, ben exactement. Écoute, Québec a confirmé, Québec va déposer sa candidature. Moncton également a déposé sa candidature, l'a confirmé également. Là, on parle beaucoup de Gatineau. Il y en a également qui parlent de Terre-Neuve. St. John's Terre-Neuve qui voudrait déposer sa candidature pour 2028. Donc, on va voir, là, je vais avoir la confirmation là, des équipes qui déposent leur candidature au cours des prochains jours, des prochaines semaines. Puis le 6 juillet, le comité de la Ligue canadienne va réduire la liste à deux villes candidates. Okay. Donc, le 6 juillet, ça va aller vite. Là. On va savoir là, c'est quoi les deux équipes finalistes pour la LHJMQ pour 2028.
1: Si on revient plus dans le présent, tu t'envoies à Halifax pour le repêchage.
5: Ouais.
1: À quoi on peut s'attendre exactement du repêchage? Puis même, je te dirais, au-delà du repêchage, ça commence à bouger le niveau de transaction. Il y a une couple de rumeurs qui sort à gauche puis à droite. On a l'impression que les retours élastiques là, sont sur le point de se confirmer. Là.
5: Ouais, exactement. T'sais, Stéphane Leroux, entre autres, qui est sorti hier, qu'il y a quatre joueurs des Saguenay de Chicoutimi qui s'en iraient aux Eagles du Cap-Breton. Pour ce qui est des transactions, ça va être confirmé vraiment demain lors du repêchage. Donc, je peux pas rien vous confirmer. Je suis pas dans le secret des dieux présentement au niveau des transactions. C'est pas moi qui gère ça à la Ligue. Mais, tu sais, il y a beaucoup de rumeurs, là, tu sais, entre autres, ça a été confirmé dans les derniers jours. C'est pas une rumeur, mais c'est confirmé. Samuel Meloche qui s'en va à St. John. St. John, l'an prochain, va viser gros, va vouloir aller chercher le titre en 2027. Les Eagles du Cap-Breton semblent vouloir viser 2027 également. Est-ce que les Moussettes d'Halifax vont y aller all-in avec, entre autres, Mathéo Nobert? Donc, les Maritimes, les provinces de l'Atlantique, vraiment, vont être fortes l'an prochain dans la LHJMQ. Pour ce qui est du draft en tant que tel, les boys, tu sais, il y a beaucoup de rumeurs qui confirment Thomas Boisvert, numéro 1 avec les Huskies de Rouyn-Noranda. Mais ensuite, là, à partir de numéro 2, les gars, je vous le dis, là, tout peut arriver. Est-ce que ça va être Vincent Boutet? Est-ce que ça va être Julien Bergeron? Il y en a qui parlent de Jacob McKinnon également. Zach Charbonneau, où est-ce qu'il va sortir, Zach Charbonneau? C'est le neveu de Daniel Brière. Présentement, tout porte à croire qu'il veut rester aux États-Unis. Mais d'un autre côté, t'as les Américains, eux, qui vont vouloir venir dans la LHMQ. Ouais. Donc, combien d'Américains vont être repêchés au premier tour? Ça va être un repêchage très, très, très imprévisible.
1: On te souhaite un bon repêche. Ouais, vas-y,
2: une petite dernière, quand même une belle nouvelle du côté de Sherbrooke. Le fils de Martin Saint-Louis va se présenter au camp d'entraînement avec le Phoenix.
0: Ah oui,
2: hein? Ouais, Mason Saint-Louis va être au camp.
5: Oui, ouais, lui a été repêché l'an dernier. Puis tu sais, ça a sorti au cours des dernières journées. Moi, je le savais quand même depuis plusieurs semaines, mais c'est le fun. C'est Mason Saint-Louis qui aurait pu décider de rester aux États-Unis, décide de venir tenter l'expérience à la JMQ. Tu sais, le Phoenix de Sherbrooke va avoir une bonne équipe l'an prochain. J'ai hâte de le voir aller.
2: Une dernière, ça avance-tu le projet de vente de l'équipe à Sherbrooke? As-tu des nouvelles à ce sujet-là?
5: Oui, ça avance. Ça avance. Il y avait des groupes qui étaient intéressés. Là, de ce qu'on m'a dit, là, il resterait peut-être deux groupes intéressés. Donc, ça va être vraiment, ça devrait être confirmé là, au cours des prochains jours.
2: Okay. Est-ce que c'est le groupe au complet actuel à Sherbrooke qui souhaite vendre ou seulement une couple d'actionnaires, puis Justin Thibault pourrait rester dans le groupe qui va acheter?
5: Ça, j'ai pas la réponse.
2: OK. Honnêtement,
5: je pense que la majorité des parts vont être vendues. Est-ce que Jocelyn va rester ou non? Ça, je peux pas te le dire.
2: OK.
1: Bon vol vers Halifax, Raph.
2: Salut, Raph.
1: Et on se reparle la semaine prochaine.
2: Salut, mon Raph.
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0: C'est incroyable comment c'est rendu la bicyclette, les bicycles qui sortent. Là, c'est incroyable comment c'est, la qualité.
1: C'est léger.
2: Incroyable.
0: Ah, c'est incroyable.
1: C'est fascinant.
0: Mais tu sais, t'as des bicycles à 15 000, 16 000, 17 000 piastres.
1: Mais t'as des très bons vélos, beaucoup moins chers aussi.
0: Oui, mais en même temps, tu sais...
2: Dépendamment de ce que l'utilisation tu vas faire.
0: Essaie un vélo de 10 000, puis va chercher un CCM à 300 piastres.
1: Ah non, ça c'est sûr.
0: Il y a une différence.
1: Mais il y a quand même des gens
0: qui font plus de bicycles.
1: Il y a quand même des gens qui nous écoutent, qui se disent « Ah, moi, ça pourrait m'intéresser, mais... » T'es pas obligé de débourser 10 000
0: Non. Juste faire l'exercice et tout ça. Ben non. Ah non, c'est incroyable.
1: Ouais. Faire du vélo de route, ouais, ça peut être.
2: Parlant de vélo, là, mon petit garçon, il y a 3 ans, là, ça existait pas dans mon temps, quand je grandissais, là. Un petit bicycle sans pédale.
0: Ben oui.
2: Le petit garçon, là, il marche, là, pis.
0: Ben oui.
1: Moi, je pense que ça existait quand t'étais jeune.
2: Ah ouais, mais moi, j'ai jamais eu ça.
1: Pour moi, ça existait.
2: Mais
0: plutôt un genre de trottinette dans ce cas-là. Non, mais ouais. Je sais très bien qu'est-ce que tu veux dire parce que mes petits
2: n'ont aussi. C'est ça. Hey, c'est le fun au bout, il développe son équilibre. Ouais, sans nécessairement se tracasser avec les pédales en partant.
0: Éventuellement, ouais, des pédales.
2: Oui, c'est ça. Ça va être plus facile pour lui quand il est là. T'sais. Mais là, il développe son équilibre. Il fly pas à peu près. Il commence à comprendre le principe.
0: Quand t'as commencé à parler, j'ai eu peur. J'ai dit, t'as pas vu Tony va aller chercher un soute lui aussi.
2: Non. Non, s'il vous plaît, non.
1: Après moi, il y en a pas un qui le fait.
0: Non. Oh, il y en a qui le font parce que j'en vois un bicycle des fois, là. Oh.
1: On va sortir chez Badel là. Après 15 minutes, ce sera Renaud Lavoie, mais au retour, ça va pas super bien pour les Blue Jays. Mais ils ont rapatrié un ancien de leur organisation qui redébarque avec l'équipe. Est-ce qu'il peut faire une différence? Ça s'en vient dans 2 minutes.
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1: Autre défaite des Blue Jays de Toronto hier, 7-3 contre les Braves d'Atlanta.
2: Un thème récurrent, ce déso. Une autre défaite des Blue Jays.
1: Mais là, c'est parce que c'est un quatrième revers de suite. Ouais. Honnêtement, hier, il fallait pas chercher de midi à 14h pour savoir pourquoi les Jays ont perdu. Ils ont pas été capables de convertir leur chance. Je m'explique. Première manche, but rempli, pas de retrait. Ça part bien, là. Les buts sont remplis, pas de retrait. Sanchez, balle à double jeu. Clement, strikeout. Tu sors de là, t'as fait un point. C'est pas assez. T'as un manque d'opportunisme. Je regardais les stats. Les Jays hier sont 0 en 10 avec des coureurs en position de marquer depuis le début de la série. Caroline, comment tu veux gagner des matchs quand t'as un coureur au troisième, un coureur au deuxième, pis t'es pas capable d'aller chercher le coup sûr opportun? C'est pas compliqué le baseball, là.
2: Ben, tout baigne vraiment du côté des Braves d'Atlanta, là.
1: Ah, ça, c'est ça.
2: Quelle saison! Ils sont rendus à 42-20, plus 114 de différentiel.
1: On vient de commencer juin.
2: Il frappe, puis il lance.
1: Chris Sale, t'es encore très bon.
2: Ah ouais. Puis là, Strider est revenu. Ouais. Alors, écoute, c'est une excellente équipe qui évolue pour moi dans ce qui peut être la meilleure division des majeurs. Ça revient à une certaine époque où t'avais plusieurs puissances. Mm-hmm. Des Phillies qui sont revenus en force. Alors, c'est vraiment impressionnant, là, la saison des Braves d'Atlanta. Évidemment, les Mets de New York, c'est terrible là, dans cette division-là. Là. Mais les Braves, là, une année remarquable pour eux. C'est encore tôt dans l'année, mais ils sont en excellente position.
1: Exact. C'est vraiment une équipe très solide. Puis du côté des Jays, il y a une séquence hier qui illustre quand même bien, je trouve, les problèmes envers l'équipe depuis le début de l'année. On a une faible chandelle qui est frappée pas loin de l'abri sur la ligne du premier but. Alors on converge. D'un côté, t'as Valenzuela qui s'amène de la position de receveur et de l'autre côté, t'as Vladimir qui s'amène au premier but. Et là, finalement, Vladimir arrête sa course, prend pour acquis que Valenzuela y arrive. Valenzuela était plus loin, n'arrive pas à se rendre à la balle. Une balle que Vladimir aurait probablement pu capter. La balle tombe entre les deux. Ça illustre quand même bien les petits détails. C'est pas grand-chose, là. Puis je suis pas en train de dire que ça a été le point tournant puis que ça a généré 4 points pour les Braves. Là n'est pas le point. C'est un petit détail qu'on doit appliquer au baseball. C'est une saison de 162 matchs. Et le baseball, c'est un jeu d'erreur et c'est un jeu de détails. C'est l'équipe qui est capable de rester concentrée, focus, et de faire ces petits gestes-là sur une base constante.
6: Absolument.
1: Qui va gagner des matchs. Pour ça, c'est pas digne d'une équipe qui, l'année passée, s'est rendue.
0: Non. Combien de fois qu'on a vu ça, des entrechamps cette année qui tombent entre les deux, puis les gars se parlent pas et tout ça? Souvent, du côté des Blue Jays, souvent. Tu sais, t'ouvres la porte en plus, là. Ton lanceur est obligé de lancer plus. Ça aurait dû être un retrait, c'est pas un retrait. Fait que t'es obligé de lancer plus. Tu sais jamais qu'est-ce qui peut arriver. Ça a peut-être pas rien coûté aux Blue Jays hier, mais peut-être qu'ils s'y font aujourd'hui, ça va lui coûter cher.
1: Peut-être, effectivement.
0: C'est ça, là.
2: Moi, ce qui m'impressionne, là, vraiment, c'est que malgré la saison de misère des Blue Jays, ils sont à un match et demi d'une place en série.
0: Ah ouais.
1: Parce que l'Américaine est faible.
2: Faible?
1: Parce qu'ils sont chanceux. Ils joueraient dans la nationale, ce serait pas ça, là.
2: Non, ce serait pas ça du tout. Non, cette année, c'est extrêmement faible. Ça ouvre la porte à un paquet d'équipes. Ça va être bien intéressant de voir comment la saison va cheminer jusqu'à la date limite des transactions au mois de juillet. T'sais, ça va venir vite quand même. Là. T'es à peu près 7-8 semaines de la date limite des transactions. Il y a plein d'équipes qui vont être capables d'aspirer aux séries, puis des équipes qui vont peut-être dire, ben, on a vraiment pas les éléments, on est là, mais on est loin en même temps, mais ils vont décider de prendre un pas de recul.
1: Ouais, d'ailleurs, parlant de transaction, c'est pas une transaction, mais c'est une acquisition. Dans le cas des Blue Jays, on a rapatrié Simeon Woods Richardson, qui était un jeune espoir à l'époque qu'on avait cédé dans la transaction Jose Berrios. Il avait été placé par les Twins comme assignation, parce qu'il a vraiment une saison de misère, là, Woods Richardson, mais les Jays l'aimaient à l'époque, l'avait repêché, on avait confiance en lui, alors on décide de lui donner une autre chance au sein de l'organisation. Mais je vous donne ses stats cette saison là, c'est aucune victoire, 7 défaites, 7.74 de moyenne de points mérités et 1.89 de whip. Alors il faut pas s'attendre au Messi là.
0: Non.
1: Mais est-ce qu'on est capable à un changement d'air de l'amener dans un autre environnement, est-ce qu'il pourrait venir donner de la balle aux Blue Jays? C'est le pari qu'on prend là, du côté de Toronto.
0: Mais absolument. Tu sais jamais, tu sais, une nouvelle entraîneur, un nouveau message, des nouveaux coéquipiers, un pitching coach qui est nouveau. Tu sais jamais qu'est-ce qui peut arriver. Ça coûte pas grand-chose de l'essayer, puis on verra qu'est-ce que ça va donner, là.
2: Mais tu sais, depuis qu'il fait partie des Twins, ça remonte quand même, là, à 5 saisons, là, complètes. C'est quand, il est seulement âgé de 25 ans. Sa meilleure saison, probablement celle de l'an passé, 4.04 de moyenne de points mérités. Mais c'est pas un gars qui a donné énormément de manches aux Twins à travers le temps. Seulement 111 manches et un tiers l'an passé, au monticule pour Woods Richardson. L'année précédente, 133 manches et deux tiers, 4.17 de moyenne. C'est un gars de bas de formation, là. C'est un quatrième, probablement cinquième partant. Mais encore une fois, c'était incroyable. On dit au début de l'année, hey, les Jays, ça déborde d'options monticules. Ils ont peut-être 11 options comme partant. Mais là, on est forcé d'aller chercher un gars qu'on connaît bien, mais qui a un début de saison catastrophique pour essayer d'amener une profondeur de plus au monticule.
1: Cela dit, Scherzer et Bieber sont sur le point d'effectuer un autre départ dans les mineurs de réhabilitation. Et même hier, c'était un premier départ pour une première apparition, si vous voulez, pour Alejandro Kirk. Il a sorti du stade. Fait que pis c'est toujours plus court quand même un frappeur là, par rapport à un lanceur, parce qu'évidemment, un lanceur lance aux 5 jours. Là. Kirk, on verra s'il pourra rejoindre plus tôt que tard l'organisation.
0: Scherzer, tu dis qu'il va aller jouer, qu'il va aller lancer une game des mineurs?
1: Oui, il l'a fait.
2: Il l'a fait.
0: Il l'a fait, OK.
1: Il l'a fait, il va le faire encore bientôt.
0: OK, parce que hier, il était avec le club, il était avec les Blue Jays, il était dans l'abri, là.
1: Scherzer?
0: Ben oui, on l'a vu sur le long des lignes.
1: Ben c'est...
0: Ben, peut-être que
1: la statistique que j'ai vue faisait référence au départ qu'il y a eu hier, disait que dans l'espace de 3 jours, t'allais avoir une présence de Scherzer, Bieber et Kirk, comme quoi que les retours des blessés s'en venaient. Donc peut-être qu'on comptait le départ qu'on a vu dernièrement.
2: Ouais, puis de toute façon, le club école de Buffalo, pas tellement loin.
0: Non, c'est
2: là,
0: ça.
2: C'est assez facile d'aller faire un départ.
0: On va attendre qu'il revienne à la maison, puis c'est ça,
2: exactement. C'est ça, puis de revenir à Toronto auprès de l'équipe.
1: Parce que c'est ça, t'es pas obligé de rester des mineurs les 5 jours.
2: Exact.
1: Ça, c'est un bon point.
2: C'est quand même bien fait, la façon que ça fonctionne dans les ligues mineures. Saviez-vous que c'est semaine après semaine la façon que ça fonctionne des mineurs? Ce que je veux dire, c'est que Tu joues une semaine à domicile, tu joues une semaine sur la route, mais contre la même équipe. C'est des séries plus souvent qu'autrement de 6 matchs contre la même équipe à domicile. Ouais. Donc, ça limite beaucoup les voyagements, de se déplacer d'un bord puis de l'autre. Toutes les équipes des ligues mineures sont en congé le lundi et la vaste majorité joue du mardi jusqu'au dimanche contre la même équipe.
1: 6 jours en ligne.
2: 6 jours en ligne contre le même club. Donc, ça te permet d'affronter la même équipe et diminuer le budget d'exploitation de ces équipes-là. Là.
0: Ça limite... Le promener à gauche par à droite, c'est les hôtels.
2: Mais c'est quand même un beau beat pareil.
1: Mais c'est la beauté du baseball. Ouais. C'est même au niveau professionnel. Ouais. C'est appelé à couvrir le baseball majeur par rapport à couvrir le hockey.
0: T'arrives à une place, c'est 3 jours. Trois jours.
1: Ah, puis tu parles de 3 jours, des 3 jours, mais parfois tu vas avoir 2 séries de suite à la maison. Mais là, t'es une semaine chez vous, ouais, là, t'es une semaine à dormir dans ton lit, là. Puis après ça, tu t'en vas peut-être en Californie, ben tu t'en vas dans cette partie-là du pays, puis tu fais une coupe de match. Puis c'est quand même un beat
0: t'as le
1: fun.
0: T'as le temps de défaire ta valise quand t'arrives à l'hôtel, mettons. Là,
1: ouais. T'es jamais vraiment. Tu sais, ça arrive parfois que le Canadien joue mardi et ne jouera pas avant samedi. Là, faut que tu creuses un peu. Faut se trouver des sujets. Mercredi, jeudi, vendredi. Le baseball, t'as une journée de congé une fois de temps en temps. Ouais. Sinon, ça joue à
2: toujours
1: tous les
2: rêver
1: jours.
2: De goûter un beat des ligues majeures. Colin, ça doit être le fun. L'été, puis tout ça. Puis, tu sais, c'est pas aussi imposant que dans le baseball, mais c'est ce que j'aimais, je pense, le plus de la Ligue américaine quand je couvrais les activités du Rocket à temps plein. C'est quand on avait des week-ends programme double. T'arrivais, tu t'installais, 2 matchs, l'équipement restait branché, tu revenais le lendemain, souvent 2 matchs en moins de 24 heures, tu repartais. C'était beaucoup moins exigeant, l'idée de se déplacer entre les marchés. T'arrivais, tu jouais 2 matchs, tu repartais après.
1: Exact. T'as l'impression d'avoir une petite pause pour respirer.
2: Oui, puis souvent, le deuxième match, c'était meilleur que la veille. Parce il y avait une animosité naturelle qui s'était créée de la veille, puis le lendemain, on remettait ça sur la glace, puis les gars se détestaient un petit peu plus. Ça donnait souvent un meilleur match que le deuxième soir.
1: Hey, parlant de baseball, Gilbert, tu fais la promotion de Voyage Gendron depuis un petit bout déjà pour un voyage à Boston.
0: Oui.
1: Malheureusement, tu ne pourras pas y être. T'as un empêchement que tu peux pas déplacer, là, ça arrive. C'est moi qui te remplace.
0: Oui.
1: Alors, pour les gens qui se sont procurés des billets en espérant voir Gilbert et Diane, malheureusement...
0: La surdouée va être là.
1: Ce sera pas possible. C'est moi qui vais être dans l'autobus. Alors, j'espère que vous serez pas trop fâchés après moi.
0: Mais non.
1: Mais ça, ce sera les 25 et 26...
0: On va parler de choix, Robin Charles.
2: Il va amener sa carte, les tours de magie en avant d'autobus.
0: Ça, c'est vrai.
2: Les tours de magie...
0: Des eaux vont vous faire des tours de magie. Ouais. Ceux qui vont être sur le voyage à Boston.
1: Hey, des eaux avec
0: Non, les cartes, toute la patente, là. Non,
2: accompagner les gens dans Voyage Gendron, ça vient avec une responsabilité. Faut que tu animes les gens pendant le voyage. T'en vas pas là, les 2 pieds sur le pouf, là.
1: Comment ce serait pas à faire de la magie dans
0: l'autobus? Pourquoi pas? C'est ta force.
2: Ben oui.
1: Non, mais j'ai besoin d'un assistant. Tu seras pas là, Gilbert.
0: Ouais, mais tu vas amener ton...
1: L'oncle à ma copine.
0: L'oncle à ta copine qui va adorer ça et tout ça. Fait que l'oncle à ta copine, il sera son assistant.
2: Alors, les gens qui vont booker dans les prochaines heures, où
0: tu demandes à quelqu'un, là, tu te reviens de bord, tu dis hey, là, vous êtes 45, il y en a un qui veut venir m'assister.
2: Mmh. Hey, il y a une couple de tours de magie en route vers Boston. Des baguettes d'air en avant.
1: Vous êtes niaiseux. On va aller à la pause de l'autre côté. C'est passé sous le radar, excellent podcast. Mais les Golden Knights sont passés à l'histoire mardi. Renaud Raboul nous révèle c'est quoi dans 2 minutes.
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1: Salut Renaud!
2: Salut mon Ren!
0: Ça va Ren?
7: Hey les gars, ça va bien? Beau t-shirt ce matin mon Gilbert. On dit que ce sont seulement les vrais hommes qui portent du rose. Les gens sont plus jeunes.
0: Moi et Renaud, tu sais comment ça fonctionne.
7: Vas-y.
0: Ma femme me sort ça le soir. Elle me met ça sur le petit banc en salle de bain dans notre chambre. Elle me place ça avec mes bas, souliers, chandail, bobettes. That's it.
2: Gilbert, c'est pas jamais question de savoir si c'est beau ou pas. Diane trouve ça beau, je mets ça sur le dos.
0: Exactement.
2: C'est toi.
0: Tu sais, quand je vais faire 5 à 7 ou l'antichambre, là.
7: Ouais, ouais.
0: À un moment, sors-moi de quoi, là. Tu sais, puis... Correct. Fait que si j'ai de l'aide à un œuf de Pâques, c'est de sa faute.
7: J'adore ça.
1: Sacré Gilbert.
7: C'est parfait. Non, mais c'est parfait. Ça devrait toujours être comme ça. Malheureusement, ce n'est pas toujours comme ça, Gilbert. Pour tout le monde, je devrais dire.
2: Hey, Ren, je vais commencer avec la première question. Là. On t'a vu photographier avec la Coupe Stanley, avec tous les gars du beat.
0: Ben oui.
2: Hier, à Raleigh. Qui a touché à la Coupe?
7: Il n'y a personne qui touche à la Coupe.
2: OK,
7: en tout cas, moi, j'ai... C'est drôle, hein, parce qu'il y a des gens qui des fois, qui prennent des photos avec la coupe, je les connais pas nécessairement, mais je peux te garantir une chose, il y a personne qui touche à la coupe Stanley. Il y a comme un respect. Mm-hmm. Il y a personne qui dit en passant, tu n'as pas le droit d'y toucher. Comme la coupe Stanley était à TVA à peu près il y a un mois et demi avant le début des séries. J'avais pris une photo avec la coupe, puis tu sais, les gens de qui sont là sont c'est des gens du Centre de la renommée du hockey qui la surveillent. Puis il me disait, hey Renaud, si tu veux la toucher, tu as le droit. Tu peux pas la prendre. Si tu as gagné la Coupe Stanley, tu as le droit de la prendre dans tes mains. Si tu n'as pas gagné la Coupe Stanley, tu n'as pas le droit de la prendre, mais tu peux la toucher. Par contre, il y a une espèce de forme de respect. On ne touche pas à la coupe. Et aussi, il y a cette si tu veux, c'est pas cette histoire, mais cette légende, on va dire, que si un jour tu veux ton nom sur la Coupe Stanley, il faut jamais que tu lui touches avant que ton nom soit imprimé. Mmh. Écoute-tu. Ouais. Alors, les gens la respectent surtout plus qu'autre chose.
1: Ouais, il
7: y a personne qui dit que tu n'as pas le droit d'y toucher.
1: Avez-vous vu, peut-être, je sais pas, 10 jours peut-être, Marc, mais sur les réseaux américains, là, Marc Messier poursuit Piqué Subban avec la Coupe Stanley dans le studio.
2: Piqué veut rien savoir.
1: Piqué veut rien savoir du toucher. Puis là, Marc Messier, il est là, vas-y, touche-y. Ça m'avait fait

0: ou 2B et plus, à un moment X, Y, vous êtes dans le match, tu étais assuré de perdre la rencontre. C'est arrivé 55 fois auparavant qu'une équipe tirait par plus d'un but de l'arrière dans une rencontre numéro 1 d'une finale. Eh bien, ça a changé. La première victoire pour une équipe qui tirait de l'arrière par 2 buts et plus, bien, elle appartient maintenant aux Golden Knights de Vegas. Donc, l'affiche est de 1, une victoire, 55 défaites. C'est hallucinant.
1: En finale, ça?
0: Oui, monsieur.
1: C'est ben, fou, hein? J'en ai une en tête, moi, Renaud. Puis,
0: vas-y.
1: Je sais pas si elle a été glissée. En 1992, les Penguins de Pittsburgh perdent 3-0 dans le premier game, puis ils ont gagné ce game-là.
2: Est-ce qu'il était à la maison?
0: C'est peut-être à l'étranger. Laisse-moi
1: il était à la maison.
2: Ouais, c'est ça. C'est peut-être une équipe peut-être à l'étranger qui revient de 2 buts d'écart.
1: Ah, OK, team. À l'étranger.
0: Road team, exact. À l'étranger.
1: Road team, OK.
0: Exact.
1: Okay.
0: Exact. Okay. Puis, okay. Tu sais, je regarde ça aussi. Mais merci, Gilbert. T'as une mémoire phénoménale. Ça m'impressionne. Je vais te dire quelque chose. L'autre chose aussi, c'est l'équipe, les Golden Knights, avec le plus de victoires depuis le début des séries en revenant de l'arrière avec 7 victoire depuis le début des séries. Qui est deuxième? Les Canadiens de Montréal avec 5, les gars. Sabres de Buffalo et l'Avalanche Colorado avec 4. Tu sais, c'est des statistiques qui sont importantes parce que tirer de l'arrière dans un match en série, c'est pas évident de revenir. De voir les meilleures équipes être en mesure de le faire, comme les Golden Knights, c'est impressionnant. Écoutez, du côté des Hurricanes à Caroline, là, on l'a même pas fait 3 fois depuis le début des séries. Donc, quand on perd, quand on tire de l'arrière dans un match chez les Hurricanes, on me dit que c'est pas arrivé souvent non plus.
1: Non.
0: On n'est pas capable de revenir dans une rencontre.
2: C'est sûr qu'on n'a pas le firepower.
1: C'est pas leur ADN, les Hurricanes à Caroline. Eux, ils aiment ça jouer avec l'avance.
2: Exact. Je vous donne 2 stats pour appuyer tes propos, Renaud.
0: 12
2: des 20 victoires de John Tortorella depuis qu'il est en poste sont des victoires alors que l'équipe tirait un certain point de l'arrière.
3: Wow, ça c'est impressionnant, pas à peu près.
0: Oui.
2: 12 sur 20.
0: Oui.
2: Fait qu'à un certain point, tirait de l'arrière. Sinon, l'autre stat, les Hurricanes ont perdu 9 matchs cette saison alors qu'ils avaient une avance de plus d'un but. Et ça, c'est au premier rang de la Ligue nationale de hockey.
1: 9 games?
2: 9 fois cette saison, ils menaient par au moins 2 buts et finalement, ils ont perdu la rencontre.
1: C'est quand même surprenant parce que
2: quand on considère que cette équipe-là n'a pas perdu beaucoup de matchs,
3: puis battait plus personne en fin de saison. Des bonnes équipes, on n'était pas capable de les battre pendant une bonne partie de la saison.
2: Regarde, tu vois, ils ont 29 défaites. 9 de ces 29 défaites-là cette saison, ils avaient une avance de 2 buts puis ils ont perdu. Quand même, là.
0: Hey, ça c'est anormal, on va se le dire, et ça rend les entraîneurs, comme vous le savez, complètement fous là, ne pas capables de protéger l'avance. Ma question, moi, je me pose aussi, les gars, dans tout ça, là, c'est Frederick Anderson. La façon dont il a été battu dans le dernier match, j'en ai parlé hier soir, ce sont tous des buts qui ont été marqués du côté du blocker, donc du côté droit de Frederick Anderson, sans exception. Quand tu regardes le but gagnant, celui de Thomas Hurtle, à aucun moment, tu vas me dire qu'il faut qu'il dégaine assez vite, mais il sait parfaitement qu'il s'en va du côté du blocker. Il n'y a aucune hésitation dans son regard, etc. On s'en va là. J'ai comme le feeling qu'on a continué de faire évidemment des séances vidéo dans les derniers jours où on a démontré qu'il y a une faiblesse de ce côté-là. Et moi, la question que je me pose, admettons que ça se poursuit ce soir, là, pour vrai, là, puis que les Golden Knights l'emportent, là. Est-ce que Frederick Anderson est là pour le match numéro 3?
1: Ben oui, ça dépend, ben, tu peux pas. Ça dépend comment ça se passe, là.
2: Il est quand même, solide, statistiquement parlant. C'est sûr qu'il a pas été énormément testé contre le Canadien, mais à partir du match 2, 3, 4 et 5, il a donné 5 buts, là.
1: Ouais.
2: Il a pas
1: le Canadien n'a pas généré grand-chose. Qu'est-ce qu'on a fait du côté de Vegas? Première période, on n'a pas généré grand-chose. C'est ajusté par la suite.
2: De là, retirer le gardien.
1: Non, d'accord avec toi. On a mis des rondelles au filet. On est allé au filet. On l'a nuit. C'est ça. C'est ça qu'il fallait faire contre Frederick Anderson. Je te dis pas qu'on va le changer. Moi, je pense pas non plus.
0: Non,
1: parce que tu peux pas le changer rendu en finale, là.
0: Il y a quand même une situation qui est intéressante ici. C'est que, tu sais, là, Frederick Anderson, là, il y a pas était le gardien de but qu'on souhaitait au début de la saison. Okay? C'est vraiment Brandon Bossy qui était capable de mettre cette équipe-là sur son dos pour donner le temps à Frederick Anderson de reprendre, si tu veux, du galon. C'est ce qu'il a fait. Mais quand tu regardes ce que Bossy a fait, puis je comprends que c'est sa première année dans la Ligue nationale de hockey, mais tu sais, une moyenne de 2,44, là, c'est quand même impressionnant là, ce qu'il a fait, ce kid-là. Avec 31 victoires, 6 défaites, 2 autres en prolongation. Ce kid-là ne fait que gagner. Là.
1: Ouais.
0: 31 victoires sur tes 39 matchs.
2: Je comprends, mais on va sortir un gardien.

0: Recrue qui a pas gardé depuis le début des séries en finale la Coupe Stanley.
1: Ça fait deux mois qu'il a pas joué, là.
2: Hey, je suis pas sûr que ça s'est déjà fait. Même changer ton goaler en finale, là.
3: Je sais.
2: T'as un moment donné, t'étais rendu là pareil avec lui, là.
3: Tu vas retourner quand? Tu sais, c'est pas comme si le final. Moi, ça me fait rire, ça, souvent, hein. J'entends, ah, les Canadiens sont bons, ils ont tant de demi-finales, ils vont y retourner. C'est pas comme ça que ça marche, la vie.
2: Eh, hey boy, non, c'est pas sûr que tu vas y retourner l'année prochaine, non.
3: Non, absolument. Puis une finale de la Coupe Stanley, t'as aucune garantie que tu vas retourner en finale non plus. Moi, c'est là où des fois, là, si, mettons, que tu as des doutes en tant qu'entraîneur-chef ou organisation sur ton gardien de but, tu commences à te poser des sérieuses questions, puis t'aimes pas la façon dont les choses se passent, là. Hey, niaise pas avec le pote. L'erreur que tu vas faire, c'est d'hésiter le plus longtemps possible, puis ça se peut que ton bateau coule assez vite. Parce que d'une manière ou d'une autre, si comme coach, puis comme dirigeant, tu penses que tu as un problème avec ton gardien, je peux te dire que dans le vestiaire, les gars se regardent en se disant, ben oui. Tabarouette, peux-tu en arrêter une nuit?
2: Ouais. Mais à soir, on va voir les Hurricanes complètement différents. Moi, je suis persuadé. Mm-hmm. Vous allez voir, là, ça va être couteau entre les dents, solide. Ils peuvent pas se permettre de perdre la game ce soir.
0: Non, faut pas. Faut pas. En fait, je m'en fous, là. J'ai aucune allégeance là-dedans.
2: Moi non plus,
0: là.
2: Mais
0: pour eux, là, si tu échappes le match ce soir, ça va être très difficile en retard 0-2 en allant à Vegas. Je précise au passage, parce que tu as parlé de deux buts du côté du bouclier pour Frédéric Anderson.
3: 5.
0: OK, excuse-moi, j'avais compris 2.
3: 5 sur 5.
0: OK. Mon erreur. Parce que mon point, c'était de dire que Carter aussi a donné des buts du côté bouclier.
3: Oui. De la mitaine, il y a eu une faiblesse.
2: Mais
3: aussi du côté de la mitaine.
2: Il s'est levé dans le bon temps, par exemple. Il a fait des
0: erreurs, effectivement.
2: Dans le bon temps, tu sais.
0: Effectivement.
2: Ça n'a pas été une game extraordinaire, mais en même temps, tu sais, sur Seth Jarvis, un échappé sur Stankoven, tu sais, ça aurait fait pour 3-1 première période. C'est une game différente.
0: Qui gagne ce soir, Renaud?
3: Moi, je pense que les Hurricanes, je savais que Gilbert, ça va être un match qui va être différent. Puis d'une manière ou d'une autre, tu sais, les équipes le savent. Quand c'est serré comme ça, puis je dis pas que du côté des Golden Knights, on approche le match de ce soir en disant, hey, savez-vous quoi, on n'est pas obligé de le gagner. Absolument pas. Mais dans la tête psychologiquement de tout le monde, l'objectif numéro un.
2: La job est faite.
3: C'est ça, la job est faite. Mmh. On gagne un match sur la route, on s'en va à la maison, puis à la maison, on a la foule de notre côté, on se sent bien, on est bon, on est capable de faire de très, très bonnes choses. Alors, cette philosophie-là qui existe un peu partout en séries éliminatoires, bien, s'applique évidemment au match de ce soir. Puis du côté des Hurricanes, on a aussi quand même démontré au cours de la saison que lorsqu'on perd un match, on est capable de rebondir de façon quand même là, assez spectaculaire. Alors, puis tu sais, Rod Brind'Amour, là, c'est un très bon coach de hockey. C'est un coach qui a de l'air, dans sa façon de parler, etc., old school, mais c'est un gars quand même qui respecte énormément ses joueurs, qui est straight to the point. Là. Il fait pas à semblant qu'ils sont beaux puis qu'ils sont fins quand ils sont pas capables d'appliquer le système à la lettre comme c'est arrivé dans le dernier match.
0: Toi aussi, Gilbert, les Hurricanes ce soir?
2: Oui, je pense que les Hurricanes ce soir vont finir, ça va, ils vont être tout feu, tout flamme, le sentiment d'urgence et tout ça, les Hurricanes ce soir.
0: Tony?
1: Ouais, je vais y aller avec la Caroline aussi. Je les ai choisis en 5, alors ça serait bien ben plate d'y aller pour Vegas, hein?
0: Ouais, c'est effectivement.
1: Mais moi, il y a un élément qui me fait douter, c'est la profondeur en défense du côté des Golden Knights. Ils sont aguerris, ils sont pesants, ils sont lourds, ils frappent, ils bloquent des tirs. Ça, c'est une recette. Ouais. Qui a fait ses preuves en séries éliminatoires.
0: C'est une façon de jouer que John Tortorella appuie beaucoup sur le bouton.
1: Ouais. Tu sais, comme on n'en parle pas, là, mais le retour de Jérémy Lauzon, là, tu rajoutes un gars de profondeur très intéressant à la ligne bleue. Après, tu sais, il a manqué sa part de match, Jérémy, mais c'est un gars sur une troisième paire qu'il t'amène son pesant d'or.
0: Mais c'est toi qui le disais un peu plus tôt. Le match numéro un de la finale, c'était le premier match de la saison depuis le tout premier match inaugural de l'année que les Golden Knights avaient leur équipe parfaitement en santé. Mm-hmm, mm-hmm. Sinon, il a tout le temps manqué quelqu'un.
1: Exact.
0: Ça y fait.
3: Et puis Jérémy, là, c'est une pièce d'homme. Hein. Il y avait 240 livres, les gars.
0: Ah oui,
3: là. Oui, il a été repêché, je pense qu'il faisait 190, là. Il est rendu à 240. Pense-y, là.
0: Ouais. C'est du bonhomme.
3: C'est du bonhomme, puis ça veut pas dire qu'il est pas mobile, il est très mobile. John Tortorella, en passant, l'adore. Il parle d'un défenseur extrêmement important à sa défensive et pour les succès de l'équipe. Alors, quand t'as le coach comme ça de ton côté, là, ça aide énormément. Il n'y a pas besoin de faire ses preuves. Là, t'es en santé, let's go, tu rentres dans le line-up, puis inquiète-toi pas, tu sortiras jamais de ce line-up-là avec moi.
0: C'est
3: un peu la philosophie de John Tortorella.
0: Merci beaucoup, Renaud. Bon match ce soir.
1: À demain, Ren.
3: On se reparle demain. Passez une belle journée. Bye,
0: bye, bon. Bye-bye. L'LNH a remis un trophée hier, mais l'identité du gagnant a fait beaucoup réagir. Est-ce que c'est réellement un trophée pour la saison ou pour l'ensemble de sa carrière? Est-ce que les voteurs ont vu juste?
2: Uh-huh.
0: On se prononce là-dessus dans 2 minutes.
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0: John Cooper a remporté le trophée de Jack Adam. C'est son premier de sa carrière. Ouais. Et moi, je me demande si ça, ça a eu un impact, messieurs. Est-ce qu'on n'a pas voulu le récompenser pour l'ensemble de ce qu'il accomplit depuis déjà une décennie parce qu'il n'a jamais eu la chance de mettre la main sur ce trophée-là? Je suis pas sûr que c'était l'entraîneur-chef qui méritait le plus l'honneur cette saison. Êtes-vous d'accord avec moi?
1: Ben, oui. On a senti toute d'accord. l'année, Dezo, que il y avait comme une prise de conscience que John Cooper ne l'avait jamais gagné. Mm-hmm. Toute l'année, oh, ça a été un sujet qu'on a abordé à cette émission. Mm-hmm. On en parlait. Je me souviens un texte de Pierre Lebrun qui était directement orienté vers ça. Hey, c'est vrai, il a jamais gagné. Puis pourtant, gagner la Coupe Stanley, c'est l'entraîneur de Team Canada depuis plusieurs compétitions olympiques, compétitions internationales. Il a jamais gagné le trophée de Jack Adam. C'est comme si là, les membres des médias se sont rendus compte qu'un des meilleurs coachs n'avait jamais gagné le titre d'entraîneur de l'année. Alors, quand tout le monde se pose la question, alimente le débat au fil de l'année, mm-hmm. ça a peut-être influencé le vote en sa faveur. Ceci étant dit, est-ce qu'il est totalement pas méritant? Non.
2: Moi, j'en bonne saison quand même.
0: C'est pas ça le point, mais honnêtement, Lindy Ruff, Dan Muse, ouais. deux coachs qui sortent un peu de nulle part.
2: Moi, je suis d'accord.
0: Pas en termes de carrière, mais en termes d'équipe qu'ils avaient sous la main, puis bang, ont réussi à faire de grandes choses.
2: T'sais, le Lightning de Tampa Bay, on s'attendait à ce qu'il soit quand même performant. Là,
5: ils ont eu beaucoup de blessures, par contre. Oui, Edmund n'a pas joué de l'année.
2: Ouais, ouais.
5: Il y a plusieurs joueurs qui sont sortis
0: mais
5: un peu
0: si
5: qui sont sortis nulle part
0: de la
5: pour
0: saison,
5: avoir des gros rôles.
0: Si je te dis au début de la saison, le Lightning va terminer deuxième dans l'Atlantique. Tombes-tu en bas de ta chaise?
5: Mais non, ce serait...
0: Si je te dis au début de la saison, les Pingouins vont faire les séries.
2: Mais non.
0: Tombes-tu en bas de ta chaise?
2: Oui.
0: Si je te dis au début de la saison, les Sabres vont non seulement faire les séries, vont gagner la division. C'est juste ça, moi, on dirait que ça fait pas de sens.
5: C'était passé la même chose il y a plusieurs saisons avec Marc-André Fleury, là. C'était sa dernière année avec Vegas.
0: Vézina, ouais,
5: il avait jamais gagné de Vézina, puis là, il y a la trame narrative qui a commencé à partir. Là, Fleury arrive à la fin de sa carrière, il a jamais gagné de Vézina. Il a fini par le gagner, puis si tu regardes les chiffres cette année-là, c'était pas nécessairement lui le meilleur gardien vraiment de la Ligue.
0: Écoutez ça, je vais vous donner des chiffres, je trouve ça débile. Cooper termine avec 226 points, OK? Lindy Ruff, 223, et Dan Muse, 199.
1: C'est quand même serré.
0: C'est quand même très serré. Ouais. Après ça, ça descend. Là. Jared Bednar est quatrième à 66. Mais les top 3, c'est très serré. Il y a 99 personnes qui ont voté au ballot. 67 d'entre elles ont voté pour Lindy Ruff. Il y a 32 personnes qui n'ont pas placé Lindy Ruff dans un de leurs 3 votes.
5: Hey, sérieux.
1: Donc, ça fait la différence.
0: 32 personnes n'ont pas voté pour Lindy Ruff.
1: Non, ça, c'est vraiment spécial.
2: Dans les 3 premiers.
0: Dans les 3 premiers, c'est ridicule.
1: C'est très spécial.
5: Hey, ça faisait 14 ans qu'il n'avait pas fait les séries. Qu'est-ce que tu veux de plus?
2: C'est là que tu vois que, tu sais, c'est les journalistes qui votent, hein.
5: Ben, apparemment,
2: ça, ça vaut ce que ça vaut. Tu sais, tu vas voter pour ton gars. Y a-tu du favoritisme? C'est sûr qu'il y en a.
0: Ben, c'est sûr.
2: C'est sûr qu'il y en a. Faut que tu sois impartial là-dedans. Tu dis, parfait. Je travaille à Montréal. Je reconnais que Martin Saint-Louis a fait une bonne job. Mais en même temps, je travaille à Montréal. Je reconnais que Lindy Ruff a été, selon moi, le meilleur coach. Tu comprends?
5: Ouais.
1: L'autre aberration que moi je trouve sur cette liste-là, là, Joel Quenneville, avec deux votes de troisième place seulement, pour un total de votes de 2, il arrive au 12e rang dans le calcul des points. Vous comprenez pourquoi il va pas chercher
2: le midi à 14h. J'espère que tu sais pourquoi.
1: Exact. Mais c'est, d'abord, autrement dit, ça sert à rien ce processus votant. Si déjà, d'abord et avant tout, Quenneville n'avait aucune chance de le gagner. Sortez-le du processus de vote. Puis dites-le publiquement. Ouais, Quenneville, ben là, avec ce qui s'est passé dans le passé,
2: on l'inclut pas, nous autres.
1: Les journalistes, on va l'écarter, nous autres.
0: Fait parce assez que... bon pour revenir, mais pas assez bon pour le trophée.
1: Voilà.
0: Fait qu'il est revenu comme à 80%.
1: Puis m'a t'ouvrir le débat encore plus, là. La même situation va se produire si Vegas gagne la Coupe Stanley puis que Carter Hart est candidat au Conn Smythe. Est-ce qu'on va voter pour lui?
2: Ben non, jamais.
0: Mais il est pas vraiment candidat au Conn Smythe en ce moment.
5: Tu fais ta courte liste, là, qui le mérite à Vegas. C'est Marner, Carter Hart,
0: d'accord. Mais en ce moment, il est clairement supplanté par son coéquipier. C'est juste ça, mon point.
1: C'est correct. Puis Marner va gagner. Probablement, s'il gagne la Coupe cette année, c'est Marner. Ça reste que vous allez voir, là. Les points, on va les voir aussi, là. Ouais. Le Conn se mettre. Vous allez voir Carter Hart, il va être très très loin. Parce que faut pas que d'un coup que les votes sortent publiquement, va me faire critiquer si je vote pour lui.
0: Exact.
1: C'est vrai, c'est la réalité.
0: C'est la réalité.
1: Arrêtons de se cacher à ça. C'est ça que
2: je suis d'accord avec toi.
5: Parce que Kenville l'aurait mérité là, au moins top 5.
1: Peut-être pas gagner le trophée.
0: Top 5 là, il y a quand même les Ducks sont quand même finis au 18e rang du classement général. Ils ont fait les séries là, ils ont fini 18e là. Au-dessus de eux, t'as les Blue Jackets qui ont fait autant de points, pas fait les séries. Détroit autant de points, pas fait les séries. Puis Washington a fait 3 points de plus, pas fait les séries. Tu sais, les Ducks, oui, jusqu'en janvier, février, mais à la fin, ils ont manqué un petit peu de gaz. Cela dit, il y avait des candidats intéressants, dont Martin Saint-Louis qui arrive 5e. Mm-hmm. Quand même très respectable pour Martin Saint-Louis.
5: Après un top 3 l'an passé, en plus.
0: Exact. Fait que tranquillement, Saint-Louis, de plus en plus, est en train de laisser son empreinte. Pour Saint-Louis, c'est 4 votes de première place, 7 votes de deuxième place et 9 votes de troisième place.
1: Quand même, 4 personnes ont voté pour lui comme candidat numéro 1.
0: Ça revient à ce que je vous disais tout à l'heure. Si je vous avais dit que le Canadien de Montréal allait terminer avec 106 points, pense pas que les gens s'attendaient à une aussi belle progression. Je me souviens que Gilbert, au début de la saison, tu nous avais avancé
2: 100 points,
0: puis c'était audacieux.
1: Ouais, ouais.
0: C'est quand même 6 points de plus.
1: Ah non, c'est pas un imposteur, loin de là. C'est pas un imposteur, je suis bien content de le voir là. Là, lui donner le vote de première place, je me serais pas rendu jusque-là, mais...
2: Ouais,
1: mais
2: en même temps, tu sais, Buffalo a fini que 109 points, right?
1: Ouais, pis c'est pas loin, t'es pas loin.
2: Le Canadien a fini que quoi, 106 points?
0: Exact. Mais il partait pas mal plus loin, Buffalo.
2: Tampa Bay a fini avec 106 aussi?
0: Ouais.
2: Il parlait de c'est sûr qu'il partait de plus loin, mais en même temps, tu sais, on parle de peu.
1: La point de vue de talent.
2: J'espère que les journalistes de Montréal ont voté pour moi.
0: Point de vue talent, mais Tony, l'argument du talent tient depuis quoi, 7 ans
1: ouais,
0: à Buffalo.
1: Ils ont énormément
0: repêché. C'est la première année qui
1: enfin. Il faut toujours bien mettre les pièces du casse-tête en place et que ça finisse par coller. Enfin, là, du côté des arbres, il était plus que temps, on s'entend.
0: Hey, je me suis amusé hier. Puis je me suis dit, mais semble le Jack Adams, il y a toujours un peu une malédiction. Ça arrive souvent qu'on regarde ça, tu gagnes le Jack Adams.
2: Fais un sacré d'or après.
0: Fais un sacré d'or rapidement après. Ça, c'est les votes pour le Jack Adams en 2024. Ça fait 2 ans.
5: Okay.
0: Ça fait juste 2 ans. Il y a 13 entraîneurs-chefs qui avaient obtenu des votes il y a 2 ans. Seulement 5 d'entre eux sont encore avec leur équipe respective. 5 sur 13.
5: Hey.
0: Rick Tocchet a gagné Jack Adams avec les Canucks. Il n'y est plus. Andrew Brunette ne tient qu'à un fil à Nashville, mais il compte quand même dans les 5 qui est là encore. Rick Bowness à Winnipeg, plus là. Pete Laviolette avec les Rangers, plus là. Chris Knobloch avec les Oilers, plus là. Après ça, on en a 3 de suite avec leur équipe. Paul Maurice, Spencer Carberry et Rod Brind'Amour sont encore en poste. Jim Montgomery à Boston, plus là. Pete DeBoer à Dallas, plus là. Cooper, c'est bon. Tortorella à Philadelphie, plus là. Et Mike Sullivan à Pittsburgh, plus là.
2: Aïe, aïe, aïe.
0: Fait juste 2 ans, là.
2: Ouais.
0: Et on parle des meilleurs de leur profession, là.
5: Ouais. Mais ça montre qu'à quel point les coachs au hockey, là, ils sont sur le siège éjectable. Tu sais, c'est le bouc émissaire, c'est tout le temps
2: c'est
5: le premier
2: saison,
5: à se faire mettre.
2: Bonne saison, d'après, ça marche
5: ben
2: pas.
5: Oui, parce que dans ceux que t'as nommé, il y a des bons coachs, là. Rick Tocchet, c'est un des bons coachs à la ligue. Rick Bowness aussi, tu sais, on l'a vu à Columbus ce qu'il était capable de faire quand il est arrivé cette année. C'est pas parce que c'est des mauvais entraîneurs, mais dès que ça va mal, c'est tout le temps le premier à payer.
0: Tocchet, à sa défense, je pense que les Canucks auraient voulu le conserver et c'est lui qui a décidé de partir.
5: Ouais.
0: Mais quand même, le point reste le même. C'est pas un gage de succès de se retrouver dans cette liste-là pour une perpétuité et une longévité à pu finir.
1: Mais un autre élément qui, pour moi, fait énormément de sens. Dans la Ligue nationale d'aujourd'hui, tous les clubs font de l'argent. Plafond salarial, valeur de concession à la hausse. Les clubs valent 2 milliards de dollars aujourd'hui. Donc, congédier un coach avec 2 ans de contrat puis 8 millions à payer, il n'y a pas de problème pour la vaste majorité des équipes. Peut-être pas tous les clubs, mais la grande majorité.
5: C'est un excellent point, ça.
1: Aujourd'hui, quand on pense qu'il faut faire sauter l'entraîneur pour donner un électrochoc, on est prêt à le faire. Vegas le fait avec les résultats qu'on connaît. Donc, moi, je pense que le fait qu'il rentre de l'argent au goulot présentement, là, à plein de tuyaux dans toutes les équipes, congédier un coach pour les équipes, ça ne le dérange pas.
0: Excellent
1: à l'époque, c'était pas ça. Là.
5: Non.
1: À l'époque, premièrement, on payait des coachs en bas d'1 million par année, ce qui n'existe plus aujourd'hui. Les coachs sont tous au-dessus d'1 million annuellement. Des fois, c'est 3-4 millions. Mm. On se souvient de ce que Mike Sullivan a signé du côté des Rangers de New York.
5: Mm-hmm.
1: C'est des sommes faramineuses. C'est Mike Babcock qui a fait débloquer tout ça comme coach à Toronto. Et après, il y a un effet domino pour les autres équipes. Alors ça, la situation a énormément changé dans la Ligue nationale.
0: C'est à notre tour à dresser le bilan du Canadien. Ils l'ont fait, eux, plus tôt cette semaine. Bon, on s'amuse avec ça. Puis on y va avec des catégories, oui, des classiques, mais des petites catégories de fun aussi, ça s'en vient dans 2 minutes.
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0: OK, différentes catégories. On fait notre bilan de la saison du Canadien de Montréal. On va aller avec des catégories plus classiques au départ, mais après ça, on va s'amuser avec des trucs un peu plus différents de ce qui se fait habituellement. Gilbert, je commence avec toi. Qui est ton joueur étoile de la saison?
2: Ah, ben moi, joueur étoile de la saison, c'est sûr qu'il y en a plusieurs, là, mais je vais y aller avec le capitaine. Je vais y aller avec le capitaine, tu sais, sans quelques points de toutes les situations. Oui, il a manqué un petit peu de gaz dans les séries, mais en même temps, tu sais, on est quand même rendu en finale de conférence. Puis Nick Suzuki joue aux Olympiques. Il a été de tous les combats, toutes les games. Il a pas manqué un match, encore une fois. On l'utilise beaucoup, par exemple. T'sais, c'est de là l'importance cet été de faire du magasinage. Moi, je pense que ça prend un petit peu de... Ça prend quelqu'un pour le supporter sur un deuxième trio, c'est sûr. Faut y enlever un petit peu. C'est pas nécessaire pour Nick Suzuki de tuer des punitions tout le temps. Une fois de temps en temps, c'est correct, mais pas tout le temps. Tu comprends?
1: Ouais, c'était pas tout le temps, là. Quand il y en avait un qui n'était plus
2: ouais,
1: bon, embarqué.
2: On l'a fait pareil.
1: Mais il a embarqué. Quand il y a une blessure, c'était lui qui a embarqué, c'est vrai. Mais en même temps, c'est un joueur élite. Alors, un joueur élite doit jouer aussi.
2: Ouais.
1: Puis, tu sais, c'est pas pour rien. Il va gagner le trophée Selke, Nick Suzuki. Pourquoi? Parce que
2: c'est ça.
1: On admire ses capacités sur 200 pieds. Puis de temps en temps, tu sais, Barkov, il va aller jouer sur le désavantage numérique.
2: Raison.
1: Patrice Bergeron a joué toute sa carrière sur le désavantage numérique.
2: Ah, mais j'ai pas dit de pas l'utiliser.
1: Ben non, c'est ça. Mais je sais.
2: Puis en plus, là, moi, je pense qu'on l'a aidé beaucoup cette année. La joue d'un Philippe Danault, ça a été...
1: Ça a enlevé de la chaleur.
2: Oui, ouais. Exact. Ouais.
5: Première saison de 100 points depuis au-dessus de 30 ans. Toute une saison.
1: C'est moi qui avais prédit 100 points, Suzuki, me semble, dans les productions.
0: 100 points plus le trophée Hart, finaliste au Hart, t'avais avancé. C'est quand même, on te le donne, dans les matchs, je te le donne, 100 points, c'est quand même un gros
1: corps. On a fait des productions audacieuses, pis on n'a pas eu l'air fou trop.
0: Ben, en fait, on...
1: T'as-tu ça dans tes notes? J'aimerais ça, parce que là, on fait le bilan, faudrait regarder de l'autre côté, là.
0: Prédiction audacieuse, je vais te dire ça. J'ai les yeux devant moi ici.
2: 100 points au classement.
0: J'ai 100 points au classement pour le Canadien de Montréal.
1: C'est fait, coché.
0: Tony, 100 points pour Nick Suzuki, plus... Top 8 ou mieux au Hart.
1: Ça se peut.
5: Peut-être terminer 7 ou 8.
0: Moi, j'avais dit, puis vous m'aviez ri de moi, parce que c'était pas bon, j'avais dit 5e meilleur powerplay de la Ligue et 5e pire piqué de la Ligue.
1: Ouais, je trouvais pas très audacieux. Là.
0: Bon.
1: C'est une attaque de même. Là. Ils ont fini où, finalement?
5: Pas loin.
0: Je sais pas.
5: Dans les deux, pas loin.
0: Je vais vérifier. Je vais vérifier pendant que je vous rappelle la prédiction d'Oli, ou à moins qu'Oli, tu préfères le dire, parce que ça fait trop mal.
5: C'était quoi?
0: 7e dans l'Atlantique pour le Canadien de Montréal.
1: Ben, ça, c'est pas fort. Ça, là, honnêtement, là, c'est
0: on
1: pas fort.
0: Souci,
2: peut-être
0: on
2: même
0: ça
2: peut se
1: ben oui, il faisait pas les séries.
2: Il faisait pas les playoffs.
0: 7e, ça pas les séries.
5: J'avais des raisons.
2: Ouais, ouais.
5: De croire ça.
2: T'avais des raisons.
5: Ouais. J'avais... Personnel à moi, là, mais j'avais mes raisons personnelles.
1: Ah, oui.
2: Personnel.
1: Ouais. Ah, bon.
5: Ah, ouais.
2: Est-ce que tu aimerais peut-être partager ces impressions personnelles-là avec notre public?
5: Non. Non,
0: mais là, on a plein d'autres affaires à jaser. Sinon,
5: parce qu'on
0: là.
5: Peut.
1: Mais je suis content que personne ne parle de Patrick Laine.
5: Ben, ça s'en vient, ça s'en vient.
1: Parlez-moi ça pas.
5: Ça s'en vient.
0: Tony, ton joueur étoile.
1: Ah, écoutez, que dire de plus à rajouter sur The Great Lane?
2: Ah, absolument.
1: Tu sais, Lane Hudson, mais je regrette, là. On gagne notre vie à suivre le Canadien. Pour nous autres, vous le savez, à BPM Sports, c'est 85% du contenu canadien de Montréal. Mais lui, à lui seul, Lane Hudson rend le Canadien un club excitant comme j'ai jamais connu de toute mon existence. C'est pas compliqué, là. Lane Hudson, c'est une carte d'attraction extraordinaire. Si tu avais à me nommer un joueur pour qui je paierais un billet en tout temps, puis j'irais voir juste un joueur du Canadien, ce serait Lane Hudson. Embarqué tout seul sur la glace, il va réussir à faire de quoi contre 5 joueurs de l'autre bord. Ça sera pas parfait, mais il va travailler, il va tout donner sur la glace, il va provoquer quelque chose. C'est un joueur fantastique, puis il va être bon longtemps. Et quelle aubaine, peut-être la meilleure aubaine de la Ligue, un contrat comme il a signé au terme de la dernière année.
5: Il a confirmé cette année son statut comme défenseur élite à travers la Ligue. Là, t'sais. C'était une belle saison recrue, mais là, cette année, il a montré qu'il fait partie du... top 5, top 7 des meilleurs défenseurs de toute la ligue, puis il va l'être pendant très très longtemps. Pour moi, c'est rendu le joueur de franchise du Canadien. Un défenseur comme ça, là, ça arrive une fois aux 10 ans.
0: Ah, puis
5: nous, on l'a.
0: Quelle gang de deuxième année, là? Où est-ce qu'elle est, cette gang-là?
2: Il y en a pas,
1: ça a
2: il
1: duré
2: meilleur.
1: Trois games, attendant qu'il signe son contrat.
2: Oui, il était meilleur, beaucoup. Mais, okay.
0: C'est ton choix aussi, Ali?
5: Oui, Lane
0: Hudson.
2: OK, mais ça a arrêté mon choix aussi, mais... Regarde, je vais le laisser aux deux autres, les jeunes, là.
0: Mais c'est parce que toi, t'es capable d'aller ailleurs.
2: Je pense que Nick Suzuki méritait une belle mention.
0: Moi aussi, je vais aller ailleurs. Je vais prendre Caulfield. Hey, écoute, ma première saison de 50 buts me fait vibrer toute la saison. C'est exceptionnel. OK, peut-être que là, on a un effet de récence. Ah, t'as des séries plus difficiles.
1: C'est vrai.
0: 50 buts là, pour Caulfield. Première fois de ma vie, je vois ça.
2: Deux marqueurs de 50 buts dans la Ligue nationale cette saison?
0: Ouais, ouais. Je pense pas qu'il y en ait plus que
5: Caulfield et McKinnon. Puis pour moi, ce qui rend encore plus impressionnant l'exploit de Caulfield, c'est qu'il y a seulement 11 buts en avantage numérique. Là. Ses buts sont pratiquement tous arrivés à 5 contre 5.
2: Combien avec des filets déserts?
0: Zéro. Alors, ouais. C'est du stock. Pour vrai, honnêtement, c'est vraiment fascinant ce que Caulfield a fait cette saison. Il m'a vraiment fait vibrer.
1: Peut-il répéter? Là est la question. Répéter une deuxième saison,
5: ça va être difficile.
1: Il va être surveillé de plus près encore.
0: Il y a juste deux marqueurs de 50 buts, mais mettons, il en marque 45 l'année prochaine.
2: Ça veut pas dire que ça va être une bonne saison. Il y a eu des bouts, il y a eu 3-4 games, 5 games sans scorer, Caulfield cette saison.
5: C'est un gars de séquence.
1: Ouais. Comme n'importe quel bon marqueur.
5: C'est ça.
1: Ouais. Il y a des périodes plus creuses, puis quand tu pognes le feu.
2: Moi, je vois pas comment. Il va prendre ça au sérieux cet été, il va s'entraîner. Comment est-ce qu'il peut faire moins bien l'année prochaine? Il va-tu en scorer 51? Il va peut-être en scorer 45.
5: Non, même s'il en score 40, là, c'est bien correct.
2: C'est élite pareil. Là. Tu scores 45 buts, c'est élite pareil. Il va-tu en marquer 50 là, encore? Peut-être.
0: Peut-être
2: qu'il va en scorer 60 des autres.
0: Oh.
2: Peut-être. Ça serait une prédiction audacieuse pour l'année prochaine.
0: Garde ça en note pour l'année prochaine.
2: On s'en parle.
0: Vas-y donc avec ta plus belle surprise de saison, Gilbert.
2: Ben, moi, je vais y aller avec un défenseur. Moi, j'ai trouvé qu'Alex Carrier, cette saison, a joué du gros hockey.
0: Ah, ben, celle-là me surprend. Ça me surprend.
2: Ben, moi, écoute, j'aime ce gars-là. Tu sais, c'est un gars qui se présente. C'est pas le plus gros, mais il a du courage. Il a le cœur gros comme ça. Puis, il nous a montré des flashs offensifs aussi cette saison, Alex Carrier. Tu sais, moi, c'est une belle surprise. Puis, on s'attendait, tu sais, on l'a obtenu l'année passée. Tu sais, il est arrivé premier game à Détroit. Tu sais, on s'attendait pas à grand-chose de lui. Puis, on a échangé Justin Barron pour lui du côté de Nashville. Mais Colin, il nous donne du bon hockey. Il a le cœur gros comme ça. Il se présente, bloque des shots, fait tout, fait frapper, fait job. Il était très bon en série. Très bon, très, très bon en série. C'est un gars que tu peux mettre en fin de match, en désavantage numérique. Moi, je trouve que c'est une très, très belle addition. Il fait parfait avec le Canadien de Montréal.
0: C'est un gars d'ici.
2: Non, vraiment, là, moi, chapeau.
0: C'est bon. Honnêtement, j'étais un peu surpris parce que je trouve qu'il y a des évidences dans cette catégorie-là, mais j'avais pas nécessairement pensé à Carrier.
2: Belle surprise. Moi, j'aime Carrier. C'est un défenseur. Puis, tu sais, il a émergé. Je vais trouver qu'il a joué une très, très bonne saison.
0: Très bon, Gilbert. Tony, ton choix.
1: Ben, je vais y aller avec Oliver Kapanen. Je sais que ça s'est mal terminé quand, dans le dernier mois de l'année, puis en série, il est devenu un facteur négligeable au sein de l'équipe. Mais avant ça, faut pas oublier la contribution. Quand même 22 buts. Personne ne voyait Oliver Kapanen tenir le rythme.
2: Par défaut, il était deuxième centre.
1: Ben c'est ça. Pendant toute la saison, dans le poste de deuxième centre du Canadien, ça, pour moi, ça a été une très grande surprise. Mais pour moi, à long terme, je pense pas que c'est la solution au centre d'un deuxième trio chez le Canadien. Je pense que ça, cette lacune est devenue de plus en plus évidente dans les séries éliminatoires. Va-t-il être encore un membre du Canadien l'an prochain? Moi, je suis sceptique. Il pourrait être une monnaie d'échange cet été pour t'améliorer. À ce poste-là, faut amener un petit peu plus d'expérience, un petit peu plus de talent pour accompagner Demidov pour moi.
0: Ouais, écoute, si on prend les attentes qu'on avait envers le joueur et les résultats à la fin,
1: ah ouais.
0: Pour moi, Kapanen est une évidence. Cette catégorie-là. Ouais. C'est vraiment un joueur qui a été.
2: Mais en même temps.
0: Maudite chance qu'il était là pour une bonne partie de la saison.
2: Mais en même temps, tu peux pas commencer la saison prochaine.
0: Non,
2: avec
0: on le sait, mais si on regarde juste un point de vue rétrospective, ouais, vraiment, il faut le reconnaître ce qu'il a accompli.
2: On s'est tous questionné quand on l'a mis là en début de saison que c'est ça.
0: Exact.
2: On s'est tous questionné. Puis arrêtez de dire, elle le savait, là. Vous le saviez pas, là.
5: Non.
2: Pas personne qui le savait qu'il était pour scorer 22 buts, là.
5: La saison passée, Jakub Dobesch était une belle surprise, mais. Cette saison, je pense pas qu'il y a personne qui s'attendait à ce qu'il ravisse le poste de numéro 1 à Samuel Montembeau et qu'il devienne un gardien aussi dominant, encore plus dominant rendu en séries éliminatoires. Mais tu sais, la quantité de statistiques impressionnantes qu'on a vu avec Dobesch s'affiche après une défaite, c'est vraiment impressionnant. Et le Canadien, on s'entend, n'aurait jamais fait les séries sans lui. T'sais, si on avait été pris avec un duo de gardiens mauvais, là. Ou comme au Montembeau, si on avait été pris avec lui toute l'année,
2: avec ça, malheureusement.
5: Le Canadien n'aurait jamais fait les séries. Jakub Dobesch s'est implanté comme gardien numéro un de l'équipe. Il y a pas grand monde qui s'attendait à ça au début de la saison.
0: Puis ce qui est fascinant dans ton choix, Ali, c'est que c'est le seul qui a comme modifié en cours de route. Parce que tu sais, Kapanen, dès le départ, était là, puis Carrier, dès le départ, était là, mais...
2: Hey, Dobesch, il était tassé. À un moment donné, on le faisait même plus jouer pendant tout.
5: On pensait que c'était lui qui s'en allait à Laval au retour des fêtes. Parce que t'avais Farleux qui était en haut, non?
0: Et finalement, il termine en force, gardien de but numéro un incontesté, puis vraiment, c'est de bon augure pour à la suite des choses.
2: J'aime ça parce que c'est un gars qui... Hey. Faites-moi confiance, puis je vais faire la job.
0: Exactement. C'est vrai que c'est, il dégage cette impression-là. Je m'en vais avec Alex Newhook, messieurs. Ça fait quand même quelques années que Newhook est dans le giron du Canadien de Montréal depuis son acquisition. Me laissait ni chaud ni froid. Hockey, ailier, vitesse. Je vois les aptitudes, mais sans plus. J'ai trouvé que cette saison, bien qu'il en a manqué une bonne partie, il a été bon.
2: Il était bien parti avant sa blessure en tabarouette.
1: Puis il a très bien fini.
2: Il a très bien fini également, puis il était très bon dans les playoffs aussi.
0: Fait que moi, pour moi, ça a été une belle surprise, Alex Newhook, puis je suis content parce que parfois on fait des acquisitions qui tournent moins bien. Celle-là, j'étais pas convaincu. Et finalement, aujourd'hui, c'est vraiment un excellent coup de la part de Ken Hughes.
1: Mention honorable à Alexandre Texier dans cette catégorie-là.
0: Aussi.
1: Tu sais, qui est arrivé, puis ça a été une belle surprise à un moment où on avait besoin d'un élément offensif au sein de l'équipe. Puis il a été quand même une belle acquisition. Maintenant, est-ce que ça a été trop hâtif comme prolongation de contrat? Je suis un petit peu ambivalent là-dessus.
0: Ça, on aura l'occasion revisiter ça souvent, là, mais ouais, moi et Ali, on s'est prononcé régulièrement là-dessus sur le podcast Radar, puis je suis pas mal à la même place, mais bon, jusqu'à preuve du contraire pour l'instant, ça se passe bien pour Texier. On a encore trois catégories qu'on va faire au retour. Votre joueur qui a coulé l'examen, votre point tournant de la saison et votre moment préféré de l'année. Ça s'en vient dans le Club du matin.
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0: On a tout entendu là.
1: Vive les bons
0: on a tout entendu la dernière phrase.
2: Parce qu'on Oli me demandait si j'avais joué plus jeune avec des palettes droites. Ben oui, Oli, j'ai joué avec des palettes droites.
5: Ça devait être l'enfer.
2: Ben on a.
5: T'es tellement carré.
2: Oui, mais on n'avait rien d'autre. On était habitué de lancer. Tu sais, Maurice Richard, les palettes droites, c'était ça, là. On était habitué, puis on était capable de lancer avec ça, mais je me rappelle très bien quand mon père m'avait amené un hockey curvé. Hey, capotait.
1: Tu pouvais enfin lever la rondelle.
2: Ouais, bon, t'es capable de la lever avec une palette droite.
5: Un bon snapshot, là.
2: Un slapshot. Les slapshots, ça fait une grosse différence, les courbes, là.
5: Ben oui. Slapshot. Parce que la rondelle peut rouler sur ta palette.
2: Ouais, tu sais, pis on était cool, là. On avait une curve dans notre hockey, là.
5: Il pesait 75 livres, votre bâton,
0: mais. Mais il cassait pas.
2: Regarde, c'est pour ça, regarde.
5: Ah.
0: Ouais, that's it.
2: Regarde, toi, tu joues avec des composites, là.
5: Ah ouais, ça pèse une plume, là.
2: Ah, tu sais, c'est trop léger, peut-être. Ouais.
0: On poursuit à notre bilan du Canadien de Montréal. On a déjà fait deux catégories avant la pause. On y va plus avec une catégorie à caractère négative. Malheureusement, c'est dommage, mais qui a coulé l'examen pour toi, Gilbert, cette saison?
2: Il n'y en a pas 77 comme lui, là. Je regrette, là, mais Kirby Doc, là, on lui a donné toutes les chances au monde, puis tu sais, on a été patient. Je trouve, nous, en tout cas ici, le Club du matin, puis même en général, les journalistes, on était patients.
0: La question, c'est de savoir si Kent Hughes sera encore avec lui.
2: Non,
0: avec Kirby Doc.
2: Terminé. Dans les playoffs, là, encore une fois, il y a eu une couple de games, tu sais, que je me rappelle un revirement, c'était-tu contre Tampa?
5: Match 2 contre Tampa.
2: Mais, tu sais, ça nous coûte un but, puis là, après ça, on y fait confiance. Il y a eu une couple de games pas pire, mais on dirait qu'il a surfé là-dessus pour le restant des playoffs, les gars. Ouais. Je regrette, là, mais qu'est-ce qu'il nous a démontré après ça?
5: Rien.
2: Les 2-3 games après, là, tu sais, oui, c'est un petit peu mieux. Mais là, on a de l'espoir que Kirby Doc nous a montré popé. C'était trop popé, mais c'était jamais, tu sais, non, moi, sérieusement, je pense que ça fait 4 ans qu'il est ici. Je pense que l'expérience est terminée. Bonsoir, parfait. Puis c'est quoi des os, s'il s'en va ailleurs. Puis, je sais pas, moi, il se remet sur la map, puis il est capable de marquer 20 buts, 24 buts, 25 buts. Mais tant mieux pour lui. Mais nous, regarde, moi, je pense que c'est le temps de tourner la page.
1: Ouais, moi, on est à la croisée des chemins.
2: J'ai rien contre lui, mais c'est le temps de tourner la page.
1: D'accord.
0: Tony.
1: Je sais que tu veux m'orienter vers les joueurs, mais mention honorable d'abord à ces fameux bâtons de hockey qui n'ont fait que casser toute l'année. Moi, j'ai développé une phobie pendant toute la saison de ces bâtons de hockey faits en marde sèche. Honnêtement, ça casse à rien, Simonac.
0: C'est vrai que ça casse à rien.
1: C'est terrible.
0: C'est épouvantable. C'est 3-4
1: par game. Quelle risée. C'est une risée. C'est devenu une risée.
2: C'est parce qu'à chaque fois qu'il y a un lancer, puis le lancer touche au au chef ouais. là, du bâton, ça casse parce que c'est tellement mince, c'est tellement léger.
5: Ça a coûté des buts aux Canadiens.
1: Ceci étant dit, les joueurs en sont les principaux responsables parce qu'ils demandent un
2: de plus
1: un flex
2: en plus
1: incroyable.
2: Léger, de plus en plus. Tu vois, il y a des bâtons de hockey qui coûtent, tu vois, chez Rousseau Sport, ils coûtent 480$, 500$ un hockey. 500$ des os, un hockey.
1: Mais tu sais, eux,
2: ils payent rien, mais Calvas, t'as quasiment peur de le prendre pour le casser. Mm.
0: Mais eux, c'est des millionnaires dans une entreprise qui est millionnaire. Il n'y en a pas de sous-stress, mais monsieur, madame, tout le monde qui s'achète ces bâtons-là, puis ça casse comme ça, là.
1: Ouais.
0: Hey, ça fait mal au cœur.
1: Mais, hein.
2: Non, non, regarde, tu sais, les budgets, d'ailleurs, les budgets, c'est un bon point que t'amènes, Tony, matin. Un budget de hockey, un budget de bâtons de hockey pour un club de hockey, là, c'est au-dessus $1 million par année.
1: C'est sûr.
0: Non, pas surpris.
5: C'est immense.
0: Pas surpris. Ouais. C'est tellement cher, mais encore tellement souvent.
5: Exact.
0: Et même pas cassé, il y a des joueurs qui aiment ça changer
2: de
0: bâton.
2: Je pense, oui, parce que là, ben, il était un petit peu plus mou, pis tout ça. Tu sais, je pense que ça casse autant, ou ils en prennent autant que nous, on en prenait dans le temps, peut-être même plus que nous, on en prenait dans le temps des hockey de bois. Tu le dis, là? Tu sais, nous, on s'était fait 3 hockey pour une game, là. Mettons, 3 hockey, ouais. Là, tu sais, on a un qui était pas payé, les prêts à pratique hier est correct, je vais jouer avec aujourd'hui, on s'en tapait deux, et encore, qui a t'en cassé un dans la game et tout ça, là. D'après moi, les gars font la même chose aujourd'hui, puis ça casse.
1: Moi, honnêtement, si j'étais un joueur utilisé régulièrement en avantage numérique, je changerais mon bâton à chaque avantage numérique.
5: Ouais.
1: Surtout, là, un gars comme Caulfield, qui utilise son tir frappé régulièrement, moi, je changerais mon bâton régulièrement avant les avantages numériques. Parce que, honnêtement, c'est pas fiable pour Saint-Saëns.
0: Parce que ça va être une situation propice à tirer.
1: Ben c'est logique. C'est sûr.
0: Est-ce que c'était ton choix?
1: Évidemment pas, parce que c'était vers les joueurs.
2: Tu me montais de
1: l'air. Ouais, exact. Parce que, il y a une vidéo qui a fait.
2: Il y en a parlé souvent cette année.
1: Ben, écoute, c'est ça. Oui, mais moi, je trouve que ça a pas de bon sens. Anyway. C'est bien plate, là, mais Sam Montembeau a échoué à l'examen. Sans vouloir m'acharner sur lui, c'est un cas qui a été réglé plus tôt dans la saison. Ça a été évident. On le mentionnait à maintes reprises que ça ne fonctionnait pas, il n'avait pas une bonne saison et il fallait que le Canadien prenne une décision et ils l'ont pris au fil de la saison, pas une mais deux fois. La première fois, on a voulu le replacer, il est allé faire un tour à Laval, il est revenu, il y a eu un petit soubresaut, mais par la suite, son niveau a rebaissé encore, si bien qu'on a terminé avec Daubech et Fowler devant le filet. On parle de croiser des chemins avec Doc, c'est la même chose pour Samuel Montembeau, c'est de valeur, on l'aime tous Sam, puis tant mieux si ailleurs il peut relancer sa carrière.
0: Ali, ton choix.
5: Ma prédiction sur le Canadien a peut-être mal vieilli, mais Tony, la tienne sur Patrick Laine aussi. T'es loin d'être le seul. Tu y avais prédit 40 buts. Même Laine lui-même disait qu'il était dans la meilleure forme de sa vie. Puis watch out. Finalement, il a pas marqué un seul but. Il a joué 5 petits matchs et bye-bye. Tu sais, c'est décevant. En même temps, je pense pas que... On fondait énormément d'espoir sur « Ah, le Canadien va se rendre loin cette année à cause de Patrick Laine », mais il a été un non-factor du début à la fin. Puis son passage avec le Canadien aura été assez bref, là, on s'entend.
0: Bref.
5: Le Canadien fait pas les séries l'an passé sans lui.
0: Cette année, ça va être un échec sur toute la ligue.
5: Cette année, rien de bon.
0: C'est surtout tout ce qui entoure la situation de Laine, puis le... C'était nébuleux, on savait pas exactement sur quel pied danser, puis blessé, pas blessé, masse salariale, c'était compliqué. Effectivement, on est content de tourner la page. Les gars, vous avez pris, je pense, les trois plus évidents, honnêtement. Là. Je vais devoir un peu étirer à la sauce. Je vais aller avec Reinbacher. J'ai choisi Reinbacher.
2: Un choix,
0: parce que...
2: un choix.
0: Ouais, un ancien choix, effectivement.
2: Oui.
0: Tout comme Laine. Et Dak aussi, c'est un choix.
2: Des choix.
0: Ce sont des choix. Reinbacher, parce que... Au début de la saison, on avait regardé son sujet, puis on se disait, ce serait le fun qu'à partir de décembre, il intègre la formation et il devienne un rouage canadien de Montréal et qu'on voit enfin un produit de l'Encamp 2023. Un Encamp qu'en première ronde, il y a déjà plusieurs joueurs qui se sont établis avec leur équipe respective et qui contribuent au succès des siens. Et malheureusement, Reinbacher, oui, on l'a vu à la toute fin de la saison dans des matchs qui étaient peut-être un petit peu moins significatifs, mais de façon générale, ça tarde encore. Alors pour moi, de par mes attentes que j'avais fondées envers lui cette saison, de le voir jouer une quarantaine de rencontres à Montréal, j'ai pas le choix de m'avouer déçu. Je suis pas autant déçu de Reinbacher que je le suis de Dak, de Montembeau et de Laine. Mais j'essaie d'aller dans une autre direction puis d'amener un point de vue différent. Pour moi, Reinbacher, l'année prochaine, là, ça va vraiment en prendre plus que ça.
2: Moi, je pense que l'année prochaine, s'il reste pas avec le club, on peut-tu considérer ça un échec?
5: S'il fait pas l'équipe en septembre, là, non, ça c'est extrêmement inquiétant.
0: C'est draft plus 4 l'année prochaine.
5: Puis c'est un 5e choix au total. Là. C'est pas un choix de 5e ronde.
2: Bonne année, là. Je comprends qu'il y a eu des blessures. Là. Je comprends que ça l'a ralenti. Je comprends tout ça. Là. Mais en même temps, c'est le temps de passer à autre chose. Là.
1: Mais let's go, honnêtement, là. Seriez-vous prêt à amorcer la saison comme Reinbacher, sixième défenseur?
2: Ben, dépendamment qu'est-ce que...
5: Si il montre au camp qu'il s'est énormément amélioré, puis tu sais, plus incisif et tout. Mais moi, en date d'aujourd'hui,
0: mais
5: non.
0: En date d'aujourd'hui, non, mais si au camp d'entraînement, ça se passe bien, puis tu trouves qu'il est capable de tenir son bout.
2: Tu peux pas dire là, le 3 juin, là, on est 3-4 juin, là, whatever, là, que Reinbacher, là, il, c'est ton gars pour être sixième défenseur, troisième à droite de ce côté-là, puis on y va avec ça.
0: Tu l'as dit, si Reinbacher est sixième, je veux pas que Schubo soit mon 4 puis que Jacky soit mon 5, là. Il y a ça aussi, là. Tu sais, c'est... OK, faire progresser des jeunes, c'est correct. Cette année, c'était Kapanen puis Demidov.
2: Moi, je veux voir de quoi de Reinbacher au camp d'entraînement. Ouais. S'il n'ouvre pas les yeux, là, s'il fait pas...
5: Faut qu'il la gagne sa place. Tu peux pas lui la donner, là. Tu peux pas assumer.
2: On dirait que je sais pas, le feeling que j'ai, on dirait qu'il veut juste jouer. Tu sais, quand il était pas si pire, il a joué, il a bien fait en fin de saison.
0: C'est juste qu'il était mauvais, c'est juste ça.
2: Mais faut qu'il ait confiance en ses moyens quand il va jouer avec le Canadien. Fais pas juste jouer pour jouer, là. Tu sais, fais ce que tu fais de bien, là. C'est quoi que tu fais de bien? Une bonne relance? Parfait. Tu fermes la ligne bleue? Parfait. Tu te lèves devant du net? Parfait, on fait ça. Montre-moi-les. On te demande pas de faire 18 montées par game, là, puis up and down et tout ça, là. Frappe à l'occasion quand c'est pas... Je pense pas que ça sera, va être le gars le plus physique, mais il est capable de frapper. Frappe, prends ton gars, sors-les. Parfait. Okay, c'est ça qu'on veut de lui.
0: Je pensais pas qu'on allait déborder sur le bureau des commissaires, mais on a du fun, puis je suis sûr qu'Alain aimerait ça faire ça avec nous autres. Les gars, je vous propose que les deux catégories qui nous restent, le point tournant de la saison et notre moment préféré de l'année. On se le garde et on fait ça au retour avec Alain Crête. 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
0: Bienvenue dans le bureau des commissaires avec Alain Crête. Salut Alain!
1: Salut Alain, ça va?
7: Salut tout le monde, ça va très bien, vous autres?
0: Oui, ça va super bien. On a déjà commencé notre bilan du Canadien de Montréal, mais il nous reste encore deux catégories. Alors, on t'invite à la discussion, puis on poursuit ça avec toi, Alain. Ça te va-tu?
7: OK, oui, monsieur.
0: Alors, je commence avec toi, Alain. Pour toi, quel a été ton point tournant de la saison?
7: Écoute, moi, le point tournant de la saison, je ne sais pas si on peut parler d'un point tournant, mais ça a été... les performances de Doberche. Au moment où Montembeau a eu des difficultés, faisait pas le travail, Doberche est arrivé, puis tu sais, Canadien gagnait. Tu sais, ça a pas toujours été parfait, mais Canadien gagnait quand il était là. Mm-hmm. Et finalement, à la fin de l'année, il y a une fiche quand même, puis tu sais, on l'a vu en série. Fait que je te dirais que c'est là où, moi je pense que c'est lui qui a eu un impact sur la saison du Canadien. Parce que si lui fait pas la job, Montembeau la fait pas. Là, faut que tu tournes vers Fowler, un jeune qui a pratiquement pas d'expérience au hockey professionnel. Tu sais, les choses peuvent tourner autrement. Mais Doberche, je pense que ça a été le moment où dans l'année, là, le Canadien a réussi à trouver une stabilité devant le filet. Puis à connaître la saison qu'on a connue.
0: Exact. Intéressante réponse, effectivement. Ça va un petit peu dans le même sens que toi, Tony, au final, pour ton point tournant de la saison.
1: Ben, pas tournant de la saison, pour moi, c'est Fowler. Parce qu'il a été le diachinon sur la plaie au mois de décembre.
2: C'est vrai.
1: Ça n'allait pas autant pour Montembeau que pour Doberche, là. Faut pas l'oublier, là. À ce moment-là, il y a eu un petit effet de panique qui s'est installé. Clairement, le rappel de Fowler, on devançait le plan nettement, là. C'était pas du tout ce qui était prévu chez le Canadien cette année. Ça, y a pas de doute là-dessus. Et le jeune est arrivé, puis il a fait le travail. Il a pas été extraordinaire, mais il a fait le travail. Et ça a stabilisé des choses, ça a permis à ce que Montembeau puisse retrouver une certaine constance. Puis par la suite, il est devenu une option. Dans l'atteinte du Canadien, on s'est dit à ce moment-là, peu importe ce qui arrive, si on le retourne à Laval ou si on le rappelle en fin de saison, on sait que Fowler va nous donner une chance. Pour moi, ça a été un point tournant de la saison. Le moment qu'on l'a rappelé, je me souviens très bien, on faisait une émission à Audi Populaire, notre commanditaire, puis rien n'allait, on venait de se faire laver par les sénateurs, on n'arrêtait pas les rondelles, et ce matin-là, t'avais dit, hey, Fowler, ça n'a pas de bon sens, puis on devance le plan. Moi, je disais, là, on n'a pas le choix, faut que tu le rappelles. On l'a rappelé, puis finalement, ça a été une judicieuse décision.
0: Ah ouais, ça a été effectivement la décision à prendre, puis écoute, j'étais dans l'erreur, ça m'arrive plus souvent qu'à mon tour, là. Je pense que c'est normal d'être capable de reconnaître qu'on parfois on se trompe, et je suis convaincu que même dans les bureaux du Canada, Canadien, on n'était pas à 1000% d'accord. Là. Il devait y avoir des gens qui étaient réticents.
2: Non, mais il fallait prendre une décision drastique. Et finalement, pas le choix.
0: Ils l'ont pris de façon drastique et ça aurait fait la différence. C'est pas la seule décision qu'ils ont pris par rapport au gardien Holly. D'ailleurs, c'est ton point tournant de la saison.
5: Oui, encore dans cette lignée-là, pour moi, le domino final avec les gardiens, ça a été le congédiement d'Éric Raymond et la nomination de Marco Marciano. Oh. On a vraiment senti que Jakub Dobesch a pris son envol à partir de ce moment-là. Ses statistiques sont super impressionnantes. Montembeau s'était replacé peut-être quelques matchs après ça, mais bon, c'était fini pour lui après. Fowler a été excellent par la suite. Et on a senti que autant Dobesch que Fowler jouaient avec énormément de confiance à partir du moment où Marciano a été embauché.
0: Penses-tu qu'Alain est capable de répéter l'année prochaine Dobesch ou il va avoir un retour à la réalité?
7: Non, mais écoute, tu sais, je pense que il est le gardien numéro un du Canadien. D'abord, on en a parlé cette semaine, il semble avoir très confiance en lui, Dobesch, là. Mm-hmm. Puis tu sais, ce qu'on a vu en série, ça lui donne l'étiquette de gardien numéro un. Il va arriver au camp d'entraînement avec l'étiquette de gardien numéro un. Alors, c'est à lui de perdre la job. Mais s'il fait le travail, c'est lui qui va être le numéro un. Avec Fowler comme adjoint, ça veut dire peut-être un 50-55 matchs pour Dobesch, le reste à Fowler l'an prochain. Mm-hmm. Mais moi, je pense que t'sais, c'est sûr, t'es jamais à l'abri de rien. Regarde Montembeau cette année, il est parti avec l'étiquette de numéro un. Finalement, ça n'a pas marché. Mais bon, Dobesch semble avoir t'sais, très confiance en lui. T'sais, quand 17 semaines, mon plafond était limité. Là, faut qu'il ait confiance en toi pour dire ça.
2: Énormément confiance en lui.
7: Ah ouais, c'est ça. Fait que je pense que l'an prochain, je vois pas pourquoi il croulerait sous la pression. Ceci étant dit, on a déjà vu les gardiens. One year wonder, il y en a eu en masse.
0: Ça, c'est sûr. Là. Gilbert, ton point tournant de la saison.
2: Moi, je pense que c'est l'acquisition de Phil Dano, les gars, au mois de décembre.
0: Ben oui, c'est juste avant le deadline freeze de Noël.
2: Exactement. Moi, je pense que l'arrivée de Philippe Dano a comme stabilisé les trios. Tu sais, Philippe a fité parfaitement. Ça lui prenait un centre pour prendre des mises au jeu, un gars pour tuer des punitions, puis il était content de revenir à Montréal. Il est venu, tu sais, appuyer Nick Suzuki, enlever un petit peu une charge de travail aussi à Nick Suzuki, tu sais, en désavantage numérique et tout ça.
0: Et oublie pas que juste après son acquisition, t'as Jake Evans qui s'est blessé.
2: Exactement. Fait que c'est arrivé à point. C'est arrivé à point des autres. Puis, tu sais, Philippe Dano, c'est un gars, ça paraît toute l'année, il était fier de revenir à Montréal. Il a rendu un fier coup de main aux Canadiens. C'est une belle acquisition pour un deuxième choix au repêchage, Philippe Dano. Chapeau à quien, il ose toute une acquisition.
0: Pis dans le marché, je suis convaincu que ça aurait coûté plus cher si on avait fait son acquisition avant la date limite du mois de mars.
1: Ouais, c'est pas un joueur de location, hein. C'est une année et demie qu'on va avoir de Philippe Dano.
0: Exactement. Puis il est encore capable. Il y a encore du gaz pour nous donner une autre belle année de hockey l'année prochaine. Les gars, j'y vais avec la rétrogradation de Juraj Slafkovský sur le deuxième trio. Je pense vraiment que c'est à partir de ce moment-là que Slafkovský a pris une coche supplémentaire dans son jeu. Il a pris confiance, il s'est mis à transporter la rondelle, il s'est mis à produire. On avait deux trios qui étaient en mesure de nous amener de l'attaque parce que Slafkovský est allé à un autre niveau. On parlait plus d'erreurs de constance puis d'avoir de la difficulté puis de s'endormir. On a vraiment vu un Slafkovský différent. On a vu le joueur qu'on a repêché au premier au total. Pour moi, ça a été un énorme point tournant dans la saison. Puis je le sais qu'entre-temps, il est retourné sur le premier trio. Mais la confiance était pas pareille, Gilbert, puis je pense que ça l'a vraiment fait une belle différence dans son apprentissage.
2: C'est un mot du bon point que t'amènes. C'est vrai, parce que on dirait que Slafkovský, quand il avait la rondelle avec Suzuki et Caulfield, il voulait toujours le refiler à ses coéquipiers et tout ça. Puis c'est drôle, parce qu'avec Kapanen, il a pris ça en charge. I'm the big guy, c'est moi qui ai le big gun, puis je vais faire la job, faire la différence, puis il s'est mis à bouger ses pieds, il s'est mis à patiner, puis tout s'est ouvert pour lui. Puis il a gagné en confiance, il est retourné avec Suzuki, ça a bien été, tout ça. Tu sais, des fois, un petit déclic comme ça dans la saison régulière, c'est ça qui va faire la différence dans la carrière d'un gars, puis je pense que Slafkovský, cette année, avec ses 30 buts puis 70 points, là, c'est quand même une très, très bonne saison.
0: OK, on se garde pour
7: C'était un joueur transformé quand il est retourné du premier trio.
0: Exactement. Ouais. Ah, puis tant mieux, parce qu'on espère que cette transformation-là va continuer à évoluer.
2: Ouais, faut que ça continue.
0: Pour les prochaines saisons. On se garde pour la prochaine catégorie. On y va en son. Quel est le moment préféré d'Alain de cette année? On l'écoute.
8: Oh, voilà Suzuki. Caulfield s'avance.
0: Un excellent choix, Alain. Là.
2: Wow.
7: Non, mais écoutez, c'est pour l'événement. Pardon, c'est pour le but en tant que tel et la description de Pierre. Je trouve que c'est un très beau flash de nommer tous ceux qui avaient marqué 50 buts dans l'histoire du Canadien. Mais écoutez, souvenez-vous des jours qui précédaient le 50e but. Le Canadien avait amorcé un séjour à domicile. Puis là, les gens venaient au Centre Bell pour voir le 50e, puis ils n'arrivaient pas, puis ils n'arrivaient pas, puis ils n'arrivaient pas. Puis quand c'est arrivé, ça faisait des jours, des semaines qu'on en parlait. Est-ce que c'est cette année que le Canadien va avoir un marqueur de 50 buts? Finalement, on l'a vu. Alors, moi, je pense que c'était un espèce de moment magique cette année dans la carrière du Canadien.
0: C'était là, Tony, sur place.
1: Ouais, c'était fantastique. Oli était avec moi sur la passerelle. On est allé faire un petit tour dans le salon des anciens grâce à Gilbert. Tu sais, quand tu parles d'une soirée mémorable que tu n'oublieras pas, là, c'était très, très spécial de vivre ça sur place quand Caulfield a marqué 50 buts. C'est des moments là qui demeurent gravés dans la mémoire des amateurs pour des années à venir. J'ai même pas vécu ça de mon vivant, 50 buts. C'était avant ma naissance, les 50 buts de Stéphane Richer. Donc, tous les gens de moins de 40 ans n'avaient jamais vécu ça, ou du moins ne s'en souvenaient pas. Donc, c'est vraiment un très beau moment.
0: OK, on va aller écouter le moment préféré de Gilbert.
9: Carrier, la passe. On entre avec Newhook, Evans vers le filet. Le tir!
0: Ça aussi, c'est un bon moment, Gilbert.
2: Oui, monsieur, contre les Sabres de Buffalo dans un match où, tu sais, on n'a pas beaucoup de tirs au but, tout ça. Puis Alex Newhook parvient à marquer ce but-là qui propulse le Canadien en finale de conférence. Puis fait longtemps que le Canadien ne va pas être en finale de conférence. Ouais. Tout le monde a sauté dans le...
0: C'est sûr, on a tout bondi dans notre salle.
2: Ah, regarde, ça a été un moment magique, tu sais. Puis
0: ça, c'est le deuxième de deux, parce que...
2: Il a marqué le but gagnant contre Tampa Bay lors du match numéro 7.
0: Exact.
2: C'était pas en overtime, mais c'était vers la fin du match quand même. Même, là, tu sais, puis sur un retour, le lancer, tout ça. Fait que on garde des beaux moments.
0: La part d'Alex Newhook, très bon. OK, moment préféré à Tony maintenant.
10: Le Canadien va donc chercher à mettre fin à ses doutes au centre-ville. Alexandre Texier! C'est pas possible! En 24 heures!
0: Quelle séquence s'il avait connu,
1: La baguette! La baguette, certain. Salutations à nos cousins français qui ont développé l'habitude d'écouter le club du matin, entre autres avec l'émergence d'Alexandre Texier chez le Canadien. Ça se passait le 8 janvier au Centre Bell contre les Panthers de Floride. Effectivement, comme Pierre le mentionnait, 6 points en 2 matchs pour Alexandre Texier, qui s'inscrit quelque part parmi les belles surprises de l'année. Une acquisition à un moment où le Canadien avait besoin d'un élément offensif. On avait perdu Alex Newhook, notamment sur blessure. Donc, ça prenait quelqu'un qui était capable de remplir des responsabilités offensives. Et il l'a fait. Puis, il a connu des séries plus que décentes, Alexandre Texier. Donc, ça a été un des beaux moments de la saison. Un moment un petit peu inattendu quand contre les champions en titre de la Coupe Stanley, Texier marque 3 buts.
0: Vos 3 séquences sont excellentes. Honnêtement, la mienne est un petit peu en dessous, mais c'est pas grave.
2: Non, tu faisais que la tienne était au-dessus.
0: Au-dessus? Ben non.
2: On verra.
0: Mais je l'aime beaucoup pareil. Okay. On va aller l'écouter tout de suite.
11: Empty net. Marcia Stokes got a chance and a quick save and block. Stretched up to Caulfield. Caulfield cutting in. Richard score! He did it again! Cole Caulfield!
0: Je trouve que ça résume bien la saison du Canadien et elle commençait bien parce que ça, c'est un des premiers matchs de la saison contre les Prédateurs de Nashville. Marchessault, fin seul, dans un filet désert, c'est bloqué par Hudson.
2: Oui, monsieur.
0: Qui relance à l'autre bout. Caulfield qui marque avec une poignée de secondes pour créer l'égalité. Moi, ce moment-là, je me disais, OK, cette équipe-là est spéciale. Là. Cette équipe-là va nous faire vivre des émotions cette année puis ne refusera jamais d'abandonner.
2: Surtout le 48 est spécial aussi.
7: Tout ce que Marchessault a à faire, c'est flipper ça dans le coin, puis la game est finie.
1: Ben oui.
2: Il fallait qu'il score. Mais tu sais, Lane Hutson l'a arrêté, puis bang, bang, tout de suite la relance, là.
1: Exact.
2: Tout de suite, en même temps, poum, le puck à terre, le gars, pouf, tout de suite la relance, direct sur le tape, boum, en pleine vitesse, bonsoir la visite.
0: Mais quand on entend des moments comme ça en rafale, là, je trouve que ça nous fait réaliser encore plus qu'on a vraiment eu une fichue de belle saison.
1: Ben, merci.
7: Ouais.
2: Ah oui, ben oui, puis on oublie sûrement des moments là qui se sont produits aussi, là, mais tu sais, on a eu des moments marquants. Le Canadien sera en finale de conférence, Caulfield 50 buts, Suzuki 100 points, tu sais, Hudson, c'est incroyable.
0: Incroyable. On aura l'occasion d'en vivre plein d'autres au cours des prochaines années. On va aller à la pause de l'autre côté. John Cooper a gagné le trophée Jack Adams. Est-ce que c'était réellement lui qui le méritait le plus? Puis honnêtement, je pense que j'ai une bonne question par rapport à ça. Ça s'en vient dans deux minutes.
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0: C'est John Cooper qui a reçu l'honneur de remporter le trophée Jack Adams, son premier en carrière. Est-ce qu'Alain, c'était celui qui le méritait le plus cette saison?
7: Est-ce que c'est celui qui le méritait le plus cette saison? Non. Mais je pense que c'est aussi pour l'ensemble de sa carrière que Cooper a été choisi. Moi, je pense que le coach de l'Avalanche du Colorado avec la saison qui sont connus, si tu prends l'année 25-26, tu sais, l'Avalanche a une saison extraordinaire, là. Ça fait que, tu sais, il faut que tu donnes crédit à l'entraîneur. Alors, moi, je pense que, mais tu sais, c'était aussi une aberration que Cooper n'ait jamais gagné dans sa carrière, ouais, là. Ça fait que, moi, je pense que c'est plus une récompense pour l'ensemble de ce qu'il a accompli depuis qu'il coach le Lightning de Tampa Bay. Mais si tu parles du plus méritant cette année, à mon avis, c'est pas lui.
2: Moi, je pense que c'est Dan Hughes à Pittsburgh. Moi, les Penguins de Pittsburgh, je les mettais pas pour faire les playoffs. Ils ont surpris toute l'année. Toute l'année, ils ont eu une petite baisse là, après les fêtes un petit peu, mais en même temps, ils sont quand même qualifiés pour les playoffs avec pas grand-chose. Les Penguins de Pittsburgh quand même, tu sais. Puis ouais. Je pense que Hughes a fait toute une job.
0: Avec pas grand-chose, puis avec un Crosby qui s'est blessé. Là.
2: En plus.
0: On l'oublie.
2: Malkin a été blessé, Crosby a été blessé. Tu sais, ils ont eu beaucoup d'adversité, puis ils ont quand même réussi à se classer pour les playoffs. Moi, je pense que c'est toute une job de la part de Dan Hughes.
7: Mais avez-vous remarqué une chose? Souvent, les coachs de très bons clubs, c'est, à un moment donné, on n'a pas tendance à leur donner le trophée parce qu'on dit, ah, il y a un club pacté, c'est normal qu'ils gagnent. Mais, tu sais, à un moment donné, il faut que tu sois capable de faire fonctionner ces gars-là aussi. Alors, on se tourne vers des gars, tu sais, comme le gars à Pittsburgh, par exemple. T'as raison, Gilbert. Il a fait une job incroyable avec les Pingouins, lui. Mais, tu sais, un gars qui ramasse 120 points, par exemple. Ah, c'est normal. Il y a McKinnon, il y a McCarr, il y a un club pacté.
0: Mais c'est là où est-ce que Lindy Ruff qui ramasse 109 points puis qui gagne la division. Alors que c'est une équipe qui avait pas fait les séries depuis pratiquement ma naissance. Je dis à cher, là, ça faisait juste 11 ans, mais quand même. Tu sais, ça a pas de bon sens, je trouve, qu'on ait pas été... Tu sais, ça se termine par 3 points, là. Par 3 points, Lindy Ruff est derrière John Cooper, mais je le répète, il y a 32 voteurs qui n'ont même pas donné un vote de première, deuxième ou de troisième place à Lindy Ruff.
2: C'est incroyable.
7: Ça, c'est incroyable, par exemple.
0: C'est l'inverse. À travers ça, t'as Martin Saint-Louis, qui reçoit quand même une cinquième position pour le trophée de Jack Adams. Est-ce qu'un jour, Martin Saint-Louis, vous faites la main sur ce trophée-là? Honnêtement, on peut vraiment se poser la question parce que de plus en plus, en termes de longévité, en termes d'image, de ce qu'il projette à travers la Ligue, on sent, Tony, qu'il s'implante de plus en plus dans ce cercle-là d'entraîneur-chef.
1: Ben, de le voir arriver cinquième, il est clairement pas imposteur, là, avec la saison que le Canadien vient de connaître. Il était dans les trois finalistes l'an passé, mais comme le dit Alain, hein, souvent, ben, les bonnes équipes, t'as tendance à regarder surtout ceux qui surprennent au cours de la saison pour donner le trophée Jack Adams. Il faut que les circonstances soient les bonnes, je pense, pour décrocher un trophée comme celui-là. Ça enlève absolument rien aux compétences de Martin Saint-Louis. Et ce qui reste à savoir dans son cas, c'est pendant combien de temps il va souhaiter diriger le Canadien. On va en savoir peut-être plus long cet été. Il faut s'attendre à une prolongation de son entente avec le Canadien. Il lui reste seulement une saison. Pendant combien de temps on va prolonger son contrat? T'sais, Martin, je pense que il a pas besoin de coacher dans la vie. Ça, c'est sûr. Mais c'est un grand passionné. Il l'a prouvé à maintes reprises. Je pense qu'il adore coacher le Canadien de Montréal et aspire à gagner la Coupe cette année. Là, Jack Adams, aux yeux de Martin Saint-Louis, je suis convaincu que c'est pas une priorité. C'est de faire gagner le Canadien.
2: Un gars comme John Cooper, tu sais, tu parles souvent des pichinottes. C'est année après année après année année que les
0: que
2: Lightning et Tampa Bay ont des bons clubs. Martin Saint-Louis, c'est l'année passée, on a fait les playoffs par la peau des foufounes. Cette année, très bonne saison. C'est la continuité aussi. Là. C'est ce qu'on va faire l'année prochaine, puis dans les années qui s'en viennent.
0: C'est un bon point, Gilbert. Il faut qu'il prouve qu'il est capable d'amener son équipe à ce niveau-là, année après année. OK, les gars, la question qui suffit.
2: Ben oui, on l'a.
0: Attention, Alain, t'es-tu prêt?
2: C'est dans quel show, ça?
0: Ça, c'est Tout le monde en parle.
2: OK. J'écoute ça beaucoup, mais c'est Radio-Canada.
0: OK, la question qui suit, on s'amuse. Vous venez d'acheter une franchise qui existe déjà dans la Ligue nationale de hockey. Vous venez d'acheter un club. L'équipe est... ben normal, milieu de peloton, là, vient de finir 16-17e l'année précédente. Vous avez les sous pour acheter seulement un entraîneur-chef ou un directeur général. Vous devez conserver l'autre qui est déjà en poste. Donc, l'entraîneur que vous avez ou le directeur général que vous avez, puis vous pouvez faire seulement une embauche. Est-ce que vous amenez dans votre équipe John Cooper au poste d'entraîneur-chef ou Julien Brisebois au poste de directeur général? Alain.
7: OK, c'est les deux seuls choix. Là. On peut
0: c'est
7: pas
0: les deux seuls choix. Le point, c'est de savoir, okay, tu veux-tu avoir un excellent coach ou un excellent GM pour virer ta franchise de bord?
7: J'y vais avec l'excellent GM parce que je t'aurais donné Kent Hughes comme réponse.
0: Ah, ben tu peux prendre Kent Hughes, c'est correct aussi.
7: OK, moi, je vais avec le directeur gérant parce que c'est lui qui établit, tu sais, comment le plan, comment ça va marcher au cours des 5 prochaines années. C'est lui qui prend les décisions. C'est sûr que le coach est important, mais celui qui va t'amener les joueurs, qui va t'amener des bons joueurs, qui va te permettre d'avoir une équipe, c'est le directeur gérant. Ça fait que moi, je vais avec le directeur gérant.
0: OK, Gilbert?
2: Moi, je pense que le coach crée l'esprit d'équipe, crée l'environnement, aide aux joueurs, t'sais, améliore les joueurs. Moi, je prends John Cooper.
0: OK, intéressant. Tony?
1: Moi, je prends Brisebois.

0: encadrer un noyau très, très dur, ça, là-dessus. Là, ouais. On peut pas renier ça.
1: C'est quand même le coach en chef qu'il faut qu'il mette le casse-tête ensemble.
2: Ouais,
0: c'est sûr.
2: Ouais, mais ça, mais regardez là, ce que Kent Hughes a fait. C'est lui, c'est le GM qui nomme le coach. Et, tu sais, Kent Hughes, ce qu'il a fait, il est allé voir en dehors de la boîte, là. Il a pas amené à Montréal là, des Pete la Violette, c'est puis des Deboer qu'on voit partout, qui se promènent d'un club à l'autre. Il est allé chercher un gars qui avait jamais coaché à part un club Bantam dans la région de Boston. Mm. Tu sais, mais il est allé en dehors de la boîte puis regarder les résultats que ça donne. C'est un des meilleurs coachs de la Ligue nationale qui coache un club qui va être un des meilleurs clubs pendant les prochaines années. Fait que moi, c'est ça que je pense que le GM, c'est non seulement les joueurs, mais c'est le personnel qui va encadrer ces joueurs-là. Regardez, le Canadien, ils sont entourés de spécialistes, de tout niveau. Alors, tu sais, ça facilite, ça aide, là, je dirais pas facilite, mais ça aide le travail du coach, tout ça.
3: Mais je me tourne du côté de la messagerie texte, messieurs, puis honnêtement, c'est assez partagé, puis ça démontre quand même que il y a pas nécessairement de bonne réponse. Je pense que ça prend un complément des deux. Là, si t'as juste un des deux, ça fonctionne pas nécessairement. Tu sais, il y a même un auditeur qui mentionne à un certain moment, on avait Jean Perron comme coach, puis on pouvait pas le contourner justement pour que les joueurs se dirigent entre eux. Tu sais, il y a pas des histoires comme ça parfois, Gilbert, que on peut venir combler certaines lacunes, ouais,
1: ça,
3: si jamais.
1: Prend, si ça, ça arrive, tu sais, on parle du Canadien, puis Jean Perron en 86, mais quand même, Jean Perron a des connaissances de hockey, là. Tu sais, c'est un vestiaire qui était fort, là.
2: Ouais.
1: On parle, tu sais, des vétérans, là. Il y en avait un puis un autre, là. Tu sais, c'est ça, là. Tu sais, c'est un vestiaire qui est un petit peu moins fort, c'est plus difficile à faire. Ça prend un chef d'orchestre en haut, là.
3: Mais ça démontre quand même qu'effectivement, ça prend un bon tandem entraîneur-chef, directeur général, puis on pourrait même y aller jusqu'à propriétaire, capitaine, ouais. T'as une colonne vertébrale, ouais, vraiment dans une équipe
0: puis
3: de hockey.
0: Ça prend une bonne entente entre le DG et le coach aussi. Là.
3: Aussi, faut
0: c'est faut voir les choses de la même façon.
1: Ben, c'est sûr.
0: Ça peut être source de conflit là, si on voit pas du tout la même façon de diriger l'équipe.
1: L'importance de nommer le bon entraîneur avec les Leafs de Toronto. Moi, j'ai hâte de voir en tabarnouche qui va être nommé là, parce que John Chryka... Oh, bon boy!
2: Moi, je vais te poser une question, Gilbert. Chryka et Patrick, ça peut-tu marcher?
1: Eh, bon boy. Je sais pas.
2: Ça semble que s'il vient de deux planètes complètement différentes.
1: Ben, oui, c'est exactement Pluto puis Jupiter, là. Je sais pas si ça marche ensemble. J'ai aucune idée.
2: Non,
1: là, mais,
2: moi, j'avais vu des... Je sais pas, là, il a peut-être changé, mais je me souviens à l'époque avec les Remparts, c'était pas un grand maniaque des statistiques avancées, Patrick, là.
1: Ben, je te dirais pas mal comme tous les anciens joueurs de son âge, à peu près, là.
2: Je sais pas, peut-être que ça a changé son idée, mais c'était au départ, là. On commençait à parler de statistiques avancées, là, puis monsieur d'avoir lu des commentaires qu'il avait fait dans les journaux, puis donc c'était pas tellement sa tasse de thé, ça, là.
3: Mais je pense que t'as pas le choix en 2026. De t'intéresser un minimum aux statistiques avancées. T'es pas obligé de baser toute ton évaluation là-dessus, mais tu peux pas rejeter ça du revers de la main. C'est quand même un outil à ta disposition qu'il faut que tu prennes en considération. C'est juste que...
2: Puis là-dessus, que t'as Matt Sundin. Ça va-tu marcher avec Matt Sundin aussi?
3: Ça, je sais pas. Une bonne question pour les Maple Leafs. J'ai bien hâte de voir comment tout ça va se régler dans les prochaines semaines. Très bon, Alain. Hey, bon week-end, Alain. On est bien
2: Merci
3: jeudi.
2: Beaucoup.
3: On est jeudi, right?
0: Ouais.
3: On est jeudi. Bon week-end, Alain. On se reparle la semaine prochaine.
0: Salut, Alain.
2: Bye. Bye. Bye.
1: Hey, je peux-tu lancer un petit message d'intérêt public? Ben, intérêt public, c'est moi, là.
3: Faire de la céramique?
1: Non, j'ai un plancher de bois franc. Je cherche, non pas pour le faire, mais pour l'acheter. Acheter du plancher de bois franc ou du plancher d'ingénierie. Est-ce qu'il y a quelqu'un dans nos auditeurs qui a un magasin?
3: Plancher de bois franc.
1: Ouais. Message texte. Comment ça marche? 514-790-0919, c'est ça?
0: Ouais, ben ça va être le luminaire, ça va être les...
1: Non, clous, ça c'est correct.
0: Ça
1: non,
0: va être le spa derrière.
3: Donne ton numéro de téléphone direct, ça va être bien simple.
1: 514!
3: Pas d'intermédiaire. Pas d'intermédiaire. Là, on va t'appeler direct.
0: Ouais, c'est ça, exact.
3: Là, on n'a pas de problème.
1: Merci. Si jamais vous avez un magasin, là, whatever, là, je vais aller faire un petit tour, j'aime ça.
0: Ah ouais, on sait que t'as
1: ça. Je vais le poser en plus. Ouais, moi, je vais le poser. J'aime ça. J'aime ça.
3: T'es un passionné. Ouais. On va aller à la pause. De l'autre côté, on se dirige du côté de Buffalo. Ça a l'air qu'il y a un club de la Ligue nationale de hockey qui grouille pas mal
1: coulisses.
3: Ouais. Ouais, je te le dis.
1: C'est un club canadien?
3: Non.
1: Ah, c'est un club américain.
3: Moins. Ça a l'air qu'ils sont prêts à faire de grosses transactions d'ici le repêchage. Hein. On en parle avec Marco D'Amico au retour. On va le retrouver du côté de Buffalo du podcast Processus et du podcast sur le marché. Marco D'Amico, salut!
0: Salut Marco!
1: Comment ça va?
3: Oh, même chose qu'hier. T'as pas moi une connexion cellulaire?
4: Non, je t'entends.
3: Ah!
4: Je t'entends.
0: Parfait. Il y a un petit délai, je pense. Marc.
3: Excuse-moi, c'est pour ça.
0: Ouais.
1: En forme?
4: Il y avait un petit délai, ça va très bien, vous autres.
1: T'as-tu pratiqué ton bench press dans le gym un matin pour impressionner

0: les recruteurs là, au combine?
1: C'est certainement pas au gym que je vais impressionner les recruteurs.
2: Ah, c'est bien correct, Marco. Je le disais avant la pause, en mentionnant qu'il y a une équipe qui commence à démontrer de l'intérêt pour transiger plus tôt que tard. Marco, de qui il s'agit?
1: Ben, c'est certainement les Blues de Saint-Louis qu'on entend de plus en plus en ce moment.
0: OK.
1: C'est un club que a les morceaux de leur alignement qu'ils aimeraient échanger. On a entendu Jordan Kyrou depuis déjà un an. Colton Parayko est arrivé à un cheveu de se faire échanger. Le nom de Binnington sort aussi. Et c'est certain que Robert Thomas fait réagir. Mais c'est aussi le fait qu'ils ont trois choix de premier tour dans le repêchage 2026. Et avec un nouveau DG qui rentre en place en Alex Steen, même si Doug Armstrong est encore dans le giron ici, ils veulent faire sa marque sur ce club. Ils veulent aller chercher un talent élite. On voit qu'ils veulent monter jusqu'à où. Ça va être un peu plus difficile vu que leur choix est hors du top 10. Mais il y a beaucoup de discussions, il y a beaucoup de conversations autour des Blues de Saint-Louis en ce moment.
0: Mais sont-ils dans une position, les autres, les gars, c'est très, tu connais ça, reconstruction ou on fait un reset ou tu sais, on est.
2: Ils ont quand même plusieurs jeunes intéressants, là, ouais. Des Snuggerud, des Holloway, des Broberg, des Neighbors. Ils ont quand même de la matière pour travailler avec. C'est juste qu'ils ont tellement de joueurs dans les dernières années, Marco, qui ont été dans les rumeurs de transactions. Là, OK, Braden Shen est parti, mais Kyrou est encore là, Thomas est encore là, le nom de Binnington revient régulièrement.
3: Parayko qui a été échangé,
2: tu sais, c'est ouais. Ça qui est un peu. Ouais. On dirait qu'ils sont condamnés à bouger, ils ont comme pas le choix là.
1: Ils doivent absolument choisir une direction parce que qu'est-ce qu'on entend le plus en ce moment, si tu vois les clubs agressifs, on voit les discussions que les Blackhawks sont en train d'avoir avec Connor Bedard ou au moins le camp de Connor Bedard en ce moment, on voit les conversations que le clan de Celebrini est en train d'avoir aussi. Comment est-ce que tu vas être capable de garder le rythme contre les puissances de l'Ouest, comme un Anaheim, comme un Chicago, comme un San Jose, si tu n'as pas des joueurs étoiles capables de contrer ceux qui sont déjà avec ces clubs-là en ascendant? Donc, c'est là le gros de la conversation avec Saint-Louis, c'est d'aller chercher un autre joueur de franchise ou quelqu'un qui va devenir une star pour ce club-là. Donc, beaucoup moins de quantité, qu'ils en ont beaucoup, ils ont une belle banque d'espoir, mais plus de qualité, c'est ça qu'ils recherchent en ce moment.
2: Est-ce que tu t'attends à un changement de philosophie majeur une fois qu'Alex Steen a les deux mains sur le volant puis que Doug Armstrong n'est plus dans le portrait?
1: Majeur, non. Mais je pense que c'est plus facile d'aller chercher les sommes qu'ils désiraient pour leurs joueurs. On va se dire que le prix était quand même élevé pour Robert Thomas et Jordan Kyrou. Je pense qu'ils sont plus susceptibles d'avoir ce qu'ils veulent durant l'été qu'à la date limite des transactions. La date limite des transactions, il n'y a pas tant de clubs qui veulent se vider tant que tel. Oui, il y a des clubs qui veulent s'améliorer, mais durant l'été, c'est là où il y a la plus grosse quantité de chirurgie sur un alignement, puis c'est là où on va peut-être voir plus de chances de voir ces joueurs-là bouger parce que spécialement du côté de l'aile, du côté de Kyrou, il attend une transaction depuis déjà un an.
2: Ouais, puis c'est bien plus facile à faire au niveau du plafond salarial. Un, tu peux dépasser 10%. Deux, si jamais tu sors un joueur de ton noyau qui était impliqué dans une course aux séries, c'est différent. C'est sûr que c'est plus facile à faire des grosses transactions l'été. Moi, j'ai juste hâte de voir comment est-ce qu'on va gérer ça parce que, hey, tu débarques en poste, là. T'as des solides dossiers sur la table. Tu peux pas te tromper. Ouais. T'es un nouveau directeur général, mais il faut que tu frappes dans le mille en partant parce que ça va avoir des répercussions à long terme, positives ou négatives envers
0: absolument.
2: Ton club. Là.
0: C'est
2: une grosse commande, honnêtement. Je comprends qu'Alex Steen est déjà dans le giron de l'équipe puis se fait un bout là, qui fait le chien de poche de Doug Armstrong, mais quand même, et ça va être lui là, qui va devoir prendre ces décisions-là.
1: Absolument. Puis c'est pas des décisions faciles. Je sais qu'il y a des discussions qui recommencent maintenant. Tu sais, Parayko, c'est certain qu'il va avoir un intérêt envers lui maintenant. Est-ce qu'il va avoir le même appétit de l'échanger
0: va-tu vouloir lever sa cause, sa clause? Tu sais, s'il veut rester à Saint-Louis, il est bien à Saint-Louis, là. Tu sais?
1: Il est pas contre l'idée de lever sa clause, selon ce que je me suis fait dire. C'est simplement qu'il y a certains clubs qu'il préférerait au lieu d'aller dans l'Est. Et je pense que c'est plus ça. J'ai demandé par rapport à Anaheim, parce qu'il y a des discussions avec Anaheim et les Blues avant la date limite des transactions. On m'a dit qu'il n'y aurait pas eu il n'y aurait pas eu d'obstacle pour conclure cette transaction-là. Donc, tu lis entre les lignes et tu dis, ah, OK, donc c'est peut-être un lieu qu'il aurait voulu aller.
2: Ouais.
1: Et je pense que si les Ducks sont pas capables de signer John Carlson, c'est peut-être un club à surveiller dans le dossier de, ouais, de Parayko.
3: Moi, j'ai pour mon dire que quand un gars est échangé pour X raisons, la transaction tombe à l'eau, la séparation est déjà faite.
2: Ah, oui. Ça, c'est sûr.
3: Parayko, ouais, va être échangé.
0: Il y a des cicatrices,
3: ça, c'est sûr. Je serais prêt à mettre de l'argent là-dessus, ça, que Parayko, on va lui trouver une bonne destination. Moi, je pense qu'un coup que dans la tête de l'équipe, c'est terminé, puis qu'on veut t'échanger, puis que tu dis aux jeunes, hey, regarde, on t'échange, puis que là, ouf, tu te sens plus désiré.
0: Non, t'as
3: donc,
0: raison.
3: Moi, je pense qu'il va être transigé.
2: On a vu ça, le pas long, avec Dadonov. Une transaction qui est tombée à l'eau, puis finalement, il est resté avec l'équipe. Tu sais,
0: c'est pas Mitch Marner l'année passée qu'il y avait pas, ça va pas s'arrêter.
2: Ouais, mais c'était pas exactement la même chose, okay, parce que ça a été rendu public par la suite. Mais tu sais, il n'y a pas commis Colton Parayko, qu'on a eu quasiment 24 heures à, déjà, on disait quelle brigade défensive des Sabres, puis finalement, pouf, ça a tombé.
0: Juste, parce que tu le sais que ton club t'a échangé. Il y a eu des pourparlers pour t'échanger. T'étais échangé. T'avais juste à dire oui. Puis c'est sûr que là, il y a une cassure, là.
2: C'est clair qu'il y a
0: une cassure.
2: Il y a une
0: cassure, c'est sûr.
2: D'ailleurs, on parle de clause puis de peut-être partir sous d'autres cieux. On a commencé le magasinage pour une nouvelle formation du côté de l'agent de Brendan Gallagher, Marco.
1: Ouais, exactement. Donc l'agent de Brendan Gallagher, Jerry Johansson, qui est d'ailleurs le même agent que Kirby Doc, donc il va avoir du pain sur la planche cet été. Selon Rick Dalioir, selon ce qu'on entendait ici aussi, a eu la permission de commencer à parler avec d'autres clubs pour trouver une place pour Brendan Gallagher pour la saison prochaine. Donc les roues sont en marche pour une transaction vers Gallagher. Moi, ce que j'ai trouvé intéressant, en parlant avec certains exécutifs de la Ligue hier, il y a plusieurs qui ne semblent pas convaincus que le Canadien va devoir débourser un atout de premier plan pour devoir échanger Brendan Gallagher. Il semble avoir un gros montant de respect envers Brendan Gallagher à travers la Ligue. Et que même à 6,5 millions pour une année de contrat qui reste, on me dit, si on a besoin d'ajouter quelque chose, quelque chose d'important.
0: On n'aura pas besoin de retenir des sous, rien de ça.
1: Pas nécessairement, non.
0: Ah ouais.
2: Donc, mettons un genre de choix de 4, puis il ramasse le 6,5 au complet.
1: Exact. Faut pas oublier aussi que le contrat de Gallagher, c'est 6,5 millions en cap, mais c'est 4 millions en salaire.
2: Ah, ça, c'est sûr. Ça, c'est sûr que ça rentre en ligne de compte.
3: C'est l'année à la fin de son combat, de toute la durée du contrat où t'as le moins d'argent à verser à Gallagher. Cette année, ça a été 6,5, 9 en 2024-2025, 8 en 23-24. Donc, de la façon que le contrat est structuré, à la fin, il coûte un petit peu moins cher pour sa dernière année d'entente.
2: C'est souvent comme ça que le Canadien opère ses contrats, parce qu'ils ont l'argent pour payer le joueur plus vite. Ça fait l'affaire des joueurs, parce que cet argent-là, ils peuvent la placer plus vite, ça fructifie. Tandis qu'il y a des petits marchés à l'époque, comme quand on a fait l'acquisition de Christian Dvorak, le contrat était backloadé parce que du côté de l'Arizona, on voulait payer pas beaucoup de Dvorak, on voulait l'échanger, que ce soit l'autre équipe qui se tape le plus gros du salaire. Fait qu'évidemment, là, ça peut changer.
3: Puis Gallagher a seulement 6 équipes inscrites sur sa clause de non-échange. Donc, c'est quand même pas énorme, là.
2: De toute façon, je pense que Gallagher va être serait ouvert, là, de toute façon, à aller un peu n'importe où. Et même, je te dirais, le Canadien. Puis ça me rappelle un peu la situation de Tomáš Plekanec, là. T'envoies pas un gars de longue date avec ton organisation n'importe où. Je pense qu'on a trop de respect envers nos joueurs, là.
3: Aucun doute.
2: T'sais, c'est un peu comme Ryan O'Reilly avec les Prédateurs. Tu me corrigeras, Marco, si t'es pas d'accord, là. Mais même si on n'a pas de protection du côté de O'Reilly, on veut travailler main dans la main pour respect par le joueur. Où est-ce que t'aimerais aller, là? Donne-moi une couple de destinations, pour on va t'envoyer à cet endroit-là.
0: Absolument.
1: Ouais. Je pense que avec spécialement la situation avec Gallagher, c'est pas pour rien que tout le monde parle de Vancouver. C'est de là qu'il vient. Mais moi, le mot que j'ai entendu le plus souvent hier, quand on parlait de Brendan Gallagher, c'était culture. Et l'autre chose que je me suis fait dire, c'est qu'il y a pas un club dans la Ligue nationale qui a besoin de changer sa culture plus que les Canucks de Vancouver. Donc, tu fais 1+1.
0: C'est un bon fit, hein?
3: Non, c'est un excellent fit, Vancouver, honnêtement, pour plein de raisons.
2: Puis moi, honnêtement, là, j'en retiens le salaire, là. Ça me dérange pas, là. Le Canadien, il rentre pas dans un problème niveau masse salariale. Alors, c'est pas un problème au niveau des retenues. C'est pas comme si on en avait brûlé. On les a tous. Tu sais, ça se passe quand même bien à ce niveau-là.
1: Ouais.
2: Si c'est pour, c'est sûr que ça coûte juste un choix de cap pour prendre un salaire au complet, c'est correct. Mais si c'est pour coûter un deuxième choix, quelque chose comme ça, parce qu'il faut faire avaler les 6,5 millions.
0: On va l'accommoder, Brent Gallagher. Il mérite d'être accommodé.
1: Je pense que aussi, la valeur du cap, la valeur de l'espace sur le cap salarial n'a plus la même valeur qu'elle l'avait durant l'ère où ce que le cap salarial n'augmentait pas.
2: Évidemment,
3: ça,
2: évidemment.
3: C'est sûr.
2: Ça, c'est sûr.
1: Avec, même avec Carey Price, avec un impact de 10 millions l'année passée, le Canadien a payé un choix de 5.
3: Donc, beaucoup de ouais, moi, j'avais été surpris de ça.
2: J'avais été surpris aussi. Ouais. Ça restait un joueur quand même qui était sur la liste des blessés. C'est pas exactement la même chose. Mais quand même, c'est vrai que ça avait pas été très ouais. dispendieux.
1: Mais c'est un peu la même chose avec Vancouver, parce que Vancouver vont devoir arriver au plancher salarial de la Ligue nationale l'année prochaine. Exact. Et on a des vétérans qui vont pouvoir certainement bouger. D'ailleurs, Jake DeBrusk en est un à 6 millions juste là. Le nom d'Elias Patterson commence à bouger un peu ici. Ça, c'est 11,6 millions. Et avec aucun intérêt de bouger ce contrat-là. Donc, s'il y a des transactions de plus pour des vétérans du côté de Vancouver, ce qu'on imagine va se faire avec une reconstruction en vue, ils vont avoir besoin de gars qui vont non seulement être cher payés, mais être capables d'apporter un changement de culture. C'est un win-win pour les deux.
2: Très bon, Marco. Excellent. Merci beaucoup. On se reparle demain, même heure.
3: Salut Marco, à demain.
1: Avec plaisir les gars, bonne soirée.
3: Sors ton calepin, on s'en parle demain Marco.
2: Salut Marco.
1: Avec plaisir.
3: Salut, bye bye. Ciao.
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2: Ça survient 4 mois plus tard, mais Albert Ramirez montra finalement dans le ring ce soir contre Laron Richards. On est content d'en parler avec Camille et Stéphane. Salut Camille.
3: Salut Camille, comment ça va?
5: Salut. Ça va très bien, merci, et vous?
2: Oui, ça va super bien. Tu vas être content que ça se produise enfin ce soir, ce fameux combat-là?
5: Finalement. Écoutez, j'avais hâte de finir de la peser hier pour s'assurer que tout le monde est en santé et qu'ils sont prêts à se battre. Ça va être tout un combat. C'est un combat de grande importance pour nous parce que si Ramirez le remporte, ben, les prochains, ça va être un des 3B. Les 3B, c'est Beterbiev, Bivol ou Benavidez.
2: Ouais.
5: On se place dans une très bonne position.
0: C'est drôle, Camille, tu viens de parler de la pesée. Est-ce que c'est pour un promoteur comme toi, est-ce que c'est un gros stress, ça, avant la tu sais, tu fais venir des gars d'un petit peu partout et tout ça. T'as-tu un stress avant la pesée? Il va-tu faire le poids? Feras-tu pas le poids?
5: Absolument. Là, c'est des questions qui se posent toujours. Jusqu'à temps que les deux gars, ils ont signé les contrats, qui ont fait la pesée, on n'a toujours pas une garantie d'un combat. Mais une fois que cela est fait, on peut avoir le feu vert.
3: En finale, Laron Richards, c'est un boxeur anglais, puis Dieu sait que des boxeurs anglais qui ont embêté des boxeurs d'ici, il y en a eu un puis un autre à travers l'histoire. Ils ont été peu nombreux, par contre, à se déplacer du côté-ci de l'Atlantique pour combattre avec un gars de chez nous. Mais dans le cas de Richards, il est craint, mais il a été très peu actif au cours des dernières années. Y a-t-il une raison qui explique ça, Camille?
5: Oui, comme tu dis, ils ont un bon marché chez eux, alors souvent, ils combattent chez eux. Richard, c'est une situation... Il n'y a personne qui peut bien paraître contre Richard. C'est connu que c'est un gars qui est très, très difficile à combattre. Il a un style qui est awkward. Il est évité. Il est vraiment très évité. Alors, on a une situation où on a pu prendre davantage de ça. On va être amené chez nous. C'est un des avantages. Mais c'est un gars que personne ne veut affronter. Il y a aussi eu des situations de gestion de carrière qui étaient difficiles pour lui. Alors, il a vraiment le couteau entre les dents, il a la rage au cœur, puis il faut faire attention parce qu'un gars comme ça, il est acculé au mur. Alors, Ramirez doit être vraiment dans son A-game.
3: Est-ce que ça complique votre tâche, Camille, d'avoir deux événements en 2 semaines dans 2 villes différentes? C'est quand même, pour votre petite équipe, beaucoup de gestion. Parce que, t'en parlais, Gilbert, on fait venir des boxeurs de partout, de l'étranger. Il faut coordonner tout ça. Et vous allez être à Québec jeudi prochain au Capitole.
5: Je suis chanceux d'avoir tout un staff. Ils font vraiment un travail incroyable. Ouais. Je pense qu'ils peuvent se comparer aux meilleurs, meilleurs au monde. On est très, très bien nantis avec Virginie, Assali, puis Claudia, puis toute l'équipe. Alors, non, on n'est pas trop inquiets. Tout va bien, ça roule. Sauf que c'est beaucoup de stock, spécialement que c'est diffusé sur DAZN mondialement. Les deux événements, on a ici TVA Sport, la télévision. Alors ça, c'est un dossier qui est assez lourd pour la gestion. Mais honnêtement, on est en cadillac avec notre équipe.
3: Retour de John Orobio dans le ring aujourd'hui, Camille. Je pense que personne ne sera surpris d'apprendre que dans votre organisation, c'est peut-être le jeune prospect le plus intéressant que vous avez développé depuis de nombreuses années. Il est déjà aux portes d'un combat de championnat du monde. Il est tout prêt, il est tout jeune encore, puis il a appris le français, puis il est spectaculaire. Il a Jonathan Montrell devant lui aujourd'hui. Dans un horizon de combien de temps à peu près tu le vois dans un combat de championnat du monde, Camille?
5: Premièrement, Montrell, tu sais, il faut pas le prendre pour acquis. Il a fait un très beau combat contre Emiliano Vargas. Vargas puis Orobio sont reconnus comme les deux tops dans cette division-là comme prospect. Puis Orobio, il a mal pris d'avoir vu que Vargas a gagné le titre de recrue de l'année. Il veut démontrer qu'il est bien meilleur que Vargas. Alors Montrell, il n'a pas été arrêté par Vargas. Puis c'est ce que John veut faire. John, c'est vraiment un diamant pour nous. Puis je pense que ce sera en 2027, peut-être même fin 2026, qui est potentiellement un combat de championnat du monde pour lui. Là.
3: Ouais.
5: Il y a le talent qui sort des oreilles. C'est un gars qui est ultra marketable aussi. Tu sais, il parle français déjà, il parlait très bien, il s'est intégré au Québec, il est vraiment aimé. Alors, lui et Wilkins Mathieu, c'est probablement le futur de la boxe québécoise. Clairement, on a Christian Ndili, puis Ostas Iglesias, puis Ramirez, qui sont champions du monde aujourd'hui. Là. Mais on a une vague qui arrive aussi, qui met la boxe québécoise dans une place qu'on n'a jamais connue auparavant. Alors, on est fiers de ça.
3: Christian Mbili, pas le choix de t'amener dans cette direction, ouais, Camille, ce matin, parce que là, déjà, la promotion pour son combat contre Canelo Alvarez est déjà amorcée. T'es allé faire un tour en Égypte devant les pyramides, on a commencé à se rencontrer, conférence de presse. Est-ce que, comme promoteur, Camille, c'est le plus gros combat dans lequel t'as été impliqué pour une vue promotionnelle?
5: Oui, sans aucun doute. T'sais, on est choyé cette année, on a fait Mahmoudov contre Fury, mais dans ce cas-là, on n'était vraiment pas favoris. Là, pis... mm-hmm. Dans le cas de Canelo, tu sais, on a fait le mieux contre Golovkin au Madison Square Garden en 2015, c'était énorme, mais ça se compare pas à ce combat-là. Ce combat-là, je pense, est vraiment le summum de ce qu'on a pu accomplir jusqu'à présent. Sauf qu'on arrive là pas pour juste participer. On le dit, on le répète.
0: Ouais, ouais.
5: Moi, je suis persuadé que Christian Mbili va gagner ce combat-là, puis on va avoir une super vedette québécoise en boxe professionnelle.
3: J'en ai une petite dernière pour toi, Camille, avant de te laisser filer, là, mais la dernière nouvelle d'importance en lien avec ton écurie, c'est concernant Arthur Biaslanov, qui se voit offrir un combat de championnat du monde contre Lindolfo Delgado. Ça demeure à concrétiser, à signer, à une date à déterminer, mais c'est un autre de tes poulains, Camille, qui s'approche vraiment de son rêve de devenir champion.
5: Oui, on est fiers de ça. On essaie de faire un deal pour qu'il combat le 12 septembre en sous-carte de Christian contre Canelo. Je pense qu'on va y arriver. On est proche. Puis on va avoir une très bonne nouvelle pour Steven Butler aussi, que lui va avoir un très, très grand combat aux États-Unis en juillet. Alors, j'ai hâte de vous l'annoncer.
3: C'est ça là, que tu as teasé dans les
0: juillet.
3: Dernières heures. OK,
0: ouais,
3: c'est Steven. C'est ça, d'accord.
2: Mais ça, si Steven, c'est en juillet, ça veut dire que ça va sortir.
5: Ouais.
2: Si c'est en juillet, ça veut dire que ça va sortir bientôt, ça, Camille?
5: Oui, la semaine prochaine, j'espère, là, puis c'est vraiment un très, très gros combat que les fans vont apprécier parce que c'est deux styles qui se marient bien, ce serait vraiment des feux d'artifice. Vous allez, j'ai hâte de vous l'annoncer.
3: Moi, je trouve Steven à l'aise à 168 livres. Honnêtement, là, il a très bien paru à ses dernières sorties à 168. Il est très confortable chez les super moyens. Bien hâte de voir. Moi, à chaque fois que je vois Butler, t'as tout le temps un frisson parce que tu sais jamais trop à quoi t'attendre. Il donne un show, c'est sûr. Il va tout donner. C'est un cœur de lion. Il est pas parfait défensivement. Il prend des coups, mais il frappe comme une mule aussi. Alors, moi, j'ai bien hâte de voir s'il y a une autre occasion de montrer ce qu'il peut faire du côté américain. C'est sûr que ça peut être bon.
0: Absolument.
5: Merci les gars. Écoutez, il va pas nous décevoir. Là. Je pense que il a maintenant toute l'expérience nécessaire pour bien réagir dans des gros combats comme ça. Et comme tu dis, il a la puissance pour arrêter n'importe qui.
2: Très bon. Merci beaucoup, Camille, d'avoir pris du temps. Bon gala ce soir. On est content de le voir, ce fameux combat-là d'Albert Ramirez.
3: Ouais, on se donne rendez-vous la semaine prochaine pour parler du gala de Québec au Capitole. Oui. Je pense que ça vaut vraiment la peine.
0: Absolument.
5: Absolument.
3: Merci, salut, Camille.
2: Salut, Camille. Bye. Camille et Stéphane, promoteur de Eye of the Tiger Management, qui est avec nous ce matin. Il est très généreux avec nous. Hein.
3: Ouais.
2: Il lui parle régulièrement, puis à chaque fois, c'est toujours très intéressant.
0: Bonne personne, Camille.
2: On le remercie.
0: Bon gars.
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2: Très bien dit, Tony. 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
2: 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On va aller à la pause. De l'autre côté, c'est Renaud Lavoie en direct de Raleigh qui débarque dans le club du matin. Vous êtes avec nous jusqu'à 10h.
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2: Salut Renaud!
3: Salut mon Ren!
8: Ça va Ren?
9: Hey les gars, ça va bien? Beau t-shirt ce matin, mon Gilbert. On dit que ce sont seulement les vrais hommes qui portent du rose. Les gens sont plus jeunes.
0: Moi, Renaud, tu sais comment ça fonctionne.
9: Vas-y.
0: Ma femme me sort ça le soir. Elle me met ça sur le petit banc dans la salle de bain dans notre chambre. Elle me place ça avec mes bas, souliers, chandails, bobettes. That's it.
3: Gilbert, c'est pas jamais question de savoir si c'est beau ou pas. Diane trouve ça beau, je mets ça sur le dos.
0: Exactement.
8: Et toi?
0: Tu sais, quand je vais faire 5 à 7 ou l'antichambre, là.
9: Ouais, ouais.
0: Du moment, sors-moi de quoi, là. Tu sais, puis. Correct. Fait que si j'ai de l'aide à un œuf de Pâques, c'est de sa faute.
9: J'adore ça.
2: Sacré Gilbert.
9: C'est parfait. Non, mais c'est parfait. Ça devrait toujours être comme ça. Malheureusement, ce n'est pas toujours comme ça, Gilbert. Pour tout le monde, devrait dire.
3: Hey, Ren, je vais commencer avec la première question, là. On t'a vu photographier avec la Coupe Stanley, avec tous les gars du beat.
0: Ben oui.
3: Hier, à Raleigh. Qui a touché à la Coupe?
9: Il n'y a personne qui touche à la Coupe.
3: OK, d'accord.
9: En tout cas, moi, c'est drôle, hein, parce qu'il y a des gens qui prennent des photos avec la Coupe. Je les connais pas nécessairement. Mais je peux te garantir une chose, il y a personne qui touche à la Coupe Stanley. Il y a comme un respect. Mm-hmm. Il y a personne qui dit en passant, tu n'as pas le droit d'y toucher. Comme la Coupe Stanley était à TVA à peu près il y a un mois et demi avant le début des séries. J'avais pris une photo avec la Coupe. Puis, tu sais, les gens qui sont là, c'est des gens du Centre de la renommée du hockey qui la surveillent. Puis il me disait, hey Renaud, si tu veux la toucher, tu as le droit. Tu peux pas la prendre. Si tu as gagné la Coupe Stanley, tu as le droit de la prendre dans tes mains. Si tu n'as pas gagné la Coupe Stanley, tu n'as pas le droit de la prendre, mais tu peux la toucher. Par contre, il y a une espèce de forme de respect. On ne touche pas à la Coupe. Et aussi, il y a cette si tu veux, c'est pas cette histoire, mais cette légende, on va dire, que si un jour tu veux ton nom sur la Coupe Stanley, il faut jamais que tu lui touches avant que ton nom soit imprimé. Mmh. Écoute-tu.
2: Ouais.
9: Alors, les gens la respectent surtout plus qu'autre chose.
2: Ouais,
9: Il y a personne qui dit que tu n'as pas le droit d'y toucher.
2: Avez-vous vu, je sais pas, 10 jours peut-être, sur les réseaux américains, là, Marc Messier poursuit Piqué Subban avec la Coupe Stanley dans le studio.
3: Piqué veut rien savoir.
2: Marc Messier, là, vas-y, touche-y. Ça drôle, ça m'avait fait rire.
9: C'est un bon moment, mais tu vois, ça ce que Piqué fait, mais dans le fond, c'est un peu de respecter cette tradition là qui existe depuis toujours.
2: Piqué a compris comment ça marche la télé aussi.
3: Oh ouais.
2: Il aime ça donner un spectacle. Renaud, les Golden Knights ont réalisé une première mardi soir.
9: Ils sont bons, les Golden Knights, les gars, on va se le dire. Là. Puis je comprends qu'il y a beaucoup de gens qui ont pris, dont moi, les Hurricanes, pour remporter la Coupe Stanley, là, mais c'est assez fascinant, là. Dans un match numéro 1 de la finale de la Coupe Stanley, OK? Quand tu perds par 2 buts ou 2 buts et plus à un moment X, Y, vous êtes dans le match, tu étais assuré de perdre la rencontre. C'est arrivé 55 fois auparavant qu'une équipe tirait par plus d'un but de l'arrière dans une rencontre numéro 1 d'une finale. Eh bien, ça a changé. La première victoire pour une équipe qui tirait de l'arrière par 2 buts et plus, bien, elle appartient maintenant aux Golden Knights de Vegas. Donc, l'affiche est de 1 victoire, 55 défaites. C'est hallucinant.
0: En finale, ça?
9: Oui, monsieur.
0: C'est fou, hein? J'en ai une en tête, moi, Renaud. Puis,
9: vas-y.
0: Je sais pas si ça a été glissé. En 1992, les Penguins de Pittsburgh perdent 3-0 dans le premier game, puis ils ont gagné ce game-là.
2: Est-ce qu'il était à la maison?
9: C'est ça, c'est peut-être à l'étranger. Laisse-moi
0: il était
9: lignettes,
0: à la
9: là.
0: Maison.
2: Ouais, c'est ça, c'est peut-être ouais, c'est une ça, équipe peut-être à l'étranger qui revient de 2 buts d'écart.
0: Ah, OK, team. À l'étranger.
9: Road team, exact. À l'étranger.
0: Road team, OK.
9: Exact. Puis, tu sais, je regarde ça aussi. Mais merci, Gilbert, t'as une mémoire phénoménale. Ça m'impressionne, je vais te dire quelque chose. L'autre chose aussi, c'est l'équipe, les Golden Knights, avec le plus de victoires depuis le début des séries en revenant de l'arrière avec 7 victoires depuis le début des séries. Qui est deuxième? Les Canadiens de Montréal avec 5, les gars. Sabre de Buffalo et l'Avalanche Colorado avec 4. Tu sais, c'est des statistiques qui sont importantes parce que tirer de l'arrière dans un match en série, c'est pas évident de revenir. De voir les meilleures équipes être en mesure de le faire, comme les Golden Knights, c'est impressionnant. Écoutez, du côté des Hurricanes de Caroline, là, on l'a même pas fait 3 fois depuis le début des séries. Donc, quand on perd, quand on tire de l'arrière dans un match chez les Hurricanes, on me dit que c'est pas arrivé souvent non plus.
0: Non.
9: On n'est pas capable de revenir dans une rencontre.
2: C'est, pas, c'est sûr qu'on n'a pas le firepower.
0: C'est pas leur ADN, là, les Hurricanes de Caroline. Eux, ils aiment ça jouer avec l'avance.
2: Exact. Je vous donne 2 stats pour appuyer tes propos, Renaud. 12 Vas-y. Des 20 victoires de John Tortorella depuis qu'il est en poste. Ce sont des victoires alors que l'équipe tirait un certain point de l'arrière.
3: Waouh, ça c'est impressionnant, pas à peu près.
2: Oui. 12 sur 20. Oui. Fait qu'à un certain point, ils tiraient de l'arrière. Sinon, l'autre stat, les Hurricanes ont perdu 9 matchs cette saison alors qu'ils avaient une avance de plus d'un but. Et ça, c'est au premier rang de la Ligue nationale de hockey.
0: 9 games?
2: 9 fois cette saison, ils menaient par au moins 2 buts et finalement, ils ont perdu la rencontre.
0: C'est quand même surprenant parce que
2: quand on considère que cette équipe-là n'a pas perdu beaucoup de matchs.
3: Ouais. Puis ils battaient plus personne en fin de saison. Des bonnes équipes, on n'était pas capable de les battre pendant une bonne partie de la saison.
2: Regarde, tu vois, ils ont 29 défaites. 9 de ces 29 défaites-là cette saison, ils avaient une avance de 2 buts puis ils ont perdu. Quand même, là!
9: Hey, ça, c'est anormal, on va se le dire. Et ça, ça rend les entraîneurs, comme vous le savez, complètement fous, là. Ils ne sont pas capables de protéger l'avance. Ma question, moi, je me pose aussi, les gars, dans tout ça, là, c'est Frederick Anderson. La façon dont il a été battu dans le dernier match, j'en ai parlé hier soir, ce sont tous des buts qui ont été marqués du côté du blocker, donc du côté droit de Frederick Anderson, sans exception. Quand tu regardes le but gagnant, celui de Thomas Hurtle, à aucun moment, tu vas me dire qu'il faut qu'il dégaine assez vite, mais il sait parfaitement qu'il s'en va du côté du blocker. Il n'y a aucune hésitation dans son regard, etc. On s'en va là. J'ai comme le feeling qu'on a continué de faire évidemment des séances vidéo dans les derniers jours où on a démontré qu'il y a une faiblesse de ce côté-là. Et moi, la question que je me pose, admettons que ça se poursuit ce soir, là, pour vrai, là, puis que les Golden Knights l'emportent, là. Est-ce que Frederick Anderson est là pour le match numéro 3?
0: Ben oui, ça dépend. Ben, tu peux pas. Ça dépend comment ça se passe, là.
2: Il est quand même, il est quand même solide, statistiquement parlant. C'est sûr qu'il n'a pas été énormément testé contre le Canadien, mais à partir du match 2, 3, 4 et 5, il a donné 5 buts, là.
0: Ouais. Il a pas su voir le Canadien. Le Canadien n'a pas généré grand-chose. Qu'est-ce qu'on a fait du côté de Vegas? Première période, on n'a pas généré grand-chose. On s'est ajusté par la suite.
2: De là, retirer le gardien.
0: Non, je suis d'accord avec toi. On a mis des rondelles au filet, on est allé au filet, on l'a nuit. C'est ça. C'est ça qu'il fallait faire contre Frederick Anderson. Je te dis pas qu'on va le changer. Moi, je pense pas non plus. Non, parce que tu peux pas le changer rendu en finale, là.
9: Il y a quand même une situation qui est intéressante ici. C'est que, tu sais, là, Frederick Anderson, là, il y a pas été le gardien de but qu'on souhaitait au début de la saison. OK? C'est vraiment Brandon Bossy qui a été capable de mettre cette équipe-là sur son dos pour donner le temps à Frederick Anderson de reprendre, si tu veux, du galon. C'est ce qu'il a fait. Mais quand tu regardes ce que Bossy a fait, puis je comprends que c'est sa première année dans la Ligue nationale de hockey, mais tu sais, une moyenne de 2,44, là, c'est quand même impressionnant là, ce qu'il a fait, ce kid-là. Avec 31 victoires, 6 défaites, 2 autres en prolongation. Ce kid-là ne fait que gagner. Là.
0: Ouais.
9: 31 victoires sur tes 39 matchs.
2: Je comprends, mais on va sortir un gardien recru qui a pas gardé depuis le début des séries en finale la Coupe Stanley.
3: Ça fait 2 mois qu'il a pas joué, là.
0: Je suis pas sûr que ça s'est déjà fait, même changer ton goaler en finale, là.
9: Je sais.
0: T'es rendu pareil avec lui, là.
9: tu vas retourner quand? Tu sais, c'est pas comme si de finale. Moi, ça me fait rire, ça, souvent, hein. J'entends, ah, les Canadiens sont bons, ils ont tant de demi-finales, ils vont y retourner. C'est pas comme ça que ça marche, la vie.
0: Eh, hey boy, non, c'est pas non. Sûr que tu vas retourner l'année prochaine, non.
9: Non, non, absolument pas. Une finale de la Coupe Stanley, t'as aucune garantie que tu vas retourner en finale non plus. Moi, c'est là où des fois, là, si, mettons, que tu as des doutes en tant qu'entraîneur-chef ou organisation sur ton gardien de but, tu commences à te poser des sérieuses questions, puis t'aimes pas la façon dont les choses se passent, là. Hey, niaise pas avec le pot. L'erreur que tu vas faire, c'est d'hésiter le plus longtemps possible, puis ça se peut que ton bateau coule assez vite. Parce que d'une manière ou d'une autre, si comme coach, puis comme dirigeant, tu penses que tu as un problème avec ton gardien, je peux te dire que dans le vestiaire, les gars se regardent en se disant, ah oui. Tabarouette, peux-tu n'arrêter une, lui?
0: Ouais. Mais à soir, on va voir les Hurricanes complètement différents. Moi, je suis persuadé. Mm-hmm. Vous allez voir, là, ça va être couteau entre les dents, solide. Ils peuvent pas se permettre de perdre la game ce soir.
2: Non, faut pas. Ben, en tout cas, faut pas. En fait, je m'en fous, là. J'ai aucune allégeance là-dedans.
0: Moi non plus, mais.
2: Mais pour eux, là, si tu échappes le match ce soir, ça va être très difficile en retard 0-2 en allant à Vegas. Je précise au passage, parce que tu as parlé de deux buts du côté du bouclier pour Frédéric Anderson.
9: 5.
2: OK, excuse-moi, j'avais compris 2.
9: 5 sur 5.
2: OK. Mon erreur. Parce que mon point, c'est à dire que Carter aussi a donné des buts du côté bouclier.
9: Oui. De la mitaine, il y a une faiblesse aussi du côté de la mitaine.
0: Il s'est levé dans le bon temps, par exemple. Il a fait des
2: erreurs. Effectivement.
0: Dans le bon temps, tu sais.
2: Effectivement.
0: Ça n'a pas été une game extraordinaire, mais en même temps, tu sais, sur Seth Jarvis, un échappé sur Stankoven, tu sais, ça aurait fait pour 3-1 première période. C'est une game différente.
2: Qui gagne ce soir, Renaud?
9: Moi, je pense que les Hurricanes, je savais que Gilbert, ça va être un match qui va être différent. Puis d'une manière ou d'une autre, tu sais, les équipes le savent. Quand c'est serré comme ça, puis je dis pas que du côté des Golden Knights, on approche le match de ce soir en disant, hey, savez-vous quoi, on n'est pas obligé de le gagner. Absolument pas. Mais dans la tête psychologiquement de tout le monde, l'objectif numéro un...
0: La job est faite.
9: C'est ça, la job est faite. Mmh. On gagne un match sur la route, puis on s'en va à la maison. Puis à la maison, on a la foule de notre côté, on se sent bien, on est bon, on est capable de faire de très, très bonnes choses. Alors, cette philosophie-là qui existe un peu partout en séries éliminatoires, bien s'applique évidemment au match de ce soir. Puis du côté des Hurricanes, on a aussi quand même démontré au cours de la saison que lorsqu'on perd un match, on est capable de rebondir de façon quand même là assez spectaculaire. Alors, puis tu sais, Rod Brind'Amour, là, c'est un très bon coach de hockey. C'est un coach qui a de l'air... dans sa façon de parler, etc., old school, mais c'est un gars quand même qui respecte énormément ses joueurs, qui est straight to the point. Là. Il fait pas à semblant qu'ils sont beaux et qu'ils sont fins quand ils sont pas capables d'appliquer le système à la lettre comme c'est arrivé dans le dernier match.
2: Toi aussi, Gilbert, les Hurricanes ce soir?
0: Oui, je pense que les Hurricanes ce soir vont faire... Ça va, Yves. Ils vont être tout feu, tout flamme, le sentiment d'urgence et tout ça, les Hurricanes ce soir.
2: Tony?
3: Oui. Ouais, je vais y aller avec la Caroline aussi. Je les ai choisis en 5, alors ça serait bien ben plate d'y aller pour Vegas, hein?
2: Ouais. C'est effectivement.
3: Mais moi, il y a un élément qui me fait douter, c'est la profondeur en défense du côté des Golden Knights. Ils sont aguerris, ils sont pesants, ils sont lourds, ils frappent, ils bloquent des tirs. Ça, c'est une recette. Ah. Qui est vraiment, qui a fait ses preuves en séries éliminatoires.
2: C'est une façon de jouer que John Tortorella appuie beaucoup sur le bouton. Ouais.
3: Bloqué, tu sais, qu'on veut, non, on n'en parle pas, là, mais le retour de Jérémy Lauzon, là, tu rajoutes un gars de profondeur très intéressant à la ligne bleue. Après, tu sais, il a manqué sa part de match, Jérémy, mais c'est un gars sur une troisième paire qu'il t'amène son pesant d'or.
2: Mais c'est toi qui le disais un peu plus tôt. Le match numéro un de la finale, c'était le premier match de la saison depuis le tout premier match inaugural de l'année que les Golden Knights avaient leur équipe parfaitement en santé. Sinon, il a tout le temps manqué quelqu'un.
3: Exact.
2: Ça y fait.
9: Et puis Jérémy, là, c'est une pièce d'homme. Hein. Il y avait 240 livres, les gars.
3: Ah oui,
9: quoi,
3: hein?
9: Là. Oh, il a été repêché, je pense qu'il faisait 190, là. Il est rendu à 240. Pense-y, là.
2: Ouais. C'est du bonhomme.
9: C'est du bonhomme, puis ça veut pas dire qu'il est pas mobile, il est très mobile. John Tortorella, en passant, l'adore. Lui, il parle d'un joueur, d'un défenseur extrêmement important à sa défensive et pour les succès de l'équipe. Alors, quand t'as le coach comme ça de ton côté, là, ça aide énormément. Il n'y a pas besoin de faire ses preuves. Là, t'es en santé, let's go, tu rentres dans le line-up, puis inquiète-toi pas, tu sortiras jamais de ce line-up-là avec moi.
2: C'est un
9: peu la philosophie de John Tortorella.
2: Merci beaucoup, Renaud. Bon match ce soir.
3: À demain, Rand.
9: On se reparle demain. Passez une belle journée.
2: Bye-bye. L'LNH a remis un trophée hier, mais l'identité du gagnant a fait beaucoup réagir. Est-ce que c'est réellement un trophée pour la saison ou pour l'ensemble de sa carrière? Est-ce que les voteurs ont vu juste?
0: Uh-huh.
2: On se prononce là-dessus dans 2 minutes. John Cooper a remporté le trophée Jack Adam. C'est son premier de sa carrière. Ouais. Et moi, je me demande si ça a eu un impact, messieurs. Est-ce qu'on n'a pas voulu le récompenser pour l'ensemble de ce qu'il accomplit depuis déjà une décennie, parce qu'il n'a jamais eu la chance de mettre la main sur ce trophée-là. Je suis pas sûr que c'était l'entraîneur-chef qui méritait le plus l'honneur cette saison. Êtes-vous d'accord avec moi?
3: Ben, oui. On a senti toute d'accord. l'année, Dezo, que il y avait comme une prise de conscience que John Cooper ne l'avait jamais gagné.
0: Mm-hmm.
3: Toute l'année, ça a été un sujet qu'on a abordé à cette émission.
0: Mm-hmm.
3: On en parlait. Je me souviens un texte de Pierre Lebrun qui était directement orienté vers ça. Hey, c'est vrai, il a jamais gagné. Puis pourtant, gagner la Coupe Stanley, c'est l'entraîneur de Team Canada depuis plusieurs compétitions olympiques, compétitions internationales. Il a jamais gagné le trophée de Jack Adams. C'est comme si là, les membres des médias se sont rendus compte qu'un des meilleurs coachs n'avait jamais gagné le titre d'entraîneur de l'année. Alors, quand tout le monde se pose la question, alimente le débat au fil de l'année, mm-hmm. ça a peut-être influencé le vote en sa faveur. Ceci étant dit, est-ce qu'il est totalement pas méritant? Non.
0: Moi, j'en pas de saison
2: là.
0: Quand même.
2: Non, c'est pas ça le point, mais honnêtement, Lindy Ruff, Dan Muse,
0: ouais.
2: deux coachs qui sortent un peu de nulle part.
0: Je suis d'accord.
2: Pas en termes de carrière, mais en termes d'équipe qu'ils avaient sous la main, puis bang, ont réussi à faire de grandes choses.
0: Tu sais, le Lightning de Tampa Bay, on s'attendait à ce qu'ils soient quand même performants.
8: Ils ont eu beaucoup de blessures, par contre.
0: Ouais,
8: Edmond n'a pas joué de l'année.
0: Ouais, ouais.
8: Il y a plusieurs joueurs qui sont sortis nulle part pour avoir des gros rôles.
2: Si je te dis au début de la saison, le Lightning va terminer deuxième dans l'Atlantique. Tombes-tu en bas de ta chaise?
8: Non, ce serait...
2: Si je te dis au début de la saison, les Pingouins vont faire les séries.
0: Mais non.
2: Tombes-tu en bas de ta chaise?
0: Oui.
2: Si je te dis au début de la saison, les Sabres vont non seulement faire les séries, vont gagner la division. C'est juste ça, moi, on dirait que ça fait pas de sens.
8: Il s'était passé la même chose il y a plusieurs saisons avec Marc-André Fleury, là. C'était sa dernière année avec Vegas.
2: Le Vezina, ouais,
8: il avait
2: vrai.
8: Jamais gagné de Vezina, puis là, il y a la trame narrative qui a commencé à partir. Là, Fleury arrive à la fin de sa carrière, il a jamais gagné de Vezina. Il a fini par le gagner, puis si tu regardes les chiffres cette année-là,
0: exact.
8: C'était pas nécessairement lui le meilleur gardien vraiment de la ligue.
2: Écoutez ça, je vais vous donner des chiffres, je trouve ça débile. Cooper termine avec 226 points, OK? Lindy Ruff, 223, et Dan Muse, 199.
3: C'est
2: quand même très serré. Ouais. Après ça, ça descend. Là. Jared Bednar est quatrième à 66. Mais les top 3, c'est très serré. Il y a 99 personnes qui ont voté au ballot. 67 d'entre elles ont voté pour Lindy Ruff. Il y a 32 personnes qui n'ont pas placé Lindy Ruff dans un de leurs 3 votes.
8: Hey, sérieux.
3: Donc, ça a fait la différence.
2: 32 personnes n'ont pas voté pour Lindy Ruff.
3: Non, ça, c'est vraiment spécial.
0: Dans les 3 premiers.
2: Dans incroyable. Les 3 premiers, c'est ridicule.
3: C'est très spécial.
8: Hey, ça faisait 14 ans qu'il n'avait pas fait les séries. Qu'est-ce que tu veux de plus?
0: C'est là que tu vois que, tu sais... C'est les journalistes qui votent, hein.
8: Ben, apparemment, c'est
0: vaut, les... ça vaut ce que ça vaut. Tu sais, tu vas voter pour ton gars. Y a-tu du favoritisme? C'est sûr qu'il y en a.
2: Ben, c'est sûr.
0: Faut que tu sois impartial là-dedans. Tu dis, parfait. Je travaille à Montréal. Je reconnais que Martin Saint-Louis a fait une bonne job. Mais en même temps, je travaille à Montréal. Je reconnais que Lindy Ruff a été, selon moi, le meilleur coach. Tu comprends?
8: Ouais.
3: L'autre aberration que moi, je trouve sur cette liste-là, là. Joel Quenneville, avec 2 votes de 3e place seulement, pour un total de votes de 2, il arrive au 12e rang dans le calcul des points. Vous comprenez pourquoi il est là.
0: Va pas chercher le midi à 14h, j'espère que tu sais c'est pourquoi.
3: Exact, mais d'abord, autrement dit, ça sert à rien, ce processus votant. Si déjà, d'abord et avant tout, Quenneville n'avait aucune chance de le gagner. Sortez-le du processus de vote. Puis dites-le publiquement. Ouais, Quenneville, ben là, avec ce qui s'est passé passé,
0: on l'inclut
3: là, il
0: pas
3: revient,
0: là-dedans.
3: On l'inclut pas, nous autres. Les journalistes, on va l'écarter, nous autres.
2: Fait parce assez que... bon pour revenir, mais pas assez bon pour le trophée.
3: Voilà.
2: Fait qu'il est revenu comme à 80%.
3: Puis m'a t'ouvrir le débat encore plus, là. La même situation va se produire si Vegas gagne la Coupe Stanley puis que Carter Hart est candidat au Conn Smythe. Est-ce qu'on va voter pour lui?
0: Ben non, jamais.
2: Il est pas vraiment candidat au Conn Smythe en ce moment.
8: Ben, oui, mais tu fais ta courte liste là, qui le mérite à Vegas. C'est
2: Carter 2. Je suis d'accord, mais en ce moment, il est clairement supplanté par son coéquipier. C'est juste ça mon point.
3: C'est correct. Puis Marner va gagner. Ouais. Probablement, s'il gagne la Coupe cette année, c'est Marner. Ça reste que vous allez voir. Là. Les points, on va les voir aussi. Là.
8: Ouais.
3: Le Conn Smythe. Vous allez voir Carter Hart, il va être très, très loin. Parce que, faut pas que... D'un coup, que les votes sortent publiquement, on va me faire critiquer si je vote pour lui.
2: Exact.
3: C'est vrai, c'est la réalité.
2: C'est la réalité.
3: Arrêtons de se cacher à la salle dans le sens, c'est ça qui se
0: d'accord avec toi.
8: Parce que Quenneville l'aurait mérité, là, au moins top 5.
3: Mais mieux que ça. Peut-être pas gagner le trophée.
2: Top 5, là. Les Ducks sont quand même finis fini au 18e rang du classement général. Ils ont fait les séries, là. Ils ont fini 18e, là. Au-dessus de eux, t'as les Blue Jackets qui ont fait autant de points, pas fait les séries. Détroit, autant de points, pas fait les séries. Puis Washington a fait 3 points de plus, pas fait les séries. Mm-hmm. Tu sais, les Ducks, oui, jusqu'en janvier, février, mais à la fin, ils ont manqué de gaz. Ils ont manqué un petit peu de gaz. Cela dit, il y avait des candidats intéressants, dont Martin Saint-Louis qui arrive 5e. Mm-hmm. Quand même très respectable pour Martin Saint-Louis.
8: Après le top 3 l'an passé, en plus.
2: Exact. Fait que tranquillement, Saint-Louis, de plus en plus, est en train de laisser son empreinte. Pour Saint-Louis, c'est 4 votes de première place, 7 votes de deuxième place et 9 votes de troisième place.
3: Quand même, 4 personnes ont voté pour lui comme candidat numéro 1.
2: Ça revient à ce que je vous disais tout à l'heure. Si je vous avais dit que le Canadien de Montréal allait terminer avec 106 points, pense pas que les gens s'attendaient à une aussi belle progression. Je me souviens que Gilbert, au début de la saison, tu nous avais avancé.
10: 100 points.
2: 100 points, puis c'était audacieux.
3: Ouais, ouais.
2: C'est quand même 6 points de plus.
3: Ah non, c'est pas un imposteur, loin de là. C'est pas un imposteur, je suis bien content de le voir là. Mais là, lui donner le vote de première place, je me serais pas rendu jusque-là, mais...
10: Ouais,
3: mais
10: en même temps, tu sais, Buffalo a fini que 109 points, right?
3: Ouais, pis c'est pas loin, t'es pas loin.
10: Le Canadien a fini que quoi, 106 points?
2: Exact. Mais il partait pas mal plus loin,
10: Buffalo. Tampa Bay a fini avec 106 aussi?
2: Ouais.
10: Il parlait de ouais, c'est sûr qu'il partait de plus loin, mais en même temps, tu sais, on parle de peu.
3: La point de vue talent,
10: j'espère que les journalistes de Montréal ont voté pour moi.
2: Point de vue talent, mais Tony, l'argument du talent tient depuis quoi, 7 ans?
3: Ouais, ouais. Ils ont énormément repêché.
2: C'est la première année qui enfin.
3: Il faut toujours bien mettre les pièces du casse-tête en place, puis que ça finisse par coller. Enfin, là, du côté des arbres, il était plus que temps, on s'entend.
2: Hey, je me suis amusé hier. Puis je me suis dit, mais semble le Jack Adams, il y a toujours un peu une malédiction. Ça arrive souvent qu'on regarde ça, tu gagnes le Jack Adams.
10: Fais sacré d'or après.
2: Fais sacré d'or rapidement après. Ça, c'est les votes pour le Jack Adams en 2024. Ça fait 2 ans.
8: Okay.
2: Ça fait juste 2 ans. Il y a 13 entraîneurs-chefs qui avaient obtenu des votes il y a 2 ans. Seulement 5 d'entre eux sont encore avec leur équipe respective. 5 sur 13.
8: Hey.
2: Rick Tocchet a gagné Jack Adams avec les Canucks. Il n'y est plus. Andrew Brunette ne tient qu'à un fil à Nashville, mais il compte quand même dans les 5 qui est là encore. Rick Bowness à Winnipeg, plus là. Pete Laviolette avec les Rangers, plus là. Chris Knobloch avec les Oilers, plus là. Après ça, on en a 3 de suite avec leur équipe. Paul Maurice, Spencer Carberry et Rod Brind'Amour sont encore en poste. Jim Montgomery en Boston, plus là. Pete DeBoer à Dallas, plus là. Cooper, c'est bon. Tortorella à Philadelphie, plus là. Et Mike Sullivan à Pittsburgh, plus là.
10: Aïe, aïe, aïe.
2: Ça fait juste 2 ans, là.
10: Ouais.
2: Et on parle des meilleurs de leur profession, là.
8: Ouais. Mais ça montre qu'à quel point les coachs au hockey, là, ils sont sur le siège éjectable. T'sais, c'est le bouc émissaire, c'est tout le temps
10: c'est
8: le premier
10: saison,
8: à se faire mettre.
10: L'année d'après, ça marche
8: ben
10: pas.
8: Oui, parce que dans ceux que tu as nommés, il y a des bons coachs, là. Rick Tocchet, c'est un des bons coachs à la Ligue. Bon, Rick Bowness aussi, tu sais, on l'a vu à Columbus, ce qu'il était capable de faire quand il est arrivé cette année. C'est pas parce que c'est des mauvais entraîneurs, mais dès que ça va mal, c'est tout le temps le premier à payer.
2: Tocchet, à sa défense, je pense que les Canucks auraient voulu le conserver et c'est lui qui a décidé de partir.
8: Ouais.
2: Mais quand même, le point reste le même. C'est pas un gage de succès de se retrouver dans cette liste-là pour une perpétuité et une longévité à pu finir.
3: Mais un autre élément qui, pour moi, fait énormément de sens. Dans la Ligue nationale d'aujourd'hui, tous les clubs font de l'argent. Plafond salarial, valeur de concession à la hausse. Les clubs valent 2 milliards de dollars aujourd'hui. Donc, congédier un coach avec 2 ans de contrat puis 8 millions à payer, il n'y a pas de problème pour la vaste majorité des équipes. Peut-être pas tous les clubs, mais la grande majorité.
8: C'est un excellent point, ça.
3: Aujourd'hui, quand on pense qu'il faut faire sauter l'entraîneur pour donner un électrochoc, on est prêt à le faire. Vegas le fait avec les résultats qu'on connaît. Donc, moi, je pense que le fait qu'il rentre de l'argent au goulot présentement, là, à plein de tuyaux dans toutes les équipes, quand j'ai dit un coach pour les équipes, ça le dérange pas.
2: Excellent
3: à l'époque,
2: point.
3: C'était pas ça. Là.
8: Non.
3: À l'époque, premièrement, on payait des coachs en bas d'un million par année, ce qui n'existe plus aujourd'hui. Les coachs sont tous au-dessus d'un million annuellement. Des fois, c'est 3-4 millions. Mm. On se souvient de ce que Mike Sullivan a signé du côté des Rangers de New York. Mm-hmm. C'est des sommes faramineuses. C'est Mike Babcock qui a fait débloquer tout ça comme coach à Toronto. Et après, il y a un effet domino pour les autres équipes. Alors ça, la situation a énormément changé dans la Ligue nationale.
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2: Tour de chauffe, tour de l'actualité. Ce qu'on a surveillé dans l'actualité sportive au cours des dernières heures. On va commencer Colis, tiens.
8: Match numéro 1 de la finale de la NBA hier, des gars. Ça se passait à San Antonio entre les Spurs et les Knicks. Et on a eu tout un match. sérieux, là, on s'attend à une grosse série, puis le match numéro 1, ben, il a pas déçu du tout. Ça a mal commencé pour les Knicks de New York, parce qu'au premier quart, leur joueur étoile, Jalen Brunson, qui est le gars de la franchise, depuis qu'il est débarqué à New York, cette équipe-là, elle a été complètement transformée. Il est sorti du match à cause d'une blessure au genou. Finalement, il est revenu plus tard, mais il s'est refait mal à la cheville. Bref, il était clairement pas à 100%, et il a mené les Knicks à une remontée spectaculaire à un certain point. Ils perdaient par 14 points face aux Spurs de San Antonio, mais ils ont réussi à revenir, combler l'écart et voler ce match numéro 1-là sur la route à San Antonio.
2: Hey, c'est vraiment... Si vous avez pas vu les images, là, Brunson, il a de la misère à marcher. Là.
8: Ouais.
2: Et finalement, à la fin du match, il vole sur le terrain.
8: Ah, il a fini avec 30 points. Ouais. C'est une des meilleures performances de l'histoire pour un joueur à son premier match en finale de la NBA. Fait que tout un match. Puis sérieux, les... Bon, je me suis couché après la première demi, évidemment, on se lève tôt, là, mais... Les Spurs ont pas mal joué du tout. Le Wembanyama a été Wembanyama. Les joueurs autour de lui, on a des jeunes joueurs dans ce groupe-là en rotation et ils ont tous très très bien fait. Justin Champagny notamment avec 5 paniers de 3 points en première demi. Tout roulait bien, mais là les Knicks se sont mis en marche. C'est une équipe beaucoup plus aguerrie que les Spurs de San Antonio, plus d'expérience. C'est loin d'être leur premier parcours éliminatoire. Alors ça, évidemment, ça joue en leur faveur. Mais là, déjà, le match 2, ça se passe demain, puis ça devient un must-win ouais. pour les Spurs, parce que tu veux pas t'en aller à New York, qui va être complètement fou en fin de semaine, en retard 0-2.
2: Tu sais, Wembanyama a fait 26 points, c'est pas mauvais, mais il y a clairement place à amélioration. Là, du terrain, ouais. il est 6-21.
8: Ouais, 6-21,
2: c'est pas incroyable.
8: Ben, c'est parce que si les Spurs veulent gagner, ça va être lui qui va faire la différence. Il doit être... le meilleur joueur sur le court, puis même pas proche. Là.
2: 6-21, là-dessus, là, t'as une coupe de dunk. Là. Ça, c'est 1-1. Là.
8: Ouais.
2: Il va falloir qu'il soit capable de mieux lancer que ça, parce que oui, t'as une douzaine de lancers francs à travers ça, ce qui a permis de monter son niveau de points. Mais clairement, il y a place à amélioration. Mais c'est une belle série, honnêtement, c'était un
10: puis
2: bon match.
10: On s'attendait à de la rouille de la part des Knicks, parce que fait un bout qu'ils ont pas joué, les autres, mais...
2: Ben, il était rouillé au début, puis ils ouais. se sont replacés à la fin. Ouais, quand même une remontée de 14 points en finale. Faut le faire. Je vais enchaîner les gars tout de suite avec le mien, mon sujet. Félix Auger-Aliassime s'est incliné hier à Roland Garros. C'est dommage parce que Flavio Accoboli a encore eu le numéro de Félix. C'est une troisième fois en autant de rencontres que l'Italien a le dessus sur Félix Auger-Aliassime. Battu en quatre manches de 4-6, 6-4, 6-4 et 6-4. Pis c'est dommage parce que c'est l'heure à laquelle je suis arrivé à la maison. Là, c'était le deuxième set. Puis je regardais ça, puis honnêtement. Il était en plein contrôle. Là. Tout fonctionnait. On avait déjà une manche en poche. Il menait 3-1 dans le set. Et là, malheureusement, il a frappé un mur. Il s'est mis à jouer du bien mauvais tennis. À un certain point, c'est 3-3 à ce moment-là en deuxième manche. Il est bien placé en fond de terrain. Puis il a tout simplement envoyé une faute directe trop loin. La balle est sortie. Il a été brisé. Même chose en quatrième manche. C'est 2-2. Il est pas sous pression. La balle est devant lui. Il échappe tout simplement son revers à l'extérieur du terrain du côté gauche. Fait que ça a été quelques erreurs mentales, mais peut-être un peu physiques aussi. C'est là où est-ce que un grand chelem, c'est des cinq manches. Puis si ton adversaire s'est débarrassé plus rapidement de ses rivaux, puis toi, t'as pris des 4-7 puis des 5-7, à un moment donné, ça peut te rattraper. Là, on parle quand même d'un duel qui a duré 3h24 minutes. Là. C'est du stock là, pour Félix Auger-Aliassime. Donc, c'est dommage, mais malheureusement, ça s'est arrêté là pour lui, les gars.
3: Ouais, puis, tu sais, dans le sport professionnel en général, la demande physique qu'on demande à un joueur dans un tournoi majeur, honnêtement.
10: Félix, ça joue beaucoup de tennis.
3: C'est énorme, là. Tu sais, c'est vraiment l'effort physique pour un match. T'es tout seul avec toi-même ouais. sur le terrain. 3h30, des fois, il fait très chaud.
10: Ouais.
3: C'est pas évident. Moi, ce sont de super athlètes, les joueurs de tennis. Moi, j'ai un respect sans borne pour eux. C'est pas facile de se rendre jusqu'au bout dans un tournoi absolument. Majeur. Est-ce qu'un jour, Félix Auger-Aliassime pourra goûter à ça? C'est la grâce qu'on lui souhaite. Ce qui est un petit peu dommage, c'est qu'on pensait que cette année, les as s'alignaient pour ça.
8: Mm-hmm.
3: Malheureusement, ça n'arrivera pas cette année. Sinner n'y était pas. Alcaraz n'y était pas. Puis bon, il avançait dans le tournoi.
2: Djokovic
3: on disait,
2: avait perdu.
3: Ouais, Djokovic avait perdu. On disait, Colin, est-ce que c'est son année? Malheureusement, non. Ça prend fin en quart de finale.
2: Ça joue à pas grand-chose. Tu sais, tu regardes les stats. Les points gagnants. Les points gagnés, en fait. 127 pour Coboli. 125 pour Félix. C'est pas une grosse différence, là. C'est vraiment une question d'opportuniste. Et là, dans un sens, t'as Félix qui a été brisé 5 fois en 10 occasions. De l'autre côté, ben, on est 1-1 au troisième set du côté de Coboli. Ça a fait la différence et ça a permis d'aller en bout de ligne chercher cette victoire-là. Donc, ça s'arrête en quart de finale pour Félix Auger-Aliassime. Gilbert, c'est quoi ton sujet aujourd'hui?
10: La semaine passée, les gars, je vous ai parlé de Christopher Sanchez, le danseur des Phillies, qui a pas accordé de points en 45 manches. 5 matchs complets. sans accorder de points, mais c'est arrêté hier sa séquence à 50.2 manches, 50 manches et 2 tiers. Les Phillies ont quand même remporté une victoire, le 3-2 face aux Padres de San Diego, mais Sanchez a donné finalement donné un point en 7e manche, puis sa séquence a pris fin, mais les Phillies ont quand même gagné. C'est quand même exceptionnel, là, 50 manches sans donner de points, là, c'est quelque chose. C'est 3e derrière Don Drysdale et Horler Scheiser, les deux lanceurs des Dodgers, en passant. Non, mais tu sais, quand même, c'est exceptionnel, là. Tu sais, quand ton lanceur te donne pas de points pendant 50 manches, là, c'est 5 games et demi, là. C'est incroyable, pareil, là.
3: Mmh. Ouais, puis Sanchez avait montré là, la pointe de son potentiel l'année passée, là.
10: Ouais.
3: Une bonne saison avec les Phillies. Il a connu d'excellentes séries. Et là, il arrive cette saison, puis il est dominant présentement au Monticule. C'est un grand gaucher. La patte gauche! Quand un gaucher excelle, ils sont très, très durs à frapper. Et Sanchez s'inscrit parmi les meilleurs gauchers actuellement dans les majeures.
2: Puis, tu sais, on parle beaucoup des performances individuelles de Sanchez. Puis, certains pourraient se dire, « Oh, mais il joue avec les Phillies, une équipe boostée, il gagne tout le temps, c'est facile. » C'est pas vraiment le cas pour les Phillies, là. C'est une équipe qui en a arraché cette saison. Là, ça se replace. Là, on joue mieux dernièrement.
10: C'est pas une équipe boostée. Il faut que tu fasses face aux frappeurs des autres équipes pareilles, là.
2: Ouais, mais tu sais comment ça fonctionne, là. T'sais, parfois, le momentum fait en sorte qu'une chose en entraîne une autre. Ouais. Mais mon point, c'est justement de dire que c'est pas le cas. Les Phillies de Philadelphie, c'est une déception. OK, ils sont deuxièmes dans leur division, puis ça va quand même bien, mais ils sont quand même bien juste 32-29. Ils jouent beaucoup mieux dernièrement, là. Ils ont remporté pas mal plus de match depuis un petit bout, mais ils ont vraiment connu des difficultés en début de saison, là, les Phillies. Et un aspect vraiment lumineux à travers leurs difficultés, c'était Christopher Sanchez. Verrons voir s'il sera capable de poursuivre sur cette lancée-là lors de son prochain départ. Tony, c'est quoi ton sujet aujourd'hui?
3: Ah, ben, on va aller vraiment dans un autre champ d'expertise complètement. Ça concerne le sport, mais ça devient un fait divers. C'est une histoire qui remonte à juin 2024 sur une surface de deck hockey à Québec. Une agression totale d'un joueur qui agresse un arbitre à gros coups de cross-check en plein visage.
10: Oui, oui, oui.
3: Et puis, la victime, Mathieu Jonca, moi je me souviens très très bien, c'est un auditeur de BPM Sport à Québec. Et un ami à Mathieu avait communiqué avec moi à ce moment-là, j'étais en onde dans l'émission matinale, puis il avait dit à Anthony, on est des auditeurs, puis s'il y en a un qui est capable de prendre la balle au bon puis parler de ça, c'est scandaleux ce qui s'est passé, faut que t'en parles, puis on est disponible à te parler puis t'expliquer vraiment ce qui s'est produit. Donc, je me souviens très bien, dans les jours suivant l'agression en juin 2024, j'ai Mathieu Jonca et son ami Jean-François Boissonneau avec moi en onde, puis on parle de la situation, et puis ça fait des petits, tout ça. Il y a eu poursuite au criminel, et le joueur fautif là-dedans, l'agresseur, parce qu'on peut l'appeler comme ça, s'appelle Kevin Bilodeau. Il a écopé cette semaine d'une peine de prison de 12 mois d'incarcération pour son agression à l'endroit de Mathieu Jonca.
2: Fait que dans le fond, lui, il a donné un coup de bâton dans la face.
3: Ouais, un crochet, littéralement.
10: Ouais, mais c'est pas juste un, là. Hey,
3: ouais, c'est ça, il s'était...
10: Si tu veux à la face...
3: Exact.
10: Tout cassé, là.
3: Ouais, et bon, depuis, là, Mathieu, sur différentes tribunes, entre autres au Journal de Montréal, a confié là, que encore depuis 2 ans plus tard, plusieurs séquelles. D'abord, sur au moment de l'incident, traumatisme crânio-cérébral, des problèmes à la colonne vertébrale depuis, hernie, douleur à la bouche, au cou, au dos et à la tête. Bref, il s'est fait maganer pas à peu près. Hey, un arbitre. As-tu pensé?
10: Non, mais tu joues au deck hockey. Pourquoi? Y a-tu quelqu'un qui gagne la Coupe Stanley dans une game de deck hockey?
2: Ah, je suis tellement d'accord.
10: Moi, je pense que tu joues au deck hockey. Dans ma tête à moi, c'est sûr que dans ma tête à moi, il n'y a pas tant que ça là-dedans, là. Mais dans ma tête à moi, tu joues au deck hockey, Tony, pour avoir du fun.
3: Ben oui.
2: Ben oui.
10: Avec des chums, hey, on joue une petite game ce soir, c'est bon, on se met en shape, tu sais.
2: Dépenser de l'énergie.
10: Prends une petite bière après, ben ouais. Pis on va du plaisir et tout ça. L'arbitre manque un call. Who gives a shit? Sérieusement, ça fait quoi?
2: Mais t'as le droit d'être fâché 5 minutes.
10: Ben oui, mais t'as là à frapper l'arbitre. Ah non, Voyons donc. Mais regarde, le gars va payer, là. Hey. 12 mois en prison.
2: Mais l'autre, c'est encore pire, là. L'autre, c'est sa vie qui est impactée. Ah,
10: le message
3: là-dedans, là, c'est que peu importe qu'on soit dans la situation de la vie de tous les jours ou dans un contexte sportif, une agression demeure une agression. C'est pas parce que tu pratiques un sport que t'as le droit d'agresser quelqu'un, puis encore moins un arbitre. Alors moi, ça m'avait beaucoup remué, cette histoire-là, puis on avait donné le temps d'antenne à Mathieu puis à son ami, puis tout ça, puis j'étais révolté des conséquences que ce gars-là vivait, tout ça. J'espère qu'il va mieux aujourd'hui. Puis justement, Mathieu Jonca a pris ça en main en disant, regardez, faut en parler à toutes les tribunes. Faites attention. C'est, on est là pour s'amuser. Les arbitres aussi, là, font pas ça pour la peine. Ils vont s'amuser avec ça pour le bien du sport, puis les ligues organisées et tout ça. Alors, c'est un petit clin d'œil à Mathieu, puis j'espère qu'il nous écoute encore. Puis en tout cas, si vous le connaissez, vous lui ferez le message qu'on a parlé de lui à la radio ce matin.
10: Mais ça, les gars, c'est un fléau dans les ligues de garage. Le chiolage, puis le chiolage après les arbitres, tu joues pour le fun. Il y a pas personne qui gagne sa vie en jouant un tournoi de deck hockey en fin de semaine ou un tournoi de hockey 3 contre 3 à Sherbrooke ou n'importe où. Les arbitres sont là, tu sais, pour faire leur job. Sérieusement, là, moi, je trouve qu'on prend... C'est pour ça que des matchs de hockey, des ligues de garage, moi, je joue jamais là-dedans parce que c'est toujours ça. Ouvre tes yeux, puis là, tout le monde pogne le faux cul, puis tout le monde est fâché, puis tout le monde se crée après, puis tout ça, puis c'est pas une belle expérience.
2: Mais surtout pour un ancien joueur de la Ligue nationale, j'imagine que tu te ferais
10: plus casser. Rien savoir de ça, je veux rien savoir de ça, tu sais, puis c'est malheureux parce que, tu sais, sûrement qu'il y a des bonnes ligues, puis il y a des ligues qui sont le fun et tout ça, mais ça finit toujours avec de la merde.
2: C'est-tu déjà arrivé avec les anciens que une situation a un peu s'est enflammée, disons? Tu sais, qu'une situation s'est envenimée parce que, je sais pas, n'importe quoi, là. On cherchait à vous battre à tout prix, oui. Puis on picossait un peu plus.
10: Oh,
2: puis...
10: ça arrive. Oh, oui.
2: Ça doit être désagréable.
10: C'est très désagréable. Mais dans ce temps-là, tu sais, moi, ça fait longtemps que je suis avec eux autres et tout ça, puis c'est Brian De Silva ou les autres qui s'occupaient de ça avant, Sylvie Deladue ou Donald Saint-Germain, whatever, qui s'occupaient des anciens. Tu vois, l'autre club, hey, les boys. Hey, on est ici pour faire un show, là. Pas ici, tu sais, pour gagner un coup.

0: comment ça marchait. Touk, touk, touk, pouf, tu bats d'un œil. Bravo. Pas dans la colline, là. Sérieux, là. Tu sais.
1: Comment est-ce que Guy a réagi? Tu souviens-tu?
0: Ah, Guy est allé au bain.
1: Guy, c'est Guy.
0: Mais Guy, tellement une bonne personne et tout ça. Mais, come on, là. Tu sais, c'est juste. Vous jouez. Quand vous vous présentez à l'aréna, là, j'ai rien contre ça, là. C'est de l'exercice, c'est parfait. Mais vous êtes là pour avoir du plaisir. Commencez pas à chialer après un, puis après l'autre, puis à commencer à... Il y a tout haut des... Ça se pogne pour eux. T'as même pas le droit de frapper, puis ça se pogne. Mm. Peux-tu m'expliquer ça à toi et des autres?
2: Ça, c'est tough à expliquer, effectivement. Mais on s'entend que chialer, c'est une chose. En venir à donner des coups de bâton, là...
0: Non, c'est très ordinaire. Fait que pensez-y deux fois avant de... T'sais, faites ça pour les bonnes raisons. Ayez du plaisir, that's it.
2: Excellent.
0: Tu n'as pas de plaisir, bon,
1: c'est correct d'être compétitif, une limite, t'as pas franchi.
2: Exact. Ah, ouais, clairement. Puis la ligne, elle est assez facile à voir.
1: Ben, mais ça.
2: T'as assez évident. Très bon. Ouais. Merci beaucoup, les gars. Puis j'espère que ça aura sensibilisé certaines personnes à ce message. On va aller à la pause de l'autre côté. Il y a bien du stock ce soir dans le monde du sport, notamment, évidemment, la finale de la Coupe Stanley, mais aussi les Alouettes de la boxe play.
0: Les matchs?
2: Ben, j'espère qu'après la pause, on aura droit à un match.
0: It's gonna be a big one.
2: Okay. Oh, yeah. Ça s'en vient dans deux minutes.
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0: Les matchs!
1: Ah, fais bien,
2: c'est bon.
1: C'est bon. Beaucoup de choses à regarder.
0: C'est
1: ce
0: pour
1: soir.
0: Les Alouettes, c'est pour les Alouettes, principalement.
2: Ah, c'est bon, c'est bien.
0: C'est un club local, absolument. Season opener.
4: Ouais, sur clubbetway.com, les Alouettes d'ailleurs qui sont favoris ce soir pour le premier match de leur saison, c'est à Hamilton face aux Tiger Cats. 1.8, la cote pour Montréal et 2.05 pour les Tiger Cats. D'ailleurs, si on regarde pour la Coupe Grey, à travers la Ligue canadienne de football, ce sont les Alouettes qui sont grands favoris dans le circuit. C'est 4 fois la mise pour les Alouettes. 4.75 pour BC et 7.5 pour la Saskatchewan.
0: 4 fois la mise quand même, hein?
4: Ouais.
2: C'est pas, tu sais, ça veut dire qu'on est favoris pas mal, là.
4: Oui. Puis dans l'Est, beaucoup. Fait que, ben, c'est encourageant pour moi.
2: Avoir des attentes, c'est parfait.
4: Ça veut dire qu'on va avoir, on devrait avoir une belle saison au pied de la montagne.
2: D'ailleurs, toi, t'es accrédité pour aller voir les matchs.
4: Oui, je vais essayer d'y aller quand même régulièrement. C'est un beau stade, c'est le fun d'aller l'été.
0: C'est
4: tout le temps le fun. En plus, c'est la première année avec les nouveaux règlements dans la Ligue canadienne de football. Un jeu qui est supposé être plus rapide, plus dynamique, il y a moins des... Les niaiseries comme le simple quand le botteur il rate son placement puis le ballon sort, il y a pas de points pour ça.
2: Mais il y aura quand même des encore, en tout cas, on se lancera pas dans les règlements, on reviendra au pire demain là, mais il y a quand même encore des moments où est-ce qu'on peut avoir un point, peu importe. Ouais. Là n'est pas l'objectif de cette chronique aussi ce soir, Oli, de la Ligue nationale de hockey.
4: Match 2 de la finale entre les Golden Knights et les Hurricanes, évidemment Vegas mène 1-0 mais ils sont négligés ce soir à 2.3 pour la Caroline, c'est 1.63 la cote, ils sont à la maison. Et là, pour remporter la série, pour remporter la coupe, ben ça a flippé. À la base, c'était les Hurricanes qui étaient favoris. Mais maintenant, ils sont les négligés à 2.25 et Vegas 1.66.
0: Ah oui, hein, c'est
4: chance qu'ils ont gagné.
0: Victoire des Hurricanes ce soir, puis demain, ça va être complètement différent.
4: Ouais.
0: C'est ça.
4: Et les équipes qui gagnent le match 1 en finale de la coupe sont 81 et 25 pour remporter la série à travers l'histoire de la Ligue. Fait que les chances sont quand même en faveur de Vegas.
2: C'est quand même un échantillon important.
0: C'est un bon pourcentage.
4: Il y a seulement 11 équipes qui sont revenues de l'arrière 0-1 après avoir perdu le premier match à la maison. La dernière à l'avoir fait, c'était le Lightning en 2004.
2: Ah, contre les Flames.
4: Oui. Ouais. Les Red Wings en 2002 aussi.
2: Le fameux but de Martin Gilina, vous vous souvenez? Mm-hmm. C'était la grosse controverse puis la grosse histoire. T'as-tu dans le net? T'as-tu pas dans le net?
0: C'est vrai, hein?
4: Je m'en rappelle très bien.
2: Ouais, c'est ça, je pensais.
4: Je termine avec du baseball. Blue Jays contre Braves. Les Blue Jays qui vont tenter d'éviter une 5e défaite de suite, mais ils sont négligés. 2.75 et 1.48 pour Atlanta. C'est Mason Flaherty et Chris Sale, qui sont les lanceurs partants. 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
2: Ouais, on est là. On fait des lanceurs releveurs qui commencent des matchs, puis on essaie de... On est dans le divan, là, en train de chercher de la monnaie, là. Il y a des 30 sous qui traînent, là, qui peuvent venir nous donner un coup de main. Mason Flaherty qui amorce un match.
0: C'est mieux de la monnaie dans le divan que les chips à Tony, t'as l'air.
2: Ah, c'est mieux, ça. Ça, c'est
4: mieux. Ah, c'est bon, ça.
5: Dégueulasse.
4: Mais je veux retrouver le tape de quand Gilbert a analysé la game avec Tony.
2: C'est pas faux.
4: Ça doit être dans nos archives, quelque part.
1: C'est la deuxième année du Rocket en début de saison. C'est pas compliqué. Les deux premières parties locales. Stéphane Lebeau le premier soir, puis Gilbert Delorme le deuxième.
2: Ah, quand même des détails pas mal, là. Il y a moyen de retrouver. trouver ça, là.
1: Quoi?
0: C'est longtemps avec ça, là.
1: On se fait un bon
4: En plus, c'est ta dernière demain, Gilbert. Ça serait parfait. Là, on se gâte avec.
2: C'est vrai, c'est ta dernière.

0: va pas rire de moi en masse demain. Allez-y, payez-vous à la traite, ça me dérange pas.
1: On a préparé.
2: On a peut-être préparé un petit quelque chose.
1: Ouais. Watch out.
3: J'ai une photo de ça, ça c'est certain. On avait pris une photo ensemble, mais un extrait sonore, ça je suis pas certain.
2: Demain, manquez pas ça. Ça se peut qu'on ait du plaisir.
0: Ah ouais, c'est sûr qu'on va être fun.
3: Est-ce que ça va tourner en bien cuit, le Gilbert?
2: Oh, oh c'est pas, là.
1: Ah, donc, la bonne femme, elle s'en vient du peut-être.
2: Un invité spécial, la bonne femme.
3: Là, est-ce que.
1: La famille au complet?
3: Bad Bunny va faire son tour dans l'émission.
1: Oh,
3: demain.
2: Ça serait bon, ça sortir Bad Bunny demain. Ah, là.
0: La bonne femme. Je veux pas tenir des propos que. vont me mettre. Pour me mettre dans le trou.
2: On s'en parle demain, 5h54. Merci, Gilbert. Merci, Max Lalonde, ça mène. Bye bye, tout le monde.

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1: Salut, bienvenue dans 100% Max. On vous souhaite un excellent jeudi. Allez, bien, salut.
2: Salut Max, comment ça va?
1: Bon, très bien, content de te retrouver en ce jeudi ensoleillé. Il fait beau en temps, profitez-en si vous travaillez à l'extérieur. Là, je sais qu'il y a beaucoup de gars et de filles qui nous écoutent, qui sont sur la construction, peut-être sur un toit présentement avec la radio qui joue pour CBPM, qui joue en notre passé pour vous autres. Comme là, il fait 21, c'est pas super. Hier, faisait comme genre 29-30.
2: Ouais, c'était là. Humide là en plus.
1: Ouais. Ouais, puis quand ça tape c'est hier, là, c'est parti pour vrai, ça va être le fun, des belles journées d'été s'en viennent. Plein de choses aujourd'hui, Nicolas Cloutier. Cette semaine, on va jaser avec Nick du contrat d'Ivan Demidov à venir.
2: Oh.
1: T'sais, est-ce que sur le long terme, Demidov va perdre vraiment beaucoup d'argent s'il le signe tout de suite? Parce que il y a plusieurs scénarios possibles dans le cas d'Ivan Demidov, puis on va explorer aussi la possibilité de voir peut-être AJ Greer débarquer à Montréal. T'sais, le club est appelé à changer, on le sait, on l'a vu, on va en parler avec Nick tantôt, mais quels changements seront faits où? J'ai bien hâte de voir, fait que c'est une bonne discussion qu'on pourra avoir avec Nick tantôt. Sinon, il y a plein de choses à y en fin de semaine, c'est le Grand Prix de Monaco. C'est tellement, mais tellement l'étape la plus emblématique du sport automobile.
2: Ben oui.
1: C'est tellement le fun, Monaco, c'est dimanche à 9h.
2: Tu sais, un circuit urbain, il y a tellement un cachet spécial avec ça à travers... La magnifique Monaco, sur le bord de l'eau. Tu sais, ça donne pas nécessairement toujours la course la plus spectaculaire, mais juste pour le visuel, les panoramas, pour ce que ça représente dans la saison de Formule 1. C'est vraiment le fun d'avoir ça cette 20 semaines.
1: Tu sais, Monaco existe dans le calendrier de la Formule électrique que je fais à TVA Sport avec Bertrand Godin, puis j'ai vu une stat passer l'autre jour en 2024 sur le circuit de Monaco en Formule électrique. Dans une course, une fin de semaine, il y a eu 174 dépassements dans le E-Prix de Monaco. Dans la course de Formule 1, quelques semaines après, sur le même circuit, il y a eu 7 dépassements.
2: C'est complètement différent.
1: Ça a aucun bon sens.
2: Ouais. Là, on verra. Là, tu sais, c'est quand même une saison spéciale en F1.
1: Oh oui.
2: On l'a vu à Montréal il y a 2 semaines de Tu sais, ça a commencé à brasser un petit peu chez les Mercedes. T'as quand même eu Lewis Hamilton et Max Verstappen qui ont eu un résultat surprenant. Qu'est-ce que ça va donner pour la course de Monaco? Ça va être intéressant à suivre. Et comme il commence à avoir des petites histoires qui commencent à se créer en cette saison de F1. Ça a pris du temps, évidemment, avec toutes les pauses. Là, c'était un peu long. Mais là, on est arrivé là, dans le crunch time de la saison. Ça part en Europe.
1: Ouais, puis ça va être intéressant. C'est Charles Leclerc qui prolonge avec Ferrari jusqu'en 2028. Un salaire de 34 millions de dollars, salaire de base. Puis il y a des bonus qui peuvent l'amener jusqu'à 50 millions de dollars. Lui, est avec la Scuderia depuis 2019. Ça va être intéressant. Il y a tellement d'affaires, t'en parlais. Le Lewis Hamilton, qui lui a décidé de renoncer au simulateur de Ferrari. Il a dit, non, votre simulateur, moi, j'en ai pas de besoin. Moi, m'organiser. C'est quand même fou. On va suivre ça dimanche. Ça va être bien intéressant. Il y a des matchs de baseball, de football, de hockey. Ce soir, la finale de la Coupe Stanley se poursuit. Puis une des questions que j'ai pour vous autres. Puis soyez honnêtes. Puis je voulais qu'on en jase ce matin. Le Canadien est plus là.
2: Mm-hmm.
1: Votre intérêt par rapport aux séries finales de la Ligue nationale de hockey est passé de, mettons, 10 parce que le Canadien est là à combien? C'est-tu 7, c'est-tu 8, c'est-tu 3, le Canadien, puis là, c'est pas grave, mais on va regarder d'autres choses, début de la saison des Alouettes, puis tout ça.
2: Mais surtout avec cette finale-là, on s'entend, Hurricanes, Golden Knights, c'est pas nécessairement les équipes les plus sexy, là. Tu sais, pour moi, l'an passé, Oilers, Panthers, la revanche, ça, c'était une finale super intéressante.
1: Ben oui.
2: Mon niveau d'excitation était beaucoup plus élevé pour celle-là. Est-ce que Connor McDavid va être capable de prendre sa revanche après avoir remonté le 0-3 l'année d'avant, mais est arrivé juste pas assez, pas été capable dans le 7e match? Est-ce que les Panthers vont être capables de répéter, d'aller chercher une 2e Coupe Stanley de suite, un exploit qu'on voit très, très, très rarement dans la Ligue nationale de hockey d'aujourd'hui? Pour moi, il y avait plein de grosses histoires dans la finale de l'an passé. Une équipe canadienne, évidemment, en plus. Est-ce qu'ils vont emporter la Coupe pour la première fois depuis 93 au Canada? C'est pas nécessairement ça qu'on a en ce moment.
1: Puis tu vois là sur la messagerie texte, Marc de Longueuil, 4 sur 10, Kevin Dubé, 4 sur 10, Claude de Terrebonne, 3, 6, Phil, 6, parce que je connais Dominique Ducharme, François de 10 à 0, Ayaz de 10 à 3, Gabriel, 4 sur 10, j'aime le hockey, Fred du Lac-Saint-Jean dit 10, quand t'aimes le sport, c'est ça.
2: Ouais.
1: Mais tu sais, ça dépend.
2: Mais on a toutes nos raisons différentes d'aimer ça, tu sais.
1: Ah oui, 5 pour moi, écoute, ça va être... C'est drôle. Normalement, 7 sur 8, mais 7-8 sur 10 cette année, Gabriel de Québec. Il dit, mais là, 2-3. J'ai hâte que ça finisse. Il est tard, nous dit Jean. 3, 0 sur 10, place aux Alouettes. Ça, c'est bien vrai. Tito de Villemort dit 0 sur 10. Quelques personnes encore à 10. Fred de Québec nous dit moins 4. Fait que c'est vraiment personnel. Mais tu sais, c'est correct aussi. Le Canadien débarque.
2: Ben oui, là, c'est 15 000 sur 10.
1: Tu sais, puis surtout que là, on a quand même pu se rendre loin dans la mesure. J'aime ça, quelqu'un a dit 6,5. Martin a mis des décimales. Oh. Martin a dit 10 à 6,5. Mais tu sais, on a quand même pu se rendre loin. Mais les années où le Canadien faisait pas les séries, les années de vache mec du Canadien, tu sais, ça se finit en avril, là. Hey, tu tournes les pouces pendant un maudit bout, là. Qu'est-ce qu'on fait? Mais là, tu switches vers d'autres sports que t'aimes. Tu sais, là, t'as du temps pour regarder, justement. C'est Félix Auger-Aliassime à Roland Garros, justement, là, qui l'a échappé, puis il a été super honnête. Regardez la Formule 1 en fin de semaine.
2: Mais à la NBA, les séries sont super le fun jusqu'à maintenant.
1: Ah oui, avec les Knicks. Non, c'est cool, là.
2: Il y a plein d'histoires, là. T'arrives dans une finale. La bonne chose, au moins, là, c'est qu'on risque d'avoir une série qui est serrée. Là, on verra ce qui se passe ce soir si Vegas gagne. Ben, je vais retirer mes propos, mais la série risque d'être assez serrée. On l'a vu dans le match 1. Fait qu'au moins, il y a ça, là. Ça va s'en aller en 6 ou 7. Donc, sur la glace, ça va donner un produit qui est excitant, qui est enlevant. Ouais. Des matchs, sûrement, qui vont aller en prolongation. C'est ça, les Hurricanes, pis c'est ça, les Golden Knights aussi. Mais, c'est pas comme si t'as des grosses histoires, des grosses trames narratives.
1: Non,
2: pis une grosse anticipation par rapport à cette série-là. Je veux dire, les Hurricanes, depuis des années, ils ont la réputation d'être l'équipe la plus plate à regarder.
1: C'est l'équipe la plus plate, mais c'est l'équipe qui a probablement un des systèmes de jeu les plus efficaces.
2: C'est ça.
1: Dans le hockey professionnel présentement. Fait que, tu sais, ça vient avec le style de jeu qu'ils ont décidé d'adopter. Est-ce que c'est bon pour le spectacle? Non. T'es bien mieux un run and gun comme les Oilers d'Edmonton, quelque
2: ben
1: chose
2: oui.
1: comme ça. C'est le fun à regarder, mais c'est pas toutes les équipes qui vont gagner des matchs de hockey comme ça.
2: Non.
1: Tu sais, puis même la question, on se pose, j'ai vu une super bonne question passer sur la messagerie texte. Si les Hurricanes sont si forts que ça, mettons que le Canadien avait réussi à les sortir, ou mettons que le format des séries est différent, puis on arrive en finale Canadien-Vegas, le Canadien a-tu réellement une chance contre les Golden Knights? La réponse, c'est oui, là.
2: Ah oui. Tu sais, rendu en finale, tout est possible. Le Canadien a quand même battu le Lightning et les Sabres. Je veux dire ça, c'était deux équipes qui ont terminé dans le top 5 en saison régulière.
1: Oui.
2: Les Golden Knights, je vous le rappelle, ils ont fini avec quoi? 39 victoires? Là, évidemment, bon, ils ont énormément de momentum, ils ont bien fini l'année avec Torts, mais ça n'a pas été nécessairement une super puissance toute l'année, là. Si, tu sais, est-ce que les Hurricanes, si en première ronde, ils affrontent le Lightning, en deuxième ronde, ils affrontent les Sabres, puis en troisième ronde, ils affrontent le Canadien, est-ce qu'ils se retrouvent en finale aujourd'hui? Je suis pas si sûr que ça. C'est très circonstanciel aussi, les séries, là. C'est qui t'affronte? À quel point est-ce que l'autre équipe est reposée comparativement à toi? C'est quoi ton état de santé? Le côté du tableau des Hurricanes qui était plus faible, ça les a avantagés, puis c'est bien correct de même, là. Je veux dire, on n'est pas en train de crier au drame ou peu importe, mais c'est la vérité.
1: Ah, c'est la vérité, mais au moins le manque d'intérêt pour la finale de la Coupe Stanley, pour certaines personnes, ouvre les horizons sur d'autres sports.
2: Ben oui.
1: Moi, dans la façon, mettons, de consommer le sport présentement, t'sais, ceux qui vous disent qu'ils écoutent tout, là, c'est impossible.
2: Non, il n'y a pas assez d'heures en une journée pour tout écouter.
1: Tu peux pas. Puis à un moment donné aussi, mettons, moi, comment je bâtis, c'est que dans soirée, j'aime ça passer du temps avec mes enfants. T'sais, j'aime ça passer du temps.
2: C'est quand même important.
1: Avec ma blonde, avec la famille, passer du temps ensemble. T'sais, comme hier, j'allais chercher les enfants à l'école, on s'est baigné pendant 2 heures, on a soupé dehors. J'ai regardé le baseball un peu hier, les Jays contre Atlanta, c'était le fun. Mais tu peux pas tout regarder. Fait comme année, il faut que tu choisisses où tu diriges ton attention. Il y a Roland Garros. Il y a tellement d'affaires dans l'actualité présentement qui font en sorte qu'à ce moment-là dans l'année, c'est un peu normal. Si le Canadien est encore en vie, c'est 100% Canadien, puis on se pose même pas la question.
2: Puis tu sais, tu dis ça, la semaine prochaine, il y a la Coupe du Monde qui commence. Là. On parle d'un événement sportif majeur international, le plus gros événement sportif au monde qui débarque en Amérique du Nord. Ça aussi, ça va être gros, là. Je veux dire, la Coupe du Monde, c'est des matchs toute la journée. Ça va être le fun. Ça va nous donner encore plus de contenu sportif, encore plus d'histoires à raconter, de choses à suivre. On a vraiment hâte. Mais on est rendu au moment dans l'année où t'as l'embarras du choix, là. Tu vas vers ce qui te tente parce que du choix, t'en as.
1: Ça, c'est une autre affaire. Puis c'est un sondage, c'est zéro scientifique ce que je veux faire. Puis vous savez, là, je l'ai toujours témoigné, là, le soccer, dans la liste des sports que j'aime, là, c'est en bas de la liste. Là. C'est vraiment en bas de la liste, dans la mesure où j'ai pas grandi dans le soccer. J'ai pas joué au soccer, j'ai pas grandi dans le soccer. Mon gars joue, il apprécie ça. Je vais voir le CF, je trouve que l'expérience est cool. J'ai du respect pour des athlètes comme Sam Piette, puis tout ça. Mais je vais aller voir le CF 2 fois dans l'année, parfois on a passé une belle soirée. l'intérêt alentour de la Coupe du Monde, à quel point il est réel présentement, parce que j'arrête pas de voir... Puis là, c'est une question que je pose. Je sais que ça va pas plaisir à du monde, là, mais j'arrête pas de voir passer des articles comme sur quoi à Toronto, à Vancouver, présentement, il y a pas de feedback, il y a pas de y a, ah. Oui, il y a des hôtels un peu, oui, ça marche, oui, on le sait, mais c'est pas ce qu'on avait pensé, prévu. Puis je vous donne un exemple. Demain soir, je m'en vais voir Loud en spectacle. Loud est en show dans mon bout à Terrebonne. Puis là, hier, je suis avec Ironique, avec Max Truman. Puis là, on genre, hey, je m'en vais voir Loud justement vendredi. Tu peux être, je peux pas être, c'est Canada-Irlande. Ah oui, c'est vrai, t'as raison, Canada-Irlande. mais je comprends. Lui, il adore ça.
2: Max est rendu un gars de soccer.
1: Oui, mais c'est un gars de soccer, puis c'est un des meilleurs journalistes de soccer qu'on a, tu sais. Puis il y en a plein, le Gavin DeFalco, cette fois qui fait un job exceptionnel.
2: Ouais.
1: Auditeur de BPM, 514-790-0919. World Cup, 0 sur 10. Vous en êtes où?
2: Tu vois, je sais que t'as parlé du fait que il y a peut-être, la vente de billets est peut-être pas autant élevée qu'on se serait attendu. Je pense que c'est plus une réflexion du prix qui est excessivement élevé, là. C'est la Coupe du Monde en tant que partisan, en tant que client, la plus chère de l'histoire. Mais écoute, personnellement, si je vais de façon anecdotique, moi, j'ai super hâte. Je suis pas le plus gros fan de soccer, mais le soccer international, quand il y a des grosses compétitions, la Coupe du Monde, l'Euro, je triple là-dessus. Je parle dans mon entourage, tu sais, mes amis qui ont mon âge, c'est peut-être générationnel, mais nous, on a tous hâte à la Coupe du Monde, là.
1: Ouais,
2: d'écouter les matchs à longueur de journée.
1: Hey,
2: on
1: good,
2: va être là-dessus,
1: là.
2: Aller dans des rassemblements, aller dans des bars. C'est le fun. C'est une expérience qui se vit en gang aussi, la Coupe du Monde. Si je regarde la messagerie texte,
1: hey, man,
2: c'est tout ou rien, tu sais.
1: C'est 10 sur 10, 0 sur 10, moins 10, 10 sur 10, 12 sur 10 pour François, 3 sur 10, Danny dit 0 sur 10.
2: Hey, ça reste quand même la gang que la Coupe du Monde, le plus gros événement sportif de la planète, débarque au Canada pour la première fois et peut-être la dernière de notre vie aussi, là. Ça se peut qu'on ne revive pas ça. C'est gros ce qui va se passer, là. Et on a une formation canadienne qui est compétitive, qui est aussi talentueuse que jamais. Une équipe qui a le potentiel de gagner 1-2 match, peut-être même gagner des matchs dans la ronde éliminatoire après. Ça va être un beau trip. Il faut en profiter. Pis même si vous êtes pas fan de soccer, là.
1: Ben, c'est ça.
2: Donnez une chance à ce tournoi-là.
1: Moi, j'aimerais ça aller vivre, mettons, un match de soccer, mettons, dans la petite Italie, là, pendant un match de l'Italie, dans un café italien, assis avec des Italiens.
2: Ben oui, c'est le fun, ça.
1: J'aimerais ça vivre ça.
2: L'Italie est pas là, malheureusement.
1: Non, je sais, mais j'aimerais ça vivre ça avec des gens d'une communauté qui voient cette passion-là dans leurs yeux, parce que moi, je te le dis, zéro open bar, là. C'est culturel, dans la mesure où j'ai pas grandi dans le soccer. Moi, j'ai joué au hockey, joué au baseball, joué au golf. Puis les gens qui aiment ça, hey, je va dans les cafés portugais, ça va. C'est sûr, c'est hot. Puis il y a une autre affaire aussi, puis là, je veux pas faire l'apologie de ça, mais tu sais, la semaine passée, la victoire du Paris Saint-Germain en France, ça fait une semaine et demie qu'on est là-dessus, essayer de faire le procès de ce qui s'est passé à Paris suite à la victoire du Paris Saint-Germain, à la présentation justement de l'équipe par Emmanuel Macron, le centre-ville qui a brûlé. Là, toutes les tribunes de télé et de radio en France présentement essaient de mettre le doigt sur qu'est-ce qui s'est passé, pourquoi on en est rendu là, qu'est-ce qui a fait en sorte que Paris a eu l'air d'un zoo avec des animaux qui brûlent des chars, puis qui... C'est fou l'intérêt ou ce que des fois le sport et le soccer peut générer. Mais d'un autre côté, moi, je refuse d'attacher ça à des fans de soccer. C'est des épais qui ont cassé ça. C'est pas des
2: fans. De la même manière qu'en 93 à Montréal, quand il y a eu les émeutes après la Coupe, je pense pas que c'était nécessairement les fans du Canadien qui faisaient ça. Moi, j'étais à Paris l'an passé quand le PSG avait gagné la Ligue des Champions, puis j'ai vu exactement la même chose de mes propres yeux, là, du monde. Renverser des chars, puis se faire gazer par la police, puis t'sais, casser des affaires, puis faire, t'sais, ça fait aussi un petit peu partie de la France, là, t'sais, ça a toujours été comme ça. Ils ont le don de manifester un peu trop fort, de virer ça en émeute. Mais là, ils vont passer à autre chose rapidement, puis je leur souhaite une belle Coupe du Monde pour la France, là. Ça va être, en tout cas, un des prétendants à gagner la Coupe, ça, c'est sûr.
1: Pape de Saint-Lazare, il faut que t'aies au Burgundy Lion pendant un match de l'Angleterre.
2: Ouais.
1: Ça doit être écœurant. Je vais essayer de le faire pendant la Coupe.
2: Ah, les voir choquer comme ils font tout le temps.
1: Vive ça avec eux autres. OK, on s'en va à la pause. Nicolas Cloutier s'amène. Qu'est-ce qui se passe avec Ivan Demidov, son contrat? Quel est le meilleur moment pour lui, pour le signer? Qu'est-ce qui serait le plus avantageux? On en parle avec Nick au retour dans 100%
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1: De retour dans 100% Max, très content de le retrouver de TVA Sport, Nicolas Cloutier. Salut Nick!
3: Bien sûr, ça va bien?
1: Ça va toi?
3: Très bien, merci.
1: Commençons par les Golden Knights de Las Vegas. On les appelle les Golden Misfits à Vegas. Il en reste seulement trois.
3: Oui. Est-ce que vous pouvez rapidement les deviner, les gars? C'est pas si compliqué que ça.
2: William Karlsson.
1: Oui.
2: Voilà. Chez Théodore.
1: Oui.
2: Et le troisième.
1: C'est qui l'autre?
2: Ça, c'est Colin, je vais m'en vouloir.
3: Je vais être vraiment difficile. Pour vrai, là. Ça, par contre, je vous le pardonne. Il a joué un très bon match, d'ailleurs, durant le premier match de la finale. Là. Défenseur robuste.
1: C'est pas NFL, non. Non, je sais.
3: Braden McNabb.
2: Ah, ben oui.
1: C'est McNabb. Non, NFL n'est pas là.
3: Alors, du repêchage d'expansion, il reste seulement ces trois joueurs-là. C'est juste vous dire à quel point cette équipe-là a été transformée par les transactions au fil des ans, là, à un peu moins d'une décennie.
2: Mais c'est impressionnant, cette gestion-là, que, tu sais, Vegas, ils s'en foutent de... Tu fais des swings, des fois tu vas réussir, des fois tu vas rater. T'sais, ils ont payé le gros prix pour Thomas Chertel. Ça se peut que cet été, ils s'en débarrassent. Ils signent des joueurs autonomes au gros prix. Ils accotent le plafond, c'est pas grave. On va se débarrasser des autres joueurs. C'est un roulement constant que on voit pas ça au hockey. Là. On dirait quasiment les Yankees des années 2000. Que t'sais, oui, t'as une masse salariale, oui, t'as une gestion de joueurs, mais eux, ils sont quasiment dans une autre ligue.
3: Ils se foutent de bien les affaires, Olivier. Chaque année, les équipes essayent de recopier le modèle des équipes dans le carré d'as, mais aussi des finales de la Coupe Stanley, puis enfin de l'équipe qui a gagné la Coupe Stanley.
2: Ouais.
3: Avec Vegas, tu ne peux pas faire ça.
2: Non.
3: Vegas, c'est une bibitte complètement à part parce que il y a deux marchés dans la LNH qui n'auront jamais à bâtir par le repêchage. C'est Vegas et c'est New York.
2: Ouais.
1: Ouais.
3: Je peux peut-être même ajouter des marchés qui sont dans des no-tax states. Comme vous savez bien, je pourrais ajouter peut-être Sunrise, je pourrais ajouter Tampa. Mais les deux qui sont indéniables, c'est vraiment les Rangers, c'est vraiment les Golden Knights. Eux, ils n'ont pratiquement pas à repêcher pour aligner des équipes qui vont être compétitives. Parce que les joueurs autonomes se garochent pour aller là.
1: Ah oui,
3: c'est pas juste les joueurs autonomes. C'est du moment qu'il y a un joueur qui réclame une transaction à son équipe, ben jamais, au grand jamais, New York ou Vegas va être dans sa clause de non-transaction.
1: Est-ce que Montréal n'est pas en train de se glisser dans la discussion aussi, peut-être pour certains joueurs? Il y a des destinations qui sont plus fun que d'autres. Puis tu peux. Faut que tu regardes le record présentement. T'es un athlète professionnel. Veux-tu vraiment aller à New York présentement avec les Rangers? Là, au moment où on se parle?
3: Le pire, c'est qu'ils vont être encore populaires, Max.
1: Ah, je sais.
3: Pour te dire
1: sais.
3: À quel point, là, même si la culture là-bas, je veux dire, c'est le contraire un peu pour Montréal. T'as une culture qui est vraiment saine, c'est ça qui va attirer les joueurs. Mais est-ce que, et j'adore Montréal, en passant, j'adore la ville, là, je vis à Montréal, je suis un fier résident de Montréal. Est-ce que la ville va avoir le même cachet que Vegas ou New York?
2: Malheureusement,
3: non.
2: Non,
1: malheureusement, non. Sauf que les gars vivent dans leur écosystème. Oubliez pas une affaire, là. Les joueurs de hockey qui arrivent à Montréal, qui s'installent à Montréal, vivent dans leur écosystème. S'ils ont des familles, ils s'en vont dans le 10-30 à Brossard, dans ces coins-là. Si les gars sont tout seuls, plus jeunes, ils vivent dans Griffintown, dans le Vieux-Port, puis ils vivent dans un quadrilatère d'à peu près 5-6 rues, ou à peu près. Fait que, tu sais, eux autres, là, ce qui se passe au coin de Laurier-L'Esplanade, là, pas convaincu que Cole Caulfield a déjà mangé au Mendy's en face de BPM. Là, bon. Ils vivent dans 4 ou 5 rues de Montréal. Ça va au Manu-Cornuto, ça va au Moretti, ça va au Palma, ça va dans... Puis eux sont heureux là-dedans. Puis la ville est le fun pour ça, mais non, c'est pas Vegas, puis non, c'est pas New York.
3: T'as raison. Alors, si vous croisez Cole Caulfield au métro Laurier, écrivez à Max
1: Salon. Oui, c'est
2: ça. D'après moi, les joueurs du Canadien, ils prennent... pas souvent le métro, mais...
3: Non, on entend leur voix dans le métro.
2: C'est vrai,
3: non,
2: ça, c'est un très, très bon point. Mais moi,
3: mais
2: je me demande...
3: À... les gars prennent le métro, juste une petite parenthèse.
2: Ils passent un petit peu plus dans l'anonymat, par contre, à New York, là, on s'entend qu'il y a bien du monde. À Montréal, Cole Caulfield prend le métro, là, puis je veux dire, on devrait l'évacuer. Mais moi, je me demande, avec Vegas, tu sais, cette stratégie-là, c'est bien beau quand tu gagnes, puis quand t'es compétitif à chaque année, mais quand les Golden Knights, tu sais, leur noyau va être un petit peu plus vieux, est-ce qu'ils vont pouvoir continuer à traiter les gens de cette façon-là? Est-ce que tu vas pouvoir être aussi tranchant, être aussi, tu sais, glacial dans ta façon de gérer les êtres humains? Ça, je suis moins sûr.
3: C'est une méchante bonne question. C'est une méchante bonne question, Ali, parce qu'en ce moment, je regarde, là, leur seul joueur issu du repêchage, c'est Pavel Dorofeyev.
1: Ouais.
3: Ils ont eu la main heureuse dans toutes leurs transactions.
1: Ah oui.
3: Il y a aussi une autre chose. Le marché des joueurs autonomes, je me demande à quel point ça va être un véhicule pour améliorer les formations dans le futur.
2: Ah, c'est plus ce que c'était.
3: Non, c'est ça. Okay. Ça, c'est quand même quelque chose qui va désavantager des marchés comme New York ou Vegas. Il était toujours en tête de liste quand une vedette devenait libre comme l'air. T'es Mitch Marner, vous allez dire que c'est un échange, là.
1: Entre
3: vous et moi, c'est
2: pour éviter le maraudage, ça.
3: C'était pratiquement un joueur autonome sans compensation quand il est venu à Vegas. Alors, tu sais, le fait que le plafond salarial est tellement monté que les équipes font tout pour retenir leurs joueurs, c'est peut-être un avantage qu'on va retirer à des marchés comme Vegas et New York. Alors, tu as raison, Oli. Peut-être qu'à un certain moment, les Golden Knights vont devoir se réinventer. Mais encore là, ils finissent toujours par trouver le moyen, on dit.
1: Oui, puis tu sais, est-ce que le fait que ce soit des destinations attrayantes avec beaucoup de sous, ça leur laisse pas justement la liberté, c'est pas que je cautionne ça, mais ça leur laisse pas la liberté d'agir comme ça.
2: Ouais.
1: Tu sais, en se disant, hey, on est les Golden Knights, on est les Rangers. Tu sais, Chris Drury à New York, là, on s'entend, là, c'est pas capitaine bonheur, là. Puis tu sais, il a fait des affaires à des gars là-bas, que tu ferais ça dans d'autres marchés, tu serais dehors, cul par-dessus tête.
2: Ben, à Winnipeg, tu pourrais jamais faire ça.
1: Ben non.
2: Tout en ton possible pour que les joueurs soient heureux, pour les convaincre de rester. Tu dois leur supplier de rester à Winnipeg pour pas qu'ils partent. C'est pas la même situation qu'à Vegas, ça, c'est sûr.
1: Tu sais, nous autres, on a du bon monde en place. Kent Hughes, c'est un bon gars. Prends un gars comme Kent Hughes, mettons, qui commence sa carrière de GM à Vegas, là. Écoute, un gars comme ça, gentil comme ça, qui a à cœur les êtres humains comme ça, qui fait des beaux gestes pour certains de ses joueurs comme ça, ça marche tempête. Sauf que, est-ce que ça marche autant à Vegas dans un univers qui requiert d'être un peu plus business que Montréal? Tu sais, on dirait que chaque personne est à la bonne place présentement. McCrimmon à Montréal, oublie ça.
2: Mais tu sais, niveau... est-ce que l'expérience Cassidy, ça pourrait leur faire mal pour le prochain coach qu'ils vont embaucher? Torts est évidemment pas éternel, là. Il sera plus là.
3: Il est temporaire.
2: Il va-tu être là dans 2 ans? Sûrement même pas. Mais les prochains coachs qui vont signer avec les Golden Knights, est-ce qu'ils vont être aussi enthousiastes à l'idée d'aller là, sachant que ça se peut qu'ils traitent comme de la marde une fois que ça va être fini?
1: Les contrats de coach, là, c'est 5 ans, 5 millions, 5 ans, 6 millions, c'est garanti. Je vais y aller, traite-moi comme de la marde. Mets-moi dehors dans 2 ans, puis je vais passer 3 ans à faire bon, ben on va aller à la pêche, on va aller, je sais pas.
3: Et en plus, si t'es bon à Vegas comme coach, je veux dire, ton visage est partout. Là.
1: Ben oui, c'est sûr.
3: T'as une vitrine qui est incroyable. Je pense que c'est plate qu'il n'y ait pas cet incitatif-là, eux, de traiter les joueurs aux petits oignons. Mais la réalité est ce qu'elle est. Je pense qu'ils vont pouvoir continuer de le faire, d'être aussi coupe-gorge, là, et les joueurs vont continuer à affluer à Vegas, à New York.
1: Ton texte de ce matin sur le TVASport.ca se promène beaucoup ce que Wall Street pense du contrat d'Ivan Demidov, parce que là, il y a des dispositions. Il y a une date. Si c'est après le 15 septembre, ça tombe à 7 ans. Si c'est avant le 15 septembre, c'est 8 ans la possibilité. Quel est le montant par rapport à l'échelle salariale du Canadien? Explique-nous en gros ce que ça dit, ton texte de ce matin.
3: Ouais. Ben, c'est parce que les gens ont tout de suite conclu que Ivan Demidov, il ferait beaucoup plus d'argent s'il ne signait pas cet été, qu'il explosait, par exemple, pour 80 points la saison prochaine, et que là, il négociait avec le Canadien, disons, le 1er juillet 2027, quand il va vraiment devenir joueur autonome avec compensation quand son contrat recrue sera terminé.
1: Ouais.
3: Sautez pas trop vite aux conclusions, parce que justement, comme tu l'as un peu évoqué, Max, dans la prochaine convention collective de la LNH, qui va arriver le 16 septembre, le prochain 16 septembre, ben, il va y avoir des nouvelles dispositions qui vont limiter l'argent qui va être distribué upfront, qui est front-loadé, qu'on dit dans le contrat, et qui va limiter aussi la proportion du montant du contrat en boni à la signature, avec limité à 60 %. Alors, si tu regardes le contrat là, que Demidov pourrait obtenir, disons que cet été, Demidov obtient 8 ans fois 9 millions, donc 72 millions sur 8 ans. Ben, tu lui donnes le même pourcentage que Hudson dans son contrat en boni à la signature, il peut avoir 55,9 millions en boni à la signature. Ça, c'est avant le 16 septembre. Là, si tu vas après le 16 septembre, avec les règles de la nouvelle convention, tu aurais beau offrir 11 millions par année à Demidov sur 7 ans, le maximum de boni à la signature qu'il pourrait obtenir dans ce contrat-là, c'est 46,2 millions. Par rapport aux 55,9 là, sur du 8 x 9, là, c'est énorme comme différence. Les joueurs veulent l'argent dans leur poche le plus rapidement possible.
2: Ouais,
3: puis c'est très simple, là, c'est un principe fondamental en finance, c'est que plus tu as l'argent rapidement dans ton compte, plus il va accroître de l'intérêt, puis plus rapidement tu peux l'investir. Alors, concluez pas trop vite que Demidov laisse beaucoup d'argent sur la table s'il signe dès cet été avec le Canadien, parce que on est encore, théoriquement, pour certaines dispositions, on est encore dans l'ancienne convention avant le 16 septembre.
1: Puis en plus, à ton point, si puis les gars le sont de plus en plus, puis ils ont de bons conseillers financiers, l'argent que tu reçois, tu la places, ça fructifie, ça va vite, tu l'investis. Il y a beaucoup de gars qui, même dans les années, mettons, là, dans les années 90-2000, les salaires, c'était pas des millions de dollars, les gars avaient commencé à faire ça. Puis tu sais, j'ai des noms en tête, des histoires qu'on m'a racontées, puis c'est tous des anciens Canadiens qui sont en business aujourd'hui, qui ont commencé à placer du cash, qui a fructifié à travers le temps. Place 1 million en banque aujourd'hui, le 1er janvier l'année prochaine, tu vas récolter 100 000 ou à peu près. Là.
2: Ah, c'est un petit peu comme le principe de les billets de loterie gagnants à vie. Là. T'es pas mal mieux de prendre 1 million up front, gérer ça comme tu veux le gérer, que de prendre le 1 000 $ par semaine pendant 20 ans.
3: Ben oui. Même si tu places pas ton argent, là, juste avec les intérêts,
1: ben oui.
3: C'est super intéressant. Ça, c'est vieux comme le monde, comme concept. Une pièce aujourd'hui va toujours valoir plus qu'une pièce demain.
1: Puis ça, ça fait partie de...
3: Ben oui. Ça sera pas le même. Hey, Lane Hudson, avant même que la prochaine saison commence, là, il va recevoir 11 millions à son compte en banque.
1: Mais ça, là, ça fait partie de comment Kent Hughes verbalise les choses. Puis ça, je me suis fait expliquer. C'est pas juste, voici le contrat qu'on te présente, c'est 8 x 8.5 ou 8 x 9, tu vas faire X. Dans la présentation du contrat, ce qu'on m'a raconté, c'est que Kent Hughes, il va avec John Sedgwick, évidemment, le spécialiste de la masse, puis des fiscalistes du Canadien, en disant, voici l'argent qu'on te donne, voici les scénarios qu'on te propose, dans 10 ans, ça va valoir ça, dans 15 ans, ça va valoir ça, puis dans 20 ans, ça va valoir ça. Voici la raison, on ventile, puis on t'explique le chiffre qu'on te propose. Puis tu sais, dans le contrat de Demidov, tu me diras ce que t'en penses, Nick, ce qui va être le plus important, ça va être le montant par année pour essayer de le... coller le plus possible à ce fameux schéma financier du Canadien qui, à un moment donné, pourra plus exister.
3: Et j'aime tellement que tu aies dit ça, Max, parce qu'il y en a beaucoup qui pensent que Kent Hughes, là, quand il négocie avec ses joueurs, puis il est convaincu de laisser de l'argent sur la table, c'est pas vraiment ça. Kent Hughes, il cherche un win-win. Kent Hughes, il cherche à mettre le plus d'argent dans les poches de ses joueurs tout en gardant un capitre qui est raisonnable.
1: Ouais.
3: Il veut une victoire des deux côtés. La victoire des deux côtés, c'est justement avec les bonus à la signature, parce que Demidov, finalement, à long terme, il perd pas vraiment d'argent. En fait, il en gagne peut-être plus. Les Canadiens gagnent parce que ça réduit la charge salariale dans ses livres vis-à-vis le plafond salarial. Donc, Kent Hughes, il cherche une victoire des deux bords. Il veut que les deux clans ressortent de cette négociation-là et qu'ils soient contents. Il essaie pas de gagner la négociation. Et c'est pour ça, je pense, qu'il est apprécié par les joueurs.
1: Un des joueurs qui pourrait devenir joueur autonome bientôt, c'est AJ Greer. Est-ce que AJ Greer, en Floride, présentement, pourrait représenter une option pour le Canadien? J'ai lu un texte là-dessus, là, justement, là, sur TVR Sports, d'ailleurs, là, sur Greer. Est-ce que ça représente l'identité que veut se donner le quatrième trio du Canadien?
3: Ben, le quatrième trio, en fait, n'a pas cette identité-là.
1: Non, c'est ça.
2: C'est comme un quatrième trio bouche-trou cette année.
1: Est-ce que c'est ça qu'on veut se donner comme identité?
4: Ben, il faut. À quelque part, il faut. Là. C'est un peu été exposé en série. Surtout Arsenal de l'Est, Larry King, tu fais tout ce qui bouge. Je sais que, le réservoir était vide, mais quand même, tu vas aussi penser que le contrat de Josh Anderson, il va venir à échéance à un certain moment.
1: Ouais.
4: Après, qui va remplacer que Josh Anderson amène dans la formation, alors que déjà, tu as besoin de plus de Josh Anderson. Alors, je pense que le 1er juillet, si AJ Greer devient joueur autonome sans compensation, tu n'as pas le choix d'essayer d'obtenir ses services. La dernière fois qu'on lui avait parlé, les médias, c'était avant un match de saison régulière là, à Montréal, au mois d'avril, il nous avait dit qu'il n'y a aucune action dans le dossier-là. Il n'y avait aucune négociation en cours avec les Panthers de la Floride. Alors, on peut penser qu'il se rendrait au 1er juillet, parce que les Panthers, leur plus gros dossier cet été, ça va être
3: Sergei Bobrovski. Je pense qu'on va vouloir conclure ce dossier-là avant de savoir exactement ce qu'on peut donner aux autres. Alors, Greer va rester un peu dans les lignes, mais il fait exactement dans ce que tu dois ajouter à la formation du Canadien puis à ton quatrième trio. Il est costaud, mais il est capable de jouer au hockey. Il a presque 20 buts cette saison avec les Panthers.
2: Ouais, pour moi, le Canadien a trois besoins qui sont flagrants pour la saison morte. T'as le fameux deuxième centre, un défenseur droitier physique, gros gabarit, puis un ailier robuste sur le quatrième trio, et AJ Greer, il fit exactement ça. Il est gros, il frappe, il a l'expérience d'être un champion de la Coupe Stanley, et en plus, j'ai vu passer, il est représenté par Philippe Lecavalier, Quartex, alors là, il y a des liens super évidents à faire. il va certainement faire partie de leur cible après ça. AJ Greer, à quel point est-ce qu'il va être gourmand? Qu'est-ce qu'il va être capable d'aller chercher sur le marché des joueurs autonomes?
1: Ben, c'est un gars qui gagne quoi, AJ Greer? 1.8 présentement, je pense?
4: Ouais.
2: Ah, à peine. Ça risque de quasiment doubler comme salaire, j'imagine.
1: Tu penses?
2: Peut-être pas, ouais, doubler, c'est peut-être un peu fort, mais probablement autour du 2,5-3 millions de dollars par année. Il n'y a pas énormément de joueurs qui vont être disponibles sur le marché des joueurs autonomes. Le plafond salarial qui augmente, donc les équipes qui auront beaucoup d'argent.
1: Il est à 1,7 présentement, AJ Greer. Non, même pas. Il est à 850 000 par année, son capit, AJ Greer, présentement. Oh,
4: il
1: est son...
4: à total 1,7. Alors là, il est à 850 000. Il pourrait demander peut-être
3: 2,5 millions par année avec ce qu'il vient de faire avec les Panthers. Le problème, c'est que toutes les équipes ont besoin d'un AJ Greer.
2: Là. Ouais.
1: Ouais, c'est ça. Puis c'est là où il y a un... Ouais, puis il y a un gérant général qui, à un moment donné, va le payer, là. Il va le payer, ouais. le 3, puis le 3.1, tu sais. Au même titre que retournons en arrière dans l'histoire, là, Jake Evans, il y a des clubs qui auraient payé 4 millions là, pour Jake Evans.
2: Ouais, le 1er juillet, là, il y en a beaucoup qui finissent par surpayer. Plusieurs regrettent, là, puis ça se peut que ce soit ça, mais du monde qui ouvre le chéquier le 1er juillet, il y en a énormément.
1: Mais tu sais, Nick, on va terminer avec ça. Tu parlais de Bobrovsky chez les Panthers. On l'a encore en pleine face que t'as pas besoin d'un gardien de but à 10 millions pour te rendre en finale de la Coupe Stanley. Tu sais, il va arriver quoi de Bobrovsky? Puis c'est...
3: Ouais.
1: Comment tu traites un dossier comme celui-là? Un gars qui a fait dans les dernières années, qui est passé à la banque. C'est-tu réellement ça que tu veux? Là, j'entends que les Blues veulent absolument bouger Bennington bientôt. Est-ce que t'as réellement besoin là, de ce fameux gardien de but d'élite là pour venir manger une partie de ta masse salariale? On le voit dans les dernières années, ils sont rares les gardiens de 10 millions là, qui ont amené les clubs en série de fin de saison.
4: Ben, écoute, 10 millions, on est peut-être pas dans cette conversation-là avec Bobrovsky, mais il faut quand même faire attention là, parce que Carter Hart, il y a des raisons pour lesquelles il n'a pas signé un gros contrat avec les Golden Knights de Vegas.
1: Oh, il va signer un gros contrat, c'est ça.
3: Ben, exact. Un bon gardien, regarde jusqu'où le Canadien s'est rendu avec Jakub Dobesh. Je sais qu'il n'a rien coûté, là, mais il gardait les buts comme un gardien de 10 millions pendant ces séries-là.
1: Ça, c'est sûr.
3: Ça va toujours être important, un bon gardien. J'ai l'impression que l'Avalanche, l'année durant laquelle elle a gagné la Coupe Stanley avec Darcy Kemper, ça fausse un peu les données. C'était tellement un bon club de hockey que ça a pu maquiller peut-être cette faiblesse-là entre les buts. Mais en tout cas, dans mon esprit, ça va toujours rester important. Mais t'as raison, Bobrovsky ne pourra pas encore coûter 10 millions.
1: Non, non,
3: Surtout à l'âge qu'il a.
1: Non, on va voir, ça va être des dossiers intéressants. Ça, oui. Ah, ça c'est officiel. Ouais. Nick, merci de ton temps ce matin. J'invite les gens à aller te lire sur le tvasport.ca. Le texte, c'est Wall Street. Ce que Wall Street pense du contrat d'Ivan Demidov, c'est très bon. Merci Nick, on se revoit bientôt.
3: Merci les boys, à bientôt.
1: Salut Nicolas Cloutier de TVA Sport. On s'en va à la pause de l'autre côté. Je vais vous faire entendre Marco D'Amico. Marco a parlé de Gallagher et du fit naturel avec Vancouver. Vancouver ont besoin de virer le coin présentement. Il faut qu'il se passe de quoi là-bas. L'ambiance est pourrie. On vient de nommer Lissédine justement comme co-président. Est-ce que Gallagher fit bien dans le moule là-bas? Marco nous explique pourquoi au retour. Bougez pas.
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5: Je pense que spécialement la situation avec Gallagher, c'est pas pour rien que tout le monde parle de Vancouver. C'est de là qu'il vient. Mais moi, le mot que j'ai entendu le plus souvent hier, quand on parlait de Brendan Gallagher, c'était culture. Et l'autre chose que je me suis fait dire, c'est qu'il n'y a pas un club dans la Ligue nationale qui a besoin de changer sa culture plus que les Canucks de Vancouver. Donc, ouais, tu fais 1+1.
6: C'est un bon fit, hein?
7: Non, c'est un excellent fit, Vancouver, honnêtement, pour plein de raisons.
5: La valeur du cap, la valeur de l'espace sur le cap salarial n'a plus la même valeur qu'elle l'avait durant l'ère où ce que le cap salarial n'augmentait pas.
6: Évidemment, okay. Ouais, évidemment. Ça c'est sûr.
5: Même avec Carey Price, avec un impact de 10 millions l'année passée, le Canadien a payé un choix de 5.
7: Moi, j'avais été surpris de ça.
6: J'avais été surpris aussi. Ouais. Ça restait un joueur quand même qui était sur la liste des blessés. C'est pas exactement la même chose. Mais quand même, c'est vrai que ça avait pas été très dispendieux.
1: C'est vrai que c'est un bon fit.
2: Ouais.
1: Puis tu sais, enlève la liste de joueurs qui est là, qui est pas là. Ils ont besoin de virer le coin, de se redéfinir en tant qu'équipe. Le Manny Malhotra vient d'être nommé. Les Sedin sont là. On sent qu'on veut virer le coin. Il y a du travail à faire du côté des propriétaires également, parce que c'est un peu tout croche, le groupe de propriétaires des Canucks de Vancouver. C'est une équipe qui est pas très bien bâtie présentement.
2: Ils ont
1: de la place sur le plafond présentement. Hey, mais je regardais ça, si on parlait d'un filet tantôt, là. Damco.
2: Il est tout le temps blessé.
1: 8 millions et demi.
2: C'est n'importe
1: quoi. Kevin Lankinen, 4 500 000. Ils ont 12 millions d'un net. 13 millions d'un net.
2: Pour un mauvais duo de gardien, là, Damco, quand il est en santé, il est bon, mais il est jamais en santé. Puis Lankinen, c'est un deuxième correct, mais pas à ce prix-là. Pour moi, Gallagher, je lui souhaite d'aller à Vancouver, sérieux, là. Il vient de là. C'est la dernière année, les dernières années ont pas été faciles pour lui. Mais tu sais, il pourrait retourner à la maison. Il a vécu une expérience un peu similaire à Montréal dans les dernières années. Une équipe en reconstruction qui se cherchait pour apporter cette expérience, ce leadership-là. Il connaît Manny Malhotra. Il a joué un petit peu avec lui à Montréal. Tu sais, il mérite d'être dans une situation dans laquelle il est bien, Brendan Gallagher.
1: Oui, puis il mérite de terminer sa carrière comme ça. Puis tu sais, réellement, il lui reste quoi de hockey dans les jambes,
2: pas
1: évidemment? Pas beaucoup. Tu sais, 2 ans?
2: Ouais.
1: Peut-être 2. Tu sais, il finit son contrat-là, 6 millions, parfait, va s'en mettre d'impôt. Hey, à 6 millions, il devient le troisième plus haut salarié de l'équipe à l'avant. T'as évidemment Patterson est à 11,6, puis Besser à 7,2. Il va passer devant Jake DeBrusk, qui est à 5,5. Ils ont deux gars qui deviennent autonomes sans compensation cette année, Bluger puis Evander Kane. C'est Evander Kane, t'as vu ça chez eux, là, merci, c'est terminé. Là. Non, mais
2: J'ai vu récemment, il a call out son ex, là.
1: Ah non, mais si tu veux bâtir une culture gagnante, sors ça de là, là. Sors ça de là. Il ira jouer dans le KHL ou peu importe, là. Sors ça de là, là. Tu veux. Dans une formation qui roule bien avec un bon groupe, tu prends un Evander Kane, tu mets là-dedans, il va se former à boire, tu vas marcher dans le rang.
2: Hey, t'as-tu vu hier, là, Max, ça a pas nécessairement rapport, mais quand on parle de joueurs qui sont tout le temps pris dans des situations bizarres, Sean Avery qui raconte que son voisin s'est tiré chez lui, comme qui c'est qui se ramasse dans ce type de situation-là?
1: Des gars comme Sean Avery et Evander Kane. La Bisbee leur court après. Ils ont passé leur vie à faire des mauvais choix puis à se tenir avec des innocents.
2: Quel joueur de hockey habite à côté d'un gars qui viendrait shooter du gun chez lui?
1: Tu sais, il y a bien des affaires qu'on sait pas des années à Montréal, là, avec les costines puis tout ça, puis je pourrais t'en raconter, là. J'ai vu un se faire menotter à un moment donné, là, puis il est sorti de là à la dernière seconde parce qu'évidemment, il y a quelqu'un qui est intervenu, là. Mais c'est du monde qui font des mauvais choix.
2: Ouais.
1: Dans une organisation comme les Canucks de Vancouver, quand tu veux virer le coin, puis tu veux redorer ton blason d'organisation, Evander Kane, c'est bye-bye. T'as pas le choix. Faut que tu recommences. Puis si tu rentres un Brendan Gallagher qui changera pas offensivement la formation, il va changer l'ambiance de cette formation-là. Tu sais, Patterson, là, on s'entend, là.
2: Non, mais y a ce vestiaire-là est pourri. On le sait depuis un bout, là. Depuis qu'il y avait eu toute la saga entre lui et JT Miller, qu'est-ce qui s'est passé exactement? On le sait toujours pas, mais si tu regardes les Canucks dans cette période-là, puis depuis, ça s'est pas replacé. Clairement, il y a des affaires louches dans ce vestiaire-là. Il y a des histoires qui tournent pas rond. Puis Gallagher, c'est le genre de gars que si tu veux vraiment bâtir une culture de travaillants, de joueurs qui sont acharnés et qui sont fiers de jouer pour leur équipe, ben Gallagher, c'est exactement ça.
1: Puis ce qui est dommage avec ça, là, c'est que si Gallagher s'en va là, puis que là, on prend ça, là, le contrat de Brendan Gallagher, puis là, on échange bon une couple d'assets pour être capable d'aller le chercher. Ben des assets, c'est des choix.
2: Non, enfin,
1: la valeur est pas vraiment élevée. Si les Canucks réussissent à tourner le coin, Gallagher sera encore pas dans le portrait quand ça va marcher.
2: Non.
1: Tu sais, ça va faire 2 fois. Là, il quitte le Canadien de Montréal au moment où le Canadien devient un sérieux prétendant. Mettons qu'il reste à Vancouver 3 ans, mais que dans 4 ans, les Canucks ont viré le coin. On a un bon groupe de joueurs, on est compétitif. Il va encore se trouver être obligé de quitter un groupe qui fonctionne.
2: Ah, c'est vrai, c'est dommage, là. Mais Gallagher a plus les jambes pour être dans le top 12 d'une équipe compétitive, une équipe qui aspire aux séries dans la Ligue. Il peut aider une équipe comme Vancouver qui sait qu'ils feront pas les séries puis qui a besoin de ce genre de joueur-là.
1: Il sait.
2: Mais si tu veux être compétitif, tu vas pas aller signer Brendan Gallagher. On l'a vu à Montréal quand t'es arrivé dans le crunch time, quand les matchs comptaient vers la fin de l'année. Puis en série, ben, il jouait pas.
1: Non, c'est ça. Il jouait pas. On va aller à la pause. De l'autre côté, Alexandre Pratt, un excellent texte dans la presse de ce matin. Qu'est-ce qu'on veut du Stade olympique? On veut juste un toit? On veut-tu en faire un hub? On veut-tu que ça devienne un amphithéâtre emblématique au Québec? Ben, son dernier article, c'est « Voici le Stade olympique de demain, si le Québec le veut. » Qu'est-ce que le Québec veut du Stade olympique, parce que là, la MLS a une décision à prendre. Il y a plein de gens qui ont des décisions à prendre par rapport à ce que le stade pourrait devenir. On va s'en parler dans les prochaines dans 100% Max.
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1: Hey, juste avant de vous parler du stade et du texte d'Alexandre Pratt de ce matin, j'ai vu sur la messagerie texte passer beaucoup de questions par rapport à la programmation d'été de BPM Sport. Elle vous sera annoncée en temps et lieu. Ce que je peux vous dire, c'est que Oli et moi, on quitte en même temps le 19 juin. Ouais. Ce sera la dernière de 100% Max pour cette année. Donc là, on est le 4. C'est encore deux semaines et un jour. Deux semaines et un jour de radio. Après ça, on quitte pour l'été. Puis on va se retrouver à l'automne prochain, la première de septembre. Qui donne comme le 31 août là, pour 100% Max la saison prochaine, mais du 19 juin au fin août, début septembre, ce sera programmation estivale. Les deux Tony dans le show du matin restent jusqu'au mois de juillet.
2: C'est ça.
1: Mi-juillet à peu près. Puis après ça, Colin, Oli, beau défi. L'animateur de l'émission du matin sera Olivier Beaumont.
2: Ouais, j'ai bien hâte de commencer ça. On commence la semaine du 13 juillet, je prends la relève des deux Tony pour le show du matin pour tout l'été. Fait que jusqu'à temps que la programmation régulière.
1: Félicitations, je suis content pour toi.
2: Merci Max, merci sérieux. C'est vraiment une belle opportunité. Fait que je suis super reconnaissant pour ça que les patrons aient confiance en moi puis que je vais être capable de relever ce défi-là. C'est le fun de faire de la radio l'été parce que ça permet de jaser d'autres choses. T'sais, on va parler de hockey évidemment, mais on va parler de plein d'affaires. Puis non, je suis content, ça va être une belle opportunité. Puis on va avoir une belle grille cet été, là. Inquiétez-vous pas.
1: Ben oui.
2: Comme à tous les étés, BPM Sport va être là du matin au soir, puis ça va être bien le fun.
1: Le Stade olympique, vous savez qu'on a mis 1 milliard dans l'anneau technique du Stade olympique. La raison pour laquelle je vous parle du stade aujourd'hui, c'est que Don Garber, qui est le commissaire de la MLS, visite le stade aujourd'hui. Il rencontre les médias montréalais après avoir visité le stade. Lui veut profiter de sa tribune pour sensibiliser le gouvernement du Québec à l'urgence de prendre une décision rapide sur le calendrier de rénovation de l'enceinte du stade. C'est ce qu'on peut lire dans le texte d'Alexandre Pratt dans la presse de ce matin. Le CFM a besoin d'une réponse cet été pour planifier sa saison 2027-2028 et les suivantes, parce que le calendrier hivernal de la MLS va changer en 2027.
2: Ouais.
1: L'impact, le CF pourrait plus commencer sa route, là. Il pourrait plus commencer en Floride, là, pis,
2: parce que tu peux pas jouer 20 matchs de suite sur la route, là. Ça devient une question de survie pour eux, puis moi, je trouve ça ridicule. Je trouve que ce serait ridicule de mettre 1 milliard dans le stade, dans le toit, dans l'anneau, mais de pas rénover l'intérieur. À quoi ça sert de rénover le stade, le toit, puis OK, l'extérieur est beau, le truc qui tient debout, si t'es pas capable de rien présenter à l'intérieur? Parce que n'importe qui est allé au stade dans les 20 dernières années que sait que pour un événement sportif, c'est désuet, c'est loin, c'est vieux, c'est pas agréable. Si tu veux assister à un concert, le son est pas bon, c'est pas une belle expérience.
1: Non, vraiment pas.
2: Fait que si on veut être capable de rentabiliser l'investissement, le minimum, ce serait d'en mettre un petit peu plus pour que l'intérieur soit aux normes de ce que c'est un événement sportif ou culturel aujourd'hui. Alors, allez lire le texte d'Alexandre Pratt. Là, personnellement, je trouve que ça a l'air cool. Ils veulent rapprocher les sièges du terrain, avoir des genres de sections un petit peu plus luxueuses pour avoir des suites, pour avoir des affaires où les gens paieraient un petit peu plus d'argent, mais avoir une expérience sportive bonifiée. J'espère qu'on va y aller dans cette direction-là.
1: Puis la configuration baseball n'existerait plus. Ce serait un rectangle, plus un losange de baseball pour, comme tu disais, rapprocher les sièges. C'est la firme d'architecture Populus qui est là-dessus. Et là, ils ont eu accès à des maquettes. Puis honnêtement, ce qu'on voit, c'est vraiment, vraiment beau. Puis là, c'est plus juste des événements sportifs. Là, tu peux amener des shows de stade qu'on n'a pas. C'est les Coldplay, U2, Beyoncé de ce monde qui jouent dans des stades pour qu'ils se sentent belles. C'est trop petit, tu peux faire ça. Tu sais, moi, je suis de ceux qui ont toujours poussé pour la rénovation du stade, pour qu'on s'en serve, pour qu'on devienne un pôle sportif, qu'on soit capable, parce que Caroline Proulx, du temps où elle était ministre du tourisme, avait entamé des discussions avec la NFL pour avoir des matchs préparatoires ici. C'est pourquoi pas aller là-dedans?
2: Absolument.
1: Le Canadien est en discussion pour avoir des classiques hivernales, ces affaires-là. Est-ce qu'on pourrait pas faire des trucs dans cette enceinte-là, justement? Mais un des autres problèmes du stade, c'est bien beau, c'est bien beau. Mettons qu'on dit le gouvernement, dit, c'est Amélie Dienne, ministre du Tourisme, puis son gouvernement dit c'est beau, parfait, on y va. De toute façon, ça va en élection bientôt. Ce serait peut-être même plus la CAQ qui va être là. Mm-hmm. Puis peut-être que le nouveau gouvernement aura une autre vision par rapport au stade. C'est bien beau en dedans, mais à l'extérieur, le quartier se doit d'être revigoré. Il doit avoir des restaurants, doit avoir des terrasses, doit avoir des hôtels. T'es dans l'est de Montréal, il y avait un Madison, je pense qu'il a fermé, il n'y a plus à rien. Tu sais, tu disais tantôt, t'as beau avoir une maison des années 60, si tu changes le toit, mais t'as encore un vieux bain jaune en acrylique en dedans, ça donne rien.
2: C'est ça.
1: Si tu mets 1 million pour rénover ta maison, mais t'es encore dans un voisinage où les maisons à côté sont lettes, ça donne rien.
2: Exact.
1: Ça donne rien. Et ça va prendre un plan de revitalisation pour l'Est de Montréal, pour cette partie-là. Ça se fera pas cette année, ça se fera pas l'année prochaine, mais il va falloir que maintenant, il y ait une réelle volonté du gouvernement de virer ça de bord. Parce que t'as beau mettre 3 milliards dans le stade, d'avoir le stade au niveau technologique le plus beau de toute la MLS puis de toute l'Amérique du Nord, quand tu sors du stade, c'est encore l'air de l'Est de Montréal.
2: Ouais, faut que tu marches une demi-heure là, pour arriver à quelque part, pour aller manger, prendre un verre, peu importe.
1: Ça marchera pas, là.
2: Faut que dans l'ensemble, tout ce projet-là aille main dans la main puis qu'on développe de quoi qui a du bon sens. Puis j'y crois, on le mérite, là. Je veux dire, à Montréal, au Québec, on mérite d'avoir un stade adéquat, un stade 2026 pour le sport, pour les événements.
1: Ouais, c'était bien intéressant encore une fois aujourd'hui. Allez, un gros merci. On va se retrouver demain pour la dernière de la semaine. Le Club du matin en reprise. Semaine, manquez pas Greg, 13h54 dans le tailgate. Nous autres, on se retrouve demain. Salut tout le monde, bye-bye.
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0: Oui, tu fais exprès.
1: Oh oui, quand tu te déhanches.
2: Avec un deuxième centre.
1: Oh, palaille. Oh, c'est bon.
2: Oui, messieurs.
3: On vient de régler ça.
2: Ah
3: oui,
2: c'est réglé. Ça. Hey, on en règle-tu des affaires dans le tailgate? Et ça, c'est réglé. Ça fait même pas une minute qu'on est en onde. Alors imaginez
3: terminé.
2: Ce qui va se régler d'ici 18h à soir. Merci d'être là, tout le monde, si tôt avec nous aujourd'hui au 514-790-0919. C'est la messagerie tech. Je me suis mêlé dans mes remerciements sur l'application. Toutes les babelles technologiques que Ben Roger aime tant.
3: Absolument. Ouais.
2: Sur vos TV, tout ça. Sur YouTube et surtout sur les ondes radiophoniques. C'est encore important, hein, les ondes radiophoniques en 2026, mon Ben.
3: Ils sont toujours là, les bonnes vieilles ondes hertziennes.
2: Au 91.9 à Montréal, 100.9 à Québec et au 96.5 à Gatineau. J'espère que vous allez bien. Textez-nous donc, là, vous nous écoutez de où aujourd'hui? Là? Vous êtes où? Êtes-vous sur la route? Êtes-vous à la maison? Êtes-vous sur le bord de la piscine? Avez-vous déjà ouvert un petit breuvage?
3: Déjà?
2: Êtes-vous en vacances?
3: Déjà?
2: Êtes-vous y en a-tu en vacances?
3: Ah,
2: petit kombucha, hein, Ben?
3: Petit kombucha, ouais.
2: Y en a-tu qui nous écoutent, je sais pas de où, en Amérique du Nord, hein? Textez-nous.
3: Ça peut être une petite eau pétillante aussi, bien
2: oui.
3: Ordinaire, hein? Style Perrier,
2: un latte glacé.
3: Hein?
2: T'es là-dessus, là.
3: J'ai toujours aimé l'eau pétillante. Parce que c'est. L'eau plate, à un moment donné, c'est plate. Hein? Alors, mettre un peu de fantaisie.
1: Y a-tu un petit goût dans ton eau pétillante?
3: Non, c'est une eau pétillante. En ce moment, là, je suis okay. Sur le San Pellegrino. Mais
1: pas au citron, pas
3: Non.
1: J'aime ça moi avec une petite saveur.
3: J'ai déjà eu une espèce, tu sais les trucs de type SodaStream.
1: Ouais.
3: J'ai déjà
1: eu
3: ça puis il a cassé, je n'ai pas racheté mais là je songe en racheter un parce que là j'en bois trop d'eau pétillante.
1: Et c'est bon ça.
2: Ma mère en a un, elle aime bien ça.
3: C'est
2: ouais, salut français.
3: T'achètes les essences, salutations français.
2: Ouais. Non mais elle met pas de saveur.
3: Ben moi
2: ça,
3: moi
2: fait son eau pétillante.
3: C'est rare que je mets des saveurs aussi. J'aime ça pur.
2: Tu as juste ça inconstant un SodaStream, tu sais. Des fois, ça pétille en tas.
3: Ouais, mais c'est ça.
2: À un moment donné, c'est comme semi-flat. Ouais. T'es comme, ouais, tant que ça, on aurait bu juste de la plate. Tu comprends? On a eu notre passe bubbly, nous autres, à la maison. C'est toutes les saveurs de bubbly.
1: Ouais, ouais, c'est bon, c'est bon.
2: Un mot t'en mets boire de l'eau plate.
1: Ah ouais, à ce point-là. Ouais.
2: Eau plate, café, pas de taniaiser.
3: Whisky. Toi, c'est eau plate, café, whisky.
2: Hey, j'ai une soirée whisky à soir, d'ailleurs.
3: Ah oui, ce soir. Hein?
1: Soirée oh, whisky.
3: De la Davis, ce soir.
2: Non.
1: Oh, c'est la Davis.
2: Non, c'est une. Oh. Ben, c'est-à-dire que moi, je suis dans un état de fatigue avancée.
3: Fait que deux whisky, là, tu passes out.
2: Ben non, mais quand c'est une soirée de dégustation, Ben. Là,
3: dégustation de whisky?
2: Tu te.
1: Hey, faut être fancy, hein, pareil. Dégustation de whisky. Non?
3: Ben, Greg est fancy, tu le sais, là. On t'apprend pas ça, là.
2: Ben ouais.
3: Ben oui, t'es fancy.
2: Ben
3: oui,
2: t'es fancy. À mes heures.
3: Mais est-ce que tu le bois quand c'est des dégustations? Parce que quand c'est
2: ben,
3: des dégustations
2: pas,
3: c'est de vin. Les sommeliers, eux autres, ils se gargarisent avec, ils se promènent ça partout dans la bouche, ça met ça un petit peu dans la gorge, et le recrachent par la suite pour pas avoir les effets de l'alcool. Et là, ça leur permet d'avoir le goût quand même. Oui, oui. Sinon, là, tu viens pacter, c'est pas trop
1: bon.
2: Ben, imagine avec du whisky.
3: Et du whisky. Moi, c'est pour ça que je ferai jamais de dégustation.
2: Ça, c'est ma découverte. Je sais pas. Puis il y a peut-être des gens qui peuvent nous aider, là. Au 514-790-0919. Est-ce que j'ai commencé à aimer ça parce que j'ai pogné 40 ans?
3: Ça se peut.
2: C'est à 39 ans, j'ai commencé à aimer ça.
3: Ça se peut.
2: T'sais, sinon, l'affaire la plus proche du whisky que j'aimais, mettons, c'était. Ils appellent ça un pickleback.
3: Je connais pas ça.
2: C'est un shooter de Jameson.
1: Oui, oui, du Jameson.
2: Avec un. Toi, c'est sûr, écoutez la réaction de Ben. Shooter de Jameson. Mm-hmm. Puis après ça. Tu suis ça avec un shooter de jus de pickle.
1: Ouais, ça, j'ai déjà essayé ça. Ouais, c'est bon. C'est bon, même.
2: Malade.
1: Wow, je le dis, c'est très bon.
2: C'est incroyable.
3: Bon. Non, ça se peut, là.
2: T'as comme le petit goût sucré
3: la
2: mettre, du
3: exact.
2: Whisky. Mm-hmm. Après ça, le salé du.
3: Ouais.
2: C'est incroyable.
3: Ah, ouais, hein.
2: J'avais découvert ça dans un resto. Fait que, je sais pas, à un moment donné, je me suis mis à aimer ça. Mais, mettons, dans ma vingtaine, tu me disais, un petit scotch. Dégueulasse, ça.
1: Nice.
3: Mais moi, j'étais DJ dans ma jeune vingtaine et je me faisais payer parce que j'adorais le cognac.
2: Ah, ouais, dans ta vingtaine, t'adorais le cognac.
3: Le cognac!
2: Le cognac!
3: Effectivement! Et les petites madames, parce que il fut un temps où j'étais plus mince et plus désirable, les petites madames me payaient des cognacs. Je pouvais me clencher 10-12 cognacs par soirée.
2: Puis 10-12?
3: J'étais encore bien drette. Bon, hein? À l'époque, les temps ont bien changé. Les temps ont bien changé. Une fois, il y avait des vinyles dans ce temps-là, ça fait longtemps, hein? Il y avait des vinyles. Il y avait un vinyle qui était très, très haut. J'ai monté sur un rebord quelconque et j'ai manqué à la marche, puis je suis tombé sur le dos parce que là, j'avais trop de cognac, là. Et le disque a sauté, là. Puis le monde, ça pisse dedans, on va pas triper tant que ça. Puis moi, je me suis payé une belle commotion. Mais sinon, j'étais pas mal toujours ben drette.
2: L'heure est bonne pour vous rappeler que tout est meilleur de façon responsable.
1: Oui.
2: N'est-ce pas?
3: J'avais 22, 23.
2: 10, 12 cognacs, c'est.
3: Mais je disais jamais non. Et tu dis, madame, t'amènes un cognac. Salut, Ben. Tu jeudi soir, c'est moi, ma veillée, c'était le jeudi soir.
2: Est-ce qu'elle t'appelait Ben ou WB?
1: WB.
3: Il y en avait que c'est WB. Salut, WB.
2: Salut mon ben. Beau WB.
3: Salut Ben.
1: Et t'appelais pas encore la Rockstar à ce moment-là.
2: Ce que je ne savais pas, c'est que Ben, parmi ses nombreux surnoms, d'ailleurs, je vais m'ouvrir un dossier dans mon ordinateur pour nommer tous les surnoms de Ben. Et son premier, c'est WB Roger, qui était son surnom de DJ à l'époque.
3: Ouais, WB Roger, ça rimait. À l'époque, t'avais Michel W. Duguay, t'avais Richard Z. Sirois, t'avais Guilla Lepage, des Rock et Belles Oreilles. Il y avait toujours une lettre, là, tu sais. Alors, moi, W. B. Roger, Benoît Roger. Puis le W, ben, ça cadrait avec le reste. Qu'est-ce que tu veux?
1: J'aime ça.
3: Faut que jeunesse
2: François X. Bénard.
1: Ben oui. Moi, je l'ai vécu ma vingtaine, là, déjà beaucoup. Là.
2: Ouais, ça, on
1: quand
2: sait.
1: Même, là.
2: On est au courant.
1: On est au courant.
3: Ah ouais, tu l'as vécu.
1: Moi, jeudi, c'était ma grosse soirée, mais le problème, c'est que je travaillais très tôt le lendemain.
3: Exact.
1: C'est ça qui arrivait.
2: Il y a beaucoup d'amateurs de cognac qui nous textent.
3: J'ai beaucoup trippé sur... Mais là, c'est rendu fort un peu pour une personne âgée. Là.
2: Et on salue Joël qui dit « Du cognac, aussi bien boire du décapant à peinture.
1: » Hey, du cognac!
2: Je sais même pas quoi... Sérieusement? Je sais même pas qu'est-ce que ça...
3: T'as jamais goûté un bon cognac?
1: Ben, je pense que j'ai jamais goûté de cognac non plus.
3: Parce que t'as un dérivé, parce qu'à un moment donné, je voulais continuer à boire un peu de cognac, mais c'est quand même cher, du cognac. Et le dérivé, c'est un brandy. Un brandy, c'est comme cognac, mais moins cher, là. J'ai bu du brandy aussi dans ma vie. Mais tu sais, à un moment donné, ça rentre moins. Là,
1: la trentaine,
3: quand tu prends
1: ça?
3: De l'âge. Dans la trentaine, ouais. La quarantaine, je te dirais passer 45, là, cognac, brandy, c'est

0: Hip hip hip!
1: Hourra!
0: Hey, vous m'ouvrez une porte?
1: Vas-y donc!
0: Aujourd'hui, c'est l'anniversaire de ma sauterelle!
1: De ta sauterelle?
0: Ma blonde!
1: Oh, la sauterelle!
2: Peux-tu m'expliquer pourquoi c'est
0: je ne peux pas
2: sauterelle.
0: Vous expliquer pourquoi je l'ai surnommée la sauterelle.
1: Ben là,
0: ça ne s'explique pas en ondes.
1: Là, t'es au courant que les spéculations vont partir à partir de désormais.
0: Je ne peux pas expliquer ça en ondes.
1: Ah bon?
0: Non, je ne peux pas. Je vous l'explique.
1: Est-ce qu'on peut dire
0: hors
1: que c'est ta délicieuse?
0: C'est ma délicieuse.
1: OK, ça, c'est bon.
0: Alors, ma sauterelle a 52 ans aujourd'hui.

0: Karen!
1: Hey, c'est beau cette histoire-là parce que Karen et moi, on était voisins quand nous étions ados.
2: Fait qu'elle, elle a connu WB.
1: Elle a connu WB. Tête enflée.
0: Ah, oh, ouais!
1: Elle te le dirait.
0: Oh, ben là, ben là hey, prochaine fois qu'on la voit, on
2: Karen,
0: va parler de.
2: Karen, on va dire les affaires, ça, oh, ça n'a ouais. pas changé.
1: Non, ça a changé en temps.
0: Ah, ouais?
2: Ben, le plus gros égo dans la place, c'est.
1: Hey, là.
0: Je t'en passe un papier.
2: Tête enflée comme ça, ça se peut pas.
1: Elle m'avait fait une déclaration d'amour à l'époque.
0: Ah, ouais?
1: Et je venais de lancer ma disco mobile, puis je lui avais dit, écoute, pas beaucoup de temps, là. J'ai des soirées de disco mobile, alors faudra en revoir. Mais Saint-Étoile d'Arnold, on s'est revus. Ça va faire bientôt 5 ans là, ouais, qu'on est ensemble.
0: Déjà 5 ans.
1: Tu sais, la vie, tu le sais pas, hein?
0: Exact.
2: Je me rappelle de ses premières anecdotes.
1: De la sauterelle?
2: Oui.
1: OK.
2: Je me rappelle du regard dans tes yeux, Benoît.
1: Oui, hein?
2: Oui, quand je dis Benoît.
1: C'est sérieux.
2: Je me rappelle, tu me disais... Oh.
0: La sauterelle.
1: Oh. Non, mais quand je l'ai revue, elle n'était pas encore ma sauterelle. Elle est devenue ma sauterelle.
0: J'ai hâte de savoir.
2: Hein. Oui. Jour de match!
1: Jour de match!
2: Numéro 2 de la Coupe Stanley.
1: Et numéro 1 de la LCF.
0: Oui, bien important de le mentionner.
2: Jour de match.
0: Bien dit.
2: L'ouverture de la saison des Alouettes, mais oui, le match numéro 2 de la Coupe Stanley. Biggest game of the year, je te dirais, pour les Hurricanes à Caroline ce soir.
0: Ils n'ont pas le choix, les Hurricanes, de gagner ce soir. D'ailleurs, dans une série 4-7, lorsqu'ils perdent le premier match, ils ont un dossier de 7-12. Les Golden Knights, dans leur très courte histoire, quand ils gagnent le premier match, dossier de 11-3 dans les séries. Mais 91% du temps, les gars, en finale de la Coupe Stanley, quand une équipe a l'avance 2-0 dans une série, ils gagnent la Coupe. Alors, ça passe ou ça casse. Pour moi, ce soir, les Hurricanes, c'est le match le plus important jusqu'à maintenant. Et je pense qu'on verra une formation des Hurricanes qui va beaucoup mieux défendre, mieux sortir la rondelle du territoire. Le premier trio doit être meilleur aussi en Caroline. Parce qu'on a beaucoup critiqué le premier trio du Canadien durant les séries éliminatoires et avec raison, surtout pour le jeu à 5 contre 5. Mais je vous donne les statistiques du premier trio des Hurricanes depuis le début des séries. Seth Jarvis, 8 points, 3 buts en 14 matchs. Sébastien Nao, 7 points, 4 buts en 14 matchs. Et Svechnikov, 7 points en 14 rencontres aussi. Alors, c'est un trio qui doit être meilleur. Le deuxième est très bon avec Nick Ehlers, avec Logan Stankoven, Taylor Hall et Jackson Blake. Le troisième est très bon avec Nick Ehlers, Jordan Staal et Jordan Martinook. Et le quatrième fait un très bon travail aussi, mais le premier doit être meilleur. Honnêtement, c'est le trio de Sébastien Nao qui a été très bon en saison régulière doit être leur meilleur trio ce soir. Et Frédéric Anderson doit être meilleur aussi devant le filet. Ça aussi. Carter Hart a fait les arrêts importants lors du dernier match pour garder son équipe dans la rencontre. Surtout l'arrêt sur Seth Jarvis en troisième à 4-4. Et Frédéric Anderson n'était pas confiant devant son filet.
2: On va en parler avec Renaud d'ailleurs, qui sera au match ce soir.
0: Oui.
2: Qui va couvrir tout ça. Ça fait partie de nos sujets du jour également, qui vont faire partie des discussions avec les mangeurs de Puck, avec Anthony Marcotte, avec Renaud. Hey, Marco D'Amico s'amène dans une dizaine de minutes à peu près. Lui est au Combine à Buffalo. Jase avec des agents, jase avec des insiders, des journalistes. Il y a bien des infos à nous amener. Mathieu Proulx va s'en venir aussi tantôt. Puis il y a un sujet de conversation qui continue à part ce jour de match et des Alouettes, c'est Brendan Gallagher.
0: Ouais.
2: On est déjà en train de penser à la prochaine étape là, pour l'ancien numéro 11 du Canadien.
0: C'était une question de temps, les gars, mais l'agent de Gallagher qui a obtenu la permission du Canadien de discuter avec d'autres clubs, alors on magasine en ce moment Brendan Gallagher. Une année à 6,5 millions de dollars par saison.
2: Mais qui t'en coûte 4.
0: Ouais, exact. Qui t'en coûte 4. 6,5, c'est le montant, là, sur la masse.

0: salariale, là, mais il est en coup de 4 en réalité. Va se trouver une autre formation et à mon avis, ce sera les Canucks de Vancouver. Je m'attends à ce qu'il parte pour l'Ouest canadien. Les Canucks, c'est une bonne destination. C'est une équipe qui veut reconstruire, mais quand tu reconstruis, tu vas avoir des bons vétérans pour jouer sur un trio de profondeur, leur troisième, quatrième trio. Et dans le cas des Canucks de Vancouver, ils ont le troisième choix lors du prochain repêchage. Ils ont changé de président aux opérations hockey. Même chose pour le directeur général. Nouvel entraîneur-chef aussi.
1: Il a joué avec l'entraîneur-chef.
0: Manny Malocha lors de son passage à Montréal.
2: C'est quand même une bénédiction pour le Canadien que quelqu'un prenne le contrat de Brendan Gallagher pour sa dernière saison.
0: Ouais, c'est une bénédiction.
2: Parce qu'on s'attendait à ce qu'il soit racheté, que ça coûte quelque chose quand même.
0: Exact.
2: Mais là, on dirait que ça coûtera rien pendant tout.
0: Est-ce qu'il y aura une compensation? Ça se peut aussi, mais je m'attends pas à une grosse compensation là pour Brendan Gallagher, mais ça se pourrait. Brendan Gallagher ne peut plus jouer sur un quatrième trio d'une équipe qui aspire à gagner la Coupe Stanley. À mon avis, il n'y a plus la vitesse pour cadrer dans un alignement comme celui-là, mais dans une formation qui reconstruit, dans une formation qui cherche des bons vétérans pour encadrer les jeunes joueurs. Il l'a très bien fait à Montréal durant la reconstruction. Je vois quand même là un bon mix pour Brendan Gallagher avec les Canucks de Vancouver. Moi, je pense que c'est la destination pour lui.
2: Ben, je l'entends pas mal, mais surtout de ta bouche.
0: Ouais.
2: Alors, on va suivre ça.
1: Ouais. Ou sinon, les Flames de Calgary pourraient peut-être être candidats aussi.
0: Peut-être.
1: Tu sais, je regarde ça, t'as beaucoup de jeunes qui sont là. On est en train de reconstruire pas mal à Calgary. Ça pourrait être intéressant. Il y a déjà quelques vétérans qui sont là, mais je connais pas toutes les situations contractuelles. C'est ça que je veux regarder actuellement. Il y en a un qui était avec les Panthers de la Floride, un vétéran. Quand je suis allé voir les Flames cette année, il s'était battu à ce moment-là. J'ai un blanc de mémoire, j'essaie de le trouver. Je suis certain qu'il y a quelqu'un qui va y les cheveux longs. Comme Ben Roger, d'ailleurs, Ben, avec ta queue de cheval, ça fait sensation sur YouTube actuellement.
2: Es-tu sérieux, toi?
1: Ouais, il y a Steve qui dit que tu ressembles à Steven Seagal dans ses bonnes années.
2: En plus gras.
0: Tu parles d'un joueur qui jouait pour les Panthers et qui est rendu à Calgary?
1: Ouais.
0: Ryan Lomberg?
1: Exactement. Mais je sais pas s'il reste là-bas, mais tu sais, c'est le genre de vétéran, je pense, qui peut venir mettre une certaine attitude dans cette équipe-là. Brendan Gallagher, si ça fonctionne pas, c'est sûr que le premier choix, ça va être Vancouver. Il y a un joueur junior là-bas.
2: Exact. C'est évident.
1: Puis il connaît Manny Malhotra également. Aussi. Donc pourquoi pas.
0: Premier match des Alouettes,
1: oui.
0: Ben en parlait. Ce soir, 19h30, à Hamilton.
1: Contre les Ticats.
2: J'ai hâte de voir de quel bois vont se chauffer les Alouettes, parce que les deux matchs, c'est sûr que c'est des matchs préparatoires. Ça veut rien dire.
0: Exact.
2: On a essayé un paquet de joueurs qu'on ne verra pas nécessairement cette année.
0: La majorité des partants n'ont pas joué le deuxième match. Là, une grande majorité quand même.
2: Reste que c'était pas joli. Alors, j'ai hâte de voir là, de quoi aura l'air la formation partante ce soir avec un Davis Alexander, supposément, comme nous l'a dit Byron Archambault hier, totalement remis de sa blessure. Il y avait des doutes encore, mais on verra ça. J'ai hâte de voir contre les Ticats ce soir. J'ai quelque chose d'intéressant pour vous d'ailleurs là un peu plus tard dans nos trois extras par rapport aux Québécois que l'on va surveiller cette année dans la Ligue.
1: Ouais, Ryan Lomberg tombe agent libre avec pas de restrictions.
0: À la fin de le 1er juillet.
1: Ouais. Donc est-ce qu'il restera à Calgary? Genre de joueur, tu sais, justement un Ryan Lomberg, là, joueur de profondeur.
0: Ouais, qui a de l'attitude aussi, là, qui peut amener une certaine physicalité.
1: Fiscalité.
0: J'aime ça dire ça. Depuis que Martin Saint-Louis dit tout le temps ça, fiscalité.
1: Ouais.
0: J'aime ça.
1: Non, je suis excité pour la saison des Alouettes.
2: Moi aussi. Je suis là.
0: Le premier match, c'est l'évaluation, là. Tu sais un peu à quoi t'attendre après le premier match aussi. Les Ticats ont quand même fini premier dans la division l'an dernier, là. Les Alouettes les avaient battus en finale de l'Est.
2: Bonne équipe, les Ticats. Un bon test ce soir.
0: Vraiment.
2: Et la semaine prochaine, les Argonauts s'amènent en ville.
0: Aussi.
1: Ça, c'est vendredi.
2: Ouais, vendredi, j'y serai. Vendredi sur la montagne.
0: Ouais.
2: Alors
3: sur la montagne.
2: Sur la montagne. Ici, non loin de la station.
1: C'est vendredi.
0: Tu vas y aller à pied?
2: Ben oui.
1: Va à pied. FX, il va toujours à pied pour la simple et bonne raison qu'il y a un Dairy Queen en plein milieu du trajet.
0: Exactement. J'arrête là.
1: Entre ici le stade Percival Molson.
0: Facile.
2: Part. Je juste lever un. C'est pas fin peut-être pour les Alouettes, mais je lève un drapeau rouge. On va arrêter. On est une gang de nounours. Là, on s'en va là ensemble.
0: Ok, tu vas avec la gang de nounours.
2: On est quatre, ouais. Et on s'arrête en chemin, il y a un resto, il y a une bonne table là, en chemin non loin du stade. On fait ça parce que la dernière fois, on a mangé au stade. Très onéreux et...
1: En fait, au stade des Alouettes, tu veux manger, bon. Là, puisque c'est un sujet de première heure.
2: Moi, j'ai pas, en tout cas, l'endroit où je me suis ramassé mon lunch, là, et il y a peut-être des spots où c'est mieux, mais que ça valait pas cher, mais pourtant, c'était très cher.
1: Tu dois aller, en fait, tu dois monter la côte.
2: OK.
1: Et dans le fond complètement, là, il y a des camions, des food trucks. Là.
2: OK, c'est ça. Faut se rendre au food truck.
1: Ouais. Et la poutine là-bas, elle est spectaculaire.
2: OK.
1: Et ce camion-là, d'ailleurs, se promène partout. Il y en a plusieurs. Il était au Grand Prix, notamment.
2: OK, c'est des food trucks. OK.
1: Mais en fait, c'est une compagnie, puis je pense qu'ils ont trois camions. T'sais, c'est opéré c'est familial, tu sais. Et la poutine au smoke meat, Ben.
2: OK.
1: Ça vaut un râlement ou deux.
2: Bon.
1: Ou trois.
2: Je le retiens. Ben, cette année, de toute façon, on a réservé une petite table là, non loin du terrain, du stade, là, parce qu'on s'était arrêté d'une concession, première concession sur laquelle on est tombé. Eh, baptême! Ça avait coûté beaucoup trop cher pour ce que c'était.
1: Ça arrive des fois dans des... C'est pour ça que j'aime le baseball. Tu t'en vas voir du baseball aux États-Unis, parce que, ben, même...
2: À Toronto.
1: T'as des belles options maintenant là, au Rogers Center à Toronto. Puis c'est important la bouffe que tu y sers parce que ça fait partie de l'expérience.
2: Ça fait partie de l'expérience.
1: Tu y vas là, avec Voyage Gendron là.
2: Oui.
1: Cet été, t'as un barbecue, un restaurant de barbecue dans le stade. Ils fument la viande là. Dans le champ gauche. C'est.
2: Dans le champ gauche.
1: Oui, c'est pas des farces là. Le fumoir est allumé tout. C'est. Excellent. Mais t'en as partout de même. Au Minnesota, le stade des Twins, là, Target Field, c'était capoté, man, ce que j'ai mangé là-bas. Là. Il y a du monde, il y a des influenceurs qui se promènent. Je suis des pages Instagram, là. Les gars se promènent pour aller juste tester des items dans chacun des stades.
2: C'est ça.
1: Ça va là, on va voir une game. Ils mangent, vidéo. Un autre stade. Ils se promènent la main.
2: Oh. Pas le genre de vie que j'aurais, mais quand même, les autres ils le font, c'est correct.
1: Ah, ils ont l'âge à FX aussi, Maxime.
2: Ouais, aussi. Ça fait partie de l'expérience, tu fais bien de le dire. Tu sais, l'expérience culinaire fait partie.
0: Mais l'expérience culinaire est très bonne à Philadelphie.
2: À Philly, ouais.
0: Ouais, à Philly,
2: très bien. Stade de Philly. Ouais. Pas mal ça. OK, les noté.
1: Il y a Nicolas qui nous dit au Fenway, c'était pas bon. Effectivement, ouais. Mais le Fenway, il est comme.
2: Le Fenway Park.
1: Le Fenway, c'est hors catégorie.
2: Qu'est-ce que
1: c'est? Ben, tu peux pas le classer. C'est un stade mythique.
2: La bouffe est
1: incroyable,
2: pas
1: mais tu sais, qui s'est pas renouvelé. Tu sais, la bouffe, c'est classique de ce que tu mangeais. Puis c'est vrai, là, la dernière fois, j'étais allé au Fenway, j'ai mangé deux sacs de peanuts.
0: Le Fenway Park. Tu sors du Fenway Park, il y a des restaurants.
1: Oui,
0: là,
1: autour. Effectivement, mais dans le stade.
0: Moi, j'ai mangé après, là.
1: La bouffe, à jeun, là.
0: Mais il y a beaucoup de restaurants autour. Il y a des bars aussi, là.
2: OK. Mais c'est ça, autour.
1: Mais dans le Fenway, tu vas pas là pour la bouffe au Fenway. Il y a plusieurs stades que tu veux y aller pour essayer. Le Yankee Stadium, t'en as notamment le Burger 99. Ils en font 99. Pour qui? Aaron Judge. Puis c'est une galette de bœuf Wagyu avec du fromage.
2: OK, ils vendent ça 60$ le burger.
1: Non, même pas. C'est comme 20$ le burger.
2: OK.
1: Ça, ils en font juste...
2: 99.
1: C'est incroyable.
2: Ah, c'est cool.
1: Bon, peux-tu passer à Marco?
2: Allons-y donc.
0: Allons-y avec Marco. On reviendra pour la question du jour, qui est très bonne d'ailleurs, mais on va se la garder pour un petit peu plus tard dans l'émission.
1: Ouais? Ouais, parce que là, on va y aller à Marco. On a dérapé.
0: Elle est détaillée, la question.
1: On s'excuse. On vient. Marco Namico, qui est en direct du Combine à Buffalo. Il y a des infos vraiment intéressantes par rapport au Canadien de Montréal.
0: Question de contrat pour Mike Madison. J'ai donné une note de 8 pour Mike Madison. 4 points en 19 matchs en série, ça a été plus compliqué en séries éliminatoires à mon avis que lors de la saison régulière, mais encore une fois, beaucoup de crédit à Mike Madison qui en reçoit pas assez à mon avis.
2: D'accord.
0: Pour le rôle qu'il a avec le Canadien de Montréal, 8 pour Mike Madison, qui est une bonne note à mon avis. Qui est la deuxième meilleure note chez les défenseurs en passant. Avec un 8.
2: Moi aussi, sans l'ombre d'un doute, ça a été mon man crush pendant quelques semaines. Là. C'est un gars qui est sous-estimé, qui passe sous le radar. Un 8, c'est bien mérité. C'est une bonne note pour lui. C'est très honnête.
0: Greg?
1: C'est que Mike Matheson te mange des minutes puis t'a rendu tellement service dans une saison.
0: Veux-tu qu'on monte à 8.5?
1: Ouais. Je te trouve sévère avec les défenseurs.
0: Non,
1: là, j'ai vois tes
0: là,
1: notes.
0: Arrête, là.
1: Tu donnes 9.9 à Alain Hudson, ben après ça, c'est 8, puis ça descend en bas de ça.
0: 5 à Alain Hudson.
1: Après ça, quand on fait les analyses, à chaque fois qu'on... Dans 82 matchs de la saison, là, Défensive, Canadien.
0: Il faut tenir en compte aussi les séries éliminatoires.
2: Moi, c'est ça. Mais moi, je trouve ça honnête. Un 8 pour Matheson.
0: Je trouve ça très honnête. Très honnête.
2: Si ça peut rendre Greg heureux, un 8.5, on ne va pas chicaner. Là.
1: Même 8.6.
0: Non, ça va être 8.5.
1: Poursuivons.
0: Noah Dobson, première saison avec le Canadien. 9,5 millions par saison, c'est beaucoup. C'est le défenseur le mieux payé chez le Canadien. Je veux pas être trop sévère parce qu'il y a une période d'adaptation quand t'arrives dans une nouvelle formation. C'est important d'en tenir compte dans une évaluation. 47 points cette année en 80 matchs.
1: On se souvient de ton 15 matchs. Est-ce que tu donnais 15 matchs avant de le critiquer?
0: Exact. En séries éliminatoires, ça a été plus complexe, mais il est revenu au jeu lors du match numéro 7 contre Tampa en première ronde. Il jouait blessé. 1 point moins 7 en série en 13 matchs. Et j'ai donné une note de 7.5. Parce que, tout comme Madison, il mange beaucoup de minutes. Noah Dobson, il y a eu des hauts, il y a eu des bas dans sa saison. Mais de manière générale, je trouve qu'il a été très efficace avec Mike Madison. Je donne une note de 7.5.
2: J'ai hâte d'entendre Greg, moi je veux finir là-dessus.
1: Combien tiens dans la ligue pour les lancers bloqués?
0: Premier.
1: OK. Puis 47 points, peux-tu dire c'est quasiment 50?
0: C'est très bon.
1: C'est-tu tout à 5 contre 5 ces points-là? Presque. La grosse majorité?
0: Ouais.
1: 8 sur 10.
0: 8 sur 10?
2: Ah ouais!
1: Ben oui, on donne.
2: 6.5.
0: Ouais, mais c'est le défenseur le mieux payé dans l'équipe. 6?
1: Ben oui, ben lâchez-moi son salaire. Au niveau de... Il aurait gagné un million de plus ailleurs.
2: Rappelez-vous, Éric Fichaud trouvait que ça n'avait aucun maudit bon sens jusqu'au fait qu'on paye ce gars-là à ce montant-là.
1: Éric Fichaud le fiche. Il va être là dans 20 minutes.
2: Non, ben tu veux, tu y en parleras.
1: Veux-tu que je te montre tous les échanges de textes que j'ai avec le fiche, que lui, il est là, il dit, ah, il me texte 3 millions, je le texte 12.
2: Tu poseras la même question au fiche tantôt. Tiens. Pose la même question au fiche.
1: Combien tiennent dans la ligue les lancers bloqués?
2: Non, lâche-moi avec ça, là.
1: Mais lâche-moi avec ça.
2: Jusqu'à Noël, c'était zéro pin bar.
1: Voyons non.
2: Jusqu'à Noël, là, ça a été zéro pin bar. Tout le monde se demandait, coudon, qu'est-ce que c'est ça?
1: Qu'est-ce qui se passe? Zéro pin bar? Non.
0: Ça va, 7.5, honnêtement, là.
1: 8.
2: Moi, j'étais 6.5, désolé.
1: Bon, on va poser la question,
0: moi. C'était quoi tes attentes envers Noah Dobson avant le début de la saison? Est-ce que tes attentes étaient. C'était quoi tes attentes?
2: Comment? J'avais beaucoup d'attentes, moi.
0: Non, mais ça va, 7.5, c'est pas de mauvaise
1: note. C'était quoi
0: là?
1: Tes attentes? On a dit, si ça vient que le Canadien fait 50 points, on va être content à ce salaire-là.
0: Si j'avais 7 points.
1: Il mange des minutes tout le long de la saison, il fait quasiment 50 points, il est premier ou deuxième d'un lancer bloqué dans la Ligue nationale. Ouais, on est déçu.
0: Dit que j'étais déçu.
1: Ben, à 7.5, avec 7.5. Son salaire, t'es déçu pas mal, je trouve.
0: Non,
1: là.
0: Mais 7.5, moi, tu me donnes un 75% à l'école, je suis bien content.
1: Tu dis pas qu'il a connu une saison 9.5 sur 10, je te dis 8 minimum.
2: Mais bon, non, minimum.
1: Avec les statistiques qu'il y a eu.
0: 7.9. Passons au suivant.
2: 6.5, moi.
0: 6.5 pour Ben.
2: Moi, ça vaut rien, là, mais c'est pas grave.
0: Ça vaut pas rien, Ben. Je suis content que tu me la donnes.
2: Bon.
0: Caden Goulet, qui a joué un gros total de 39 matchs cette année. C'est souvent la même chose avec Caden Goulet.
2: Problème avec Caden, c'est ça.
0: 11 points, mais là, évidemment, on regarde pas vraiment les points dans le cas de Caden Goulet. Là. C'est un joueur qui est très efficace, qui donne des bonnes mises en échec.
1: C'est un joueur polarisant, par exemple.
0: Polarisant.
1: Parce que là, je regarde les commentaires. Je trouve ça intéressant, juste pour doser notre débat. Il y en a qui sont là. Voyons donc, il est meilleur que Matheson. Matheson a ce rendement-là à cause de Dobson. Il y en a, Ben, t'as raison, c'est un 6, pas plus. C'est un joueur extrêmement polarisant.
0: C'est pour ça que le 7.5 était parfait.
1: 8.
0: T'es entre les deux.
2: 6.5.
1: Caden Goulet.
0: Donnez une note de 7 à Caden Goulet. Une note de 7 parce que, bon, évidemment, c'est pas de sa faute, là, mais il a joué seulement 39 matchs de saison régulière. Puis en série, il a été très bon dans les deux premières rondes, mais dans la troisième ronde face aux Hurricanes, ça n'a pas été facile pour Caden Goulet. Je pense que ça se mérite un 7. Là. Il a pas joué toute la saison, joué à moitié, même moins que la moitié.
1: T'es décevant une bonne partie de la saison aussi, Caden Goulet. Ouais. De son propre dire.
0: Exact.
1: Il nous a aidé à certains moments aussi. Donc, je suis d'accord avec toi.
2: 6.5, même note que Noah.
0: 6.5.
1: 6.8.
0: Caden Goulet, il y a un moment où je le considérais comme un joueur que le Canadien ne pourrait pas échanger.
2: Ouais, mais là.
0: Et là, maintenant, je suis dans une situation où je me dis, si tu peux t'améliorer à la position de joueur de centre, par exemple, pour un deuxième joueur de centre, ça pourrait être un joueur impliqué dans une transaction. Parce que, évidemment, tu veux un équilibre gaucher-droitier éventuellement dans ta formation. Là, t'as beaucoup trop de gauchers. Est-ce que Caden Goulet pourrait être sacrifié dans une transaction? Ça se pourrait.
2: C'est vrai qu'il fut un temps pas si lointain où il était un intouchable.
0: Exact.
2: Maintenant...
1: Non, il fait pas partie des intouchables, non, malheureusement, avec le Canadien. Pas du tout, pas du tout. Alexandre Carrier, maintenant.
0: Ah, Alexandre Carrier, je donne une très bonne note à Carrier.
2: Dis-donc avec Alex.
0: Je donne une note de 8, parce que il a été en série à un moment critique sur la première paire de défense avec Mac Madison. Il a connu des très bonnes séries, Alexandre Carrier, là. Je trouve que c'est un joueur qui est sous-estimé au sein de cette brigade défensive-là. Il bloque énormément de lancers aussi, jouant des avantages numériques. Il peut dépanner sur la première, sur la dernière paire de défense.
2: On rappelle aux gens qui viennent de se joindre à nous que ce sont des notes en lien avec
0: les attentes
2: que nous avions
0: envers les joueurs
2: avant que la saison commence.
0: Voilà, c'est pour ça que je donne une note de 8.
2: Je suis d'accord avec toi, moi aussi. Alex mérite 8.
1: Toi, tu bases ça selon tes attentes.
0: Selon mes attentes,
2: oui, effectivement. Depuis hier que c'est ça, Greg.
0: Exact. Depuis même...
1: Je pensais que tu le prenais en considération.
0: Il a été très bon en série, Alexandre Carrier aussi. Je prends en considération la saison et les séries. Note de 8 pour Alexandre.
2: Je suis d'accord avec ton 8.
0: Selon les attentes que j'avais envers lui.
2: Greg?
1: Ben, moi, c'est une réponse pour donner une bonne note à Alex Carrier. Moi, je peux pas croire qu'il y a du monde qui commençait à donner, à dire qu'il devrait passer son tour un moment donné puis monter sa passe.
0: Les deux prochaines notes vont être polarisantes. C'est quoi? J'ai donné là, pas d'explication. On y va.
1: Rapidement.
0: Jaden Struble, 6.5. Herbert Jackay, 6.
2: OK.
1: Merci.
0: On passe à la pause.
1: Mathieu Proulx dans 2 minutes.
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1: Tellement content de le retrouver. C'est notre chum Mathieu Proulx de RDS. Comment ça va, mon Matt?
2: Salut, Matt!
4: Ça va super bien, vous autres, les boys?
1: Ça va super bien. Merci beaucoup. Matt, début de saison des Alouettes. Ce soir, on y reviendra dans quelques instants parce que d'abord, faut absolument prendre tes impressions sur l'échange monstre qui a eu lieu il y a tout juste quelques jours. FX et moi, on est en train de se ramasser un sandwich. La nouvelle tombe. J'y croyais pas. Je disais FX. Hey, c'est sûr que c'est des comptes satiriques. Ça se peut pas. Et finalement, c'était vrai, je te l'ai envoyé, puis t'as eu la même réaction que moi, ou à peu près. Miles Garrett est rendu aux Rams.
4: Ouais, ben c'est toi qui me l'as appris, puis je me souviens pas ce que je faisais, mais j'étais pas devant mon ordi, puis ça venait d'arriver à peu près 15 minutes. Fait que je suis allé voir si c'était vrai ou tu me niaisais, puis en fait, tu m'as dit « quelle bombe dans la NFL ». J'ai dit « shit, j'arrête à voir c'est quoi ». Fait que là, je suis allé voir c'est quoi, puis j'ai vu ça. C'est assez fou, honnêtement. Pis c'est le fun de voir ça, des transactions même, ça rend ça divertissant. T'sais, la NFL, on le sait, hein, prennent jamais de jours de repos. Fait que ils sont toujours là pour nous divertir. Et c'est pas tous les jours qu'on voit des joueurs de cette trempe-là être échangés d'une formation à une autre. Puis je pense que c'est une transaction, sincèrement, les gars, qui fait vraiment du sens pour les deux équipes. C'est toujours tough, j'imagine, pour une équipe comme les Browns, d'échanger un joueur de concession, un joueur historique de la sorte. Mais c'est une équipe qui fait du surplace depuis plusieurs années, puis on avait besoin là, de repartir à neuf, puis d'accumuler des choix au repêchage. Et en retour, en plus, on a Jared Verse qui est un bon jeune chasseur de corps. Donc, ça a dû faire très, très mal là, de laisser partir Miles Garrett. Mais je pense que pour le bien de la concession, puis pas juste pour avoir un joueur de concession, mais pour avoir de l'espoir de victoire, il fallait faire quelque chose de genre. Là,
1: les Rams sont clairement favoris. Là. Ils sont équipés pour veiller tard. Là. S'ils peuvent rester en santé, c'est sûr que ce sera le show. Là. On dirait que le greatest show on turf est revenu. Là.
4: Ouais, je peux pas croire que j'ai commencé à parler en parlant des Browns. C'est peut-être la dernière fois que vous allez m'entendre parler des Browns cette année. Mais parlons des Rams, effectivement, parce que tu sais, ce qui est intéressant, c'est qu'il y avait beaucoup de questions au repêchage quand ils sont allés chercher Ty Simpson comme corps arrière en première ronde. Tout le monde disait ah ben tu sais, il me semble d'habitude c'est une équipe qui mise gros puis qui il veut gagner cette année. La fenêtre est courte avec Matt Stafford. Plus c'est une genre de décision qui laissait un peu sur notre appétit à savoir c'est quoi leurs intentions cette année, alors qu'ils ont ou ils avaient avant la transaction une des meilleures formations de la NFL. Ben là, pour moi, ils ont la meilleure formation de la NFL avec cette transaction-là. On n'a pas peur de se débarrasser de choix repêchage. On l'a fait tellement par le passé. C'est la philosophie de la Sneed. Puis en plus, c'est quand on pense à ça, on dit « Ah, des choix de premier tour ». Mais les Rams, là, si on est honnête, c'est un choix entre 25 et 32. Là, c'est pas un top 5 ou un top 10, ce qui n'est pas du tout la même chose. Fait qu'on était prêts à s'en départir, sachant qu'on aurait une grosse formation. Puis c'est le joueur, peut-être, qui peut nous faire passer par-dessus les Seahawks, qui seront nos gros rivaux, non seulement d'association, mais de section. Fait que c'est vraiment une équipe qui est très, très, très bien construite. Si on évite les blessures avec quelques joueurs qui ont eu des ennuis, particulièrement en attaque, tu sais, Matt Stafford est plus jeune, Pukunukwa a eu des blessures, mais si ces gars-là restent en santé, on a vraiment réglé toutes les petites faiblesses qu'on avait l'année dernière qui pourraient nous permettre de se rendre au Super Bowl et de le gagner.
1: Ah, tu sais, puis tu parles de Pukunukwa, là, tu regardes le deuxième receveur de cette équipe-là, qui est encore très bon, surtout dans un rôle de deuxième receveur en Devante Adams.
4: Ouais.
1: T'as quelqu'un qui est capable de courir dans le champ arrière. Écoute, incroyable. Ouais, j'ai hâte de voir les Rams cette année.
4: Ouais, puis tout le monde, c'est toujours la même chose. Ah, mais là, qu'est-ce qu'ils vont faire à la fin de l'année? Tel contrat, il faut qu'ils donnent tel contrat. Vous le savez comme moi, vous suivez assez de sport. Il y a toujours moyen de s'arranger, puis de bouger de l'argent, puis de restructurer des contrats. Si ça permet, puis on avait eu cette discussion-là quand les Rams ont fait toutes leurs transactions pour aller gagner un Super Bowl, ben s'ils font ça, tout ça, pour gagner un Super Bowl, puis peut-être avoir une année ou deux plus difficile après, ben je pense que n'importe quelle base de partisans dirait « Go, je signe tout de suite, je veux ça ». Fait que je pense qu'ils se sont mis vraiment, vraiment en excellente posture pour remporter un titre cette année.
1: Ça passe un peu sous silence également, parce que c'est arrivé à peu près en même temps que l'échange. La même journée, je pense, Russell Wilson qui annonce sa retraite. Et tu sais, ça a été une brillante carrière, mais qui a peut-être duré... deux saisons de trop, là. Ouais. C'est malheureux parce que ça a fait peut-être ternir son héritage un peu qu'il a sur la NFL. Mais n'empêche que ça a été tout un carrière, là.
4: Ouais, vraiment, t'as raison de le dire. Ça porte ombrage un peu à ce qu'il a fait à Seattle. Ça a été vraiment là où il a eu sa carrière, parce qu'après ça, sa transaction à Denver, ça a été possiblement un des pires contrats qu'on a jamais accordé en raison des résultats qu'il a offert là. Puis après ça, c'est promené avec Pittsburgh, c'était pas évident. New York, c'était pas évident. Puis là, il y avait des discussions de retourner avec les Jets. Honnêtement, à un moment donné, faut que tu saches quand c'est le temps de partir. Puis il a frappé le gros lot, il a fait plein de millions. Et avec l'argent aujourd'hui que les analystes font dans les réseaux anglophones américains, ça va à CBS, c'est plus que bien des joueurs dans n'importe quelle équipe de la NFL va faire des millions là aussi. Puis je sais que c'est pas juste une question d'argent, mais à un moment donné, protéger son héritage puis ce que t'as fait. Fait que il a fait une vidéo, puis c'est un peu à l'image de Russell Wilson. C'est beaucoup d'émotions, ça frise le quétain. Mais ça marche, puis je pense que justement cette aura-là, puis c'est sa compréhension, puis avoir des carrières qui sont analystes, c'est comme nous l'autre. Honnêtement, là, je veux pas me discréditer comme demi-défensif, là, mais ces gars-là ont une vision de la game que peu d'autres ont.
2: Évident,
4: nous, les demi-défensifs, on est un peu les bombes tout croche en arrière, là, dans la salle, là, mais je pense qu'il va amener quelque chose d'intéressant à CBS.
1: T'amènes quelque chose de très intéressant, RDH, je te rassure, même si t'étais pas encore arrière, mon Matt.
4: Je
1: te remplacerai pas pantoute. C'est un plaisir. J'ai hâte. En fait, là, on va l'avoir avec la Ligue canadienne qui commence dès ce soir. Ouais. Toi, avec tes partenaires à RDS, puis j'ai hâte de recommencer les dimanches NFL, certainement. Mais là, on est bien excités, nous autres, en studio pour le début de saison des Alouettes. On a parlé avec Byron hier, puis je pense, à chaque fois que tu parles avec Byron, t'as le goût de courir à travers un mur de briques. Toi, tu vois ça comment, ce début de saison-là des Alouettes? Byron dit, écoute, nous autres, on est prêts pour retourner à Coupe Grey, on a encore appris, on a grandi, on s'est amélioré également durant cette entre-saison-là. Mais toi, tu peut-être dans un regard plus analytique, là, tu vois ça comment?
4: Ben, première des choses, si je passe à travers un mur de briques, je demande à Byron de passer à travers avant, parce que lui est capable, puis moi, je marche tranquillement derrière.
2: Il va l'ouvrir,
4: moi, je suis pas capable. Il va l'ouvrir, le mur de briques. Écoutez, les gars, je vais vraiment pas faire partisan au mur, mais je pense qu'il a tout à fait raison. Si je regarde le plus froidement, puis j'essaie d'analyser, puis si je suis dans la Ligue canadienne depuis quelques semaines à suivre les camps, à regarder ce qui se passe, à regarder les mouvements de personnel, à jaser avec du monde à travers la Ligue, les Alouettes sont en excellente posture. Ils ont pas vraiment de faiblesse. Les quelques départs ont été comblés, à mon avis, peut-être par des améliorations à certains endroits. Je n'ai pas de secret, là, cette équipe-là, si Davis Alexander reste en santé, c'est le gros point d'interrogation pour commencer l'année. On n'a pas le choix de parler de ça parce que ça a été ça le problème l'année dernière. S'il reste en santé, c'est une équipe qui est bâtie pour aller jusqu'au bout puis remporter tout à fait la Coupe Grey, mais c'est une longue saison. On mettra pas trop d'emphase sur ce qui va se passer au début. J'espère que les Alouettes profitent de cette continuité et cette stabilité-là pour se bâtir puis de se forger une avance dans la section Est, du moins cumuler des victoires. Mais c'est une équipe qui, à mon avis, sera redoutable cette saison. Si on réussit à rester en santé, on a vraiment tous les éléments nécessaires. T'sais, c'est la même équipe quasiment. Je pense qu'il y a 5 nouveaux partants, puis il y a bien des postes qui sont comblés par des gars à l'interne. C'est essentiellement la même équipe. Fait que ça devrait être encore très, très solide cette saison.
2: Donc, dans l'Est, tu les vois terminer en première position.
4: Ouais,
2: devant,
4: ouais.
2: Devant quoi? Devant les adversaires
4: devant
2: de ce soir?
4: Hamilton a gagné l'année dernière. Tu joues à domicile le premier match, la vengeance. Je veux pas dire que je mets pas d'importance sur le match de ce soir. Le football, c'est toujours important. Il y a peu de matchs qui sont importants. Ils vont en perdre un peu d'importance l'année prochaine quand 8 des 9 équipes vont faire les éliminatoires. Mais ça, on en parlera dans une autre chronique. Mais cette année... c'est encore le cas. Les matchs, tous les matchs sont importants. On veut le gagner, mais c'est à la fin de la saison qu'il faut trouver notre rythme. C'est à la fin de la saison qu'il faut être en santé. Je pense qu'ils vont terminer devant les Tiger Cats dans l'Est. Puis il faut garder le rouge et noir aussi, sincèrement.
2: Ça s'améliore à Ottawa, là.
4: Ben vraiment, puis il y a beaucoup de gens qui nous écoutent dans la région de l'Outaouais, puis leur équipe va être vraiment plus solide. C'est une troisième saison de 4-14 en 4 ans pour eux. Ils ont fait une reconstruction complète. J'ai beaucoup, beaucoup aimé les modifications qu'ils ont faites à leur formation. Ils ont été impressionnants en match pré-saison. Je sais que c'est des matchs pré-saison, mais c'est quand même un petit indicateur du talent que tu as dans ta formation. Fait que cette équipe-là pourrait surprendre cette année. Donc, une lutte à trois, à mon avis, là, dans l'Est, alors que je pense pas que Toronto va être de calibre cette saison.
2: Et dans l'Ouest, selon toi, la puissance dans l'Ouest?
4: Ben, je vais y aller. C'est sûr que les Riders, ils ont gagné l'année dernière, puis ils ont pas tant de changements, mais ils ont perdu quelques gros éléments en défense, notamment qui se sont joints au rouge et noir. C'est pourquoi j'aime ce qu'ils ont fait. Ils sont allés chercher des gagnants. J'aime beaucoup les Lions de la Colombie-Britannique, menés par, à mon avis, le meilleur joueur du circuit canadien, qui est Nathan Work, le carrière canadien, qui est vraiment absolument exceptionnel. Mathieu Betts en défense, ils ont une bonne défense, des bons vétérans. Ils ont pas vraiment, eux non plus, de faiblesse. La point d'interrogation pour cette équipe, c'est la ligne à l'attaque. Mais je vois cette équipe cette année là vraiment gravir les échelons puis arriver au sommet. L'année dernière, ils sont arrivés à quelques minutes d'une place à la Coupe Grey avec une défaite contre la Saskatchewan. Donc c'est une équipe qui va être encore très solide cette année. Donc je vois les Lions de la Colombie-Britannique au sommet. Une finale Montréal-Vancouver à Calgary le 15 novembre prochain. C'est ma prédiction à quelques heures du botté d'envoi de la saison.
1: Ta prédiction est dans machine à saucisses, mon Matt. on va faire la même chose de notre côté, puis on fera la même chose aussi pour la saison de la NFL, l'automne arrivé. Il faut absolument que je te questionne là-dessus, puis je veux pas te prendre de cours, là.
4: Non, vas-y.
1: Mais il y a le dossier qui commence à avoir de plus en plus de traction d'avoir une équipe de la Ligue canadienne à Québec. T'es-tu penché là-dessus? Tu penses quoi de ce dossier-là? Parce que, je me souviens, l'ancien commissaire, alors qu'il était en entrevue avec moi un certain été, alors qu'il était venu à Montréal, avait déjà commencé à préparer le terrain là-dessus. On sait que c'est la ville du Rouge et Or, que tu connais très bien, d'ailleurs, Matt. Et c'est ça. Tu penses quoi de ce dossier-là, toi?
4: Ben j'adore ça. Je vais vous dire en toute transparence, là, j'ai fait aucune recherche, j'ai pas fait d'appel, j'ai pas parlé à personne. Je le sais que dans les cercles de la Ligue canadienne, on en parle de plus en plus. Je le sais qu'on aimerait beaucoup ça dans les cercles de circuit canadien. Ce que je sais et ce que j'apprécie de ce régime avec Stuart Johnston, qui est le nouveau commissaire, c'est que contrairement à Randy Ambrosie, qui promettait de grandes choses, qui arrêtait pas de dire on va aller à 10, puis on va aller à 12 équipes, qui arrêtait pas de faire ça, puis finalement ça a pas abouti, j'ai l'impression qu'on est complètement dans le camp inverse. L'expression anglophone, là, under promise, over deliver. Ouais. Fait qu'on promet moins, on n'en parle pas, mais on travaille en coulisses puis on veut livrer quelque chose. Donc, on commencera pas à faire des grosses déclarations publiques. On travaille en coulisses. Je pense que le nouveau contrat de télé est hyper intéressant pour une nouvelle concession parce que ça prouve qu'on peut être rentable dans la Ligue canadienne, ce qui nerf de la guerre depuis toujours. Et là, avec ce nouveau contrat en poche, une ligue qui clairement fait pas de statu quo, modifie beaucoup de choses. On sent là comme une effervescence de cette ligue-là et très certainement qu'avec 10, voire potentiellement 12 équipes, ça aiderait grandement le produit, la qualité du spectacle. Fait que moi, j'aime beaucoup ça. Puis faut pas oublier, là, les gars, c'est 4 matchs locaux, le rouge et or, peut-être 6 si tu te rends jusqu'à la fin. Tu sais, c'est pas tant de matchs, puis c'est à l'automne. La Ligue canadienne...
1: Ouais, c'est ça, ils sont essentiellement pas en même temps, hein?
4: Ben non, puis elle devance de plus en plus. L'année prochaine, le début de la saison va se faire à la fête des Patriotes. Fait que c'est troisième semaine de mai. Fait que t'as à peu près 2 mois, trois mois et demi de foot. Ouais, t'as 3 mois et demi de foot avant que la saison universitaire commence. Fait que on n'est pas pantoute dans les mêmes tâles. Si Québec peut obtenir des infrastructures sportives supplémentaires, go! Je vais toujours appuyer la construction d'infrastructures sportives parce que je pense que c'est bon pour nos communautés. Évidemment, il y a toujours un coût à ça, puis il faut que ça fasse du sens, mais go, go, go. Québec, c'est une ville de foot. Le meilleur football amateur au Canada se joue dans la région de Québec. C'est un bastion incroyable ce qui se passe là-bas. Il y a des fans, il y a du monde qui connaissent leur foot. C'est un endroit parfait pour du foot. Puis, hey, on peut-tu demander mieux? On aurait une équipe à Québec, une équipe à Montréal, une équipe à Ottawa. Écoute, on le bâtit le train, puis on se promène d'une équipe à l'autre. Let's go.
2: Rapidement, en terminant, Mathieu, là, je viens de perdre mon dentier, là. La fête des Patriotes, là, sérieusement, là, il y a pas si longtemps, le botté d'envoi de la saison régulière, c'était à la Saint-Jean, à peu près, à la fête nationale. Là, on est rendu à la fête des Patriotes. On parle-tu du calendrier régulier ou des matchs préparatoires, là?
4: Calendrier régulier. Début de la saison.
2: En mai?
4: La fête des Patriotes, mai. Fait que le camp d'entraînement serait devancé encore quelques semaines pour pouvoir finir. L'idée, je pense, de la Ligue canadienne, c'est de, on voit une fenêtre là où il y aurait exclusivement, tu sais, dans le monde du football, le football à la Ligue canadienne. On veut commencer tôt. On veut pas tout le temps être contre la NFL, la NCAA, le football universitaire. Donc, plus on a de matchs avant, on veut créer de l'engouement là. Puis avoir une Coupe Grey qui est plus tôt aussi.
5: En fin octobre,
4: c'est plus froid.
1: Puis la NHL aussi. La NHL aussi en fait partie. Là. Ce sont tous des marchés canadiens.
4: Ouais, exact. Fait que les marchés canadiens sont NHL, sont NFL. Fait qu'on veut prendre la chance de capitaliser sur ce moment-là où il y a peut-être un peu de moins d'action. Il y a le baseball, évidemment, avec les Blue Jays, mais je pense que c'est ça l'idée de la Ligue canadienne, c'est de devancer. Puis si on a une équipe de plus, on va pouvoir réduire le nombre de semaines de congés, donc on va pouvoir même raccourcir la saison, ce qui serait vraiment cool aussi. Wow. Parce que présentement, en raison de la structure, les six équipes ont chacun 3 semaines. Il y a 21 semaines où je joue 18 matchs. Là, tu pourrais jouer 18 matchs en 20 semaines. Ce serait vraiment mieux pour le calendrier et pour le spectacle à mon avis.
2: Très intéressant.
1: Matt, tellement un plaisir de t'avoir avec nous autres, mon chum. Bonne ouverture de saison ce soir, puis on se reparle très bientôt.
4: Sans faute. Salut, boys.
5: Salut, Matt. Sport.
1: Flash. Oui, c'est à toi, Ben.
2: Je m'en étouffe. C'est vraiment, je savais pas ça. On est rendu à la fête des Patriotes pour le botté d'envoi de la saison de la Ligue canadienne.
1: C'est l'heure du segment de Ben.
2: Je suis sidéré. Match numéro 2 de la finale de la Coupe Stanley ce soir, les Golden Knights qui mènent 1-0. Aucun changement à prévoir dans l'alignement pour les deux formations. C'est à 20h. Les Alouettes amorcent leur saison régulière ce soir contre les Tiger Cats à Hamilton. Les Tiger Cats qui tenteront de venger leur revers subi en finale de l'Est en novembre dernier. Davis Alexander sera à son poste pour le premier match à 19h30, le botté d'envoi. Roland Garros maintenant, ses jours de demi-finale chez les femmes. Mira Andriva, 8e tête de série, a obtenu son laissez-passer pour la finale grâce à une victoire en 2 manches. La Polonaise Maja Szlachinska a fait de même dans l'autre demi-finale. Les demi-finales chez les hommes. Les demi-finales chez les hommes seront disputées demain. Maxime Crépeau sera le gardien partant du Canada à la Coupe du monde de soccer qui commence dans une semaine. Il s'agit d'un dénouement rêvé pour Crépeau qui avait dû renoncer à participer à la Coupe du monde 2022 au Qatar en raison d'une grave blessure à une jambe. Moses, toi que t'es non polonais, avise-moi à l'avenir.
5: Hey, j'ai fait exprès, là.
2: Mon
5: je
2: coquin.
5: Non, j'ai trouvé ça bon.
2: Hey, je l'ai dit.
1: On est en retard.
0: Ah non, allons-y.
2: Pas de question de jour.
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1: Je peux pas croire que c'est déjà la dernière de la saison de notre collaborateur All-Star,
2: Éric Fichaud.
1: Comment ça va, le Fiche?
2: Salut, le Fiche.
5: Salut, le Fiche.
6: Salut, les boys. Écoute, ça a passé vite. D'habitude, c'est une bonne chose, ça, quand ça passe vite.
1: Ouais. Ça veut dire qu'on est en bonne compagnie. Puis attends, t'es pas prête pour la première question. Je te le dis.
6: Je m'en attends, mais let's go.
1: Comment est-ce qu'il va, le beau Mapper?
5: Salut, Mapper.
7: Comment ça va, les boys? Hey, comment ça, c'est la dernière d'affiche?
1: Je sais pas, ça y tente plus. Ben non, c'est l'heure des... Non, non, c'est pas la dernière semaine pour toi, mais pour Fish, ça l'est.
7: OK. Il est bien, lui, pareil. Non, écoute, il y a quelque chose que j'ai toujours voulu faire depuis le début de l'année, puis je l'ai jamais fait, puis je me sens mal, mais je voulais offrir un câlin à Ben Roger.
2: Merci, ça me fait du bien, surtout après avoir magané le nom de la Polonaise. Roland Garros.
7: Ah, écoute, des choses pires que ça dans la vie. Ouais. Fie-toi sur moi.
1: Ouais.
6: Les gars. T'étais pas russe? Ok, j'étais pas sûr.
1: Ouais, c'est ça. On a tous été témoins de ça. C'est correct. Ben, on t'adore. Ne change jamais. On est dans la semaine d'évaluation, là, les gars. Là. Fix fait des évaluations exhaustives des performances de tous les joueurs. Il y en a un sur lequel on s'est pogné un peu plus tôt dans l'émission aujourd'hui. Sur 10. Je sais que je vais l'aimer, celle-là. Quelle note donnez-vous?
2: Attends un petit peu, oublie pas de bien mettre en contexte au niveau des attentes.
5: Exact.
1: Sur 10. Au niveau des attentes qui étaient placées en lui, quelle note donnez-vous à Noah Dobson pour sa première saison avec les Canadiens de Montréal? Mapper.
7: À moi en premier?
1: Ben oui. J'ai teasé la réponse de Fish, je vais étirer en sauce un peu, là.
7: Ouais, ça, c'est un bon point. Je viens juste de voir que vous me voyez pas à face, puis je suis lettre comme Barabas dans la passion, mais en tout cas, regarde. Ouais, c'est ça que ça donne. Hey, moi, je suis allé avec un 8. Puis je reviens, puis je pense que je vous en ai parlé en début de semaine. Philippe Dano a dit que c'était un style de jeu à Montréal qui ne se voit nulle part ailleurs. Donc là, j'ai, tu sais, ça m'a permis de mettre les choses en perspective puis de me dire, OK, c'est normal qu'il y ait une période d'ajustement qui soit peut-être un petit peu plus importante. Dobson est arrivé. Tu sais, je sais qu'il y a des gens, comme je veux pas, juste pour pas identifier personne, on va l'appeler E. Fichaud ou Eric F. Juste, tu sais, pour pas l'identifier. Mais il y a des gens qui ont manqué de patience, qui ont fait leurs besoins sa tête à Noah Dobson. Puis le beau Noah, tranquillement, pas vite, il a pris son groove, il a pris son air d'aller. Puis finalement, je pense qu'on peut dire qu'il est devenu un des généraux de cette ligne bleue-là. C'est pas un 10, c'est pas un 6. Je suis allé avec 6, avec 8. Puis je suis très, très à l'aise avec ça. Je trouve que c'est une belle petite saison, belle progression. Puis je m'attends à plus de l'année prochaine.
1: Fish, es-tu d'accord avec une note de 8 pour la saison de Noah Dobson?
6: Ben, je te dirais que je vais peut-être vous surprendre avec ma note. Moi, j'ai marqué 7 le premier coup. Après ça, je dis, ah, je vais lui donner un 7.5 parce que j'ai été quand même dur sur lui pour le mois d'octobre et le mois de novembre, avec raison. C'était pas mal plus long que je m'attendais, qu'il trouve son air d'aller et le nouveau système et tout ça, là, comme on voit souvent, des joueurs ont plus de misère à s'adapter que d'autres. Je dois dire, par contre, à partir du mois de décembre jusqu'à temps qu'il se blesse, il a joué du bon hockey. T'sais, un gars qui fait 47 points, qui en a à peu près pas sur l'avantage numérique, tu fais 12 buts, tu peux pas lui donner une note de 6.
1: Mais la question dans le top 2 des lancers bloqués dans la Ligue nationale aussi.
6: Mais la question, puis moi je l'avais mal lu, là, t'sais, les attentes, c'est sûr que mes attentes étaient pas mal plus élevées.
0: C'est clair.
6: Que ce qu'il a fait. Ça veut pas dire qu'il n'a pas eu une bonne saison, là, je veux dire. Mais c'est juste que moi, j'avais vu les matchs à l'époque des Islanders. C'est probablement dans sa saison là qu'il avait fait 70 points, ouais, qui était pas mal plus accès à l'attaque. Et il y a le salaire. Et là, le salaire, en même temps, c'est pas de la faute du joueur. C'est le gars, on lui a donné, il dira pas non. Fait c'est sûr que quand t'ajoutes le salaire à travers ça, c'est clair que j'avais des plus grandes attentes que ça. Mais de dire que c'est une déception, ça serait... J'ai été déçu ces deux premiers mois, mais après ça, il a joué du hockey. En série, les boys, offensivement, il a pas produit.
0: Non.
6: Mais en même temps, il semble être blessé de ce que je lis. Fait que je sais pas c'est quoi son état de santé, mais s'il perd de se fermer à la main, ça se peut qu'il soit pas aussi efficace offensivement.
1: Mais ça, est-ce que ça a été confirmé qu'il avait été opéré à la main, finalement?
6: Non, moi, je l'ai...
7: Oui. Oui, ben oui,
6: oui,
7: il
6: c'est
7: dit.
6: Confirmé, ça.
1: Il l'a dit, hein?
7: Il a mentionné qu'il avait eu une là, je cherche le mot, là, une intervention. Il l'a mentionné, puis...
6: Oui. OK. Bon, ben écoute, ça peut avoir un impact sur son attaque, moi.
1: Effectivement. Mais écoute, les gars, je démordrai pas, je lui donne un 8. Puis il y en a qui vont dire que je suis trop fan de Noah Dobson. Vous avez raison, peut-être. Il y a pas de problème. C'est une critique avec laquelle je vais vivre. Puis sais-tu quoi? J'ai hâte de continuer ce inside.
7: Mais t'es-tu d'accord avec toi-même? C'est ça l'important.
1: Je suis d'accord avec moi-même.
0: Tu respectes ton opinion.
1: Si ce n'est que pour poursuivre toute la saison prochaine, ces échanges de textes avec Éric Fichaud à chacun des matchs, ça me fait plaisir.
0: Non, mais je pense qu'il va être encore meilleur l'an prochain. Un Noah Dobson.
6: Il devrait, et pour que les gens comprennent, c'est qu'à chaque fois qu'on voyait une erreur majeure de Dobson, on mettait le salaire qui était rendu. À un moment donné, je pense que j'étais rasé à 500 000, mais je remontais un moment.
7: Quand tu dis on, Fiche, là, qui est comme quand tu dis on, t'étais le seul dans ton train, man.
6: C'est moi et ma personnalité. C'est ça la honte.
2: C'est les deux.
6: Je me parle.
1: En fait, Fish, si je remonte notre historique, je pense qu'à un moment donné, tu m'as même dit que il était rendu à te payer pour l'aimer.
6: C'est vrai. Après une bévue qui avait fait mal, disons.
1: Ben ça, on dira pas sans nom. On garde ça depuis moi.
6: Non,
1: on vient pas de le faire partout. Hey, c'est notre question du jour, les gars. Puis on s'amuse parce que c'est important de s'amuser. Quelle serait votre cible pour un joueur de centre cet été? Mettons que vous êtes Kent Hughes, là. Mettons. Fish.
6: Ben, c'est un nom qui a circulé déjà à la date limite des transactions. Je suis pas sûr que Mapper, c'est un grand fan de lui, mais moi, j'ai Robert Thomas comme
7: Bob.
6: Choix. parce que je trouve que c'est un gars qui peut te faire... Il n'y a pas une bonne saison, là, mais ça reste quand même qu'il a fait pas mal de points. Fait plus de points que beaucoup de joueurs du Canadien dans une mauvaise saison. Je pense qu'il pourrait fitter exactement en arrière de Suzuki. Déjà, il jouerait pas contre les meilleurs trios parce que ça va être Nick qui va faire encore ça. Je pense que ça pourrait être encore plus bénéfique pour lui là, que s'il jouait comme deuxième centre avec le Canadien. 26 ans aussi. Je trouve ça intéressant.
7: J'haïs pas ton choix. Je sais pas à quel moment je t'ai laissé entendre que j'aimais pas Bob. Mais non, c'est un excellent bon choix. Moi, je suis allé avec Mason McTavish.
1: Ah, je pense que tu sais comment me parler, jeune... toi.
7: Je sais parler à un homme, je le sais.
6: Mais Mapper, t'as-tu peur? Je me dis, pourquoi ça n'a pas marché? Il est arrivé quelque chose, certainement,
0: clairement,
6: en cours d'année.
0: Clairement.
6: À être laissé de côté, là.
1: C'est ma prochaine question, mais je veux entendre le point de Mapper, puis Fish, ta question est excellente, puis on va en faire de notre prochain point de ça.
7: Moi, là, il y a des joueurs que. Comment je dirais bien ça? Ça, on l'a vu dans l'histoire, puis Fish, t'es mieux placé que n'importe qui que nous autres pour le confirmer. Des fois, il y a un environnement qui ne fit pas avec un joueur, que ça soit pour une raison X, Y ou Z. Puis ça se peut que ça fit pas pour Mason McTavish là-bas. Puis je pense que c'est dans des situations de même que Kent Hughes est à son meilleur, qui va faire un gamble comme contrôlé. Là, je me souviens plus c'est quoi le terme. Puis je pense que c'est le genre de gamble raisonnable qu'on pourrait faire du côté des Canadiens. Mais tu sais, il y en a plein qu'on peut faire là. Robert Thomas, c'est bon aussi. Tu sais, fait que il y a plein de belles cibles. Puis mis à part Kirby Dack, peut-être là, on va dire Kent Hughes, il frappe pas pour 1000, mais pas loin là.
6: Ouais, non, je suis d'accord. C'est vrai, ton environnement. Des fois, 3-4 environnements ouais. Marchent pas
7: check
6: aussi.
7: Check Mitch
6: maintenant.
7: Marner, Fish. C'est vrai. Confirmé.
0: 3-4 environnements.
6: Je peux en témoigner, mais t'as raison de le dire. Mitch Marner est un exemple parfait pour moi à tous les niveaux. Puis disons, on l'a vu, le mec Tavish, peut-être qu'avec Joel Kendall, ça marche moins bien pour différentes raisons. Des fois, c'est un environnement. Des fois, c'est juste le coach. T'as moins d'affinité avec. Ça peut arriver, là. Fait que... Ça reste que McTavish a quand même pas tout perdu ses moyens. Et aussi, il a commencé tellement jeune dans la ligue qu'il est encore jeune. On pense qu'il a 27 ans, là, mais c'est pas ça du tout. Là.
1: Il y en a quoi, 23, je pense? 23, c'est McTavish actuellement.
6: Moi, je pense, ouais.
1: Parce que la question que tu poses, Fish, qui est... C'est la question que beaucoup de gens, puis tu sais, ça fait longtemps que j'en parle, moi, là, de Mason McTavish, c'est-à-dire de l'affection que j'ai pour le joueur, puis que j'aimerais ça... L'année passée, quand il a été signé, 7 ans, 7 millions par année, si je ne m'abuse, son contrat, je me suis dit, ben, le dossier est réglé. Il continue à Anaheim, puis il sera pas bougé, puis il y avait une énorme valeur sur le marché. Quand tu regardes la progression des jeunes à Anaheim qu'il y avait sous l'ancien entraîneur-chef, ça tournait en rond un peu, là. Tu sais, on progressait pas beaucoup. Kenville est arrivé, a été échangé Zegras. Zegras a éclos avec les Flyers de Philadelphie, finalement. Et là, je pense que c'est un peu la même situation avec Mason McTavish, présentement. Pense pas que ça fit. Je veux dire, il a été mis de côté, puis on s'est même pas caché. On n'a même pas dit, je sais pas moi, il y a une grippe ou quelque chose comme ça. Non, il est juste pas dans le line-up ce soir-là, à quelques soirs donnés, puis... Pour moi, Mason McTavish, ailleurs, va connaître une grande carrière. Il va connaître une très belle carrière dans la Ligue nationale. Ça sera jamais un premier centre, à mon avis, mais comme deuxième centre, son attitude, ce qu'il peut amener, il y a une belle fiche là, qu'on l'a vu jusque dans la Ligue. Puis même dans la Ligue nationale, ce qu'il a fait, pour moi, effectivement, ce serait une très, très belle cible.
0: Je pense que c'est le potentiel d'être un joueur de centre... élite, là, un très très bon joueur de centre au sein de sa formation. Sauf qu'est-ce que vous voyez ça comme un trop grand risque? Parce que le non. Canadien est rendu dans son amélioration à un certain point où on a atteint la finale de conférence, faut aller chercher un deuxième joueur de centre, oui, mais quelqu'un de peu plus établi, 26, 27, 28 ans, pour vous, c'est un pari très intéressant, mais c'est que McTavish, même s'il a juste 23 ans.
6: Ben, la longévité du contrat, c'est sûr que
0: très intéressant.
6: Il y a ça à prendre en considération. Écoute, à chaque fois qu'un joueur en bas de 25 qui est un premier choix de l'équipe est disponible, t'as tout le temps des questions. Pis si tu t'en poses pas, tu fais pas ta job. Puis on a fait la même chose avec Noah Dobson. Souvenez-vous, les boys, pourquoi que les Islanders devraient laisser partir un premier choix, un gars qui avait moins de 25 ans, qui jouait beaucoup de minutes? Fait que tu peux faire le tour de tous les gars disponibles. Ça veut pas dire qu'ils sont pas bons. Des fois, c'est le joueur lui-même veut quitter. Il va avoir un nouvel environnement. Ça peut être un paquet de facteurs. Peut-être que McTavish, comme on a dit, ça marche pas avec Kenville. Écoute, moi, les boys, juste pour vous dire, là, je pensais qu'il serait le prochain capitaine des Ducks.
1: Ben, moi aussi. Moi aussi.
6: J'étais convaincu, même.
1: C'est la même chose, puis là, tu veux, t'as...
0: Ah, les gars, c'est gros...
1: on va juste finir sur le point, puis après ça, on va arriver avec ce qu'on vient de voir, là, qui vient de sortir comme grosse nouvelle qui sort de Détroit. Mais effectivement, regarde, t'as un Roger McQueen qui s'en vient en plus là-bas, là. Fait qu'ils peuvent permettre, ils peuvent se permettre de l'échanger, puis le Canadien peut absolument se permettre de l'avoir. C'est, écoute, on pourra continuer d'en discuter cet été, Fish, puis je suis certain que même mec tu reviennes un petit peu plus tard en onde, là, fin de l'été, début de l'automne, ben on pourra continuer de jaser de ce dossier-là, juste avant qu'on passe à la pause.
0: On vous lance une question, on va vous laisser le temps d'y répondre, d'y penser durant la pause. Ça vient d'être annoncé par Elliot Friedman, de l'excellent podcast Dirty Do Dots. Dylan Larkin aurait demandé une transaction aux Red Wings de Détroit pour quitter l'organisation.
6: Ça, on a le joueur de chance.
0: Dylan Larkin, 29 ans, va avoir 30 cet été, 8,7 millions de dollars jusqu'en 2031.
1: Eh boy!
0: Hey, on a fait une série une seule fois à Détroit lors de sa saison recrue. Depuis 2016, évidemment, les Red Wings n'ont pas participé aussi.
1: On vous laisse réfléchir au cas de Dylan Larkin. On va revenir avec une petite question là-dessus, puis on s'en va sur la finale de la Coupe Stanley. On revient avec les excellents Éric Fichaud et Marc-André Perry.
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1: Bon, le party est pogné. C'est-tu le fun de faire de la radio quand il y a des nouvelles qui tombent comme ça? On vous rappelle, selon Elliot Friedman de l'excellent podcast
0: Dirty Do Dots,
1: vient de mentionner que le capitaine des Red Wings de Détroit, Dylan Larkin, aurait demandé un échange et il a une clause de non-mouvement complète
0: pour les deux prochaines années.
1: Hey messieurs, ça va coûter cher ça là. Je sais pas. Puis là,
0: mais il y a le gros bout du bâton quand même.
1: Il y a le gros bout du bâton. Ça fait descendre le prix quand tu regardes par exemple comme Panarin qui contrôlait sa destination. Exact. Noah Dobson, c'est un peu la même chose. Fish, veux-tu réfléchir à voix haute sur ça, Dylan Larkin qui demande un échange, ce que ça va coûter en gros?
6: Ben il y a deux. Ma première réaction quand j'entends ça, je pense que le bordel est pogné à Détroit. Ça c'est un. Qu'est-ce qui va arriver avec Steve Yzerman? Tu sais, comme, quand ton capitaine, qui est là depuis le début, qu'une clause de non-mouvement veut partir, ça, en partant, là, je trouve tellement que c'est une tâche pour l'organisation.
0: Mais
6: ça veut dire que.
0: Rappelle-toi.
6: On s'en va dans le mur, c'est ça que ça veut dire.
0: Rappelle-toi, là, dans les deux dernières années, il a souvent fait des sorties d'Elon Larkin lors des bilans de fin de saison pour mentionner qu'il fallait que l'organisation s'améliore, là, parce que ça faisait longtemps qu'on n'avait pas fait les séries. Souvent, il lançait des flèches à l'endroit de Steve Yzerman.
1: C'est un petit gars de la place, là. C'est un capitaine qui vient du Michigan, capitaine des Red Wings, qui a joué toute sa carrière là. Et là, à 29 ans, demande un échange. C'est quand même une énorme nouvelle, là. Mapper.
6: Il reste 4 ans.
7: Ouais, excusez, mon téléphone, il y a comme un thermomètre qui est apparu, puis il a dit « too hot ». Là, j'ai dit « OK, c'est parce que c'est Fish qui est dans l'écran. »
6: Hey, moi, avec, ça a fait ça.
7: Fait que mon téléphone a fermé, mais là, il est revenu. Fait que je sais pas qu'est-ce qui a été dit, mais j'ai pogné la fin. Puis moi, ben honnêtement, j'ai jamais été un grand fan de Dylan Larkin. Mais là, ça change tout dans le centre. Puis ça, Fish, là, je veux dire, c'est très, très vrai. Là. Je veux dire, c'est un jeune joueur de centre. Ben, jeune, il est dans son pic.
0: Jeune
7: dans,
0: vétéran,
7: ouais,
0: dans son apogée, on peut dire, là, à l'âge qu'il a.
7: Il est dans son pic. Il vient de là. Il a grandi en rêvant aux Red Wings, en allant voir les matchs des Red Wings. Là, il dit, de moi, c'est assez. Je veux gagner. Fait que ça, il y a une partie de moi qui aime ça. Il a faim. Ça serait le fun qu'il grignote à Montréal.
6: Ben, j'espère qu'il a faim parce qu'il a joué 800 matchs dans la Ligue nationale. Savez-vous combien il en a joué en série?
0: Ouais, il en a joué 5.
7: Ben, c'est
6: 5.
7: Ça, tu sais.
6: À un moment donné, je peux le comprendre. Tu sais, rendu à 30 ans, si tu vois que ton directeur général dort au gaz, Et c'est ce que je pense qu'Eisenman fait depuis une couple d'années, avec tout le respect que j'ai pour lui.
9: Je sais pas c'est quoi, je sais pas qu'est-ce qui se passe. On dirait que cette équipe-là, non seulement va pas de l'avant, mais quand c'est pas du sur place, fait des pas en arrière. Puis
1: ben,
9: il
1: a essayé. Il y avait une bonne saison
0: cette année, là, avant de s'écrouler en fin de saison. Il y avait une bonne saison. Ils ont raté les séries par très peu au courant des dernières années, mais le Heiser Plan ne fonctionne pas. Là. Il y a la montée de certains joueurs.
9: Ils ont pris une décision bizarre. En tout cas,
6: ils ont comme changé, les gars. Parce que regardez ce que Ken Hughes et Gorton ont fait. Leur plan, ils l'ont pas mal respecté. Là. Oui, ils ont peut-être bougé un peu plus des fois, mais Eisenman, il avait un plan similaire. Et à un moment donné, il a commencé à signer des vétérans en fin de carrière à left and right. Il a changé à peu près 7-8 joueurs. C'est comme si son plan, là, il se garde. Là, ça marche pas. Faut vraiment activer. Et ça... Excusez-moi le français, mais ça a backfiré complètement sur lui. Ouais. Et là, actuellement, ben, c'est comme un recommencer en zéro et je peux comprendre que Larkin n'est pas intéressé à vivre ça. Là.
0: Larkin, c'est 5 saisons consécutives de 30 buts, 34 la saison dernière. C'est une bonne carrière pour l'instant pour Dylan Larkin, qui a très bien fait pour les États-Unis là aux Jeux Olympiques.
1: Ouais, puis tu sais, on parlait du marché des transactions qui va être énorme, qui va être très très actif d'ici le repêchage. Puis tu sais, les gars, si vous pensez pour n'importe quelle équipe là, tu sais, puis là on va donner les exemples à Montréal, là, c'est sûr, mais tu sais, ça coûtera pas Kapanen pour un choix de première là.
9: C'est sûr que la valeur vient diminuer là. Tu sais, quand un gars demande un échange, c'est sûr que la valeur vient diminuer. Le levier de Steve Eisenman devient pas très très gros.
6: Non, mais pas agréable ça quand t'es directeur général, ton joueur fait ça de la sorte. C'est clair que t'as Panarin, les boys, c'est un bon exemple que vous avez eu là. Il y a à peu près une place écart, il voulait jouer là. Ça me fascine
9: que ça se discute pas dans, tu sais, mettons, c'est Larkin, il est-tu temps en tabarslack après Eisenman, après l'organisation, parce que ça serait donc facile, tu sais, je suis sûr qu'il y a son numéro de téléphone. Stevie, faut que je te parle, on va-tu luncher? C'est sûr qu'il va dire oui, c'est son capitaine. Bon, Steve, je m'excuse, mais regarde, j'ai besoin d'un changement d'air. Ben, passe-moi, s'il te plaît, à quelque part. Mais là, de le dire publiquement, c'est comme si tu faisais un gros finger bien gras avec tes deux mains organisation.
1: C'est ça l'affaire, Mapper. Pour que ça sorte par Elliot Friedman dans les médias, là.
9: C'est quoi son podcast, lui, donc?
0: Dirty Do Lots.
1: Pour que ça sorte, là, comme ça, c'est parce que... Parce que les conversations pas bien été, là. Fish.
6: Mais il y en a peut-être eu, tu sais, ce que Mapper dit, c'est peut-être arrivé aussi, là, dans les deux, trois dernières années. Parce que vous avez tellement raison de dire qu'il en a fait quelques-unes déclarations, puis, tu sais, il a pointé du doigt, là, que ce soit Eisenman ou en tout cas la haute direction. Fait que peut-être qu'il était rendu à l'étape de dire, regarde, ça avance pas, j'ai beau, tu sais, on s'entend pas sur la direction que l'équipe va prendre. Et là, ben, tu peux faire passer ton message d'une façon différente. T'sais, c'est-tu la meilleure chose à faire? Non, mais je suis convaincu qu'il y a eu des étapes avant d'arriver là.
1: C'est sûr et certain. Les gars, on va continuer, nous autres, de jaser de ça, c'est certain, dans les prochaines minutes. Anthony Marcotte va en parler, d'ailleurs, puis ça fera partie de notre focus à LNH, là, puis c'est sûr qu'on va se poser des questions sur les destinations possibles pour Dylan Larkin. Il y en a plusieurs, notamment dans l'association de l'Ouest aussi. Mais il y a une finale de la Coupe Stanley. Paraît pas trop, mais c'est du gros hockey. D'ailleurs, j'ai encore... Tu sais, je parlais de nos messages textes, Fish, mais avec Mapper, il aime ça, cette série-là, je peux te le dire, moi.
9: Ben, c'est du hockey de qualité supérieure. Puis, tu sais, à ce soir, je vais en parler avec notre ami Jean-Charles. Là. Moi, je suis vraiment pas des pessimistes qui disent que le Canadien n'avait pas d'affaires du tout avec ces deux formations-là. Mais c'est sûr que c'est du grand, grand hockey. Puis, pour vrai, le monde qui nous écoute, là, je veux dire, oui, Vegas, c'est zéro sexy, là, comme zéro. Prenez 5-10 minutes.
6: Incroyable.
9: Ça va, c'est du hockey.
1: Ouais,
6: avouez qu'après 2-0, les Hurricanes, que les Golden Knights avaient 4 tirs, on s'est tous dit,
0: ben oui.
6: Bon, ils vont faire goûter la même affaire qu'aux Canadiens à Vegas. Et là, on a réalisé rapidement que les Golden Knights, avec tout le respect que j'ai pour le Canadien et le parcours qu'ils ont fait, ce n'est pas le Canadien de Montréal parce que ils ont pas mal plus de profondeur et c'est là que tu le vois. Tu sais, quand ton troisième trio, un gars comme Hertel et Mark Stone, je suis désolé, les boys, là, mais...
1: Ah, c'est capoté.
6: Tu peux rouler quatre trios et ça, c'était peurant, là, tu sais.
1: Hey, tu mets qui pour gagner le match de ce soir, Fish?
6: Moi, je pense que Vegas va encore gagner.
1: Ah, ouais.
7: Non, moi, je pense que Hurricane va gagner à la maison.
1: Moi aussi.
7: C'est sûr.
1: Mais si, mettons, Vegas gagne, Fish, là... Est-ce que, ben, selon toi, tu dis que Vegas gagne ce soir, t'in, moi, y aller plus gros avec ma question, là, moi, y aller pour la clôture. C'est déjà réglé, Vegas lève la coupe?
6: Ouais, moi, je pense que Vegas va gagner ça, ouais, ouais. Je pense que les Golden Knights vont gagner la coupe. Jusqu'à présent, écoute, ça va être dur, là. C'est ça.

0: La Caroline pour l'emporter.
1: Non, moi j'avais dit Vegas en 6.
0: Ouais.
1: Puis je continue à penser Vegas en 6.
2: Ça se peut.
1: Tu sais, même, je pense que la Caroline va gagner ce soir, mais je pense vraiment pas que ça va être une série expéditive. D'après moi, ça va être au moins 6 matchs. Fait que, mais tu sais, encore là, on le sait, là, je veux dire. Je reviens au match 5 de Minnesota contre Colorado. Minnesota, il reste pas grand temps, pogne une pin. McCarron qui manque un one-timer que comme même nos grands-mamans respectives, que je salue la mienne qui est en haut, l'aurait eu, tu sais, comme l'aurait mis dedans. Fait que, comme disait un joueur de baseball populaire, you never know.
0: Never know! Never know. Ah, ça, c'est des paroles de sagesse pour terminer cette intervention-là. Fish, je veux prendre quelques instants, puis on l'a dit à la blague tantôt, c'était ta dernière intervention avec nous cette saison. Ça a été une merveilleuse découverte de commencer à travailler avec toi. Tu t'es joué au tailgate en milieu de parcours, en milieu de saison.
2: Ouais.
0: Puis je peux te dire que les trois gars qui sont autour de la table, puis je suis certain que Mapper joint sa voix à la nôtre. On avait hâte au jeudi que ça soit la journée de Fish qui soit dans le tailgate avec nous. Merci énormément.
2: Merci.
0: Merci pour ton amitié, puis j'espère qu'on va pouvoir refaire ça très très bientôt dans le futur.
2: Un gros merci de m'avoir accepté dans votre groupe. C'était vraiment agréable, puis moi aussi je suis content de vous avoir découvert et d'avoir participé à nos débats avec Mapper, naturellement.
1: Écoute. Légende, mon Fish. Légende, je te fais un câlin, je te donne un gros bisou, comme tes amis.
2: Salut les boys.
3: Salut, Fish.
2: J'en
3: retourne
2: d'en faire une bombe dans la piscine.
0: À très bientôt.
3: Très
0: et
3: bon
0: bonnes
3: fish.
0: Vacances, mon chum.
3: Bonnes vacances, ma petite
0: Zane. Au retour, on poursuit cette discussion autour notamment de Dylan Larkin avec Anthony Marcotte.
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0: Comment ça va, mon Tony?
3: Salut, Tony.
5: Salut, messieurs. Comment allez-vous?
0: Écoute, avec des nouvelles de même qui tombent en plein milieu d'un chaud d'après-midi quand il fait 30 degrés dehors, là, ça peut pas mieux aller que ça.
5: Non, effectivement. Dans la Ligue nationale, ça va faire trembler un petit peu les colonnes du stand.
3: Ouais.
5: Parce que Dylan, on parle vraiment d'un joueur de centre de premier plan dans la Ligue nationale. Puis moi, ce qui me fait un petit peu capoter là-dedans, c'est que, tu sais, pour les Red Wings de Détroit, c'est un produit local. C'est
3: exact.
5: Un natif du Michigan. C'est le joueur franchise des Red Wings. C'est tout un pied de nez, ça, à Steve Yzerman, que son joueur de centre numéro 1 souhaite quitter l'organisation.
0: Ouais, écoute, et là, ça devient, là, tu sais, admettons que les Blues veulent toujours échanger Robert Thomas, là, ça devient un candidat, tu sais, c'est les deux gros candidats en vue dans 100%. Le marché des centres actuellement, qui vont coûter extrêmement cher pour faire leur acquisition, mais l'équipe qui va réussir à obtenir un de ces deux gars-là va voir sa ligne de centre, écoute, être améliorée de façon exponentielle, Anthony.
5: Non, il n'y a pas de doute. Puis moi, j'ajoute le nom de Nico Hischier à l'équation.
0: Si
5: jamais les Devils ne sont pas capables d'en venir à une entente avec Hischier à partir du 1er juillet, tout le moins, si Hischier montre pas s'entendre à long terme avec les Devils, lui aussi pourrait devenir disponible. La contrainte, par contre, dans son cas, c'est qu'il ne lui reste qu'une seule année complète d'entente. Donc, pour lui et l'équipe qui va le chercher... Ben, c'est certain que la valeur, pour moi, est un peu moindre si tu vas chercher un joueur de location qu'avec un contrat à long terme. Elle est là, la différence, dans le cas de Larkin et de Thomas. Les deux sont liés pour contrat pour encore plusieurs saisons.
3: Ouais, les deux jusqu'en 2031.
5: Larkin, c'est 4 ans de contrat à 8,7 millions. T'es directement dans la fenêtre du Canadien. Tu brises pas le
0: l'échelle salariale.
5: Et voilà, exactement l'expression que je cherchais. Il cadrerait directement là-dedans. Alors, c'est sûr que le Canadien va être sur ce dossier-là. Encore faut-il que Larkin souhaite jouer au Canada, joueur américain,
3: exact.
5: Clause de non-échange. Il va avoir quand même beaucoup de contrôle sur sa destinée.
0: Ouais, ouais. Écoute, il y a d'autres destinations, là, parce que, tu sais, là, c'est sûr que on va commencer à parler de la valeur sur le marché des échanges, tu sais, puis on peut peut-être même finir avec ça, là, qu'est-ce que ça coûterait, mais tu sais, t'as des formations qui vont vouloir travailler pour faire son acquisition, là. Le Wild du Minnesota
6: est la première équipe qui me vient en tête.
0: Exactement. Les Kings de Los Angeles, on rappelle qu'ils ont perdu Anji Kopitar à la fin de la saison. Là, présentement, t'as Quinton Byfield qui est là, mais t'aurais besoin d'un Dylan Larkin. Est-ce qu'ils ont les éléments maintenant pour transiger? Ça, c'est une autre question. Mais va falloir qu'ils les trouvent, là, en bon français.
6: En même temps, Dylan Larkin, s'il quitte l'organisation,

0: l'organisation des Red Wings, c'est qu'il veut participer aux séries éliminatoires. Il veut compétitionner. Il a pas fait les séries depuis sa première saison à Détroit, où il a joué seulement 5 matchs. C'est un gars de la place, 29 ans, va avoir 30 ans cet été. Et ça faisait quelques années déjà, Anto, rappelle-toi, au moins 2 ans, là, qu'il y a des mises d'entente à l'endroit de Steve Yzerman. Il arrivait, là, dans un point de presse de fin de saison, ou à date limite des transactions, puis soit qu'il disait que l'équipe s'était pas assez améliorée, ou soit qu'il disait au bilan de saison, mais j'aurais aimé ça que d'avoir plus d'aide à date limite des transactions pour qu'on puisse faire les séries éliminatoires. Alors pour lui, là, le but, là, c'est de gagner la Coupe Stanley. Puis ça se pourrait que le dossier Mitch Marner, là, ça ait fait des petits dans la Ligue nationale de type hey, « moi, je quitte l'organisation parce que je peux peut-être aller gagner la Coupe Stanley ailleurs. »
1: On vous en lancer deux autres, les gars. Rapidement, comme ça. Est-ce que Anaheim pourrait pas être une destination? On parlait du cas de McTavish. Là. Pourrais-tu être une destination intéressante pour Dylan Larkin, une équipe qui a les éléments pour transiger avec Détroit, une équipe qui monte en puissance présentement, puis encore, on n'a pas parlé, puis probablement qu'il y en a qui vont, ils vont appuyer sur le klaxon en entendant ça, mais les Maple Leafs de Toronto pourraient peut-être être dans la course, là.
2: Ouais, écoute, ben, moi, je il va y avoir 15 équipes dans la course.
0: C'est clair.
2: Tu sais, maintenant, lesquelles seront les plus sérieuses là-dedans, lesquelles ont vraiment les moyens pour se permettre d'aller chercher Larkin, je pense pas qu'il y en a énormément. Tu sais, t'as nommé Minnesota et Los Angeles. Clairement, c'est des équipes qui ont des besoins à ce niveau-là, mais leur pipeline est moins bien remplie qu'une équipe comme le Canadien ou encore les Ducks. Ça, c'est sûr. C'est vraiment intéressant. Maintenant, moi, je pense que si le Canadien veut aller chercher, il faudra qu'il paye encore plus cher parce que t'échanges-tu vraiment Dylan Larkin dans la même division?
1: Exact.
2: Alors que tu vas tenter d'aller battre le Canadien sur la glace, d'aller faire des séries. Moins certain de celle-là. Mais en même temps, t'sais, joueur de centre gaucher, d'expérience, qui est un leader en plus, qui est dans la cible du Canadien, moi, honnêtement, il n'y a pas beaucoup de joueurs qui pourraient être disponibles et qui combleraient à ce point-là les besoins du Canadien que Dylan Larkin.
1: Ah, écoute, c'est vraiment quelque chose. Mais le prix, tu dis que le Canadien pourrait payer, admettons là, qu'on lit Larkin au Canadien. Tu dis de payer encore plus cher parce que t'es dans la même division d'un élément qui va déjà coûter tellement cher. Là.
0: Mais il y a le gros bout du bâton quand même, Dylan Larkin, dans cette situation.
1: Ce qui va faire peut-être baisser le prix un peu, mais intra-division. T'sais, là, tu parles de... T'sais, Robert Thomas, là, on en avait parlé dans le podcast sur le marché, puis je sais qu'Anthony t'en a parlé largement également. Là. Les Blues demandaient l'équivalent de 4 choix de premier tour. Pas de dire, je te donne mes 4 prochain choix de premier tour, mais de dire voici des éléments dans mon organisation qui ont été des choix de premier tour ou qui équivalent ça, là. Ça va être le prix pour Larkin?
2: Non, probablement. T'sais, sur son contrat, là, il lui reste 4 années complètes. Les 2 prochaines années, il a une clause de non-mouvement complète. C'est lui qui va décider d'accepter ou non une transaction. Et puis les années suivantes, une liste là, de 6 à 8 équipes là, en fait des années 6 à 8 10 équipes à laquelle il refuserait d'être échangé, donc c'est un petit plus de marge de manœuvre pour les Red Wings, mais oui, assurément, t'sais, tout le monde se cherche des joueurs de centre là. Le prix va être très élevé, mais je veux dire, le Canadien a joué 19% en séries éliminatoires. On a vu la faiblesse de ce club-là, elle est où, c'est quoi la principale lacune, c'est trop centre, il n'y a pas de doute. Ça prend un gars capable de jouer là. Ben, ben, hâte de voir. Mais c'est certain que pour moi, c'était les Red Wings de Détroit, si les négociations commencent avec le Canadien, c'est certain que le nom de Michael Age va être dans la transaction.
0: C'est sûr.
1: Ça va être Age. La base de la négociation. Est-ce que selon toi, ça va être un ou l'autre, Age ou Zarovski, ou tu y tiens et ça va être Michael Age absolument?
2: Ah, oh ben, moi, c'est certain que c'est Age que je vise en premier, là. Je pense pas qu'il y ait de comparable possible. Le gars est plus proche de la Ligue nationale, probablement. Il joue à Michigan, en plus. Tu sais, faut que tu y penses. Quand tu t'échanges Larkin, là, faut que Yzerman arrive, puis quand il va présenter ça en point de presse, ben, faut que t'aies des cartes d'attraction à présenter à tes partisans. Ben, là, tu dis, on vient d'aller chercher un espoir de premier plan, qu'on regarde aller, qui joue dans le territoire, qu'on connaît par cœur. Moi, je pense que ça va partir par là. Si tu vas chercher Larkin, Age va être là, je suis convaincu.
1: Et Colin, j'aime pas ça quand le nom d'Age est une transaction, Anthony. J'en fais de l'anxiété.
2: Ouais, mais en même temps, tu sais, ça va coûter quelque chose. Si tu veux aller chercher un joueur de centre de premier plan, on donnera pas juste un choix de première ronde. Ça va coûter pas mal plus cher. Puis
1: non,
2: oui,
1: ça, c'est sûr.
2: Ça se peut que ça fasse mal au cœur, rendu là. Mais on parle de... Tu sais... Quand le Wild a fait l'acquisition de Quinn Hughes, ça a fait mal aux yeux des partisans de Steve Beauchamp, mais ils ont vu tout de suite à quel point Hughes était capable de transformer leur équipe.
1: Ah, c'est absolument. C'est incroyable.
2: Dire de quoi? Tu vas chercher Larkin, tu transformes complètement ton club.
0: Clairement. Est-ce que dans une transaction impliquant Dylan Larkin pour avoir le nom de Michael Hage? Oui, le nom de Caden Goulet, possiblement, peut-être, dépendamment c'est quoi les besoins des Red Wings, mais est-ce que c'est un nom aussi que le Canadien pourrait se départir? Dans une transaction de Larkin, je pense que oui, là.
2: Ben. Ouais, mais tu sais, je pense que dans le cas des Red Wings, c'est beau la jeunesse, mais ils vont vouloir rester compétitifs, là.
0: Clairement.
2: C'est pas l'objectif, c'est de, l'objectif n'est pas là d'amorcer une reconstruction, là. Tu sais, le joueur veut partir, c'est correct. En même temps, il y a une pression de performance du côté des Red Wings. Donc ça, c'est sûr aussi, ça pourrait être une transaction très différente que ce qu'on a vu dans le cas de Hughes, où c'était vraiment une reconstruction annoncée. Tu maximises tes acquis chez tes jeunes, tu vas chercher vraiment deux espoirs importants en Beauchamp et Ogren. Mais dans le cas des Red Wings, oui, un blue chip prospect comme Age, mais après ça, peut-être un joueur actif, deux peut-être même dans la Ligue nationale. T'sais, ça peut peut-être aider à faire une transaction, mais le Canadien, sur tous les tableaux, est quand même équipé pour négocier, là. T'as des espoirs importants, t'as des choix repêchage en masse, et t'as des joueurs jeunes, déjà actifs dans la Ligue nationale, que tu peux peut-être te laisser tenter à laisser partir.
1: Ouais, écoute, ça va, en plus des éléments qu'on a nommés, là, rajoute un choix de première en plus. C'est sûr, ça va être ça. Ça va coûter extrêmement cher. Mais quand tu regardes, puis là, on réagit à chaud sur tous ces scénarios-là, puis on a du fun en jasant aussi. Mais quand tu vois ces prix-là, tu sais, Larkin, Thomas, dont le prix était tellement élevé que finalement, il a pas bougé à date limite des transactions. Puis, tu sais, pas nécessairement vers le Canadien. Là, on lit pas ces joueurs-là à cette équipe-là. Mais si, dans, tu sais, parce qu'on le sait que le Canadien veut améliorer sa ligne de centre, aimes-tu mieux y aller dans des solutions? Tu sais, un Mason McTavish va coûter moins cher que ces deux gars-là, par exemple. Il y en a d'autres. Tu sais, le vétéran Vincent Trocheck, dont tu nous parlais en début de la semaine, aussi dans une transaction avec les Rangers. Les Rangers qui veulent se départir de Trocheck, qui eux autres aussi doivent maximiser certains éléments. Aimes-tu mieux voir le Canadien se tourner vers, tu sais, garder Michael Hage, y aller vers des solutions un petit peu moins dispendieuses ou dire, regarde, si un joueur comme ça est disponible, on n'a pas le choix d'y aller?
2: Ben, moi, je pense que le rendement du Canadien cette année vient d'ouvrir la fenêtre. T'es rendu là. C'est le temps de foncer. T'as une occasion comme ça, tu dois la saisir. Je dis pas que ça va arriver. Il y a plein de raisons qui pourraient jouer contre le Canadien. Mais moi, je pense que maintenant, le Canadien de Montréal est devenu une destination attrayante pour n'importe qui. Tout le monde a vu ce club-là a fait pendant les séries. L'ambiance qu'il y a en ville. Le talent qu'il y a à long terme sous contrat avec le club. Moi, je pense que c'est maintenant que tu dois foncer. T'es littéralement.
1: Donc, toi, tu y vas pour la clôture.
2: Ben, en tout cas, moi, je ferai une offre très compétitive pour Dylan Larkin. Ça, c'est sûr.
1: Écoute, j'ai hâte d'entendre ça. C'est sûr que je vais syntoniser le club du matin très très tôt demain matin. Ouais. Parce que toi, Anthony Desaunier, puis Gilbert Delorme avec Oli, vous allez jaser de ça. C'est certain. En plus du, on n'a même pas parlé de la finale de la Coupe Stanley à soir. Là. Les Red Wings de Détroit viennent de voler.
2: Les Alouettes qui jouent.
0: En plus,
2: il y a de la boxe ce soir au casino. C'est pas les options qui manquent à regarder ce soir. On va se coucher tard, l'impression. Ça va être une courte nuit.
1: C'est,
2: encore.
1: Ben, c'est parfait, ça. Écoute, les vacances s'en viennent bientôt, Anthony. C'est pas grave, ça. On se reposera plus tard.
2: Ben oui, c'est bien correct. Mais quel gros poisson vient pimenter le repêchage à Buffalo d'une couple de semaines. Mais aïe!
1: Est-ce que le deuxième choix au total pourrait être... Non, ils ont déjà une ligne de centre, les Sharks. Oh, je réfléchis à voix haute. Hey, on s'en reparle, en tout cas.
2: Pas bête. C'est pas bête.
1: On s'en reparle, c'est le fun.
0: On se gagne. Salut, on se parle.
2: Célébrer Larkin, popé 1-2 punch pour les 4 prochaines années.
1: Hey là là. Ouais, puis là, tu viens de rajouter un Will Smith probablement à Détroit, là. Hey, c'est le fun, spéculer de même, hein. C'est l'été.
2: Non, c'est pas mal de fun.
1: On a du fun. Entre deux coups de pinceau sur le patio, là.
2: Fini le patio. Merci à mon épouse qui s'est tapé la grande majorité du travail, je dois l'avouer.
1: Bon, mais entre deux barbecue. Salut, mon chum.
0: Salut, Tony.
2: Salut les boys.
1: Salut.
2: Bye. Bye.
1: Au retour, c'est notre focus à la nage. Il y a d'autres nouvelles à travers la Ligue, mais c'est certain que c'est cette nouvelle de dernière heure, ça retient notre attention. Et Renaud Lavoie va vouloir y réagir dans même pas 15 minutes.
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1: Je sais pas par où commencer.
0: Ouais, ben juste avant d'y aller avec le premier sujet, dans le Focus LNH, les gars, Ivan Demidov vient de faire une publication sur Instagram.
1: Ah oui.
0: Il mentionne quelle première année. Merci à l'état-major, au groupe d'entraîneurs et à mes coéquipiers pour ce parcours extraordinaire en séries éliminatoires. Et pour les partisans, j'ai une seule chose à dire. On ne fait juste que commencer. Alors, ce n'est qu'un départ pour le Canadien. Vous êtes incroyables. On se voit la saison prochaine. Bon message pour Ivan Demidov.
4: Bravo.
1: Quel bon.
0: J'ai hâte à la saison prochaine, puis ça vient juste.
4: Calme-toi, là.
0: Faut que je me calme, je me frotte les mains.
4: Calme-toi.
0: Non, mais c'est. Non, mais la rumeur de Dylan Larkin qui demande une transaction, là, on parle des deuxièmes joueurs de centre.
1: Mais le mois de juin est le fun, tu sais, que ça soit un échange, puis là, on
0: a eu de l'action l'an dernier. Là.
1: De voir une des stars de la Ligue nationale. T'sais, on vous rappelle, là, c'est le capitaine des Red Wings de Détroit. Là. C'est tout un joueur de hockey, Dylan Larkin, qui demande un échange, qui atterrisse à Montréal ou qui atterrisse ailleurs, là. Tu sais, je vais dire ça comme ça. C'est pas grave, c'est le fun.
0: Ouais.
1: Des échanges comme ça, et tu sais, de ce qu'on entend présentement à travers la Ligue nationale, Marco nous en a parlé dans les dernières semaines, il en a parlé dans le podcast sur le marché. Il y a beaucoup, beaucoup d'équipes qui cherchent à transiger leur choix de premier tour et ou améliorer leur équipe également. Il va y avoir beaucoup plus de mouvements qu'il y en a eu l'an dernier. J'en suis convaincu de ça.
0: Dans le cas de Dylan Larkin, la destination numéro un, je crois, pour lui, ce serait le Wild du Minnesota. Parce que le directeur général de la formation américaine, c'est Bill Guérin. Parce qu'ils ont besoin d'un deuxième joueur de centre, même un premier, au moment où on se parle. Parce qu'Erickson Ek peut bien agir comme premier joueur de centre, mais je le vois plus comme un deuxième joueur de centre d'une équipe qui peut gagner la Coupe Stanley. La seule puis c'est aussi un marché américain, là. Dylan Larkin est un joueur américain. La seule chose, c'est le dossier Quinn Hughes. Je pense que...
1: Moi, je suis sûr qu'il va prolonger.
0: S'il peut prolonger au Minnesota, ça va influencer certains joueurs à vouloir...
1: Mais tu donnes quoi? T'sais, c'est ça l'affaire.
0: On a déjà donné beaucoup dans la transaction Quinn Hughes.
1: Ils vont vouloir la lune. T'en as déjà donné énormément pour Quinn Hughes. Puis effectivement... Là,
0: mais ça se peut que Dylan Larkin, ce soit... Hey, moi, c'est Minnesota, là. C'est rien, là. Ça se peut aussi dans son discours, ce soit quelque chose dans le genre. Là.
1: Non, je sais, mais t'sais, ça se peut que... Ça se peut que de l'autre bord, Steve Yzerman dit « Ouais, buddy, je comprends, là, mais... »
0: Mais le Canadien a les éléments pour transiger. Ça, c'est évident.
1: Et tu peux pas demander une transaction puis dire « Je veux une seule équipe. » Tu sais, c'est pas comme le dossier, mettons, Panarin, qui est 34 ans puis qui arrive en fin de contrat puis, tu sais, qui voulait s'en... C'est pas la même situation actuellement. Là. C'est le capitaine de l'équipe. Il a même pas 30 ans encore.
0: Il a grandi là-bas.
1: Il a encore 4 ans de contrat. Il a été repêché par l'organisation. T'sais, en même temps, si tu donnes une seule équipe, puis on en parlera avec Renaud là, dans les prochaines minutes. Je veux juste qu'on glisse un mot sur le classement parce que c'est sorti pendant notre show encore une fois. Toutes les nouvelles tombent dans notre show cette semaine. C'est le fun. Le trophée de Jack Adams qui a été remis à John Cooper.
0: Ouais.
1: Et s'il y a d'autres trophées qui ont été donnés que les classements n'étaient pas serrés pendant tout, celui-là, ça a
0: vraiment
1: été très, très serré.
0: Cooper a reçu 36 votes de première place. Et avec, quand on comptabilise les votes, deuxième et troisième place, parce qu'on fait voter 1, 2, 3 dans le trophée Jack Adams, il termine avec 226 points. Lindy Ruff a terminé deuxième au scrutin à 223 points, 26 votes de première place. Ça s'est décidé à 3 points seulement. Et je sais pas si vous avez vu ça passer. Sur les réseaux sociaux hier, les Sabres de Buffalo ont fait une publication en disant le vrai gagnant du trophée Jack Adams et ils ont mis une vidéo... de Lindy Ruff. On l'a donné par respect à la carrière que John Cooper a, parce qu'il n'a jamais mis la main sur le trophée Jack Adams. Mais ça n'aurait pas été mon choix cette année. Ça aurait vraiment été Lindy Ruff, mon choix pour le trophée Jack Adams. Ça s'est décidé à pas grand-chose, ce trophée-là. Et là, au courant des prochains jours, on va voir de plus en plus de trophées être distribués dans la Ligue nationale, puis c'est quand même une bonne chose qu'on ait accès au système de pointage, qu'on puisse analyser
1: le
0: système de pointage. J'aime vraiment ça. Alors, juste pour vous dire, là, ça a été annoncé hier durant l'émission, mais le vote a été publié en soirée et ça s'est décidé à pas grand-chose.
1: On aura la chance d'avoir François Gagnon demain. Et réservons une question sur le Jack Adams, si tu veux bien.
0: Très bon.
1: Correct, ça?
0: Oui.
1: Tu dois demander ça. Ouais. C'est demande spéciale.
0: Toujours.
1: Renaud Lavoie, Saman, c'est sûr qu'on parle de Dylan Larkin. Qu'est-ce qu'il y a? Tu veux que je le fasse tout de suite?
4: Non.
1: Le concours?
4: On peut attendre un peu.
1: Tu veux, est-ce que tu veux faire le Sport Flash? Voyez-vous comment on travaille en équipe ici. Le Sport Flash avant le concours ou concours avant le Sport Flash?
4: Sport Flash et concours.
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4: Selon Elliott Friedman, Dylan Larkin a demandé une transaction aux Red Wings de Détroit. Le capitaine des Wings, qui aura 30 ans cet été, a disputé l'entièreté de sa carrière pour l'équipe de son enfance. Larkin a une clause de non-mouvement complète au cours des deux prochaines saisons. Un dossier qu'on va surveiller de très près dans les prochaines semaines. Match numéro 2 de la finale de la Coupe Stanley ce soir, les Golden Knights qui mènent 1-0 sur les Canes. Aucun changement à prévoir dans l'alignement pour les deux formations. C'est à 20h. Les Alouettes amorcent leur saison régulière ce soir contre les Tiger Cats à Hamilton. Hamilton qui tentera de venger son revers subi en finale de l'Est en novembre dernier. Davis Alexander sera à son poste pour le premier match de la saison. C'est à 19h30. Et Maxime Crépeau sera le gardien partant du Canada à la Coupe du monde de soccer. Il commence dans une semaine. Il s'agit d'un dénouement rêvé pour Crépeau, qui avait dû renoncer à participer à la Coupe du monde 2022 au Qatar en raison d'une grave blessure à une jambe. Question du jour rapidement, FX.
0: Lequel de ces joueurs de centre vous intéresse le plus durant l'entre-saison? Évidemment, j'ai posé la question avant le début de l'émission, alors le nom de Dylan Larkin n'y figure pas. Parmi les options, Nico Hischier, Mason McTavish, Vincent Trocheck et Robert Thomas est la réponse la plus populaire, les gars. Nico Hischier à 43%.
1: Ben, c'est quoi? On va refaire une question maintenant, pendant la pause, là. Notre gang du web, notre gros département du web, vaste, avec bien du monde. On va pouvoir reposter une nouvelle question. On va l'arrivée de Renaud Lavoie dans les prochains instants. 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
1: Hey Renaud, comme le dit ton thème, hey Renaud, as-tu entendu la dernière nouvelle?
5: Hey, ça, c'en est une sincère.
1: Hey, aïe, aïe.
5: Écoute, quand j'ai cliqué sur le texte de mon ami Elliott Friedman, qui nous annonce, je fais là, qu'est-ce qui se passe? Qui nous annonce que Dylan Larkin, capitaine des Red Wings de Détroit, joueur de centre.
1: Petit gars de la place.
5: Un petit gars de la place a demandé une transaction. Je veux dire, honnêtement, hier, je vous disais quoi? Je vous disais, là, que c'est comme l'eau, elle commence à bouillir, là, puis là, on était à des moments, là, où les petites bulles commencent à se former, là, dans le fond, là, de l'eau, là, quand ça commence à bouillir. Ça veut pas dire que c'est le temps de mettre les pâtes, là.
1: Pas loin de mettre le spaghetti dedans, là, ça s'en vient.
5: Là, ben là, on est parti pour le vrai, là. Je veux dire, et ce qui est intéressant là-dedans, les gars, c'est pourquoi? C'est le pourquoi qui m'intéresse le plus. Parce que, tu regardes ça, il reste encore quoi? 4 autres saisons de contrat?
1: Ouais.
5: À peu près à 9 millions, un peu moins de 9 millions de dollars sous la masse salariale. Clause de non-mouvement complète. Mais c'est parce que lui, là, Dylan Larkin, là, il regarde ça, là, il se dit, OK, moi, j'ai 29 ans, là. OK? Je regarde comment ça fonctionne ici. Je regarde les autres équipes ailleurs. Un, je suis tanné de pas faire les séries. Puis deux, je ne pense pas qu'on va avoir une équipe qui va remporter la Coupe Stanley d'ici la fin de mon contrat. Dans sa tête, c'est clair, net et précis. Puis il doit aussi voir qu'il y a d'autres excellents joueurs de centre qui se posent des questions sur leur avenir. Austin Matthews en est un avec les Maple Leafs de Toronto. Éventuellement, on pourrait dire la même chose. Tu sais, on en a parlé dans les derniers jours. Est-ce que Connor McDavid va avoir cette réflexion-là? On pourrait croire que oui, mais évidemment, on n'est pas dans la tête de Connor McDavid. Mais là, ces joueurs vedettes-là ne veulent pas retrouver dans une situation où, admettons que tu dois compétitionner contre Connor McDavid, c'est sûr que Connor McDavid va avoir la pole à l'endroit où il veut jouer, où il veut remporter une coupe cette année avant Dylan Larkin. Alors, Dylan Larkin a l'intelligence, je dirais, de dire, moi, là, je regarde ça aller, ça sera pas à Détroit, puis je veux gagner une coupe absolument. Et c'est là où c'est intéressant. Il y a des équipes dans la Ligue nationale qui continuent, comme vous le savez, de grandir, qui ont des jeunes, qui s'en vont dans la bonne direction. Il n'y a pas juste les Canadiens de Montréal, en passant, qui sont dans cette voie-là. Il y a d'autres formations, particulièrement dans l'Ouest, les Ducks d'Anaheim, on pourrait penser aux Sharks qui, dans quelques années, là, vont tomber, évidemment, dans des équipes élites de la Ligue, avec les Canadiens aussi. Alors, ces joueurs-là, maintenant, se disent, comme Austin Matthews un peu, je suis convaincu, disent, sais-tu quoi? C'est pas ici que je vais gagner, puis je veux gagner. Alors, on est en train d'assister à une croisée des chemins, je dirais, pour plusieurs joueurs avec leur formation.
1: Ah, ça va énormément bouger, Renaud, là, dans les deux prochaines saisons. Là,
5: ça va être fou.
1: Cet été et l'été prochain. Puis on n'est pas en train de gonfler les pneus d'un été qui s'en vient. C'est qu'il y a vraiment énormément de conversations puis des situations de joueurs. Tu parlais d'Austin Matthews. On le met même pas dans les marchés des centres qui pourraient changer d'adresse cette année. Et c'est une réalité là, d'ici la mi-juillet qu'il change d'adresse. Mais j'ai une question pour toi. Le insider que tu es, Renaud.
5: Oui.
1: Pour que un gars comme Dylan Larkin, tu l'as dit, capitaine, gars de la place, repêché par les Red Wings, pour que Elliot Friedman arrive au fait de sortir la nouvelle à tout le monde dans la Ligue nationale, c'est parce qu'il y en a eu des conversations déjà entre Larkin et Yzerman, puis qu'on s'entend pas pantoute. Et pantoute. Là, qu'il dit, regarde, là, sors là l'info. Là.
5: Oui, tout le monde, de manière, disons, Elliot. Je peux te garantir qu'il n'y a personne qui a démenti son information, parce qu'évidemment, quand une information comme ça sort, il y a quand même des choses qui sont importantes là, à savoir pour nous. Là. C'est-tu un joueur qui aimerait jouer au Canada, par exemple? Tu comprends ce que je veux dire? Là, présentement, personne ne veut commenter. Lui, il a un contrôle total de sa destinée. C'est un Américain, on le sait, remporter la médaille d'or aux Jeux Olympiques. C'est un gars à 30 buts assurés à toutes les saisons.
0: Qui est bon sur 200 pieds aussi. Là.
1: Ah, c'est tout un joueur d'hockey, là.
5: T'es tout un joueur d'hockey, là. Tu rentres ça dans une formation, là. Je te garantis que ta formation est meilleure. En partant, c'est une assurance. Et, oui, je suis avec vous. Lui, regarde ça, puis il est complètement tanné de la situation. Puis, on l'avait déjà senti il y a un an, rappelez-vous, lorsqu'il avait critiqué Steve Yzerman en disant, écoute, la date limite des transactions. C'est ça. Lui, absolument rien fait.
0: Exact.
5: Steve Yzerman s'est défendu en disant, ben, les Canadiens de Montréal aussi ont rien fait, puis ils ont réussi à faire des séries. Il y a un peu de challenger. Ton capitaine de ce côté-là. Mais c'est vraiment une situation intéressante. Moi, ce que je peux vous dire de Dylan Larkin, évidemment, je l'ai croisé très souvent dans ma vie. Des événements de la Ligue nationale de hockey, des matchs des étoiles, des événements internationaux. Évidemment, au Centre Bell, exemple, la dernière fois que les Red Wings ont joué un samedi soir à Montréal, il était là. C'est un gars avec qui je m'entends super bien. C'est toujours un petit fist bump, même quand je suis entre les deux bancs. C'est un des joueurs qui vient me voir toujours par un petit fist bump pour me saluer. Je n'ai jamais senti en lui quoi que ce soit de négatif sur un aspect francophone. Je parle une autre langue, je viens d'un autre pays. Je peux vous dire que t'as l'air d'un jeune homme ouvert d'esprit. Qui n'a pas peur de rien, qui est d'une gentillesse exemplaire, qui est un grand leader selon moi, un rassembleur. Tout le monde aime être autour de Dylan Larkin. C'est un gars qui aime sourire. C'est très loin d'être un gars qui est lourd. Écoute, je sais pas la grandeur de la liste de qualités que je pourrais donner à cette personne-là. Autre, parce que joueur d'hockey, on le connaît. La personne derrière qui enfile son équipement, quel genre de personne il est, c'est du A++++.
1: Ça, c'est très bon, Renaud. Puis merci d'amener ces informations-là, parce que je suis certain qu'il y a plusieurs personnes à l'écoute présentement qui se demandent, qui ne connaissent pas la personnalité, qui n'ont pas eu la chance de le croiser naturellement, là, Dylan Larkin. Mais quand tu regardes ça, mettons-nous dans la position de Kent Hughes, là, qui est à la recherche d'un centre. Mais là, le marché est énorme présentement. Toi, Renaud, je veux dire, quelle situation, vers quelle situation tu te dirigerais? T'sais, dans notre nouveau sondage du jour, là, on a quatre candidats qu'on a mis. Dylan Larkin, assurément. Robert Thomas, qui a fait énormément jaser avant la date limite des transactions. Nico Hischier, qui est un dossier qui revient parce qu'il voudrait pas poursuivre sa carrière au New Jersey, il lui reste un an de contrat. Mason McTavish. Là, il y en a plusieurs qui parlent, t'as parlé des Ducks, ça ferait du sens de dire McTavish contre Larkin, pis on travaille un package d'un bord pis de l'autre, mais toi, t'es confused, là. Quelle opportunité tu t'en vas saisir? Ça peut être quelqu'un d'autre aussi.
5: Oui, ben écoute, là, on y va avec les informations qu'on a présentement. OK, peut-être que Kent Hughes, lui, a d'autres informations. Il y a peut-être d'autres joueurs de centre de qualité qui sont disponibles. Mais allons-y avec les... Parce que, tu sais, on aurait pu aussi mettre Benson Trocheck dans
0: la liste. Exact. Il était dans la liste au début, mais quand on a, appris que le nom de Dylan Larkin était disponible...
1: On l'a tassé pour Larkin.
0: On l'a tassé.
5: Je me demande pourquoi. C'est sûr que là, présentement, là, admettons Kent Hughes, il appelle Pat Brisson, qui est l'agent de Dylan Larkin. Pat, Dylan serait-tu à l'aise de jouer pour les Canadiens de Montréal? La réponse est oui, les gars, automatiquement, il devient mon joueur de centre numéro un ou deux, peu importe. Là, ça,
1: c'est ta cible numéro un dans ce marché-là.
5: Cible numéro un, si Dylan Larkin veut jouer pour les Canadiens de Montréal, la réponse, ce serait automatiquement oui. C'est le meilleur de toute la liste qu'on vient de nommer. Pas parce que Nico Hischier n'est pas bon. Il est très, très bon. Mais n'oubliez pas non plus que Nico Hischier a besoin d'un contrat, là.
1: Ouais.
5: OK? À partir de la saison qui s'en vient, dans deux ans, il n'y a pas de contrat, là. OK? Ça, c'est un autre problème. Ça fait partie du problème. Excellent joueur sur 200 pieds, Nico Hischier, excellent capitaine. Les deux, pas de problème. Est-ce qu'il est au niveau de Dylan Larkin? Il est plus jeune un peu, mais non. Je pense pas qu'il est au niveau de Dylan Larkin. Mason McTavish, maintenant, excellent joueur de hockey. Tout le monde est d'accord avec ça. Il y a encore une fois des problèmes avec les jeunes et les Ducks d'Anaheim. On revoit un peu l'espèce de même film. C'est un gars qui est dans une forme exemplaire. Écoute, Mason McTavish, là, tu regardes ce gars-là, là, pas de t-shirt, là, ta barouette, il niaise pas, lui. Ça paraît qu'il passe du temps dans le gymnase. Tu passes du temps dans le gymnase. C'est un gars sérieux, c'est un gars qui fait attention à lui. Maintenant, il y a toujours la petite question, l'astérix, OK, mais pourquoi ça marche pas présentement? Tu comprends? C'est le seul bémol là, que
1: moi, je pense que c'est le coach, là. Puis ici, c'est le rapport qualité-prix aussi que McTavish va t'amener. C'est sûr que on s'entend, si t'as à choisir un des deux, tu prends Larkin. Tout le monde va être d'accord avec ça. Tu prends Larkin.
5: C'est facile.
1: Mais Larkin,
5: Robert Thomas.
1: Je sais que t'as des réserves sur Robert Thomas, mais le prix que va coûter un Larkin ou un Thomas sur le marché.
5: Attention. Attention. Oui, mais non.
1: Oh.
5: La différence entre les deux, c'est que notre beau Dylan, là, il choisit sa destinée.
0: Exact.
5: Ça, là, ça change bien des affaires, ça. Ça change tout. Quand, là, c'est toi qui as toutes les cartes dans le jeu, là, puis tu te dis, moi, ça va être, on va s'amuser pour le fun. On va dire Montréal, là. OK? Ou encore pour le plaisir, là, on va dire Ducks. Ben moi, je veux juste jouer à Ducks. Là, écoute bien mon petit canard, là. Je comprends, là, mais ça m'aide pas là pour la transaction si tu veux juste jouer à Ducks. Là. Tu veux-tu jouer à Ducks ou à Montréal, tu sais, un des deux? Non! Tu comprends ce que je veux dire? S'il veut une seule destination, ça menote complètement le directeur général de l'équipe. Et je pense que Dylan Larkin n'a pas envie de commencer que son nom soit magasiné à travers la Ligue, là. Pas en tout même. Il a sûrement identifié 2-3 endroits où il aimerait jouer. Puis à partir de ce moment-là, s'il y en a une des 2-3 équipes qui sont intéressées, bon, tant mieux. D'après moi, ça va être automatique. Là. C'est un gars comme Dylan Larkin rentre sur le marché, puis il y a 3 équipes où il veut aller, admettons. Les trois vont dire oui. Comment
1: qu'on
5: pense à
1: s'assiner, là? Tu sais, une situation qui est pas tant similaire, mais qui est intéressante. T'sais, Noah Dobson a dit qu'il voulait aller aux Canadiens de Montréal.
5: Voilà. Ça change tout. Ça change tout. Moi, je
1: pensais
5: pour
1: que ça n'avait pas coûté tant cher que ça. Il y en a qui vont dire, Greg, ça a coûté 2 choix de premier tour. Oui, je suis d'accord.
5: Ouais, puis Emil Heinemann.
1: Mais ça aurait coûté plus cher que ça s'il avait été sur le marché de toutes les équipes de la Ligue. Mais Dylan Larkin, je le répète, va quand même coûter très cher pareil.
5: Oui, ça va coûter. Mais est-ce que les Canadiens sont... Hier, qu'est-ce qu'on a dit ensemble, les gars, là? On a dit que Kent Hughes détenait toutes les cartes. On a dit qu'il n'y avait pas un directeur général dans la Ligue nationale qui était dans une situation aussi favorable. On a mentionné les Sharks de San Jose, on pourrait presque dire avec raison. Il n'y a pas beaucoup d'équipes là qui ont des choses à donner, qui ont de la place sous le plafond salarial, qui se retrouvent dans une situation où ils peuvent justement commencer à regarder le marché, à voir venir les autres formations. D'autres questions qu'il faut se poser. On comprend que notre ami Dylan Larkin détient toutes les cartes dans son jeu lui aussi, à cause de sa clause de non-mouvement. Mais admettons, ça se pourrait que Steve Yzerman lui dise « C'est parce que moi, il n'y a d'aucune façon que je t'échange dans ma division. » Tu comprends? Ça n'arrivera pas. Mais là, il va y avoir une espèce de jeu du chat et de la souris à savoir comment les choses vont se passer. Mais il y a une chose qui est claire, les gars, c'est un dossier qui va faire énormément jaser dans les prochains jours, j'en ai aucun doute.
1: Peut dire que la finale de la Coupe Stanley vient de tomber deuxième dans l'actualité au hockey, là.
5: Oui, et ah, je ah, dirais ouais, avec oui, raison. Mais c'est pas fini. C'est pas fini. Les petites bulles, là, dans le fond de l'eau, là, ça bouille pas encore. Là.
0: On
5: en
0: aime ça,
5: en
0: les petites bulles. Oh, ouais, on aime ça.
5: Il y en a des petites bulles, là. On pas mal de petites bulles.
1: On est parti pour tout un mois de juin, en tout cas, mon Ren, c'est sûr et oui, certain. Bon match ce soir, d'ailleurs. Écoute, on va suivre ça avec attention, ce qui va se passer dans cette finale de la Coupe Stanley, en espérant que les Hurricanes seront capables de revenir niveler cette série oui, qui va se transporter à Vegas par la suite.
5: On le souhaite. Passer une belle soirée puis bon match ce soir, les gars.
1: Salut, aussi, mon chum.
5: Bye-bye.
1: Salut, mon Ren. Au retour, les trois extras. On va parler notamment de Ligue canadienne de football, tennis également. Et après ça, invité, surprise de dernière minute, Claude Julien s'amène dans le tailgate dans une quinzaine de minutes.
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1: Trois! Les trois extras, c'est ce qui a retenu notre attention sur la planète sportive dans les 24 dernières heures et on n'a pas eu le temps de traiter le sujet parce que quoi? Qu'on a du stock.
0: Il y a du stock.
1: Dylan Larkin a demandé un échange final de la Coupe cette année canadienne. Il y a du stock. Ben!
4: C'est un texte de Nicolas Richard que j'ai lu hier.
1: Qu'on aime beaucoup et qu'on salue.
4: Absolument. Salutations, Nicolas. Donc, vous pouvez toujours le lire sur lapresse.ca. Botté d'envoi de la nouvelle saison de la Ligue canadienne de football, c'est ce soir.
0: Oui, Mathieu.
4: C'est beaucoup plus tôt que jadis. Et ce sera encore plus tôt. C'est ce qu'on a appris avec Mathieu Proulx à compter de la saison prochaine. Alors, ce soir, botté d'envoi, les Alouettes sont à Hamilton contre les Tiger Cats. 9 joueurs québécois à suivre, donc, dans la Ligue canadienne cette année. Alors, on va faire un petit saut, là, dans l'Ouest. Chez les Lions de la Colombie-Britannique, bien sûr, Mathieu Betts, qui s'est imposé l'an dernier comme le meilleur joueur défensif du circuit. 15 sacs du quart en 18 matchs. Ouais. Il a terminé au premier rang de la Ligue à ce chapitre. Chez les Stampeders de Calgary, on surveille le centre Christopher Fortin, qui devra protéger adéquatement Vernon Adams. Vernon Adams est toujours là. Le Beauceron qui a obtenu sa place au sein de la formation partante la saison dernière. Il a été l'un des meilleurs à sa position, Christopher Fortin, chez les Stampeders. Du côté des Elks d'Edmonton, Daniel Jabome tentera d'abord sa chance dans la NFL au minicamp des recrues des Commanders de Washington. S'il n'est pas retenu, l'ancien secondaire de l'université Rutgers est choisi au troisième rang du dernier repêchage, reviendra à Edmonton. Daniel Jabome, on le surveille. Rough Riders de la Saskatchewan maintenant, il y a Samuel Emilus qui sera cette saison le troisième receveur parmi les mieux payés de la Ligue. Il est donc normal que les attentes à son égard soient élevées. Alors il est en Saskatchewan, Samuel Emilus. Et pour compléter le portrait de l'Ouest chez nos Québécois, les Blue Bombers de Winnipeg, on regarde ce qui va se passer avec Reda Kramdi, qui va amorcer sa 5e saison comme partant chez les Bombers. L'ancien des Carabins de l'Université de Montréal n'est pas le secondeur qui accumule le plus de statistiques, ni celui qui collectionne les faits saillants dans les bulletins d'information, mais il en impose sur le terrain. Maintenant dans l'Est.
1: Hey, avec les Blue Bombers en passant, le coordonnateur offensif des Blue Bombers de Winnipeg, C'était mon corps arrière quand je jouais, moi. C'était dans mon équipe, c'est mon ami depuis...
4: Ah ouais?
1: Jason Hogan, je le salue.
4: Jason Hogan.
1: Et je l'embrasse aussi.
4: Dans l'Est maintenant, du côté toujours des Québécois qu'on surveille cette saison, les Argonauts de Toronto. Ça pourrait être long cette année à Toronto, surtout que les Argonauts disputeront leurs 7 premiers matchs à l'étranger, puisque, évidemment, le stade accueillera des rencontres de la Coupe du Monde. Ouais. On surveille, par contre, le receveur Kevin Mittal.
0: Oui, Kevin Mittal.
4: Avec les Argonauts de Toronto. Du côté d'Ottawa, qui devrait s'améliorer cette année, son temps de jeu et ses affectations seront sans doute limitées puisqu'il entame sa saison recrue. Mais Aymeric Boutin, 13e choix du dernier repêchage, il serait intéressant de suivre Boutin, non seulement parce qu'il est Québécois, mais aussi parce qu'il évolue au poste de centre arrière. Et ça, c'est une position qui disparaît tout, ben, qui disparaît, qui ne disparaîtra jamais vraiment totalement, full mais qu'on back. Voit de moins un fullback, un bon vieux fullback.
1: Mike Allstott.
4: Mike Allstott était excellent avec les Bucks de Tampa Bay. Aymeric Boutin avec le rouge et noir d'Ottawa, on le surveille. Bon, alors les deux dernières équipes de l'Est, les équipes qui s'affrontent ce soir, les Ticats d'Hamilton. On surveille Nathaniel Dumoulin-Duguay qui commençait à trouver ses aises à la position de centre lorsque malheureusement une blessure à un genou est revenue le hanter. Un gars de Rimouski qui a été laissé de côté lors des deux matchs préparatoires des Tiger Cats. On verra s'il sera toujours utilisé au centre cette année. Nathaniel Dumoulin-Duguay. Et chez nos Alouettes, eh ben, on a, vous le savez, libéré le vétéran Darnell Sankey pour donner les commandes de l'unité défensive à nul autre que Geoffrey Quentin-Harcourt.
1: Oui!
4: Alors, Sankey qui affichait des statistiques qui lui permettaient d'être considéré parmi les joueurs défensifs les plus productifs du circuit au cours des deux dernières saisons. Mais là, maintenant, c'est un Québécois qui va prendre les commandes. Geoffrey Quentin-Harcourt chez les Alouettes. Voilà donc des Québécois à surveiller cette saison dans la Ligue canadienne de football.
0: Très, très bon.
1: Merci, mon Benny Boy.
4: Merci à Nicolas Richard.
1: On le salue.
0: Oui. Petit extra très rapide, les gars. Une nouvelle tradition dans le vestiaire des Wolves de Chicago, club de la Ligue américaine, qui est en ce moment en demi-finale.
1: Le club
0: de
1: école des Hurricanes.
0: Voilà, qui est dans le club école des Hurricanes, qui est en ce moment en demi-finale de la Coupe Calder. C'est 2-2 la série de demi-finale en ce moment. L'attaquant québécois Justin Robida et le gardien, l'ancien du Canadien, Caelan Primeau, sont à l'origine de cette nouvelle tradition victorieuse dans le vestiaire à Chicago. Allons écouter un extrait.

0: Parle-tu de la bottine?
1: C'est de la bottine souriante.
2: La digaison de la bottine souriante et la chanson victorieuse dans le vestiaire de cette formation de la Ligue américaine, grâce, je vous le disais, à Justin Robida, à l'ancien gardien du Canadien, Caden Primo.
0: Très bon.
2: Alors, à chaque victoire dans le vestiaire, c'est la digaison qui joue quand les gars rentrent dans le vestiaire, c'est ce qu'on entendait. Et même que la chanson, on le fait entendre dans l'amphithéâtre lorsque l'équipe a accédé à la demi-finale de la Coupe Calder. Alors, vraiment une belle tradition dans le club école des Wolves de Chicago.
1: Et oui, Justin Robida.
2: Oui.
1: Qui est le fils
2: de Stéphane Robida.
1: Stéphane, le coach des défenseurs du Canadien de Montréal.
0: Sont-tu porte-clés, tourouillés, tourouillés. 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
1: Poursuivons.
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1: Merci, mon Ben. On salue notre chum Anthony.
0: Salut, Anto!
1: Qui était ici avec nous en studio la semaine passée de la gang de Kilico. Au retour, c'est le nouvel entraîneur-chef des Lions de Zurich, Claude Julien, qui s'amène avec
3: nous. 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
1: Tellement content de le retrouver. C'est notre chum Mathieu Proulx de RDS. Comment ça va, mon Matt?
0: Salut, Matt!
4: Ça va super bien, vous autres, les boys?
1: Ça va super bien. Mais merci beaucoup. Matt, début de saison des Alouettes ce soir. On y reviendra dans quelques instants parce que d'abord, il faut absolument prendre tes impressions sur l'échange monstre qui a eu lieu il y a tout juste quelques jours. FX et moi, on est en train de se ramasser un sandwich. La nouvelle tombe. J'y croyais pas. Je disais FX, hey, c'est sûr que c'est des contres satiriques. Ça se peut pas. Et finalement, c'était vrai, je te l'ai envoyé, puis t'as eu la même réaction que moi, ou à peu près. Miles Garrett est rendu aux Rams.
4: Ouais, ben c'est toi qui me l'as appris, puis je me souviens pas ce que je faisais, mais j'étais pas devant mon ordi, puis ça venait d'arriver à peu près 15 minutes. Fait que je suis allé voir si c'était vrai ou tu me niaisais, puis en fait, tu m'as dit « quelle bombe dans la NFL ». J'ai dit « shit, j'aurais à savoir c'est quoi ». Fait que là, je suis allé voir c'est quoi, puis j'ai vu ça. C'est assez fou, honnêtement. C'est le fun de voir ça, des transactions même, ça rend ça divertissant. T'sais, la NFL, on le sait, hein, prennent jamais de jours de repos. Fait que, non. Ils sont toujours là pour nous divertir. Et c'est pas tous les jours qu'on voit des joueurs de cette trempe-là être échangés d'une formation à une autre. Puis je pense que c'est une transaction, sincèrement, les gars, qui fait vraiment du sens pour les deux équipes. C'est toujours tough, j'imagine, pour une équipe comme les Browns, d'échanger un joueur de concession, un joueur historique de la sorte. Mais c'est une équipe qui fait du surplace depuis plusieurs années, puis on avait besoin là, de repartir à neuf, puis d'accumuler des choix au repêchage. Et en retour, en plus, on a Jared Verse, qui est un bon jeune chasseur de corps. Donc, ça a dû faire très, très mal là, de laisser partir Miles Garrett. Mais je pense que pour le bien de la concession, puis pas juste pour avoir un joueur de concession, mais pour avoir de l'espoir de victoire, il fallait faire quelque chose de genre-là.
1: Là, les Rams sont clairement favoris. Là. Ils sont équipés de veiller tard. Là. S'ils peuvent rester en santé, c'est sûr que ce sera le show. Là. On dirait que le greatest show on turf est revenu. Là.
4: Ouais, je peux pas croire que j'ai commencé à parler en parlant des Browns. C'est peut-être la dernière fois que vous allez m'entendre parler des Browns cette année. Mais parlons des Rams, effectivement, parce que, tu sais, ce qui est intéressant, c'est qu'il y avait beaucoup de questions au repêchage quand ils sont allés chercher Ty Simpson comme corps arrière en première ronde. Tout le monde disait, ah, ben, tu sais, il me semble, d'habitude, c'est une équipe qui mise gros puis qui, il veut gagner cette année. La fenêtre est courte avec Matt Stafford. Plus, c'est une genre de décision qui laissait un peu sur notre appétit à savoir c'est quoi leurs intentions cette année, alors qu'ils ont ou ils avaient avant la transaction une des meilleures formations de la NFL. Ben là, pour moi, ils ont la meilleure formation de la NFL avec cette transaction-là. On n'a pas peur de se débarrasser de choix repêchage. On l'a fait tellement par le passé. C'est la philosophie de Lesney. Puis en plus, c'est quand on pense à ça, on dit « Ah, des choix de premier tour ». Mais les Rams, là, si on est honnête, c'est un choix entre 25 et 32. Là, c'est pas un top 5 ou un top 10, ce qui n'est pas du tout la même chose. Fait qu'on était prêts à s'en départir, sachant qu'on aurait une grosse formation. Puis c'est le joueur, peut-être, qui peut nous faire passer par-dessus les Seahawks, qui seront nos gros rivaux, non seulement d'association, mais de section. Fait que c'est vraiment une équipe qui est très, très, très bien construite. Si on évite les blessures avec quelques joueurs qui ont eu des ennuis, particulièrement en attaque, tu sais, Matt Stafford est plus jeune, Pukunukwu a eu des blessures, mais si ces gars-là restent en santé, on a vraiment réglé toutes les petites faiblesses qu'on avait l'année dernière qui pourraient nous permettre de se rendre au Super Bowl et de le gagner.
1: Ah, tu sais, puis tu parles de Pukunukwu, là, tu regardes le deuxième receveur de cette équipe-là, qui est encore très bon, surtout dans un rôle de deuxième receveur en Devante Adams.
4: Ouais.
1: T'as quelqu'un qui est capable de courir dans le champ arrière. Écoute, incroyable. Ouais, j'ai hâte de voir les Rams cette année.
4: Ouais, puis tout le monde, c'est toujours la même chose. Ah, mais là, qu'est-ce qu'ils vont faire à la fin de l'année? Tel contrat, faut qu'ils donnent tel contrat. Vous le savez comme moi, vous suivez assez de sport. Il y a toujours moyen de s'arranger, puis de bouger de l'argent, puis de restructurer des contrats. Si ça permet, puis on a vu cette discussion-là quand les Rams ont fait toutes leurs transactions pour aller gagner un Super Bowl. Ben, s'ils refont ça, tout ça, pour gagner un Super Bowl, puis peut-être avoir une année ou deux plus difficile après, ben, je pense que n'importe quelle base de partisans dirait go, je signe tout de suite, je veux ça. Fait que, je pense qu'ils se sont mis vraiment, vraiment en excellente posture pour remporter un titre cette année.
1: Ça passe un peu sous silence également, parce que c'est arrivé à peu près en même temps que l'échange. La même journée, je pense, Russell Wilson qui annonce sa retraite. Et, tu sais, ça a été une brillante carrière, mais qui a peut-être duré deux saisons de trop, là. Ouais. C'est malheureux parce que ça fait peut-être ternir son héritage un peu qu'il laisse sur la NFL. Mais n'empêche que ça a été tout un carrière.
4: Ouais, vraiment, t'as raison de le dire. Ça porte ombrage un peu à ce qu'il a fait à Seattle. Ça a été vraiment là où il a eu sa carrière, parce qu'après ça, sa transaction à Denver, ça a été possiblement un des pires contrats qu'on a jamais accordé en raison des résultats qu'il a offert là. Puis après ça, c'est promené avec Pittsburgh, c'est pas évident. New York, c'est pas évident. Puis là, il y avait des discussions de retourner avec les Jets. Honnêtement, à un moment donné, il faut que tu saches quand c'est le temps de partir. Puis il a frappé le gros lot, il a fait plein de millions. Et avec l'argent aujourd'hui que les analystes font dans les réseaux anglophones américains, ça va à CBS, c'est plus que bien des joueurs dans n'importe quelle équipe de la NFL va faire des millions là aussi. Puis je sais que c'est pas juste une question d'argent, mais à un moment donné, protéger son héritage puis ce que t'as fait. Fait que il a fait une vidéo, puis c'est un peu à l'image de Russell Wilson. C'est beaucoup d'émotions, ça frise le quétaine. Mais ça marche, puis je pense que justement, cette aura-là, puis c'est sa compréhension, puis avoir des carrières qui sont analystes, c'est comme nul autre. Honnêtement, là, je veux pas me discréditer comme demi-défensif, là, mais ces gars-là ont une vision de la game que peu d'autres ont.
0: Nous, les
4: demi-défensifs, on est un peu les bombes tout croche en arrière, là, dans la salle, là, mais je pense qu'il va amener quelque chose d'intéressant à CBS.
1: T'amènes quelque chose de très intéressant, RDH, je te rassure, même si t'étais pas encore arrière, mon Matt.
4: Je
1: te remplacerai pas pantoute. C'est un plaisir. J'ai hâte. Ben, en fait, là, on va l'avoir avec la Ligue canadienne qui commence dès ce soir. Ouais. Toi, avec tes partenaires à RDS, puis j'ai hâte de recommencer les dimanches NFL, certainement. Mais là, on est bien excités, nous autres, en studio pour le début de saison des Alouettes. On a parlé avec Byron hier, puis je pense, à chaque fois que tu parles avec Byron, t'as le goût de courir à travers un mur de briques. Toi, tu vois ça comment, ce début de saison-là des Alouettes? Byron dit, écoute, nous autres, on est prêts pour retourner à Coupe Grey, on a encore appris, on a grandi, on s'est amélioré également durant cette entre-saison-là. Mais toi, tu peut-être dans un regard plus analytique, là, tu vois ça comment?
4: Ben, première des choses, si je passe à travers un mur de briques, je demande à Byron de passer à travers avant, parce que lui est capable, puis moi, je marche tranquillement derrière.
1: Il va l'ouvrir,
4: lui, parce que moi, je suis pas capable. Il va l'ouvrir, le mur de briques, lui. Écoutez, les gars, je vais vraiment pas faire partisan au mur, mais je pense qu'il a tout à fait raison. Si je regarde le plus froidement, puis j'essaie d'analyser, puis je suis dans la Ligue canadienne depuis quelques semaines à suivre les camps, à regarder ce qui se passe, à regarder les mouvements de personnel, à jaser avec du monde à travers la Ligue.
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13: Bon, ça va les boys?
14: Le vacancier s'est organisé pour commencer ses vacances une journée d'avance. Et s'est dit, regardez, là, moi je commence ça vendredi avant le show. Diane a te préparé en conséquence. Oui. Le petit polo hawaïen.
2: Ouais. Ça, tu mets ça en Floride, hein, Gilbert?
14: Oh, ouais, ouais.
2: Oh, ouais.
12: C'est là qu'elle m'attend.
13: Oh, ouais. Beau, hein?
2: Ouais. Magnifique.
13: Au moins.
14: Ah, c'est ça encore.
12: Mais tu, vrai, tu vraiment, là, tu veux nous montrer. Moi, ouais. J'ai fini.
14: J'ai fini.
13: Pas de ça.
14: Vous autres, là, vous autres, les Huns, là.
13: Je sais pas, je fais ici un matin.
14: Vous autres, les Huns, allez continuer, là, pendant les prochaines semaines, là. Moi, là.
13: Vous autres, là. Ça va, les gars?
12: Oui, ça va bien, toi?
13: Oui, ça va bien, ça va bien. Petite anecdote.
14: Ouais.
12: Oui, donc.
13: Hier, j'étais prêt à poser du plancher chez ma fille, dans le sous-sol. Puis ma fille, a fait le ménage. Dehors, ben, elle est fière de sa nouvelle maison, puis c'est beau. Puis, tu sais, ma fille Catherine, je l'adore.
14: Ça va être beau en tabarouette.
13: Ah, ça va être beau en tabarouette. Mais là, elle passe à ton lit. Ma tondeuse, après elle a sorti ma tondeuse de mon cabanon, ça passe ma tondeuse. Fait que là.
14: Ça communique, hein, vos chers.
13: Ouais, ben ils ont fait un trou dans la clôture. Exactement, c'est exactement ça.
14: Vous êtes voisin de l'arrière, autrement.
13: Ouais, exact, la cour. Exact. Ouais. Fait que là, je sors dehors, puis là, je vois qu'elle elle a fini. Elle a fini. Puis là, il y a le bidon de sur la tondeuse. Le bidon pour l'essence.
12: Le bidon d'essence.
14: Okay. Fait
13: que j'ai dit, j'espère que non, là.
12: C'est parce chaud, là.
13: Non, non, t'as une minute. Non, c'est pas ça. C'est parce que moi, là. Moi, j'ai des affaires au gaz chez nous. Hein? Puis des affaires au gaz, des fois c'est 2 temps, des fois c'est 4 temps. Je te l'ai déjà expliqué.
12: Ah oui, bien sûr.
13: C'est quoi la différence entre 2 temps et 4 temps?
12: C'est 2 temps de différence.
13: 2 temps, tu mélanges l'huile avec le gaz.
12: Mm-hmm. Exactement.
13: Ça, c'est pour les weed eaters, puis des blowers, des affaires de même. Mais ma fille, que j'adore beaucoup, a mis du gaz 2 temps dans la tondeuse.
2: Non!
14: Ah!
13: Mais c'est correct. C'est correct. Ça endommagera pas trop. Elle n'a pas mis beaucoup. ça boucane un peu plus, Magnon.
14: Ouais, sûrement.
15: Mais, bon, combien de plus un t'as dit dans les...
13: Ah oh, non, j'ai pas sacré pantoute. Non, c'est parce que c'est pas si pire, là, ça va boucaner, là, mais ça va fonctionner pareil, là, mais c'est...
2: Ça sent bon, hein.
13: Parce, non, mais c'est parce que c'est marqué dessus, huile et gaz. Mm. Mais des fois, on va vite. Tu sais comment est-ce que c'est, des fois, les
2: ben,
13: gens,
2: oui.
13: Hey, vous êtes dans ce bracket-là, vous autres, là, les deux snoreaux, là.
14: Mm-hmm. Ouais. C'est le genre de patente que j'aurais facilement. T'sais,
15: oh,
14: là.
15: Ouais. Oh, ouais.
14: Oh, ouais.
15: Hey, ça, c'est un bidon d'essence. J'ai besoin d'essence.
13: Ouais. Ouais, ah. Ouais.
15: Me suis arrêté là.
13: Quand ça sort, pis c'est bleu, là. Parce qu'il y a un petit peu d'huile dedans.
14: Mais ça sent si bon. Moi, j'ai des souvenirs, là, de ma jeunesse sur la motoneige à mon père. Ah. À sentir le gaz deux temps. Oh. Ça, là. Je peux, là. Je respire, là, dans le micro à matin.
13: Ça, lui.
14: Ah, ça sent. Je sais que c'est nocif, là, pis c'est pas bon. Ah. Mais on peut-tu s'en sacrer 5 minutes pis se rappeler nos souvenirs? C'est très le bas, t'en
13: ailles. Tu sais, quand je vais aux courses, là, à Granby, là,
14: soir,
13: avec toi, là.
14: Granby, à soir, ah, yes!
13: Je vais pas là à soir, là, parce que j'ai un
14: les gros blocs à soir, 900 force.
13: Ah ouais?
14: Oui, monsieur.
13: Mais tu te promènes d'un pit, là, pis les gars font. Essayent de fine-tuner leur moteur pis tout, là. Hey, ça sent le gaz. Ça sent le gaz pas catholique, là.
14: Ouais, mais je vous
13: pas catholique.
14: Que ça sent pas mal mieux que les effluves du printemps ici présent, le pot. Ça sent pas mal meilleur que du pot, je peux vous l'annoncer.
13: Hey, ici,
14: ça sent bon.
13: Ici, sur le plateau, là, c'est commun, hein?
2: Ouais. Mais c'est légal.
15: Ouais.
13: Ouais, je sais que c'est légal, mais en même temps, j'aurais le goût de... C'est légal.
2: Vas-y, c'est ta ça dernière.
13: Ça sent-tu le tabarnouche? Non, non, mais tu sais, ça me dérange pas, là. Si tu veux te geler à la bête, là, puis fumer du pot, c'est pas de trouble avec ça, moi.
14: C'est légal.
13: Mais, ouais, mais fumez chez vous, là. Fumez pas au côté. Blow pas ta boucane sur moi, là.
14: Mais y a pas personne qui va fumer à l'intérieur, parce que.
13: Non, mais dehors, t'es proche, des fois, là. Hey. Non, mais sérieux, là.
2: Et d'ailleurs, j'ai vu une vidéo qui est passée sur les réseaux sociaux cette semaine parce que ça marquait les 20 ans. Du fait que tu peux plus fumer dans les bars au Québec.
13: Ça fait 20 ans,
2: là,
13: ça.
2: Et là, c'était un reportage qui avait été fait à l'époque avec les gens qui fumaient dans les bars. Et ça chialait, là, ça a pas de bon sens. Sont en train de couper nos libertés, c'est pas démocratique. Il va y avoir plein de bars clandestins à cause de ça.
13: Ben non.
2: C'est la fin de la société québécoise. Les bars vont fermer. Je pense qu'on s'en tire assez bien.
13: Vous rappelez-vous des Tim Hortons avec les aquariums?
15: Oui, la zone fumeur.
13: Hein?
15: Ben oui.
13: Les aquariums. Mais ben, ça, regardait là-dedans, là, il était tout vert.
15: Mais ça, au moins, c'était fermé, parce que je me souviens très bien qu'on était jeunes. On allait au Saint-Hubert, puis là, c'était section fumeur, pas fumeur, qui était séparée par un panneau.
14: Mais non.
15: Tu sais, puis au final,
2: t'étais
15: à 14 pieds, c'est ridicule. Ça sentait partout à Boucan.
13: Les cinémas, est-ce que vous avez pas connu ça? Vous
14: autres,
13: cinémas,
14: non.
13: Non,
14: les cinémas.
2: Tu te connais les avions, toi, Gilbert?
13: Ben oui.
2: Okay. Est-ce que quand tu jouais pour le Canadien...
13: Je veux avoir un siège dans les non-fumeurs. Fait qu'elle me donne le 19B, mais la section...

0: Hier, là, t'avais de la misère à voir en avant.
1: Ben,
0: tellement,
1: sûr.
0: Tellement il y avait de la boucane dans l'allée, là. Les cigares, là, la Perrière, puis tout ça, puis c'était épouvantable.
1: Hey, tu respirais ça à longueur
0: de journée. Ah, épouvantable. Hey, t'allais souper dans le restaurant, là. Ça vous est arrivé. Ben, peut-être, oui, ça vous est arrivé sûrement.
2: Oui, oui. Les restaurants, ah, oui.
0: Puis, sais-tu, y a-tu quelque chose de plus désagréable que quelqu'un qui fume? Ah.
3: Mais on s'en rendait pas compte. C'était comme normal à l'époque. T'allais au restaurant, ça sentait un peu la boucane de cigarette.
1: C'est ça.
0: T'as normal. Là, tu sens ça. Rien que tes pores de peau sentent la boucane.
1: Ben, mes deux parents fumaient quand j'étais jeune. Mon père a arrêté à l'intérieur plusieurs années. Ma mère fume encore.
0: Dans la maison?
1: Ouais, maintenant, là, elle sort à l'extérieur, mais pendant des années. Moi, j'ai grandi dans la fumée de cigarette toute ma vie, là.
0: On a rénové la maison.
1: Puis je suis loin d'être le seul, là. Je veux dire, des gens de notre âge, il y en a plein que leurs parents fumaient, ouais, là, ben oui, la journée longue, là.
0: Ma belle-mère, à Longueuil, elle restait à Longueuil, puis on avait rénové son, elle avait un genre de semi-détaché, là. Puis elle fumait. Hey, les murs, là, c'est jaune.
4: Ah.
0: Sérieux,
4: ah,
0: là.
4: Ouais. C'est puis quand tu voyages dans des pays où c'est encore permis, là, tu le sens
0: en
4: la
0: Europe,
4: différence.
0: Je pense que c'est permis pour
4: en Europe, part, ouais, tu sais, sur les terrasses, évidemment, mais il y a des restaurants, des bars aussi, puis on le sent la différence, là. Tu rentres dans la place, puis ouf, tout d'un coup, là.
0: Une bonne grosse gitane, là.
4: Ouais.
0: Je connaissais pas ça, des gitanes, hein.
4: Ben, c'est des cigarettes, j'imagine.
0: Oui! Ben oui, dans les années, ça sentait à Charogne. Les gitanes, hein, non, non. Les plus vieux vont s'en rappeler, les gitanes. Il me semble que le paquet était bleu.
1: Mm. Oui, je me souviens avoir pris un avion avec l'Armada dans le temps. On jouait en finale. Je pense que c'était pour Bathurst ou Saint-Jean. Peu importe l'année, c'est pas important, mais on avait pris un vol de Nolinor à Mirabel. Puis c'est un vieil avion, mais tu sais, c'était encore en état de vol, là, c'est pas un problème. Ça avait été refait à l'intérieur. Mais il avait gardé les vieux bancs. Et des vieux bains, il y avait des cendriers dans le bain.
0: Ben oui.
1: Ici, dans le côté du bain. Ben oui. Il y a un vieux cendrier, évidemment, il servait plus, là. Mm-hmm. Mais ça servait à ça dans le temps. Tu dis, Colin, c'est incroyable.
2: C'est incroyable.
1: D'une autre vie, tu sais.
0: Toi, Ali, là, t'es un lighter dans ton char, là.
4: Non. Mais moi, tout ce que vous dites depuis tantôt, là, j'ai aucun souvenir de ça.
1: Tu ouvrais ça, c'était orange, là. Pareil comme un rond de poivre.
0: Ben oui.
1: Ah, tu prenais ça, t'allumais ça dans le char.
0: Tu faisais dessus, là, puis là, quand il était prêt, il popait, puis là, tu le sortais, il était rouge, là, fait que là, t'as dû mettre ta cigarette avec ça. Alors, regarde, c'était le même. Qu'est-ce que tu veux que je te dise? On montait en campagne, mon père, avec mon oncle Dominique, moi, pour aller, on avait une petite fermette à Sainte-Eulalie, là, mon oncle Dominique fumait des Mark 10, l'une après l'autre. Donc, on était assis dans le backseat, puis...
1: On se faisait boucader.
3: Un show extrêmement rempli aujourd'hui dans le club du matin. Hockey, boxe, football. Oui, j'ai hâte. C'est assez, là.
0: Est-ce qu'on va parler de la Coupe Stanley demain? Ouais.
3: On va parler des Hurricanes qui sont fumants ces temps-ci.
1: Quel match!
3: Avec une belle victoire, c'est parti pour le club du 5
5: juin 2026. La passe 23, ça revient pour Al. Augustus Berg. Vers le centre.
3: Victoire des Hurricanes en prolongation. Si vous vous êtes branché en milieu de troisième, vous avez tout pogné, honnêtement.
0: Oui,
3: c'est là que ça s'est joué. C'était un match spectaculaire. On a une bonne série jusqu'à maintenant.
0: Oui, on dirige beaucoup de lancers au filet, c'est intense et tout ça. Puis les Hurricanes en arrière 2-0, ils abandonnent pas. Tabarouette, tu sais, Stankoven les a partis avec un genre de wrap-around, tu sais, un but... un but travaillé, un but un peu, pas un beau but, mais ça compte pareil.
3: On peut dire les deux affirmations sont vraies. C'est un but travaillé, même si c'est un but qui est un peu chanceux parce que ça frappe un patin.
0: Exactement.
3: Mais au final, il fait sa propre chance. C'est lui qui a amené la rondelle là.
0: Exactement. Tu sais, on a eu tout dans des buts, on a eu des appels, des challenges qui ont pas tourné en faveur des Knights de Vegas.
3: Tu sais que les Hurricanes sont 9-0 quand Stankoven marque depuis le début des séries. Ouais. Vous allez me dire. Pas perdu souvent, c'est vrai, mais quand même, il est vraiment au cœur des succès de cette formation-là. Et tu l'as effleuré au passage, un retour de 2 buts. C'est la première fois de la finale qu'une équipe revient de l'arrière en retard de 2 buts pour gagner le match 2 fois de suite. Les Golden Knights l'ont fait dans le match numéro 1, et là, les Hurricanes viennent de le faire dans le match numéro 2. Comme quoi, c'est jamais terminé.
0: Il n'y a pas le choix de gagner ce match-là. C'est fait. Puis non, c'est une bonne série. Les gros joueurs commencent à... Tu sais, la première ligne des Hurricanes à Caroline, on a vu Seth Jarvis, Sébastien Aho, moi, je pense qu'ils commencent ils jouent un petit peu mieux. C'est peut-être un petit peu plus le style, c'est un petit peu plus ouvert. Mitch Marner est encore Mitch Marner du côté de Vegas. Howden est incroyable.
1: Ben oui.
0: C'est rendu une machine à marquer des buts, là.
3: Brett Howden a inscrit son 12e et 13e but, puis

0: Pas des buts tout nus, là.
1: Non, c'est ça.
0: Des manœuvres individuelles. Ouais. Et honnêtement, il aurait pu aller chercher deux autres points sur deux autres manœuvres impressionnantes.
2: Quand tu doubles le Conn Smythe, si Vegas gagne.
0: Ben, écoute, je pense que, qu'il est là, là.
2: Mais Vegas, c'est sûr que, tu sais, Marner connaît toute une série, mais en même temps. Faut le mettre dans le chapeau, là. Hey, t'as pas le choix, là.
0: Tony, c'est quand même Jacob Slavin, là, qui réussit à bloquer avec sa jambe et de contourner Anderson.
1: Tu sais, il y a un mix intéressant à Harden, quand même. On a vu qu'il a des bonnes mains. C'est un gars avec un gros gabarit. Il joue avec un peu de papier sablé aussi. Puis dans les séries, c'est souvent ce style de joueur-là qui fonctionne. Puis Harden a d'excellentes séries, t'as raison. Le deuxième but, contourne avec aisance Slavin pour revenir devant le filet puis coucher Anderson et réussir à marquer. Non, vraiment, là, Harden a un gros, gros impact dans ces séries éliminatoires. Puis, mon candidat avant les séries pour le trophée Conn Smythe a enfin sorti un gros but. Seth Jarvis en prolongation.
2: Tout une shot.
0: Puis même, je te dirais qu'on aurait rejeté en avantage numérique.
1: Oui, monsieur.
0: Ça va leur faire du bien. On a réussi à créer l'égalité avec Jordan Stahl en avantage numérique. Ouais. Mais tu sais, c'est une facette qu'on avait besoin du côté des Hurricanes de débloquer à 5 contre 4. Parlons-en justement de ce but en avantage numérique-là de Jordan Stahl. Il survient parce que John Tortorella est allé d'une contestation. Tiré un peu par les cheveux, à mon avis, la contestation, mais Tortorella le regrettait zéro, dit « Peu importe, moi j'y retournerai 10 fois sur 10, je challengerai ce but-là. Ouais. » Est-ce que c'était la bonne décision selon vous, messieurs?
2: Est-ce
0: la bonne décision? Est-ce que vous auriez pris la même décision sur le coup?
2: Ben, tu sais, ils ont probablement plus d'informations que nous autres. Sur le coup, tu sais, on a regardé souvent la reprise depuis qu'on est arrivé ce matin, Tony, puis, tu sais, Anderson... Y avait-tu complètement le contrôle de la rondelle et tout ça? La rondelle, d'après moi, est encore un petit peu libre, mais on la voyait pas. Mais en même temps, tu vois, c'est Barbashev qui rentre avec son bâton. Moi, je pense que c'était une interférence. Je pense que la bonne décision a été appelée. Je pense, là. Écoute, ben, je pense.
0: Mais aurais-tu pris la même décision de challenger? Parce que, rappelons les faits, c'est 2-2, il reste 5 minutes en troisième, là.
1: Tu prends les devants, là.
0: Tu prends soit les devants 3-2 ou tu donnes un avantage numérique à l'adversaire, là. C'est une décision qui est lourde de sens dans les deux cas, là.
2: Ben, tu sais, on y est allé pour... moi, honnêtement, je suis pas sûr que j'aurais challengé parce que ça avait été un petit peu plus clear-cut, là, peut-être oui, mais non. Mais à 5 minutes qu'il reste dans la game, fais pas ça.
1: Hier, le directeur de l'arbitrage, Stephen Walcom, l'a expliqué après le match aux journalistes présents. C'est assez rare quand même qu'on va faire ça, mais comme c'est un point litigieux qui a eu un impact direct sur le résultat, Walcom dit « L'appel initial vient de l'arbitre placé derrière le filet. Lui, son jugement... » c'est que on a interféré avec le travail du gardien de but pour pousser la rondelle dans le filet. Donc, l'appel initial, c'est qu'il n'y a pas de but. À partir de ce moment-là, tu as le droit de contester.
2: Il n'a jamais hésité, hein?
1: Non, pas de but. Tu as le droit de contester après. Rendu là, il faut que ce soit hors de tout doute raisonnable. C'est impossible à déterminer parce que le bâton... Je pense que c'est Dorofeyev qui arrive en dessous. Ce bâton-là, on le voit, c'est évident. Il est en dessous du bras de Anderson. À quel point... il pousse le gardien, ça dépend de votre jugement, mais clairement, le bâton est en dessous du bras du gardien de but et il pousse vers le filet. À partir de ce moment-là, c'est assez pour dire, ouais, mais il s'est passé un incident pour pousser vers le fond du filet. Donc, à partir de ce moment-là, pas de but.
0: Mais tu l'as dit, Tony, c'est un peu litigieux. C'est pas super clair à 1000% que c'est ça qui s'est passé. Frank Cervelli tweetait, l'an passé, lorsque cette situation-là se présente, que l'arbitre déclare sur la glace... pas de but, et qu'on tente de renverser la décision du côté d'un entraîneur-chef en demandant une contestation pour ramener un but. 96% du temps, la décision sur la glace est restée la même. Oui. Parce que la Ligue nationale de hockey, si t'as pas des preuves hors de tout doute, on changera pas d'idée. Fait, c'est là où est-ce que je me dis Tortorella...
2: À 5 minutes à 2-2.
0: Hey, parce que là, c'est bien beau, là. Mark Stone a créé l'égalité en fin de troisième période sur un brillant jeu de Marner, on y reviendra, là.
1: Ça va enlever un peu de chaleur au coach,
0: là. Parce que si c'est pas le cas, là, aujourd'hui, la grosse histoire, c'est une grosse histoire quand même, mais comme ils ont créé l'égalité, ça passe un peu plus dans l'oubli, là.
2: T'as raison. Entièrement raison. C'est ça. Mais, tu prends pas de chance. On l'a vu. C'est-tu Martin Saint-Louis, Marner, dans les séries cette année? Je sais pas si c'est contre la Caroline ou Buffalo. Avec Trevor Letoski, on s'en rappelle, on va te challenger, puis le score t'est serré, tu prends pas de chance. Donner un power play, tu prends pas de chance. Surtout à la fin de game, Tu gagnes, oui, tu gagnes ton challenge, mais en même temps, 96% du temps, tu gagnes pas ton challenge sur une séquence
0: comme
2: ça.
0: Moi, je me dis que les entraîneurs doivent avoir ces chiffres-là. Il faut que tu te bases en fonction de le passé, garant du futur. Il faut que tu regardes habituellement ce que la Ligue nationale de hockey fait, de quelle façon elle opère, puis je pense que t'as pas le choix, c'était Tortorella, de te dire « Colin, mais je peux pas y aller. » En tout cas, heureusement, Marston a
2: réussi. On va prendre nos chances. Il reste 5 minutes. On va gagner soit dans les 5 prochaines minutes ou on va gagner en overtime.
0: Exactement.
2: C'est ça qu'on va faire.
0: Parce qu'eux, ils se disaient « on change le momentum. » Parce que là, on mène 2-0 tout le match. On a parlé du but du Stankoven, mais oublions pas aussi la contribution du quatrième trio, encore une fois, des Hurricanes de la Caroline avec Mark Jankowski. Et un lancé, là... digne des ligues majeures, pour vrai, là.
2: C'est carrier là-dessus à ligne bleue à l'entrée de zone.
1: Mais, hein.
0: Protège la rondelle.
2: De rester, onside, là. Exactement. Pour pas être hors jeu, là. Va dire une affaire, il a fait quasiment le grand écart et tout ça avec quelqu'un sur son dos, sérieusement, là.
1: Non, le moindre, Jérémy Lauzon, qui est quand même pas le plus petit, là. Il est sur le dos de Carrier. Puis Carrier, des bonnes mains pour sortir la rondelle, ouvrir la brèche à Jankowski. Un superbe but que celui-là. Puis encore une fois, quatrième trio des Hurricanes. Un but crucial dans le résultat.
0: Exact. Ce qui s'est avéré être un coup de poing au visage des Golden Knights de Vegas, ça leur a fait mal, mais peut-être pas aussi mal que la rondelle que Braden McNabb a mangée en pleine face.
2: Incroyable.
0: Aïe.
2: Tu sais, normalement, quand ces choses-là arrivent, là, on a tous eu des rondelles dans la face, les gars, on a tous mangé, mais normalement, ça touche un bâton avant, Tony. Ça touche, tu sais, mettons, il y a tu mets ton bâton de même, c'est une déviation. Fait qu'elle rentre pas à 85 000 à l'heure, direct que ça la suce, là. Une chance qu'elle touchait un peu à la visière avant, là.
1: Yeah.
2: Mais j'ai hâte de voir les dommages. Est-ce que McNabb va être capable, de jouer les prochains matchs?
0: C'est une fracture de la mâchoire, il y a vraiment une possibilité.
2: Mais c'est peut-être le nez, c'est peut-être les dents, c'est peut-être au niveau de la... en avant ici, c'est sûr, ce genre. Il a mangé direct, pas sur le côté, là. Vous n'avez pas vu la reprise.
1: Direct d'en face.
2: Direct, là, straight d'en face. Ça peut pas être plus que ça d'en face.
1: Un tir de Healers, 87 000 à l'heure, qu'il a reçu en plein visage. C'est pas joli, là. Et puis immédiatement, tout le monde a arrêté de jouer, là. On constatait la gravité de la blessure. Il a quitté directement vers la vestiaire, à l'hôpital par la suite.
2: Sur son propre pouvoir.
1: Oui. Ça doit faire un mal terrible. Ça doit être épouvantable.
0: Épouvantable.
1: À chaque fois qu'on va chez le dentiste pour des niaiseries, là, tu te dis, calin,
2: ouais, c'est cassé, puis c'est rentré par en dedans.
0: Ça prend des heures,
2: j'ai hâte de voir les dommages. Parce que ça va manquer si mais n'est pas capable de jouer.
0: Ah, c'est un gros morceau.
1: Un très gros morceau.
0: C'est un gros morceau.
2: Puis je vois du bon hockey, là. Je vois du très, très bon hockey, là.
1: Tu sais, les histoires d'horreur, là. J'ai tellement travaillé auprès d'équipes juniors, là, dans ma jeune carrière, là. Des histoires d'horreur, là. Il y en a à tous les ans dans les clubs de hockey juniors. Des blessures à la bouche. Premièrement, ça coûte une fortune, là, réparer tout ça, là, en frais de dentiste et tout ça. Et ils font un travail, là, les dentistes, après, de réparer tout ça, c'est incroyable.
2: C'est
1: des artistes pour réparer la bouche, là. Puis McNabb en a des semaines à boire de l'ensure, là. Ça va être ça, là.
2: On va constater, on va savoir c'est quoi la gravité de la blessure et tout ça. On le souhaite pas, mais on va dire une garde-note de même. Une chance qu'elle a un peu touché à la visière. On le voit que la visière, là. Mais en même temps, t'as beau ralentir le puck un peu, là. Ça a sonné, c'est sûr.
0: C'est
2: là.
0: Sûr que ça a sonné. Les 4 matchs numéro 2 des Hurricanes depuis le début des séries. Première ronde contre Ottawa, victoire de 3-2 en prolongation. Deuxième ronde contre Philadelphie, victoire de 3-2 en prolongation. Troisième ronde contre Montréal, victoire de 3-2 en prolongation. Et hier, victoire de 4-3 en prolongation contre les Golden Knights de Vegas.
2: En overtime. Ils n'ont pas perdu dans les playoffs cette saison en overtime, les Hurricanes.
0: Puis Jarvis, ça va lui faire du bien.
2: Ben, le premier trio complet des
0: Hurricanes. Oui, ils ont bien joué dans l'ensemble, effectivement.
2: Gostisbehere qui...
0: est à l'origine du but star, notamment.
2: Il est bon offensivement, Gostisbehere. Défensivement, des fois, c'est là que ça peut se gâter un peu, mais offensivement...
0: Puis là, tu fais référence au but gagnant de cette...
2: Il y a une très, très belle vision.
0: De cette Jarvis, puis Carter Hart et... Gostisbehere, la façon qu'il bouge, c'est comme s'il donne pas l'impression qu'il va passer. Et Hart est en retard, et finalement, la rondelle sur réception dans le filet. Ah, c'est un bon lancer.
2: C'est tout un lancer de Seth Jarvis.
0: Ouais, il y avait pas juste du hockey, par contre, hier, dans le monde du sport, il y avait aussi le match d'ouverture dans la Ligue canadienne pour les Alouettes contre les Tiger Cats. Et c'est une victoire dramatique de nos Moineaux. On fait ça au retour.
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7: En ce moment, sur le réseau routier, c'est facile. La 50 des Allumetières, l'axe Grébert-Fournier, on est à des codes verts. Toujours ces travaux à garder en tête entre Mont-Bleu et Haute-Plaine sur l'autoroute 5, 174 Queensway. C'est facile jusqu'au centre-ville. 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
3: Hamilton leading, second quarter, Alexander. Over the middle, he throws that beautifully to Steed. Still going into the end zone for the first Alouette touchdown of 2026.
4: Oh, que oui, victoire dramatique des Alouettes en levée de rideau. 30-27 en période de prolongation. Ça peut pas être plus serré que ça. Et honnêtement, c'est un retour de l'arrière pour les Alouettes parce que ça commence à s'écrocher un peu.
5: C'est accroche. Ben, écoutez, la première demi, après ça, tu sais, back and forth avec le hockey, mais c'est accroche. J'ai trouvé là que ça tardait à se mettre en marche un petit peu, mais en même temps, le résultat final est que les Alouettes ont gagné. Tant mieux, tant mieux. C'est un début de saison, tu veux commencer du bon pied. En espérant que Alexander reste en santé toute la saison. D'après moi, il devrait connaître une bonne saison.
6: Ben, moi, ce qui m'encourage, ce que j'ai vu du match, j'ai regardé une bonne partie de la rencontre hier. Premièrement, caractère, encore une fois, les Alouettes. Leur marque de commerce depuis 2 ans, maintenant 3. Caractère. On est toujours dans les matchs, on est capable de revenir. On a une bonne offensive. Puis on a un grand leader derrière la ligne de mêlée, en Davis Alexander.
5: Ouais.
6: Ce gars-là fait la différence. Il veut faire la différence, puis il l'a encore fait hier. Alors, il a exécuté en deuxième essai, constamment au quatrième quart, aller chercher les verges, aller chercher les premiers jeux. Il a réussi à le faire. Les passes au bon moment. Mais là, ce qui est encourageant, c'est qu'on pourra probablement pas faire pire de toute la saison au niveau de l'indiscipline.
5: Ah, c'était,
6: surtout les hors-jeux. Hier, là, on a pris quoi? 10 pénalités dans le match?
7: 11
4: punitions pour les Alouettes.
5: C'est ça, les gars.
4: Attends un petit peu, Gilbert. 11 punitions pour les Alouettes pour 118 verges total contre 2 punitions pour Hamilton pour 30 verges.
6: Tu réussis à gagner malgré tout.
5: Ouais. Mais ça se peut-tu dans les matchs? Tu sais, dans les matchs hors concours, on fait jouer un petit peu. Il y a un petit peu un manque de synchronisme aussi. Là,
7: ben oui, absolument.
5: C'est en début de saison, là, c'est sûr qu'il y a ça. Là,
7: puis Alexander s'est blessé dans le premier match pré-saison, il n'a pas joué l'autre.
5: Tu joues pas tous les gars. Là, les gars,
7: ben,
5: c'est sa ligne. Tu joues pas les gars. Ils sont pas le
4: timing. C'est une saison de 82 matchs, le football. Là. Tu peux pas te permettre de commencer
5: trop... Ouais, mais désolé, si t'as joué un match, tu as joué la moitié d'un match pré-saison, là, à un moment donné, ça va prendre une couple de semaines avant de trouver ton rythme.
4: Mon point, c'est de dire qu'on peut pas sacrifier trop de matchs non plus pour.
5: Mais non, mais on a commencé du bon pied, on a gagné.
7: Mais c'est ça qui est encourageant.
5: C'est peut-être pas parfait, mais t'as gagné la game, c'est ça.
7: C'est que même si c'était pas ton match A+, t'as eu des pénalités. Défensivement, c'était pas facile par moment. L'attaque, elle a fonctionné à coup de gros jeux. Et ils tiraient de l'arrière par 14 points, puis ils ont quand même trouvé une façon d'aller chercher ce match-là. T'sais, la force de caractère de Davis Alexander, mais de la défensive aussi, d'aller chercher les revirements clés, c'est Kennedy, là, avec les deux revirements qui ont changé la donne dans le match. Une interception retournée pour un toucher quand les Alouettes perdaient par 14 points et en prolongation, de provoquer l'échappée comme ça. T'sais, il y avait quand même beaucoup de points d'interrogation avec la défense des Alouettes cette saison. Darnell Sankey qui quitte, Marc-Antoine de quoi, qui va être capable de se lever. Puis hier, Kennedy l'a fait. C'était encourageant de faire ça face aux Tiger Cats.
4: Honnêtement, là, tu viens de le dire, le pick six, là, l'interception ramenée pour un jeu, c'est le point tournant du match.
7: C'est peut-être un swing de 14 points.
5: Ça casse les reins.
7: À la place de perdre par 21, ben tu te retrouves que tu perds seulement par 7 points.
4: Exactement. Et là, ça a permis justement un peu plus de momentum. Il y avait quand même des questions, tu sais. Austin Mack a quitté, Charleston Rambo a quitté. De quoi auront l'air les receveurs de passe? Il y a différents joueurs qui se sont greffés au groupe. Mais ce sont les visages connus qui vraiment se sont démarqués, à commencer par Tyler Snead. 9 catchs pour 163 verges et un touché. Et Tyson Philpott, 7 catchs pour 76 verges et un touché.
6: Hier, son catch pour le toucher, là. C'est incroyable, là. Comment qu'il a fait pour attraper ça?
7: Derrière le dos du demi de coin.
6: Le demi de coin, là, il joue de façon parfaite.
7: Ouais.
6: Il fait face à la passe. Donc, Philpott est complètement caché, mais jamais il ne lâche les yeux sur le ballon. Donc, il contourne le corps du demi de coin pour rattraper le ballon en chutant sur le dos. Honnêtement, ça prend des mains, une dextérité exceptionnelle. C'est un jeu extraordinaire qu'il a fait hier pour le toucher.
4: Ouais, des mains, mais une concentration.
6: C'est
5: ça qui est intéressant. Ils sont incroyables, les gars, là. À pleine vitesse. Pleine vitesse. Il faut le faire.
7: À la bête KO, on y disait.
5: On joue pour le fun, là. On joue pour le fun. Essaye de pas... Prenez un ballon de football, là, c'est sérieux, là. Pas évident, là.
7: Ouais.
5: Non, à pleine vitesse, eux autres sont incroyables.
4: Victoire des Alouettes 30-27, ça aurait pu moins bien tourner parce qu'on a été très audacieux du côté des Tiger Cats. On se retrouve dans une situation qu'on est à la porte des buts, reste 3-4 secondes à la demi. Fait que là, c'est soit tu rentres, puis tu fais 7 points, c'est soit tu te contentes d'un placement, t'es sûr de ramasser 3 points, ou c'est soit tu y vas pour le toucher, tu te fais arrêter, et là, t'as 0. Et du côté des Tiger Cats, on a décidé d'y aller, et on a réussi de peine et de misère à franchir la ligne. Honnêtement, ça prend du courage, mais ça envoie le message. Si tu veux battre les Alouettes, ce sera pas à coup de 3 points cette saison. T'auras pas le choix d'être audacieux, t'auras pas le choix de risquer. Ça a fonctionné pour les Tiger Cats, mais en bout de ligne, c'est Davis Alexander et sa bande qui ont réussi à aller arracher la victoire.
6: Mais toujours invaincu en saison régulière. Ouais,
5: mais
6: en carrière,
5: c'est un gamer. C'est un gamer, man. Tu le vois dans sa fin, gamer. Ah. Là. Il veut faire la différence, c'est le fun.
6: Je pense qu'il y a un excellent groupe de receveurs.
7: Mm-hmm.
6: Si on est capable de bien le protéger au cours de l'année, je pense que les Alouettes sont en voiture. C'est une équipe qui va faire des points. Un que j'ai beaucoup aimé aussi, là, c'est Lawrence, le porteur de ballon.
7: Ouais.
6: Des jeux importants en prolongation, Oli, parce que quand Kennedy a provoqué le revirement, on s'est assuré de se placer en situation parfaite pour José Malta sur le placement. Et c'est Lawrence qui a pris le ballon deux fois pour avancer, aller chercher le premier jeu, et on a placé Malta au bon endroit. Puis là, ça a été une formalité, là. C'est un placement d'à peu près 20 verges. Merci, bonsoir, on gagne le match. Ah ouais, à maison.
4: Mais ça reste que l'attaque des Alouettes est basée sur le jeu aérien, parce
7: exact,
4: que au total... Ouais. C'est moins de 15 courses pour les différents porteurs de ballon, dont Lawrence qui a couru 8 fois. C'est de loin ouais. celui qui a couru le plus, tandis qu'Alexander a lancé 38 fois.
7: Mais c'est normal quand tu tires de l'arrière. De moins courir.
4: C'est sûr que c'est ouais. normal quand
7: sauf
4: tu
7: sauf que ça
4: l'arrière.
7: Va être important pour les prochaines semaines. Si tu veux être capable de prendre une avance dans le match, d'essayer d'être plus en contrôle, faut que tu établisses le jeu au sol plus rapidement. Puis comme tu l'as dit, Tony, ben ils ont montré en prolongation qu'ils sont capables de le faire. C'est un nouveau groupe de porteurs de ballon chez les Alouettes. On essaie quelque chose de nouveau. Mais Davis Alexander, si tu veux pas en mettre trop sur son assiette, là, tu veux pas qu'il joue au héros à toutes les semaines, ben ça va passer par le jeu au sol. Mais c'est encourageant, là. Ça va être une belle saison pour les Alouettes de Montréal.
5: Tu gagnes le premier match, c'était pas parfait, loin de là.
7: Exact.
5: T'sais, mais c'est pas mal plus le fun, la semaine de pratique qui s'en vient pour ouais. le coaching staff des Alouettes. T'sais, je comprends qu'on a fait des choses qu'il faut modifier tout ça. Mais en bout de ligne, t'as gagné pareil. Fait que, tu sais, on peut s'améliorer. On va s'améliorer cette semaine. On va pratiquer. On va peaufiner des choses. Puis, non, ça regarde bien les Alouettes.
7: Ils reviennent à la maison pour l'ouverture ouais. locale vendredi prochain
4: exactement.
7: Contre les Argonauts.
4: Exact. Vendredi contre les Argonauts à 19h. Ouais.
6: On a perdu Cole Speaker tôt dans le match. Il s'est fait mal sur une réception. Puis ça semblait assez sérieux comme blessure pour Cole Speaker. Donc, ça en est un autre morceau important de l'attaque des Alouettes.
4: C'est pour ça que Phil Pott va devoir rester en santé.
6: Ça, c'est sûr.
4: Les ouais. blessures, il connaît ça. Okay, on va aller à la pause de l'autre côté. Après la Ligue nationale de hockey et après la Ligue canadienne de football, il y avait aussi de la boxe hier au menu au Casino de Montréal. Et un combat extrêmement serré qui s'est jugé à pas grand-chose. Ah oui. On s'en vient dans 2 minutes.
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8: En ce moment, sur le réseau routier, c'est facile. La 50 des Allumetières, l'axe Crébert-Fournier, on est à des codes verts. Toujours ces travaux à garder en tête entre Mont-Bleu et Haute-Plaine sur l'autoroute 5. 174 Queensway, c'est facile jusqu'au centre-ville. 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
4: C'était un combat qui avait été remis et finalement l'attente en aura valu la peine pour Albert Ramirez parce qu'il a réussi à remporter le duel, mais ça a été extrêmement serré, Tony.
6: Exact. Là, vous me pardonnerez, là, mais j'ai pas vu le combat. Mais je me promets de voir le combat en détail parce que ces combats-là sont souvent durs à juger. Décision partagée en faveur d'Albert Ramirez. Ça a commencé à une heure un peu trop tardive pour les animateurs matinaux. Là, 11h15 à peu près, là, le début du combat. Là, ça commence à faire tard pas mal là, pour un combat final comme ça. Mais par contre, j'ai vu presque tout le reste de la carte pour vous en parler. Je réviserai un petit peu ce qui s'est fait dans le cas de Ramirez et Richards, mais on le savait d'avance que Leron Richards, le boxeur anglais, allait embêter Albert Ramirez. C'est un gars qui a une technique propre à lui. Il est difficile à toucher. C'est un gars qui va accrocher à l'occasion. Et pour un gars comme Ramirez, qui est très instinctif, boxeur gaucher, qui frappe fort, mais des fois, ces gars-là ont tendance à tomber dans un piège. Quand tu pognes un gars qui est vraiment techniquement avancé, ça peut être un peu plus compliqué. Et dans le cas de Richards, il disait au média présent sur place, le collègue Frédéric Degg de la presse canadienne y était, mais lui est convaincu d'avoir gagné le combat. C'est pas la première fois qu'on voit au Québec des résultats partagés qui vont en faveur du boxeur local. Et je veux pas présumer de rien parce que j'ai pas vraiment vu le combat avec attention à part quelques séquences. C'est pas assez pour moi de m'en faire une propre opinion, mais Richards dans son cas est convaincu de l'avoir gagné 115-113. Et ça c'est un round de différence sur deux cartes et l'autre carte 116-112 pour Richards. Oh! Donc, ça vous donne une idée à quel point là c'est litigieux comme résultat au terme de 12 rounds. Donc, Ramirez demeure champion intérimaire WBA des 1000 lourds. Mais Richards est convaincu, lui, que le résultat aurait dû être différent.
4: Hier, on parlait avec Camille Stéphane, il avançait Beterbiev, Bivol, Benavidez, des adversaires comme ça, si jamais Ramirez réussit à passer Richards. Mais là, est-ce qu'on pourrait avoir un combat revanche, comme ça a été un peu discutable comme résultat final?
6: Passe pas. On se risquera pas à reprendre un combat contre Richard. Convaincu qu'on va tenter par tous les moyens d'éviter un deuxième affront.
5: Ouais, en même temps, je vais aller à l'autre niveau aussi.
6: Exactement. Là. Mais en même temps, je comprends, on a de grandes visées du côté d'Eye of the Tiger, mais Ramirez à l'international n'a pas un gros nom encore. Donc ça devient dur à maximiser sa valeur pour espérer affronter un Bivol, un Benavidez ou un Beterbiev. Je pense pas que Ramirez, honnêtement, non, va se retrouver dans un combat aussi important à sa prochaine sortie dans le ring.
4: Il y avait d'autres combats que ceux-là, t'as eu l'occasion de voir, dont John Robbio, ouais, qui, honnêtement, on n'en parle pas beaucoup, il est pas très médiatisé, mais c'est vraiment tout un boxeur.
6: Ben, va falloir que ça le devienne, parce qu'honnêtement, si vous avez déjà aimé la boxe, que pour X raisons, vous avez décidé de vous éloigner du monde de la boxe, je pense que John Robbio pourrait vous ramener. Sincèrement, je pense que ce jeune homme-là a tout pour devenir une grande vedette à l'international. Il a 22 ans, 18e victoire en autant de combats hier soir, wow, 16 par knockout. Il est déjà détenteur de 2 ceintures mineures. Il est classé mondialement déjà dans plusieurs organismes de sanctions. Donc, on est vraiment là avec un projet en développement qui est tellement intéressant, rempli de potentiel. C'est un jeune boxeur colombien qui a déjà appris le français. En l'espace de 3 ans au Québec, il est déjà en train de répondre à des questions d'Alring après ses combats en français. Ah, alors, oui, faut lui donner. Wow. Il s'entraîne avec Marc Ramsey. C'est un jeune homme qui est rempli de charisme et de talent. Une véritable mitraillette. Hier, là, il y avait un gars guéri devant lui. Un gars qui s'est frotté quand même à de grosses pointures en Jonathan Montrell. Un boxeur américain, un boxeur résistant. Écoute, tu l'as passé dans la bite en 4 rounds. Là, c'était même pas drôle. Au 4e round, là, bing, bang, ça sortait de tous les côtés. Il l'a envoyé au tapis 2 fois. Et l'arbitre Steve Saint-Germain dit là, c'est assez, là, à la fin du 4e round, là. Merci, bonsoir. La victoire à John Orobio. Moi, je l'adore, ce jeune homme-là. Il est spectaculaire. Il a une vitesse dans le ring, puis il est très, très bien coaché par Marc Ramsey. Et vraiment, Marc, là, a vu rapidement tout le potentiel de John Orobio, puis il s'est pas trompé. Il va être champion du monde, c'est juste de savoir quand. C'est une formalité pour moi.
4: Ah ouais, une formalité.
6: Ouais. Putain, bon. C'est sûr qu'il va être champion du monde, Orobio. Je sais pas quand ça va arriver, mais... Ils tombent tous un après l'autre. C'est même pas serré. Il a jamais été embêté à date dans ses combats. Puis on lui donne des tests progressivement. Il affronte des gars d'expérience. Puis les gars, aucune solution contre cette machine de boxe.
4: Ce qui est le fun, c'est que ça se termine souvent par KO. Et les KO, ça va.
5: C'est spectaculaire au coton.
6: Puis c'est ça. Puis tu fais bien de le mentionner parce que maintenant, les intérêts saoudiens sont en arrière de lui. Turki Al-Alchik est en arrière de John Orobio. Il est vraiment sur la cible actuellement, là. Pour monter les échelons rapidement, se retrouver sur des cartes à l'échelle internationale.
4: Wow.
6: Il est sur le point, lui, d'aller se battre sur un combat probablement en Arabie Saoudite, où on va tenter de l'amener là, sur une carte importante. C'est pas impossible, d'ailleurs, qu'on le voit là, sur la carte à Riyad, Christian Mbili contre Canelo Alvarez.
4: Ah, intéressant, on va surveiller ça. Une situation assez rare qui s'est produite hier dans le combat de Imam Katayev, parce que les deux boxeurs se sont frappés exactement au même moment.
6: Exact. Premier round hier, je vous explique la situation. Combat chez les minots, deux gars avec une bonne force de frappe. Puis bon, évidemment, quand tu commences un combat, il y a moins de sueur et tout ça. Ça va arriver à l'occasion que, bang, les deux combattants vont se frapper en même temps.
5: Solide.
6: Puis c'est arrivé, direct sur le caisseur, en même temps, bang! Puis ce qui est arrivé, c'est que Katayev a surtout perdu l'équilibre et son gant a touché au sol. Donc c'est automatique, c'est un compte de 8. Ça veut pas dire que le gars est vraiment en sérieuse difficulté ou très ébranlé. Et là, ben, pendant que je regardais ça, moi, j'avais les yeux sur son adversaire, Michael Diallo, un boxeur de la France. C'est lui qui m'apparaissait le plus ébranlé des deux. Katayev a repris ses sens assez rapidement.
4: Mais c'est le point qui est déduit à la fiche
6: oui,
4: de Katayev.
6: Mais Katayev, lui, t'as pas ébranlé du tout. Ça repartit. Puis il y a eu un crochet de la droite à l'oreille qui a complètement ébranlé Diallo. Il s'est retrouvé au plancher à la toute fin du premier. Il s'est relevé. Il avait l'air correct, mais il est allé dans son coin. Puis il a dit non, ça marche pas pantoute.
5: Arrête l'arbitre.
6: Terminé. À 3 minutes du premier round, les deux boxeurs sont allés au plancher et le combat a pris fin. Ça s'est réglé de même, la demi-finale hier soir.
4: Okay. Evan Fall. Il est rempli d'événements et de rebondissements.
6: Tu sais, des fois, dans la boxe, tu vois des affaires que...
5: Tu regardes des vidéos et tout ça, là, deux boxeurs qui se frappent en même temps, les deux knock-out. Là.
6: Ouais, j'ai déjà vu ça aussi.
5: Pow! Spécial pareil.
6: Les deux se relèvent pas, terminé.
4: J'ai vu ça, UFC.
5: Ben, dans Rocky, oui, mais ouais. C'est un film. Je l'ai pas vu, là, mais c'est un film, Ali.
7: Ouais. J'ai vu le 1.
6: OK.
7: Je sais quoi.
6: Bel effort.
5: Ouais, c'est ça. Exact.
4: Quand même spécial quand là, tout ton coin te dit lève-toi parce que si tu te lèves, tu gagnes.
6: Ouais.
4: L'autre est à terre, là. Faut que tu te lèves. Ça doit être un drôle de feeling, ouais, là, d'être tout mêlé.
5: C'est dur, la boxe. Hey, boy, c'est dur.
4: C'est un sport pour hommes. C'est vraiment un sport pour hommes. Je pensais pas qu'on aurait l'occasion de se rendre jusque-là, mais on va prendre le temps de le faire. Très grosse carte à Québec la semaine prochaine pour le groupe d'ailleurs de Tiger Management. Ouais. On en parlait d'ailleurs avec Camille et Stéphane hier, puis il disait, heureusement que je suis bien entouré parce que c'est sûr que ça amène beaucoup de travail. Et c'est Wilkins Mathieu qui va être en tête de liste.
6: Exactement. Et dans le cas de Wilkins Mathieu, on commence à brûler des étapes tranquillement, là. Il avait très bien fait dans son combat contre Shaquille Finn il y a quelques au casino, et là, on l'amène chez lui, à Québec, dans une nouvelle enceinte, le Capitole de Québec. On va tenter de développer peut-être un nouveau lieu pour présenter de la boxe dans la vieille capitale. Donc, c'est jeudi prochain, il n'y en a pas manqué. C'est Wilkins qui fait les frais de la grande finale. Il affronte un Brésilien. Son nom, c'est Esquiva Falcao, un gars qui a beaucoup d'expérience. Là, vraiment, on tombe dans les combats internationaux pour Wilkins Mathieu.
5: Il est bon, par exemple. Oui, il est bon. Il est gentil, en fait.
6: Charisme
5: naturel. C'est incroyable.
6: Lui, c'est l'avenir de la boxe au Québec. Littéralement, là, Wilkins Mathieu est rempli de potentiel. Lui, il veut être champion du monde. Il n'a qu'un objectif, c'est de le devenir. mais il y a une grosse pointure contre lui. Vraiment, là, on lui donne tout un test en Falcao la semaine prochaine. Un gars qui s'est déjà battu en combat de championnat du monde. Donc, il va avoir vraiment un beau, beau défi devant lui. Va être bien intéressant. On lui confie la finale. Et en demi-finale, elle était présente hier, d'ailleurs, au casino. Leila Beaudoin, deuxième occasion pour devenir championne du monde pour la ceinture de la WBA. Elle affronte Paulina Hanhal la semaine prochaine.
5: À l'heure de quoi, elle?
6: Je la connais pas.
5: Okay.
6: Je connais pas son adversaire. Donc elle, je l'ai jamais vue dans le ring, mais clairement là, c'est une moins grosse pointure que Alicia Baumgartner s'était frottée. C'est Baumgartner là, c'est probablement là, parmi les top 5 des meilleures boxeuses livre pour livre dans le monde. Là, t'as un défi différent. C'est à la maison, elle aussi. Donc, belle occasion là, de rajouter une autre ceinture de champion du monde dans l'organisation.
4: C'est sûr qu'on va en reparler la semaine prochaine parce que ce sera un autre gala et on prendra le temps de faire le tour de tout ça. Merci beaucoup, Tony, pour le résumé. Box Sport Flash à lui Paiement.
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7: C'était le match 2 de la finale de la Coupe Stanley hier et ça a mal commencé pour les Hurricanes qui tiraient de l'arrière 2-0 face aux Golden Knights. Mais là, ils ont marqué 3 buts sans réplique. Mark Stone a ensuite créé l'égalité en fin de troisième période, mais Seth Jarvis a inscrit le but gagnant et la Caroline l'a emporté 4-3 en prolongation. La série est donc égale 1-1. On se transporte à Las Vegas pour le match 3 samedi. Une bombe est tombée dans la Ligue nationale de hockey hier. Dylan Larkin des Red Wings de Détroit a demandé une transaction. On parle d'un des meilleurs centres de toute la Ligue. Un gaucher de 29 ans, 67 points en 74 matchs la saison dernière. Il est sous contrat jusqu'en 2031 avec une moyenne salariale de 8,7 millions de dollars par année. Finalement, je termine avec le commissaire de la MLS, Don Garber, qui était à Montréal hier. Il a d'ailleurs visité le stade olympique.
5: Eh boy, pas ce qu'il a vu là.
7: Il a vu le nouvel anneau technique, Gilbert.
5: Eh boy, boy.
7: Et il a d'ailleurs souhaité...
5: Le meilleur moment de sa visite, c'est quand il est passé en avion par-dessus le stade, puis il a vu le stade de
7: la carte postale.
5: Ouais, exact.
7: Exactement.
5: Ouais.
7: Mais il a aussi souhaité vivement une résolution dans le dossier du stade olympique. On peut l'entendre.
15: Right now, our goal is to finalize a deal over there, get the public to... finish. I mean, it's like building a house and putting on a roof and not having a fixed foundation or fixed, you know, rooms when you're renovating a house. Makes no sense to me. I've been in that stadium many, many years ago, and I've been in that stadium during the CONCACAF Champions League. That stadium can be brilliant. So just finish the job.
7: Alors, Don Garber a dit qu'il souhaite que les travaux aient lieu à l'intérieur du stade olympique parce que c'est un peu comme... rénover son toit, mais avoir des fondations qui sont défaillantes sur une maison. Il dit que le stade olympique, c'est un stade exceptionnel. Il a vécu de belles choses là-bas. Alors, il souhaite vraiment pour l'avenir du CF Montréal que les rénovations à l'intérieur du stade soient faites.
6: Donc, autrement dit, la MLS et le club de soccer Montréal jouent leur va-tou avec le stade olympique.
5: Ah ouais, bon,
6: littéralement.
5: Ouais.
6: Et puis, Don Garber l'a dit hier, il n'y a pas d'avenir pour le stade Saputo dans la nouvelle réalité de la MLS. Ça fonctionnait dans la MLS 1.0. Là, on est rendu ailleurs. Puis il a raison.
5: Ouais, mais c'est pas en même temps.
4: Même le stade olympique actuel, ça fonctionnait peut-être dans une ancienne réalité, mais aujourd'hui, on est rendu ailleurs. La MLS, là, c'est quand même une ligue majeure. Là. Il y a des gros sous maintenant.
7: Ah, il y a des franchises qui valent des milliards là-dedans.
4: Si on regarde à l'échelle mondiale, bon, c'est sûr que la Premier League, c'est sûr qu'il y a des ligues en Italie, en Allemagne, il y a des grosses ligues de soccer, mais la MLS fait quand même belle figure à travers ça de plus en plus, là.
6: Ouais, puis je pense pas qu'on a fini de se développer non plus, là.
4: Non, exact.
6: Je suis convaincu que cette ligue-là, dans 20 ans d'ici, va avoir encore, va continuer de progresser avec le temps. Les États-Unis, c'est une terre d'accueil de plein de gens à travers le monde qui s'intéressent au soccer. C'est le sport le plus internationalisé.
7: Ouais.
6: Puis c'est connu aux États-Unis. C'est là qu'est le moton. Fait que, c'est pas pour rien là que les équipes, les franchises ont pris beaucoup de valeur.
4: Tu sais, il y a beaucoup de Wayne Rooney au fil des années, puis de Kaká, puis de joueurs comme ça qui sont débarqués en fin de carrière dans la MLS. De plus en plus, je pense qu'on va arriver un peu plus jeune et on va être capable d'attirer des gros noms quand même ici. Évidemment, peut-être pas à Montréal. Le LAFC, le Galaxy, l'Inter Miami.
5: On paye.
4: On est capable de payer.
7: Puis on veut que Montréal fasse partie de ça.
4: On
7: évidemment, l'équipe pourra jamais compétitionner avec celle que tu viens juste de mentionner, ouais. mais juste de faire partie de cette ligue-là, puis d'être quand même compétitif, parce qu'il y a moyen, avec la structure de la ligue, que même si t'es pas un club super riche, ben tu peux trouver des façons d'être une équipe compétitive. Alors là, la balle est dans le camp du gouvernement, parce que Don Garber met pression sur eux, la famille Saputo, évidemment, le CF Montréal, dans les médias, ben ça a commencé à couler un petit peu les idées que le stade a, que la régie des installations olympiques elle a pour l'intérieur du stade. Alors là, la balle est dans le camp du gouvernement. Est-ce qu'ils vont décider ben, de mettre l'argent pour rénover l'intérieur du stade olympique?
5: Comment est-ce qu'on va faire, par exemple, les gars? Moi, c'est mon questionnement pour améliorer la proximité.
4: C'est prévu. Ça, c'est prévu. On en a parlé.
5: Tu comprends, là, ça coûte cher.
7: Ça va coûter beaucoup d'argent.
4: Il n'y a pas de doute. Mais c'est ce qui est prévu, c'est d'avoir vraiment des gradins plus près du terrain.
6: Ce qui fait du sens.
4: Le point, honnêtement, à travers ça, là, c'est que le gouvernement, là, la réalité, là, c'est qu'ils ont la main prise dans l'engrenage. Quand tu dépenses déjà plus d'un milliard de dollars pour faire l'anneau technique, puis le toit, puis toute la patente, là,
5: doucement d'en mettre plus.
4: T'as pas le choix de finir la job. Tu peux pas faire ça à moitié. Là, sinon, t'as fait ça pour quoi, là?
7: Mm-hmm.
4: C'est ma façon de voir les choses.
7: Je sais qu'on n'est pas une station d'actualité, de politique, mais ça reste que là, il va y avoir des élections provinciales cet automne.
4: Ouais.
7: Il faut s'attendre à ce que les différents partis aient toute leur position par rapport à ça, puis que ce soit un des enjeux de la campagne. T'es-tu pour ou t'es-tu contre?
5: Il y en a un paquet qui vont être frileux, peut dire ça.
7: Parce que le gouvernement qui est là présentement, ça se peut qu'il soit plus là dans l'espace de quelques mois. Fait qu'ils disent oui ou non, rendu là, ça se peut qu'il... Ça change pas grand chose. Alors, ça va être définitivement un dossier à suivre dans les prochaines semaines.
5: Ça coûte trop cher. Tu sais comment est-ce que c'est le monde, là? Ça coûte trop cher. Mes taxes. Ça coûte trop cher. Mm-hmm. C'est ça qu'on va entendre, là. On l'a déjà entendu, d'ailleurs.
4: Ah oui.
6: Mais c'est une réalité. Ça coûte une fortune depuis la nuit des temps, le stade olympique. C'est pas nouveau, là.
7: Non.
6: Mais là, c'est parce que où la limite là à injecter des capitaux là-dedans là?
4: Non, mais c'est déjà commencé, c'est ça le point.
6: Mais là,
4: ils ont déjà pris la décision de le faire.
6: Tant qu'à investir, t'es aussi bien d'avoir un tenancier régulier à l'intérieur qui va te donner une trentaine de dates par année.
4: Ben oui.
6: C'est sûr.
4: Tant qu'à le faire, aussi bien d'avoir quelqu'un qui va s'en servir. Sinon, c'est quoi? Ça va être juste le salon de l'habitation.
6: Une Cougar au 8 ans.
7: Monster Truck.
6: Des Monster Truck.
5: Salon de l'auto une fois de temps en temps.
4: Ah, mais ça n'a pas salon de bon sens. T'imagines-tu à quel point ça va revenir cher, le coût déboursé pour ça?
5: Ridicule.
6: Non, mais moi, ce qui me dépasse là-dedans, c'est que au moment où on a annoncé les investissements, on a dit, hey, ça va être incroyable pour le stade, puis on va attirer, puis il va y avoir des matchs internationaux, mais il n'y avait jamais rien de garanti. Il n'y avait rien de prévu. Là. On n'était pas capable de garantir rien. Ben oui, mais c'est bien sûr, si tu rénoves pas l'intérieur, comment tu veux attirer qui que ce soit?
4: On a fait miroiter la NFL va venir jouer des matchs pré-saison. On a fait miroiter Taylor Swift va venir faire des concerts ici.
7: Ça s'en va pas n'importe où, ces gens-là, là.
4: Hey, arrêtez ça.
7: Rappelez-vous à l'automne, les gars, avec le fameux documentaire sur les expos, là. Qui a tué les expos? Puis là, à l'époque, le gouvernement disait, on veut pas mettre l'argent là-dedans, les écoles et les hôpitaux. Et 30 ans plus tard, t'sais, on regarde les écoles et les hôpitaux. C'est-tu bien mieux?
4: Ah, il y a une méchante différence, là. À l'époque, c'était 81 matchs de baseball, là.
6: Ben oui.
4: C'est ça pareil, là. Oui, au moins, on rénovait un stade ou on construisait un nouveau stade pour une équipe. Une équipe qu'on a perdue parce qu'on n'a pas fait ça.
7: Hmm. Ouais, mais là, tu vas avoir des équipes. Le CF Montréal semble.
4: Est-ce qu'on
7: pouvoir
4: va perdre
7: déménager là
4: si on fait pas ça?
7: Ben, c'est ça.
4: Il est là le parallèle.
6: Non, mais parce que là, si on. Puis non seulement ça, mais le temps presse. Hein. On va prendre une décision à un moment donné, parce que des travaux comme ça se fait pas en criant ciseaux non plus.
4: Puis le calendrier hivernal, c'est tantôt.
7: C'est ça. C'est en 2027-28, en tout cas, que ça commence.
4: C'est l'hiver prochain. C'est là où on fait le switch avec la mini-saison et après ça, le calendrier hivernal qui s'enclenche. Cette année, c'est une année normale, mais dès l'année prochaine, on culbute, là.
6: Mais on n'aura pas le temps de faire les travaux à temps pour ça, là.
4: Ben, c'est pour ça qu'on va se dépêcher.
6: Mais c'est impossible. Quand même que tu commences à matin à faire les travaux, tu ne arriveras pas à temps.
4: Mais c'est quoi, ils vont faire comme les Saints de Nouvelle-Orléans après Katrina puis jouer tous les matchs à la route?
6: On est vraiment dans le trouble avec ça, là. Parce que on jouera pas au Stade Saputo au mois de février. Oubliez ça. Ça arrivera pas.
7: Non.
4: Impossible.
5: Il va arriver quoi avec le Stade Saputo?
4: Bonne question. Honnêtement, je vois pas. Je sais pas. Bonne question. Aucune idée. Faudrait se renseigner.
5: Ah ben ouais.
4: On va aller à la pause. Dans à peu près 15 minutes, ce sera Renaud Lavoie, mais au retour, l'attaque des Jays s'est levée hier et elle a réussi à mettre fin à sa séquence de défaites. On vous raconte ça dans deux minutes.
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8: Sur le réseau routier, en ce moment, sur l'autoroute 50, il n'y a pas de problème. Des allumettières à l'axe Grébert-Fournier, pont Alonso Wright. C'est instantané. Ces travaux sur la 50 Haute-Plaine et Mont-Bleu. Des travaux toujours également sur Lucerne. Donc, le petit détour qui est en place. 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
4: Enfin de retour dans la colonne des victoires pour les Blue Jays. Ils ont vaincu les puissants Braves d'Atlanta 7-2 et évitent ainsi le balayage. Tout ça grâce à une belle performance de l'attaque. 16 coups sûrs contre seulement 4 pour les Braves. Si vous m'aviez dit ça ou avant le match, alors que c'était Mason Flaherty, un releveur qui amorçait la rencontre contre Chris Sale, je vous aurais pas cru. Mais pourtant, c'est bel et bien la réalité. Plusieurs joueurs se sont illustrés, dont Vlad Guerrero. Je sais pas si vous avez vu, les gars, il en a frappé 3 des coups sûrs hier, mais notamment un double à Ronald Acuña Jr. dans la droite. Et là, après ça, Acuña essaie de l'épingler au deuxième, puis là, Guerrero fait son Dikembe Mutombo, là, tu sais, il fait le petit doigt comme ça. Non. Tu m'auras pas. Je trouve ça cute quand même. Ça fait partie un petit peu du folklore du baseball.
5: Il y a de l'air friendly, Vlad Guerrero Junior.
4: C'est correct. Moi, j'ai pas de trouble avec ça. Je pense que c'est normal de pas être tout le temps. Tu peux être focus, tout temps.
5: Oui. Ben, le baseball, c'est propice à ça.
4: C'est propice à ça, le baseball.
5: Propice à ça. C'est pas comme le hockey, là. Je verrais pas ça, un joueur de hockey faire ça, là. Mais au baseball, c'est lent. Tu vois souvent, quand le gars arrive au premier but, une petite tape avec la mitte dans le dos, hey, comment ça va pas aller?
4: C'est tout à fait normal. Il y a rien de mal à, ça. Autre joueur qui s'est démarqué offensivement, c'est Nathan Lucas. Nathan Lucas, qui est sur une séquence de 11 matchs de suite, avec au moins un coup sûr. Et dans cette séquence-là, il est 18 en 39.
6: Bon retour au jeu pour lui.
4: 18 en 36, ce sera 500. 18 en 39, c'est excellent là, pour Lucas. Puis tu fais bien de le dire, Tony. Il a été blessé, il a manqué du temps. C'est un journeyman, Lucas, qui sortait un peu de nulle part. Et depuis l'année dernière, vraiment, c'est rendu un joueur qui s'établit comme un joueur important au sein de la formation de Toronto. Là.
6: Ouais, un bâton responsable va justement embarquer régulièrement sur les sentiers. Tu vois, t'en as jamais assez des gars comme ça que tu peux un peu déplacer aussi, un gars quand même complet, polyvalent, avec un bon bâton. Il a manqué aux Blue Jays, c'est sûr.
4: Assurément. Je le disais, c'était Mason Flaherty qui lançait la première manche, mais par la suite, c'est Chad Dallas qui s'est amené en relève. Dallas, c'était son premier match en carrière. Toujours le fun, un beau moment. Oui. Il a réussi à attraper ce qu'on dit en anglais, un comebacker, une balle qui est frappée directement sur lui, qui a réussi à saisir de belle façon. Termine quand même avec 3 manches et 2/3, 2 coups sûrs, 1 point mérité et 2 retraits au bâton. Il récolte au passage aussi sa première victoire en carrière. Donc, toujours le fun de voir un athlète qui commence, là, puis fait ses premiers
5: pas. De belle façon. Tu veux pas te faire planter, là, 5 coups sûrs en une demi-manche, là. Non.
4: Exact. Et de l'autre côté, Chris Sale a donné 10 coups sûrs. Ça, c'est ton plus gros total, depuis le début de la saison.
5: Les bâtons t'es hot.
4: Tant mieux.
5: Hey, on en profite dans ce temps-là, puis ça fait du bien.
4: Tant mieux pour les Jays. On va aller ailleurs, messieurs. Aaron Judge n'a pas eu des bonnes nouvelles.
6: Ça, c'est la grosse nouvelle des majeurs hier.
4: On savait qu'il était à l'écart. Pensait pas que son cas allait être sérieux, mais finalement, on parle d'une genre de fracture de stress au niveau d'une côte.
6: Ouais.
4: Et là, il va être réévalué dans 6 semaines.
6: Ouais. Ça, c'est des blessures qui sont particulièrement embêtantes pour les frappeurs de puissance. Parce que tu joues avec la douleur constamment, puis c'est dur à guérir. Parce que tu te présentes à la plaque des os, puis il y a une torsion complète au niveau exactement là. Donc tu dois jouer avec la douleur. L'an passé, là, puis d'ailleurs il s'en est pas tout à fait encore remis, là, mais Tristan Cassis des Red Sox, c'est un petit peu la même blessure que Judge. Il a pas joué de l'année. Alors c'est très inquiétant pour les Yankees, cette blessure-là. Dans certains sports, tu joues avec ça au hockey, des blessures aux côtes, pas d'hier, puis tu joues avec. Dans le baseball, là, comment tu peux te lancer puis déployer...
5: La cage thoracique, là, c'est le cartilage, ça doit être...
6: C'est ça. Déployer toute ta puissance avec cette douleur-là, c'est pas évident. Alors, perte énorme pour les Yankees. Un gars comme Judge, ça se remplace pas. C'est le même beau dire, par comité, on va essayer de le remplacer. C'est un bâton potentiellement de 60 circuits quand il est en santé.
5: Ouais. Donc c'est bon voltigeur aussi, là.
6: Bon voltigeur, frappe la moyenne, la puissance. T'sais, il est presque les 5 outils, là. T'sais, c'est presque ça, là.
4: Peut-être moins la course, un peu.
6: Moins la course. T'enlèves la course, mais quand même.
4: Ça reste un joueur extrêmement. Faut pas rien qu'il y ait le gros contrat, là.
5: C'est pas rien que ça. Ça fait en sorte que les gars qui le précèdent, les gars qui sont après, font face à des meilleurs lancers aussi, parce qu'on veut pas,
4: parce qu'on a peur de l'affronter.
5: Exactement.
4: Et les Yankees qui sont en pleine course avec les Rays de Tampa Bay, là, on a un demi-match de retard sur Tampa Bay pour au sommet de la division Est de l'Amérique. Les Jays sont à 8 matchs, tout comme les Orioles. D'ailleurs, les deux équipes s'affrontent ce soir. C'est Trey Savage qui sera sur la butte. Va être quand même bien, Savage, depuis son retour au jeu. Donc, quand même hâte de voir ça. Puis d'ailleurs, parlant de New York, Tony, tu vas aller faire un tour du côté de New York.
6: On va souhaiter que M. le juge soit de retour quand même.
5: Pour c'est ce voyage-là.
6: C'est
5: au mois de juillet, ça?
6: Ouais, au mois d'août.
5: Il va être de retour certain, là.
4: Il est réévalué dans 6 semaines, ce qui nous amène à la mi-juillet.
5: Wow!
6: Je vous le dis, moi, ça pourrait être vraiment long.
4: On a affirmé hier, il sera de retour au jeu cette saison. Mais quand tu prends un détour pour dire il sera de retour au jeu cette saison, c'est que tu t'attends pas à ce qu'il revienne au jeu dans 2 semaines.
5: Il me semble qu'une fracture de stress, ça prend moins de temps que ça, mais ça doit être plus sérieux qu'on pense.
6: Exact. Wow. Le voyage dont je vous parle, c'est la fin août. 21-23 août, on a finalement coordonné le gardiennage des enfants parce que j'y vais avec mon épouse.
5: Oh!
6: Ça promet.
5: Petit week-end en amoureux.
6: Dans la grosse pomme.
5: Rien
6: de moins.
4: Deux nuits en plus.
6: Deux nuits.
5: Hey!
6: Le baseball contre les Blue Jays. 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
4: Puis ce que t'as pas mentionné, là, sera peut-être un match très important pour la course aux séries.
6: Oui, monsieur.
4: Là. Blue Jays Yankees, fin à août, pas impossible du tout. Là.
5: Absolument.
4: Pas impossible du tout. Très bon, merci beaucoup, messieurs. On va aller à la pause de l'autre côté. Une grosse erreur stratégique a fait mal hier aux Golden Knights. Renaud Lavoie donne les détails dans deux minutes.
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0: Sur le réseau routier, en ce moment, sur l'autoroute 50, il n'y a pas de problème. Des allumettières à l'axe Grébert-Fournier, pont Alonso Wright, c'est instantané. Ces travaux sur la 50 Haute-Plaine et Mont-Bleu. Des travaux toujours également sur Lucerne. Donc, le petit détour qui est en place. 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
4: Ah, juste avant qu'il prenne un vol direction Las Vegas avec une série égale 1-1, on s'en va rejoindre Renaud Lavoie en direct de Raleigh. Salut mon ami Renaud, comment ça va?
5: Comment ça va, Ren?
6: Ça va, hey, ça va bien les gars aujourd'hui. Ça va être une journée spéciale pour les deux équipes hein, parce que normalement ce qu'on faisait à une autre époque qui n'est pas si lointaine, de la même c'était l'an dernier, qu'est-ce qu'on faisait? On disait, OK, entre les matchs 2 et 3, il va y avoir, si tu veux, 72 heures avant la prochaine rencontre.
4: Ouais.
6: Ça donnait le temps à un peu tout le monde de se rendre. Là. Pas, je veux pas dire tranquillement, pas vite, mais de façon logique et intelligente. Là, aujourd'hui, c'est complètement différent. Là. C'est la folie pour les deux formations, pour tous les membres des médias, parce que il y aura pas d'entraînement, évidemment, d'abord et avant tout. Puis deuxièmement, là, c'est la course pour se rendre à l'aéroport et pour quitter vers Las Vegas. Parce que des vols Raleigh-Las Vegas, pour les équipes, il n'y a pas de problème. Il n'y a pas de problème, il y a leur charter. Mais pour nous, membres de la plèbe, pas besoin de vous dire que c'est complexe.
5: Oh, faut t'ailles où?
6: Pas juste un peu.
5: Faut que tu t'ailles vers du côté de Dallas ou quelque chose comme Chicago,
6: c'est ça,
5: peut-être?
6: Alors, il y en a plein qui vont passer par Denver. J'ai tous mes collègues de TVA Sport, à mon exception près, passe par, imagine-toi, Newark. Imagine-toi, là.
4: Ah,
6: tu
4: sais,
6: ouais. Tu vas vers le nord. Pour... Ouais, ouais,
4: hey, là, tu perds du temps à peu près, là.
6: Ouais,
5: ouais. Là, tu voyages pour rien, dans
4: ben,
5: le fond.
4: Oui, ben oui, ben
6: c'est
4: oui.
6: C'est ça. Puis là, moi, je quitte à 10h ce matin par San Francisco. Ça va être un long vol, mais en tout cas, il y a une certaine logique.
5: San Fran, mais après ça, tu vas revenir un petit peu en dedans pour aller à Vegas.
4: Ouais.
6: Ah, exactement.
4: Donc, autrement dit, Renaud, c'est pas compliqué. On voulait absolument jouer samedi soir.
6: Oui, pas une autre façon c'est de ça. Voir les choses. Parce qu'après ça, l'autre match est mardi.
4: Mais beaucoup de temps pour aller visiter le Grand Canyon, si tu veux.
6: Oui, exactement. Des choses, j'ai beaucoup de choses à régler du côté de Las Vegas, qui est un très bel endroit, évidemment, pour le shopping, entre autres.
4: Okay.
6: Mais j'ai hâte, évidemment, à ce voyage-là. En plus, hey, vous allez l'aimer, celle-là, les gars. Les Ace d'Oakland. Ben, d'Oakland. Les Ace de maintenant, quoi? Les
7: sont Sacramento.
6: Sacramento. Les Ace de Sacramento vont jouer un premier match à Las Vegas lundi. Pas dans le nouvel, pas dans le nouveau stade, mais dans le stade 3 des Ace.
4: Ah ouais, oui!
6: Oui, qui était contre les Brewers. Ça veut dire que pas besoin de te dire là aussi que c'est la course aux tickets.
4: Ben
6: oui. Pour essayer d'aller voir.
4: Ça,
6: ben oui, j'aimerais bien ça, évidemment, voir cette rencontre. Ça va être unique, ça va être spécial. Donc, ça va être vraiment... Je pense qu'on joue un total de 6 matchs, mais 2 séries différentes. Mais la première série, c'est vraiment celle qui commence lundi face aux Brewers. Mmh. Puis on va revenir un peu plus tard dans l'été jouer une autre série à cet endroit où il fait très, très chaud parce que ce n'est pas un stade couvert, comme vous le savez. Autour des 38-39 degrés là, présentement à Vegas, même le soir, là, c'est 38. À 7h le soir, c'est 38.
7: D'ailleurs, parlant des Golden Knights, Renaud, ils ont perdu hier un match qui semblait en plein contrôle jusqu'au milieu de la troisième période. Selon toi, qu'est-ce qui a fait en sorte qu'on a échappé ce match-là?
6: On a complètement changé de stratégie. Puis, à un point tel, là, je comprends qu'on l'ait fait, là, mais... La troisième période, c'est pas comme si elle va les 10 premières minutes comme si les Golden, pas les Golden Knights, mais les Hurricanes là, étaient en voiture. Là, pas du tout même. On a de la difficulté à créer quoi que ce soit. Mais au lieu d'être agressif, de continuer de faire l'échec avant à deux joueurs, d'être

0: vraiment intense en zone offensive, d'aller placer des rondelles, de faire travailler les défenseurs des Hurricanes. On décide de leur foutre la paix complètement. On décide d'y aller maintenant avec un échec avant à un joueur. Mm-hmm. Ça sert absolument à rien. On attend en zone neutre, puis on essaie d'inonder la zone neutre de joueurs des Golden Knights. Qu'est-ce que vous pensez qui arrive? C'est là où les Hurricanes commencent à être bons. C'est là où ils trouvent leur rythme. On dompe le puck dans le fond de la zone. On va la chercher. On met de la pression parce qu'on est quand même, on va se dire, là, quand même plus rapide que les joueurs des Golden Knights, là. OK, il y en a beaucoup qui sont plus rapides que les joueurs des Golden Knights. On exploite la vitesse. Puis à partir de ce moment-là, on se met à buzzer carrément dans la zone des Golden Knights. Tout ça parce qu'au lieu de jouer sur le bout des pieds, tu décides de jouer sur les talons. Et c'est une erreur qui a complètement coulé les Golden Knights qui ont qui ressemblait plus aux Golden Knights, qui ressemblait à une équipe qui avait peur de commettre une erreur.
1: Mais à 2-0, Renaud, là, à 2-0, là, on a vu ça. Le Canadien le fait souvent. On dirait que c'est... Ah. Tu sais, quand on dit c'est the worst lead in hockey, là, 2-0,
0: ouais.
1: Là, tu sais, on...
0: Ouais, ouais.
1: C'est le coach, pas mal. Tu sais, Tortorella, il a pas mal. Il peut pas dire à ses gars, les gars, on met plus de pression. C'est, on dirait que c'est dans le subconscient, je vais pas prendre de chance. Puis je serai pas. Je vais être moins agressif. Tu sais, pour pas me faire prendre. Mais en même temps, quand tu réagis comme ça, mais t'es moins efficace, puis c'est ce qu'on a vu du côté des Knights de Vegas, moins efficace, ouais. Plus de temps aux défenseurs des Hurricanes de s'organiser. Tandis qu'en début de match, il n'avait pas de temps. Là. Il était la face en baie vitrée toute la game, puis c'est dur de faire une pause en ce temps-là, c'est dur de t'organiser. C'est ça, on les a permis ça, puis ça a fait en sorte qu'on est revenu dans le match. Mais en même temps, le but de Stankoven, c'est un but... pas dire que c'est un garbage goal, mais quasiment, là, c'est un but travaillé, c'était pas un beau but, c'est au pic par appel, puis c'est ça qui les a partis, là.
0: Oui, oui, puis ça a parti de building aussi. Je peux te dire une chose, il y avait déjà quelques présences au préalable où on avait passé du temps en zone offensive, justement grâce à ce changement de stratégie. Puis oui, tu parles de ce but-là, ça touche le patin de Lauzon, puis ça se retrouve évidemment dans les airs, puis ça déjoue Carter Hart, puis là, le building est en feu. Complètement. Puis c'est dur à arrêter un amphithéâtre comme celui-là qui est en feu. Mais ça reste que après la rencontre, même John Tortorella, tu vois que à la question est-ce qu'il y a quelque chose stratégiquement que vous avez fait qui vous a fait mal, John n'a pas voulu répondre à beaucoup de questions hier après la rencontre. Il dit oui, je vous dirai pas quoi. C'est parce que c'est vraiment pas scientifique. Là. T'as pas vraiment besoin de comprendre rapidement ce qui s'est passé. C'est quand tu as un gage de succès, la clé de ton succès, pourquoi puis je comprends, Gilbert, tu l'as mentionné, tu veux protéger ton avance.
1: Contre les Hurricanes, c'est contre les Hurricanes, on l'a vu contre le Canadien, là, c'est primordial de leur mettre de la pression. Il faut absolument, tout le temps. Puis c'est ce qu'on n'a pas fait assez du côté du Canadien, c'est pour ça qu'on s'est fait battre comme ça. Là.
0: Ah oui, tu peux pas être en mode j'attends en zone neutre, puis on va essayer de batailler de cette façon-là. C'est... ça ne fonctionnera pas, je peux te garantir que tu vas te faire brûler. C'est comme si eux autres, c'est un requin dans l'océan, puis ils sentaient le sang, là, pour dire de quoi, ils vont se garocher assez vite, là. Et c'est exactement ça qui s'est passé. Ça n'a pas été très, très long, là. Ils ont même pris les devants 3-2, là. Tu sais, faut pas l'oublier, ça, non plus. Là, ils ont été... moi, j'ai trouvé qu'ils ont été vraiment spectaculaires dans leur façon de travailler. Puis c'est... tu aperçois qu'on a pu peut-être, pendant 50 minutes, se dire, wow, les Golden Knights sont beaucoup trop forts. Ils sont forts. Beaucoup trop forts. Je pense que les Hurricanes ont montré, là, qu'ils étaient vraiment capables de faire. Puis quand tu décides de leur laisser la chance de buzzer, là, oublie ça, moi, je pense que t'es sérieusement dans le trouble.
2: Puis moi, ce que j'aime, et ce qui est sous-estimé, je pense, du côté des Hurricanes, c'est leur acharnement. Il n'y a pas plus flagrant. Exact. Que le but de Stankoven, justement.
1: C'est ça.
2: Il est allé dans le coin sur Anderson, qui est quand même pas le dernier venu, là, c'est un gars qui est capable de bien défendre. Mais Stankoven, dès la mise au jeu, derrière le filet, il a jamais hésité. Bouche et pied, bing-bang-bing-bang, un chien sur son
1: sort avec le puck.
2: Il sort avec la rondelle, ouais. Revient dans le filet, mais c'est ça. Puis en plus, ils vont chercher de l'offensive constamment, le quatrième trio. Encore, hier, William Carrier fait un jeu superbe sur Jérémy Lauzon, sur son dos, Il trouve Jankowski. Tu sais, moi, il y a des aspects du jeu des Hurricanes qui, pour moi, c'est extrêmement payant pour te rendre jusqu'au bout. Ouais. Ils ont vraiment une bonne complémentarité entre leur défense et leur offensive, leur acharnement, puis un quatrième trio lourd et pesant qui t'amène de l'offensive.
0: Puis le pire là-dedans, c'est que on a montré hier dans l'avant-match une séquence où c'était Rod Bredamo qui a un micro sur sa cravate, évidemment, puis on montrait des séquences de ce qu'il disait derrière le banc. Puis il ajoutait, il disait tout le temps à ses joueurs « stress game, stress game, stress game ». Là, je lui ai posé en entrevue avant le match, c'est quoi ça la « stress game » ? Puis c'est exactement ce dont tu viens de parler, Anthony. Et de jouer un match qui est extrêmement exigeant pour le joueur, pour l'athlète, OK? Mais en même temps, qui met un stress immense sur l'équipe adverse. Comme Rod me disait, il dit, jouer au niveau que je leur demande de jouer, c'est très, très, très exigeant, OK? Mais après ça, plus nous, on est exigeants, plus c'est exigeant pour les joueurs à l'autre bord, là, plus ça met un stress immense sur les joueurs à l'autre bord. Alors, quand Rod Brind'Amo voit que son équipe glisse un peu de ce côté-là, vous allez voir dans des séquences, j'en suis pas convaincu qu'ils vont passer, peu importe sur quel réseau social, il va mettre beaucoup d'emphase sur le stress game. Et c'est ça qui est payant pour les Hurricanes de la Caroline.
3: En tout cas, hier, John Tortorella m'a fait... peut-être une petite erreur lorsqu'il a mis beaucoup de stress sur sa propre équipe, lorsqu'il a contesté un but pour Tortorella. Il est convaincu qu'il avait raison, mais finalement, la Ligue nationale de hockey a conservé sa décision. Puis là, c'est correct parce que Mark Stone a créé l'égalité par la suite, mais la réalité, ça aurait très bien pu être le fautif là, de cette défaite-là. Là.
0: Oui, effectivement. Ça reste que hier, c'est un bel exemple là, d'un but qui est marqué, puis que c'est le chaos total autour du filet, puis que ce n'est pas aussi noir ou blanc qu'on pense. Oui, on peut penser que la mitaine de Anderson a été poussée. Je comprends, mais en même temps, tu as Stahl qui saute sur Anderson, OK? Donc déjà là, ça fait un effet assez spécial. Puis, tu sais, je comprends, là, on Barbashev pousse la rondelle, mais la rondelle n'est pas emprisonnée à 100%. On pense qu'elle l'est.
1: On la voit pas, par exemple.
0: Il y a une image, pas la caméra par-dessus le gardien de but, mais un peu plus une caméra de côté où tu vois la rondelle qui est complètement libre, même si Anderson pense l'avoir couverte. Et c'est là, évidemment, où Barbashev décide de mettre son bâton pour pousser le disque. Je vais vous dire une chose, les gars, je comprends que sur la glace, on dit qu'il n'y a pas de but. Je comprends aussi que depuis le début des séries, les officiels, quand on dit qu'il n'y a pas de but sur la glace, les Canadiens ont été victimes de ça, alors que tu es sûr que tu as un but, tu contestes, puis finalement, la Ligue nationale continue de tenir son bout puis de dire qu'il n'y a pas de but. Moi, je suis un peu tanné de ce système-là. Là. Surtout de donner un 2 minutes de pénalité par la suite. Là. Écoute-moi bien, on est en finale de la Coupe Stanley. Là. Je comprends qu'en saison régulière, tu veux que les matchs soient rapides, là, mais on est quand même en finale de la Coupe Stanley. L'officiel, qui dise il y a but ou pas but, ne devrait rien changer. Si tu décides de contester, il ne devrait pas y avoir un 2 minutes de pénalité supplémentaire. Il n'y a personne qui s'en va à la maison et qui a besoin que le match soit plus rapide. Là. Ouais, on est en finale de la Coupe Stanley.
1: En même temps, si tu n'as pas de répercussions comme ça, si tu n'as pas de pénalité, il va y avoir des challenges in game, là.
0: Pourquoi au football, là, dans NFL, c'est-tu quoi? Avant, il y en avait des challenges, puis ils se sont dit, là, OK, c'est assez les challenges, là. On va réviser nous-mêmes tous les touchés. Le dimanche, je sais pas combien il y a de matchs, là, mais il y en a au moins 5-6 en même temps. Ben, on va dire même jusqu'à 8 en même temps, 13 heures, là. C'est drôle, hein? Ils sont capables de faire la job sur 8 games qui roulent en même temps. Puis ils sont capables de dire ça, c'était-tu un toucher, c'était-tu une interception, oui ou non. Puis on donnera pas la chance aux officiels sur le terrain de juger, que ce soit eux autres qui jugent, on va juger nous-mêmes. Explique-moi pourquoi qu'en finale de la Coupe Stanley, là, il y a personne à Toronto, tout le monde est sur place, tout le monde regarde les mêmes vidéos. Pourquoi on n'est pas capable de dire en finale de la Coupe Stanley, là, c'est nous autres qui vont décider si le but est bon ou non, pas l'arbitre sur la glace. Ça, parce que si l'arbitre sur la glace arrive tout de suite et il dit « No goal, il n'y a pas de but », OK, ben là, toi, dans ta tête, t'as jugé ça, mais t'as-tu vraiment tout vu, pas convaincu, moi, qu'il y a tout vu. Ouais. Et je suis pas en train de dire que ce but-là, c'est assurément, qui est sûr à 100% qui est bon.
2: Non.
0: Je vais juste te dire que si tu réfléchis un peu, il y a beaucoup de choses qui se passent. Il y a des joueurs des Hurricanes qui sont par-dessus leur gardien, qui crée un mouvement, puis ça fait en sorte que cette rondelle-là, en plus, elle est kickée par un joueur des Hurricanes dans le filet. OK? Alors, à un moment donné, là, il y a beaucoup de choses qui se passent. Je trouve qu'on a été beaucoup trop rapide avant de dire que c'est sûr que ce but-là, il est pas bon. Je pense qu'on est capable, puis de donner un 2 minutes de pénalité là-dessus, là. Come on, là. Ben, je comprends que c'est ça la règle, là. Mais en finale de la Coupe Stanley, pensez-y, on devrait dire, ça existe plus. On va décider si c'est nous autres. On devrait arrêter de punir. Le but des Canadiens, le dernier but qui a été contesté par les Canadiens, là, tout le monde dans la Ligue nationale pense aujourd'hui encore que c'est un but. On a décidé de le refuser. Voyons donc!
3: Ouais, mais ça, c'est... Si on enlève le 2 minutes, ça sera pas le premier règlement qui changerait de la saison régulière envers les séries. Parce que Dieu sait que c'est un autre livre rendu en éliminatoire. Merci Renaud, très bon. Bon week-end. On se reparle lundi.
0: Salut, les gars. Merci beaucoup. À lundi, passez un bon week-end. Amusez-vous bien.
3: Bye. Un des meilleurs centres de la Ligue a exigé une transaction, un capitaine en plus.
2: Hey.
3: Vous n'avez entendu parler. Mais nous autres aussi, on va en parler. Ça sera bien dans 2 minutes.
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5: Autre coup d'œil à la circulation. Dans les carrefours giratoires, on commence à voir un petit volume, mais en général, je vous dirais que c'est des codes verts un peu partout à Gatineau. Même chose du côté d'Ottawa, ça circule très bien. Peut-être un petit ralentissement dans la zone de travaux tout près de l'autoroute 5 à la hauteur des Hautes Plaines ou sur le boulevard de Lucerne, mais sinon, c'est instantané. 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
3: capitaine des Red Wings de Détroit, Dylan Larkin, a exigé une transaction. Oh, que ça regarde pas bien, ça, du côté Wings. Surpris, quand même, oui, pis non en même temps.
1: Ben, c'est Mr. Red Wings, ça fait longtemps qu'il est là, Dylan Larkin, ça, c'est, puis...
12: c'est un gars du Michigan.
1: Capitaine des Red Wings, un Américain, t'as raison.
3: Mais en même temps, à un certain point, un gars a le droit de vouloir faire les séries.
12: Oui. Et surtout que Larkin, il est arrivé à Détroit, puis c'était encore Zetterberg, Datsyuk, Niklas Kronwall. À sa première année avec Détroit, ils ont fait les séries. Mm. Puis ça, c'était la dernière fois qu'ils les ont fait, ça fait 10 ans de ça.
3: Dans un rôle limité,
12: mais il a quand même goûté à ce que c'était. Il a croisé, il a joué avec ceux qui ont eu autant de succès avec les Red Wings.
3: T'sais, lui, là, il est là depuis... Il est repêché en 2014, Dylan Larkin. Là. Ça fait 10 ans qu'il n'a pas fait les séries. Il est tanné, là.
1: Lui, il est sous contrat pour longtemps, là.
3: Ouais, il a encore un contrat très abordable en plus. 8,7 millions pour encore 5 ans. C'est un centre gaucher de 29 ans. T'sais, on aimait, il coche toutes les cases pour le Canadien. Le problème, c'est qu'il coche toutes les cases pour bien les équipes. Et quand t'as un joueur de ce calibre-là qui devient disponible, c'est sûr que le téléphone sonne. Ouais, ouais. Le problème, c'est que je trouve que ça fait extrêmement mal paraître Steve Eisenman.
2: Ah non, à tous les points de vue, c'est un très, très mauvais message pour Steve Eisenman. T'sais, c'est un produit local, élevé dans l'organisation,
1: puis
2: ton
1: capitaine. Il est plus de bonne
12: humeur. Et de ce qu'on comprend, il est pas content. Après Eisenman, il est pas content des insuccès de l'équipe et de la façon qu'Eisenman a géré la franchise dans les dernières années, que l'an passé, il a pas été actif à la date limite des échanges, que cette année, ils ont encore raté les séries. Beaucoup, beaucoup, beaucoup de pression sur Eisenman. Comment est-ce qu'il va gérer cette situation-là? Est-ce qu'il va être capable de le convaincre de rester ou est-ce que c'est absolument fini?
2: Oublie ça. Quand ça devient pénible.
1: Le message est déjà passé. Le mal est fait.
2: C'est terminé.
1: Le mal est fait.
2: Il a joué son dernier match avec les Red Wings. C'est impossible de refaire les ponts quand ça devient public comme ça, que tu demandes une transaction. T'es capitaine de l'équipe. C'est fini. Ouais. Oublie ça. Ils ont pas le choix de le changer. Ça, c'est sûr et certain. Maintenant, t'es pas pressé de l'échanger là, par exemple. Tu peux prendre l'été au complet pour un poisson comme celui-là. Il va y avoir un paquet d'équipes qui vont être après lui.
1: Bien sûr.
2: Faut que tu prennes la bonne décision. T'as pas le droit de te tromper en l'échangeant. Mais l'autre élément, il y a une clause de non-mouvement. Donc Larkin, il va décider pas mal où ce qu'il va jouer.
1: Ouais. Fait qu'il ira pas au Canada. On s'entend, là.
3: C'est pas impossible, mais c'est pas moi le scénario que j'envisage le plus.
1: C'est sûr que venir à Montréal, ça serait extraordinaire, ça serait exactement ce qu'on recherche, mais les gars.
3: Mais il y a une chose, par contre, que le Canadien peut y offrir. Faire les séries.
1: Oui.
2: Jouer pour un bon club avec un gros noyau.
3: Je pense que ce qu'il recherche le plus présentement, c'est de faire un bon bout de chemin en éliminatoire.
1: Ses enfants américains.
3: Non, oui, je comprends tout ça. Puis le Canadien n'est pas la seule équipe qui peut y offrir les playoffs. Mais ça reste que le Canadien a ça dans sa poche. Je reviens à Eisenman un instant. C'est pas à coup de premier choix là, que tu vas chercher Dylan Larkin. Steve Eisenman, là, il a aucunement l'intention l'année prochaine de finir dans les 5 péréquipes de la Ligue nationale. Là.
1: Non, lui, ça prend des actifs,
3: lui, il veut rester compétitif. Là, ça va prendre des joueurs qui sont capables de rentrer directement dans la formation. Parce que moi, la façon dont je vois ça, un directeur général, ça fait plusieurs saisons qu'il est à la barre d'une équipe, là, c'est un peu comme un politicien en fin de mandat. T'as pas envie de prendre des décisions nécessairement pour le bien de ton équipe à long terme. Tu veux sauver ta peau, tu veux te faire réélire le Eisenman l'année prochaine, si les Red Wings terminent 29e au classement, là, il va finir par se faire mettre dehors. Fait que lui, il n'aura pas le choix de se retrouver dans une situation que c'est amenez-moi de l'aide immédiate pour compenser cette énorme perte-là.
12: Mais si on y va dans cette lignée-là, les gars, puis on s'amuse, là. On parle du Canadien. Est-ce que vous seriez prêt, hypothétiquement, à donner un des joueurs du noyau pour mettre la main sur Dylan Larkin?
1: À qui tu parles?
2: Ouais, de qui tu parles?
12: Par exemple, un Cole Caulfield.
1: Ben non.
12: Non.
2: Non? Ben non. Non. Et ça dépend. Le noyau pour vous autres, c'est qui?
3: Moi, je pourrais regarder en défense pour donner un gros morceau.
12: Caden Gooley.
2: Est-ce que Caden Gooley fait partie de votre noyau?
3: Ben, à un moment donné, il faut que tu payes.
1: S'il y en a un à sacrifier, je te dirais, là, puis ça me fait mal de dire ça parce que c'est un défenseur, ça serait Gooley.
3: C'est ce que je pense aussi. Et là, ça serait cool. Tu peux rajouter d'autres éléments à travers ça. Kapanen peut être intéressant. Tu peux avoir un gars comme Engstrom qui pousse, qui peut être intéressant. Tu peux avoir des choix aussi, des joueurs des plus jeunes, mais ça te prend vraiment une pièce centrale qui intègre directement la formation des Red Wings.
2: Ouais. Au moins une.
3: Puis avec Sébastien Cossa et Trey Augustine,
2: on pas besoin de gros
3: là. Pas besoin de gardien là. Fait que je pense pas que ce sera un Fowler ou un Dobège, peu importe là, qui pourrait passer dans cette transaction là. Dans ma tête, ça serait plus un élément, un patineur. J'ai l'impression que Goulet, ça pourrait être un fit.
2: Moi, je pense que c'est le un petit peu comme je mentionnais pour Nico Hischier, la grande différence, c'est que là, t'as une entente encore valide pour 4 saisons en bas de 9 millions.
3: C'est pas 5.
12: Jusqu'en 2031.
2: Ah, fait que c'est 5 ans.
12: Ouais.
2: C'est 5 ans de contrat encore. Alors que...
3: Non, mais ça, c'est un bon point parce que Nico Hischier, si tu fais son acquisition... évidemment, ça viendrait avec une entente.
2: Ouais, c'est sûr.
3: On s'entend. Là, ils vont pas le chercher pour un rental.
2: C'est sûr.
3: Mais le contrat serait probablement dans les eaux du 10 millions. Larkin, c'est 8,7. Là, c'est vraiment un contrat qui est très abordable en termes d'âge, en termes de salaire. Gaucher-droitier, ça fonctionne aussi. Et offensif, il coche vraiment les cases... C'est vraiment intéressant pour le Canadien.
2: C'est Larkin, là, les yeux fermés dans un bon club offensif, c'est 30 buts, 85 points par année. Mm-hmm. C'est sûr, les yeux fermés. 30 buts, 85 points, au centre. D'après moi, ça coche pas mal de cases, le Canadien. Maintenant, tu t'es changé un gars de même dans ta division, pas sûr.
3: Ah, ça, c'est un autre
2: point. Va-t-il vouloir jouer au Canada?
1: On va se battre contre l'autre pour faire les playoffs, mais c'est
2: pas sûr.
1: Ça fait, mais non.
2: Tu sais, il y a plein de choses qui jouent en défaveur du Canadien. Par contre, ce qui joue en faveur de Kent Hughes, c'est qu'il a les moyens de se le payer s'il veut. S'il veut mettre une offre compétitive sans table, il est capable, ça c'est sûr.
3: Tantôt, on parlait de retour, là. Je pense qu'un gars comme Michael Hage, qui joue au Michigan aussi, ferait beaucoup de sens pour les
2: Red Wings. C'est sûr que ça prend un espoir de catégorie A.
3: Ouais.
2: Et Michael Hage, pour moi, fait partie de ça.
3: Exact.
2: Un joueur établi, solide de la Ligue nationale, je pense que c'est une condition qui est
3: évidente.
2: Et après ça, ben là, un gars proche de jouer dans la Ligue ou déjà dans la formation, puis peut-être un choix de premier rond. C'est à peu près ça que ça va coûter. Là. C'est sûr que c'est un gros pactole.
3: Un point qui est toujours en avant-plan pour le Canadien, c'est la culture. L'avoir un joueur qui a pas de drapeau rouge. Est-ce que d'avoir un Dylan Larkin qui vient de lever la main en tant que capitaine pour dire j'abandonne le bateau, est-ce que ça peut être un élément qui pourrait achaler Kent Hughes?
1: Ben, je suis pas sûr. Ça fait 10 ans, 12 ans qu'il est là, à Détroit.
2: Ça fait 11 ans, il a fait les séries la première année, puis ils ont raté les 10 saisons.
12: C'est dur de le blâmer.
1: Il voit pas, c'est dur de le blâmer de vouloir, tu sais, améliorer son sort, là, à faire les séries et tout ça, là. Moi, Dylan Larkin, à chaque fois qu'on l'a vu jouer, moi, je trouve que c'est un gars qui se présente, c'est un gars qui joue de la bonne façon. Il a de l'air d'être un bon gars, on ne connaît pas personnellement. Tu sais, capitaine, il ne doit pas être trop de cul, là.
12: Avec les États-Unis, il a été excellent aux Olympiques et à la Coupe des Quatre Nations.
1: Puis il fit vraiment. Tu sais, le Canadien, c'est un club qui joue vite. Dylan Larkin, c'est un des meilleurs patineurs de la Ligue, là, on s'entend, là.
12: Mm-hmm.
1: Très, très bon patineur. Écoute, Dylan Larkin, au centre, Demidov, puis un autre...
12: Mais n'importe qui de l'autre
1: bord. Commence à jaser, là.
3: Ah, c'est sûr que le Canadien.
1: Hein? Commence à jaser, là. Sérieux.
3: C'est une autre formation. Ça serait incroyable.
12: Le Wild aussi, d'après moi, ça va être l'équipe la plus agressive dans ce dossier-là. Parce qu'on sait que.
2: Ils ont pas grand-chose
12: à donner. Ben, c'est ça le problème. Tu sais, on parle d'un joueur qui peut avoir un impact immédiat avec les Red Wings. Est-ce que les Wild ont vraiment quelque chose à. Est-ce que le Wild a quelque chose à donner dans cette lignée-là? Pas sûr.
2: Il pourrait peut-être donner Danila Yurov, peut-être, que tu peux placer dans la transaction.
3: Mais là, pas un contre un, tu sais.
2: Mais
3: c'est
2: non, ça,
3: ça
2: prend
3: point.
2: Plus que ça.
12: Puis Gustafsson, peut-être qu'il serait prêt à l'échanger. On l'a dit, les Red Wings, ça leur sert pas.
3: C'est ça, t'sais. Ça leur sert pas. Ils n'ont pas besoin de ça. Devant le filet, ils sont corrects. Là,
2: parce que, tu sais, si on. Jesper Wallstedt s'est promené dans les rumeurs. Là, je pense que c'est le gardien d'avenir du Wild. Là. C'est pas encore assez évident pour le Minnesota. Je sais pas ce que ça prend. Là. Ils sont tous bien à le garder. Là. Tu ne l'échanges pas, je pense. Tu le conserves. Honnêtement, ils ont le Charlie Strémo peut-être à offrir, mais à part ça, là, le pipeline, il est pas mal à sec, là. Payé cher pour Quinn Hughes. Le Wild va être actif, y a pas de doute, mais ils ont-tu vraiment les moyens de leurs ambitions d'aller chercher Dylan Larkin? Moi, je suis pas certain. Par contre, moi, je surveillerais les Ducks d'Anaheim et peut-être les Sharks de San Jose dans un dossier comme celui-là. T'sais, les Sharks sont-tu prêts à donner un coup maintenant, eux autres? Rajoute Larkin dans le portrait, là. Ils ont des jeunes à donner comme, tu sais, pas mal. Il y aura pas de la place pour tout ce groupe de jeunes attaquants qui émergent. Ils ont des gars qui jouent déjà dans la ligue que tu peux offrir aux Red Wings une transaction.
3: Mettrais-tu Michael Misa dans la transaction?
2: Oui.
3: OK.
2: Je le ferais. Là, mettons que tu pars avec Misa partant, là. T'as déjà de quoi de bien.
3: Ben là, c'est sûr.
2: Tu sais, t'as un deuxième choix qui s'en vient. D'un coup, tu dis, ouais, ben OK. On passe Misa. On prend Stenberg au deuxième rang. Là, t'as une ligne de centre. Tu vas chercher un top ailier pour accompagner un des deux pour des années à venir. Je sais qu'ils ont peut-être besoin d'un défenseur, mais ça te donne des options. En tout cas, ouais, c'est des scénarios très hypothétiques. Mais San Jose, pour moi, c'est pas fou du tout.
3: Plutôt que tard, il serait échangé. Moi, je suis d'accord avec Tony. Il a joué son dernier match dans l'uniforme des Red Wings. Même BPM Sport a mis la main sur un extrait inédit de la conversation entre Dylan Larkin et Steve Yzerman.
18: Trade me right fucking now!
3: Ça a sonné comme ça, à peu près.
1: Mais avant, ils disent « Call Detroit and donne-nous de la bullshit. »
2: C'est ça. C'est ça. C'est ça. Mais la source, là, tu sais, on parle pour parler. Là. C'est Elliot Friedman. Il sort jamais rien pour rien. Ça vient d'où, vous pensez?
12: L'agent de Larkin.
2: Pour faire pression?
12: Sur les Red Wings, ouais.
3: Pas impossible.
12: Parce que...
3: Steve Yzerman n'a rien à gagner de couler ça. Ça, c'est sûr.
12: Peut-être une équipe rivale là, qui veut mettre la main sur Larkin pour...
3: Je penserais pas, honnêtement. D'après moi, ça vient plus du clan de Larkin.
2: D'après moi, c'est un cas très récent, là. Je pense que les discussions se sont faites cette semaine. Ça s'est très mal passé. Et là, ça a coulé dans les médias.
3: Mais tu sais que couler ça dans les médias, là, faut être conscient qu'à chaque fois que Larkin va mettre les pieds à Détroit, il va tuer, là.
12: Ben oui.
2: Ben quand tu prends une décision comme ça, tu assumes pleinement ta décision. Larkin devient immédiatement persona non grata.
3: C'est John Tavares 2.0, là. C'est pas exactement la même chose parce que Tavares n'a pas exigé une transaction, là, mais que ce sera le même traitement lorsqu'il va revenir.
2: C'est pire, c'est pire. Tavares, c'est un produit local à Toronto. C'est pas pareil pantoute, là.
3: Mais c'est pire, oui, puis non, parce que les Red Wings auront retour. Tavares, les Islanders ont eu patate.
12: Ouais, mais il vient de la place, là. Il doit passer ses saisons mortes à Détroit. Il se promène dans la ville. Sa famille vient de là.
3: Je comprends.
12: Ça va être lourd, quand même, là.
3: Je comprends.
12: Il a grandi comme... Ben là, j'ai vu ça a l'air, il a peut-être grandi comme fan des Leafs, là. J'ai vu des photos circuler, mais en tout cas, il a quand même grandi en aimant les Red Wings de Détroit. C'est quelque chose quand même de faire ça.
2: Toute sa carrière, choix de première ronde avec les Red Wings, immédiatement, moi, je me souviens son repêchage. Hey, quel fit, tu sais. T'as un produit local, puis là, il est émergé. T'es arrivé à 19 ans dans la Ligue nationale. Rapidement, s'est établi comme le joueur de centre numéro 1, le joueur franchise, le capitaine. Et 11 ans après, demande une transaction. Hey, c'est quelque chose, là. Tu sais, une équipe pas habituée de sombrer dans la médiocrité. Ils ont passé presque 20 ans à faire les séries consécutivement. Et là, il y a plus
3: 25,
2: rien.
3: Je pense.
2: Ouais, c'est 25. Ouais. Puis là, plus rien se passe. Ils nomment, tu sais, un des plus grands, probablement le plus grand joueur de l'histoire de la franchise comme DG. Puis il n'y a rien qui fonctionne. Il n'est pas capable de replacer ça. Hey, c'est incroyable. Le plus grand capitaine de l'histoire des Red Wings.
1: Ouais.
2: Va devoir échanger son capitaine un produit local. C'est quand même incroyable. Là.
1: On peut-tu revenir en arrière, pensez?
3: Qu'est-ce que tu veux dire?
1: Ben, tu sais, il va-tu être échangé ou on peut-tu repatcher les affaires?
3: Impossible. Avec Larkin, non, impossible. Impossible, je crois pas à ça. Il va être échangé, c'est sûr. On va... Regarde, on était censé faire un zoom, ça me tente pas de le faire. On va continuer dans nos discussions un peu PlayStation, parce que hier, on a aussi appris que Darnell Nurse...
1: Ah oui?
3: Une séparation s'en vient avec les Oilers Edmonton. Ah, oui. On en parle en deux minutes.
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5: Autre coup d'œil à la circulation. Dans les carrefours giratoires, on commence à voir un petit volume, mais en général, je vous dirais que c'est des codes verts un peu partout à Gatineau. Même chose du côté d'Ottawa, ça circule très bien. Peut-être un petit ralentissement dans la zone de travaux tout près de l'autoroute 5 à la hauteur des Hautes Plaines ou sur le boulevard de Lucerne, mais sinon, c'est instantané. 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
3: Après Larkin, Elliott Friedman a sorti hier qu'il y aura séparation entre Darnell Nurse et les Oilers d'Edmonton. La seule question, c'est de savoir quand.
1: Lucie a demandé un trade?
3: C'est pas exactement ça, mais c'est plus que ça achève entre les deux. Il ne ferait plus partie des plans des Oilers d'Edmonton.
12: Les Oilers trouvent qu'il est surpayé puis qu'il en donne pas assez pour ce qu'il paye depuis les dernières saisons.
1: Il reste des années de contrat, lui.
3: 4 ans à 9,25 millions. Il avait l'étiquette Nurse pendant un bout. Je pense plus que c'est le cas encore.
1: Bonne chance.
3: Mais il avait l'étiquette comme étant le pire contrat de la Ligue nationale.
1: Bonne chance à essayer de le bouger, là. À moins que tu gardes minimum la moitié du salaire.
3: Le problème avec ça, c'est que les Oilers, là, du salaire comme ça qui traîne, là, ce qu'on appelle du dead cap, là,
2: ouais. Y
3: en ont pas mal.
2: Oui. À commencer par Jack Campbell dans le net. Oui.
3: À commencer par Jack Campbell.
2: Ah non, ça, c'est une farce.
12: Et ça fait des années qu'ils jouent plus pour eux.
2: Ça n'a pas d'allure.
3: Ils vont le payer jusqu'en 2030, Jack Campbell.
2: Ouais.
3: Non, les Oilers, est-ce qu'ils peuvent vraiment se permettre d'avoir un autre, mettons qu'on retient, je sais pas, 3 millions?
12: En même temps, échanger Darnell Nurse, libérer son salaire, c'est peut-être la seule façon pour les Oilers de s'améliorer aussi. D'être capable de signer quelqu'un, d'être capable d'ajouter de la profondeur.
3: Il a 31 ans.
2: Mm. Il reste encore 4 années à son
1: Trouvez-vous que c'est un mauvais défenseur?
12: Non.
3: Je serais pas prêt à dire ça. Je pense qu'on est teinté de par le contrat. C'est pas un si mauvais défenseur que ça.
2: Il est payé comme un numéro 1, mais c'est un 3 ou un 4.
3: Exactement.
1: 4, moi je pense un peu en haut de ça, là. C'est un bon défenseur.
3: C'est un défenseur de
1: quand il joue sa game, tu sais, dans les playoffs l'année passée, il a été efficace pour les Oilers.
12: Ouais, mais tu peux pas t'attendre à ce qu'il joue 25 minutes par match.
1: Ben, il a joué des grosses minutes, là. C'est un gars qui a un carte, tu sais, c'est un gros bonhomme, c'est un gars qui est en forme.
12: Ouais, mais tu sais, il s'est fait dépasser par Jake Walman, puis Mathias Ekholm, puis Evan Bouchard.
1: Mathias Ekholm, pas sûr, là.
2: D'accord, me ralentit.
1: Mais pas sûr, là. Non, moi, je pense que Darnell Nurse est meilleur que lui, là.
2: Même Walman.
1: C'est un bon patineur. Tu sais, Darnell Nurse, moi, je pense qu'on.
3: On est biaisé.
1: On l'aime pas à cause de son salaire.
2: Ouais.
1: S'il faisait 3 millions par année ou 4 millions par année, ça serait un défenseur extraordinaire.
3: Ah, mais ça, c'est sûr. Ça, c'est sûr. Mais t'as pas le choix de juger en 2026 avec le plafond salarial. T'as pas le choix de juger les performances en fonction de combien tu coûtes parce que c'est un gros morceau de puzzle. Il prend beaucoup de place, puis parce qu'il prend beaucoup de place, ben, on a moins de profondeur.
2: Il y a un impact à la Kaden Goulet, mais avec plus que le double du salaire.
3: Ouais, pas plus que le double, mais pas loin.
2: Ouais, pas loin.
3: Pas loin. Quasiment le double du salaire.
2: Ben, regarde, Goulet, c'est quoi? 4 points?
3: C'est pas 5 kicks?
12: 5.5.
2: Ah, 5.5. Ben, c'est ça. C'est le double. C'est presque le double.
1: Ouais, c'est un bon comparatif. C'est similaire un peu.
2: C'est
1: ouais.
2: similaire dans ouais. l'impact qu'il n'y a pas.
1: Ouais.
2: Point de vue statistique, ça se ressemble.
1: Ouais.
2: Il y a plus de millage dans le corps, évidemment, dans la Ligue nationale. Mais c'est un contrat qui est extrêmement lourd à porter. Il a 9.250. Encore 4 ans. Et lui, il est vraiment de l'autre côté de la montagne. Tu sais qu'il sera jamais plus qu'il est là, là. Donc, c'est sûr que c'est pas facile à gérer comme contrat.
3: Mais là, si tu veux pas retenir du salaire, parce qu'on l'a dit, ils sont un peu coincés au niveau de masse salariale, puis ils ont besoin de cet espace-là. Ils veulent rester compétitifs. Ils veulent convaincre McDavid. Ils veulent surtout gagner une coupe. Ben, il va falloir que tu donnes un bonbon. Mais là, t'as pas de premier choix cette année. T'as pas de premier choix l'année prochaine. T'as quelques espoirs, mais c'est pas la chose que t'as le plus. Comment est-ce qu'on va s'y prendre du côté de Stan Bowman? C'est bien beau de dire que écoute, on pense que t'es surpayé pour on aimerait mieux que tu quittes pour avoir un peu de flexibilité, mais ça se monnaie, ça, là. Et des équipes comme les Coyotes de l'Arizona qui étaient bien heureux de recevoir des contrats lourds et d'avoir des joueurs. Il y en a plus vraiment, là.
1: Non, je te débarrasse du contrat. Débarrasse du contrat. Je prends le joueur, débarrasse du contrat, mais en même temps, tu vas me compenser, là.
3: C'est sûr.
2: Ouais. C'est un contrat qui est impossible à racheter. Parce qu'on se retrouverait avec une marque salariale de 7,7 millions cette année, 8,5 l'année d'après, 8,5 l'année d'après, 2029-2030, 8,5, et après, ça tombe à 466 000. C'est impossible à racheter. Tu peux pas racheter ça.
3: En fait, on sauverait à peu près 700 000 par année avec le rachat de contrat.
2: Ça sert absolument à rien. Donc ça, on peut pas faire ça. Et en plus, Nurse, cette année, une clause de non-mouvement complète. OK. On est pas mal attaché dans ce cas-ci.
1: Il est de Toronto, hein.
12: Disons que c'est un gars d'Ontario, hein.
1: Ouais. Mais c'est... Ah non, trouver un spot en quelque part.
12: Faut que ce soit une équipe, d'après moi, qui a énormément d'espace puis qui a pas nécessairement des aspirations
1: à
12: gagner.
1: À 9,2 millions.
3: Mais qui va être intéressé par le bonbon.
12: Oui.
3: Et la question, c'est de savoir est-ce que les Oilers sont prêts à le donner.
12: Ben parce que là, t'es rendu à donner des choix en 2028 puis 2029, là. Tu t'hypothèques énormément à long terme.
3: Énormément, puis quel message que ça envoie?
12: Mais ils n'ont pas le choix. T'sais, si tu veux être capable d'améliorer ton équipe puis de permettre aux Oilers d'être compétitifs cette année, d'être meilleur que la saison dernière, regarde, tu pèles par en avant, puis on s'en fout au pire de ce qui va se passer dans 3-4 ans, mais McDavid sera peut-être même plus là.
3: Ouais.
12: T'es en mode all-in.
3: T'as pas le choix. T'es effectivement en mode all-in. OK. Très bon, excellente discussion, messieurs. On verra comment ça va évoluer. Ces deux dossiers-là, mais honnêtement, ça donne le ton un peu à ce qui nous attend cet été. Moi, je suis convaincu que ce sera pas nécessairement une été faste en joueur autonome et en signature de contrat, mais en transaction, par contre. Ça va brasser.
2: Puis, on s'en parlait dans l'auto, on s'en venait tantôt des autres. Moi, je pense... Là, il y a des gros noms qui circulent, mais j'ai l'impression qu'on va être surpris. Il va y avoir des affaires qui vont se passer cet été qu'on n'anticipe pas. Parce qu'il n'y a pas de joueurs autonomes vraiment de premier plan. C'est par voie de transaction que les équipes vont tenter de s'améliorer. Puis il y a des joueurs qui vont être tentés de bouger. Là. Alors ça va être vraiment intéressant, je pense.
3: Dans 15 minutes, ce sera le bureau des commissaires. Mais au retour, la saison des Alouettes a commencé de façon spectaculaire et dramatique. C'est en montrant beaucoup de caractère que les Alouettes sont allés chercher une victoire. On en parle au retour avec Mathieu Bédard.
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10: En ce moment, sur le réseau routier, c'est étrangement bien là, du côté de Gatineau, la 50, l'axe Ribeyre-Fournier, pas Alonso Wright, pas trop de problèmes. Des allumetières dans les carrefours giratoires, ça commence à être un peu plus lent. Sinon, du côté d'Ottawa, 174 à la hauteur de Jeanne d'Arc, mais Queensway, direction ouest, il n'y a pas de problème. 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
3: Hey, pour les gens qui se posent la question, l'extrait est en anglais parce que David Arsenault hier a manqué de voix.
2: Ben,
3: c'est
2: oui.
3: Juste pour les gens qui se disent, comment ça voulait pas mettre RDS? Ben, c'est parce que RDS, David, malheureusement.
2: Ben, c'était pas si pire que ça. Je sais que David, hier, il s'est dit, j'ai vécu cette réalité-là, puis tu te sens tellement démuni, ben, vous avez même pas sûr. Idée.
3: Ben, c'est pas drôle.
2: Puis le premier match de la saison, t'es excité, je me mettais à la place à David, je me disais, Colin, qui doit passer une soirée difficile parce que t'as pas de voix.
1: T'es paniqué au coton.
2: T'es au bout de tes ressources, mais c'était pas si pire que ça. Puis encore fait un job colossal, lui puis Pierre Vercheval, c'est A1 comme d'habitude, gros job.
3: Mais en, puis Mathieu Bédard aussi va faire une job A1 sur le beat des Alouettes cette année. Salut Matt.
2: Hey, salut Mathieu, bon, Matt. Ça va, buddy?
30: Hey, bon matin les gars.
3: Mathieu, c'était pas parti pour une victoire en prolongation cette affaire-là, parce qu'à un certain point, les Alouettes étaient sérieusement dans les câbles.
30: Ouais, vraiment, là, puis ça a commencé, c'était très brouillon au premier quart, là. Les Alouettes étaient indisciplinés, il y avait eu 5 pénalités en partant, ils tiraient de l'arrière 10-0. Il y a des gros noms qui tombaient au jeu, donc c'était vraiment la rouille au départ, mais tu sais, l'équipe est tellement résiliente, on les a vus l'an dernier en série à quel point ils ont été bons, ils se sont repris en main, c'est des vétérans, fait qu'ils sont revenus dans le match, et ils ont finalement remporté une victoire importante contre les rivaux, chez eux, en prolongation, fait que tu peux pas demander mieux pour commencer la saison. Puis surtout que c'est probablement un match qui va déterminer qui va terminer au premier rang de la division Ouest, c'était déjà un match très important. Puis les Alouettes ont encore trouvé le moyen de gagner à Hamilton. Ils ont vraiment le numéro. C'est vraiment les owners, les propriétaires de ce terrain-là à Hamilton depuis quelques années. Donc, c'est vraiment une bonne nouvelle pour les Alouettes qui sont capables d'en revenir dans l'arrière et remporter cette victoire-là. Puis disons que ça commence bien la saison de la Ligue canadienne avec un match comme ça.
3: Ouais, une victoire en prolongation 30-27 des Alouettes, et on est allé chercher quand même quelques éléments de réponse parce que plus tôt dans les matchs préparatoires, de façon peut-être préventive, on avait retiré Davis Alexander qui semblait être blessé au bas du corps. On avance le genou.
2: Il avait l'air correct hier, en tout cas. Ça, c'est très rassurant.
3: Exactement. Puis ouais, non seulement il avait l'air correct, il était dominant dans ses passes. Il avait du zip, je trouve, ouais, sur son ballon. Là.
30: Ouais. Exactement, du zip, vraiment, des passes précises, il a vraiment été des passes vives, souvent bien placées. Tu sais, la passe à Tyson Philpott dans la zone début pour le toucher, c'est une passe parfaite, c'est un catch exceptionnel, ouais, la passe est encore là. Lorsque tu joues comme ça, tu deviens intimidant sur le terrain. Puis Alexander, c'est vraiment un gamer, il est capable d'amener ses troupes. Puis là, c'était difficile pour la défense d'Hamilton, on le voyait avancer le terrain, réussir ses passes. Il termine le match avec 26-38, 336 verges et 2 touchés pour son premier match. Il va avoir une saison de 4000 verges si jamais il finit en santé. Il va vraiment être un des meilleurs de la Ligue canadienne. Et il a lancé à 7 receveurs différents. Donc, même si les Cold Speaker tombent au combat, c'est pas grave.
1: On passe fun, ça.
30: Ouais. On envoie Tyler Sneed pour 163 verges. L'attaque a généré 400 verges hier et t'avais pas de porteur de ballon parce qu'il était tombé au combat. Fait que là, t'es Davis Alexander, t'es en confiance, l'attaque est en confiance. T'as une fiche de 12-0 en saison régulière comme partant. Tu sais, on dirait vraiment la fiche de l'Undertaker à WrestleMania.
3: Effectivement.
2: Sauf que ça, le football, c'est pas arrangé. C'est ça,
3: tu fais. Exact. Une petite différence. Noel Thorpe a réputation d'avoir une excellente défensive à chaque année. Puis là, cette année, il y a des défis différents. Parce qu'évidemment, Darnell Senke n'y est plus, rendu au BC. Marc-Antoine Lecoy a pris sa retraite. Et là, on regarde la feuille statistique et on se dit « Oh, on a accordé 27 points. » Par contre, Matt, deux fois plus tôt qu'une, la défensive est arrivée avec des jeux clés et importants qui ont mené directement à la victoire.
30: Ouais, la défensive des Alouettes nous a habitués à commencer toujours un petit peu slow et s'améliorer en fin de saison. L'année dernière, en finale de l'Est, c'est eux qui ont permis aux Alouettes d'aller à la Coupe Grey en accordant seulement 13 points aux Tiger Cats. Mais en début de saison, il y a tout le temps des ajustements. Heureusement, hier, comme tu dis, deux jeux clés. Un à 24-10, alors que les Alouettes tirent de l'arrière par 14 points. T'as l'interception de Kennedy qui fait vraiment tourner le vent, qui permet un toucher et réduire l'écart à 7 points. Et t'as le revirement provoqué en prolongation, alors que c'était 27-27, qui permet aux Alouettes, après ça, de reprendre le ballon, s'installer, envoyer leur botteur et gagner ça encore par 3 points au terrain Tim Hortons des Tiger Cats. Donc, des ajustements en défense, oui, mais on voit encore qu'ils sont capables de changer le match, changer le cours d'un match en dans deux jeux.
3: Ouais, puis là, tu le dis, là, on est allé chercher la victoire, puis c'est bien beau, puis on est content, on a gagné, mais on peut pas s'asseoir là-dessus. Là, y a quand même des trucs à corriger à l'approche du match inaugural à domicile qui aura lieu vendredi prochain contre les Argonauts de Toronto.
30: Hey, tu sais, 11 pénalités dans le match, ça, c'est vraiment à corriger. Tu voudrais 9 à la demi. Il y a, entre autres, il y a celle qui a été donnée au banc des Alouettes à la fin du deuxième quart. C'est 10-10. Tu rentres au vestiaire en disant, OK, on a sauvé les meubles, c'est parfait. T'as une pénalité parce que tu te fais aller le marche patate. Ça coûte 7 points aux Alouettes. Là, soudainement, tu tires l'arrière. Donc, c'est des moments comme ça que, évidemment, Jason Moss fumait sur le bord du terrain. Mais, heureusement, les Alouettes sont capables de revenir de l'arrière. Mais ça, il faut corriger ça. Il y avait beaucoup... ça manquait de pression sur Bolivar Mitchell. On dirait que Bolivar, il avait tout le temps de travailler à lancer ses passes. Et on voyait quelques plaqués manquer. Mais ça, c'est des ajustements qui vont pouvoir être faits. Et le dernier, ben ça, c'est moins le fun. C'est que t'as des blessés. Là, t'as Stevie Scott qui était déjà blessé mardi. T'as Travis Steve, ton autre porteur de ballon qui est tombé. Cole Speaker. Puis là, t'as Justin Lawrence sur la ligne offensive. Donc, ça va être intéressant de voir comment les Alouettes vont gérer ça au courant de la prochaine semaine avant le match d'ouverture.
3: Ouais, puis quand on a parlé à Danny Machocha un peu plus tôt cette semaine, il lui disait, un peu comme Jeffrey Quentin-Harcou, pour avoir une très grosse saison, il y a beaucoup qui repose sur ses épaules. Comment tu l'as trouvé hier, Matt?
30: Ah, il était excellent. Je veux dire, lors du premier match préparatoire, il était partout sur le terrain. Hier, c'est 8 plaqués pour Jeff. Il a vraiment eu un gros match. Il était imposant sur le terrain. Il avait l'air d'un vétéran. Et juste à titre de comparatif, l'an dernier, il y a eu 38 plaqués au total.
1: Hier, boy, OK.
30: Fait que s'il reste en santé, on parle d'un gars qui va avoir une saison de 100 plaqués. Il va peut-être être un des meilleurs joueurs défensifs sur le terrain. Donc, c'est vraiment un très bon départ pour Jeff. Peut-être un mot en terminant, Kenny Lawler, parce que hier, il a vraiment été très bon. sais, les Alouettes ont bien travaillé contre lui. Ils l'ont contenu. Il a souvent fait des attrapés qu'il n'aurait pas dû faire. Donc, c'est vraiment un des meilleurs receveurs de la Ligue canadienne. Donc, mention spéciale pour quand même le receveur des Tiger Cats. Mais du côté des Alouettes, on sort de là avec une première victoire. Ça commence très bien. Puis vendredi, on revient à domicile contre un match contre les Argonauts. On va pouvoir respirer un peu. On a une semaine devant nous.
3: On espère que ça va être une belle saison. Tu le souhaites. En tout cas, Matt, on va se reparler un peu plus tard dans les prochaines semaines. Merci beaucoup, Mathieu.
1: Salut, Matt.
2: Salut, Matt.
30: Hey, merci les gars.
1: Bonjour.
3: Ah, une première victoire pour les Alouettes à l'arraché contre les Tiger Cats d'Hamilton en prolongation, les gars. 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Au retour, ce sera le bureau des commissaires avec Bruno Gervais. On revient sur le match numéro 2 de cette finale de la Coupe Stanley. Honnêtement, une finale surprenante jusqu'à maintenant. Une finale en vente, c'est du bon spectacle. C'est vraiment bon, on en parle avec Bruno.
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10: Sur le réseau routier en ce moment, sur la 50, c'est un peu plus lent tout près du pont des Draveurs. L'axe Ribert-Fournier, ça va quand même bien. Même chose pour le pont à réseau Wright. Des Allumetières, c'est dans les carrefours giratoires. Petit ralentissement sur la 5 une fois arrivé dans la zone de travaux, une fois traversé le boulevard des Hautes-Plaines. 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
12: 8h. Enfin, c'est l'heure. Vous êtes conviés dans le bureau des commissaires. Yeah!
3: Bruno Gervais sur le point de se brancher avec nous pour le bureau des commissaires. Bruno. On va commencer sans lui. Pas bien, hein?
4: On est un peu d'avance, par exemple.
3: Ouais, voilà. 12 secondes d'avant.
1: Bon, on est pas mal, ça coche.
4: Oh ouais, on
3: moi,
4: est...
3: je nous trouve à l'heure. Aujourd'hui.
4: On respecte le timing.
3: Normalement, parce qu'aujourd'hui, c'est la dernière à Gilbert. On veut faire ça de bonne façon.
1: Ça ouais. coche.
4: C'est ça.
3: On essaie d'être quand même, tu sais, laisser une bonne impression pour que tu veuilles retravailler avec nous autres l'année prochaine.
1: Ouais, je vais y penser.
4: D'ailleurs, on attend vos souhaits pour l'été à Gilbert, là. Transmettez-nous vos vœux pour,
1: Mon souhait? Venez toutes, venez souvent au chalet, venez me voir, venez visiter, venez manger avec nous autres, venez en bateau, amenez vos blondes.
3: Attention, des plans que je m'en viens de rester là un mois,
4: ouais,
3: et demi.
4: Ouais, c'est
3: là.
4: Ça!
1: Ben, si tu veux voyager, Chasey, Montréal, ça se fait en 55 minutes, 50 ouais. minutes. Ça se fait très bien.
4: Mais sors ton passeport, la carte Nexus, ça presse.
3: Désonnier qui débarque.
1: Ouais, bon,
3: après Catherine qui est restée là une couple de semaines dans ta maison,
1: une
3: c'est moi qui...
1: Une couple de semaines?
3: Mais combien de temps qu'elle est là, Catherine?
1: Ça fait au moins deux mois qu'ils sont là, deux minimum. Mois. Minimum. Ça achève, par exemple, là, ça achève.
3: All right, on lui est avec nous. Salut, Bruno.
4: Salut, mon Bruno.
13: Salut, la gang.
1: Comment ça va, bien? Bruno? T'es en forme?
13: Ah, je suis en forme, vous autres.
3: Ouais, ben oui, ben oui, absolument. Après les deux premiers matchs de la série qui se sont déroulés du côté des Hurricanes, c'est 1-1.

0: 6, je vais prendre encore les Hurricanes en 6.
1: Fait que personne n'est vraiment déboussolé par ce qui se passe présentement.
0: Non, moi je pense qu'on va voir, tu sais, là, surtout là, Sébastien Aho avec Jarvis ont été ont été meilleurs. On dirait qu'ils ont plus de jambes, commencent à être un petit peu plus dangereux. T'as un arme de plus dans l'arsenal des Hurricanes.
1: Ouais.
0: Moi, je pense qu'ils vont être de mieux en mieux à chaque match.
1: OK, c'est intéressant. C'est sûr que si le premier trio décolle pour de vrai, ça fait toute la différence.
2: Ben hier, on les a remarqués plus que dans beaucoup de matchs des séries jusqu'à maintenant, ce trio-là.
1: Ouais, au-delà du but en prolongation,
2: oui,
1: là.
2: Mais il y avait un bon match dans le corps. Aho a menacé, Svechnikov a menacé, Carter Hart a sorti quelques bons arrêts contre ce trio-là. Ça, c'est un bon signe pour les Hurricanes. L'autre élément... Qu'on le veuille ou non, si les Golden Knights perdent Braden McNabb, c'est une très grosse perte en défensive aussi.
1: Ouais, ça doit être un cauchemar pour vous autres, les gars, comme anciens défenseurs.
2: Ouais.
0: Là. Ça, là, quand il y en a une qui s'en vient de la pointe, là. Hein, Bruno?
3: Oh, mon Dieu. Ben ouais.
0: Non, regarde. On a su des pucks à la bouche, là, dans la face et tout ça, puis tu sais. Mais ça a toujours touché un bâton, ça a toujours dévié sur quelque chose, mais là, direct, ça a gueule de même, là.
1: Parce que si ça frappe un bâton, la rondelle perd un peu de vélocité.
0: Ben, beaucoup de vélocité. Ouais. Tu sais, elle va monter, elle va changer d'angle, ça perd beaucoup de vélocité. Ouais. Mais là, elle a pas perdu de vélocité pantoute, là. C'est... Heureusement qu'elle l'a... Ben, heureusement. Pas heureusement. Elle l'a frappé dans la visière, je pense, en premier, mais c'est pas grave. Hey, la visière, ça écrase, là.
3: Mm. Alors, ça semble, tu sais, ça va dire, c'est un défenseur qui est très, très dur, qui est capable, qui est physique, qui est capable d'en bloquer des shots, mais de celle-là dans le visage. Mais moi, ça m'a fait penser à maintenant, je sais pas si vous vous rappelez du défenseur Jack Ellen. Un désavantage numérique, il a reçu un tir sur réception d'Ovechkin, qui était parti du top des cercles, qui avait fait trois enjambées avant de faire un tir sur une rondelle qui était debout. Yeah. Il a reçu directement sa mâchoire, mais nous, Jack Ellen, c'était un gars... C'est un personnage de dessin animé tellement la mâchoire était carrée. Puis il s'est fait fracasser la mâchoire à deux places. Ça a été des shakes, des smoothies pendant un bon bout. Mais ça a été la fois que j'avais vu un tir. Puis c'est de la glace qui me passait dans les veines quand j'ai vu ça. Mm. Pour une seconde, je pensais qu'il était mort. Il se relèverait pas de ça. Mais hier, de voir le tir direct, au moins, comme tu dis, Gilbert, il y a une visière. Fait qu'elle touche la visière. Puis peut-être que ça minimise les dommages. Mais tu sais, il y a une époque, les gars n'avaient pas de visière de même, puis tu manges un tir de cette force-là en pleine face. Là. Aïe, aïe, aïe.
1: OK, Jack Ellen, t'étais là, c'était un de tes coéquipiers, là.
3: Oui, j'étais sur le banc quand c'est arrivé ça.
2: Oh mon Dieu.
1: Hey, il tombe comme une poche.
2: Non, je me souvenais pas de ça, là, mais c'est pas joli. Aïe,
1: en plus, c'est Ovechkin qui rentre dans le lancer frappé, là.
2: Ah non, Ovechkin, de tout son poids, c'est 235 livres. Du haut de l'enclave, un tir frappé, ça dévie juste un peu, puis Ellen le reçoit en plein dans le visage.
3: Il s'était effondré, c'est comme... T'as trop mal pour avoir mal. C'était...
1: Ouais, en tout cas, on le souhaite le mieux à Brian McNabb. Puis on
0: ça va lui manquer, par exemple.
2: Ouais, c'est une grosse perte.
0: Au Vegas, c'est une grosse perte.
1: C'est-tu, dans votre tête, c'est-tu confirmé qu'il joue plus le reste de la série ou...
0: Ah, ben non, mais il a quitté. Ben, regarde,
1: parce qu'il pourrait revenir avec un fishbowl ou pas pantoute?
0: Ben oui, sûrement.
2: Ben
0: si,
2: non, mais
0: s'il y a rien... Ouais, mais ça dépend qu'est-ce qu'il y a. S'il y a pas trop de dommages.
2: Mais Charlie McAvoy, là, quand il a été atteint d'un tir à Montréal, il a manqué un mois et demi.
0: Ouais.
2: Mm-hmm. T'sais, s'il y a une fracture de la mâchoire, il jouera pas,
0: bien
2: là. Ben, beau brocher ça, là.
0: Non, tu peux pas. C'est les dents. T'sais, Bruno, ouais. C'est les dents, ça, c'est correct. Tu peux jouer pas dedans, là. Ça dérange pas, mais. La manière que le puck a rentré, t'sais, il y a peut-être une fracture du nez, une fracture des. Sérieux, là. Ouh.
1: Ouais, ça doit être spécial. OK, Bruno, question pour toi. Étais-tu en accord avec la décision de John Tortorella de contester la décision des officiels en fin de troisième période, puis au-delà du geste en tant que tel, en prenant compte, évidemment, qu'il reste 5 minutes à faire au match et que c'est l'égalité 2-2?
3: Ben, moi, tu sais, je sais pas vous autres, là, moi, ça m'a pris une coupe de séquences, puis tu sais, Kelly Rudy en a parlé un peu aussi à l'entrée. C'est quelque chose qui, sur le fait, vite, peut voir que la rondelle est encore en jeu. Mais il y a clairement un angle de par-dessus qu'on voit bien. Il y a clairement Anderson qui met sa mitaine. Puis là, il y a un deuxième effort de Barbashev qui pousse le gardien. T'sais, il pousse la mitaine, il pousse le gardien, puis d'un coup, la rondelle...
1: Ah, puis il y a Dorofeyev aussi qui arrive de l'autre bord et qui s'appelle.
3: Ben, exactement. Fait, non, tu sais, plusieurs reprises, je me suis dit, ah non, ça, c'est pas un but. Puis là, ça a été la décision des officiels. C'est que c'est dur de voir... je l'ai pas vécu, c'était pas ça quand moi j'étais là. C'est dur de voir le délai.

0: je sais qu'il y a des gars qui sont sur les reprises en arrière, qui leur parlent dans l'oreille. Est-ce que celle-là, c'était la décision juste de Tortorella? Est-ce que ça venait dans l'arrière, eux qui avaient vu? Ouais. Ça s'est tellement fait vite que j'ai l'impression que Vegas, c'est un peu les... ils sont all-in, là, hein, tout le temps, depuis le début. Puis ouais, c'est un ça peu qui fonctionne. Fait que ça a été avec le style, regarde, on va y aller. Puis, tu vois, tu fais face à un avantage numérique qui fait rien depuis le début des séries. Fait que tu te dis, regarde, c'est un peu plus dans ta faveur. Puis, tu vois, là, ça a réveillé l'avantage numérique de l'autre bord. Mais... j'ai de la misère à lancer la roche à Tortorella.
1: Mais au moment du match, Bruno, il reste 5 minutes dans la game, là. C'est, si c'est 50-50, tu prends-tu une chance? Regarde, on va finir la game, on prend une chance en overtime, puis on mène déjà 1-0 dans la série, on prendra pas de chance, on va, tu sais.
2: Surtout compte tenu de l'historique de la Ligue nationale de hockey.
1: 96%, tu l'as dit tout à l'heure.
2: 96% du temps, quand on dit qu'il n'y a pas de but sur la glace, on change pas de décision. Parce qu'on n'est pas en mesure d'avoir des preuves hors de tout doute que ça aurait dû être un but. On veut pas comme faire mal paraître notre officiel sur la glace, alors on respecte sa décision. Surtout compte tenu de ça, au final.
0: Ben, ça, là-dessus, t'as entièrement raison, les contextes. Mais moi, il me semble que ça fait Vegas. Moi, quand Tortorella a décidé de challenger, j'étais zéro surpris. Tu sais, j'aurais pas vu, comme il y a 95% des entraîneurs dans cette ligue-là, j'aurais pas vu ça, mais tu sais, Tortorella, Vegas, ce qu'ils font depuis le début, c'est all-in, c'est de l'avant, c'est let's go, on y va, nous autres... ça va fonctionner pour nous autres. Fait qu'il y a ce feeling-là. Mais t'as raison, tu sais, ça l'a ramené... On s'est quand même retrouvé en prolongation, hein. Peu importe, à travers tout ça, ça c'est revenu pareil. Vegas était capable de revenir avec leur but, le but de Stone, puis le jeu de Marner à ligne bleue. Mais c'est Vegas, ça. Mais ça, moi, dans ma tête, c'est Vegas. Eux autres vont y aller en ligne. Hey, laisse faire ces stats-là, toi, puis nous autres, ça va marcher. C'est comme la bâtisse qui ressort d'eux autres.
2: Puis le bon point que tu as soulevé au passage aussi, c'est le fait que l'avantage numérique des Hurricanes était quand même à plat. Fait que ça, si tu dis, regarde, au pire, on va passer 2 minutes en piqué, puis c'est pas grave, ils scoreront pas anyway. Là, le problème, c'est que peut-être que pour le match numéro 3 et le reste de la série, t'as redonné confiance à cette attaque à 5 là. Peut-être que ça va te faire mal tantôt. OK, les gars, question pour vous. Demain matin, les Golden Knights de Vegas remportent la Coupe Stanley. Le gagnant du Conn Smythe pour vous, est-ce que c'est Mitch Marner ou c'est Brett Auden? Je commence avec Tony.
3: C'est Marner, c'est sûr. C'est sûr que c'est Marner.
2: T'as rendu à 13 buts, Auden.
3: Ouais, je comprends, mais encore hier, Marner est à l'origine d'un de ces buts-là de Auden. C'est lui qui l'envoie en échappée. Auden se crée une ouverture et après, il marque. Non, Marner est, pour moi, de loin le favori actuellement pour gagner le Conn Smythe.
2: Et si... Est-ce que quelqu'un y va avec Auden?
1: Non, non, je suis d'accord.
2: OK.
1: Quand même, c'est 13 buts, là. C'est du
2: 13 buts, c'est du stock.
3: Oui.
2: Et si Brett Auden était un joueur vedette de la Ligue nationale de hockey. Est-ce que ça changerait quelque chose dans votre perspective? Parce qu'on s'entend,
3: pas bête.
2: C'est un gars, tu sais, de soutien. Là.
1: Moi, je pense que ça changerait dans les votes.
2: Ouais, dans les votes.
1: Dans les journalistes, c'est les journalistes qui votent ça.
2: Ouais. C'est toujours plus le fun d'avoir un gagnant sexy au final.
1: Mettons que t'as, Ovechkin qui score 18 buts en playoff, mais t'as, je sais pas, moi, voyons, c'est à qui son joueur de centre?
2: Backstrom.
1: Backstrom. Nick, avant ça, il ramasse 24 points. Tu vas le donner à Ovechkin. Tu sais, Ovechkin, c'est un plus gros nom.
2: Ben, on a vu ça par passé. Kessel méritait le Conn Smythe, puis ça avait été donné à Crosby, si même mon est fidèle.
1: Absolument.
2: Puis Kessel, t'as pas t'as un bien plus gros nom que Brett Auden, là, soyons honnêtes.
1: Il avait été tellement bon dans ces playoffs-là, en plus.
2: Exact. Là. Non, je pense que Brett Auden, c'est impressionnant. Écoute, il a fait 12 buts en saison régulière. Il est rendu à 13 en série.
0: Mais c'est un peu, rappelez-vous, c'était quoi son nom? Pisani?
2: Ouais, Orlando Pisani avec les Oilers,
0: J'avais connu toutes les séries. Mais c'est impressionnant la façon qu'il joue à Auden. Puis j'espère que ça va pouvoir le lancer, lui, parce que c'était un haut choix du Lightning. C'était retrouvé à New York. C'est un gars que, tu sais, est-ce qu'il va être capable de s'implanter, rester dans la Ligue nationale, être un joueur d'impact, ou c'est un gars qui va sortir tranquillement? Il n'avait scoré une vingtaine l'année passée. Là, est-ce que ça va le lancer, ce genre de voir? Mais moi, je suis d'accord avec vous autres. C'est Marner de A à Z. Puis ça me fait sourire, ce scénario-là. C'est un choker en séries éliminatoires à Toronto.
2: C'est tellement drôle.
0: Il va aller gagner le Conn Smythe l'année d'après.
2: Ça, c'est sûr que les journalistes, ils s'allient à l'idée de le mettre Conn Smythe.
1: Le but de Mark Stone, là, en fin de match, là, tu sais, pour... il reste quoi?
2: Créer l'égalité, ça va être
1: une minute et 27, quelque chose comme ça. Tu sais, Marner, là... Ben, les joueurs auraient lancé d'où il était originalement avec le puck. Lui, il prend son temps, il remonte en haut. Il sait qu'il reste une minute et quelques, là. Tu sais, c'est tout un jeu pareil, là.
2: Et oublions
1: il se donne
2: pas,
1: l'espace, puis il prend une shot, tu sais, c'est...
2: Puis oublions pas, on n'en a pas encore parlé, mais juste avant ce but-là, Il y a avantage numérique à Vegas et on n'a rien généré, là. On aurait pu paniquer parce qu'on vient d'avoir la chance d'avoir un 5 contre 4 full, puis on a eu de la difficulté à même s'installer, puis Theodore, à un certain point, a bêtement échappé la rondelle à la ligne bleue. Tu sais, pour vrai, la table était mise pour créer l'égalité à ce moment-là et on rate notre coup. Fait que peut-être que t'as un sentiment d'urgence, un sentiment de panique qui s'installe, mais non, Marner, très calme, aspire un couvreur supplémentaire, ouais. Mark Stone est libre et finalement, on crée l'égalité.
3: Deux vers lui, ça crée un désavantage numérique. Ouais. Près du filet, puis ça a ouvert une brèche à Mark Stone.
2: Exact. Petit mot rapide quand même sur Harden. Allons un peu plus loin, là. Ces deux buts franchement spectaculaires encore hier, là. Walker d'un côté, Slavin de l'autre. Tassez-vous. Moi, je m'en vais au filet, je marque des buts. Et à travers ça, il a battu Chatfield plus tard dans le match. Il a pas réussi à battre Anderson, ça a passé proche. Il y a eu une autre séquence où il a fait un gros jeu pour soutirer la rondelle. Il laisse à Marner. Marner frappe directement le poteau. Et Harden aurait facilement pu se retrouver avec 4 points hier. Ouais. Là.
0: Ouais. Et moi, ce que je trouve là-dedans, c'est l'exemple d'un gars qui rentre dans un style qui lui est propre, puis à quel point il peut performer. Tu sais, quand, là, moi, je trouve que Vegas, là, tantôt je parlais, Vegas a une façon de jouer, puis il vient de contrer l'échec avant, puis le style des Hurricanes. Les défenseurs des Hurricanes sont bons là, quand ils peuvent stepper up, qu'on va dire, là, pincher, là, les termes anglais, ou mettre de la pression vers l'avant. Pour laisser le repli défensif dans le milieu de la glace, mais eux autres, ils veulent fermer les murs. La seconde que t'es
1: là. Ils sont pas mal moins beaux quand ils ont de la pression sur eux autres, par exemple, les défenseurs des Hurricanes.
0: Quand ils patinent en regardant Anderson, là, c'est un peu plus dur, puis Harden, c'est un bon patineur. Là, lui, il se pose pas de questions. C'est des lobes, c'est bien placé. Lui, il est parti, là. Fait qu'il est pas, je les ai pas d'en face. Je crée des courses avec eux. Puis là, ça profite, puis ça donne de l'énergie, ça nourrit un gars comme ça, qui se dit, il attend juste ces moments-là. Puis il est grand, gros, fort, il patine bien. Fait qu'il l'utilise, là.
2: Ok, très bon les gars, on va aller à la pause. De l'autre côté, je vous donne déjà la question. Parmi ces 4 options pour vous, quel joueur aimeriez-vous le plus voir débarquer à Montréal? Dylan Larkin, Nico Hischier, Mason McTavish ou Vincent Trocheck?
3: Oh!
2: On regarde ça dans 2 minutes.
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7: Circulation. Depuis les dernières minutes, c'est un peu plus difficile sur l'autoroute 50, tout ça en raison d'un accident là, à l'auteur de la promenade du lac Lémy. Une voie sur 3 qui est fermée, refoulement là, depuis entre la Vérandrie et la Gap jusqu'au pont des Draveurs, bien sûr. L'axe Ribert Fournier des Allumetières, pont Alonzo-Wright, l'heure de pointe est terminée pour l'instant. Il a traversé vers Ottawa dans ces secteurs. Là, c'est instantané. 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
2: Ces temps-ci, comme à chaque année, tous les joueurs d'intérêt de la Ligue nationale de hockey sont reliés aux Canadiens de Montréal.
1: Tout le temps,
2: le même refrain à chaque année. Alors, je pose la question. Ouais, il y a juste nous autres qui a besoin de joueurs. Il y a juste nous autres qui veut s'améliorer. Larkin, Ishian, McTavish ou Trocheck, si t'avais à choisir, Bruno, ce serait lequel le joueur parfait pour le Canadien?
0: Moi, je vais avec Nico Ishian, centre gaucher, centre qui des deux volets. Puis, tu sais, j'ai un grand chum à moi qui était un entraîneur, là, Jeremy Colleton. Puis, à chaque fois si je passe par là, je vais le voir. Quand il vient ici à Montréal, on va prendre un petit breuvage froid ensemble. Puis, il me parle de Nico Ishian comme la pierre angulaire, le leader, tout ce qu'il fait dans les deux sens. Puis, tu sais, si ce gars-là tombe disponible à 27 ans avec ce qu'il amène, je tombe à terre. Tu sais, j'y offre la lune, prends le stade olympique, prends ce que tu veux. C'est le genre de gars que je verrais là dans bâtir là, ton top 6. Là. Et lui, s'il se retrouve avec soit un Demidov ou dans le top 6 de qualité du Canadien, il va refaire une saison de 80 points. Là.
2: Ah, c'est sûr. C'est sûr que ce serait un joueur excellent pour le CH. Gilbert, Larkin, Ishian, McTavish ou Trocheck?
1: Ishian est plus jeune que Larkin, right?
2: Oui.
1: Oui, mais je pense que Larkin aurait peut-être plus un impact, mais je vais y aller avec Ishian, moi aussi. Centre gaucher, jeune, il fait très de la vitesse, bon passeur. Tu te mets avec Demidov, tu trouves quelqu'un pour jouer l'autre bord, ça serait incroyable.
2: OK, 2-0 pour Ishian, Tony.
3: Ouais, les deux sont de bonnes options. Ce que j'aime particulièrement dans le cas de Larkin, c'est son contrat, encore valide pour plusieurs années. Il brise pas l'échelle salariale de l'organisation si jamais tu vas le chercher. Mais en même temps, je me dis, si tu te rangises pour Ishian, ça viendra éventuellement avec une prolongation de contrat. Je pense pas qu'il y a une équipe qui va accepter de se dépouiller pour Ishian sans avoir la garantie de s'entendre avec lui à long terme. Les deux ont de très bonnes valeurs ajoutées. C'est sûr que dans les deux cas, le Canadien là, frapperait un excellent coup.
2: Allons dans les coulisses une seconde. Ouais. Tu peux pas prolonger un joueur quand il n'est pas à sa dernière année de contrat. Donc, tu peux pas donner une prolongation de contrat en ce moment, Nico Ishian, parce que sa dernière année de contrat va commencer le 1er juillet. Mais si jamais tu veux faire la transaction au repêchage, donc fin juin, je présume que tu peux quand même avoir une discussion avec l'agent pour c'est déjà sûr. Avoir des modalités sans que ce soit tout simplement officiel.
1: Tu t'assures que le gars va rester avec toi. Là.
2: Exact.
1: On n'a pas ça pour un an. Là.
2: Exact. Donc, à ce moment-là, c'est pas vraiment un enjeu, même si la transaction a lieu avant que ce soit officiellement possible. Poursuivons encore plus loin. Là, c'est le festival sur Twitter ces temps-ci d'essayer de trouver la fameuse transaction mystère, celle de Ken Hughes a fait référence.
1: Ah oui, hein?
2: À la date limite des transactions. Et il y a toutes sortes de noms. David Pagnotta avance que ce serait Matthew Knies. Il dit même que ça aurait été Alexander Zarovski, deux choix de premier tour, plus un bon espoir. Bon espoir qui ne serait pas Reinbacher ou Michael Hage. Mais quand même, on parle d'un pactole. Frank Cervelli a avancé que ce serait plutôt Alexis Lafrenière. Suis-moi Tony où ça devient un petit peu ridicule tout ça, là?
3: Ridicule certain, parce qu'on a l'impression que les insiders renvoient la balle en disant « c'est moi le plus plugué de la gang ». C'est vraiment ça, là. C'est une chasse aux sorcières. Je trouve ça malheureux, entre autres pour les joueurs impliqués, de voir leur nom galvaudé de même comme si c'était de la marchandise puis du bétail. Moi, j'ai un profond malaise avec ça, honnêtement. Parce que la transaction, elle ne s'est pas produite. Elle n'a pas eu lieu. Alors, de nommer des joueurs comme ça à tout vent...
15: Moi, j'ai beaucoup de misère, là. C'est comme si Kent Hughes a fait 4 transactions, les 4 ont pas marché rendus au bureau de la Ligue nationale. C'est quoi le problème, là? Il y a des gens qui manquent là-dedans, là. Il y a pas eu 4 transactions réalisées, là. On entendait trop de chèques cette semaine. On entendait, là, c'était nice hier.
2: On a entendu Ristolainen pour Laine.
15: Ristolainen pour Laine. Écoute, là, c'est quoi l'affaire, là? Il y a sûrement du vrai en arrière de ça. Oui. Mais là, il n'y avait pas 4 transactions à la limite. Il n'y a rien, il n'y a rien qui s'est fait du côté du Canadien.
1: Moi, j'ai l'impression que, puis en tout respect, là, c'est sûr qu'il y en a qui font un très, très bon travail puis sont plugués, oui, mais il y en a un paquet, là, Bruno, là, qui se lève le matin, là, puis ils se disent, quelle marde que je vais sortir un matin pour faire parler de moi.
2: Ben, je peux pas croire.
1: Mais tes os, voyons donc. Voyons donc tes os.
2: Mais non, mais ces gars-là ont quand même une crédibilité.
1: Ben oui, mais là, tu parles d'un, tu parles de l'autre. La semaine prochaine, tu vas parler d'un autre. Come on, là. En même temps.
2: Je pense que Frank Cervelli se lève le matin et il dit ouais, aujourd'hui, ça va être une transaction de Kent Hughes avec Alexis Lafrenière.
1: Je te dis pas. Je te dis pas que lui en particulier, mais je te dis qu'il y en a un paquet qui font ça. Il y en a un paquet qui font ça pour pas parler d'eux autres. Je regrette, là, c'est ce que je pense.
2: Ouais, mais peut-être des petits joueurs, là, mais pas les big shots ben oui, qu'on mais, entend tout
1: ouais,
2: le
1: ouais,
2: temps.
1: Ouais, mais tu sais, en même temps.
2: Eux, ils ont un statut à préserver.
1: Lafrenière, un autre, trop de chèques, un autre. Hey, à un moment donné, là, c'est sûr que si tu nommes tous les joueurs dans la ligue, tu vas frapper dans le mille. Tu sais, ou ça se pourrait que le Canadien fasse un échange. On recherche peut-être. On était peut-être on est à la recherche. Je te l'informe tout de suite. On est à la recherche. Mais arrêtez, là. Moi, là, c'est pour ça que, tu me vois, là, des autres, ça fait longtemps qu'on travaille ensemble. Quand on parle d'insider, puis de scoop, puis de ça, moi, ça me fait tout haut sourciller. Tout le temps, tout le temps.
2: Toi, t'aurais pas aimé ça jouer, à l'époque, insider, Twitter, information rapide, puis constamment sur le gun. Ça t'aurait gossé, là, qu'on soit tout le temps en train d'essayer de gratter l'info.
1: Ah, ben oui, c'est sûr.
15: Toi, Bruno, tu penses quoi de ça?
0: Ben, tu sais, là-dedans, il y en a, parce que dans une organisation, c'est gros, il y a des... Les gars contactés à travers tout ça, des fois, tu vas loin dans tes recherches d'informations sur ce que tu es en train de faire. Il y a des équipes qui gardent ça super serré. Puis, il y en a beaucoup de monde qui baigne dans l'univers hockey, qui aiment ça, qui sont dans les arénas, puis, tu sais, à tous les niveaux, c'est drôle. Ça commence à 5 ans, ça. Mag, quand, dans les estrades, le jacassage qui se fait, puis de lui, tu sais, l'équipe va être ça, puis de penser le savoir, puis de vouloir discuter hockey, puis... Ça a tout le temps fait partie de... Fait que moi, ça me surprend à zéro. Je ne regarde pas, j'écoute pas ça. Mais moi, je baigne de ton côté, Tony, sur le fait que de creuser quand c'est pas nécessaire, je trouve ça plat.
15: Ouais, c'est
0: ça vraiment plat. Parce qu'il y a des gars là-dedans qui sont bien, qui se font dire par leur coach, « Hey, t'as fait une bonne job, l'année prochaine, on se revoit, dadada. » Puis là, t'entends de l'autre bord que t'as fait, ouais, j'étais une transaction pour m'en aller. Là, t'appelles ton... C'est juste dommage, ça n'a pas eu lieu, ça fait partie du sport, ces transactions-là, mais il y en a beaucoup. Je mets pas ça sur des gars comme, tu sais, Cervelli ou des gars qui essaient d'aller chercher les contacts qu'ils ont, il y en a qui ne parleront pas, il y en a qui vont, hey, j'ai entendu ça, puis des fois, ils prennent ça pour du cash, ils prennent la décision de, ça, je vais mettre ça public, mais les gros noms, là, quand je parle de Frank Cervelli, les médias, ils veulent valider leurs sources 3-4 fois. Mais dans ces conversations-là, c'est qu'à l'interne, là, c'est pas une science exacte. Il y a beaucoup, beaucoup de « Hey, je lance des perches, je jase, ça marche-tu, ça colle-tu? » Fait que des fois, t'entends des bribes de conversations que c'était le 2 semaines, c'est plus ça pendant tout, puis là, le monde accroche là-dessus. Mm-hmm. Mais pour créer une transaction, là, ça passe par multiples chemins. Il y a des transactions qui sortent, qui sont créées par des agents, puis il y en a que c'est le chum du GM qui a parlé à un, puis c'est beaucoup, beaucoup, beaucoup, beaucoup de ça. Fait que, à un moment donné, faut que t'en prennes et t'en laisses, là, ça devient du jacassage de voisinage. Là.
2: Ah, c'est sûr. C'est sûr, mais ça fait jaser puis ça fait cliquer.
15: Ouais, c'est sûr.
2: Ça, on s'entend tous là-dessus, là. Ouais. C'est le nerf de la guerre de notre époque, là. Les transactions, nous, on en parle, puis clairement, ce sont des segments qui sont très appréciés par les auditeurs. C'est pour ça qu'on en parle. Ben on n'est pas niaiseux, là.
15: Bien sûr, ça fait jaser.
2: C'est excitant, c'est de l'espoir, ça fait jaser. Fait qu'on continue à regarder ça, puis on va continuer à les surveiller, même si des histoires à bracadabrande puis des joueurs farfelus, il y en aura un puis un autre. On dirait que ces temps-ci, il y en a un tous les jours. Il y a même un autre qui est sorti qu'on n'a pas parlé cette semaine, AJ Greer. Là, serait dans le viseur pour Kent.
1: C'est un gars de Joliette, un gars du Québec. L'année prochaine,
2: il va devoir falloir demander une dérogation à la Ligue nationale.
1: J'ai entendu dire.
2: Si on peut jouer à 80 sans glace.
1: J'ai entendu dire qu'il y aurait peut-être des pourparlers pour un contrat pour Demidov.
15: Arrête donc, toi.
1: Hein? J'ai entendu parler de ça, Bruno. Ah,
2: mais moi, j'ai, selon mes infos, Martin Saint-Louis va signer une prolongation de contrat plus tôt que tard.
1: Puis okay. on parle de plusieurs saisons.
2: Ah, plusieurs années.
1: Ah oui, exactement. Là, c'est ça.
2: Et
1: c'est
2: voilà, exactement. Le club du matin informé.
1: On le fait ça.
2: On est informé au bouchon. C'est incroyable. Salut Bruno, bon week-end. On se reparle la semaine prochaine.
15: Salut
2: bon
15: Bruno.
2: Week-end.
15: Salut Bruno.
2: Bye. J'ai même entendu dire que Gilbert Delorme serait sur le point de tomber en vacances dans quelques minutes. Là.
1: Pas dans quelques minutes.
2: Dans 90.
1: Ouais, c'est ça.
2: Dans une heure et demie.
1: Encore beaucoup de temps.
2: Déjà prêt, le polo.
15: Diane a dit, lui, il est déjà en vacances, ça presse, on y sort de quoi, que ça fait longtemps qu'il n'a pas mis.
2: Pour pouvoir sortir de la station directement au chalet. Zou!
15: Ah ouais.
1: Oh non.
16: Hey, il nous le met en face depuis tantôt pendant les pauses, là.
2: Eh ouais.
16: Hey, moi, je m'en vais
1: en vacances. C'est un autre mauvais coup, là. C'est même pas vrai. You're full of shit.
2: Vous autres, vous êtes pognés pour rester à travailler. Moi, je pars.
1: Ouais. Ouais. OK. Ah oui.
15: Les reconnaît les Big Shots qui partent qui partent en vacances
1: les Big Shots. Oui, monsieur.
2: Ils sont faciles OK, on va aller à la pause. Un autre Big Shot avec nous autres au retour, Marco D'Amico.
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7: Depuis les dernières minutes, c'est un peu plus difficile sur l'autoroute 50, tout ça en raison d'un accident là, à la hauteur de la promenade du lac Lémy. Une voie sur trois qui est fermée. Refoulement là, depuis entre la véranderie et la gap jusqu'au pont des Draveurs, bien sûr. L'axe Hébert-Fournier, les Allumetières, pont Alonzo Wright, l'heure de pointe est terminée pour l'instant et la traversée vers Ottawa dans ces secteurs là, c'est instantané. 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
2: En direct du Combine à Buffalo, on va aller le retrouver. Salut Marco D'Amico.
15: Salut Marco.
1: Comment ça va Marco?
0: Bonjour tout le monde, comment ça va?
2: Ça va bien Marco. Nous, on a tous fait le saut via nos téléphones avec les alertes qu'on a reçues hier concernant la demande de transaction de Dylan Larkin. J'imagine même pas toi qui côtoie plein de monde de la Ligue nationale. Ça devait jaser pas mal fort hier.
0: J'avais Bill Guérin à quatre pieds de moi quand j'ai reçu la nouvelle. Puis tout le monde s'est juste tourné la tête dans la salle vers lui.
15: Ah oui,
0: parce que c'est sûr. Larkin disponible.
15: Ben oui.
0: Wild du Minnesota. Tu dis juste « Ah! » Puis là, c'est drôle. Puis écoute, il y a tellement de classe, ce gentilhomme-là. Mais il se tourne de bord, puis il voit que le monde le regarde, puis il fait juste comme « Bonjour! »
4: je crois que les DG le savaient déjà, mais que Elliott Friedman, quand il a sorti la nouvelle, ça l'a fait le choc côté média, mais ça, les DG ne semblaient pas surpris quand on parlait de la situation de Larkin. Okay. Ils s'attendaient à une certaine frustration de sa part, spécialement avec les commentaires qu'il a fait les années antérieures. Et écoute, là, c'est une question de... C'est même pas une question de où est-ce que Dylan Larkin veut se faire échanger. Le mot qu'on entend à la combine, c'est est-ce que Steve Yzerman va l'écouter? Parce qu'il est sous aucune obligation de l'échanger. Et Steve Yzerman, pour chercher des meilleurs mots, a été décrit comme un DG très têtu dans des discussions comme telles. Donc, ça va être très intéressant de voir la vitesse à laquelle ça va évoluer.
2: Ouais, je suis content que tu dises ça parce que c'est pas une situation classique comme on a vu par le passé d'un Patrick Kane ou Artemi Panarin ou peu importe. Des joueurs qui forcent la main de leur directeur général. Moi, tu m'échanges à tel endroit, sinon je bouge pas. Steve Yzerman peut très bien dire, ben, si tu lèves pas ta clause pour plus d'équipes, tu joues juste pas. Tu sais, au final, là, il est encore sous contrat 5 ans, là, Larkin. Là. Ouais. Oui, c'est sûr qu'on veut faire les séries du côté des Red Wings, puis on s'aide pas avec ce genre de tactique-là, mais c'est mieux de le faire sécher un petit peu que de l'échanger pour un vulgaire retour qui va te nuire encore plus sur le long terme.
4: Exactement, puis je pense que avec le fait qu'ils ont raté leur 10e série de suite, ça commence à être aussi impatient là-bas, puis c'est quelque chose à prendre en considération, parce qu'un échange de Dylan Larkin te force à réorienter le chemin de ton club. Parce que si tu échanges Dylan Larkin contre des futurs, des espoirs ou des jeunes joueurs dans la ligue, tu t'enlignes vers un retool, un reset. Tandis que si tu es capable de l'échanger contre un centre top 6 établi, ben là, ça c'est simplement peut-être une légère descente ou un mouvement latéral. Mmh. Et c'est là que ça va vraiment... C'est les clubs qui vont être capables de payer ce prix-là. Puis écoute, dans la Ligue nationale, il n'y en a pas beaucoup qui voudraient un Dylan Larkin qui serait capable de sacrifier un autre centre top 6. Donc, c'est là où ça devient difficile. Mais ça pourrait, comme je te dis, ça pourrait aller vite si Dylan Larkin décide de jouer à la balle un peu avec Steve Yzerman. Mais tout indique que Steve Yzerman a toute la pression au monde en ce moment parce que les partisans, pas les proprios, les partisans commencent vraiment à en avoir assez.
2: Américain, est-ce que Larkin serait ouvert à jouer au Canada selon toi?
4: Personnellement, premièrement, Dylan Larkin est moitié canadien aussi. Il y a de la parenté canadien et américain, donc je pense pas que c'est America en tant que tel, là, mais ce que je dirais plutôt, c'est il veut gagner. Et je pense que on peut se le dire, Montréal est une des meilleures formations en termes de qu'est-ce qu'il pourrait gagner dans le futur. Maintenant, est-ce que avec l'acquisition de Larkin, ils sont des prétendants à la Coupe Stanley dès l'année prochaine? Je pense que plusieurs pourraient dire oui, il y aurait quand même d'autres cases à les cocher. Mais c'est pour ça que
1: c'est une grosse case, par exemple, celle-là.
2: Dépendamment de ce qu'on sort du line-up, évidemment.
1: Ouais, ça c'est sûr.
4: Mais et du côté, n'importe quelle transaction de Dylan Larkin inclurait Michael Hage. Et Michael Hage joue au Michigan, Detroit au Michigan. Il joue avec le fils de l'assistant DG, Sean Horkoff, Will Horkoff, son fils est là. Mm-hmm. Ils connaissent très bien Michael Hage. Donc, c'est certain que ça serait la pièce maîtresse dans une transaction comme telle. Est-ce que Michael Hage va jouer dans la Ligue nationale dès cette saison, même s'il est échangé? Je pense pas. Donc, ça va faire reculer la chose. Tandis que le Minnesota, Danila Yurov peut jouer immédiatement. Est-ce qu'il va avoir le plafond d'un premier centre? Peut-être pas. Mais c'est là où ce que ça devient un peu intéressant. Je sais qu'on a parlé un peu de Vegas. Moi, ça m'intrigue de peut-être parler aussi de la Floride. Parce que la Floride a tous les éléments nécessaires pour essayer de faire un échange en temps de Lundell, leur premier choix cette année, 9e au total. Donc, il y a beaucoup de possibilités. Il reste à voir si Dylan Larkin va être ouvert à d'autres. Mais au Canada, je pense pas qu'il y aurait une limite tant si longtemps que le club est une équipe prétendante à la Coupe.
2: OK, intéressant. Honnêtement, Michael Hage, si jamais il est dans le deal, okay, c'est sûr que Hage ne rentre pas dans ton top 6, mais t'as Larkin qui vient prendre cette place-là, puis peut-être qu'éventuellement Zarovski pourra venir le flanquer sur l'aile.
1: C'est que tu donnes, par exemple, parce que ça va...
2: Ah ouais, ça sera pas un contre-un, on s'entend.
1: Non.
2: OK, parlant de choix au repêchage, Marco, Gavin McKinnon continue de faire jaser au Combine. Je présume qu'il est allé souper avec tout le monde en vue du repêchage?
4: Juste les Canucks de Vancouver, on me dit. Puis tout le monde a un peu sourcillé du côté de Toronto, comme comment ça qu'ils ont pas les souper avec. John Chayka et le groupe de gestion de Toronto sont allés voir McKenna chez eux plutôt dans le mois de mai. Mm-hmm. Donc un peu à l'image de Juraj Slafkovský sur l'année de repêchage, j'avais pas soupé avec le Canadien de Montréal à Buffalo, mais ils se savaient rencontrés au championnat du monde deux semaines auparavant, et ensuite l'ont invité à Montréal deux semaines plus tard. Ça semble être le mot d'ordre du côté de Gavin McKenna. Écoute, les Sharks de San Jose l'ont pas apporté pour souper. Ils entrevoient l'inviter à San Jose dans les prochaines semaines aussi. Donc vraiment, les clubs se basent présentement pour essayer de prendre le plus d'informations sur les joueurs après le top 3. Et ceux qui vont être dans le top 3, on me dit, vont faire beaucoup d'avions dans les prochaines semaines pour aller rencontrer les diverses équipes.
2: Okay. Pour aller voir directement les installations sur place. D'ailleurs, au Combine, ça, c'est un classique à chaque année. Le Canadien fait toujours parler d'eux avec leur fameuse question, là. Est-ce que ça a coulé un peu? On a-tu une idée qu'est-ce qu'ils demandent aux jeunes cette année?
4: Ouais, écoute, j'ai parlé avec, je te dirais, demi-douzaine de jeunes qui ont posé les questions les plus intéressantes. Tout le monde a dit le Canadien de Montréal. Tout le monde. Et une question qui m'est revenue un peu souvent, le Canadien a donné une puck aux jeunes et on dit place-toi n'importe où dans la salle, puis rentre là dans le trash can, dans le fond, là, dans la poubelle. Si tu es capable de rentrer dans la poubelle, tu vas être sur notre liste de draft, mais si tu rates, on ne te draft pas assuré. Puis il y en a certains qui se sont tentés, ils sont allés jusqu'au bout de la salle. Ils l'ont raté, puis le Canadien l'a regardé, en fait, on ne draft pas, mon cher. Puis ça l'a fini comme ça.
3: Ah ouais?
2: Ouais. Je pense que c'est assez de voir l'aspect psychologique de vas-tu prendre le chemin facile, es-tu capable de performer sous pression? Mais honnêtement, on s'entend. Même si on rate à la poubelle, ça veut rien dire, là. Mais ça peut juste voir le caractère de.
1: Le caractère du gars. Tu vas-tu l'essayer? Tu vas-tu prendre une chance?
2: Vas-tu prendre une chance
1: même si t'as une bonne chance de le rater, tu vas-tu prendre une chance pareil?
2: Ou tu vas prendre le chemin facile, puis tu vas la déposer d'à côté de la poubelle? Ouais, OK. C'est intéressant. Intéressant.
1: Ouais.
2: Ça fait changement
4: de psychologie là-dedans.
2: Ça fait changement de la madame au guichet automatique qu'on entendait des dernières années, puis toutes ces choses. Il y en a probablement eu aussi, évidemment, là. Toi, Gilbert, t'as arrêté bon là-dedans.
3: Dans l'entrevue.
2: Prépare-nous un formulaire là, pour tester le psychologique des jeunes. Là.
1: Moi, ça?
2: Oui.
1: Oublie ça, là. j'avais pas ça
4: dans mon temps. Je suis partant, moi.
1: J'avais pas... Ouais, je suis très partant, ouais, mais non, mais tu réponds honnêtement. Je pense que c'est la seule chose que tu peux faire, mais faut pas oublier que nous autres, on est plus vieux, là.
2: Où tu te serais placé, toi? Serais-tu mis à côté de la poubelle pour la mettre dans la rondelle? Aurais-tu reculé?
1: Ben, j'aurais essayé de la mettre dedans, là.
2: Mais de où?
1: De loin, là.
2: De loin.
1: Ben là, go for it, man.
2: C'est ça.
1: Bonne go affaire. For it, man. Puis à cause que je rate, si vous voulez pas me drafter, mais draftez-moi pas. Je vais aller jouer ailleurs, qu'est-ce que je te dis, ça?
2: Exact.
1: Alors, ben, t'sais.
3: Voilà. T'sais, en entrevue, les espoirs sont demandés. Toi, là, Gilbert, quel animal te représente le mieux sur la glace?
1: Moi? J'étais un lion.
4: Non, mais
1: pas pour dire que je suis un chien saucisse comme Adèle.
2: Marco, encore une fois, cette année, ce sera un repêchage décentralisé, puis on se souvient de la formule l'année passée. Je vais pas vouloir dire que ça a été une catastrophe, mais ça a été long au possible. Est-ce que ça, si tu penses que c'est une formule qui va perdurer dans le temps, ou on va-tu faire des ajustements? Comment tu vois ça?
4: Premièrement, moi j'étais là l'année passée à Los Angeles, puis je te le dis que c'était une catastrophe. Donc on va le dire comme tel.
1: Ah oui.
4: Écoute, je voyais la peinture sécher sur le mur, là, c'était tellement long. Je pense que ils doivent changer des choses, même si ça reste décentralisé. Ça doit aller plus vite. T'as pas besoin de les vidéos après que les jeunes soient repêchés. T'as pas besoin d'aller dans une salle parler à l'état-major. Ils peuvent faire ça au téléphone hors onde. Mais pour moi, ce que j'entends, c'est, puis je sais pas si ça va se donner immédiatement, mais ce que j'entends, c'est que l'année passée, durant le vote, c'était plutôt, je te dirais, 70-30 en faveur de rester décentralisé. Là, ça risque d'être du 50-50. Il y a plusieurs DG ou il y a plusieurs organisations qui, eux, se disent, OK, c'était le fun une année, là, ça va être fun une deuxième, mais ça nous permet pas. Ça nous limite beaucoup dans nos discussions, dans nos capacités d'échanger d'informations, ici et ça. Et le feeling n'est plus le même. On aimerait ça que ça devienne centralisé. Je pense que le seul club qui m'a dit carrément qu'ils ne veulent pas retourner à la centralisation, d'ailleurs, c'est les Red Wings de Détroit. Eux autres aiment bien ça, rester dans leur coin. Mais on espère, à travers la Ligue, puis avec les DG avec qui j'ai parlé, que ça va retourner centralisé dès la saison prochaine. Et tout le monde aimerait que ça soit ou Vegas ou Montréal.
2: Ouais, puis honnêtement, d'un point de vue d'un fan, aussi c'est le fun quand ils sont tous en même place.
1: Ben oui!
2: T'es voix, puis tu vois les discussions, puis là, un directeur général se lève, puis il va parler. Ou juste, tout simplement, la bonne poignée de main sur le stage avec le jeune. Hey, on vient de te repêcher, bienvenue chez nous.
1: On a mieux qu'un Zoom.
2: Hey, l'année passée, ça faisait pic-pic, là. La connexion marchait pas vraiment. Je me souviens de Cam Neely, que ça avait gelé ou je sais pas trop. Puis là, le pauvre jeune, il parlait à Neely, puis là, il y avait rien qui se passait de l'autre bord. Ça avait pas de bon sens. Merci, Marco. Merci, Marco. Ouais, c'est vrai, exact. C'était pour James Higgins. Exactement.
1: Salut, bonne journée.
2: Bonne fin de combine, Marco. On se reparle la semaine prochaine.
4: Avec plaisir, ciao.
2: Bye bye, Marco D'Amico du podcast Processus et du podcast Sur le marché. D'ailleurs, les podcasts, ça roule encore, hein. Si ça vous intéresse, Commission Athlétique. Je sais que Tony, un peu plus tôt cette semaine, t'as fait un podcast seulement avec Marty parce que Marco était du côté de Buffalo. Moi et Oli, on a enregistré hier notre podcast aussi Radar, où est-ce qu'on revient avec nos notes attribuées pour le Canadien de Montréal. Donc, si ça vous intéresse, plateforme de la Commission Athlétique, il y en a pour tous les goûts, il y en a de plusieurs sports. Allez faire un tour sur YouTube, évidemment, c'est gratuit et c'est disponible à tous.
1: Question pour Oli au Combine. T'es un joueur de hockey, là. Moi, je te pose la question. Quelle sorte de film que t'aimes, mon cher?
16: Ah, ben moi, c'est les vieux films de sport. Slapshot, Rocky, Les Boys.
2: C'est parfait, ça. Tu leur
16: pêcherais-tu? Je peux te les réciter par cœur.
2: Tu leur pêcherais-tu?
1: Ah oui, ma vie. Me fie juste à ça.
15: Je sais pas, Ali, là, quand tu vas t'inviter au chalet, là, t'as une punition.
16: Non.
15: T'as pas le choix, tu vas être strappé sur une chaise pour écouter Slapshot volontairement.
16: Bon, j'y vais pas d'abord.
1: Ben, tu t'endormiras. Tu vas aller passer la journée au soleil, puis dans l'eau, puis toute la patate. Ouais, tu dormiras.
16: C'est ce qui risque d'arriver.
2: As-tu vu F1, le film?
16: Non.
15: Ben, calé!
2: Encore une fois, raté. Un qui l'a probablement vu, c'est notre invité au retour de la pause, Jean-Max Sans Souci, parce qu'en fin de semaine, c'est le Grand Prix de Monaco, et c'est de ça qu'on parle dans deux minutes.
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2: Le mythique Grand Prix de Monaco est à nos portes. On va aller en parler avec Jean-Max du podcast L'Épingle. Salut Jean-Max.
29: Bonjour Jean-Max. Jean-Max.
1: Ça va bien?
30: Hey boys, ça va vous autres?
2: Oui, ouais. Ça va bien. Jean-Max, je veux que tu sois honnête, là. Toi, t'es un vrai fan de F1. T'es un mordu, là. Monaco, ah oui. Là.
30: Oui.
2: L'aimes-tu, le Grand Prix?
30: Je savais que vous alliez m'en parler, les gars. Surtout toi, Désolé. Oui, je l'aime. Même si les dimanches, souvent, c'est un snooze fest, parce qu'il est très difficile de développer, de dépasser, dis-je bien. C'est le Grand Prix le plus mythique, ou à peu près. Mais le spectacle est terni parce que la piste est très peu large, donc très peu de dépassements. On veut des dépassements en F1, c'est ce qui est spectaculaire. Mais cette année, les voitures sont moins longues, moins larges. C'est possible qu'il y ait des dépassements. On l'espère beaucoup. Mais la vraie journée, c'est le samedi.
2: Ça se joue en qualif à tous les ans.
30: Mais ça se joue en qualif à tous les ans. Après, tu as des trains de DRS, des trains de voitures qui se suivent sans pouvoir se dépasser. Mais le samedi, c'est extraordinaire. En fait, c'est la journée. C'est excitant parce que celui qui part premier, généralement, gagne. Ça, c'est pas compliqué. Puis ça donne lieu à des surprises des fois, tu sais, parce que même si tu as, disons, un Kimi Antonelli qui est extrêmement rapide, qui se qualifie mal, puis qui commence cinquième, bien, c'est fort possible qu'il finisse cinquième. Donc, ça donne l'opportunité à des vieux routiers comme Alonso ou un Gasly ou un Max Verstappen de se glisser dans le top 3, puis de pouvoir faire une bonne course sans faille, puis de finir sur le podium. Donc, c'est vraiment le samedi que ça se passe.
2: Dans les derniers Grands Prix, là, les McLaren, avec Norris et Piastri, ont des excellents départs.
1: T'sais, on les voit. On s'est trompé sur les pneus là, lors du
2: Je sais, mais quand même, on a réussi un bon départ. Est-ce qu'à Monaco, tu le dis, là, c'est celui qui a la pole position, qui a des bonnes chances de gagner. Ouais. Est-ce qu'une McLaren pourrait se faufiler, même si on n'est pas en pole, avoir un départ explosif et maintenir cette position-là tout le Grand Prix?
30: Oui, c'est fort possible. Pourquoi? Donc, les forces en puissance, on parlera de Ferrari plus tard et de Mercedes. McLaren, maintenant, est une des voitures les plus balancées, qui sont déjà très forts et stables dans les virages moyens à lents. Donc, Monaco, c'est ça, c'est des gros virages lents. Et McLaren est fort aussi sur les vibreurs, hein, parce qu'il faut embrace les vibreurs, il faut que tu puisses rouler dessus à haute vitesse. Puis un peu comme à Montréal. Donc, si tu as une voiture dont l'arrière est équilibré et que le pilote est en confiance, ben il va pouvoir mordre les vibreurs et coller les murs. On l'a vu, Max Verstappen en 2023, je ne me trompe pas, perd le plus beau tour, outre peut-être Ayrton Senna, de qualification. Il a brossé le mur. Tu le vois au ralenti, là. Ça se peut pas que les gars ils roulent aussi vite pour aller frôler le mur. Donc, si Lando, qui est très bon et qui a gagné l'an passé, peut se qualifier top nickel, si un Leclerc, un Lewis ou un Kimi fait une mini-erreur qui lui coûte un dixième, Lando peut se faufiler. Piastri aussi. Donc, c'est fort possible. La McLaren est très puissante.
2: Ouais, puis c'est là où est-ce que c'est un Grand Prix où est-ce que la puissance de la Mercedes, on le voit, là, tu sais, les gars, ils lapent quasiment tout le monde. Là, ils sont vraiment impressionnants. Mais ça, cet avantage-là, il va être diminué en fin de semaine, à mon avis.
30: Ça, c'est, tu as absolument raison. C'est exactement ça qui devrait se passer. Bon, évidemment, Mercedes n'a pas été très, très performant dans les dernières décennies à Monaco. Ils sont très rapides en ligne droite. On l'a vu à Montréal aussi. Là où Kimi pouvait rattraper Lewis sur un tour, c'était au dernier secteur, là où il y a une plus longue ligne droite. Lewis, en sprint, avait le secteur 1 le plus rapide hein, à Montréal. Donc, beaucoup de chicanes, des virages lents. Donc, ça va être difficile pour Mercedes, je pense. Mais Kimi est en feu. Russell, c'est un très bon pilote aussi. La Mercedes qu'ils ont amené. En fait, pas mal toutes les écuries là, ont amené plus d'aérodynamisme à la voiture. Là. Donc, ils ont une espèce de petit... une tige comme un peu en boomerang par-dessus l'aileron arrière pour accentuer le downforce parce que ce n'est que ça des virages lents. Puis d'ailleurs, on va interdire le mode ligne droite cette année. Donc, on se rappelle que dans les lignes droites, les ailerons avant et arrière s'ouvrent un peu comme le DRS de l'an passé, mais ce n'est pas nécessaire dans ce Grand Prix-là. Donc, on mise vraiment sur l'aérodynamisme.
2: Excuse-moi, je t'ai pas suivi. Pourquoi est-ce qu'on interdit ça? Qu'est-ce que ça change exactement? Ouais.
30: Ben, en fait, c'est une question de sécurité un peu. On va réduire le top speed si on veut aussi, parce que t'en as pas besoin.
2: Okay.
30: Tu n'en as pas besoin. T'sais, on n'est pas comme à Suzuka ou en Australie où tu as des longues lignes droites.
2: Je comprends.
30: Et que là, tu dois recharger ton moteur, comme on en a parlé, le super clipping. Mm-hmm. Mais là, vraiment, en qualif, les pilotes, c'est ça qui est beau aussi, c'est que les pilotes vont pouvoir y aller à fond de train parce que ta batterie se déchargera probablement jamais. Parce que tu recharges ta batterie dans les virages lents ou en freinant. Ouais. Mm-hmm. Voilà. Puis Charles Leclerc pourrait être très fort, oui.
2: Exact. Puis Charles Leclerc, justement, c'est son
15: nouveau
2: grand
15: contrat.
2: Prix.
15: Nouveau contrat. Lui, va fêter ça toute la semaine à Monaco. Ça va être parfait, ça.
2: En plus, il est chez eux.
15: Ben ouais.
30: Il est chez eux. Son piano, son petit chien, sa femme. Il prenait l'autobus exactement sur le circuit. On se rappelle de ça. Il a gagné il y a 2 ans. C'est un moment super émouvant. Ouais. Il la connaît par cœur, la piste. Il dit, c'est fou que je puisse gagner ici, chez nous. Je prenais l'autobus là, quand j'étais un gamin.
15: Ah, ouais.
30: Oui. Il connaît la piste par cœur. Il aurait dû en gagner plus qu'une fois. On se rappelle, en 2023, je ne me trompe pas.
2: Ouais.
30: On l'amène au puits en même temps que Saints. On lui dit, non, reste en piste. Ben oui, une cave, je suis déjà dans bretelles. Fait que ça lui aurait coûté une victoire.
2: Ouais, ça a coûté le poste de son chef d'écurie aussi.
30: Un peu, oui. Puis il y avait une pole position aussi, je sais pas si c'était en 24, je me rappelle plus, ou en 22. Puis finalement, a eu un bris mécanique, n'a pas pu partir la course.
15: Ouais.
30: Donc, il y a beaucoup de malchance qui s'acharnent sur lui. Mais, rédemption il y a 2 ans. Et la Ferrari, beaucoup disent qu'elle est favorite ce week-end. Pourquoi? Parce qu'elle est meilleure que la Mercedes et la McLaren dans les virages lents. Et leur petit turbo, on en reparle, qui spoule plus vite, qui rêve plus vite, qui fait en sorte que tu accélères plus vite après avoir freiné ou après un virage lent. Ça va faire la différence en qualif, je pense. Des petits dixièmes par-ci par-là. Charles va pouvoir rouler à fond de train et c'est là où il est le prince de la qualification chez lui. Je lui souhaite.
2: Hey, j'en ai glissé un mot là, sur son contrat. Est-ce qu'il était convoité par d'autres écuries? Est-ce que ça a passé proche qu'il quitte Ferrari, selon toi, ou dans sa tête, ça ne faisait aucun doute?
1: Était-tu intéressé de quitter? Je pense pas, moi.
30: C'est oui et non, en fait. Oui, il y avait des écuries d'intéressés. Il l'a dit. Il dit, je ne vais pas nommer quelle écurie, mais dans ma tête, ça a jamais... Ça a toujours été Ferrari. Tu sais, okay. Il veut gagner un championnat avec Ferrari.
2: Prédiction pour en fin de semaine, Jean-Max?
30: Prédiction, écoute, je pense que Lewis il est en feu. Lewis est heureux. Charles est bon. Il doit se rattraper un peu. Charles n'était pas bon à Montréal de façon notoire. Il l'a dit lui-même. Là, il revient chez lui. Honnêtement, il y a une opportunité en or de mentalement se ramener dans le game parce que là, Lewis il est comme en avance mentalement, je trouve. Je vais dire Charles Leclerc, Je vais dire que Lewis, deuxième, et le bon vieux Lando, troisième.
2: Fait qu'un doublé Ferrari en fin de semaine, selon Jean-Max.
1: Jean-Max, tu sais la question qui s'en vient?
30: Oui! Qui va me parler d'Aston Martin cet été, Gilbert? Tu t'en vas au chalet, là.
1: Ouais, c'est ça, mais il va falloir que les gars le fassent, Monac.
30: Ben là, c'est ça. Là, t'as veux pas, Aston Martin s'améliore tranquillement. On n'apporte pas des gros upgrades à plus finir. On va se concentrer sur le fait de ne pas perdre 8 secondes autour. Hein. Fait que tranquillement, ça s'en vient. Aspect intéressant, Fernando Alonso a répondu à une question là, à peu près 2 semaines. Puis ils ont dit, là, Fernando, tu sais, la voiture est vraiment peu performante. Tu avances en âge. Qu'est-ce qui s'en vient pour toi? Il dit, écoute, je le sais que je suis déjà le meilleur. C'est une question de temps avant que j'aie un char qui fonctionne. Ah, regardez-moi bien aller. Mmh. Fait évidemment, il y a des choses qu'on ne sait pas qui s'en vient chez Aston Martin. J'ai toujours dit qu'il reste encore 3 ans et demi à la fin de cette ère de règlement-là.
1: OK.
30: Moi, je pense que Newey a un bon design de voiture. C'est juste que le moteur était trop gros pour fitter dedans. Et là, il y a une règle qui s'appelle le ADUO. En fait, c'est une opportunité additionnelle de upgrade et de développement. C'est une règle qui a été instaurée en 2026 et ça dit comme suit, si une écurie est entre 2 et 4 % moins performant, en fait, c'est les motoristes, que, disons, Mercedes, ce qui est le cas, semble-t-il, pour, évidemment, beaucoup de motoristes, là. On va avoir Cadillac, on va avoir Aston Martin, probablement, et Ferrari. C'est que là, tu as un budget supplémentaire octroyé. Tu as 70 heures de plus de soufflerie, de tests possibles. Ah, ouais. Puis tu peux comme modifier ton moteur gratis, entre guillemets, pour rattraper le retard face aux écuries.
1: Parce qu'il va y avoir plus de parité partout.
30: Exactement. Donc ça s'en vient pour Aston Martin et il y a des rumeurs aussi que ça s'en vient pour Ferrari. Et c'est la lacune chez Ferrari, c'est le moteur parce qu'ils sont forts en aérodynamisme. Donc, un bon vieux Alonso, je finis ma parenthèse, à Monaco, dans le top 10, c'était possible.
2: Okay. Ah, OK, intéressant.
30: Et je n'abandonne pas, Gilbert. On se fera des FaceTime au chalet sur le bord de l'eau, là, puis on se parlera d'Aston Martin.
1: J'en prends quelqu'un qui pose la question. Là.
2: Ah, oui.
15: Il y a eu des résultats ce matin, là. C'est seulement des essais libres, là, quand même. Là. Mais Lance Stroll est 22e sur 22 voitures à 3 secondes et demie de Charles Leclerc. Alors, je ne sais pas si ça peut répondre à ta question.
1: 3 secondes et demie à 300 km/h, d'après moi, c'est un méchant bout.
15: Mais c'est...
30: Écoute, êtes-vous surpris, hein? Je répète, si on n'a pas d'espoir, on sera pas déçus.
2: Très bon, merci beaucoup, Jean-Max.
1: Incroyable.
2: On se reparle après le Grand Prix.
1: Bye bye.
30: Bonne vacances, Gilbert. Ciao, les boys.
2: Merci, Jean-Max. OK, les Golden Knights se dirigeaient tout droit vers une avance de 2-0 dans cette finale de la Coupe Stanley, mais oh boy, ça a changé de bord. Une fin de match rocambolesque. On en parle avec Renaud Lavoie.
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6: Ah, juste avant qu'il prenne un vol direction Las Vegas avec une série égale 1-1, on s'en va rejoindre Renaud Lavoie en direct de Raleigh. Salut mon ami Renaud, comment ça va?
7: Comment ça va, Ren?
8: Ça va, hey, ça va bien les gars aujourd'hui. Ça va être une journée spéciale pour les deux équipes hein, parce que normalement ce qu'on faisait à une autre époque qui est pas si lointaine, de même c'était le cas l'an dernier, qu'est-ce qu'on faisait? On disait, OK, parce que, entre les matchs 2 et 3, il va y avoir, si tu veux, 72 heures avant la prochaine rencontre.
6: Ouais.
8: Ça donnait le temps à un peu tout le monde de se rendre. Pas, je veux pas dire tranquillement, pas vite, mais de façon logique et intelligente. Là, aujourd'hui, c'est complètement différent. Là. C'est la folie pour les deux formations, pour tous les membres des médias, parce que il y aura pas d'entraînement, évidemment, d'abord et avant tout. Puis deuxièmement, là, c'est la course pour se rendre à l'aéroport et pour quitter vers Las Vegas. Parce que des vols Raleigh-Las Vegas, pour les équipes, il n'y a pas de problème. Il y a leur charter. Mais pour nous, membres de la plèbe, pas besoin de vous dire que c'est complexe.
7: Faut t'ailles où?
8: Pas juste un peu.
7: Faut que tu t'ailles vers du côté de Dallas ou quelque chose comme Chicago,
8: c'est ça, peut-être? Alors, il y en a plein qui vont passer par Denver. J'ai tous mes collègues de TVA Sport, à mon exception près, passent par, imagine-toi, Newark.
6: OK.
8: Imagine-toi, là.
6: Ah,
8: tu
6: sais,
8: ouais. Tu vas vers le nord.
6: Tu perds du temps pas à peu près, là.
8: Ouais.
7: Là, tu te voyages pour rien, dans
6: le fond. Ben oui.
8: C'est ça. Puis là, moi, je quitte à 10h ce matin par San Francisco. Ça va être un long vol, mais en tout cas, il y a une certaine logique.
7: San Francisco, tu vas revenir un petit peu en dedans pour aller à Vegas.
6: Ouais.
8: Ah. Exactement.
6: Donc, autrement dit, Renaud, c'est pas compliqué. On voulait absolument jouer samedi soir.
8: Oui, pas une autre façon c'est de ça. Voir les choses. Parce qu'après ça, l'autre match est mardi.
6: Mais beaucoup de temps pour aller visiter le Grand Canyon, si tu veux.
8: Oui, exactement. J'ai beaucoup de choses à régler du côté de Las Vegas, qui est un très bel endroit, évidemment, pour le shopping, entre autres.
6: Okay.
8: Mais j'ai hâte, évidemment, à ce voyage-là. En plus, hey, vous allez l'aimer, celle-là, les gars. Les Ace d'Oakland. Les Ace de maintenant, quoi? Les sont
9: Sacramento.
8: Les Aces de Sacramento vont jouer un premier match à Las Vegas lundi. Pas dans le nouvel, pas dans le nouveau stade, mais dans le stade 3 des Aces.
6: Oui,
8: qui était contre les Brewers. Ça veut dire que pas besoin de te dire là aussi que c'est la course aux tickets.
6: Ben oui.
8: Pour essayer d'aller voir.
7: Ça,
8: Ben oui. J'aimerais bien ça, évidemment, voir cette rencontre. Ça va être unique, ça va être spécial. Donc, ça va être vraiment. Je pense qu'on joue un total de 6 matchs, mais 2 séries différentes. Mais la première série, c'est vraiment celle qui commence lundi face aux Brewers. Mmh. On va revenir un peu plus tard dans l'été, jouer une autre série à cet endroit où il fait très, très chaud parce que ce n'est pas un stade couvert, comme vous le savez. Autour des 38-39 degrés là, présentement à Vegas, même le soir, là, c'est 38. À 7h le soir, c'est 38.
9: D'ailleurs, parlant des Golden Knights, Renaud, ils ont perdu hier un match qui semblait en plein contrôle jusqu'au milieu de la troisième période. Selon toi, qu'est-ce qui a fait en sorte qu'on a échappé ce match-là?
8: On a complètement changé de stratégie. Puis, à un point tel, là, je comprends qu'on l'ait fait, là, mais la troisième période, c'est pas comme si elle va les 10 premières minutes comme si les Hurricanes là, étaient en voiture. Là, pas du tout même. On a de la difficulté à créer quoi que ce soit. Mais au lieu d'être

0: d'être agressif, de continuer de faire l'échec avant à deux joueurs, d'être vraiment intense en zone offensive, d'aller placer des rondelles, de faire travailler les défenseurs des Hurricanes. On décide de leur foutre la paix complètement. On décide d'y aller maintenant avec un échec avant à un joueur. Ça sert absolument à rien. On attend en zone neutre, puis on essaie d'inonder la zone neutre de joueurs des Golden Knights. Qu'est-ce que vous pensez qui arrive? C'est là où les Hurricanes commencent à être bons. C'est là où ils trouvent leur rythme. On dompe le puck dans le fond de la zone. On va la chercher. On met de la pression parce qu'on est quand même, on va se le dire, là, quand même plus rapide que les joueurs des Golden Knights, là. OK, il y en a beaucoup qui sont plus rapides que les joueurs des Golden Knights. On exploite la vitesse. Puis à partir de ce moment-là, on se met à buzzer carrément dans la zone des Golden Knights. Tout ça parce qu'au lieu de jouer sur le bout des pieds, tu décides de jouer sur les talons. Et c'est une erreur qui a complètement coulé les Golden Knights qui ont qui semblait plus aux Golden Knights, qui ressemblait à une équipe qui avait peur de commettre une erreur.
1: Mais à 2-0, Renaud, là, à 2-0, là, on a vu ça. Le Canadien le fait souvent. On dirait que c'est... Ah. Tu sais, quand on dit c'est the worst lead in hockey, là, 2-0,
0: ouais.
1: Là, tu sais, on...
0: Ouais, ouais.
1: C'est le coach, pas mal. Tu sais, Tortorella, il a pas mal. Il peut pas dire à ses gars, hey, les gars, on met plus de pression. On dirait que c'est dans le subconscient, je vais pas prendre de chance. Je puncherai pas. Je vais être moins agressif, tu sais, pour pas me faire prendre. Mais en même temps, quand tu réagis comme ça, mais t'es moins efficace, puis c'est ce qu'on a vu du côté des Knights de Vegas, moins efficace,
0: ouais.
1: Plus de temps aux défenseurs des Hurricanes de s'organiser, tandis qu'en début de match, ils n'avaient pas de temps, là. Tu sais, ils étaient la face en baie vitrée toute la game, puis c'est dur de faire une pause en ce temps-là, c'est dur de t'organiser. C'est ça, on les a permis ça, puis ça a fait en sorte qu'on est revenu dans le match. Mais en même temps, le but de Stankoven, c'est un but... pas dire c'est un garbage goal, mais quasiment, là, c'est un but travaillé, c'était pas un beau but, c'est au pic par appel, puis c'est ça qui les a partis, là.
0: Oui, oui, puis c'est à partir de building aussi, je peux te dire une chose, il y avait déjà quelques présences au préalable où on avait passé du temps en zone offensive, justement grâce à ce changement de stratégie. Puis oui, tu parles de ce but-là, ça touche le patin de Lauzon, puis ça se retrouve évidemment dans les airs, puis ça déjoue Carter Hart, puis là, le building est en feu. Complètement. C'est dur d'arrêter un amphithéâtre comme celui-là qui est en feu. Mais ça reste qu'après la rencontre, même John Tortorella, tu vois que à la question, est-ce qu'il y a quelque chose stratégiquement que vous avez fait qui vous a fait mal? Et John n'a pas voulu répondre à beaucoup de questions hier après la rencontre. Il dit oui, je vous dirai pas quoi. C'est parce que c'est vraiment pas scientifique. Tu n'as pas vraiment besoin de comprendre rapidement ce qui s'est passé. Quand tu as un gage de succès, la clé de ton succès, pourquoi, puis je comprends, Gilbert, tu l'as mentionné, tu veux protéger ton avance.
1: Contre les Hurricanes,
0: pourquoi,
1: c'est contre les Hurricanes, on l'a vu contre le Canadien, là, c'est primordial de leur mettre de la pression. Il faut
0: primordial.
1: Absolument, tout le temps, puis c'est ce qu'on n'a pas fait assez du côté du Canadien, c'est pour ça qu'on s'est fait battre comme ça, là.
0: Ah oui, tu peux pas être en mode j'attends en zone neutre, puis on va essayer de batailler de cette façon-là. Ça ne fonctionnera pas, je peux te garantir que tu vas te faire brûler. C'est comme si eux autres, c'est un requin dans l'océan, puis ils sentaient le sang, là, pour dire de quoi ils vont se garrocher assez vite, là. Et c'est exactement ça qui s'est passé. Ça n'a pas été très, très long, là. Ils ont même pris les devants 3-2, là. Tu sais, il faut pas l'oublier, ça, non plus. Là. Ils ont été. Moi, j'ai trouvé qu'ils ont été. Vraiment spectaculaire dans leur façon de travailler. Puis c'est, tu t'aperçois qu'on a pu peut-être pendant 50 minutes se dire, wow, les Golden Knights sont beaucoup trop forts. Ils sont forts. Beaucoup trop forts. Je pense que les Hurricanes ont montré, là, ce qu'ils étaient vraiment capables de faire. Puis quand tu décides de leur laisser la chance de buzzer, là, oublie ça, moi je pense que t'es sérieusement dans le trouble.
2: Puis moi ce que j'aime, et ce qui est sous-estimé, je pense, du côté des Hurricanes, c'est leur acharnement. Il n'y a pas plus flagrant que le but de Stankoven, justement.
1: C'est ça.
2: Il est allé dans le coin sur Anderson, qui est quand même pas le dernier venu, là, c'est un gars qui est capable de bien défendre. Mais Stankoven, dès la mise au jeu, derrière le filet, il a jamais hésité. bouche et pieds, bing, bang, le, un chien sur son
1: sort avec la puck.
2: Il sort avec la rondelle, revient dans le filet, mais c'est ça. Puis en plus, ils vont chercher de l'offensive constamment, le quatrième trio. Encore, hier, William Carrier fait un jeu superbe sur Jérémy Lauzon, sur son dos. Il trouve Jankowski. Tu sais, moi, il y a des aspects du jeu des Hurricanes qui, pour moi, c'est extrêmement payant pour te rendre jusqu'au bout. Ils ont vraiment une bonne complémentarité entre leur défense et leur offensive, leur acharnement, puis un quatrième trio lourd et pesant qui t'amène de l'offensive.
0: Puis le pire là-dedans, c'est que on a montré hier dans l'avant-match une séquence où c'était Rod Brindamour qui est en qui a un micro sur sa cravate, évidemment, puis on montrait des séquences de ce qu'il disait derrière le banc. Puis il ajoutait, il disait tout le temps à ses joueurs stress game, stress game, stress game. Là, je l'ai posé en entrevue avant le match. C'est quoi ça, la stress game? Puis c'est exactement ce dont tu viens de parler, Anthony. Et de mettre de jouer un match qui est extrêmement exigeant pour le joueur, pour l'athlète, OK? Mais en même temps, qui met un stress immense sur l'équipe adverse. Comme Rod me disait, il dit, jouer au niveau que je leur demande de jouer, c'est très, très, très exigeant, OK? Mais après ça, plus nous, on est exigeant, plus c'est exigeant pour les joueurs à l'autre bord, là, plus ça met un stress immense sur les joueurs à l'autre bord. Alors, quand Rod Brindamour voit que son équipe glisse un peu de ce côté-là, vous allez voir dans des séquences, j'en suis pas convaincu qu'ils vont passer, peu importe sur quel réseau social, il va mettre beaucoup d'emphase sur le stress game. Et c'est ça qui est payant pour les Hurricanes de la Caroline.
3: En tout cas, hier, John Tortorella m'a fait... peut-être une petite erreur lorsqu'il a mis beaucoup de stress sur sa propre équipe, lorsqu'il a contesté un but pour Tortorella. Il est convaincu qu'il avait raison, mais finalement, la Ligue nationale de hockey a conservé sa décision. Puis là, c'est correct parce que Mark Stone a créé l'égalité par la suite, mais la réalité, c'est que ça aurait très bien pu être le fautif de cette défaite-là.
0: Oui, effectivement. Ça reste que c'est ça hier, c'est un bel exemple d'un but qui est marqué, puis que c'est le chaos total autour du filet, puis que ce n'est pas aussi noir ou blanc qu'on pense. Oui, on peut penser que la mitaine de Anderson a été poussée. Je comprends, mais en même temps, t'as Stahl qui saute sur Anderson, OK? Donc déjà là, ça fait un effet assez spécial. Puis, tu sais, je comprends, là, on Barbashev pousse la rondelle, mais la rondelle n'est pas emprisonnée à 100%. On pense qu'elle l'est.
1: On la voit pas,
0: mais
1: par
0: exemple. Image,
1: la
0: il y a une image. Il y a une image, pas la caméra par-dessus le gardien de but, mais un peu plus une caméra de côté où tu vois la rondelle qui est complètement libre, même si Anderson pense l'avoir couverte. Et c'est là, évidemment, où Barbashev décide de mettre son bâton pour pousser le disque. Je vais vous dire une chose, les gars, je comprends que sur la glace, on dit qu'il n'y a pas de but. Je comprends aussi que depuis le début des séries, les officiels, quand on dit qu'il n'y a pas de but sur la glace, les Canadiens ont été victimes de ça, alors que tu es sûr que tu as un but, tu contestes, puis finalement, la Ligue nationale continue de tenir son bout puis de dire qu'il n'y a pas de but. Moi, je suis un peu tanné de ce système-là. Là. Surtout de donner un 2 minutes de pénalité par la suite. Là. Écoute-moi bien, on est en finale de la Coupe Stanley. Là. Je comprends qu'en saison régulière, tu veux que les matchs soient rapides, là, mais on est quand même en finale de la Coupe Stanley. L'officiel, qui dise il y a but ou pas but, ne devrait rien changer. Si tu décides de contester, il ne devrait pas y avoir un 2 minutes de pénalité supplémentaire. Il y a personne qui s'en va à la maison et qui a besoin que le match soit plus rapide. Là. Ouais, on est en finale de la Coupe Stanley.
1: En même temps, si tu n'as pas de répercussions comme ça, si tu n'as pas de pénalité, il va y avoir des challenges dans une game, là.
0: Pourquoi au football, là, dans NFL, c'est-tu quoi, avant, il y en avait des challenges, puis ils se sont dit, là, OK, c'est assez les challenges, là, on va réviser nous-mêmes tous les touchés. Puis le dimanche, je sais pas combien il y a de matchs, là, mais il y en a au moins 5-6 en même temps, on va dire même jusqu'à 8 en même temps, à 13 heures, là. C'est drôle, hein, ils sont capables de faire la job sur 8 games qui roulent en même temps. Puis ils sont capables de dire, ça, c'était-tu un toucher, c'était-tu une interception, oui ou non. Puis on donnera pas la chance aux officiels sur le terrain de juger, que ce soit eux autres qui jugent, on va juger nous-mêmes. Explique-moi pourquoi qu'en finale de la Coupe Stanley, là, il y a personne à Toronto, tout le monde est sur place, tout le monde regarde les mêmes vidéos. Pourquoi on n'est pas capable de dire en finale de la Coupe Stanley, là, c'est nous autres qui vont décider si le but est bon ou non, pas l'arbitre sur la glace. Ça, parce que si l'arbitre sur la glace arrive tout de suite et dit « No goal, il n'y a pas de but, il n'y a pas de but », OK, ben là, toi, dans ta tête, t'as jugé ça. Mais t'as-tu vraiment tout vu, pas convaincu, moi, que t'as tout vu?
3: Ouais.
0: Et c'est, je suis pas en train de dire que ce but-là, c'est assurément, qui est sûr à 100% qui est bon.
2: Non.
0: Je fais juste te dire que si tu réfléchis un peu, il y a beaucoup de choses qui se passent. Il y a des joueurs des Hurricanes qui sont par-dessus leur gardien, qui créent un mouvement, puis ça fait en sorte que cette rondelle-là, en plus, elle est kickée par un joueur des Hurricanes dans le filet. OK? Alors, à un moment donné, là, il y a beaucoup de choses qui se passent. Je trouve qu'on a été beaucoup trop rapide avant de dire que c'est sûr que ce but-là, il est pas bon. Je pense qu'on est capable, puis de donner un 2 minutes de pénalité là-dessus, là. Come on, là.
3: Ça, c'est
0: je comprends que c'est ça la règle, là.
3: C'est la règle.
0: Mais, en finale de la Coupe Stanley, penseront de dire, ça existe plus. On va décider si c'est nous autres. On devrait arrêter de punir. Le but des Canadiens, le dernier but qui a été contesté par les Canadiens, là, tout le monde dans la Ligue nationale pense aujourd'hui encore que c'est un but. On a décidé de le refuser. Voyons donc!
3: Ouais, mais ça, c'est. Si on enlève le 2 minutes, ça ne serait pas le premier règlement qui changerait de la saison régulière envers les séries. Parce que Dieu sait que c'est un autre livre rendu en éliminatoire. Merci Renaud, très bon week-end. On se reparle lundi.
2: Salut Ren!
0: Salut les gars! Merci beaucoup. À lundi, passez un bon week-end, amusez-vous bien.
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3: 9h21, une nouvelle chronique pour l'été. Ça va parler de course en masse et on va le faire avec Dominique Fugère. Salut Dominique.
2: Hey, salut, Dominique, bon, bien?
18: Salut les boys. Hey, j'ai une question avant qu'on commence, vu que c'est notre première collaboration. Un club du matin, y a-tu du bacon là-dedans? Y en a-tu beaucoup?
2: Comme tu veux. Avec bien de la mayonnaise. Faut s'organiser bon, ça. Ouais.
18: Ben, écoute, je vous dirais que dans notre cas, quand on s'entend, c'est plus de la moutarde qu'on met, mais la mayo, ça le fait aussi.
3: Ouais, ça le fait une fois de temps en temps. Mais là, malheureusement, il n'y aura peut-être pas de moutarde qui va se donner en fin de semaine parce que la pluie pourrait forcer NASCAR à reviser ses plans.
18: Ben, écoute, c'est toujours la même chose avec les courses sur ovale. C'est un, on joue avec Dame Nature. On essaie de collaborer. On souhaite qu'elle collabore le plus possible avec nous. Les prévisions météo ont beaucoup évolué au cours de la semaine. Et puis, comme les gens qui connaissent la Beauce parmi nos auditeurs vont le savoir, ça bouge beaucoup là-bas, c'est montagneux. Donc, on peut avoir des orages isolés. Puis c'est justement, là, par exemple, nous, on fait affaire avec AccuWeather pour la météo à long terme là, quand on n'est pas près du Grand Prix. Et on nous dit que ça va être des orages isolés. Mais tu sais, le circuit de Chaudière, c'est tout petit, là, c'est 400 mètres. Donc, il peut ne pas y avoir d'orage du tout. Il peut ne pas y avoir une goutte de pluie sur le circuit et en avoir un peu partout. Ceci étant dit, par exemple, nous, au Grand Prix Trois-Rivières, on fait affaire avec Météo Global, qui est un système, c'est une compagnie de météorologues qui font des prévisions ultra ciblées. Et là, évidemment, ça coûte un peu plus cher. On n'a pas ces prévisions-là pour l'autodrome Chaudière, mais j'ai comme l'impression qu'on va peut-être regarder de ce côté-là pour les prochains événements, mais on est toujours à la merci là, de la température quand on est en... Quand on fait affaire en bon route sur ovale.
2: Le cauchemar du promoteur, c'est pas savoir si on va avoir des courses ou non à la date prévue. Ça, c'est épouvantable. Quand t'as 100 000 $ en bourse à verser, là, pis tu veux absolument avoir du monde des estrades pour payer des affaires, c'est pas évident. Alors, j'ai une pensée pour les gens de l'autoroute Chaudière. J'espère que ça va bien se passer. Idéalement, que ça s'éclaircisse demain puis qu'on fasse les courses, ce serait idéal, ça, c'est sûr.
18: Ben, écoute, c'est vraiment ce qu'on souhaite, puis en même temps, de l'autre côté, il faut peut-être regarder puis essayer de moderniser notre approche. Du côté de la COP, c'est ce qu'on a fait. Donc, on est capable de rouler sur un circuit qui est humide. Nous autres, ici, en circuit routier, c'est très, très, très rare, et là, je touche du bois parce que c'est déjà arrivé, qu'on doive reporter des activités parce que il y a trop d'eau. On roule sous la pluie avec des pneus qui sont faits en conséquence. Les équipes s'adaptent, les pilotes s'adaptent. Puis, faut savoir que cette tradition-là de pas rouler sous la pluie, là, elle vient surtout de la tradition ovale qui vient de la terre battue. Parce que c'est sûr que sur une piste de terre battue, il n'y a rien à faire. Mais sur une piste asphaltée, il y a peut-être moyen de moyenner, il y a peut-être moyen de trouver une façon de faire les choses, puis ça pourrait être un début de réflexion.
2: Ouais, puis surtout qu'à Chaudière, c'est pas un circuit de très longue dimension. On prend pas des vitesses épouvantables du côté de Chaudière. C'est un petit circuit. Ça va être intéressant parce que en fin de semaine, c'est une double finale de 125 tours qu'on présente à l'autodrome Chaudière. Donc, on tente une nouvelle approche cette année. Il y aura des programmes doubles sur certains circuits ovales cette année. Ça va être ça à Montmagny au mois de juillet. Puis on va voir ça un petit peu plus tard également à Edmonton fin juillet. Comment tu vois ça, le 125 tours? Ça va forcer les équipes à évoluer dans leur stratégie.
18: Ça force les équipes à évoluer dans leur stratégie. Ceci étant dit, ça permet aussi aux équipes de se sortir du casse-tête, de changer des pneus. Est-ce qu'on en met, est-ce qu'on n'en met pas en plein milieu de la course? Là, c'est vraiment deux sprints de 125 tours. Puis, on voit ça quand même assez couramment du côté de la série NASCAR Canada. Tu as mentionné Edmonton dans l'Ouest. Saskatoon était comme ça aussi. Quand on allait en Colombie-Britannique, je pense, me semble aussi qu'à quelques reprises, on a fait des programmes doubles. Ouais. Donc, on retire une considération stratégique, mais on ajoute de l'agressivité pour les pilotes. Donc, c'est bon pour le spectacle. Ceci étant dit, Anthony, je sais que tu en as vu plein des programmes doubles comme moi. Souvent, la première épreuve, on va être un peu conservateur parce que on doit faire deux épreuves dans la même journée, une derrière l'autre. On n'a pas le temps de réparer la voiture. On a le temps de s'ajuster, de faire des réglages, mais on n'a pas le temps de réparer. Donc, on va être plus conservateur. On va peut-être laisser un peu plus de place aux compétiteurs qui sont autour de nous sur le circuit. Mais dans le deuxième duel, c'est habituellement là que les choses se corsent. C'est nous, on a pris une autre approche à Trois-Rivières cette année. Pour la première fois, on fait comme à Daytona. On va avoir des courses qualificatives le samedi. Donc, la moitié du peloton va faire la première course qualificative, le sprint omnifab. La deuxième moitié du peloton va faire l'autre course qualificative, un autre sprint omnifab. Et après ça, on va avoir le Cargaroos, le 45 tours Cargaroos le lendemain, où là, on met les deux pelotons ensemble. Mais entre les deux, il y a quand même une longue soirée, une longue nuit et une longue journée pour être capable de réparer les voitures si jamais il arrivait quoi.
2: Ouais, ce sera pas le cas, Chaudière. On parle d'une heure à peu près entre les deux épreuves. Donc, t'as pas le temps de faire grand chose pour préparer la deuxième finale. Puis d'ailleurs, il y aura séance qualificative pour la première finale. Puis, on va prendre les meilleurs temps de la première finale pour déterminer les positions de départ de la deuxième finale. Donc, on risque de brasser un petit peu la soupe pour la deuxième. Un gars qui va être à surveiller en fin de semaine, Dom, c'est William Larue, qui roule à la maison à l'autodrome Chaudière. Il est le champion en titre de l'événement. J'y étais l'année passée. Puis il a fait toute une job pour remporter sa première course dans la série.
18: Ce kid-là est impressionnant. Il vient d'une famille passionnée des courses qui roule leur boss un peu partout aux États-Unis dans les séries de récents modèles et qui font maintenant le pas vers la série NASCAR Canada. Et puis, sur les ovales, Will a déjà démontré qu'il était parmi les meilleurs. Faut savoir qu'au Canada, on le sait, là, tu sais, nous, on a eu la filière Players à l'époque. On a eu beaucoup de circuits routiers, de développement de circuits routiers. Que ce soit chez nous, à l'époque, il y avait aussi des courses au Grand Prix du Canada. Donc, on en avait beaucoup d'avantages à développer nos pilotes pour les circuits routiers. Mais, du côté des ovales, tu sais, des gars comme Camiran, comme Dumoulin, c'est des gars qui ont appris sur les circuits routiers et qui s'adaptent aux ovales. Mais là, la nouvelle génération, on pense à Raph Lessard, on pense à Will Larue. Eux, ce sont des spécialistes d'oval et quand on arrive sur leur terrain de jeu, qui est souvent l'autodrome Chaudière, où ils vont très bien aussi là, sur les autres ovales dans l'Ouest, on pense à Donald Teague qui, lui, n'est pas dans la relève, mais qui est aussi un spécialiste d'oval. Ça donne vraiment là un beau mélange. Tu parlais de brasser la soupe tantôt, c'est que on est plus à l'aise sur certains types de circuits pour certains pilotes, on est plus à l'aise sur certains types de circuits pour d'autres type de pilote, mais il faut se rendre à la fin du calendrier puis être bon et conséquent puis être performant sur tous les types de circuits si on veut remporter le championnat. Puis c'est ce qui fait que le championnat NASCAR Canada est un des plus relevés de la galaxie NASCAR.
2: Bon, puis le bon vieux Donald Teague, il va être dans la course, ça c'est sûr, en fin de semaine. Il rembarque dans sa propre voiture numéro 80 qu'il va partager avec Alex Tagliani. Tag va courir sur les circuits routiers. Donald dans sa voiture sur Roval, évidemment. Ce qui fait que Tag va être dans le championnat complet mais dans deux voitures pour deux équipes différent.
18: Comme à l'ancienne mode, David Pearson faisait ça. Là, il s'approchait des championnats en roulant pas toutes les courses, en faisant certaines un peu partout. Tag, vraiment, cette année, là, il se dépasse encore. Il nous surprend. Il va, oui, faire tout le calendrier NASCAR Canada. Il a 5 voitures dans la Coupe Radicale Canada qui va être chez nous au Grand Prix de Trois-Rivières les 7, 8 et 9 août. Il va rouler aussi en SPC avec une voiture préparée par l'écurie de Jacques Gravel à quelques occasions. Je serais pas surpris qu'il s'inscrive à une course de tricycle à un moment donné dans l'année. Là,
2: méchant c'est passionné, vraiment, pareil.
18: Écoute, ouais. Vraiment, il y a mon âge. Puis moi, je serais pas capable de faire une de ces courses. Nous autres, dans la fin de semaine, je parlais des duels qualificatifs du samedi 8 mai, les sprints omnifab chez nous. On est obligé d'ajuster l'horaire et Tag doit participer au premier. Donc, on va s'arranger avec l'horaire parce que tout de suite après, il y a tout de suite avant, il va rouler dans le deuxième duel parce que juste avant, il y a une course de la série radicale. Donc, il va être dans son baquet un affaire comme 3 heures ou 3 heures et demie au fil du week-end. C'est vraiment toujours impressionnant de voir Alexandre Tagliani, de voir sa passion, de voir sa dédication, mais aussi de voir sa forme physique exceptionnelle pour un gars de mon âge. On
3: exact. J'ai hâte de voir comment tout ça va se passer en fin de semaine, puis on se souhaite que ça roule. Puis on va en parler ensemble, Dominique, lundi. Merci beaucoup d'avoir pris le temps pour nous parler, puis c'est le fun, une nouvelle collaboration avec nous dans le Club du Matin.
18: On va s'arranger que ça reste le fun. Merci les gars, puis il y a pas de bacon dans le club.
3: Non, c'est bon, Dominique Fugère.
2: Ben Dom, on le salue, puis je veux juste préciser aux gens, là, pour ceux qui veulent regarder la course, on sait juste pas quand elles vont avoir lieu. Si c'est samedi, c'est diffusé à TVA Sport après le hockey, leur émission d'après-match, à TVA Sport
3: ça,
2: en différé.
3: C'est toi qui s'en occupe.
2: Oui, c'est moi qui décris l'épreuve avec Justin Baudin. Si jamais ça a lieu dimanche, on va être en direct à TVA Sport 2 dès midi. Donc, il y a deux plans en fin de semaine. Ça peut évoluer, mais je sais que NASCAR veut absolument rouler samedi si possible. Donc, on s'enligne vers ça. C'est une fin de semaine qui va nous forcer à s'ajuster.
3: Très bon. Merci beaucoup, Tony. On va aller à la pause. De l'autre côté, vous le savez, c'est la dernière de Gilbert aujourd'hui.
2: Oh!
3: On y a réservé une petite surprise.
2: Bon.
3: Non, mais faut s'amuser un
2: ben
3: peu.
2: Ouais. OK.
1: Amusez-vous, les gars. Ben, ça me dérange.
3: Non, mais tu vas avoir du plaisir, je pense.
1: Riez de moi, ça me dérange pas. Donnez-en à Tlac, payez-vos la traite parce que ça va. Ça va être plusieurs semaines sans me voir. Là, fait que,
2: qui ben, dit qu'on va rire de toi? Ça se peut qu'on te rende un hommage et qu'on va se faire broyer? Tout est possible.
1: Peut-être.
3: Non,
1: ça se peut.
3: Non.
2: Ah non?
3: Non, c'est pas ça que ça en vient.
2: D'accord.
3: Et ça s'en vient après la pause.
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10: Ça paraît que c'est la dernière à Gibbon. On a beaucoup de plaisir.
11: Il va nous avoir fait rire pendant toutes les pauses, toute la saison.
10: Ouais, et tu nous as fait rire souvent toute la saison, Gibbon.
12: Ben, écoute, on est de bonne humeur.
10: Ben, c'est
12: on
10: ben, oui. C'est on bien que fun. Ça nous a inspiré un petit jeu.
13: Ah bon?
10: On va s'amuser parce que il y a eu une pause cette année où est-ce que t'es devenu, t'es animateur de radio, mais t'avais comme un sideline de bruiteur. Tu t'es mis à faire des bruits,
13: zoom,
10: des choses comme ça. Et là, on s'est dit, ça pourrait être drôle de jouer à un jeu, Ali.
13: Ouais, on a un jeu que j'ai concocté. Ça s'appelle Gilbert ou la vraie affaire. Je vais vous faire jouer un effet sonore et on va devoir deviner, est-ce que c'est toi qui l'as dit ou bien est-ce que c'est ben, la vraie affaire. On commence avec la catégorie animaux, voici le jappement de chien.
10: Ça, c'était ça, un vrai jappement de chien ou c'est toi qui as fait ça? Est-ce qu'on peut réécouter? Parce que juste, j'étais pas prêt.
12: C'est moi qui ai fait ça.
10: Ça, c'est toi qui as fait ça?
12: Ben, je pense que oui.
10: On va aller écouter la réponse.
9: Focus LNH. LNH.
10: J'avais pas
12: ce qu'on Kirby should forecheck.
14: Kirby should forecheck.
10: Bonne réponse, Gilbert. C'était effectivement ton effet sonore.
12: Ça, c'était Kirby should forecheck, c'est pas arrivé souvent.
13: Non.
10: Prochain jeu.
13: Ok, le cheval.
12: Ouais, un petit chat encore. Ça, d'après moi, c'est pas moi.
13: Hey, bonne réponse encore.
12: C'était trop bon que.
10: C'était une trop bonne imitation.
12: J'aurais fait ça, ouais, c'est ça.
10: Ok,
13: on continue les animaux. Ça a l'air que c'était un thème récurrent. La poule. C'est effectivement toi.
10: Ouais.
13: On va aller entendre le contexte.
15: Wanna fuck around? You fuck around with me. Là, c'est la balle est dans son camp. Qu'est-ce que tu fais? Là, s'il s'en va au banc, oh, là, ça va être. C'est ça, là. C'est ça qu'il faut qu'on fasse.
10: C'est quand tu voulais qu'Anderson challenge Eagle. C'est ça. avec la poule. Okay. Très bon.
13: Ce qui est impressionnant avec toi, Gilbert, c'est que ton répertoire se limitait pas seulement aux animaux, mais aussi dans les phénomènes surnaturels. On y va avec le tonnerre.
10: Le tonnerre. Ça, c'est-tu la fois qu'on n'était pas sûr? Ben, en fait, on était. Tu n'étais pas sûr à savoir si l'éclair arrivait avant le tonnerre. C'est ouais. ça?
13: C'est ça. Ça. Ben, si vous voulez, on a même l'éclair. Attendez un instant.
10: Ça, c'est l'éclair.
11: Ah, d'accord.
10: Très bon. Disons avec le contexte, salut. Oh, que oui, c'est jour de match du Canadien de Montréal et on va mettre la table pour ce match numéro 3 contre le Lightning avec un quiz éclair.
16: Oh boy, un quiz.
15: Ça, c'est pas un éclair, c'est du tonnerre. Ça, c'est tonnerre.
13: OK.
10: Hey, si t'étais pas là, on serait pas capable de t'inventer.
11: Impossible.
10: Prochain, Yoli.
13: Le pert.
10: Ça, c'est-tu toi?
12: Non.
13: Non, effectivement, t'as trop de classe pour faire ça. Voilà. Ça, là, faut te le donner.
12: J'ai jamais pété en studio.
13: Non, exactement. Okay.
11: Ton chien, oui, mais pas toi.
12: Mais pas super, il y a des fois. Il venait, un escousse que je sais pas si c'était son manger.
13: Une mauvaise passe.
12: Avec de la misère, elle avait des gaz.
13: OK. Le roulement de tambour.
10: On sent qu'il y a quand même une des similitudes dans le répertoire, là. Le tambour a l'air du tonnerre.
12: Ouais, ça ressemble pas mal.
10: Mais dans le contexte.
12: Roulement de tambour.
17: Moi, je vais avec le Canadien en 6.
10: Oh, en 6, c'est bon, ça. Le roulement de tambour.
13: Bonne prédiction d'Alain. Et, OK, on le sait, Gilbert, t'es un gars qui aime ça, la nature, t'aimes ça. Être à ton chalet, on va entendre le cowboy.
15: Yee-haw!
13: C'est toi, ça?
12: Pense pas!
13: Effectivement, c'est pas toi.
10: Non, okay, c'est bon. Okay. Bonne t'es réponse. Vraiment bon pour
13: c'est bon pour.
12: Ouais.
10: T'es vraiment okay. bon pour te repérer.
13: Bon, on va aller en entendre un autre. Et ça, c'est un bruit de presto. Il y a une petite twist, vous allez voir.
10: Okay. Ça, c'est-tu toi?
12: Non, ça, c'est pas moi, ça.
13: Effectivement, non. C'est quelqu'un d'autre. On va aller l'entendre parce que ça a l'air que t'es pas le seul bruiteur dans cette émission.
15: T'as une game à jouer avant la fin de la saison. Tu joues contre un club, les Flyers.
11: C'est au lit.
10: Ça, c'est la vapeur. La fumée qui sort des oreilles.
11: C'était bon.
10: L'imitation de presto.
11: Ouais, ouais. C'est très réussi à voler.
13: Ouais.
10: Ah ouais, c'était pas si mal.
13: On a plusieurs talents. Si puis je veux terminer en rendant hommage à un de, je pense, nos joueurs préférés, mais toi en particulier, Gilbert. Kirby Dach, voici une émotion que tu avais ressentie en parlant de lui. On entend la montée de l'air au complet.
15: Mais c'est pas dans lui. Il y a une mentalité softy. Oh! Fait frapper. Oh!
10: Ça, c'est-tu la foi de l'aveugle avec le stick check, là?
15: Ouais, c'est ça.
13: C'est arrivé plus qu'une fois.
15: Avec la canne blanche.
10: C'est vrai que c'est arrivé à quelques occasions cette année que t'as eu des montées de l'air à l'endroit de Kirby Dach. Est-ce que ça va se reproduire à nouveau l'année prochaine? Ça, c'est la grosse question.
12: Moi, je penserai pas.
11: Moi, d'après moi, il a joué son dernier match avec le Canadien.
10: Ouais. Pas impossible.
15: 4 ans. Il y a eu ailleurs assez de temps pour se faire...
13: On va laisser les animateurs de radio dans une autre ville se fâcher après lui.
10: Ouais. Honnêtement, ça aurait été...
12: Ouais.
10: Ça aura pas bien tourné, mais j'aimais le pari à l'époque. Je serais mal placé de dire que je trouvais que c'était une mauvaise transaction. On mettait quand même la main sur un troisième choix au total, gros bonhomme, joueur de centre, talentueux.
12: Ralenti par les blessures, plusieurs grosses blessures.
10: Exact. Mais ça reste quand même que je trouvais que ça avait bien de l'allure comme move à faire. Puis malheureusement, regarde, ça a mal tourné. C'est des choses qui arrivent. On verra bien quelle sera la suite des choses pour Kirby Dach. On va aller à la pause tout de suite parce que ça va nous permettre à la fin. Oui, il y aura les matchs au retour, mais on va prendre le temps quand même de saluer Gilbert adéquatement. Ben voyons, parce qu'il tombe en vacances dans les prochaines minutes dans le club du matin pour encore 15 minutes.
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0: Oui, monsieur!
1: Oui, monsieur!
2: C'était ton meilleur de l'année,
0: ça. Ça, c'est le Canadien, le match numéro.
3: Ça, c'était avant que tu quittes. Tu devais quitter, là. T'avais un rendez-vous, je sais plus trop, là. Fait que t'étais parti, tu l'avais plus tapé.
0: OK, j'avais
2: C'était un biggest game of the year.
0: Ouais. Oh, it's the biggest game of the year.
3: Lequel? Maintenant, ça, c'est la bonne question.
1: Là, Oli, là, faut que tu fasses entendre le highlight de l'année concernant Gilbert.
3: Ah oui, va chercher.
1: La bonne femme!
3: Mais avant, on finirait le show avec ça, mais faut faire quand même le Club Betway avant.
2: 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Une très belle fin de semaine de sport devant nous, les gars. Évidemment, il y a des courses automobiles. On en a parlé un petit peu plus tôt. Il y a le Grand Prix de Monaco aussi. Mais dès ce soir, match 2 de la finale de la NBA entre les Knicks et les Spurs. C'est encore une fois à San Antonio, les Knicks qui mènent 1-0. 2.85 la cote pour New York, 1.44 pour les Spurs. Et là, pour la série, bien évidemment, ça vient de changer. Les Spurs qui étaient favorisés, ils ne le sont plus. 2.05 pour les Spurs, 1.76 pour les Knicks. Dernier match du Canada avant la Coupe du monde de soccer. Ça se passe au Stade Saputo, d'ailleurs, ce soir, face à l'Irlande.
3: J'imagine que Don Garber doit être là ce soir.
2: Ouais, ça doit faire partie des raisons pour lesquelles il est venu à Montréal.
0: C'est le dernier préparatif avant que le tournoi commence.
2: Exact, avant que ça commence vendredi prochain face à la Bosnie. Donc, 1.53 la cote du Canada pour la victoire, 5.5 l'Irlande. Et c'est 4 fois la mise pour une nulle. C'est quand même important parce que tu veux arriver avec un alignement qui va bien, là, c'était le Canada pour commencer le tournoi.
3: J'ai vu qu'on écartait même pas la possibilité d'avoir Davies dans la formation pour le premier match canadien.
2: Ah
3: même
2: ouais.
3: Si, voilà, une couple de jours, on avait dit, il va être prêt, mais pas pour le premier match.
0: La semaine prochaine.
3: Pas pour ce soir, là. Pour le premier match qui compte, là, c'est pas encore complètement écarté que notre meilleur joueur pourrait être en uniforme. À suivre, on verra.
2: À suivre, mais ça va être très important que Davies joue pour le Canada. Les Blue Jays qui amorcent une série face aux Orioles de Baltimore. 1.63 la cote pour Toronto. 2.3 pour les Orioles. C'est Brandon Young et Trey Savage qui sont les lanceurs partants. Et demain, les gars, évidemment, c'est le match 3 de la finale entre les Hurricanes et les Golden Knights. C'est égal 1-1 et les cotes sont aussi égales pour le match de demain. 1.91 pour les deux équipes. Mais pour remporter la coupe, c'est les Hurricanes qui sont maintenant favorisés. 1.74 et c'est 2.1 la cote pour les Golden Knights. Sinon, en fin de semaine, évidemment, il y a les finales à Roland-Garros. Les demi-finales sont aujourd'hui chez les hommes et chez les femmes. La finale a lieu demain entre Maya Schwalinski et Mira Andreeva. 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
3: Il y a aussi le Grand Prix de Monaco en fin de semaine.
2: Ouais,
3: du stock, là, t'en veux-tu en v'là, là?
2: Oh, c'est une belle période de l'année pour les fans de sport, là. T'en as pour tous les goûts. C'est le fun.
3: Effectivement. Non, c'est vrai que c'est une belle période de l'année. OK, la demande générale, mais surtout celle de Tony Marcotte.
1: Ben,
3: est-ce qu'on peut aller réécouter un des moments forts? Ça survenait un peu plus tôt au début de la saison. C'était dans le bout qu'on venait d'apprendre que Bad Bunny allait être l'interprète au Super Bowl. Mm-hmm. Tu te souviens, Gilbert?
0: Oui.
3: On écoute ton succès.
0: Honnêtement, là, sur le bord de l'eau, là, avec la

0: sur le bord de l'eau là, avec la bonne femme. La bonne
1: femme. En plus, on dirait que t'es habillé pour ça.
0: Ben oui.
2: Ouais, c'est le hit de l'été.
0: Ben oui. Drink un pina colada.
2: Ouais.
0: Exactement. Avec la bonne femme sur le bord de la piscine.
2: Ah!
1: C'est quoi les plans pour l'été? Parce que là, c'est la dernière fois que tu nous parles, tu ne seras plus avec nous la semaine prochaine.
0: Ben, moi, non, non, mais les plans pour l'été.
1: Une coupe de culbute encore? Ou,
0: Non, non, non, non, ça va être correct.
2: C'est tranquille,
0: non, là,
2: ça.
0: Je suis pas mal rétabli, là. Pas mal, pas à 100% encore mon épaule, mais le restant, ça va super bien. Fait que non,
1: non,
0: pas de culbute, mais finir les rénaux chez ma fille, ça c'est sûr, mais ça s'en vient très bien, là. Puis après ça, ben, on va aller au chalet, pas mal, je pense, là. Puis,
2: t'as eu une grosse année, Gilbert, tu mérites de te reposer, puis de prendre soin de toi.
0: Un peu rock'n'roll, mettons, là.
1: Mais ouais, ouais, c'est sûr.
2: T'as jamais manqué une journée ou
0: ben,
2: à peu près.
0: Une couple, là, avec mon enfant, la prostate, là, puis tout ça, là, mais non, c'est correct. Là,
2: t'sais,
0: mais, non, mais je voulais pas m'ennuyer de vous autres, les gars, c'est pour ça, là.
1: C'est surtout quand
0: elle est tombée en bas de toi, là, c'est...
2: C'était le match, le lendemain du match 1.
1: Non, c'était la veille du match 1.
0: C'est-tu la veille du match 1?
2: Non, parce que le match 1, c'était un dimanche soir contre le Lightning.
0: Ben, c'est ça.
1: Ben, c'est ça.
0: Ah, oui, exactement oui, ça. J'ai tombé le vendredi, vendredi moi. Ah, deux jours avant le playoff.
1: Il l'a dit au docteur.
0: Hey, hey.
1: Dimanche soir, chez nous, là.
0: Get me the fuck out of here. Si moi, je m'en vais à la maison, regarder la game, là.
1: Ah, ouais, c'est ça.
3: On peut-tu connaître le calcul, tu sais, over
1: ben,
3: under?
1: Bien sûr, je vais te dire ça.
3: Parce que là, il vient d'en rajouter un, là.
1: Ouais,
3: c'est
1: exact.
3: Passé. Je
0: l'ai même pas aperçu.
2: Ouais.
1: Ceux-là, je les ai pas comptés tout le temps, là.
3: Ah, OK. Si, ça compte pas.
1: C'est des vrais mots francs, là. Il y en a eu 128 cette saison. Des beaux mots, il y en a eu 73 pour un différentiel de moins 55. Quand même, il fait froid.
2: L'an passé, c'était combien?
1: Je me souviens pas.
0: Bravo, hey, merci, hey, les gars. Merci à vous autres. Merci à la gang de l'autre côté aussi qui travaille fort tous les jours. Là, puis tout le monde. Là. Moi, j'ai du fun à faire ça, les boys. Je vous aime beaucoup. Puis, on a du plaisir. Puis
2: ben,
0: on
2: oui.
0: regarde Monsieur Ranger, Robert qui est ici ça, aujourd'hui. Là, je sais que. T'sais, on va changer de patron là, l'année prochaine. T'sais, ça a été vendu tout ça, mais Robert qui a toujours été là, toujours été derrière nous, puis toute la gang là. Regarde, bien content les boys, puis j'aime ça. J'aime ça faire ça, c'est pas une job pour moi.
1: Mais tant mieux.
0: T'sais, on rentre travailler, c'est pas une job là.
1: On est dans la bonne humeur.
0: On parle canadien, on parle de hockey, on parle de baseball, on parle de football. On a du plaisir. T'sais, on se dit des fois on se dit des niaiseries d'impose, mais c'est bien correct là. T'sais, fait que non, merci les boys, c'est bien le fun. J'apprécie
1: merci
0: énormément.
1: Merci à toi Gilbert, une super belle année. Puis Oli l'a dit, repose-toi là, t'as eu une année quand même assez intense. On te veut en forme pour le camp d'entraînement du Canadien en septembre prochain.
0: On va être en shape. Oui monsieur.
2: Dans la meilleure forme de ta vie.
0: Ah oui, comme Sam.
2: Exact.
0: Ah, c'est bon ça. Hey, merci à tout le monde.
3: Salut, bon
1: Gilbert.
3: Week-end.
1: Bye, bye, toi,
0: bye. Bye bye.
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1: Salut, bienvenue dans 100% Max, bienvenue à BPM Sport. On vous accueille en ce vendredi 9h56. Salut, Pierre-Marc, salut.
2: Salut, Max, comment ça va?
1: Ouais, très bien, à l'aube d'un week-end qui risque de brasser au niveau météo. Demain, samedi, une belle journée de flotte à la grandeur. Bonne nouvelle, pas besoin d'arroser les plantes dans le cours. Ah, parce que j'ai
2: ça revient toujours à ça, hein?
1: Un contrat non sollicité qui m'a été offert à la maison.
2: C'est un nouvel job à temps partiel, c'est ça?
1: Oui, c'est ça. Ben, okay. Moi, j'aurais mis ça sur le béton à grandeur puis sur le gazon synthétique, mais bon.
2: Des fois, c'est pas notre call, hein?
1: Non, c'est ça. Des fois, tu obtempères, comme on dit. Si on arrose les plantes, on arrose les plantes. Parfait. Fait que une belle journée de pluie samedi. Moi, je vais être à TV pour le Rebel Cliff Diving. Ça va s'arroser tout seul. Je suis bien content.
2: C'est parfait.
1: Ouais, hey, ça va être différent un peu comme show aujourd'hui parce qu'il y a des gens qui je voulais parler vont venir faire un tour dans l'émission 10h40 ce matin. Max Truman va venir nous parler de la visite de Don Garber de la MLS à Montréal. Hier, il a rencontré les médias, il a visité le stade.
2: Ouais.
1: Ça commence à faire jaser pas mal le fait qu'on est en train de faire le toit, mais pas ce qu'il y a en dedans. Tu sais, tu changes de revêtement sur la maison, mais tu laisses ta vieille cuisine LED des années 80 en dedans à un moment donné. Puis là, pis là la première ministre, Christine Fréchette, qui dit « Ouais, on va regarder ça, on va se pencher là-dessus, il y aura un comité d'études. » Hey, c'est parce que les élections s'en viennent, là. Tu seras peut-être plus là.
2: Ouais, c'est ça.
1: Fait que, tu sais, garochez-vous pas trop vite, là. Attendons, là, mais on va en parler avec Max Truman tantôt. Il y a Monaco en fin de semaine, les célèbres aujourd'hui, les qualifs demain, 9h dimanche matin, le mythique Grand Prix de Monaco. On va en parler avec Greg tantôt. J'ai très, très hâte de voir comment les choses vont se dérouler là-bas. T'as-tu vu l'arrivée des bateaux, les yachts, comment ça arrive à Monaco?
2: Ah, ouais. Mais ça, c'est
1: clair, hein?
2: Tu sais, il y a pas beaucoup d'événements avec autant de richesses là, rassemblées ensemble que Monaco. Là.
1: C'est incroyable.
2: À Montréal, c'est de quoi? On le voit dans les rues avec les gros chars pis tout.
1: Oui.
2: C'est 10 niveaux de plus à Monaco. Là.
1: C'est à Montréal, tout le monde capotait parce que Drake était là pis est allé au Fly Gin. Attends un peu, là. Conor McGregor a fait livrer son yacht là-bas parce qu'il pouvait pas se rendre sur le bateau. Lui, il est arrivé en hélicoptère, puis je pense que c'est Bugatti Veyron qu'il avait. Mais son yacht était là pour qu'il puisse passer la fin de semaine sur son yacht. Il y a un yacht Lamborghini. Lamborghini font pas de yacht. Lui en voulait un.
2: C'est ça que je me disais.
1: C'est ça. Fait que là, il a appelé Lamborghini. Il a dit « Salut, il aimerait savoir un yacht. » Il a dit « On peut pas te faire ça. » Il a dit « Ben, j'en veux un. » Il a dit « Parfait, on va s'organiser avec une compagnie de bateaux. » Fait que son yacht lui a coûté 45 millions de dollars.
2: 45 millions.
1: Ouais, et là, il est stationné à Monaco. Se stationner dans le port à Monaco en fin de semaine, ça commence à 500 000 $ pour la fin de semaine. Parker son bateau.
2: Et tout ça avec une course qui est souvent décevante. Une course où il y a très peu de déplacements. Tu sais, c'est pas pour admirer le spectacle qu'ils vont là. C'est pour montrer qui sont là.
1: Ouais, c'est vraiment ça. Puis les chambres d'hôtel à Monaco présentement, là, mettons l'équivalent d'un Best Western, mettons à Monaco en fin de semaine, ça tourne aux alentours de 10 000 la nuit. Ah non, c'est
2: ça a pas de bon sens.
1: Ça a aucun bon sens.
2: La F1, c'est un sport de riche, là. On le voit partout à travers le monde. Ouais. Quand ils débarquent, le prix dans les concessions, tout ça, ça a aucun bon sens. Tu en avais parlé, un t-shirt, une casquette, c'est plusieurs centaines de dollars.
1: Hey,
2: Monaco, c'est la crème de la crème par rapport à ça, là. C'est exclusif pour les gens les plus exclusifs au monde.
1: Carrel s'en vient dans les prochaines, revenir sur le match d'hier, mais quel match de fou!
2: Ah oui.
1: Il restait 9-18, ma blonde, elle a dit, je vais me coucher, c'est assez, c'était 2-0 Vegas. Je suis comme, moi avec, c'est quoi, le 2-0 Vegas?
2: Aussi à 2-0, là.
1: Oh oui, avec 9 minutes, je garde. Ils sont en train de les étouffer bien raides, ils vont arriver à Vegas 0-2, ça va être très court et touchant, cette série-là, puis maner bang, bang, ça fait quand même.
2: Hey, on a toute une série en ce moment. Je sais qu'hier, on parlait du fait que, bon, elle intéresse peut-être moins les gens que dans d'autres années, mais si vous regardez les matchs, vous savez qu'on a droit à tout un spectacle. Sérieux, hier, là, les Hurricanes qui marquent leurs deux buts coup sur coup pour créer l'égalité. La contestation de Torts, ça marche pas. Jordan Staal crée l'égalité. On pense que les Hurricanes vont s'en tirer avec la victoire. Mark Stone qui marque le but égalisateur. Puis là, finalement, Seth Jarvis en prolongation. C'est du gros hockey qui se joue.
1: Est-ce que quelqu'un a des nouvelles de Braden McNabb ce matin?
2: Ça a l'air de faire mal, ça. Mais il n'est pas revenu dans le game.
1: Non, t'es à l'hôpital, c'est sûr. Moi, il y a une affaire que j'essaie de comprendre. Mettons, là, je sais que ça va vite, là. T'sais, c'est un slapshot, 94 000 à l'heure, le slapshot hier qui est rentré, justement. Je comprends que ça va vite, mais il y a même pas le réflexe de mettre ses mains, on dirait. Moi, tu me lances de quoi au visage, je sais pas, on dirait les mains lèvent tout seul. Il fait juste faire ça comme ça joue, comme si ça allait faire moins mal.
2: c'est comme aller tellement vite qu'il n'y a même pas eu le temps de réagir. Je pense qu'elle a dévié en plus. Puis elle était un petit peu sauvée.
1: Au ralenti?
2: Ouais.
1: La caméra de face, là, tu vois la face faire « Oh non, on va l'avoir dans la face. »
2: Je pense qu'il était chanceux que sa visière soit là, tu sais, sinon ça aurait pu être peut-être dans son œil.
1: Tu peux en mourir de ça, là.
2: Ah oui, hey, écoute, tu peux perdre ton œil là. Là, s'il est chanceux, il va s'en tirer avec quoi, genre un nez puis une mâchoire de cassé, là?
1: Genre,
2: on
1: à peu
2: risque
1: près.
2: Probablement pas de le revoir de la finale, sérieux, là.
1: Tu sais que ben, il va être là au prochain match avec un bocal.
2: Ça, c'est des vrais.
1: C'est des malades.
2: Ah oui.
1: C'est des malades.
2: Ben oui.
1: T'sais, si ça arrive au soccer ou à NBA, il est mort, on le voit pas pendant un an, là, ou à peu près. Au hockey, prochain match, va être là avec un bocal, ou à peu près, là.
2: Ah, parce que c'est la finale en plus, puis le gars, il va être en douleur comme ça, pas de bon sens, mais s'il se protège de la bonne façon, c'est fascinant. Ces gars-là, c'est des guerriers, là.
1: Il y a nos baskets, ça s'enfarge dans ses lacets, puis c'est 3 mois de load management après ça, là. Quand je suis fatigué, t'es peu, là. Le hockey, c'est un autre affaire. C'est un autre type d'athlète complètement. On va en parler avec Karel de ça dans le...

0: Puis on ne donnera pas la chance aux officiels sur le terrain de juger, que ce soit eux autres qui jugent, on va juger nous-mêmes. Explique-moi pourquoi qu'en finale de la Coupe Stanley, là, tout le monde est à. Tout le monde. Il n'y a personne à Toronto. Tout le monde est sur place. Tout le monde regarde les mêmes vidéos. Pourquoi on n'est pas capable de dire en finale de la Coupe Stanley, là, c'est nous autres qui va décider si le but est bon ou non, pas l'arbitre sur la glace. Ça, parce que si l'arbitre sur la glace arrive tout de suite et il dit non goal, il n'y a pas de but, il n'y a pas de but, OK, ben là, toi, dans ta tête, t'as jugé ça, mais t'as-tu vraiment tout vu, pas convaincu, moi, qu'il y a tout vu?
1: C'est tellement vrai. Tu sais, pourquoi on déloade pas les officiels de ça? À toutes les fois, il y a un but. Hey, juste comme parfait, célébration, les gars vont au banc, se tapent dans la mitte, on va juste en haut. T'es beau, parfait, merci, bonsoir.
2: Parce que c'est vrai que ça en prend beaucoup là pour que les arbitres reviennent sur leur décision parce que ça doit être hors de tout doute. Je pense que c'est Dezo qui a sorti la stat ce matin. Il disait que c'était quelque chose comme 96% des buts qui sont refusés, même après la reprise vidéo, ils restent refusés. C'est très, très, très, très rare que les arbitres vont revenir sur leur décision et dire le contraire. Là, c'est sûr que quand t'es en finale de la Coupe, t'sais, tout est amplifié fois 1000 là, parce que l'enjeu est tellement important. Tort n'était pas content après le match. En même temps, les Golden Knights, après ça, ils ont eu la chance de gagner la game. Là. C'était en prolongation.
1: Ils auraient pu fermer ça.
2: Ils auraient pu fermer ça. T'sais, ils peuvent pas vraiment blâmer les arbitres. En fait, même une chance que Mark Stone a marqué. Sinon, il y aurait eu encore plus de chaleur sur Tort. Mais ça finit tout le temps par revenir dans les sujets de discussion. C'est l'arbitrage, puis les contestations.
1: Mais le problème, c'est qu'on ne veut jamais que le sacro-saint travail des arbitres, des qui sont à égalité avec la papauté dans le sport professionnel, particulièrement au hockey, soit questionné ou critiqué. C'est ça. C'est comme ça dans le hockey junior. C'est comme ça dans le hockey professionnel. Dès que tu lèves la main puis tu dis « Hey, je dis pas que c'était pas le bon appel. Je veux comprendre l'appel. Ouais. » Ouais, mais là, vous savez, le travail des officiels, c'est pas facile. C'est... Je le sais. Explique-moi-le.
2: Ouais. Là, ils ont sorti un des directeurs de l'arbitrage, mais tu sais, ça, c'est leur boss. C'est pas ceux en soi qui ont fait le call.
1: Ils sont même pas à Toronto, là. Ils sont dans l'aréna. Ils sont dans l'aréna à Raleigh présentement, là. Tu sais, c'est pour ça qu'à un moment donné, là, je comprends que tu veux pas que le travail des officiels soit questionné, mais donne-toi des outils. Le plus qu'on va mettre de technologie là-dedans, là, le plus qu'on va éviter la technologie là-dedans, le moins d'erreurs va arriver.
2: Ça,
1: le
2: c'est
1: moins
2: vrai.
1: D'erreurs va arriver.
2: Ben, comme au baseball cette saison avec les reprises, c'est juste que là, quand tu rentres les obstructions contre le gardien, ça devient compliqué, ça devient arbitraire. Là.
1: Personne n'a la même interprétation de ça. Dylan Larkin, hier, c'est Elliot Friedman qui nous apprenait ça, que Dylan Larkin aurait demandé un échange. De un, là, tu sais, Détroit, shame on you.
2: Ben oui.
1: Dylan Larkin a joué 5 matchs de playoff dans sa carrière. C'est un gars de la place, c'est un gars de la bas, c'est le capitaine de ton équipe, c'est un fier représentant de l'équipe olympique américaine. C'est un gars qui était prêt à rester là en autant que tu lui fournissent des conditions gagnantes dans lesquelles il se sent bien. Je le comprends fois 1000, Dylan Larkin, de demander un échange des Red Wings de Détroit présentement. Le Heiser Plan, ça marche pas.
2: Ouais.
1: Ça ne marche pas. Les Wings s'en vont nulle part. Pis ça sera peut-être, il va peut-être ouvrir la porte à bien d'autres affaires. Quand ton capitaine, qui est la pierre angulaire de ton club, lève la main et dit « Sors-moi du site, c'est le début de la fin. »
2: Je suis entièrement d'accord avec toi. Là. T'sais, crédit à Larkin de pas accepter cette médiocrité-là parce que les Red Wings, ils progressent même pas. Depuis des années, là, ça avance pas. C'est la même équipe qui est jamais assez bonne pour faire les séries, puis ils sont même pas assez mauvais pour avoir des choix élevés. À un moment donné, quand t'as un gars qui vient de la place, qui est ton capitaine, qui est prêt à tout pour les Red Wings, puis qui décide de tirer la plug, ça te montre que ça fonctionne pas. Ça va être un des dossiers vraiment intéressants à suivre cet été, là, parce que c'est fort quand même, ton capitaine qui décide ouvertement de demander une transaction comme ça, ça arrive pas très très souvent.
1: Ouais, puis ça fait en sorte que le prix va changer juste à cause de ça. Vu que ça a été rendu public puis qu'il est malheureux, à un moment donné, t'auras pas le choix, puis il va choisir sa destination. En plus, tu vas te ramasser les mains liées. Fait que ça va être spécial. Écoutez ce que Marco avait à dire ce matin sur Dylan Larkin.
3: Est-ce que Larkin sera ouvert à jouer au Canada selon toi?
4: Premièrement, Dylan Larkin est moitié canadien aussi, c'est la parenté canadien et américain, donc je pense pas que c'est America en tant que tel, là, mais ce que je dirais plutôt, c'est il veut gagner. Je pense que on peut se le dire, Montréal est une des meilleures formations en termes de qu'est-ce qu'il pourrait gagner dans le futur. Maintenant, est-ce que est-ce qu'il

0: Est-ce qu'avec l'acquisition de Larkin, ils sont des prétendants à la Coupe Stanley dès l'année prochaine? Je pense que plusieurs pourraient dire oui, il y aurait quand même d'autres cases à les cocher. N'importe quelle transaction de Dylan Larkin inclurait Michael Hage. Et Michael Hage joue au Michigan, Détroit est au Michigan, il joue avec le fils de l'assistant DG, Sean Horkoff, Will Horkoff, son fils est là. Ils connaissent très bien.
1: C'est le lien est évident avec le Canadien, je veux dire. Dylan Larkin, ce serait le deuxième centre parfait pour cette équipe-là. C'est un gaucher, c'est un gars offensivement qui est hyper constant, pas loin du point par match à chaque année, super responsable défensivement, il est excellent au cercle des mises au jeu, c'est un excellent patineur aussi, très très rapide Dylan Larkin, il cadre parfaitement dans ce que le Canadien voudrait faire. Maintenant la question c'est, un, est-ce qu'il serait ouvert à venir à Montréal, puis deux, est-ce que les Red Wings aussi accepteraient de l'échanger à un rival de
2: Dans
1: division?
2: vision,
1: C'est
2: ouais.
1: ça qui complique un petit peu la donne.
2: Ben, c'est parce que l'affaire, c'est que lui, il a un full no trade.
1: Exact.
2: Dans le fond,
1: c'est oui
2: c'est
1: ou
2: lui.
1: C'est non.
2: C'est ça. Puis lui, il va lever sa clause pour des formations que lui va décider.
1: C'est ça.
2: Dylan Larkin, c'est un gars qui a fait 643 points en 808 matchs. Il a fait, c'est une, deux, trois, quatre, cinq, six saisons de 30 buts et plus. Puis c'est un gars qui s'ajoute directement à ton groupe de leadership.
1: Ouais.
2: Mettons que t'as le choix, là. Tu peux choisir n'importe quel, là. Les deux sont en face de toi, le Larkin ou Hischier.
1: Ah, moi, je prends Larkin. Je pense que offensivement, il y a plus de upside que Hischier. C'est quelqu'un aussi qui est sous contrat à plus long terme aussi, jusqu'en 2031 à 8,7 millions. Fait que t'as pas besoin de te casser la tête à essayer de signer une prolongation de contrat ou si
2: ça. Il rentre dans ton amalgame salarial.
1: Exactement. 8,7, c'est bien correct. La fenêtre du Canadien, c'est pas mal ça, là. D'ici à 2031, moi, j'adore l'idée de voir Dylan Larkin. Après ça aussi, ça coûterait cher. Tu sais, c'est pas juste en donnant des choix puis des espoirs. Pour améliorer ton équipe, faut que tu sois prêt à donner. Mais quand t'as la chance de mettre la main sur un centre, peut-être top 20 dans toute la Ligue nationale de hockey, ben, t'as pas le choix de payer le gros prix.
2: Mais Larkin, en plus, dans tout ça, c'est qu'il vient s'ajouter au groupe de leadership, puis il vient un peu pallier à la perte de Brandon Gallagher, pallier à la perte de David Savard l'an dernier. Il vient ajouter de l'expérience, il vient vieillir le groupe un peu. Parce que là, avec le départ de Gallagher, là, des vieux de la vieille, il n'y a plus tant que ça. Là, tu rentres un gars comme Larkin. La seule chose avec Larkin, c'est qu'il n'y a pas d'expérience en série.
1: Exact.
2: Mais la compétition internationale.
1: Exact. Il a été excellent avec les États-Unis aux Olympiques et à la Coupe des Quatre Nations.
2: Il a joué 5 matchs en série à sa première saison avec les Wings en 2015. Ça fait 10 ans. Ça fait 10 ans qu'il a pas touché aux séries de fin de saison. Lui, là, il est assis chez lui, là, à, je sais pas, il est où, à Waterford, de Michigan, là. Puis là, il regarde les séries du Canadien. Peut-être Buffalo, même. Je suis convaincu qu'il se dit, ouais. Ça me tente. À moins que ça soit le rêve américain, la Floride, la Californie, ces affaires-là, tu sais, les Sharks de San Jose, des places comme ça. J'ai hâte de voir qui a de la place pour l'accueillir où il pourrait aller. Mais si Montréal a réellement une chance, moi, Dylan Larkin, c'est go, go, go.
1: Tu sais, Larkin, il est arrivé à Détroit, puis c'était encore les Red Wings, comme on les voyait, elle a une des franchises les plus respectables de la ligue. Ça faisait 25 ans de suite qu'il faisait les séries. T'avais Zetterberg, Datsyuk qui était encore là. Lui, il les a côtoyés. Il a goûté aux séries à sa première année. Et depuis, rien. 10 saisons sans les séries.
2: Incroyable.
1: Là, c'est épouvantable. On a beaucoup parlé des Sabres dans les dernières années. Les Red Wings, ça s'en vient pas très loin de ça, là. Je le comprends de vouloir partir.
2: On l'amène à Montréal, il prend le numéro 71, il achète une montre à Jake Evans, on n'en parle plus, on passe à d'autres choses, puis envoie donc.
1: Exact.
2: On s'en va à la pause, carrément, semaine dans les prochaines. Hey, c'était tout un match de hockey hier. Puis tu sais, Rob Brind'Amour, il s'ajuste. Quand ça va pas, il s'ajuste, puis il nous l'a prouvé encore hier. On en parle avec Carrel au retour dans 100% Max. Restez là.
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2: Carrément, salut!
19: Bon matin!
2: Hey, quel match d'hockey hier! C'est tellement le fun, là! Dis-moi, j'ai rien fermé un œil lentement, mais sûrement hier, puis j'étais comme, j'aurais me coucher 2-0. les Knights vont rapper ça, puis on va arriver à Vegas 0-2, puis là, bang, bang! Je fais, non! Le 3-2, le challenge! Pas! Elle s'est rendue, là, pas une prolongation! J'ai vu la prolongation ce matin, quand je me suis levé.
19: C'est fair aussi parce que, je veux dire, le début de la game, Max, de la première jusqu'à mi de la deuxième, je te dirais que je sentais pas les Hurricanes pas dans la game, mais forcer les erreurs ou être assez constant. On a parlé de ça la dernière fois, anyways. Mais, milieu de la deuxième ou vers la fin de la deuxième, on dirait qu'il y a eu une couple de présence qui s'est faite puis c'est parti encore du troisième trio, pour moi, qui a été l'élément clé de toutes les séries, là. On s'entend de la ligne à Star. Une présence après l'autre, on a commencé à fatiguer, je veux dire comme ça, ou épuiser les gars de Vegas dans leur territoire. Puis c'est là que les options sont devenues un peu plus flagrantes et qu'on a réussi à amener notre game. Tu sais, même avant le but, là, avant qu'on marque, avant qu'il y ait cette regain de confiance-là, j'ai senti le momentum un peu shifter ou switcher, on va le dire, là, entre les deux équipes, parce qu'au départ, littéralement, je voyais même pas les Hurricanes être assez constants ou assez pertinents dans la zone offensive. T'sais, est-ce que c'est après la blessure de McNabb? Est-ce qu'il y a eu des éléments déclencheurs qui ont fait bon, où c'est allé? Pour moi, littéralement, ça a été des présences côte à côte qui se sont mis. La façon qu'on a fini même la deuxième à se gosser après, je veux dire, là, le brouillard qui s'est fait. un lancer qui est pris comme dans la fin des périodes. Il y a eu des petites choses que les Hurricanes ont faites pour ramener un peu d'énergie dans leur, de leur côté. Puis après ça, bon, ben, la connexion offensive, c'est comme fait un peu. On a été opportunistes, mais en même temps, ça a amené une énergie complètement différente pour la troisième période.
2: Mais c'est complètement fou de voir cette équipe-là s'adapter au fur et à mesure que le match progresse dans l'énergie du match. Puis, tu sais, Sarah Brindamo le fait très, très bien. Puis, on a beaucoup parlé chez le Canadien dans les succès des deux premières rondes du secondary scoring. Tu sais, chez les Hurricanes, Logan Stankoven. Moi, quand c'est lui qu'on a choisi à Dallas, je me disais, oh my God. Puis, tu sais, Dallas avait le choix. Il y avait 8 marqueurs de 20 buts à ce moment-là. Fait que quand Stankoven est parti, je dis, il a le patin pour fitter dans ce que les Hurricanes lui demandent. Depuis le début des séries, il est excellent, Stankoven.
19: Il est excellent, Max, parce que hier, pendant la game, en plus, après son but, justement, le travail intense qu'il a fait en arrière du filet, toute l'équipe, on s'entend, là, le deuxième trio et le troisième trio étaient excellents. Je l'ai mentionné depuis le début des séries, même le quatrième. C'était juste le premier qui avait un peu de misère. Là, tu parles de changement, tu parles un peu de trucs, mais avant qu'on parle des lignes, Stankoven, à chaque fois qu'il marque, les Hurricanes hier, ça le marquait en termes de statistiques, il était 8 et 0. 8 victoires, 0 défaites à chaque fois que le gars marque un but. Il marque le but. Là, j'étais, c'est intéressant, cette statistique-là. OK, j'ai hâte de voir qu'est-ce qui va se passer pour la suite des choses. Non seulement le but a changé de momentum, a donné de l'énergie, mais a mis l'équipe en confiance de l'autre côté qui était capable de percer la défensive des Nains. Après ça, tout le monde a levé leur jeu d'un cran. Ce gars-là a même une intensité incroyable dans son jeu à lui personnel, sur son trio. Contagieux pour le reste. Et là, ce qui s'est passé, bon, ben, oups, après, t'as un effort incroyable sur une sortie de repas avec Carrier qui réussit à être en zone offensive sans être en jeu sur le gars qui est sur son bout, réussit à remettre la rondelle à son joueur de centre, c'est Jankowski, puis il marque le deuxième pour revenir dans ce game. Pour moi, c'est des éléments qui font que les Hurricanes sont dangereux, puis je voulais voir ça comme réponse après le match numéro 1. On l'avait pas vu dans le match numéro 1, ce genre d'éléments-là où les gars vont payer le prix, les gars vont garder la game un peu plus simple, mais ils vont être intenses, puis ils vont être capables d'aller chercher ces moments-là ou les moments clés. Puis là, je parle de Tortorella qui, on n'ira pas l'habitude, mais le call qui fait de challenger le but qui aurait pu être un but, d'après moi, qui était bon là, de l'autre côté, on va le dire comme ça, ça permet d'avoir un avantage numérique, puis là, ton capitaine répond à l'appel encore une fois en étant devant le filet, puis en étant devant les yeux de Hart. C'est des choses pour moi qui, quand tu les mets en combinaison, ben, fait en sorte que cette équipe-là est plus dangereuse qu'elle l'est. Puis, c'est des connexions de changement de trio. On n'a pas changé de trio du côté des Canadiens, mais hier, je m'attendais pas non plus à ce que Jean Brenamo change le deuxième, le troisième. Il fasse aucun changement dans ces trios-là, personnellement, parce que ces deux lignes-là allaient bien. C'est plus le contraire que ça. Pas si tu l'as remarqué, mais Martino qui s'est ramassé sur le premier trio.
2: Ouais.
19: Après ça, on avait Blake qui a bougé parce qu'on a mis Seth Jarvis avec Starr et Healers. C'est au moins, quand t'as deux trios, tu t'en donnes, puis là, tu changes tout ça, c'est exceptionnel aussi. Là.
2: Dans le graphique, c'est la troisième ligne, là, mais Nicolas Healers, Jordan Starr puis Seth Jarvis, c'est pas une troisième ligne dans beaucoup de clubs dans la ligue. Là.
1: Non, vraiment, puis ça fait justement partie un petit peu de l'identité des Hurricanes. C'est une équipe qui travaille tellement fort puis qui abandonne jamais. Je veux dire, à 2-0, ils jouaient pas mal du tout. Il y avait plusieurs chances de marquer. Ils ont été butés à un excellent gardien. Carter Hart avait joué tout un match hier avant que ça débloque pour la Caroline, mais ils ont pas baissé les bras. Puis c'est ça que j'admire en particulier de cette équipe-là. C'est la culture de travaillant qu'on a bâti. Peu importe t'es qui, peu importe c'est quoi ton rôle, tu sais, c'est Jordan Staal qui marque le but égalisateur en avantage numérique. Jordan Staal est rendu à 37 ans. Il a surtout des responsabilités défensives. Pas grave, il réussit à jouer le héros comme ça. C'est vraiment impressionnant ce qu'on a bâti chez Rod Brind'Amour et les Hurricanes.
19: Oui, là-dessus, là, oui, c'est un lancer dédié de Staal, mais il y en a une couple comme ça. Le premier match, il y en a un même, exactement, mais c'est sa façon de jouer. Combien de fois il a gagné les mises en jeu hier, les gars, après? Là, je l'ai vu trois fois parce qu'il y a eu des dégagements refusés, puis on était fatigués dans notre territoire. Sort son Eichel, lui qui gagne les mises en jeu, qui fait en sorte qu'on est capable de sortir du territoire. Et, tu sais, il enlève une pression énorme, sûr et certain, côté défensif là, pour son équipe. Ça, c'est clair.
2: On a beaucoup de cassés de sucre sur le dos de Frederick Anderson en disant que c'est pas un bon gardien de but, mais hier, à un moment donné, le save en se retournant le bâton sur le wraparound, tu sais, t'as besoin de tes gardiens de but, même s'ils sont chambranlants une fois de temps en temps sur certains lancers, qui te les sortent, ces arrêts-là, puis ça, c'est un des points clés dans le match, parce que sinon Vegas se sauve avec, puis c'est terminé, c'est 2-0. Là.
19: Ben, il se sauve avec, puis en plus de ça, ben, le point tournant, on a parlé du but sur l'avantage numérique, ben, ça fait en sorte qu'on, bon, il se pitch, lui, en tant que gardien, il fait l'arrêt qu'il a à faire. Est-ce que là, j'oublie son nom, ça commence avec un B, le gars de Vegas qui pousse cette rondelle-là dans le filet. Est-ce qu'il a poussé Anderson ou pas dedans? C'est un peu.
1: Ouais, Barbashev.
2: Ouais.
19: Barbashev, c'est un peu un point d'interrogation là-dessus, à savoir, tu sais, est-ce qu'il a vraiment créé cette on a dit, c'est en tout cas, il a été dans le chemin ou whatever, la décision a été prise par les arbitres. Sauf que Rela n'était pas d'accord du tout. Je comprends pourquoi il a challengé aussi celui-là, parce que pour moi, il n'y avait pas nécessairement d'interférence. Il n'y avait pas, tu sais, le deuxième gars qui rentre de Vegas, qui rentre après, que la rondelle ait passé la ligne des buts. Mais là, c'est un temps d'attitude et de résilience. Les Hurricanes, là, tu sais, en première, Ali t'a dit, il jouait bien. Oui, mais c'était par moment, c'était des flops. Ouais. On avait, mais on n'était pas capable de soutenir un peu une pression ou un temps offensif. Puis, tu aurais dit que, à ce moment-là, dans la game, pour moi, même si ce but-là était alloué, on était dans un style différent. On avait les Hurricanes qui sont capables de soutenir la voie, qui épuisaient les Golden Knights dans le territoire offensif, qui étaient capables de garder, justement, ou d'ouvrir le jeu défensif des Knights. Fait qu'on aurait dit qu'il, pour moi, ils revenaient dans le game pareil. Mais là, c'est une opportunité, c'est l'avantage numérique qui marque dedans. Oui, les Golden Knights qui marquent après, puis là, c'est des choses qui passent en tout point, mais pour moi, j'ai aimé littéralement le 40 minutes, ben, on va dire le 35 minutes qui a été vraiment aux couleurs des Hurricanes, à mon humble avis. On a eu des beaux moments de Vegas, mais pour vrai, là, j'ai senti l'effort, j'ai senti la pression, j'ai senti l'échec avant qui était au niveau de ce qu'on voulait voir de la part de la Caroline.
2: J'ai hâte de voir la suite de cette série-là parce que, tu sais, les Hurricanes s'adaptent tellement bien, mais les Golden Knights ont toujours une réponse, on dirait. Hier, c'est une affaire de circonstances, de momentum beaucoup. Ils étaient à la maison, la foule aide pas mal. Je pense pas qu'à Vegas, ça va être ultra simple pour les Hurricanes de revenir dans les matchs comme ils l'ont fait, justement, avec l'ambiance. Là, bon, on va voir en fin de semaine comment les choses vont se dérouler.
19: Ah, c'est sûr, parce que, tu sais, tantôt, tu parlais du troisième trio, c'est pas un troisième trio normal pour la Caroline, là, à travers la ligue, mais tu regardes l'autre alignement aussi, là, Vegas.
2: Mais non, je sais.
19: En Stone, c'est ton troisième. Bon, ton allié, c'est le troisième.
2: Thomas Surtell puis Mark Stone, non, c'est ça.
19: Exact. Tu sais, je veux dire, c'est une bataille de troisième trio, les gars. C'est une vraie bataille de playoff, de série. Ouais. Puis l'affaire, c'est que les gars, c'est du talent. Puis on va le dire, là. Puis on l'a mentionné depuis le début. Je pense que les gars l'ont parlé. Mais Marner fait des choses que je ne m'attendais pas à ce qu'il puisse faire. En tant que joueur, il est capable de le faire avec Geico, qui est capable de donner cet avantage-là. C'est pas un premier trio qui était, tu sais, qui allait pas bien du côté des gars non plus. Parce que c'est canon qui marche. Là, t'as, oui, un blessé. Est-ce que ça va changer un peu la donne pour Vegas? Est-ce que maintenant, on va jouer la prochaine partie? Parce que lui, il a mangé tout le monde en face. On va se le dire, là. Fait que, est-ce que c'est des choses qui vont changer un peu dans ton corps défensif qui pourrait ouvrir aussi, d'un côté? J'ai hâte de voir comment on va se comporter, mais il y a vraiment du talent des deux côtés. Je trouve qu'on a un espèce d'équilibre, l'effort versus les talentueux. Comme ça, en termes d'équipe, je trouve que Vegas a un peu plus de skills. Fait qu'il pourrait être encore plus dangereux à la maison. Ça, c'est un bon point avec la foule derrière eux.
2: Ça va être très bon en fin de semaine. Karel, merci de ton temps. Bon week-end. On se revoit la semaine prochaine.
19: Merci, les gars. T'as vous autres.
2: Salut, Karel Lemar de RDS. On s'en va à la pause de l'autre côté. L'animateur du Tailgate, Greg Langto, semaine, c'est Monaco en fin de semaine. C'est une course emblématique, mais c'est vrai que c'est pas la course la plus excitante. C'est comme tout ce qu'il y a alentour de Monaco, mais il y a des points importants qui vont se donner à Monaco. Puis là, il y a une petite mini-chicane à l'interne là, chez Mercedes. Ça a brassé dernièrement, ça a brassé au Grand Prix du Canada. Est-ce que ça va se transporter du côté de Monaco? On en parle avec Greg au retour dans 100% Max.
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2: Très heureux de le retrouver, l'animateur du Tailgate à BPM Sport, Greg Langteau. Salut!
29: Salut, Max Lalonde, BPM Sport.
2: Oh, tabarouette, il a même mis son kit de Formule 1, la casquette Mercedes, le T-shirt Racing. On est prêt pour Monaco en fin de semaine, 9h dimanche matin. Y a-t-il eu des discussions à l'interne chez Mercedes, Greg, tu penses, cette semaine? Parce que là, Antonelli, Russell, ça s'est graffiné un peu. Je sais qu'Antonelli, on l'a entendu dire sur la radio, « Ah, ben on peut courser comme ça, c'est bon à savoir, good tonneau. » Je pense que Toto a pas apprécié ça. On arrive-tu fâché à Monaco?
29: Non. Ben non. C'est ton premier rival en Formule 1, c'est ton coéquipier, Max.
2: Ouais, je sais.
29: C'est comme ça que ça fonctionne. Il y a personne qui veut se faire battre par son coéquipier. Ce sont des conversations d'équipe. C'est sûr que là, le titre mondial est en jeu présentement entre les deux. Mais écoute, ils vont faire chacun leur affaire, puis il n'y aura pas de conversation. La seule conversation qu'on doit avoir, c'est les gars, vous devez finir la course, les deux, alors pas de stupidité dans un circuit comme Monaco qui, on sait, est assez serré puis difficile de dépasser.
2: Lando l'a gagné l'an passé, Charles Leclerc l'a gagné en 2024, Verstappen l'a gagné en 2023. Chaque année, on dirait que c'est différent. Lando a eu beaucoup, avait eu la pole position, Leclerc l'a eu aussi, Verstappen, Leclerc l'a eu beaucoup dernièrement. Les Ferrari, on dirait, depuis le début de l'année, vont bien. Charles Leclerc vient de prolonger justement avec Ferrari. Hamilton a un super Grand Prix du Canada. On s'entend à quoi des voitures rouges là à Monaco?
29: Ben là, quand tu regardes la première session d'essai libre qui avait lieu un petit peu plus tôt, là, Charles Leclerc a été le plus rapide à date. C'est son circuit, c'est le petit gars de la place, il est monégasque. Puis Lewis Hamilton était juste derrière. Là. Ce que je trouve intéressant, c'est regarde, là, Lewis Hamilton est à 0.2 de Charles Leclerc. Max Verstappen est à une demi-seconde de Leclerc. C'est la même chose pour Antonelli. Et George Russell, qui est cinquième, est à une seconde de Charles. Donc, c'est pas tant serré à l'avant. Ouais. C'est certain qu'il va y avoir des ajustements sur les setups qu'on va faire sur les voitures, si vous voulez, les réglages qu'on va donner. Mais en même temps, quand tu regardes à Montréal, notamment dans les portions lentes du Grand Prix, c'est là que Lewis dominait largement puis qu'il allait chercher de l'écart par rapport aux autres voitures. Donc, les Mercedes sont très rapides, surtout quand ils sont en avant, donc qui n'ont pas à dealer avec ce qu'on appelle les turbulences d'air qui se font selon les voitures que tu suis ou qui te suivent. Mais il va falloir qu'on qualifie fort. Puis à date de ce qu'on voit, selon la première séance de Célib, ça risque pas d'arriver malheureusement.
2: Qu'est-ce que t'aimes, toi, de ce Grand Prix-là? T'sais, qu'est-ce qui te plaît particulièrement de Monaco? Parce qu'on l'entend souvent que le spectacle, je pense qu'il y a 2 ans, il y a eu juste 7 dépassements dans la course à cause de la grosseur des voitures, de comment la piste est faite. Qu'est-ce qui te plaît dans ce Grand Prix-là à Monaco?
29: Ben, chacun des Grands Prix de Formule 1, c'est un test différent. Tu sais, t'as des tests sous des hautes températures, t'en as d'autres qui sont des températures plus basses, t'en as d'autres que c'est des tests de vitesse pure, t'en as d'autres qui sont... Et Monaco, c'est un test de pilotage ultime. C'est exactement ça que c'est. Là, pour ceux qui pensent, ceux et celles qui pensent que ce sera une parade en fin de semaine, vous avez pas tort. T'sais, ça se peut que ce soit ça. Mais c'est en partie pourquoi on a changé les réglementations puis qu'on est arrivé avec des voitures plus petites, justement pour être certain qu'on puisse voir de l'action dans des pistes comme celle-là, dans des circuits urbains, parce qu'il y en a quelques-uns sur le calendrier. Est-ce qu'on va être capable de dépasser? C'est pas aussi large que d'autres circuits, par exemple. Mais je m'attends à voir un petit peu plus d'action. Puis, je veux dire, la bataille en avant est intéressante. Puis la bataille du fameux peloton du milieu, là, le midfield aussi, va être intéressante. Moi, ce que j'aime, c'est ça. C'est tu dois être tout un pilote pour être capable de qualifier en avant puis être capable de manœuvrer sur ce circuit-là. Allez vous amuser là, si vous avez quelques instants. Tu t'en vas sur YouTube et tu fais les fameuses caméras à bord, là, les on-board qu'on voit des pilotes. Là. Les vitesses et la proximité des murs, des vibreurs.
2: Dans le tunnel, c'est incroyable.
29: C'est complètement hallucinant. Là. Moi, je sais même pas si je serais capable d'embarquer comme passager d'une voiture sur ce circuit-là. Là. C'est sûr que, je sais pas, je ferais une attaque de panique ou quoi que ce soit, là. Mais c'est vraiment un endroit spécial, tu sais.
2: Ça commence carré chez Cadillac cette année, c'est normal. C'est la première année en Formule 1, on le sait. Bon, ils vont avoir leur propre motorisation dans les prochaines années. Mais là, il y avait déjà des rumeurs qui disaient que Valtteri Bottas serait déjà en danger par rapport à ses mauvais résultats. Lui, il a démenti tout ça. Tu sais, c'est dur, ça, faire une place sur une grille de Formule 1 quand t'arrives. Qu'est-ce que t'as entendu à propos de Bottas? Puis lui, est-ce qu'il est sécurisé au moins jusqu'à la fin de la saison chez Cadillac?
29: Ben, c'est tout le temps difficile à voir. J'ai vu les mêmes rumeurs. On n'est pas content de ses performances. En même temps, est-ce qu'on n'est pas content de ses performances ou on voit une opportunité d'aller chercher un autre pilote? Est-ce qu'on veut développer à long terme avec Valtteri Bottas? T'sais, Valtteri Bottas, c'est un gars qui... C'est un très, très bon pilote de Formule 1. Qui avait des très bons mots, puis Cadillac avait des très bons mots pour lui. Tu sais, au début de l'aventure, de te dire qu'après 5-6 courses, tu le sors de là, est-ce que ce serait pour faire de la place à Colton Herta qu'on a vu, qui est en F2, qui a coursé à Montréal, qui est un pilote américain? Ce serait peut-être plus ça. Est-ce que j'y crois? Tu sais, c'est la même chose sur les rumeurs de Esteban Ocon. Est-ce que c'est fondé à 100%? Je le sais pas. Est-ce que c'est faux à 100%?
2: Ouais.
29: Je pense pas que ça sort de même de nulle part. Il y avait, tu sais, en même temps, Max, il y avait des mêmes rumeurs. On a déjà entendu ça, puis ça a été vrai, tu sais, par rapport à Daniel Ricciardo, notamment, il y a quelques saisons.
2: Oui, c'est vrai.
29: Mais de l'autre bord, il y a des gens qui disaient que Lewis Hamilton allait annoncer sa retraite à Silverstone cette année, cet été, qu'elle a dit qu'elle a quitté. Il est arrivé à Montréal avec une publication Instagram, puis il a dit « get used to it ». Habituez-vous, je m'en vais pas, je m'en vais nulle part, puis il a connu sa meilleure course avec Ferrari. T'sais.
2: Qu'est-ce qui s'en vient dans le tailgate cet après-midi, à part Ben Roger qui nous livre une pièce de théâtre?
29: Du théâtre de l'imaginaire.
2: Oui,
29: cet environnement radiophonique. Oui. On va avoir nos mangers de Pâques avec François Gagnon, comme à l'habitude. Couvrir la finale de la Coupe Stanley, on fait nos évaluations des joueurs. Et vendredi, on est rendu avec les gardiens de but. Puis on va y aller avec nos 3 étoiles de la saison chez le Canadien. Puis, tu sais, à date, il y a pas mal d'actualités qui arrivent en fin d'après-midi. Là, hier, ça a été l'histoire de Dylan Larkin. Et aussi Darnell Nurse en soirée. Fait que c'est sûr qu'on va discuter de tout ça, revenir sur les Alouettes également. Ben du fun.
2: Puis bonjour Monaco, Greg. Moi et Monaco, évidemment. On vous manque pas à 13h54 cet après-midi.
29: Merci les boys. Bonne journée. Bonne journée à tout le monde.
2: Salut. Greg Langto, l'animateur du Tailgate. On s'en va à la pause de l'autre côté. Max Truman. Don Garber. Le commissaire de la MLS était à Montréal hier, visiter le stade. Je sais pas ce qu'il a visité, là.
1: Il a vu l'anneau technique.
2: Fait que ça, c'est l'anneau technique. Okay. Parfait. C'est tout.
1: Un million pour ça?
2: Ouais, c'est ça. Bah, regarde, le stade des Raiders à LA a coûté 2 milliards. Tu sais, en tout cas. Pas à LA, à Vegas. Bon, on en parlait avec Max Truman. Il était là hier. Ça dit quoi, là? Tout ça, on en est où, là? Lui, il venait à Montréal mettre de la pression sur le gouvernement. Max Truman était là. On le reçoit dans 100%. Max, restez là.
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0: Très content de le rejoindre. On a partagé une ronde de golf plus tôt cette semaine au Club de Golf Matin. Vous pouvez entendre le troisième épisode du podcast Sortez Golfer sur nos plateformes de la Commission Athlétique. Max Roman, salut.
1: Salut, comment ça va, Max?
0: Ça va, toi?
1: Ouais, ouais, j'ai rejoué mon golf depuis, là. La piqûre est pognée, puis je te réattends dans le détour.
0: Ça va être le fun, on va pouvoir rejouer bientôt, assurément. Hier, t'étais de la rencontre où le commissaire de la MLS, Don Garber, était à Montréal, et on lui a fait visiter le stade. Mon Dieu, il a dû capoter.
1: Le pire, c'est qu'il a de l'air d'avoir capoté. C'est ça qui est fou. Si tu réécoutes le point de presse, il en parle comme si c'était le huitième merveille du monde ou les pyramides d'Égypte, là. Je veux dire, il en parle comme si c'était exceptionnel.
0: Mais du potentiel, la place.
1: Ouais, ben, oui. En fait, il parle de l'anneau technique. Il parle de ce qui est en train d'être fait. T'sais, on est vraiment dans anneau technique, toiture, acoustique et son. Là, on n'est pas rendu avancé dans le son, là, on s'entend. Mais ce qui est fait, il est impressionné. Mais le message qu'il a véhiculé, tu sais, puis il l'a pas dit mot pour mot, mais c'est ça, pis c'est ce qu'on sent depuis trois semaines. Là, j'avais fait un tweet là-dessus. Alexandre Pratt est sorti après dans la presse à deux reprises là-dessus. Ouais. C'est que l'avenir du CF Montréal passe par le Stade Olympique. La MLS est rendue trop loin pour que le Stade Saputo ou autre truc puisse être l'amphithéâtre du CF Montréal. Et hier, ce qu'il est venu faire, c'est simple, Max, c'est terminer les rénovations en modernisant le stade à l'intérieur. Puis là, il l'a pas dit, là. Mais ça voulait dire, sinon, vous n'aurez plus d'équipe de soccer. C'était ça le message. On n'est pas à minuit moyenne comme à Vancouver, mais c'était quand même ça le message.
0: Ben, assurément. Puis, tu sais, dans une rencontre comme celle-là, tu le sais qu'on essaie de mettre de la pression sur le gouvernement. On s'en va en élection bientôt. Tu sais, Christine Fréchette sera peut-être pas là longtemps. Fait qu'il y a tellement de décisions à prendre, mais c'est des décisions qui auraient pu être prises avant. Parce que là, tu mets 1 milliard dans le toit. Tu sais, tu changes le revêtement de la maison, mais tu gardes la vieille même cuisine LED des années 80. À quoi bon? Puis ça pourrait servir dans les maquettes qu'on a vues à du football et à du soccer, parce que là, on oublie le diamond de baseball. Là.
2: Mais c'est vrai que ça, ouais, Max, c'est un bon point que Max soulève, parce que le fameux calendrier hivernal de la MLS, là, on le voit venir depuis des années. Comment ça se fait que c'est juste aujourd'hui à minuit moins une qu'on se retrouve dans cette situation-là, alors que t'avais un bon 2-3 ans pour prévoir que ça allait s'en venir?
1: Hey, ça fait longtemps qu'on joue nos débuts de saison 6-7 matchs sur route, parce que même avec le calendrier normal estival, on n'était pas capable de commencer. M'a t'en dire une, Oli. Le CF Montréal s'est replacé avec Philippe Lafroy, puis s'ils font les séries cette année, ils ne pourront probablement pas les jouer au Stade Saputo, ben parce que on jouerait en novembre, mais le Stade Saputo est pas hivernisé, puis l'hiver arrive vite ces années-ci à Montréal. Fait que tu sais, on a un problème là. L'année prochaine, saison sprint, on doit jouer 7 matchs en avril. Ça veut dire qu'on jouerait mercredi, samedi, mercredi, samedi, mercredi, samedi, mercredi. Puis ça veut dire que t'as une tempête de neige, t'es en Jeopardy de pas pouvoir jouer tous tes matchs locaux à Montréal. Donc c'est un problème qui dure, vous avez raison. Il est pas minuit moins un, il est minuit moins 20. Là. Il nous reste encore un peu de temps. Puis je pense qu'on va trouver une solution. Mais il y a tellement d'angles à ça. Pourquoi on n'a pas débattu publiquement du milliard qu'on a mis dans le toit? Mais que là, on débat publiquement du 500 millions qu'il faudrait mettre pour être au goût de la MLS, avoir un tableau vidéo, avoir des loges du premium, avoir des nouveaux gradins plus proches du terrain. Moi, ce qu'on m'a dit, c'est que le toit, ça pressait. On s'est fait dire par un ingénieur ou une firme à quelque part que ce toit-là, on était minuit moyenne. En fait, on était minuit.
0: Comment ça tombe,
1: donc, on a fait exact. On a fait vite, vite, vite. Et là, on est rendu là, puis là, faut le terminer. Vous avez raison. Ton toit est sur le bord de tomber. Tu décides de pas mettre la maison à terre.
0: Ouais,
1: mais quand tu rénoves le toit, faut que tu fasses l'intérieur, Max. Ça n'a pas de sens, là.
0: Mais c'est parce que tu parles, tu sais, même de la saison en novembre, mettons, si on fait les séries. Les Alouettes vont être confrontés au même problème dans la mesure où, à un moment donné, on va la vouloir la Coupe Grey à Montréal. Si tu veux la Coupe Grey à Montréal, ça te prend une enceinte pour la présenter. Ça serait parfait si tu apportes les modifications nécessaires. Puis les Alouettes, à un moment donné, c'est bien beau jouer ça en montagne, mais c'est pareil, là. En octobre, c'est pas hivernisé, c'est pas le fun, c'est des vieux tuyaux, c'est un vieux stade, Percival Molson.
2: Et il y a les nouveaux règlements dans la LCF, le terrain des Alouettes ne leur appartient pas, c'est à McGill. Est-ce que McGill va vouloir mettre l'argent pour le changer les poteaux de but, tout ça? Ça se peut que les Alouettes aussi aient à se trouver une nouvelle maison un jour.
1: Moi, je parlais à quelqu'un ce matin pour les Alouettes, puis ce qu'on m'a dit, c'est les Alouettes jouent au stade, ils étaient sur le bord de mourir, au stade olympique, puis là, à un moment donné, à dernière minute, ils sont allés jouer un match éliminatoire à Percival Molson, puis ils ont réalisé que c'était une option, puis ils ont continué à Percival Molson. Fait que les Alouettes, sont-tu vraiment intéressés de partir du stade Molson, même s'il est désuet? Ça, c'est comme notre problème au Québec, là, nos amphithéâtres sont beaucoup trop désuets, mais ferme cette parenthèse-là. Ça leur tente-tu de revenir dans l'Est? Quand on le sait, les Alouettes sont poussées par un fanbase très anglophone. Les anglophones n'étaient pas toujours dans l'est de la ville.
0: Qui sont au bord de Peel. Ben non, c'est ça.
1: Exact. Tu sais, c'est beaucoup de complications. Puis on m'a amené sur autre chose. Là, t'as le stade Jarry. Personne n'en parle. Le stade IGA qui ont besoin d'un toit pour qu'on puisse garder des événements de tennis. Nos infrastructures sont pas au niveau de où le sport professionnel s'en va dans les prochaines années. On est une place au Québec et au Canada où on prend beaucoup d'impôts, tu sais, dans la poche des contribuables. Donc, on s'attend presque à ce que le gouvernement subventionne ça. C'est normal. On prend plus d'argent, donc on a besoin du gouvernement. Mais après ça, on revient toujours avec la même rhétorique, le même sophisme. Ah, mais là, on pourra pas rénover l'hôpital Maisonneuve-Rosemont, puis on pourra pas... Hey, guys!
0: C'est pas le même portefeuille.
1: La même chose. On peut faire les deux. Je veux dire, on n'a pas rénové le stade quand c'était le temps de le rénover ou de faire un nouveau stade pour les expos. Puis nos listes d'attente aux urgences sont les mêmes, puis nos routes sont encore plus atroces. Fait qu'il faut juste pas mélanger deux affaires.
0: Si ce dossier-là concernait le Canadien de Montréal, le club aurait pas mal plus de poids versus le gouvernement pour investir dans la structure. La famille Saputo en est où avec le CF? Puis quel est le poids qu'il représente devant le gouvernement pour dire « Hey, ça a pas de bon sens le stade dans lequel je joue, peux-tu m'aider? »
1: On est beaucoup à se dire que la famille Saputo devrait investir un peu plus d'argent de sa poche parce que c'est une des familles les plus riches au Canada puis qui les ont, OK? Cela dit, le CF Montréal perd beaucoup d'argent année après année, puis je pense, là c'est mon feeling à moi, mais je pense que si on obligeait la famille Saputo à investir tant d'argent, ben peut-être qu'ils seraient tentés d'aller voir ailleurs, parce que je suis pas convaincu qu'ils croient au modèle d'affaires tant que ça, au point d'investir des centaines et des centaines de millions.
0: Mais ça va faire la file pour les acheter, les Archand Carbafougian qui veulent acheter les Whitecaps, puis tout ça, puis il y en a plein, là.
1: Ouais, je sais pas si c'est vraiment des candidats... de tu sais sérieux, mais après ça les candidats qui voudraient acheter le CF Montréal, je pense pas qu'il y en ait qui le garderaient à Montréal. Donc tu sais, le soccer professionnel de très très haut niveau passe par la famille Saputo. Si on peut s'entendre avec le gouvernement, avoir des sièges premium, parce que ce qu'on me disait là, c'est 80% des revenus dans le sport professionnel sont maintenant faits avec 20% de tes sièges. Des sièges premium, des loges plus, des sièges près du terrain, des expériences pour les entreprises, etc. Et ça, il y en a pas au Stade Saputo. On en aurait au Stade Olympique. Après ça, est-ce que ça peut fonctionner? Est-ce que le Stade Olympique, OK, même si on met des rideaux noirs en haut, comme on le fait des fois au Centre Bell pour certains spectacles de musique, là, même si on ferme le bol en haut, là, puis qu'il y a 30 000, 35 000, 40 000 sièges en bas... Si on remplit 15 000, 17 000, 21 000, ça peut-tu être le fun, un match de soccer au Stade Olympique? J'espère que oui, mais je suis pas convaincu.
0: C'est parce qu'on n'a pas d'entre-deux. On l'a pas, le stade, c'est de ça. 30 000 personnes, genre, écoute, tu sais, puis le 45 000, c'est trop gros pour la MLS, pour Montréal, en tout cas. Pour le marché de Montréal, c'est trop gros. Même pour les Alouettes, 45 000, c'est du monde, 45 000, là. 45 000, c'est vraiment, vraiment beaucoup de gens. Mais tu sais, encore une fois, là, c'est un choix de société que tu fais dans qu'est-ce que tu veux faire avec ça. Parce que là, ça te permet après ça d'attirer des spectacles internationaux. Parce que tu sais, des U2, des Coldplay, des shows de stade, il y en a pas ici, là. Il y en aura pas. T'sais, tu vas voir Luke Combs l'été pis des artistes country qui vont jouer à l'assaut dans des festivals, des affaires-là, à ciel ouvert, parfait. Mais la tournée de Coldplay, elle s'arrêtera pas ici. La tournée de Taylor Swift, elle s'arrêtera pas ici. Le Centre Bell, c'est plus assez. Fait que là, est-ce que tu fais ça juste pour ça? T'sais, c'est un bon, pensez-y bien, mais c'est un investissement dans le futur, assurément, là.
1: Ouais, puis Max, c'est important parce que moi, j'ai émis 12 doutes. Autant à des gens au gouvernement, Parc Olympique, etc. Hey, YouTube, s'ils viennent au stade, puis j'entends Keiko, là, j'ai le temps d'entendre la mesure d'après avant que le son soit sorti, là. S'entendre, on a vu des spectacles au stade. On m'a dit qu'on allait diminuer vraiment, là, je pense que c'est 4 fois moins de réverbération, d'écho. Donc, tu sais, on semble avoir mis en place quelque chose de très qualité pour la toiture, l'acoustique, le son et l'éclairage. Qu'on continue. On a décidé d'y aller. On peut pas juste faire ça puis arrêter. Ça a pas de sens. En ce moment, la section 100 n'existe plus. Tu rentres dans le stade puis même si on l'ouvrait demain ou dans 2 ans, ben on fait rien. On est super loin du terrain. Mais de l'autre côté, vous savez comment ça marche. On s'en va en élection. La CAQ est loin d'être certaine de rentrer. Les autres partis veulent pas nécessairement rien promettre. Et l'Assemblée nationale ferme, je pense que c'est la semaine prochaine ou l'autre d'après. Bon. Et elle ne réouvrira pas avant les prochaines élections, parce que le gouvernement va être dissous, on va aller en élection après l'été. Donc, ça doit se passer dans les prochains jours. Sinon, ce que ça veut dire, c'est qu'on prend une partie du budget qui est déjà alloué à quelque chose. On peut le modifier en conseil des ministres pendant l'été, mais c'est très, très flou. Donc, les prochains jours sont très importants. La ministre Fréchette a dit qu'elle étudiait ça. Moi, on m'a confirmé qu'on étudiait ça cette semaine, la semaine prochaine, dans les prochains jours. Donc, je pense qu'on pourra avoir des nouvelles dans les prochains jours. C'est juste que, moi, je me répète, c'est la troisième fois, là. Si on a fait le toit, puis on On a tout arrangé en haut, mais que sur le plancher des vaches à terre, c'est encore digne de l'ère soviétique. C'est une folie con.
0: Ouais. Max, merci. Très bon. On va se reparler bientôt, assurément, à Max Schumann. Je vous invite à le suivre sur les différentes plateformes. Puis bon golf, Max. On se reparle la semaine prochaine.
1: Yes, merci. Ciao, vous deux.
0: Salut, c'était Max Truman. Manquez pas Greg, qui s'en vient à 13h54 avec le tailgate. Ali, un gros merci.
2: Merci à toi, Max.
0: Bon week-end, tout le monde. Amusez-vous. On se retrouve lundi, 9h54, dans 100% Max. Salut.
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19: Moi, ça va les boys?
20: Le vacancier s'est organisé pour commencer ses vacances une journée d'avance. Et je lui ai dit, gardez, là, moi je commence ça vendredi avant le show. Diane a te préparé en conséquence.
19: Oui.
20: Le petit polo hawaïen.
2: Ouais. Ça, tu mets ça en Floride, hein, Gilbert?
20: Ouais.
18: C'est là qu'elle m'attend.
19: Oh, ouais. Beau, hein?
2: Ouais. Magnifique.
19: Au moins.
20: Ah, c'est ça encore.
18: Mais c'est vrai, tu vraiment, là, tu veux nous montrer. Moi, j'ai fini.
20: J'ai fini.
19: Tout ça.
20: Vous autres, les Huns, là.
19: Je sais pas, je fais ici un matin.
20: Vous autres, les Huns, allez continuer, là, pendant les prochaines semaines, là. Voilà.
19: Hein? L'autre, là, le. Ça va, les gars?
18: Oui, ça va bien, toi?
19: Oui, ça va bien, ça va bien. Petite anecdote.
20: Ouais.
18: Oui, donc.
19: Hier, j'étais prêt à poser du plancher chez ma fille, dans le sous-sol. Puis ma fille, a fait le ménage dehors. Ben, elle est fière de sa nouvelle maison, puis c'est beau. Puis, tu sais, ma fille Catherine, je l'adore.
20: Ça va être beau en tabarouette.
19: Ah, ça va être beau en tabarouette. Mais là, elle passe à ton lit. Ma tondeuse, après elle a sorti ma tondeuse de mon cabanon, ça passe ma tondeuse. Fait que là.
20: Ça communique, hein, vos chers.
19: Ouais, ben ils ont fait un trou dans la clôture. Exactement, c'est exactement ça.
20: Vous êtes voisin de l'arrière, autrement.
19: Ouais, exact, la cour. Exact. Ouais. Fait que là, je sors dehors, puis là, je vois qu'elle elle a fini. Elle a fini. Puis là, il y a le bidon de sur la tondeuse. Le bidon pour l'essence.
18: Le bidon d'essence.
2: Okay. Fait
19: que là, j'ai dit, j'espère que non, là.
18: C'est parce chaud, là.
19: Non, non, t'as une minute. Non, c'est pas ça. C'est parce que moi, là. Moi, j'ai des affaires au gaz chez nous. Hein? Puis des affaires au gaz, des fois c'est deux temps, des fois c'est quatre temps. Je te l'ai déjà expliqué.
18: Ah oui, bien sûr.
19: C'est quoi la différence entre deux temps et un quatre temps?
18: C'est deux temps de différence.
19: Deux temps, tu mélanges l'huile avec le gaz.
18: Mmh. Exactement.
19: Ça, c'est pour les weed eaters, puis des blowers, des affaires de même. Mais ma fille, que j'adore beaucoup, a mis du gaz deux temps dans la tondeuse.
2: Non!
20: Ah.
19: Mais c'est correct. C'est correct. Ça endommagera pas trop. Elle n'a pas mis beaucoup. Ça boucane un peu plus, maintenant.
20: Ouais, ouais, sûrement.
19: Mais,
18: combien de plus un t'as dit dans les.
19: Ah, oh, non, j'ai pas sacré pantoute. Non, c'est parce que c'est pas si pire, là. Ça va boucaner, là, mais ça va fonctionner pareil, là, mais c'est.
2: Ça sent ça. Bon,
19: là. Hein. Non, mais c'est parce que c'est marqué dessus huile et gaz.
2: Mm.
19: Mais des fois, on va vite. Tu sais comment est-ce que c'est, des fois, les.
2: Ben gars, oui.
19: Vous êtes dans ce bracket-là, vous autres, là, les deux snoreaux, là.
20: Mm-hmm. Ouais. C'est le genre de patente que j'aurais facilement.
18: Ah, ça, c'était un bidon d'essence. J'ai besoin d'essence.
19: Ouais.
18: Me suis arrêté là.
19: Quand ça sort, pis c'est bleu, là. Parce qu'il y a un petit peu d'huile dedans.
20: Mais ça sent si bon. Moi, j'ai des souvenirs, là, de ma jeunesse sur la motoneige à mon père.
19: Ah.
20: À sentir le gaz deux temps. Oh. Ça, là. Je respire là, dans le micro un matin.
19: Ça, lui.
20: Ah, ça sent. Je sais que c'est nocif, là, pis c'est pas bon. Ah. Mais on peut-tu s'en sacrer 5 minutes puis se rappeler nos souvenirs? C'est très le bas ton
19: aide. Tu sais, quand je vais aux courses, là, à Granby, là, avec
20: soir,
19: toi, là.
20: Granby à soir, ah, yes!
19: Je vais là à soir, là, parce que j'ai un.
20: Les gros blancs à soir, 900 force.
19: Ah ouais?
20: Oui, monsieur.
19: Mais tu te promènes d'un pit, là, pis les gars font. Essayent de fine-tuner leur moteur pis tout, là. Hey, ça sent le gaz. Ça sent le gaz pas catholique, là.
20: Ouais, mais je vous
19: pas catholique.
20: Que ça sent pas mal mieux que les effluves du printemps ici présent, le pot. Ça sent pas mal meilleur que du pot, je peux vous l'annoncer.
19: Hey, ici,
20: ça sent bon.
19: Ici, sur le plateau, là, c'est commun, hein?
2: Ouais. Mais c'est légal.
19: Ouais, je sais que c'est légal, mais en même temps, j'aurais le goût de manger. C'est légal.
2: Vas-y, c'est ta dernière.
19: Ça sent-tu le tabarnouche, pareil, là? Non, mais tu sais, ça me dérange pas, là. Si tu veux te geler à la bête, là, puis fumer du pot, c'est pas de trouble avec ça, moi.
20: C'est légal.
19: Mais, ouais, mais fumez chez vous, là. Fumez pas au côté. Blow pas ta boucane sur moi, là.
20: Mais y'a pas personne qui veut fumer à l'intérieur, parce que.
19: Non, mais dehors, mais t'es proche, des fois, là. Hey. Non, mais sérieux, là.
2: Et d'ailleurs, j'ai vu une vidéo qui est passée sur les réseaux sociaux cette semaine parce que ça marquait les 20 ans. Du fait que tu peux plus fumer dans les bars au Québec.
19: Ça fait 20 ans, là, tu
2: sais. Et là, c'était un reportage qui avait été fait à l'époque avec les gens qui fumaient dans les bars. Et ça chialait, là, ça a pas de bon sens. Sont en train de couper nos libertés, c'est pas démocratique. Il va y avoir plein de bars clandestins à cause de ça.
19: Mais non.
2: C'est la fin de la société québécoise. Les bars vont fermer. Je pense qu'on s'en tire assez bien.
19: Vous rappelez-vous des Tim Hortons avec les aquariums?
20: Ouais.
18: Ben oui, la zone fumeur.
19: Hein?
18: Ben oui.
19: Les aquariums. Regardez là-dedans, il était tout vert.
14: Mais ça, au moins, c'était fermé, parce que je me souviens très bien quand on était jeunes, on allait au Saint-Hubert, puis là, c'était section fumeur, pas fumeur, qui était séparée par un panneau.
21: Mais non.
14: Puis au final, t'étais à 14 pieds, c'est ridicule, ça sentait partout à Boucan.
19: Les cinémas, est-ce que vous avez pas connu ça? Vous
21: autres,
19: cinémas,
21: non.
19: Cinémas,
21: les cinémas. Tu te connais les avions, toi, Gilbert?
19: Ben oui.
21: Est-ce que quand tu jouais pour le Canadien...
19: Je veux avoir un siège dans les non-fumeurs. Fait qu'elle me donne le 19B, mais la section fumeur, c'est 20. 20 à partir, 20 jusqu'au bord. 19, 20.
21: Mais quand tu jouais dans la ligue, ça fumait-tu dans l'avion?
19: Oui. Ali, on prenait des charters, nous autres, là, des fois, là, des Air Ontario, là, des petits charters là, à Hélice. On mettait les poches dans le cul d'avion, puis les hockey, puis toute la patente, puis nous servait la lasagne avec la casserole, puis le papier d'aluminium. Là. Les gars fumaient des cigares. Je vous le jure, là, les gars. Je te jure, c'était pas des gros avions, mais c'est plutôt sur le retour. Je te jure, là. Quand j'étais assis un petit peu plus en arrière, là, t'avais de la misère à voir en avant.
20: Tellement
19: il y avait de la boucane dans l'allée, là. Les cigares, là, la Perrière, puis tout ça, puis c'était épouvantable.
20: Hey, tu respirais ça à longueur de journée.
19: Ah, c'était épouvantable. Hey, t'allais souper dans le restaurant, là. Ça vous est arrivé. Ben, peut-être. Oui, ça vous est arrivé sûrement. Y a-tu quelque chose de plus désagréable que quelqu'un qui fume?
14: Mais on s'en rendait pas compte. C'était normal à l'époque. T'allais au restaurant, ça sentait un peu la boucane de cigarette.
19: Là, tu sens un chat. Rung tes pores de peau, sentent la boucane.
20: Ben, mes deux parents fumaient quand j'étais jeune. Mon père.

0: Mais il y a des restaurants, des bars aussi, puis on le sent la différence. Là. Tu rentres dans la place, puis ouf, ah, tout d'un coup. Là.
1: Une bonne grosse gitane, là.
0: Ouais.
1: Tu connaissais pas ça, des gitanes, hein?
0: Ben, c'est des cigarettes, j'imagine.
1: Oui! Ben oui, dans les années, ça sentait ça, ça sentait Chauvin. Les gitanes, hein, non, non. Les plus vieux vont s'en rappeler, les gitanes. Il me semble que le paquet était bleu.
2: Mm. Ouais, je me souviens avoir pris un avion avec l'Armada dans le temps. On jouait en finale. Je pense que c'était pour Batters ou Saint-Jean. Peu importe l'année, c'est pas important, mais on avait pris un vol de Nolinor à Mirabel. Puis c'était un vieil avion, mais tu sais, c'était encore en état de vol, là, c'est pas un problème. Ça avait été refait à l'intérieur. Mais il avait gardé les vieux bancs. Et des vieux bains, il y avait des cendriers dans le bain.
1: Ben oui.
2: Ici, dans le côté du bain.
1: Ben oui.
2: Il y a un vieux cendrier, évidemment, il servait plus, là. Mm-hmm. Mais ça servait à ça dans le temps. Tu dis, Colin, c'est incroyable.
3: C'est incroyable.
2: Une autre vie, tu sais.
1: Toi, Ali, là, t'es un lighter dans ton char, là.
0: Non. Mais moi, tout ce que vous dites depuis tantôt, là, j'ai aucun souvenir de ça.
3: Non, les lighters dans l'auto. J'ai une cigarette dans
2: l'auto. T'ouvrais ça, c'était orange. Là, pareil comme un rond de poil.
1: Ben oui.
2: Ah, tu prenais ça dessus,
1: là.
2: T'allumais ça dans le char.
1: Tu faisais dessus, là, puis quand il était prêt, il popait, pouf, puis là, tu le sortais, il était rouge, là, fait que là, t'as dû mettre ta cigarette avec ça. Alors, regarde, c'était le même. Qu'est-ce que tu veux que je te dise? On montait en campagne, mon père, avec mon oncle Dominique, moi, pour aller, on avait une petite fermette à Sainte-Eulalie, là, dans... Bon, mon oncle Dominique fumait des Mark 10, une après l'autre. Go, on était assis dans le backseat, puis...
0: On se faisait boucader.
3: Un show extrêmement rempli aujourd'hui dans le club du matin. Hockey, boxe, football. Oui, j'ai hâte. C'est assez.
1: Là. Est-ce qu'on va parler de la Coupe Stanley demain?
3: On va parler des Hurricanes qui sont fumants.
2: Quel match!
3: Avec une belle victoire, c'est parti pour le club du 5 juin 2026.
4: La passe dans le coin, ça revient pour Al. Augustus Bear. Vers le centre.
3: Trois victoires des Hurricanes en prolongation. Si vous vous êtes branché en milieu de troisième, vous avez tout poigné, honnêtement.
1: Oui,
3: c'est là que ça s'est joué. Non, c'était un match spectaculaire. On a une bonne série,
1: oui,
3: honnêtement,
1: oui.
3: Jusqu'à maintenant.
1: Oui. On dirige beaucoup de lancers au filet. C'est intense et tout ça. Puis, les Hurricanes en arrière 2-0. Ils abandonnent pas. Tabarouette, Stan Coven les a partis avec un genre de wrap-around. Un but... Ouais, un but travaillé, un but un peu, pas un beau but, mais ça compte pareil.
3: On peut dire les deux affirmations sont vraies. C'est un but travaillé, même si c'est un but qui était un peu chanceux parce que ça frappait un patin.
1: Exactement.
3: Mais au final, il fait sa propre chance. C'est lui qui a amené la rondelle là.
1: Exactement. On a eu tout dans des buts, on a eu des appels, des challenges qui ont pas tourné en faveur des Knights de Vegas.
3: Tu sais que les Hurricanes sont 9-0 quand Stankoven marque depuis le début des séries. Ouais. Vous allez me dire. Pas perdu souvent, c'est vrai, mais quand même, il est vraiment au cœur des succès de cette formation-là. Et tu l'as effleuré au passage, un retour de deux buts. C'est la première fois de la finale qu'une équipe revient de l'arrière en retard de deux buts pour gagner le match deux fois de suite. Les Golden Knights l'ont fait dans le match numéro 1, et là, les Hurricanes viennent de le faire dans le match numéro 2, comme quoi c'est jamais terminé.
1: Il n'y a pas le choix, de gagner ce match-là. C'est fait. Puis, non, c'est une bonne série. Les gros joueurs commencent à... Tu sais, la première ligne des Hurricanes à Caroline, on a vu Seth Jarvis, Sébastien Aho, moi, je pense qu'ils commencent à... Ils jouent un petit peu mieux, c'est peut-être un petit peu plus le style, c'est un petit peu plus ouvert. Mitch Marner est encore Mitch Marner du côté de Vegas. Howden est incroyable.
2: Ben oui.
1: C'est rendu une machine à marquer des buts, là.
3: Brett Howden a inscrit son 12e et 13e but, puis pas des buts tout nus, là.
2: Non, c'est
3: des
2: ça.
3: Des manœuvres individuelles, ouais. Et honnêtement... Il aurait pu aller chercher deux autres points sur deux autres manœuvres impressionnantes.
1: Tu candidat pour le Conn Smythe si Vegas gagne?
3: Ben, écoute, je pense que je pense qu'il est là, là.
1: Mais Vegas, c'est sûr que, tu sais, Marner connaît toute une série, mais en même temps, faut le mettre dans le chapeau, là. T'as pas le choix, là.
3: Tony, c'est quand même Jacob Slavin, là, qui réussit à bloquer avec sa jambe et de contourner Anderson.
2: Tu sais, il y a un mix intéressant à Harden quand même. On a vu qu'il a des bonnes mains. C'est un gars avec un gros gabarit. Il joue avec un peu de papier sablé aussi. Puis dans les séries, c'est souvent ce style de joueur-là qui fonctionne. Puis Harden a d'excellentes séries, t'as raison. Le deuxième but contourne avec aisance Slavin pour revenir devant le filet puis coucher Anderson et réussir à marquer. Non, vraiment, là, Harden a un gros, gros impact dans ces séries éliminatoires. Puis, finalement, désolé, mon candidat avant les séries, le trophée Conn Smythe, a enfin sorti un gros but. Seth Jarvis en prolongation.
1: toute une shot.
3: Puis même, je te dirais qu'on va rajouter en avantage numérique.
2: Oui, monsieur.
3: Ça va leur faire du bien. On a réussi à

0: créer l'égalité avec Jordan Staal en avantage numérique. Ouais. Mais tu sais, c'est une facette qu'on avait besoin du côté des Hurricanes, de débloquer à 5 contre 4. Parlons-en justement de ce but en avantage numérique-là de Jordan Staal. Il survient parce que John Tortorella est allé d'une contestation. Tiré un peu par les cheveux, à mon avis, la contestation, mais Tortorella le regrettait zéro, dit « Peu importe, moi j'y retournerai 10 fois sur 10, je challengerai ce but-là. Ouais. » Est-ce que c'était la bonne décision selon vous, messieurs?
1: Ben,
0: en fait, c'était la bonne décision. Est-ce que vous auriez pris la même décision sur le coup?
2: Ben, tu sais, ils ont probablement plus d'informations que nous autres. Sur le coup, tu sais, on a regardé souvent la reprise depuis qu'on est arrivé ce matin, Tony, puis, tu sais, Anderson, il avait-tu complètement le contrôle de la rondelle et tout ça? La rondelle, d'après moi, est encore un petit peu libre, mais on la voyait pas. Mais en même temps, tu vois, c'est Barbashev qui rentre avec son bâton. Moi, je pense que c'était une interférence. Je pense que la bonne décision a été appelée. Je pense, là. Écoute,
0: aurais-tu pris la même décision de contester? Parce que, rappelons les faits, c'est 2-2, il reste 5 minutes en troisième, là.
3: Tu prends les devants, là.
0: Tu prends soit les devants 3-2 ou tu donnes un avantage numérique à l'adversaire, là. C'est une décision qui est lourde de sens dans les deux cas, là.
2: Ben, tu sais, on y est allé pour... moi, honnêtement, je suis pas sûr que j'aurais challengé parce que ça avait été un petit peu plus clear-cut, là, peut-être oui, mais non. Mais à 5 minutes qui restent dans le game, fais pas ça.
3: Hier, le directeur de l'arbitrage, Stephen Walcom, l'a expliqué après le match aux journalistes présents. C'est assez rare quand même qu'on va faire ça, mais comme c'est un point litigieux qui a eu un impact direct sur le résultat, Walcom dit « L'appel initial vient de l'arbitre placé derrière le filet. Lui, son jugement... » c'est que on a interféré avec le travail du gardien de but pour pousser la rondelle dans le filet. Donc l'appel initial, c'est qu'il n'y a pas de but. À partir de ce moment-là, tu as le droit de contester.
2: Il n'a jamais hésité, hein?
3: Non, pas de but. Tu as le droit de contester après. Rendu là, il faut que ce soit hors de tout doute raisonnable. C'est impossible à déterminer parce que le bâton, je pense que c'est Dorofeyev qui arrive en dessous. Ce bâton-là, on le voit, c'est évident, il est en dessous du bras de Anderson. À quel point... il pousse le gardien, ça dépend de votre jugement, mais clairement, le bâton est en dessous du bras du gardien de but et il pousse vers le filet. À partir de ce moment-là, c'est assez pour dire, ouais, mais il s'est passé un incident pour pousser vers le fond du filet. Donc, à partir de ce moment-là, pas de but.
0: Mais tu l'as dit, Tony, c'est un peu litigieux. C'est pas super clair à 1000% que c'est ça qui s'est passé. Frank Cervelli tweetait l'an passé, lorsque cette situation-là se présente, que l'arbitre déclare sur la glace pas de but et qu'on tente de renverser la décision du côté d'un entraîneur-chef en demandant une contestation pour ramener un but. 96% du temps, la décision sur la glace est restée la même. Parce que la Ligue nationale de hockey, si t'as pas des preuves hors de tout doute, on changera pas d'idée. Fait, c'est là où est-ce que je me dis Tortorella...
2: À 5 minutes, à 2-2.
0: Hey, parce que là, c'est bien beau, là. Mark Stone a créé l'égalité en fin de troisième période sur un brillant jeu de Marner, on y reviendra, là.
3: Ça va enlever un peu de chaleur au coach,
0: là. Parce que c'est pas le cas, là, aujourd'hui, la grosse histoire, c'est une grosse histoire quand même, mais comme ils ont créé l'égalité, ça passe un peu plus dans l'oubli, là.
2: T'as raison. Entièrement raison. C'est ça. Mais, tu prends pas de chance. On l'a vu. C'est-tu Martin Saint-Louis, m'emmener dans les séries cette année? Je sais pas si c'est contre la Caroline ou Buffalo. Avec Trevor Letoski, on s'en rapporte, on va-tu challenger, puis le score t'est serré, tu prends pas de chance. Donne un power play, tu prends pas de chance. Surtout à la fin de game, tu gagnes, oui, tu gagnes ton challenge, mais en même temps, 96% du temps, tu gagnes pas ton challenge sur une séquence
0: comme
2: ça.
0: Moi, je me dis que les entraîneurs doivent avoir ces chiffres-là. Il faut que tu te bases en fonction de le passé, garant du futur. Il faut que tu regardes habituellement ce que la Ligue nationale de hockey fait, de quelle façon elle opère, puis je pense que t'as pas le choix, si t'es Tortorella, de te dire... Colin, mais je peux pas y aller. En tout cas, heureusement, Marston.
2: On va prendre nos chances. Il reste 5 minutes. On va gagner soit dans les 5 prochaines minutes ou on va gagner en overtime.
0: Exactement.
2: C'est ça qu'on va faire.
0: Parce qu'eux, ils se disaient, on change le momentum. Parce que là, on mène 2-0 tout le match. On a parlé du but de Stankoven, mais oublions pas aussi la contribution du quatrième trio, encore une fois, des Hurricanes de la Caroline avec Mark Jankowski. Un lancé, là. Digne des ligues majeures, pour vrai, là.
2: Quel jeu de carrier là-dessus à ligne bleue à l'entrée de zone.
3: Mais,
0: protège la rondelle.
2: De rester onside, là, pour pas être hors jeu, là. Va dire une affaire, il a fait quasiment le grand écart et tout ça avec quelqu'un sur son dos, sérieusement, là.
3: Non, le moindre, Jérémy Lauzon, qui est quand même pas le plus petit, il est sur le dos de Carrier. Puis Carrier, des bonnes mains pour sortir la rondelle, ouvrir la brèche à Jankowski. Un superbe but que celui-là. Puis encore une fois, quatrième trio des Hurricanes. Il y a un but crucial dans le résultat.
0: Exact. Ça, ce qui s'est avéré être un coup de poing au visage des Golden Knights de Vegas, ça leur a fait mal, mais peut-être pas aussi mal que la rondelle que Braden McNabb a mangée en pleine face.
2: Incroyable.
0: Aïe, aïe, aïe, aïe, aïe.
2: Tu sais, puis, tu sais, normalement, quand ces choses-là arrivent, là, tu sais, on a tous eu des rondelles dans la face, les gars, on a tous mangé, mais normalement, ça touche un bâton avant, Tony. Ça touche, tu sais, mettons, il y a tu mets ton bâton de même, c'est une déviation. Fait qu'elle rentre pas à 85 000 à l'heure, direct que ça suce, là. Une chance qu'elle touché un peu à la visière avant, là.
3: Yeah.
2: Mais j'ai hâte de voir les dommages. Est-ce que McNabb va être capable, de jouer les prochains matchs?
0: C'est une fracture de la mâchoire, il y a vraiment une possibilité, si, là.
2: Mais c'est peut-être le nez, c'est peut-être les dents, c'est peut-être, au niveau de la, tu sais, en avant ici, c'est sûr,
3: genre.
2: Il a mangé direct, pas sur le côté, là. Si vous avez pas vu la reprise.
3: Direct d'en face.
2: Direct, là. Straight d'en face. Tu peux pas être, plus que ça d'en face.
3: Un tir de Ehlers, 87 000 à l'heure, qu'il a reçu en plein visage. Alors, c'est pas joli, là. Et puis immédiatement, tout le monde a arrêté de jouer, là. On constatait la gravité de la blessure. Il a quitté directement vers la vestiaire, à l'hôpital par la suite.
2: Sur son propre pouvoir.
3: Oui. Faire un mal terrible. Ça doit être épouvantable.
0: Épouvantable.
3: À chaque fois qu'on va chez le dentiste pour des niaiseries, là, tu te dis, calice,
2: ouais,
3: Ça, là,
2: c'est cassé, puis c'est rentré par en dedans. Ça
0: c'est des heures sur la table.
2: Là, mais c'est... J'ai hâte de voir les dommages. Ça va manquer si mais n'est pas capable de jouer.
0: Ah, c'est un gros morceau.
3: Oui. Un très gros morceau.
0: C'est un gros morceau.
2: Puis je vois du bon hockey, là. Je vois du très, très bon hockey, là.
3: Tu sais, des histoires d'horreur, là. J'ai tellement travaillé auprès d'équipes juniors, là, dans ma jeune carrière, là. Des histoires d'horreur, là. Il y en a à tous les ans dans les clubs de hockey juniors. Des blessures à la bouche. Premièrement, ça coûte une fortune, là, réparer tout ça, là. En frais de dentiste et tout ça. Et ils font un travail, là, les dentistes, après, de réparer tout ça. C'est incroyable.
2: C'est
3: des artistes pour réparer la bouche, là. Puis McNabb en a des semaines à boire de l'ensure, là. Ça va être ça, là.
2: Ben, on va constater, on va savoir c'est quoi la gravité de la blessure et tout ça. On le souhaite pas, mais, une garde-note de même. Une chance qu'elle a un peu touché à la visière. On le voit que la visière, là, mais en même temps, t'as beau ralentir le puck un peu, là. Ça a sonné, c'est sûr.
0: C'est
2: là.
0: Sûr que ça a sonné. Les quatre matchs numéro 2 des Hurricanes depuis le début des séries. Première ronde contre Ottawa, victoire de 3-2 en prolongation. Deuxième ronde contre Philadelphie, victoire de 3-2 en prolongation. Troisième ronde contre Montréal, victoire de 3-2 en prolongation. Et hier, victoire de 4-3 en prolongation contre les Golden Knights de Vegas.
2: En overtime. Ils n'ont pas perdu dans les playoffs cette saison en overtime, les Hurricanes.
0: Puis Jarvis, ça va lui faire du bien.
2: Ben, le premier trio complet des
0: Hurricanes. Oui, ils ont bien joué dans l'ensemble, effectivement.
2: Gustis Bear qui...
0: est à l'origine du but star, notamment.
2: Il est bon offensivement, Gustis Bear. Défensivement, des fois, c'est là que ça peut se gâter un peu, mais offensivement...
0: Ouais, puis là, tu fais référence au but gagnant de ce...
2: Il y a une très, très belle vision.
0: De Seth Jarvis, puis Carter Hart et... Gustis Bear, la façon qu'il bouge, c'est comme s'il donne pas l'impression qu'il va passer. Et Hart est en retard, et finalement, la rondelle, c'est la réception dans le filet. Ah, c'est un bon lancer.
2: C'est tout un lancer de Seth Jarvis.
0: Ouais, il y avait pas juste du hockey, par contre, hier, dans le monde du sport, il y avait aussi le match d'ouverture dans la Ligue canadienne pour les Alouettes contre les Tiger Cats. Et c'est une victoire dramatique de nos moineaux. On fait son retour.
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3: Hamilton lead, second quarter.
4: Oh que oui, victoire dramatique des Alouettes en levée de rideau. 30-27 en période de prolongation. Faut pas être plus serré que ça. Et honnêtement, c'est un retour de l'arrière pour les Alouettes parce que ça commence à s'écrocher un peu.
5: C'est accroche. Ben, écoutez, la première demi, après ça, tu sais, back and forth avec le hockey, mais c'est accroche. J'ai trouvé là que ça tardait à se mettre en marche un petit peu, mais en même temps, le résultat final et que les Alouettes ont gagné, tant mieux, tant mieux. C'est un début de saison, tu veux commencer du bon pied, en espérant que Alexander reste en santé toute la saison. D'après moi, il devrait connaître une bonne saison.
6: Ben, moi, ce qui m'encourage, ce que j'ai vu du match, j'ai regardé une bonne partie de la rencontre hier. Premièrement, caractère, encore une fois, les Alouettes, leur marque de commerce depuis 2 ans, maintenant 3, caractère. On est toujours dans les matchs, on est capable de revenir, on a une bonne offensive, puis on a un grand leader derrière la ligne de mêlée, en Davis Alexander.
5: Ouais.
6: Ce gars-là fait la différence. Il veut faire la différence, puis il l'a encore fait hier. Alors, il a exécuté en deuxième essai, constamment au quatrième quart, aller chercher les verges, aller chercher les premiers jeux. Il a réussi à le faire. Les passes au bon moment. Mais là, ce qui est encourageant, c'est qu'on pourra probablement pas faire pire de toute la saison au niveau de l'indiscipline.
7: Ah, c'était,
6: surtout les hors-jeux. Hier, là, on a pris quoi? 10 pénalités dans le match?
7: Au-dessus de 100 verges de pénalités.
4: C'est 11 punitions pour les Alouettes.
5: Ça, les gars.
4: T'as un petit peu, 11 punitions pour les Alouettes pour 118 verges totales contre 2 punitions pour Hamilton pour 30 verges.
6: Tu les as gagnées malgré tout.
5: Ouais. Mais ça se peut-tu dans les matchs? Tu sais, dans les matchs hors concours, on fait jouer un petit peu. Il y a un petit peu un manque de synchronisme aussi. Là,
7: ben oui, absolument.
5: C'est en début de saison, là, c'est sûr qu'il y a ça.
7: Puis Alexander s'est blessé dans le premier match pré-saison, il n'a pas joué l'autre.
5: Tu joues pas tous les gars. Là. Les gars, ben, c'est sa ligne. Tu joues pas les gars. Ils sont pas le timing.
4: C'est une saison de 82 matchs, le football. Tu peux pas te permettre de commencer
5: trop... Oui, mais Deso, si t'as joué un match, tu as joué la moitié d'un match pré-saison, là, à un moment donné, ça va prendre une couple de semaines avant de trouver ton rythme.
4: Mon point, c'est de dire qu'on peut pas sacrifier trop de matchs non plus pour.
5: Mais non, mais on a commencé du bon pied, on a gagné.
7: Mais c'est ça qui est encourageant.
5: C'est peut-être pas parfait, mais t'as gagné la game, c'est ça qui compte.
7: C'est que même si c'était pas ton match A+, t'as eu des pénalités. Défensivement, c'était pas facile par moment. L'attaque, elle a fonctionné à coup de gros jeux. Et ils tiraient de l'arrière par 14 points, puis ils ont quand même trouvé une façon d'aller chercher ce match-là. Tu sais, la force de caractère de Davis Alexander, mais de la défensive aussi, d'aller chercher les revirements clés. C'est Kennedy, là, avec les deux revirements qui ont changé la donne dans le match. Une interception retournée pour un toucher quand les Alouettes perdaient par 14 points et en prolongation, de provoquer l'échappée comme ça. Tu sais, il y avait quand même beaucoup de points d'interrogation avec la défense des Alouettes cette saison. Darnell Sankey qui quitte, Marc-Antoine de quoi, qui va être capable de se lever. Puis hier, Kennedy l'a fait. C'était encourageant de faire ça face aux Tiger Cats.
4: Honnêtement, là, tu viens de le dire, le pick six, là, l'interception ramenée pour un jeu, c'est le point tournant du match.
7: C'est peut-être un swing de 14 points.
5: Ça casse les reins.
7: À la place de perdre par 21, ben tu te retrouves que tu perds seulement par 7 points.
4: Exactement. Et là, ça a permis justement un peu plus de momentum. Il y avait quand même des questions, tu sais. Austin Mack a quitté, Charleston Rambo a quitté. De quoi auront l'air les receveurs de passe? Il y a différents joueurs qui se sont greffés au groupe. Mais ce sont les visages connus qui vraiment se sont démarqués, à commencer par Tyler Snead. 9 catchs pour 163 verges et un touché. Et Tyson Philpott, 7 catchs pour 76 verges et un touché.
6: Hier, son catch pour le toucher, là. Incroyable, là. Comment qu'il a fait pour attraper ça?
7: Derrière le dos du demi de coin.
6: Le demi de coin, là, il joue de façon parfaite. Ouais. Il fait face à la passe. Donc, Philpott est complètement caché, mais jamais il ne lâche les yeux sur le ballon. Donc, il contourne le corps du demi de coin pour rattraper le ballon en chutant sur le dos. Honnêtement, ça prend des mains, une dextérité exceptionnelle. C'est un jeu extraordinaire qu'il a fait hier pour le toucher.
4: Ouais, des mains, mais une concentration. Ah ouais.
5: C'est ça qui est incroyable, les gars, là. À pleine vitesse. Pleine vitesse. Il faut le faire.
7: À la même KO,
5: on
7: y disait.
5: On joue pour le fun, là. On joue pour le fun. Essaye de pas. C'est pas rien un ballon de football, là. C'est sérieux, là. Pas évident, là.
7: Ouais.
5: Non, la pleine vitesse, eux autres sont incroyables.
4: Victoire des Alouettes 30-27, ça aurait pu moins bien tourner parce qu'on a été très audacieux du côté des Tiger Cats. On se retrouve dans une situation qu'on est à la porte des buts, reste 3-4 secondes à la demi. Fait que là, c'est soit tu rentres puis tu fais 7 points, c'est soit tu te contentes d'un placement, t'es sûr de ramasser 3 points, ou c'est soit tu y vas pour le toucher, tu te fais arrêter, et là t'as 0. Et du côté des Tiger Cats, on a décidé d'y aller et on a réussi de peine et de misère à franchir la ligne. Honnêtement, ça prend du courage, mais ça envoie le message. Si tu veux battre les Alouettes, ce sera pas à coup de 3 points cette saison. T'auras pas le choix d'être audacieux, t'auras pas le choix de risquer. Ça a fonctionné pour les Tiger Cats, mais en bout de ligne, c'est Davis Alexander et sa bande qui ont réussi à aller arracher la victoire.
6: Mais toujours invaincu en saison régulière. Ouais,
5: mais c'est un gamer, man. Tu le vois dans sa fête, gamer. Ouais. Là. Il veut faire la différence, c'est le fun.
6: Je pense qu'il y a un excellent groupe de receveurs.
7: Mm-hmm.
6: Si on est capable de bien le protéger au cours de l'année, je pense que les Alouettes sont en voiture. C'est une équipe qui va faire des points. Un que j'ai beaucoup aimé aussi, là, c'est Lawrence, le porteur de ballon.
7: Ouais.
6: Des jeux importants en prolongation, Oli, parce que quand Kennedy a provoqué le revirement, on s'est assuré de se placer en situation parfaite pour José Malta sur le placement. Et c'est Lawrence qui a pris le ballon deux fois pour avancer, aller chercher le premier jeu, et on a placé Malta au bon endroit. Puis là, ça a été une formalité, là. C'est un placement d'à peu près 20 verges. Merci, bonsoir, on gagne le match. Ah ouais, à maison.
4: Mais ça reste que l'attaque des Alouettes est basée sur le jeu aérien, parce
6: exact,
4: que au total... Ouais. C'est moins de 15 courses pour les différents porteurs de ballon, dont Lawrence qui a couru 8 fois. C'est de loin celui qui a couru le plus, tandis qu'Alexander a lancé 38 fois.
7: Mais c'est normal quand tu tires de l'arrière. De moins courir.
4: C'est sûr que c'est normal quand
7: sauf que ça va être important pour les prochaines semaines. Si tu veux être capable, tu sais, de prendre une avance dans le match, d'essayer d'être plus en contrôle, faut que tu établisses le jeu au sol plus rapidement. Puis comme tu l'as dit, Tony, ben, ils ont montré en prolongation qu'ils sont capables de le faire. C'est un nouveau groupe de porteurs de ballon chez les Alouettes. On essaie quelque chose de nouveau. Mais Davis Alexander, si tu veux pas en mettre trop sur son assiette, là, tu veux pas qu'il joue au héros à toutes les semaines, ben, ça va passer par le jeu au sol. Mais c'est encourageant, là. Ça va être une belle saison pour les Alouettes de Montréal.
5: Tu gagnes le premier match, c'était pas parfait, loin de là.
7: Exact.
5: T'sais, mais c'est pas mal plus le fun, la semaine de pratique qui s'en vient pour le coaching staff des Alouettes. Je comprends qu'on a fait des choses qu'il faut modifier, tout ça, mais en bout de ligne, t'as gagné pareil. Fait que, t'sais, on peut s'améliorer, on va s'améliorer cette semaine, on va pratiquer, on va peaufiner des choses, puis non, ça regarde bien les Alouettes.
7: Ils reviennent à la maison pour l'ouverture locale vendredi prochain.
4: Exactement.
7: Contre les Argonauts.
4: Exact, vendredi contre les Argonauts à 19h. Ouais.
6: On a perdu Cole Speaker tôt dans le match. Il s'est fait mal sur une réception. Puis ça semblait assez sérieux comme blessure pour Cole Speaker. Donc ça en est un autre morceau important de l'attaque des Alouettes.
4: C'est pour ça que Phil Pott va devoir rester en santé.
6: Ça, c'est sûr.
4: Les blessures, il connaît ça. Okay, on va aller à la pause de l'autre côté. Après la Ligue nationale de hockey et après la Ligue canadienne de football, il y avait aussi de la boxe hier au menu au Casino de Montréal. Et un combat extrêmement serré qui s'est jugé à pas grand-chose. Ça s'en vient dans 2 minutes.
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4: C'était un combat qui avait été remis et finalement l'attente en aura valu la peine pour Albert Ramirez parce qu'il a réussi à remporter le duel, mais ça a été extrêmement serré, Tony.
6: Exact. Là, vous me pardonnerez, là, mais j'ai pas vu le combat. Mais je me promets de voir le combat en détail parce que ces combats-là sont souvent durs à juger. Décision partagée en faveur d'Albert Ramirez. Ça a commencé à une heure un peu trop tardive pour les animateurs matinaux. Là. 11h15 à peu près, là, le début du combat. Là, ça commence à faire tard pas mal là, pour un combat final comme ça. Mais par contre, j'ai vu presque tout le reste de la carte pour vous en parler. Je réviserai un petit peu ce qui s'est fait dans le cas de Ramirez et Richards, mais on le savait d'avance que Leron Richards, le boxeur anglais, allait embêter Albert Ramirez. C'est un gars qui a une technique propre à lui. Il est difficile à toucher. C'est un gars qui va accrocher à l'occasion. Et pour un gars comme Ramirez, qui est très instinctif, boxeur gaucher, qui frappe fort, mais des fois, ces gars-là ont tendance à tomber dans un piège. Quand tu pognes un gars qui est vraiment techniquement avancé, ça peut être un peu plus compliqué. Et dans le cas de Richards, il disait aux médias présents sur place, le collègue Frédéric Degg de la presse canadienne y était... Mais lui est convaincu d'avoir gagné le combat. C'est pas la première fois qu'on voit au Québec des résultats partagés qui vont en faveur du boxeur local. Et je veux pas présumer de rien parce que j'ai pas vraiment vu le combat avec attention à part quelques séquences. C'est pas assez pour moi de m'en faire une propre opinion. Mais Richards, dans son cas, est convaincu de l'avoir gagné. 115-113. Et ça, c'est un round de différence sur deux cartes. Et l'autre carte, 116-112 pour Richards. Oh! Donc, ça vous donne une idée à quel point là c'est litigieux comme résultat au terme de 12 rounds. Donc, Ramirez demeure champion intérimaire WBA des 1000 lourds. Mais Richards est convaincu, lui, que le résultat aurait dû être différent.
4: Hier, on parlait avec Camille Stéphane, il avançait Beterbiev, Bivol, Benavidez, des adversaires comme ça, si jamais Ramirez réussissait à passer Richards. Mais là, est-ce qu'on pourrait avoir un combat revanche, comme ça a été un peu discutable comme résultat final?
6: Pense pas. On se risquera pas à reprendre un combat contre Richard. Convaincu qu'on va tenter par tous les moyens d'éviter un deuxième affrontement.
5: En même temps, tu vas aller à l'autre niveau aussi. Là.
6: Exactement. Mais en même temps, je comprends, on a de grandes visées du côté d'Eye of the Tiger, mais Ramirez à l'international n'a pas un gros nom encore. Donc ça devient dur à maximiser sa valeur pour espérer affronter un Bivol, un Benavidez ou un Beterbiev. Je pense pas que Ramirez, honnêtement, non, va se retrouver dans un combat aussi important à sa prochaine sortie dans le ring.
4: Il y avait d'autres combats que ceux-là, tu as eu l'occasion de voir, dont John Robbio, ouais, qui, honnêtement, on n'en parle pas beaucoup, il est pas très médiatisé, mais c'est vraiment tout un boxeur.
6: Ben, il va falloir que ça le devienne, parce qu'honnêtement, si vous avez déjà aimé la boxe, et que pour X raisons, vous avez décidé de vous éloigner du monde de la boxe, je pense que John Robbio pourrait vous ramener. Sincèrement, je pense que ce jeune homme-là a tout pour devenir une grande vedette à l'international. Il a 22 ans, 18e victoire en autant de combats hier soir, wow. 16 par knockout. Il est déjà détenteur de 2 ceintures mineures. Il est classé mondialement déjà dans plusieurs organismes de sanctions. Donc, on est vraiment là avec un projet en développement qui est tellement intéressant, rempli de potentiel. C'est un jeune boxeur colombien qui a déjà appris le français. En l'espace de 3 ans au Québec, il est déjà en train de répondre à des questions dans le ring après ses combats en français. Faut lui donner. Wow. Il s'entraîne avec Marc Ramsey. C'est un jeune homme qui est rempli de charisme et de talent. Une véritable mitraillette. Hier, là, il y avait un gars guéri devant lui. Un gars qui s'est frotté quand même à de grosses pointures en Jonathan Montrell. Un boxeur américain, un boxeur résistant. Écoute, tu l'as passé dans la bite en 4 rounds, là, c'était même pas drôle. Au 4e round, là, bing bang, ça sortait de tous les côtés. Il l'a envoyé au tapis 2 fois et l'arbitre Steve Saint-Germain dit là c'est assez là, à la fin du 4e round. Là. Merci, bonsoir. La victoire à John Orobio. Moi, je l'adore, ce jeune homme-là. Il est spectaculaire. Il a une vitesse dans le ring, puis il est très, très bien coaché par Marc Ramsey. Et vraiment, Marc, là, a vu rapidement tout le potentiel de John Orobio, puis il s'est pas trompé. Il va être champion du monde. Il s'agit juste de savoir quand. C'est une formalité pour moi.
4: Ah ouais, une formalité.
6: Ouais. Putain, bon. C'est sûr qu'il va être champion du monde, Orobio. Je sais pas quand ça va arriver, mais... Ils tombent tous un après l'autre. C'est même pas serré. Il a jamais été embêté à date dans ses combats. Puis on lui donne des tests progressivement. Il affronte des gars d'expérience. Puis les gars, aucune solution contre cette machine de boxe.
4: Ce qui est le fun, c'est que ça se termine souvent par KO. Et les KO, ça va.
5: C'est spectaculaire au coton.
6: Puis c'est ça. Puis tu fais bien de le mentionner parce que maintenant, les intérêts saoudiens sont en arrière de lui. Turki Al-Alchik est en arrière de John Orobio. Il est vraiment sur la cible actuellement, là. Pour monter les échelons rapidement, se retrouver sur des cartes à l'échelle internationale.
4: Wow.
6: Il est sur le point, lui, d'aller se battre sur un combat probablement en Arabie Saoudite, où on va tenter de l'amener là, sur une carte importante. C'est pas impossible, d'ailleurs, qu'on le voit là, sur la carte à Riyad, Christian Bailey contre Canelo Alvarez.
4: Ah, intéressant, on va surveiller ça. Une situation assez rare qui s'est produite hier dans le combat de Imam Katayev, parce que les deux boxeurs se sont frappés exactement au même moment.
6: Exact. Premier round hier, je vous explique la situation. Combat chez les minots, deux gars avec une bonne force de frappe. Puis bon, évidemment, quand tu commences un combat, il y a moins de sueur et tout ça. Pis ça va arriver à l'occasion que, bang, les deux combattants vont se frapper en même temps.
5: Solide.
6: Puis c'est arrivé, direct sur le caisseur, en même temps, bang! Puis ce qui est arrivé, c'est que Katayev a surtout perdu l'équilibre et son gant a touché au sol. Donc c'est automatique, c'est un compte de 8. Ça veut pas dire que le gars est vraiment en sérieuse difficulté ou très ébranlé. Et là, ben, pendant que je regardais ça, moi, j'avais les yeux sur son adversaire, Michael Diallo, un boxeur de la France. C'est lui qui m'apparaissait le plus ébranlé des deux. Katayev a repris ses sens assez rapidement.
4: Mais c'est le point qui déduit à la fiche
6: oui,
4: de Katayev.
6: Mais Katayev, lui, t'as pas ébranlé du tout. Ça repartit. Puis il y a eu un crochet de la droite à l'oreille qui a complètement ébranlé Diallo. Il s'est retrouvé au plancher à la toute fin du premier. Il s'est relevé. Il avait l'air correct, mais il est allé dans son coin. Puis il a dit non, ça marche pas pantoute.
5: Arrête l'arbitre.
6: Terminé. À 3 minutes du premier round, les deux boxeurs sont allés au plancher et le combat a pris fin. Ça s'est réglé de même, la demi-finale hier soir.
4: Tim, Evan Fall, il est rempli d'événements et de rebondissements.
6: Tu sais, des fois, dans la boxe, tu vois des affaires que...
5: J'ai vu ça, moi, tu regardes des vidéos et tout ça, là, deux boxeurs qui se frappent en même temps, les deux knock-out. Là,
6: ouais, j'ai déjà vu ça aussi.
5: Pow! Spécial, pareil.
6: Les deux se relèvent pas, terminé.
4: J'ai vu ça, UFC.
5: Ben, dans Rocky, c'est, oui, mais ouais. C'est un film. Je l'ai pas vu, là, mais c'est un film, Ali. Ouais.
7: J'ai vu le 1.
6: OK.
7: Je sais quoi.
6: Bel effort.
5: Ouais, c'est ça. Exact.
4: Quand même spécial quand là, tout ton coin te dit lève-toi parce que si tu te lèves, tu gagnes. Là.
6: Ouais.
4: L'autre est à terre, là. Faut que tu te lèves. Ça doit être un drôle de feeling, ouais, là, d'être tout mêlé.
5: C'est dur, la boxe. Hey, boy, c'est dur.
4: C'est un sport pour hommes. C'est vraiment un sport pour hommes. Je pensais pas qu'on aurait l'occasion de se rendre jusque-là, mais on va prendre le temps de le faire. Très grosse carte à Québec la semaine prochaine pour le groupe d'Eye of the Tiger Management. Ouais. On en parlait d'ailleurs avec Camille et Stéphane hier, puis disait, heureusement que je suis bien entouré parce que c'est sûr que ça amène beaucoup de travail. Et c'est Wilkins Mathieu qui va être en tête de liste.
6: Exactement. Et dans le cas de Wilkins Mathieu, on commence à brûler des étapes tranquillement, là. Il avait très bien fait dans son combat contre Shaquille Finn il y a quelques mois. moi au casino. Et là, on l'amène chez lui à Québec, dans une nouvelle enceinte, le Capitole de Québec. On va tenter de développer peut-être un nouveau lieu pour présenter de la boxe dans la vieille capitale. Donc, c'est jeudi prochain, il n'y en a pas manqué. C'est Wilkins qui fait les frais de la grande finale. Il affronte un Brésilien. Son nom, c'est Esquiva Falcao, un gars qui a beaucoup d'expérience. Là, vraiment, on tombe dans les combats internationaux pour Wilkins, Mathieu.
5: Il est bon, par exemple.
6: Oui,
5: il est bon. Il est gentil, en plus. Il est bon. Naturel. Ah, incroyable.
6: Lui, c'est l'avenir de la boxe au Québec. Ah, littéralement, là, Wilkins Mathieu est rempli de potentiel. Lui, il veut être champion du monde. Il n'a qu'un objectif, c'est de le devenir. Mais il y a une grosse pointure contre lui. Vraiment, là, on lui donne tout un test en Falcao la semaine prochaine. Un gars qui s'est déjà battu en combat championnat du monde. Donc, il va avoir vraiment un beau, beau défi devant lui. Va être bien intéressant. On lui confie la finale. Et en demi-finale, elle était présente hier, d'ailleurs, au casino. Leila Beaudoin, deuxième occasion pour devenir championne du monde pour la ceinture de la WBA. Elle affronte Paulina Hanhel la semaine prochaine.
5: Elle a l'air de quoi, elle?
6: Je la connais pas.
5: Okay.
6: Je connais pas son adversaire. Donc elle, je l'ai jamais vue dans le ring, mais clairement là, c'est une moins grosse pointure que Alicia Baumgartner,
5: ah, ben
6: là, qui elle s'était frottée. C'est Baumgartner là, c'est probablement là, parmi les top 5 des meilleures boxeuses livre pour livre dans le monde. Là, t'as un défi différent. C'est à la maison, elle aussi. Donc, belle occasion là, de rajouter une autre ceinture de champion du monde dans l'organisation.
4: C'est sûr qu'on va en reparler la semaine prochaine parce que ce sera un autre gala et on prendra le temps de faire le tour de tout ça. Merci beaucoup, Tony, pour le résumé. Box, Sport Flash, à lui et paiement.
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7: C'était le match 2 de la finale de la Coupe Stanley hier et ça a mal commencé pour les Hurricanes qui tiraient de l'arrière 2-0 face aux Golden Knights. Mais là, ils ont marqué 3 buts sans réplique. Mark Stone a ensuite créé l'égalité en fin de troisième période, mais Seth Jarvis a inscrit le but gagnant et la Caroline l'a emporté 4-3 en prolongation. La série est donc égale 1-1. On se transporte à Las Vegas pour le match 3 samedi. Une bombe est tombée dans la Ligue nationale de hockey hier. Dylan Larkin des Red Wings de Détroit a demandé une transaction. On parle d'un des meilleurs centres de toute la Ligue. Un gaucher de 29 ans, 67 points en 74 matchs la saison dernière. Il est sous contrat jusqu'en 2031 avec une moyenne salariale de 8,7 millions de dollars par année. Finalement, je termine avec le commissaire de la MLS, Don Garber, qui était à Montréal hier. Il a d'ailleurs visité le stade olympique.
5: Eh boy, pas ce qu'il a vu là.
7: Il a vu le nouvel anneau technique, Gilbert.
5: Eh boy, boy.
7: Et il a d'ailleurs souhaité...
5: Le meilleur moment de sa visite, c'est quand il est passé en avion par-dessus le stade, puis il a vu le stade de
7: la carte postale.
5: Ouais, exactement. Ouais.
7: Mais il a aussi souhaité vivement une résolution dans le dossier du stade olympique. On peut l'entendre.
18: Right now, our goal is to finalize a deal over there, get the public to finish. I mean, it's like building a house and putting on a roof and not having a fixed foundation or fixed, you know, rooms when you're renovating a house. Makes no sense to me. I've been in that stadium many, many years ago, and I've been in that stadium during the CONCACAF Champions League. That stadium can be brilliant. So just finish the job.
7: Alors, Don Garber a dit qu'il souhaite que les travaux aient lieu à l'intérieur du stade olympique parce que c'est un peu comme rénover son toit mais avoir des fondations qui sont défaillantes sur une maison. Il dit que le stade olympique, c'est un stade exceptionnel. Il a vécu de belles choses là-bas. Alors, il souhaite vraiment pour l'avenir du CF Montréal que les rénovations à l'intérieur du stade soient faites.
6: Donc, autrement dit, la MLS et le club de soccer Montréal veulent jouer leur va-tout avec le stade olympique, littéralement.
7: Ouais.
6: Et puis, Don Garber l'a dit hier... Il n'y a pas d'avenir pour le stade Saputo dans la nouvelle réalité de la MLS. Ça fonctionnait dans la MLS 1.0. Là, on est rendu ailleurs. Puis il a raison.
5: Ouais, mais c'est pas en même temps
4: même
5: non plus.
4: Le stade olympique actuel, ça fonctionnait peut-être dans une ancienne réalité. Mais aujourd'hui, on est rendu ailleurs. La MLS, là, c'est quand même une ligue majeure, là. Il y a des gros sous maintenant.
7: Ah, il y a des franchises qui valent des milliards là-dedans.
4: Si on regarde à l'échelle mondiale, bon, c'est sûr que la Premier League, c'est sûr qu'il y a des ligues en Italie, en Allemagne, tu sais, il y a des grosses ligues de soccer, mais la MLS fait quand même belle figure à travers ça de plus en plus, là.
6: Ouais, puis je pense pas qu'on a fini de se développer non plus, là.
4: Non, non. Exact.
6: Je suis convaincu que cette ligue-là, dans 20 ans d'ici, va avoir encore, tu sais, atteint, et va continuer de progresser avec le temps. Les États-Unis, c'est une terre d'accueil de plein de gens à travers le monde qui s'intéressent au soccer. C'est le sport le plus internationalisé.
7: Ouais.
6: Puis c'est connu aux États-Unis. C'est là qu'est le moton. Fait que, hein, c'est pas pour rien là que les équipes, les franchises ont pris beaucoup de valeur.
4: Tu sais, il y a beaucoup de Wayne Rooney au fil des années, puis de Kaká, puis de joueurs comme ça qui sont débarqués en fin de carrière dans la MLS. De plus en plus, je pense qu'on va arriver un peu plus jeune et on va être capable de tirer des gros noms quand même ici. Évidemment, peut-être pas à Montréal. Le LAFC, le Galaxy, l'Inter Miami.
5: On paye.
4: On est capable
7: de
4: payer.
7: On veut que Montréal fasse partie de ça. Évidemment, l'équipe pourra jamais compétitionner avec celle que tu viens juste de mentionner, mais juste de faire partie de cette ligue-là, puis d'être quand même compétitif, parce qu'il y a moyen, avec la structure de la ligue, que même si t'es pas un club super riche, ben tu peux trouver des façons d'être une équipe compétitive. Alors là, la balle est dans le camp du gouvernement, parce que Don Garber met pression sur eux, la famille Saputo, évidemment, le CF Montréal, dans les médias, ben ça a commencé à couler un petit peu les idées que le stade a, que la régie des installations olympiques, elle a pour l'intérieur du stade. Alors là, la balle est dans le camp du gouvernement. Est-ce qu'ils vont décider de mettre l'argent pour rénover l'intérieur du stade olympique?
5: Comment est-ce qu'on va faire, par exemple, les gars? Moi, c'est mon questionnement pour améliorer la proximité.
4: C'est prévu. Ça, c'est prévu. On en a parlé.
5: Tu comprends, là, ça coûte cher.
7: Ça va coûter beaucoup d'argent.
4: Il n'y a pas de doute. Mais c'est ce qui est prévu, c'est d'avoir vraiment des gradins plus près du terrain.
6: Ce qui fait du sens.
4: Le point, honnêtement, à travers ça, là, c'est que le gouvernement, là, la réalité, là, c'est qu'ils ont la main prise dans l'engrenage. Quand tu dépenses déjà plus d'un milliard de dollars pour faire l'anneau technique, puis le toit, puis toute la patente, là,
5: doucement d'en mettre plus.
4: T'as pas le choix de finir la job. Tu peux pas faire ça à moitié, là, sinon t'as fait ça pour quoi, là? C'est ma façon de voir les choses.
7: Je sais qu'on n'est pas une station d'actualité, de politique, mais ça reste que là, il va y avoir des élections provinciales cet automne.
4: Ouais.
7: Il faut s'attendre à ce que les différents partis aient toute leur position par rapport à ça, puis que ce soit un des enjeux de la campagne. T'es-tu pour ou t'es-tu contre?
5: Il y en a un paquet qui vont être frileux, peut dire ça.
7: Parce que le gouvernement qui est là présentement, ça se peut qu'il soit plus là dans l'espace de quelques mois. Fait qu'ils disent oui ou non, rendu là, ça se peut que ça change pas grand-chose. Alors ça va être définitivement un dossier à suivre dans les prochaines semaines.
5: Ça coûte trop cher. Tu sais comment est-ce que c'est le monde, là? Ça coûte trop cher. Mes taxes, ça coûte trop cher. Mm-hmm. C'est ça qu'on va entendre, là. On l'a déjà entendu d'ailleurs.
4: Ah oui.
6: Mais c'est une réalité. Ça coûte une fortune depuis la nuit des temps, le stade olympique. C'est pas nouveau, là.
7: Non.
6: Mais là, c'est parce que où la limite là à injecter des capitaux là-dedans? Là?
4: Non, mais c'est déjà commencé, c'est ça le point.
6: Mais là,
4: ils ont déjà pris la décision de le faire.
6: Tant qu'à investir, t'es aussi bien d'avoir un tenancier régulier à l'intérieur qui va te donner une trentaine de dates par année.
4: Ben oui!
6: C'est sûr!
4: Tant qu'à le faire, aussi bien d'avoir quelqu'un qui va s'en servir. Sinon, c'est quoi? Ça va être juste le salon de l'habitation?
6: Une Cougar 8
7: ans. Monster Truck.
6: Des Monster Truck.
5: Salon de l'auto une fois de temps en temps.
4: Ah, ça n'a pas salon de bon sens. Bateau. T'imagines-tu à quel point ça va revenir cher, le coût déboursé pour ça?
5: Ridicule.
6: Non, mais moi, ce qui me dépasse là-dedans, c'est que au moment où on a annoncé les investissements, on a dit, hey, ça va être incroyable pour le stade, puis on va attirer, puis il va y avoir des matchs internationaux, mais il n'y avait jamais rien de garanti. Il n'y avait rien de prévu. Là. On n'était pas capable de garantir rien. Ben oui, mais c'est bien sûr, si tu rénoves pas l'intérieur, comment tu veux attirer qui que ce soit?
4: On a fait miroiter la NFL va venir jouer des matchs pré-saison. On a fait miroiter Taylor Swift va venir faire des concerts ici.
7: Ça s'en va pas n'importe où, ces gens-là, là.
4: Hey, arrêtez ça.
7: Rappelez-vous à l'automne, les gars, avec le fameux documentaire sur les expos, là. Qui a tué les expos? Puis là, à l'époque, le gouvernement disait, on veut pas mettre l'argent là-dedans, les écoles et les hôpitaux. Et 30 ans plus tard, t'sais, on regarde les écoles et les hôpitaux. C'est-tu bien mieux?
4: Il y a une méchante différence, là. À l'époque, c'était 81 matchs de baseball, là.
6: Ben oui.
4: C'est ça pareil, là. Oui, au moins, on rénovait un stade ou on construisait un nouveau stade pour une équipe. Une équipe qu'on a perdue parce qu'on n'a pas fait ça.
7: Hmm. Ben, mais là, tu vas avoir des équipes. Le CF Montréal semble pouvoir déménager là.
4: Est-ce qu'on va perdre l'équipe si on ne fait pas ça?
7: Ben, c'est ça.
4: Il est là, le parallèle, là.
7: Ben, c'est ça.
4: Il est là, le parallèle.
6: Non, mais parce que là, si on... Puis non seulement ça, mais le temps presse. On va prendre une décision à un moment donné, parce que des travaux comme ça, ça se fait pas en criant ciseaux non plus.
4: Puis le calendrier hivernal, c'est tantôt.
7: C'est ça.
4: C'est
7: en 2027-28, en tout cas, que ça commence.
4: C'est l'hiver prochain. C'est là où on fait le switch avec la mini-saison et après ça, le calendrier hivernal qui s'enclenche. Cette année, c'est une année normale, mais dès l'année prochaine, on culbute.
6: Mais on n'aura pas le temps de faire des travaux à temps pour ça.
4: Ben, c'est pour ça qu'il va falloir se dépêcher.
6: Mais c'est impossible. Quand même que tu commences à matin à faire des travaux, tu ne arriveras pas à temps.
4: Mais c'est quoi, ils vont faire comme les Saints de Nouvelle-Orléans après Katrina puis jouer tous les matchs à la route?
5: Ça va être
4: je pense.
7: Ouais.
6: On est vraiment dans le trouble avec ça, là. parce qu'on jouera pas au Stade Saputo au mois de février. Oubliez ça. Ça arrivera pas.
7: Non.
4: Impossible.
5: Il va arriver quoi avec le Stade Saputo?
4: Bonne question. Mais je vois pas, je sais pas. Bonne question. Aucune idée. Faudrait se renseigner.
5: Ah ben ouais.
4: On va aller à la pause. Dans à peu près 15 minutes, ce sera Renaud Lavoie, mais au retour, l'attaque des Jays s'est levée hier et elle a réussi à mettre fin à sa séquence de défaites. On vous raconte ça dans deux minutes.
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15: Enfin, de retour dans la colonne des victoires pour les Blue Jays. Ils ont vaincu les puissants Braves d'Atlanta 7-2 et évitent ainsi le balayage. Tout ça grâce à une belle performance de l'attaque. 16 coups sûrs contre seulement 4 pour les Braves. Si vous m'aviez dit ça ou avant le match, alors que c'était Mason Flaherty, un releveur qui amorçait la rencontre contre Chris Sale, je vous aurais pas cru. Mais pourtant, c'est bel et bien la réalité. Plusieurs joueurs se sont illustrés. Donc Vlad Guerrero, je sais pas si vous avez vu les gars, il en a frappé 3 des coups sûrs hier, mais notamment un double à Ronald Acuña Jr. dans la droite. Et là, après ça, Acuña essaie de l'épingler au deuxième, puis là, Guerrero fait son Dikembe Mutombo, là, tu sais, il fait le petit doigt comme ça. No. Tu m'auras pas. Je trouve ça cute quand même. Ça fait partie un petit peu du folklore du baseball.
16: Il y a de l'air friendly, Vlad Guerrero Junior.
15: C'est correct. Moi, j'ai pas de trouble avec ça. Je pense que c'est normal de pas être tout le temps. Tu peux être focus. Tout le temps.
16: Oui.
15: Ben,
16: le baseball, c'est propice à ça.
15: C'est propice à ça, le baseball.
16: Propice à ça. C'est pas comme le hockey. Là. Je verrais pas ça, un joueur de hockey faire ça, là, mais au baseball, c'est lent. Tu vois souvent, quand le gars arrive au premier but, une petite tape avec la mitte dans le dos, hey, comment ça va pas aller?
15: C'est tout à fait normal. Il y a rien de mal à ça. Un autre joueur qui s'est démarqué offensivement, c'est Nathan Lucas. Nathan Lucas, qui est sur une séquence de 11 matchs de suite, avec au moins un coup sûr. Et dans cette séquence-là, il est 18 en 39.
17: Bon retour au jeu pour lui.
15: 18 en 36, ce sera 500. 18 en 39, c'est excellent là, pour Lucas. Puis tu fais bien de le dire, Tony. Il a été blessé, il a manqué du temps. C'est un journeyman, Lucas, qui sortait un peu de nulle part. Et depuis l'année dernière, vraiment, c'est rendu un joueur qui s'établit comme un joueur important au sein de la formation de Toronto. Là.
6: Ouais, un bâton responsable va justement embarquer régulièrement sur les sentiers. Tu vois, t'en as jamais assez des gars comme ça que tu peux un peu déplacer aussi. Un gars quand même complet, polyvalent, avec un bon bâton. Il a manqué aux Blue Jays, c'est sûr.
15: Assurément. Je le disais, c'était Mason Flaherty qui lançait la première manche, mais par la suite, c'est Chad Dallas qui s'est amené en relève. Dallas, c'était son premier match en carrière. Toujours le fun, un beau moment. Oui. Il a réussi à attraper ce qu'on dit en anglais, un comebacker. Une balle qui est frappée directement sur lui, qui a réussi à saisir de belle façon. Termine quand même avec 3 manches et 2/3. 2 coups sûrs, 1 point mérité et 2 retraits au bâton. Il récolte au passage aussi sa première victoire en carrière. Donc, toujours le fun de voir un athlète qui commence, là, puis fait ses premiers
16: pas. De belle façon. Tu veux pas te faire planter, là, 5 coups sûrs en une demi-manche, là. Non.
15: Exact. Et de l'autre côté, Chris Sale a donné 10 coups sûrs. Ça, c'est ton plus gros total, depuis le début de la saison.
16: Les bâtons étaient hot.
15: Tant mieux.
16: Et on en profite dans ce temps-là, puis ça fait du bien.
15: Tant mieux pour les Jays. On va aller ailleurs, messieurs. Aaron Judge a pas eu des bonnes nouvelles.
6: Ça, c'est la grosse nouvelle des majeurs hier.
15: On savait qu'il était à l'écart. Je pensais pas que son cas allait être sérieux, mais finalement, on parle d'une genre de fracture de stress au niveau d'une côte.
6: Ouais.
15: Et là, il va être réévalué dans 6 semaines.
6: Ouais. Ça, c'est des blessures qui sont particulièrement embêtantes pour les frappeurs de puissance. Parce que tu joues avec la douleur constamment, puis c'est dur à guérir. Parce que tu te présentes à la plaque des os, puis il y a une torsion complète au niveau exactement là. Donc tu dois jouer avec la douleur. L'an passé, là, puis d'ailleurs il s'en est pas tout à fait encore remis, là. Mais Tristan Cassis des Red Sox, c'est un petit peu la même blessure que Judge, là. Il a pas joué de l'année. Alors c'est très inquiétant pour les Yankees, cette blessure-là. Dans certains sports, tu joues avec ça au hockey, des blessures aux côtes, pas d'hier, puis tu joues avec. Dans le baseball, là, comment tu peux te lancer puis déployer...
16: La cage thoracique, là, c'est... Ouais, le cartilage, ça doit être...
6: C'est ça. Déployer toute ta puissance avec cette douleur-là, c'est pas évident. Alors, perte énorme pour les Yankees. Un gars comme Judge, ça se remplace pas. T'sais, c'est de même beau dire, par comité, on va essayer de le remplacer. C'est un bâton potentiellement de 60 circuits quand il est en santé.
16: Ouais.
6: Donc c'est bon voltigeur aussi, là. Bon voltigeur, frappe la moyenne, la puissance. T'sais, il est presque les 5 outils, là. T'sais, c'est presque ça, là.
15: Peut-être moins la course, un peu.
6: Moins la course. T'enlèves la course, mais quand même.
15: Ça reste un joueur extrêmement. Faut pas rien qu'il y ait le gros contrat, là.
16: Pis c'est pas que ça. Ça fait en sorte que les gars qui le précèdent, les gars qui sont après, font face à des meilleurs lancers aussi, parce qu'on veut pas,
15: parce qu'on a peur de l'affronter.
16: Ah, exactement.
15: Et les Yankees qui sont en pleine course avec les Rays de Tampa Bay, là, on a un demi-match de retard sur Tampa Bay pour au sommet de la division S de l'Amérique. Les Jays sont à 8 matchs, tout comme les Orioles. D'ailleurs, les deux équipes s'affrontent ce soir. C'est Trey Savage qui sera sur la butte.
6: Oh!
15: Va être quand même bien, Savage, depuis son retour au jeu. Donc, quand même hâte de voir ça. Puis d'ailleurs, parlant de New York, Tony, tu vas aller faire un tour du côté de New York.
6: On va souhaiter que M. le juge soit de retour quand même.
16: Pour c'est ce fun avec le juge. C'est au mois de juillet, ça?
6: Ouais, au mois d'août.
16: Oh, il va de retour certain, là.
15: Il réévalue dans 6 semaines, ce qui nous amène à la mi-juillet.
6: Wow! Je vous le dis, moi, ça pourrait être vraiment long.
15: On a affirmé hier, il sera de retour au jeu cette saison. Mais quand tu prends un détour pour dire il sera de retour au jeu cette saison, c'est que tu t'attends pas à ce qu'il revienne au jeu dans 2 semaines.
16: Il me semble qu'une fracture de stress, ça prend moins de temps que ça, mais ça doit être plus sérieux qu'on pense.
6: Exact. Wow. Le voyage dont je vous parle, c'est la fin août. 21-23 août, on a finalement coordonné le gardiennage des enfants parce que j'y vais avec mon épouse.
16: Oh!
6: Ça promet.
16: Petit week-end en amoureux.
6: Dans la grosse pomme. Rien de moins.
15: Deux nuits en plus.
6: Deux nuits.
16: Hey!
6: Le baseball contre les Blue Jays. 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Pas une, 2 fois. 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
15: Ce que t'as pas mentionné, là, sera peut-être un match très important pour la course aux séries.
6: Oui, monsieur.
15: Là. Blue Jays Yankees, fin août, pas impossible du tout.
16: Absolument.
15: Là. Pas impossible du tout. Très bon, merci beaucoup, messieurs. Voilà la pause de l'autre côté. Une grosse erreur stratégique a fait mal hier au Golden Knights. Renaud Lavoie nous donne les détails dans 2 minutes.
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0: Rally, salut mon ami Renaud, comment ça va?
1: Comment ça va, Ren?
2: Ça va, hey, ça va bien les gars aujourd'hui.
3: D'ailleurs, en parlant des Golden Knights, Renaud, ils ont perdu hier un match qui semblait en plein contrôle jusqu'au milieu de la troisième période. Selon toi, qu'est-ce qui a fait en sorte qu'on a échappé ce match-là?
2: On a complètement changé de stratégie. Puis, à un point tel, là, je comprends qu'on l'ait fait, là, mais la troisième période, c'est pas comme si elle va... les 10 premières minutes, comme si les Golden, pas les Golden Knights, mais les Hurricanes étaient en voiture, là. Pas du tout, même. On a de la difficulté à créer quoi que ce soit. Mais au lieu d'être agressif, de continuer de, faire l'échec avant à deux joueurs, d'être vraiment intense en zone offensive, d'aller placer des rondelles, de faire travailler les défenseurs des Hurricanes, on décide de leur foutre la paix complètement. On décide d'y aller maintenant avec un échec avant à un joueur. Ça sert absolument à rien. On attend en zone neutre, puis on essaye d'inonder la zone neutre de joueurs des Golden Knights. Qu'est-ce que vous pensez qui arrive? C'est là où les Hurricanes commencent à être bons. C'est là où ils trouvent leur rythme. On dompe le puck dans le fond de la zone. On va la chercher. On met de la pression parce qu'on est quand même, on va se dire là, quand même plus rapide que les joueurs des Golden Knights, là. OK, il y en a beaucoup qui sont plus rapides que les joueurs des Golden Knights. On exploite la vitesse. Puis à partir de ce moment-là, on se met à buzzer carrément dans la zone des Golden Knights. Tout ça parce qu'au lieu de jouer sur le bout des pieds, tu décides de jouer sur les talons. Et c'est une erreur qui a complètement coulé les Golden Knights qui ont ressemblait plus aux Golden Knights, qui ressemblait à une équipe qui avait peur de commettre une erreur.
1: Mais à 2-0, Renaud, là, à 2-0, là, on a vu ça. Le Canadien le fait souvent. On dirait que c'est... Ah. Tu sais, quand on dit c'est the worst lead in hockey, là, 2-0,
2: ouais.
1: Là, tu sais, on...
2: Ouais, ouais.
1: C'est le coach, pas mal, tu sais, Tortorella, il a pas mal, il peut pas dire à ses gars, les gars, on met plus de pression. C'est, on dirait que c'est dans le subconscient, je vais pas prendre de chance, puis je serai pas. Va être moins agressif, tu sais, pour pas me faire prendre. Mais en même temps, quand tu réagis comme ça, mais t'es moins efficace, puis c'est ce qu'on a vu du côté des Knights de Vegas, moins efficace, ouais. Plus de temps aux défenseurs des Hurricanes de s'organiser, tandis qu'en début de match, ils n'avaient pas de temps, là. Tu sais, ils étaient la face en baie vitrée toute la game, puis c'est dur de faire une pause en ce temps-là, c'est dur de t'organiser. C'est ça, on les a permis ça, puis ça a fait en sorte qu'on est revenu dans le match. Mais en même temps, le but de Stankoven, c'est un but... pas dire que c'est un garbage goal, mais quasiment, là, c'est un but travaillé, c'était pas un beau but, c'est au pic par appel, puis c'est ça qui les a partis, là.
2: Oui, oui, puis ça a parti de building aussi. Je peux te dire une chose, il y avait déjà quelques présences au préalable où on avait passé du temps en zone offensive, justement grâce à ce changement de stratégie. Puis oui, tu parles de ce but-là, ça touche le patin de Lauzon, puis ça se retrouve évidemment dans les airs, puis ça déjoue Carter Hart, puis là, le building est en feu. Complètement. C'est dur à arrêter un amphithéâtre comme celui-là qui est en feu. Mais ça reste que après la rencontre, même John Tortorella, tu vois que à la question est-ce qu'il y a quelque chose stratégiquement que vous avez fait qui vous a fait mal, et John n'a pas voulu répondre à beaucoup de questions hier après la rencontre. Il dit oui, je vous dirai pas quoi. C'est parce que c'est vraiment pas scientifique. Là. T'as pas vraiment besoin de comprendre rapidement ce qui s'est passé. C'est quand t'as un gage de succès, la clé de ton succès, pourquoi puis je comprends, Gilbert, tu l'as mentionné, tu veux protéger ton avance.
1: Contre les Hurricanes, pourquoi, c'est contre les Hurricanes, on l'a vu contre le Canadien, là, c'est primordial de leur mettre de la pression. Il faut absolument, tout le temps, puis c'est ce qu'on n'a pas fait assez du côté du Canadien, c'est pour ça qu'on s'est fait battre comme ça, là.
2: Ah oui, tu peux pas être en mode j'attends en zone neutre, puis on va essayer de batailler de cette façon-là. C'est, ça ne fonctionnera pas, je peux te garantir que tu vas te faire brûler. C'est comme si eux autres, c'est un requin dans l'océan, puis ils sentaient le sang, là, pour dire de quoi, ils vont se garrocher assez vite, là. Et c'est exactement ça qui s'est passé. Ça n'a pas été très, très long, là. Ils ont même pris les devants 3-2, là. Tu sais, faut pas l'oublier, ça, non plus. Là. Ils ont été... Moi, j'ai trouvé qu'ils ont été... vraiment spectaculaire dans leur façon de travailler. Puis c'est, tu aperçois qu'on a pu peut-être pendant 50 minutes se dire wow, les Golden Knights sont beaucoup trop forts. Ils sont forts. Beaucoup trop forts. Je pense que les Hurricanes ont montré là, mm-hmm. ce qu'ils étaient vraiment capables de faire. Puis quand tu décides de leur laisser la chance de buzzer. Mm.

0: Là, oublie ça, moi je pense que t'es sérieusement dans le trouble.
1: Puis moi, ce que j'aime, mais ce qui est sous-estimé, je pense, du côté des Hurricanes, c'est leur acharnement. Il n'y a pas plus flagrant que le but de Stankoven, justement.
2: C'est ça.
1: Il est allé dans le coin sur Anderson, qui est quand même pas le dernier venu, là, qui est, c'est un gars qui est capable de bien défendre. Mais Stankoven, dès la mise au jeu, derrière le filet, il a jamais hésité. Bouche et pied, bing bang, le, un chien sur son
2: dos.
1: Il sort avec la rondelle, revient dans le filet, mais c'est ça. Puis en plus, ils vont chercher de l'offensive constamment, le quatrième trio. Encore, il y a William Carrier fait un jeu superbe sur Jérémy Lauzon sur son dos. Il trouve Jankowski. Tu sais, moi, il y a des aspects du jeu des Hurricanes qui, pour moi, c'est extrêmement payant pour te rendre jusqu'au bout. Ouais. Ils ont vraiment une bonne complémentarité entre leur défense et leur offensive, leur acharnement, puis un quatrième trio lourd et pesant qui t'amène de l'offensive.
0: Puis le pire là-dedans, c'est que on a montré hier dans l'avant-match une séquence où c'était Rod Brindamour qui a un micro sur sa cravate, évidemment, puis on montrait des séquences de ce qu'il disait derrière le banc. Puis il ajoutait, il disait tout le temps à ses joueurs « Stress game, stress game, stress game ». Là, je l'ai posé en entrevue avant le match. C'est quoi ça, la stress game? Puis c'est exactement ce dont tu viens de parler, Anthony. Et de jouer un match qui est extrêmement exigeant pour le joueur, pour l'athlète, OK? Mais en même temps, qui met un stress immense sur l'équipe adverse. Comme Rod me disait, il dit, jouer au niveau que je leur demande de jouer, c'est très, très, très exigeant, OK? Mais après ça, plus nous, on est exigeants, plus c'est exigeant pour les joueurs à l'autre bord, là, plus ça met un stress immense sur les joueurs à l'autre bord. Alors, quand Rod Brindamour voit que son équipe glisse un peu de ce côté-là, vous allez voir dans des séquences, j'en suis pas convaincu qu'ils vont passer, peu importe sur quel réseau social, il va mettre beaucoup d'emphase sur le stress game. Et c'est ça qui est payant pour les Hurricanes de la Caroline.
3: En tout cas, hier, John Tortorella m'a fait... peut-être une petite erreur lorsqu'il a mis beaucoup de stress sur sa propre équipe, lorsqu'il a contesté un but pour Tortorella. Il est convaincu qu'il avait raison, mais finalement, la Ligue nationale de hockey a conservé sa décision. Puis là, c'est correct parce que Mark Stone a créé l'égalité par la suite, mais la réalité, c'est que ça aurait très bien pu être le fautif de cette défaite-là. Là.
0: Oui, effectivement. Ça reste que c'est ça hier, c'est un bel exemple là, d'un but qui est marqué, puis que c'est le chaos total autour du filet, puis que ce n'est pas aussi noir ou blanc qu'on pense. Oui, on peut penser que la mitaine de Anderson a été poussée. Je comprends, mais en même temps, t'as Stahl qui saute sur Anderson, OK? Donc déjà là, ça fait un effet assez spécial. Puis, tu sais, je comprends, là, on Barbashev pousse la rondelle, mais la rondelle n'est pas emprisonnée à 100%. On pense qu'elle l'est.
2: On la voit pas,
0: mais
2: par exemple.
0: Image, la reprise. Il y a une image, pas la caméra par-dessus le gardien de but, mais un peu plus une caméra de côté où tu vois la rondelle qui est complètement libre, même si Anderson pense l'avoir couverte. Et c'est là, évidemment, où Barbashev décide de mettre son bâton pour pousser le disque. Je vais vous dire une chose, les gars, je comprends que sur la glace, on dit qu'il n'y a pas de but. Je comprends aussi que depuis le début des séries, les officiels, quand on dit qu'il n'y a pas de but sur la glace, les Canadiens ont été victimes de ça, alors que tu es sûr que tu as un but, tu contestes, puis finalement, la Ligue nationale continue de tenir son bout puis de dire qu'il n'y a pas de but. Moi, je suis un peu tanné de ce système-là. Là. Surtout de donner un 2 minutes de pénalité par la suite. Là. Écoute-moi bien, on est en finale de la Coupe Stanley. Là. Je comprends qu'en saison régulière, tu veux que les matchs soient rapides, là, mais on est quand même en finale de la Coupe Stanley. L'officiel, qui dise il y a but ou pas but, ne devrait rien changer. Si tu décides de contester, il ne devrait pas y avoir un 2 minutes de pénalité supplémentaire. Il n'y a personne qui s'en va à la maison et qui a besoin que le match soit plus rapide. Là. Ouais, on est en finale de la Coupe Stanley.
2: En même temps, si tu n'as pas de répercussions comme ça, si tu n'as pas de pénalité, il va y avoir des challenges in game, là.
0: Pourquoi au football, là, dans NFL, c'est-tu quoi? Avant, il y en avait des challenges, puis ils se sont dit, là, OK, c'est assez les challenges, là, on va réviser nous-mêmes tous les toucher. Le dimanche, là, je sais pas combien il y a de matchs, là, mais il y en a au moins 5-6 en même temps. Ben, on va dire même jusqu'à 8 en même temps, à 13 heures, là. C'est drôle, hein, ils sont capables de faire la job sur 8 games qui roulent en même temps. Puis ils sont capables de dire, ça, c'était-tu un toucher, c'était-tu une interception, oui ou non. Puis on donnera pas la chance aux officiels sur le terrain de juger, que ce soit eux autres qui jugent, on va juger nous-mêmes. explique-moi pourquoi qu'en finale de la Coupe Stanley, là, il n'y a personne à Toronto, tout le monde est sur place, tout le monde regarde les mêmes vidéos. Pourquoi on n'est pas capable de dire en finale de la Coupe Stanley, là, c'est nous autres qui va décider si le but est bon ou non, pas l'arbitre sur la glace. Ça, parce que si l'arbitre sur la glace arrive tout de suite et dit « No goal, il n'y a pas de but », OK, ben là, toi, dans ta tête, t'as jugé ça, mais t'as-tu vraiment tout vu, pas convaincu, moi, qu'il a tout vu?
3: Ouais.
0: Et je suis pas en train de dire que ce but-là, c'est assurément qu'il est sûr à 100% qu'il est bon.
1: Non.
0: Je vais juste te dire que si tu réfléchis un peu, il y a beaucoup de choses qui se passent. Il y a des joueurs des Hurricanes qui sont par-dessus leur gardien, qui créent un mouvement, puis ça fait en sorte que cette rondelle-là, en plus, elle est kickée par un joueur des Hurricanes dans le filet. OK? Alors, à un moment donné, là, il y a beaucoup de choses qui se passent. Je trouve qu'on a été beaucoup trop rapide avant de dire que c'est sûr que ce but-là, il est pas bon. Je pense qu'on est capable, puis de donner un 2 minutes de pénalité là-dessus, là. Come on, là.
3: C'est ça la règle.
0: Mais en finale de la Coupe Stanley, on devrait dire, ça existe plus. On va décider si c'est nous autres. On devrait arrêter de punir. Le but des Canadiens, le dernier but qui a été contesté par les Canadiens, là, tout le monde dans la Ligue nationale pense aujourd'hui encore que c'est un but. On a décidé de le refuser. Voyons donc!
3: Ouais, mais ça, c'est. Si on enlève le 2 minutes, ça ne serait pas le premier règlement qui changerait de la saison régulière envers les séries. Parce que Dieu sait que c'est un autre livre rendu en éliminatoire. Merci Renaud, très bon week-end. On se reparle lundi.
1: Salut Ren!
0: Salut les gars! Merci beaucoup. À lundi, passez un bon week-end. Amusez-vous bien.
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12: Capitaine des Red Wings de Détroit, Dylan Larkin, a exigé une transaction. Oh, que ça regarde pas bien, ça, du côté surpris, des Wings. Surpris, quand même... Oui, pis non en même temps.
13: Ben, c'est Mr. Red Wings. Ça fait longtemps qu'il est là, Dylan Larkin, ça, c'est. Pis,
14: c'est un gars du Michigan.
13: Capitaine des Red Wings, un Américain, t'as raison.
12: Mais en même temps, à un certain point, un gars a le droit de vouloir faire les séries.
14: Oui. Et surtout que Larkin, il est arrivé à Détroit, pis c'était encore Zetterberg, Datsyuk, Niklas Kronwall. À sa première année avec Détroit, ils ont fait les séries. Pis ça, c'était la dernière fois qu'ils ont fait, ça fait 10 ans de ça.
12: Dans un rôle limité.
14: Oh ouais, mais il a quand même goûté à ce que c'était. Il a croisé, il a joué avec ceux qui ont eu autant de succès avec les Red Wings.
12: T'sais, lui, là, il est là depuis... Il est repêché en 2014, Dylan Larkin. Là. Ça fait 10 ans qu'il n'a pas fait les séries. Il est tanné, là.
13: Lui, il est sous contrat pour longtemps, là.
12: Ouais, il a encore un contrat très abordable en plus. 8,7 millions pour encore 5 ans. C'est un centre gaucher de 29 ans. T'sais, on a aimé, il coche toutes les cases pour le Canadien. Le problème, c'est qu'il coche toutes les cases pour bien les équipes. Et quand t'as un joueur de ce calibre-là qui devient disponible, c'est sûr que le téléphone sonne. Ouais. Le problème, c'est que je trouve que ça fait extrêmement mal paraître Steve Eiserman.
15: Mais, ben oui. Mais, ah non, à tous les points de vue, c'est un très, très mauvais message pour Steve Eiserman. T'sais, c'est un produit local, élevé dans l'organisation,
13: puis
15: ton capitaine.
13: Pas bonne humeur.
14: Et de ce qu'on comprend, il est pas content. Après Eiserman, il est pas content des insuccès de l'équipe et de la façon qu'Eiserman a géré la franchise dans les dernières années, que l'an passé, il a pas été actif à la date limite des échanges, que cette année, ils ont encore raté les séries. beaucoup, beaucoup, beaucoup de pression sur Yzerman. Comment est-ce qu'il va gérer cette situation-là? Est-ce qu'il va être capable de le convaincre de rester ou est-ce que c'est absolument fini?
15: Oublie ça. Quand ça devient pénible.
13: Le message est déjà passé. Le mal est fait.
15: C'est terminé.
13: Le mal est fait.
15: Il a joué son dernier match avec les Red Wings. C'est impossible de refaire les ponts quand ça devient public comme ça, que tu demandes une transaction. T'es capitaine de l'équipe. C'est fini. Ouais. Oublie ça. Ils ont pas le choix de le changer. Ça, c'est sûr et certain. Maintenant, t'es pas pressé de l'échanger là, par exemple. Tu peux prendre l'été au complet pour un poisson comme celui-là. Il va y avoir un paquet d'équipes qui vont être après lui.
13: Bien sûr.
15: Faut que tu prennes la bonne décision. T'as pas le droit de te tromper en l'échangeant. Mais l'autre élément, il y a une clause de non-mouvement. Donc Larkin, il va décider pas mal où ce qu'il va jouer.
13: Ouais. Fait qu'il ira pas au Canada. On s'entend, là.
12: C'est pas impossible, mais c'est pas moi le scénario que j'envisage le plus.
13: C'est sûr que venir à Montréal, ça serait extraordinaire. Ça serait exactement ce qu'on recherche, mais les gars.
12: Mais il y a une chose, par contre, que le Canadien peut y offrir. Faire les séries.
13: Oui.
15: Jouer pour un bon club avec un gros noyau.
12: Je pense que ce qu'il recherche le plus présentement, c'est de faire un bon bout de chemin en éliminatoire.
13: Le marié, le Canadien, enfants, américains, ses enfants américains.
12: Ah oui, je comprends tout ça. Puis le Canadien n'est pas la seule équipe qui peut lui offrir les playoffs. Mais ça reste que le Canadien a ça dans sa poche. Je reviens à Yzerman un instant. C'est pas à coup de premier choix là, que tu vas chercher Dylan Larkin. Steve Yzerman, là, il a aucunement l'intention l'année prochaine de finir dans les 5 pires équipes de la Ligue nationale. Là.
13: Non,
12: lui,
13: ça prend des actifs,
12: lui, il veut
13: ça
12: rester compétitif. Là, ça va prendre des joueurs qui sont capables de rentrer directement dans la formation parce que moi, de la façon dont je vois ça, un directeur général, ça fait plusieurs saisons qu'il est à la barre d'une équipe. Là. C'est un peu comme un politicien en fin de mandat. T'as pas envie de prendre des décisions nécessairement pour le bien de ton équipe à long terme. Tu veux sauver ta peau, tu veux te faire réélire le Yzerman l'année prochaine, si les Red Wings terminent 29e au classement, il va finir par se faire mettre dehors. Fait que lui, il aura pas le choix de se retrouver dans une situation que c'est amenez-moi de l'aide immédiate pour compenser cette énorme perte-là.
14: Mais si on y va dans cette lignée-là, les gars, puis on s'amuse, là. On parle du Canadien. Est-ce que vous seriez prêt, hypothétiquement, à donner un des joueurs du noyau pour mettre la main sur Dylan Larkin?
13: À qui tu parles? Là?
15: Ouais, de qui tu parles?
14: Par exemple, un Cole Caulfield.
13: Ben non.
14: Non.
15: Non? Ben non. Non. Et ça dépend. Le noyau pour vous autres, c'est qui?
12: Moi, je pourrais regarder en défense pour donner un gros morceau.
14: Caden Gooley.
15: Est-ce que Caden Gooley fait partie de votre noyau?
12: Ben, à un moment donné, il faut que tu payes pour...
13: S'il y en a un à sacrifier, je te dirais, là, puis ça fait mal de dire ça parce que c'est un défenseur, ça serait Gooley.
12: C'est ce que je pense aussi.
13: Et là,
12: tu peux rajouter d'autres éléments à travers ça. Kapanen peut être intéressant. Tu peux avoir un gars comme Engstrom qui peut être intéressant. Tu peux avoir des choix aussi, des joueurs des plus jeunes, mais ça prend vraiment une pièce centrale qui intègre directement la formation des Red Wings.
15: Ouais. Au moins une.
12: Puis avec Sébastien Cossa et Trey Augustine,
15: on pas besoin de gros là.
12: T'as pas besoin de gardien. Là. Fait que je pense pas que ce sera un Fowler ou un Dobesh, peu importe, là, qui pourrait passer dans cette transaction-là. Dans ma tête, ça serait plus un élément, un patineur. J'ai l'impression que Gooley, ça pourrait être un fit.
15: Moi, je pense que c'est un petit peu comme je mentionnais pour Nico Hischier, la grande différence, c'est que là, t'as une entente encore valide pour 4 saisons en bas de 9 millions.
12: C'est pas 5. Je pensais que
14: jusqu'en 2031.
15: Ah, fait que c'est 5 ans.
14: Ouais.
15: C'est 5 ans de contrat encore. Donc,
12: Non, mais ça, c'est un bon point parce que Nico Hischier, si tu fais son acquisition. Évidemment, ça viendrait avec une entente.
15: Ouais, c'est sûr.
12: On s'entend. Là, ils vont pas le chercher pour un rental.
15: C'est sûr.
12: Mais le contrat serait probablement dans les eaux du 10 millions. Larkin, c'est 8,7. Là. C'est vraiment un contrat qui est très abordable en termes d'âge, en termes de salaire. Gaucher-droitier, ça fonctionne aussi. Et offensif. Il coche vraiment les cases, c'est vraiment intéressant pour le Canadien.
15: C'est Larkin, là, les yeux fermés dans un bon club offensif, c'est 30 buts, 85 points par année.
14: Mm-hmm.
15: C'est sûr, les yeux fermés. 30 buts, 85 points au centre. D'après moi, ça coche pas mal de cases, le Canadien. Maintenant, tu t'échanges un gars de même dans ta division? Pas sûr.
12: Ah, oh, ça, c'est un autre
15: va-t-il vouloir jouer au Canada?
13: On va se battre contre faire les playoffs, mais c'est
15: pas sûr.
13: Certain, mais non.
15: Tu sais, il y a plein de choses qui jouent en défaveur du Canadien. Par contre, ce qui joue en faveur de Kent Hughes, c'est qu'il a les moyens de se le payer s'il veut. S'il veut mettre une offre compétitive sur la table, il est capable. Ça, c'est sûr.
12: Tantôt, on parlait de retour, là. Je pense qu'un gars comme Michael Hage, qui joue au Michigan aussi, ferait beaucoup de sens pour les
15: Red Wings.
12: C'est
15: sûr que ça prend un espoir de catégorie A.
12: Ouais.
15: Et Michael Hage, pour moi, fait partie de ça.
12: Exact.
15: Un joueur établi, solide, la Ligue nationale, je pense que c'est une condition qui est qui
12: évident.
15: Évidente. Et après ça, ben là, un gars proche de jouer dans la ligue ou déjà dans la formation, puis peut-être un choix de premier rond. C'est à peu près ça que ça va coûter, là. C'est sûr que c'est un gros pactole.
12: Un point qui est toujours en avant-plan pour le Canadien, c'est la culture. L'avoir un joueur qui a pas de drapeau rouge. Est-ce que d'avoir un Dylan Larkin qui vient de lever la main en tant que capitaine pour dire j'abandonne le bateau, est-ce que ça, ça peut être un élément qui pourrait achaler Kent Hughes?
13: Ben, je suis pas sûr. Il fait 10 ans, 12 ans qu'il est là, à Détroit.
15: Ça fait 11 ans, il a fait les séries la première année, puis ils ont raté les 10 saisons.
14: C'est dur de le blâmer.
13: Voit pas, c'est dur de le blâmer de vouloir, tu sais, améliorer son sort, là, à faire les séries et tout ça, là. Moi, Dylan Larkin, à chaque fois qu'on l'a vu jouer, moi, je trouve que c'est un gars qui se présente, c'est un gars qui joue de la bonne façon. Il a de l'air d'être un bon gars, on le connaît pas personnellement. Tu sais, le capitaine, il doit pas être trop de cul, là.
14: Avec les États-Unis, il a été excellent aux Olympiques et à la Coupe des Quatre Nations.
13: Puis il fit vraiment, tu sais, le Canadien, c'est un club qui joue vite. Dylan Larkin, c'est un des meilleurs patineurs de la Ligue, là, on s'entend, là. Mm-hmm. Très, très bon patineur. Écoute, Dylan Larkin, au centre, Demidov, puis un autre...
14: Mais n'importe qui de l'autre
13: bord. Commence à jaser, là.
12: Ah, c'est sûr que le Canadien.
13: Hein? Commence à jaser, là. Sérieux.
12: C'est une autre formation. Ça serait incroyable.
14: Le Wild aussi, d'après moi, ça va être l'équipe la plus agressive dans ce dossier-là. Parce qu'on sait que.
15: Ils n'ont pas grand-chose
14: à donner. Ben, c'est ça le problème. Tu sais, on parle d'un joueur qui peut avoir un impact immédiat avec les Red Wings. Est-ce que les Wild ont vraiment quelque chose à. Est-ce que le Wild a quelque chose à donner dans cette lignée-là? Pas sûr.
15: Il pourrait peut-être donner Danila Yurov, peut-être, que tu peux placer dans la transaction.
12: Mais là, pas un contre un, tu sais.
15: Mais
12: c'est
15: non, ça
12: le
15: prend
12: point.
15: Plus que ça.
14: Puis Gustafsson, peut-être qu'il serait prêt à l'échanger. On l'a dit, les Red Wings, ça leur sert pas.
12: C'est ça, t'sais. Ça leur sert pas. Ils n'ont pas besoin de ça. D'abord, les filets sont corrects. Là,
15: parce que, tu sais, si on. Jesper Wallstedt s'est promené dans les rumeurs. Là, je pense que c'est le gardien d'avenir du Wild. Là. C'est pas encore assez évident pour le Minnesota. Je sais pas ce que ça prend. Surtout si bien notre gardien, là, tu ne l'échanges pas, je pense. Tu le conserves. Honnêtement, ils ont le Charlie Strémo peut-être à offrir, mais à part ça, là, le pipeline, il est pas mal à sec, là. Payé cher pour Quinn Hughes. Le Wild va être actif, y a pas de doute, mais ils ont-tu vraiment moyen de leurs ambitions d'aller chercher Dylan Larkin? Moi, je suis pas certain. Par contre, moi, je surveillerais les Ducks d'Anaheim et peut-être les Sharks de San Jose dans un dossier comme celui-là. Tu sais, les Sharks sont prêts à donner un coup maintenant, eux autres. Rajoute Larkin dans le portrait, là. Ils ont des jeunes à donner comme, tu sais, pas mal. Il y aura pas de la place pour tout ce groupe de jeunes attaquants qui émergent. Ils ont des gars qui jouent déjà dans la ligue que tu peux offrir aux Red Wings une transaction.
12: Mettrais-tu Michael Misa dans la transaction?
15: Oui.
12: OK.
15: Je le ferais. Là, mettons que tu pars avec Misa partant, là, t'as déjà de quoi de bien.
12: Ben là, c'est sûr.
15: Tu sais, t'as un deuxième choix qui s'en vient. D'un coup, tu dis, ouais, ben OK, on passe Misa, on prend Stenberg au deuxième rang. Là, t'as une ligne de centre, tu vas chercher un top ailier pour accompagner un des deux pour des années à venir. Je sais qu'ils ont peut-être besoin d'un défenseur, mais ça te donne des options. En tout cas, c'est des scénarios très hypothétiques, mais San Jose, pour moi, c'est pas fou du tout.
12: Plus tôt que tard, il serait échangé. Moi, je suis d'accord avec Tony, il a joué son dernier match dans l'uniforme des Red Wings. Même BPM Sport a mis la main sur un extrait inédit de la conversation entre Dylan Larkin et Steve Yzerman.
16: Train me right fucking now!
12: Ça a sonné comme ça.
13: Mais avant, ils disent « Call Detroit and donne-nous de la bullshit ».
15: C'est ça, c'est ça. C'est ça. Mais la source, là, tu sais, on parle pour parler, là. C'est Elliot Friedman. Il sort jamais rien pour rien. Ça vient d'où, vous pensez?
14: L'agent de Larkin.
15: Pour faire pression?
14: Sur les Red Wings, ouais.
12: Pas impossible.
14: Parce que...
12: Steve Eisenman n'a rien à gagner de couler ça. Ça, c'est sûr.
14: Peut-être une équipe rivale, là, qui veut mettre la main sur Larkin pour...
12: Je penserais pas, honnêtement. D'après moi, ça vient plus du clan de Larkin.
15: D'après moi, c'est un cas très récent, là. Je pense que les discussions se sont faites cette semaine. Ça s'est très mal passé. Et là, ça a coulé dans les médias.
12: Mais tu sais que couler ça dans les médias, là, faut être conscient qu'à chaque fois que Larkin va mettre les pieds à Détroit, il va tuer, là.
14: Ben oui.
15: Ben quand tu prends une décision comme ça, tu assumes pleinement ta décision. Larkin devient immédiatement persona non grata.
12: C'est John Tavares 2.0, là. C'est pas exactement la même chose parce que Tavares n'a pas exigé une transaction, là, mais que ce sera le même traitement lorsqu'il va revenir.
15: C'est pire,
12: là.
15: C'est pire. Tavares, c'est un produit local à Toronto. C'est pas pareil pantoute, là.
12: Mais c'est pire, oui, puis non, parce que les Red Wings auront retour. Tavares, les Islanders ont eu patate.
14: Ouais, mais il vient de la place, autonome. Là. Il doit passer ses saisons mortes à Détroit. Il se promène dans la ville. Sa famille vient de là.
12: Je comprends.
14: Ça va être lourd quand même, là.
12: Je comprends.
14: Il a grandi comme... Ben là, j'ai vu ça a l'air, il a peut-être grandi comme fan des Leafs, là. J'ai vu des photos circuler, mais en tout cas, il a quand même grandi en aimant les Red Wings de Détroit. C'est quelque chose, ben, quand même, de faire ça.
15: Toute sa carrière, choix de première ronde avec les Red Wings, immédiatement, moi, je me souviens, son repêchant, hey, quel fit, tu sais. T'as un produit local, puis là, il est émergé, t'as arrivé à 19 ans dans la Ligue nationale. Rapidement, s'est établi comme le joueur de centre numéro 1, le joueur franchise, le capitaine. Et 11 ans après, demande une transaction. Hey, c'est quelque chose, là. Tu sais, une équipe pas habituée de sombrer dans la médiocrité. Ils ont passé presque 20 ans à faire les séries consécutivement. Et là, il y a plus
12: 25,
15: rien.
12: Je pense.
15: Ouais, c'est 25. Ouais. Puis là, plus rien se passe. Ils nomment, tu sais, un des plus grands, probablement le plus grand joueur de l'histoire de la franchise comme DG. Puis il n'y a rien qui fonctionne. Il n'est pas capable de replacer ça. Hey, c'est incroyable. Le plus grand capitaine de l'histoire des Red Wings. Ouais. Va devoir échanger son capitaine un produit local. C'est quand même incroyable.
13: On peut-tu revenir en arrière, pensez?
12: Qu'est-ce que tu veux dire?
13: Ben, tu sais, il va-tu être échangé ou on peut-tu repatcher les affaires?
12: Impossible. Avec Larkin, non, impossible. Impossible, je crois pas à ça. Il va être échangé, c'est sûr. On va... regarde, on était censé faire un zoom, ça me tente pas de le faire. On va continuer dans nos discussions un peu PlayStation, parce que hier, on a aussi appris que Darnell Nurse...
13: Ah oui?
12: Une séparation s'en vient avec les Oilers d'Edmonton, on en parle en deux minutes.
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12: Après Larkin, Elliott Friedman a sorti hier qu'il y aura séparation entre Darnell Nurse et les Oilers d'Edmonton. La seule question, c'est de savoir quand.
13: Le chien a demandé un trade?
12: C'est pas exactement ça, c'est plus que ça achève entre les deux. Il ne ferait plus partie des plans des Oilers d'Edmonton.
14: Les Oilers trouvent qu'il est surpayé puis qu'il en donne pas assez pour ce qu'il paye depuis les dernières saisons.
13: Il reste des années de contrat, lui.
12: 4 ans à 9,25 millions. Il avait l'étiquette Nurse pendant un bout. Je pense plus que c'est le cas encore.
13: Bonne chance.
12: Mais il avait l'étiquette comme étant le pire contrat de la Ligue nationale.
13: Bonne chance à essayer de le bouger, là. À moins que tu gardes minimum la moitié du salaire.
12: Le problème avec ça, c'est que les Oilers, là, du salaire comme ça qui traîne, là, ce qu'on appelle du dead cap, là, y en ont pas mal.
15: Oui. À commencer par Jack Campbell dans le net. Oui.
12: À commencer par Jack Campbell.
15: Alors, ça, c'est une farce.
14: Et ça fait des années qu'ils jouent plus pour eux.
15: Ça n'a pas d'allure.
12: Ils vont le payer jusqu'en 2030, Jack Campbell.
15: Ouais.
12: Les Oilers, est-ce qu'ils peuvent vraiment se permettre d'avoir un autre, mettons qu'on retient, je sais pas, 3 millions?
14: En même temps, échanger Darnell Nurse, libérer son salaire, c'est peut-être la seule façon pour les Oilers de s'améliorer aussi. D'être capable de signer quelqu'un, d'être capable d'ajouter de la profondeur.
12: Il a 31 ans.
15: Mm. Il reste encore 4 années à
13: Trouvez-vous que c'est un mauvais défenseur?
14: Non.
12: Je serais pas prêt à dire ça. Je pense qu'on est teinté de par le contrat. C'est pas un si mauvais défenseur que ça.
15: Il est payé comme un numéro 1, mais c'est un 3 ou un 4.
13: Moi, je pense un peu en haut de ça, là. C'est un bon défenseur.
12: C'est un défenseur de
13: quand il joue sa game, dans les playoffs, l'année passée, il a été efficace pour les Oilers.
14: Ouais, mais tu peux pas t'attendre à ce qu'il joue 25 minutes par match.
13: Ben, il a joué des grosses minutes, là. C'est un gars qui a un carte, c'est un gros bonhomme. C'est un gars qui est en forme,
14: Il s'est fait dépasser par Jake Walman, puis Mathias Ekholm, puis Evan Bouchard.
13: Mathias Ekholm, pas sûr, là.
15: D'accord, me ralentit.
13: Je suis pas sûr, là. Non, moi, je pense que Darnell Nurse est meilleur que lui, là. C'est un bon patineur. Darnell Nurse, moi, je pense qu'on...
12: On est biaisé.
13: On l'aime pas à cause de son salaire. Ouais. S'il faisait 3 millions par année ou 4 millions par année, ça serait un défenseur extraordinaire.
12: Ah, mais ça, c'est sûr. Mais t'as pas le choix de juger en 2026 avec le plafond salarial. T'as pas le choix de juger les performances en fonction de combien tu coûtes parce que c'est un gros morceau de puzzle. Il prend beaucoup de place, puis parce qu'il prend beaucoup de place, ben, on a moins de profondeur.
15: Il y a un impact à la Caden Gooley, mais avec plus que le double du salaire.
12: Pas plus que le double, mais pas loin.
15: Ouais, pas loin.
12: Pas loin. Quasiment le double du salaire.
15: Ben, regarde, Gooley, c'est quoi? 4 points?
12: C'est pas 5 kicks?
14: 5,5.
15: Ah, 5,5, ben, c'est ça. C'est le double.
13: C'est un bon comparatif. C'est similaire un peu.
15: Dans l'impact qu'il apporte.
13: Ouais.
15: Point de vue statistique, ça se ressemble.
13: Ouais.
15: Il y a plus de millage dans le corps, évidemment, dans la Ligue nationale. Mais c'est un contrat qui est extrêmement lourd à porter, là. 9,250. Encore 4 ans. Et lui, il est vraiment de l'autre côté de la montagne. Tu sais qu'il sera jamais plus qu'il est là. Donc, c'est sûr que c'est pas facile à gérer comme contrat.
12: Mais là, si tu veux pas retenir du salaire, parce qu'on l'a dit, ils sont un peu coincés au niveau de masse salariale, puis ils ont besoin de cet espace-là. Ils veulent rester compétitifs, ils veulent convaincre McDavid, ils veulent surtout gagner une coupe. Ben, va falloir que tu donnes un bonbon. Mais là, t'as pas de premier choix cette année, pas de premier choix l'année prochaine. T'as quelques espoirs, mais c'est pas la chose que t'as le plus. Comment est-ce qu'on va s'y prendre du côté de Stan Bowman? C'est bien beau de dire que... Écoute, on pense que t'es surpayé pour avoir mieux que tu quittes pour avoir un peu de flexibilité, mais ça se monnaie, ça, là. Et des équipes comme les Coyotes de l'Arizona qui étaient bien heureux de recevoir des contrats lourds et d'avoir des joueurs, il y en a plus vraiment, là.
13: Non, je te débarrasse du contrat, débarrasse du contrat. Je prends le joueur, débarrasse du contrat, mais en même temps, tu vas me compenser, là.
12: C'est sûr.
15: C'est un contrat qui est impossible à racheter. parce qu'on se retrouverait avec une marque salariale de 7,7 millions cette année, 8,5 l'année d'après, 8,5 l'année d'après, 2029-2030, 8,5, et après, ça tombe à 466 000. C'est impossible à racheter. Tu peux pas racheter ça.
12: En fait, on sauverait à peu près 700 000 par année avec le rachat de contrat.
15: Ça sert absolument à rien. Donc ça, on peut pas faire ça. Et en plus, NERS, cette année, une clause de non-mouvement complète. Fait que... on est pas mal attaché dans ce cas-ci.
13: Il est où, je de Toronto, hein?
14: Disons que c'est un gars d'Ontario, hein?
13: Ouais.
14: Mais
13: alors, quand j'allais trouver un spot en quelque part,
14: faut que ce soit une équipe, d'après moi, qui a énormément d'espace puis qui a pas nécessairement des aspirations pour gagner.
13: À 9,2 millions.
12: Mais qui va être intéressé par le bonbon.
14: Oui.
12: Et la question, c'est de savoir est-ce que les Oilers sont prêts à le donner?
14: Ben parce que là, t'es rendu à donner des choix en 2028 puis 2029, là. Tu t'hypothèques énormément à long terme.
12: Énormément, puis quel message que ça envoie?
14: Mais ils ont pas le choix. T'sais, si tu veux être capable d'améliorer ton équipe puis de permettre aux Oilers d'être compétitifs cette année, d'être meilleur que la saison dernière, regarde, tu pèles par en avant, puis on s'en fout au pire de ce qui va se passer dans 3-4 ans, McDavid sera peut-être même plus là.
12: Ouais.
14: T'es en mode all-in.
12: T'as pas le choix. T'es effectivement en mode all-in. OK. Très bon, excellente discussion, messieurs. On verra comment ça va évoluer. Ces deux dossiers-là, mais honnêtement, ça donne le ton un peu à ce qui nous attend cet été. Moi, je suis convaincu que ce sera pas nécessairement une été faste en joueur autonome et en signature de contrat, ouais, mais en transaction, par contre. Ça va brasser.
15: Puis, on s'en parlait dans l'auto, on s'en venait tantôt des autres. Moi, je pense... là, il y a des gros noms qui circulent, mais j'ai l'impression qu'on va être surpris. Il va y avoir des affaires qui vont se passer cet été qu'on n'anticipe pas. Parce qu'il n'y a pas de joueur autonome vraiment de premier plan. C'est par voie de transaction que les équipes vont tenter de s'améliorer. Puis il y a des joueurs qui vont être tentés de bouger. Là. Alors ça va être vraiment intéressant, je pense.
12: Dans 15 minutes, ce sera le bureau des commissaires. Mais au retour, la saison des Alouettes a commencé de façon spectaculaire et dramatique. C'est en montrant beaucoup de caractère que les Alouettes sont allés chercher une victoire. On en parle au retour avec Mathieu Bédard.
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12: Hey, pour les gens qui se posent la question, l'extrait est en anglais parce que David Arsenault hier a manqué de voix.
15: Ben
12: c'est
15: oui.
12: Juste pour les gens qui se disent, comment ça voulait pas mettre RDS? C'est parce que RDS, David, malheureusement.
15: C'était pas si pire que ça. Je sais que David, hier, il s'est, tu sais, j'ai vécu cette réalité-là, puis tu te sens tellement démuni, ben, vous avez même pas sûr. Idée.
12: Ben, c'est pas drôle.
15: Puis premier match de la saison, t'es excité, je me mettais à la place à David, je me disais, Colin, qui doit passer une soirée difficile parce que t'as pas de voix.
13: J'ai paniqué au coton.
15: T'es au bout de tes ressources, mais c'était pas si pire que ça, puis il a encore fait un job colossal, lui puis Pierre Vercheval, c'est A1 comme d'habitude, mais gros
12: en.
15: Job.
12: Mais en. Puis Mathieu Bédard aussi va faire une job A1 sur le beat des Alouettes cette année. Salut Matt.
15: Hey, salut
12: Mathieu,
15: bon Matt, ça va, buddy?
4: Hey, bon matin, les gars.
12: Mathieu, c'était pas parti pour une victoire en prolongation cette affaire-là, parce qu'à un certain point, les Alouettes étaient sérieusement dans les câbles.
4: Ouais, vraiment, là, ça a commencé, c'était très brouillon au premier quart. Là. Les Alouettes étaient indisciplinés, il y avait eu 5 pénalités en partant, ils tiraient de l'arrière 10-0. Il y a des gros noms qui tombaient au jeu, donc c'était vraiment la rouille au départ, mais tu sais, l'équipe est tellement résiliente, on les a vus l'an dernier en série, à quel point ils ont été bons, ils se sont repris en main, c'est des vétérans, fait qu'ils sont revenus dans le match, et ils ont finalement remporté une victoire importante contre des rivaux, chez eux, en prolongation. Fait que tu peux pas demander mieux pour commencer la saison, puis surtout que c'est probablement un match qui va déterminer qui va terminer au premier rang de la division Ouest. C'était déjà un match très important. Puis les Alouettes ont encore trouvé le moyen de gagner à Hamilton. Ils ont vraiment le numéro. C'est vraiment les owners, les propriétaires de ce terrain-là à Hamilton depuis quelques années. Donc, c'est vraiment une bonne nouvelle pour les Alouettes qui sont capables de revenir dans l'arrière puis remporter cette victoire-là. Puis disons que ça commence bien la saison de la Ligue canadienne avec un match comme ça.
12: Ouais, une victoire en prolongation 30-27 des Alouettes. Et on est allé chercher quand même quelques éléments de réponse parce que plus tôt dans les matchs préparatoires, de façon peut-être préventive, on avait retiré Davis Alexander qui semblait être blessé au bas du corps. On avance le genou.
15: Il avait l'air correct hier, en tout cas. Ça, c'est très rassurant.
12: Exactement. Puis ouais. Non seulement il avait l'air correct, il était dominant dans ses passes. Il avait du zip, je trouve, ouais. Sur son ballon. Là.
4: Ouais. Exactement, du zip, vraiment, des passes précises, il a vraiment été des passes vives, souvent bien placées. Tu sais, la passe à Tyson Philpott dans la zone début pour le toucher, c'est une passe parfaite, c'est un catch exceptionnel, ouais. La passe est encore là. Lorsque tu joues comme ça, tu deviens intimidant sur le terrain. Puis Alexander, c'est vraiment un gamer, il est capable d'amener ses troupes. Puis là, c'était difficile pour la défense d'Hamilton, on le voyait avancer le terrain, réussir ses passes. Il termine le match avec 26-38, 336 verges et 2 touchés pour son premier match. Il va avoir une saison de 4000 verges si jamais il finit en santé. Il va vraiment être un des meilleurs de la Ligue canadienne. Et il a lancé à 7 receveurs différents. Donc, même si les Cold Speaker tombent au combat, c'est pas grave.
13: On passe ça.
4: Wow. On envoie Tyler Sneed pour 163 verges. L'attaque a généré 400 verges hier et t'avais pas de porteur de ballon parce qu'il était tombé au combat. Fait que là, t'es Davis Alexander, t'es en confiance, l'attaque est en confiance. T'as une fiche de 12-0 en saison régulière comme partant. Tu sais, on dirait vraiment la fiche de l'Undertaker à WrestleMania.
12: Effectivement.
15: Sauf que ça, le football, c'est pas arrangé. C'est ça,
12: exact. C'est une petite différence. Noel Thorpe a réputation d'avoir une excellente défensive à chaque année. Puis là, cette année, il y a des défis différents. Parce qu'évidemment, Darnell Sankey n'y est plus, rendu au BC. Marc-Antoine Lecoy a pris sa retraite. Et là, on regarde la feuille statistique et on se dit, oh, on a accordé 27 points. Par contre, Matt, deux fois plutôt qu'une, la défensive est arrivée avec des jeux clés et importants qui ont mené directement à la victoire.
4: Ouais, la défensive des Alouettes nous a habitués à commencer toujours un petit peu slow et s'améliorer en fin de saison. L'année dernière, en finale de l'Est, c'est eux qui ont permis aux Alouettes d'aller à la Coupe Grey en accordant seulement 13 points aux Tiger Cats. Mais en début de saison, il y a tout le temps des ajustements. Heureusement, hier, comme tu dis, deux jeux clés. Un à 24-10, alors que les Alouettes tirent de l'arrière par 14 points. T'as l'interception de Kennedy qui fait vraiment tourner le vent, qui permet un toucher et réduire l'écart à 7 points. Et t'as le revirement provoqué en prolongation, alors que c'était 27-27, qui permet aux Alouettes, après ça, de reprendre le ballon, s'installer, envoyer leur botteur et gagner ça encore par 3 points au terrain Tim Hortons des Tiger Cats. Donc, des ajustements en défense, oui, mais on voit encore qu'ils sont capables de changer le match, changer le cours d'un match en deux jeux.
12: Ouais, puis là, tu le dis, là, on est allé chercher la victoire, puis c'est bien beau, puis on est content, on a gagné, mais on peut pas s'asseoir là-dessus. Il y a quand même des trucs à corriger à l'approche du match inaugural à domicile qui aura lieu vendredi prochain contre les Argonauts de Toronto.
4: Hey, tu sais, 11 pénalités dans le match, ça c'est vraiment à corriger. Là. Tu dirais 9 à la demi. Il y a entre autres, il y a celle qui a été donnée au banc des Alouettes à la fin du deuxième quart. C'est 10-10, tu rentres au vestiaire en disant « Ok, on a sauvé les meubles, c'est parfait. » T'as une pénalité parce que tu te fais aller le marche patate. Ça coûte 7 points aux Alouettes. Là, soudainement, tu tires l'arrière. Donc, c'est des moments comme ça que, évidemment, Jason Moss fumait sur le bord du terrain. Mais, heureusement, les Alouettes sont capables de revenir de l'arrière. Mais ça, il faut corriger ça. Il y avait beaucoup... ça manquait de pression sur Bolivar Mitchell. On dirait que Bolivar, il avait tout le temps de travailler à lancer ses passes. Et on voyait quelques plaqués manquer. Mais ça, c'est des ajustements qui vont pouvoir être faits. Et le dernier, ben ça, c'est moins le fun. C'est que t'as des blessés. Là, t'as Stevie Scott qui était déjà blessé mardi. T'as Travis Steve, ton autre porteur de ballon qui est tombé. Cole Speaker. Puis là, t'as Justin Lawrence sur la ligne offensive. Donc, ça va être intéressant de voir comment les Alouettes vont gérer ça au courant de la prochaine semaine avant le match d'ouverture.
12: Ouais, puis quand on a parlé à Danny Machocha un peu plus tôt cette semaine, il lui disait, un gars comme Jeffrey Quentin-Harcourt pourrait avoir une très grosse saison. Il y a beaucoup qui repose sur ses épaules. Comment tu l'as trouvé hier, Matt?
4: Ah, il était excellent. Je veux dire, lors du premier match préparatoire, il était partout sur le terrain. Hier, c'est 8 plaqués pour Jeff. Il a vraiment eu un gros match. Il était imposant sur le terrain. Il avait l'air d'un vétéran. Et juste à titre de comparatif, l'an dernier, il y a eu 38 plaqués au total. Fait que s'il reste en santé, on parle d'un gars qui va avoir une saison de 100 plaqués. Il va peut-être être un des meilleurs joueurs défensifs sur le terrain. Donc, c'est vraiment un très bon départ pour Jeff. Peut-être un mot en terminant, Kenny Lawler, parce que hier, il a vraiment été très bon. Tu sais, les Alouettes ont bien travaillé contre lui. Ils l'ont contenu. Il a souvent fait des attrapés qu'il n'aurait pas dû faire. Donc, c'est vraiment un des meilleurs receveurs de la Ligue canadienne. Donc, mention spéciale pour quand même le receveur des Tiger Cats. Mais du côté des Alouettes, on sort de là avec une première victoire. Ça commence très bien. Puis vendredi, on revient à domicile contre un match contre les Argonauts. On va pouvoir respirer un peu. On a une semaine devant nous.
12: On espère que ça va être une belle saison. Tu le souhaites. En tout cas, Matt, on va se reparler un peu plus tard dans les prochaines semaines. Merci beaucoup, Mathieu.
13: Salut, Matt.
14: Salut, Matt.
4: Hey, merci, les gars.
13: Bonne journée.
12: Une première victoire pour les Alouettes à l'arraché contre les Tiger Cats d'Hamilton en prolongation, les gars. 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Au retour, ce sera le bureau des commissaires avec Bruno Gervais. On revient sur le match numéro 2 de cette finale de la Coupe Stanley. Honnêtement, une finale surprenante jusqu'à maintenant. Une finale en vente, c'est du bon spectacle. C'est vraiment bon, on en parle avec Bruno.
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3: 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Enfin, c'est l'heure. Vous êtes conviés dans le bureau des commissaires. Yeah!
12: Bruno Gervais sur le point de se brancher avec nous pour le bureau des commissaires. Bruno. On va commencer sans lui. C'est pas bien grave.
27: On est un peu d'avance, par exemple.
12: Ouais, voilà. 12 secondes d'avance.
13: Bon, c'est pas mal, ça coche.
27: Oh, ouais, on est...
12: Je le trouve à l'heure.
27: On respecte le timing.
12: Normalement, aujourd'hui, c'est la dernière à Gilbert. On veut faire ça de bonne façon.
27: Ça coche.
12: C'est ça. On essaie d'être quand même, tu sais, laisser une bonne impression pour que tu veux leur travailler avec nous autres l'année prochaine.
13: Ouais, je vais y penser.
27: D'ailleurs, on attend vos souhaits pour l'été à Gilbert, là. Transmettez-nous vos vœux pour,
13: Mon souhait? Ouais, venez toutes, venez souvent au chalet, venez me voir, venez visiter, venez manger avec nous autres, venez en bateau, amenez vos blondes.
12: Attention, des plans que je m'en viens de rester là un mois
27: ouais,
12: et demi.
27: Ouais, c'est
12: là.
27: Ça!
13: Ben, si tu veux voyager, Montréal, ça se fait en 55 minutes. 50 minutes. Ça se fait très bien.
27: Sors ton passeport. La carte Nexus, ça presse.
12: Désonnier qui débarque. Non,
13: après
12: Catherine qui est restée là une couple de semaines dans ta maison, c'est moi qui...
13: Une couple de semaines?
12: Combien de temps qu'elle est là, Catherine?
13: Ça fait au moins 2 mois qu'ils sont là, deux minimum. Mois. Minimum. Ça achève, par exemple. Ça achève.
12: All right, on est avec nous. Salut, Bruno.
27: Salut, mon Bruno.
28: Salut, la gang.
13: Comment ça va, bien? Bruno? T'es en forme?
28: Ah, je suis en forme, vous autres.
12: Ouais, après les deux premiers matchs de la série qui se sont déroulés du côté des Hurricanes, c'est 1-1. Si vous aviez à refaire vos prédictions, vous iriez dans quelle direction, Bruno?
28: Ben, moi, je bouge pas. J'ai pris Vegas en 6. Puis je pense que, tu sais, les Hurricanes ont été capables hier de faire exploser le building, de revenir à leur jeu. Mais moi, je trouve que Vegas a trouvé un peu la façon de jouer contre les Hurricanes, avec ce qu'ils faisaient hier, l'exécution était là, puis tu sais, ils ont tellement passé proche d'aller chercher les deux matchs là en Caroline. Il n'y a pas de panique de ce côté-là, c'est Vegas en 6 pour moi.
12: Toi, Gilbert, t'avais pris les Hurricanes, tu restes avec les Hurricanes?
13: J'avais pris les Hurricanes en 6, je vais prendre encore les Hurricanes en 6.
12: Fait que personne n'est vraiment déboussolé par ce qui se passe présentement.
13: Non, moi je pense qu'on va voir, tu sais, là, surtout là, Sébastien Aho avec Jarvis ont été Stankoven, mais Shishkov ont été meilleurs. On dirait qu'ils ont plus de jambes, commencent à être un petit peu plus dangereux. t'es un arme de plus dans l'arsenal des Knights, des Hurricanes. Ouais. Moi, je pense qu'ils vont être de mieux en mieux à chaque match.
12: OK, c'est intéressant. C'est sûr que si le premier trio décolle pour de vrai, ça fait toute la différence.
27: D'ailleurs, on les a remarqués plus que dans beaucoup de matchs des séries jusqu'à maintenant, ce trio-là.
12: Ouais, au-delà du but en prolongation,
27: oui,
12: là.
27: Mais il y avait un bon match dans le corps. Ao a menacé, Svechnikov a menacé, Carter Hart a sorti quelques bons arrêts contre ce trio-là. Ça, c'est un bon signe pour les Hurricanes. L'autre élément... Qu'on le veuille ou non, si les Golden Knights perdent Braden McNabb, c'est une très grosse perte en défensive aussi.
12: Ouais, ça doit être un cauchemar pour vous autres, les gars, comme anciens défenseurs.
27: Ouais.
13: Là. Ça, là, quand il y en a une qui s'en vient de la pointe, là. Hein, Bruno?
28: Oh mon Dieu.
13: Ouais. Non, regarde. On a su des pocs à la bouche, là, d'en face et tout ça, puis nous autres, tu sais. Mais ça a toujours touché un bâton, ça a toujours dévié sur quelque chose, mais là, direct, ça a gueule de même, là.
12: Parce que si ça frappe un bâton, la rondelle perd un peu de vélocité.
13: Elle a beaucoup de vélocité. Ouais. Tu sais, elle va monter, elle va changer d'angle, ça perd beaucoup de vélocité. Ouais. Mais là, elle a pas perdu de vélocité pendant tout, là. C'est... Heureusement qu'elle l'a... Ben, heureusement. Pas heureusement. Elle l'a frappé dans la visière, je pense, en premier, mais c'est pas grave. Hey, la visière, ça écrase, là. Mm.
28: Alors, ça semble, tu sais, ça, me dire, c'est un défenseur qui est très, très dur, qui est capable, qui est physique, qui est capable d'en bloquer des shots, mais de celle-là dans le visage. Mais moi, ça m'a fait penser, maintenant, je sais pas si vous vous rappelez du défenseur Jack Hillen. Un désavantage numérique. Il a reçu un tir sur réception d'Ovechkin, qui était parti du top des cercles, qui avait fait trois enjambées avant de faire un tir sur une rondelle qui était debout. Yeah. Il a reçu directement sa mâchoire, mais nous, Jack Hillen, c'était un gars, c'est un personnage de dessin animé tellement la mâchoire était carrée. Puis il s'est fait fracasser la mâchoire à deux places. Ça a été des shakes, des smoothies pendant un bon bout. Mais ça a été la fois que j'avais vu un tir. Puis c'est de la glace qui me passait dans les veines quand j'ai vu ça. Mmh. Pour une seconde, je pensais qu'il était mort. Il se relèverait pas de ça. Mais hier, de voir le tir direct, au moins, comme tu dis, Gilbert, tu sais, il y a une visière. Fait qu'elle touche la visière. Puis peut-être que ça minimise les dommages. Mais tu sais, il y a une époque, les gars n'avaient pas de visière de même, puis tu manges un tir de cette force-là en pleine face. Là. Aïe, aïe, aïe.
12: OK, Jack Hillen, t'étais là, c'était un de tes coéquipiers, là.
28: Oui, j'étais sur le banc quand c'est arrivé ça.
27: Oh mon Dieu.
12: Hey, il tombe comme une poche.
27: Non, je me souvenais pas de ça, là, mais c'est pas joli. Aïe,
12: en plus, c'est Ovechkin qui rentre dans le lancer frappé, là.
27: Ah non, Ovechkin, de tout son poids, c'est 235 livres. Du haut de l'enclave, un tir frappé, ça dévie juste un peu, puis Hillen le reçoit en plein dans le visage.
28: Il s'était effondré, c'est comme... T'as trop mal pour avoir mal. C'était...
12: Ouais, en tout cas, on le souhaite le mieux à Brian McNabb. Puis on
13: ça va lui manquer, par exemple.
27: Ouais, c'est une grosse perte.
13: Vegas, c'est une grosse perte.
12: C'est-tu, dans votre tête, c'est-tu confirmé qu'il joue plus le reste de la série ou...
13: Ah, ben non, mais il a quitté. Ben, regarde,
12: parce qu'il pourrait revenir avec un fishbowl ou pas pendant tout.
13: Ben oui, sûrement. Ben non, mais s'il y a rien... Ouais, mais ça dépend qu'est-ce qu'il y a. S'il y a pas trop de dommages.
27: Mais Charlie McAvoy, là, quand il a été atteint d'un tir à Montréal, il a manqué un mois et demi.
13: Ouais.
27: Mm-hmm. Tu sais, s'il y a une fracture à la mâchoire, il jouera pas,
13: bien
27: là.
13: Sûr.
27: Ben, beau brocher ça, là.
13: Non, tu peux pas. C'est les dents. Tu sais, Bruno, c'est les dents. Ça, c'est correct. Tu peux jouer pas dedans, là. Ça dérange pas, mais. La manière que le puck a rentré, tu sais, il y a peut-être une fracture du nez, une fracture des. Sérieux, là. Ouh.
12: Ouais, ça doit être spécial. OK, Bruno, question pour toi. Étais-tu en accord avec la décision de John Tortorella de contester la décision des officiels en fin de troisième période? Puis au-delà du geste en tant que tel, en prenant compte...

0: reprises, je me suis dit, ah non, tu sais, ça, c'est pas un but. Puis là, ça a été la décision des officiels. C'est que c'est dur de voir, tu sais, je l'ai pas vécu, c'était pas ça quand moi j'étais là. C'est dur de voir le délai. Puis je sais qu'il y a des gars qui sont sur les reprises en arrière, qui leur parlent dans l'oreille. Est-ce que celle-là, c'était une décision juste de Tortorella? Est-ce que ça venait d'en
1: Ouais.
0: arrière, eux qui avaient vu?
1: Ouais.
0: Ça s'est tellement fait vite que l'impression que Vegas, c'est un peu ils sont all-in, là, hein, tout le temps, depuis le début, puis c'est
1: Ouais,
0: même
1: c'est
0: un
1: ça
0: peu
1: qui
0: qui
1: arrive.
0: fonctionne. Fait que ça a été avec le style, regarde, on va y aller. Puis, tu sais, tu vois, tu fais face à un avantage numérique qui fait rien depuis le début des séries, fait que tu te dis, ah, regarde, tu sais, c'est un peu plus dans ta faveur, puis tu vois, là, ça a réveillé l'avantage numérique de l'autre bord.
1: Mais
0: J'ai de la misère à lancer la roche à
1: au
0: Tortorella
1: moment
0: parce
1: du
0: que
1: match,
0: la
1: Bruno, tu sais, il
0: vitesse.
1: reste 5 minutes
0: Ouais.
1: dans la game, là. Si c'est 50-50, tu prends-tu une chance? Regarde, on va finir la game, on prend une chance en overtime, puis on risque, tu sais, on mène déjà 1-0 dans la série, on prendra pas de chance, on va, tu sais.
2: Surtout compte tenu de l'historique de la Ligue nationale de hockey,
1: 96%, tu l'as dit tout à l'heure.
2: 96% du temps, quand on dit qu'il n'y a pas de but sur la glace, on change pas de décision. Parce qu'on n'est pas en mesure d'avoir des preuves hors de tout doute que ça aurait dû être un but. On veut pas comme faire mal paraître notre officiel sur la glace, alors on respecte sa décision. Surtout compte tenu de ça au final.
0: Ben, ça là-dessus, tu as entièrement raison, les contextes. Mais moi, il me semble que ça fait Vegas. Moi, quand Tortorella a décidé de challenger, j'étais zéro surpris. Tu sais, j'aurais pas vu, comme il y a 95% des entraîneurs dans cette ligue-là, j'aurais pas vu ça. Mais tu sais, Tortorella, Vegas, ce qu'ils font depuis le début, c'est all-in, c'est de l'avant, c'est let's go, on y va, nous autres, ça va fonctionner pour nous autres. Fait qu'il y a ce feeling-là. Mais tu as raison, tu sais, ça l'a ramené. On s'est quand même retrouvé en prolongation, hein. Peu importe, à travers tout ça, ça c'est revenu pareil. Vegas était capable de revenir avec leur but, le but de Stone, puis le jeu de Marner à la ligne bleue. Mais c'est Vegas, ça. Mais ça, moi, dans ma tête, c'est Vegas. Eux autres vont y aller en ligne. Hey, laisse faire ces stats-là, toi, que nous autres, ça va marcher. C'est comme la
2: Ouais,
0: moitié, ce qui ressort d'eux autres.
2: puis le bon point que tu as soulevé au passage aussi, c'est le fait que l'avantage numérique des Hurricanes était quand même à plat. Fait que ça, si tu dis, regarde, au pire, on va passer 2 minutes en piqué, puis c'est pas grave, ils scoreront pas anyway. Là, le problème, c'est que peut-être que pour le match numéro 3 et le reste de la série, t'as redonné confiance à cette attaque à
1: L'avantage
2: 5-là.
1: numérique.
2: Peut-être que ça va te faire mal tantôt. OK, les gars, question pour vous. Demain matin, les Golden Knights de Vegas remportent la Coupe Stanley. Le gagnant du Conn Smythe pour vous, est-ce que c'est Mitch Marner ou c'est Brett Auden? Je commence avec Tony.
3: C'est Marner, c'est sûr. C'est sûr que c'est Marner.
2: T'as rendu 13 buts, Auden.
3: Ouais, je comprends, mais encore hier, Marner est à l'origine d'un de ces buts-là de Auden. C'est lui qui l'envoie en échappée. Auden se crée une ouverture et après il marque. Non, Marner est pour moi de loin le favori actuellement pour gagner le Conn Smythe.
2: Et si, est-ce que quelqu'un y va avec
1: Non,
2: Auden? Tout le monde
1: non,
2: prend
1: je suis
2: Marner.
1: d'accord.
2: OK. Et
1: quand même, c'est 13 buts, là, c'est du
2: 13 buts, c'est du stock.
3: Oui.
2: Et si Brett Auden était un joueur vedette de la Ligue nationale de hockey, est-ce que ça changerait quelque chose dans votre perspective? Parce qu'on s'entend,
3: pas bête.
2: C'est un gars de soutien. Là,
1: moi, je pense que ça changerait dans les votes.
2: Ouais, dans les votes, parce que
1: dans les journalistes, c'est les journalistes qui votent ça.
2: Ouais, c'est toujours plus le fun d'avoir un gagnant sexy au final.
1: Mettons que t'as mettons Ovechkin qui score 18 buts en playoff, mais t'as je sais pas moi voyons, c'est à qui son joueur de centre là?
2: Backstrom.
1: Backstrom. Nick avant ça, il ramasse 24 points. Tu vas le donner à Ovechkin. Tu sais, Ovechkin, c'est un plus haut nom.
2: Ben, on a vu ça par le passé. Kessel méritait le Conn Smythe, puis ça avait été donné à Crosby, c'est même mauvais fidèle.
1: Absolument. Absolument.
2: Puis Kessel, t'as pas t'as un bien plus gros nom que Brett Auden, là, soyons honnêtes. Là.
1: Ouais, il avait été tellement bon dans ces playoffs-là en plus.
2: Exact. Non, je pense que Brett Auden, c'est impressionnant. Écoute, il a fait 12 buts en saison régulière, il est rendu à 13 en série.
0: Mais c'est un peu, rappelez-vous, c'était quoi son nom? Pisani?
2: Ouais, Orlando Pisani avec les Oilers, ouais. Ouais, exact.
0: J'avais connu toutes les séries. Mais c'est impressionnant la façon qu'il joue Auden. Puis j'espère que ça va pouvoir le lancer, lui, parce que c'était un haut choix du Lightning. C'était retrouvé à New York. C'est un gars que, tu sais, est-ce qu'il va être capable de s'implanter, rester dans le national, être un joueur d'impact, ou c'est un gars qui va sortir tranquillement? Il n'avait scoré une vingtaine l'année passée. Là, est-ce que ça va le lancer, ce genre de voir? Mais moi, je suis d'accord avec vous autres. C'est Marner de A à Z. Puis ça me fait sourire, ce scénario-là. C'est un choker en séries éliminatoires à Toronto.
2: C'est tellement drôle.
0: Il va aller gagner le Conn Smythe l'année d'après.
2: Ça, c'est sûr que les journalistes, ils s'allaient valider de le mettre Conn Smythe.
1: Le but de Markstone, là, en fin de match, là, tu sais, pour, il reste quoi?
2: Créer l'égalité, ça va être
1: une minute et 27, quelque chose comme ça, là. Tu sais, Marner, là, ben, les joueurs auraient lancé d'où il était originalement avec le puck. Lui, il prend son temps, il remonte en haut. Il sait qu'il reste une minute et quelques, là. sais, c'est tout un jeu pareil, là.
2: Et oublions
1: ils se donnent l'espace, puis ils prennent shot, tu sais, c'est...
2: Puis oublions pas.

0: on n'en a pas encore parlé, là, mais juste avant ce but-là, il y a avantage numérique à Vegas et on n'a rien généré, là. On aurait pu paniquer parce qu'on vient d'avoir la chance d'avoir un 5 contre 4 full, puis on a eu de la difficulté à même s'installer, puis Theodore, à un certain point, a bêtement échappé la rondelle à la ligne bleue. Tu sais, pour vrai, la table était mise pour créer l'égalité à ce moment-là et on rate notre coup. Fait que peut-être que t'as un sentiment d'urgence, un sentiment de panique qui s'installe, mais non, Marner, très calme, aspire un couvreur supplémentaire, ouais. Mark Stone est libre et finalement, mais on crée l'égalité.
1: Deux vers lui, ça crée un désavantage numérique, ouais. Du filet, puis ça a ouvert une brèche à Mark Stone.
0: Exact. Petit mot rapide quand même sur Haddon. Allons un peu plus loin, là. Ces deux buts franchement spectaculaires, oui. Encore hier, là. Walker d'un côté, Slavin de l'autre. Tassez-vous. Moi, je m'en vais au filet, je marque des buts. Et à travers ça, il a battu Chatfield plus tard dans le match. Il a pas réussi à battre Anderson, ça a passé proche. Il y a eu une autre séquence où il a fait un gros jeu pour soutirer la rondelle. Il laisse à Marner. Marner frappe directement le poteau. Hey, Haddon aurait facilement pu se retrouver avec 4 points hier. Ouais. Là.
2: Ouais. Moi, ce que je trouve là-dedans, c'est l'exemple d'un gars qui rentre dans un style qui lui est propre, puis à quel point il peut performer. Tu sais, quand, là, moi, je trouve que Vegas, là, tantôt je parlais, Vegas a une façon de jouer, puis il vient de contrer l'échec avant, puis le style des Hurricanes. Les défenseurs des Hurricanes sont bons là, quand ils peuvent stepper up, on va dire, là, pincher, là, les termes anglais, ou mettre de la pression vers l'avant. Pour laisser le repli défensif dans le milieu de la glace, mais eux autres, ils veulent fermer les murs. La seconde que t'es
3: là. Ils sont pas mal moins beaux quand ils ont de la pression sur eux autres, par exemple, les défenseurs des Hurricanes.
2: Quand ils patinent en regardant Anderson, là, c'est un peu plus dur, puis Haddon, ouais. C'est un bon patineur. Là, lui, il se pose pas de questions. C'est des lobes, c'est bien placé. Lui, il est parti, mm-hmm. Là, fait qu'il est pas, hey, je les ai pas d'en face, je crée des courses avec eux. Mm. Puis là, ça profite, puis ça donne de l'énergie, ça nourrit un gars comme ça, puis il se dit, il attend juste ces moments-là. Puis il est grand, gros, fort, il patine bien, fait qu'il l'utilise.
0: OK, très bon, les gars. On va aller à la pause. De l'autre côté, je vous donne déjà la question. Parmi ces 4 options pour vous, quel joueur aimeriez-vous le plus voir débarquer à Montréal? Dylan Larkin, Nico Hischier, Mason McTavish ou Vincent Trocheck?
1: Oh!
0: On regarde ça dans 2 minutes.
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0: Ces temps-ci, comme à chaque année, tous les joueurs d'intérêt de la Ligue nationale de hockey sont reliés aux Canadiens de Montréal.
3: Tout le temps.
0: Tout le temps, été. Le même refrain à chaque année. Alors, je pose la question. Il ouais, y a juste nous autres qui a besoin de joueurs. Il y a juste nous autres qui veulent s'améliorer. Larkin, Ishia, McTavish ou Trocheck, si t'avais à choisir, Bruno, ce serait lequel le joueur parfait pour le Canadien?
2: Moi, je vais avec Ishier, Nico Ishier, centre gaucher, centre qui des deux volets. Puis, tu sais, j'ai un grand chum à moi qui était un entraîneur là, Jeremy Colleton. Puis, à chaque fois si je passe par là, je vais le voir. Quand il vient ici à Montréal, on va prendre un petit breuvage froid ensemble. Puis, il me parle de Nico Ishier comme la pierre angulaire, le leader, tout ce qu'il fait dans les deux sens. Puis, tu sais. Si ce gars-là tombe disponible à 27 ans avec ce qu'il amène, je tombe à terre. Tu sais, j'y offre la lune, prends le stade olympique, prends ce que tu veux. C'est le genre de gars que je verrais là dans bâtir là, ton top 6. Là. Et lui, s'il se retrouve avec soit un Demidov ou dans le top 6 de qualité du Canadien, il va refaire une saison de 80 points. Là.
0: Ah, c'est sûr. C'est sûr que ce serait un joueur excellent pour le CH. Gilbert, Larkin, Ishia, McTavish ou Trocheck?
3: Ishier est plus jeune que Larkin, right?
0: Oui.
3: Ouais, mais je pense que Larkin aurait peut-être plus un impact, mais je vais y aller avec Ishier moi aussi. Centre gaucher, jeune, il fait très de la vitesse, bon passeur. Tu te mets Demidov, tu trouves quelqu'un pour jouer l'autre bord. Wow, ça serait wow, incroyable.
0: OK, 2-0 pour Ishier, Tony.
1: Ouais, les deux sont de bonnes options. Ce que j'aime particulièrement dans le cas de Larkin, c'est son contrat. Encore valide pour plusieurs années. Il brise pas l'échelle salariale de l'organisation si jamais tu vas le chercher. Mais en même temps, je me dis, si tu te rangises pour Ishier, ça viendra éventuellement avec une prolongation de contrat. Je pense pas qu'il y a une équipe qui va accepter de se dépouiller pour Ishier sans avoir la garantie.
3: Mais non.
1: De s'entendre avec lui à long terme. Les deux ont de très bonnes valeurs ajoutées. C'est sûr que dans les deux cas, le Canadien là, frapperait un excellent coup.
0: Allons dans les coulisses une seconde. Ouais. Tu peux pas prolonger un joueur quand il n'est pas à sa dernière année de contrat. Donc, tu peux pas donner une prolongation de contrat en ce moment à Nico Ishier parce que sa dernière année de contrat va commencer le 1er juillet. Mais si jamais tu vas à la transaction au repêchage, donc fin juin, je présume que tu peux quand même avoir une discussion avec l'agent pour c'est déjà sûr. Avoir des modalités sans que ce soit tout simplement officiel.
3: Tu t'assures que le gars va rester avec toi. Là.
0: Exact.
3: On n'a pas ça pour un an. Là.
0: Exact. Donc à ce moment-là, non. C'est pas vraiment un enjeu, même si la transaction a lieu avant que ce soit officiellement possible. Poursuivons encore plus loin. Là, c'est le festival sur Twitter ces temps-ci d'essayer de trouver la fameuse transaction mystère, celle de Ken Hughes a fait référence.
3: Ah oui, hein?
0: À la date limite des transactions. Et il y a toutes sortes de noms. David Pagnotta avance que ce serait Matthew Knies. Il dit même que ça aurait été Alexander Zarovski, deux choix de premier tour, plus un bon espoir. Bon espoir qui ne serait pas Reinbacher ou Michael Hage. Mais quand même, on parle d'un pactole. Frank Cervelli a avancé que ce serait plutôt Alexis Lafrenière. Sous-moi Tony, où ça devient un petit peu ridicule tout ça, là?
1: Ridicule certain, parce qu'on a l'impression que les insiders se renvoient la balle en disant « c'est moi le plus plugué de la gang ». C'est vraiment ça, là. C'est une chasse aux sorcières. Je trouve ça malheureux, entre autres pour les joueurs impliqués, de voir leur nom galvaudé de même comme si c'était de la marchandise puis du bétail. Moi, j'ai un profond malaise avec ça, honnêtement. Parce que la transaction, elle ne s'est pas produite. Elle n'a pas eu lieu. Alors, de nommer des joueurs comme ça à tout vent... Moi, j'ai beaucoup de misère, là. C'est comme si Kent Hughes a fait 4 transactions, les 4 ont pas marché rendus au bureau de la Ligue nationale. C'est quoi le problème, là? Il y a des gens qui manquent là-dedans, là. Il y a pas eu 4 transactions réalisées, là. On entendait trop de chèques cette semaine. On entendait, là, c'était nice hier.
0: On a entendu Ristolainen pour Laine.
1: Ristolainen pour Laine. Écoute, là, c'est quoi l'affaire, là? Il y a sûrement du vrai en arrière de ça. Oui. Mais là, il n'y avait pas 4 transactions à la limite. Il n'y a rien, il n'y a rien qui s'est fait du côté du Canadien.
3: Moi, j'ai l'impression que, puis en tout respect, là, c'est sûr qu'il y en a qui font un très, très bon travail puis sont plugués, oui, mais il y en a un paquet, là, Bruno, là, qui se lève le matin, là, puis ils se disent, quelle marde que je vais sortir un matin pour faire parler de moi.
0: Ben, je peux pas croire.
3: Mais tes os, voyons donc. Voyons donc tes os.
0: Mais non, mais ces gars-là ont quand même une crédibilité.
3: Ben oui, mais là, tu parles d'un, tu parles de l'autre. La semaine prochaine, tu vas parler d'un autre. Come on, là. En même temps.
0: Tu penses que Frank Cervelli se lève le matin et il dit, ouais, aujourd'hui, ça va être une transaction de Kent Hughes avec Alexis Lafrenière.
3: Je te dis pas, je te dis pas que lui en particulier, mais je te dis qu'il y en a un paquet qui font ça. Il y en a un paquet qui font ça pour pas parler d'eux autres. Je regrette, là, c'est ce que je pense.
0: Ouais, mais peut-être des petits joueurs, là, mais pas les big shots ben oui, qu'on entend tout le temps.
3: Ouais, mais tu sais, en même temps.
0: Eux, ils ont un statut à préserver.
3: Lafrenière, un autre, trop de chèques, un autre. Hey, à un moment donné, là, c'est sûr que si tu nommes tous les joueurs dans la ligue, tu vas frapper dans le mille. Tu sais, ou ça se pourrait que le Canadien fasse un échange, on recherche peut-être, on est à la recherche, je te l'informe tout de suite, on est à la recherche. Mais arrêtez, là. Moi, là, c'est pour ça que, tu me vois, là, des autres, ça fait longtemps qu'on travaille ensemble. Quand on parle d'insider, puis de scoop, puis tout ça, moi, ça me fait tout sourciller. Tout le temps.
0: Tu n'aurais pas aimé ça jouer, à l'époque, insider, Twitter, information rapide, puis constamment sur le gun. Ça t'aurait gossé, là, qu'on soit tout le temps en train d'essayer de gratter l'info.
3: Ah, ben oui, c'est sûr.
1: Toi, Bruno, tu penses quoi de ça?
2: Ben, tu sais, là-dedans, il y en a, parce que dans une organisation, c'est gros, il y a des... Les gars contactés à travers tout ça, des fois, tu vas loin dans tes recherches d'informations sur ce que tu es en train de faire. Il y a des équipes qui gardent ça super serré. Puis, il y en a beaucoup de monde qui baigne dans l'univers hockey, qui aiment ça, qui sont dans les arénas, puis, tu sais, à tous les niveaux, c'est drôle. Ça commence à 5 ans, ça, Mag, quand, dans les estrades, le jacassage qui se fait, puis de lui, tu sais, l'équipe va être ça, puis de penser le savoir, puis de vouloir discuter hockey, puis... Ça a tout le temps fait partie de... Fait que moi, ça me surprend à zéro. Je ne regarde pas, j'écoute pas ça. Mais moi, je baigne de ton côté, Tony, sur le fait que de creuser quand c'est pas nécessaire, je trouve ça plat.
1: Ouais, c'est
2: vraiment plat. Parce qu'il y a des gars là-dedans qui sont bien, qui se font dire par leur coach, « Hey, t'as fait une bonne job, l'année prochaine, on se revoit, dadada. » Puis là, t'entends de l'autre bord que t'as fait, ouais, j'étais une transaction pour m'en aller. Là, t'appelles ton... C'est juste dommage, ça n'a pas eu lieu, ça fait partie du sport, ces transactions-là. Mais il y en a beaucoup. Je mets pas ça sur des gars comme tu sais, Cervelli ou des gars qui essaient d'aller chercher les contacts qu'ils ont. Il y en a qui ne parleront pas, il y en a qui vont « Hey, j'ai entendu ça », puis des fois, ils prennent ça pour du cash. Ils prennent la décision de « Ah, oh, ça, je vais mettre ça public ». Mais les gros noms, là, quand je parle de Frank Cervelli, les médias, ils veulent valider leurs sources 3-4 fois. Mais dans ces conversations-là, c'est qu'à l'interne, là, c'est pas une science exacte. Il y a beaucoup, beaucoup de « Hey, je lance des perches, je jase, ça marche-tu, ça colle-tu? » Fait que des fois, t'entends des bribes de conversations que c'était le 2 semaines, c'est plus ça pendant tout, puis là, le monde accroche là-dessus. Mm-hmm. Mais pour créer une transaction, là, ça passe par multiples chemins. Il y a des transactions qui sortent, qui sont créées par des agents, puis il y en a que c'est le chum du GM qui a parlé à un, puis c'est beaucoup, beaucoup, beaucoup, beaucoup de ça. Fait que, à un moment donné, il faut que t'en prennes et t'en laisses, là, ça devient du jacassage de voisinage. Là.
0: Ah, c'est sûr. C'est sûr, mais ça fait jaser puis ça fait cliquer.
1: Ouais, c'est sûr.
0: On s'entend tous là-dessus. Là. Ouais. C'est le nerf de la guerre de notre époque. Ouais. Là. Les transactions, nous, on en parle, puis clairement, ce sont des segments qui sont très appréciés par les auditeurs. C'est pour ça qu'on en parle.
1: Ben
0: on
1: n'est
0: pas
1: niaiseux. Bien sûr, ça fait jaser.
0: C'est excitant, c'est de l'espoir, ça fait jaser. Fait qu'on continue à regarder ça, puis on va continuer à les surveiller, même si des histoires à bracadabrande puis des joueurs farfelus, il y en aura un puis un autre. On dirait que ces temps-ci, il y en a un tous les jours. Il y a même un autre qui est sorti qu'on n'a pas parlé cette semaine, A.J. Greer. A.J. Greer, là, serait dans le viseur pour Kent.
3: C'est un gars de Joliette, un gars du Québec. Ouais. C'est un
0: je te dis, l'année prochaine, il va falloir demander une dérogation à la Ligue nationale.
3: J'ai entendu dire...
0: Si on peut jouer à 80 sans glace.
3: J'ai entendu dire qu'il y aurait peut-être des pourparlers pour un contrat pour Demidov.
1: Arrête donc, toi.
3: Hein? J'ai entendu parler de ça, Bruno.
0: Mais moi, selon mes infos, Martin Saint-Louis va signer une prolongation de contrat plus tôt que tard.
3: Puis on parle de plusieurs saisons.
0: Oh, plusieurs années.
3: Ah oui, exactement. C'est ça.
0: Et voilà, le club du matin informé.
3: On
0: est informé au bouchon. C'est incroyable. Salut Bruno, bon week-end. On se revoit la semaine prochaine.
1: Salut Bruno.
2: Salut Bruno.
0: Bye. J'ai même entendu dire que Gilbert Delorme serait sur le point de tomber en vacances dans quelques minutes, là.
3: Pas dans quelques minutes.
0: Dans 90.
3: Ouais, c'est ça.
0: Dans une heure et demie.
3: Encore beaucoup de temps.
0: Déjà prêt, le polo.
1: Diane a dit, lui, il est déjà en vacances, ça presse, on y sort de quoi, que ça fait longtemps qu'il a pas mis.
0: On va pouvoir sortir de la station directement au chalet. Zou!
1: Ah ouais.
3: Oh non.
12: Hey, il nous le met en face depuis tantôt pendant les pauses, là.
0: Eh ouais.
12: Moi, je m'en vais en vacances.
3: C'est un autre mauvais coup, là. C'est même pas vrai. You're full of shit.
0: Vous autres, vous êtes pognés pour rester à travailler. Moi, je pars.
3: Ouais. Ok. Ah oui.
1: Fait que
3: les éliminables.
1: On les reconnaît, les Big Shots qui partent en vacances.
3: Les Big Shots, oui, monsieur.
0: Ils sont faciles à identifier. Ok, on va aller à la pause. Un autre Big Shot avec nous autres au retour, Marco D'Amico.
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0: En direct du Combine à Buffalo, on va aller le retrouver. Salut Marco D'Amico.
1: Salut Marco.
3: Bonsoir Marco.
2: Bonjour tout le monde. Comment ça va?
0: Ça va bien, Marco. Ça va bien. Nous, on a tous fait le saut via nos téléphones avec les alertes qu'on a reçues hier concernant la demande de transaction de Dylan Larkin. J'imagine même pas toi qui côtoie plein de monde de la Ligue nationale. Ça devait jaser pas mal fort hier.
2: J'avais Bill Guérin à 4 pieds de moi quand j'ai reçu la nouvelle, puis tout le monde s'est juste tourné la tête dans la salle vers lui.
1: Ah oui,
2: parce que c'est sûr. Larkin disponible,
1: ben oui.
2: Wild du Minnesota, tu te dis juste « Ah! » Puis là, c'est drôle, puis écoute, il y a tellement de classe, ce gentilhomme-là, mais il se tourne de bord, puis il voit que le monde le regarde, puis il fait juste comme « Bonjour! » Je crois que les DG le savaient déjà, mais que Elliott Friedman, quand il a sorti la nouvelle, ça l'a fait le choc côté média. Mais ça, les DG ne semblaient pas surpris quand on parlait de la situation de Larkin.
0: Okay.
2: Ils s'attendaient à une certaine frustration de sa part, spécialement avec les commentaires qu'il a fait les années antérieures. Et écoute,
4: là, c'est une question de... C'est même pas une question de où est-ce que Dylan Larkin veut se faire échanger. Le mot qu'on entend à la combine, c'est est-ce que Steve Yzerman va l'écouter? Parce qu'il est sous aucune obligation de l'échanger. Et Steve Yzerman, pour chercher des meilleurs mots, a été décrit comme un DG très têtu dans des discussions comme telles. Donc, ça va être très intéressant de voir la vitesse à laquelle ça va évoluer.
0: Ouais, je suis content que tu dises ça parce que c'est pas une situation classique comme on a vu par le passé d'un Patrick Kane ou Artemi Panarin ou peu importe. Des joueurs qui forcent la main de leur directeur général. Moi, tu m'échanges à tel endroit, sinon je bouge pas. Steve Yzerman peut très bien dire, ben, si tu lèves pas ta clause pour plus d'équipes, tu joues juste pas. Tu sais, au final, là, il est encore sous contrat 5 ans, là, Larkin. Là. Ouais. Oui, c'est sûr qu'on veut faire les séries du côté des Red Wings, puis on s'aide pas avec ce genre de tactique-là, mais c'est mieux de le faire sécher un petit peu que de l'échanger pour un vulgaire retour qui va te nuire encore plus sur le long terme.
4: Exactement. Puis je pense que avec le fait qu'ils ont raté leur 10e série de suite, ça commence à être aussi impatient là-bas. Puis c'est quelque chose à prendre en considération parce qu'un échange de Dylan Larkin te force à réorienter le chemin de ton club. Parce que si tu échanges Dylan Larkin contre des futurs, des espoirs ou des jeunes joueurs dans la ligue, tu t'enlignes vers un retool, un reset. Tandis que si tu es capable de l'échanger contre un centre top 6 établi, ben là, ça c'est simplement peut-être une légère descente ou un mouvement latéral. Mmh. Et c'est là que ça va vraiment... C'est les clubs qui vont être capables de payer ce prix-là. Puis écoute, dans la Ligue nationale, il n'y en a pas beaucoup qui voudraient un Dylan Larkin qui serait capable de sacrifier un autre centre top 6. Donc, c'est là où ça devient difficile, mais ça pourrait, comme je te dis, ça pourrait aller vite si Dylan Larkin décide de jouer à la balle un peu avec Steve Yzerman, mais tout indique que Steve Yzerman a toute la pression au monde en ce moment parce que les partisans, pas les proprios, les partisans commencent vraiment à en avoir assez.
0: Américain, est-ce que Larkin sera ouvert à jouer au Canada selon toi?
4: Personnellement, premièrement, Dylan Larkin est moitié canadien aussi. C'est la parenté canadien et américain, donc je pense pas que c'est America en tant que tel. Là, mais ce que je dirais plutôt, c'est il veut gagner. Et je pense que on peut se le dire, Montréal est une des meilleures formations en termes de qu'est-ce qu'il pourrait gagner dans le futur. Maintenant, est-ce que avec l'acquisition de Larkin, ils sont des prétendants à la Coupe Stanley dès l'année prochaine? Je pense que plusieurs pourraient dire oui, il y aurait quand même d'autres cases à les cocher. Mais c'est pour ça que
3: c'est une grosse case, par exemple, celle-là. Là.
0: Dépendamment de ce qu'on sort du line-up, évidemment.
3: Oui, ça c'est sûr.
4: Mais et du côté, n'importe quelle transaction de Dylan Larkin inclurait Michael Hage. Et Michael Hage joue au Michigan, Detroit est au Michigan. Il joue avec le fils de l'assistant DG, Sean Horkoff, Will Horkoff, son fils est là. Mm-hmm. Ils connaissent très bien Michael Hage. Donc, c'est certain que ça serait la pièce maîtresse dans une transaction comme telle. Est-ce que Michael Hage va jouer dans la Ligue nationale dès cette saison, même s'il est échangé? Je pense pas. Donc, ça va faire reculer la chose. Tandis que le Minnesota, Danila Yurov peut jouer immédiatement. Est-ce qu'il va avoir le plafond d'un premier centre? Peut-être pas, mais c'est là où ce que ça devient un peu intéressant. Je sais qu'on a parlé un peu de Vegas. Moi, ça m'intrigue de peut-être parler aussi de la Floride. Parce que la Floride a tous les éléments nécessaires pour essayer de faire un échange en Tom Lundell, leur premier choix, cette année, 9e au total. Donc, il y a beaucoup de possibilités. Il reste à voir si Dylan Larkin va être ouvert à d'autres, mais au Canada, je pense pas qu'il y aurait une limite tant si longtemps que le club est une équipe prétendante à la Coupe.
0: OK, intéressant. Ouais, honnêtement, Michael Hage, si jamais il est dans le deal, okay, c'est sûr que Hage ne rentre pas dans ton top 6, mais tu as Larkin qui vient prendre cette place-là, puis peut-être qu'éventuellement Zarovski pourra venir le flanquer sur l'aile.
3: C'est qui que tu donnes, par exemple, parce que ça va.
0: Ah ouais, ça sera pas un contre-un, on s'entend.
3: Non.
0: OK, parlant de choix européen change, Marco, Gavin McKenna continue de faire jaser au Combine. Je présume qu'il est allé souper avec tout le monde en vue du repêchage. Change?
4: Juste les Canucks de Vancouver, on me dit. Puis tout le monde a un peu sourcillé du côté de Toronto, comme comment ça qu'ils ont pas les souper avec. John Chayka et le groupe de gestion de Toronto sont allés voir McKenna chez eux plus tôt dans le mois de mai. Mm-hmm. Donc, un peu à l'image de Juraj Slafkovský, son année de repêchage, j'avais pas soupé avec le Canadien de Montréal à Buffalo, mais il se savait rencontré au championnat du monde deux semaines auparavant, et ensuite l'ont invité à Montréal deux semaines plus tard. Ça semble être le mot d'ordre du côté de Gavin McKenna. Écoute, les Sharks de San Jose l'ont pas apporté pour souper. Ils entrevoient l'inviter à San Jose dans les prochaines semaines aussi. Donc, vraiment, les clubs se basent présentement pour essayer de prendre le plus d'informations sur les joueurs après le top 3. Et ceux qui vont être dans le top 3, on me dit, vont faire beaucoup d'avions dans les prochaines semaines pour aller rencontrer les diverses équipes.
0: Okay. Pour aller voir directement les installations sur place. D'ailleurs, au Combine, ça, c'est un classique à chaque année. Le Canadien fait toujours parler d'eux avec leur fameuse question. Là. Est-ce que ça a coulé un peu? On a-tu une idée qu'est-ce qu'ils demandent aux jeunes cette année?
4: Ouais, écoute, j'ai parlé avec, je te dirais, demi-douzaine de jeunes qui ont posé les questions les plus intéressantes. Tout le monde a dit le Canadien de Montréal. Tout le monde. Et une question qui m'est revenue un peu souvent, le Canadien a donné une puck aux jeunes et on dit place-toi n'importe où dans la salle, puis rentre là dans le trash can, dans le fond, là, dans la poubelle. Si t'es capable de rentrer dans la poubelle, tu vas être sur notre liste de draft, mais si tu rates, on ne devra pas assurer. Puis il y en a certains qui se sont tentés, ils sont allés jusqu'au bout de la salle. Ils l'ont raté, puis le Canadien l'a regardé, en fait, on ne drafte pas, mon cher. Puis ça l'a fini comme ça.
3: Ah ouais?
0: Ouais. Je pense que c'est assez de voir l'aspect psychologique de vas-tu prendre pression. Le chemin facile, es-tu capable de performer sous pression? Mais honnêtement, on s'entend. Même si on rate la poubelle, ça veut rien dire, là. Mais ça peut juste voir un peu le caractère de.
3: Le caractère du gars, vas-tu l'essayer? Faut-tu prendre une chance?
0: Vas-tu prendre une chance
3: même
0: plus
3: si
0: loin,
3: t'as une bonne chance de le rater, faut-tu prendre une chance pareil?
0: Ou tu vas prendre le chemin facile, puis tu vas la déposer d'à côté de la poubelle? Ouais, ok. C'est intéressant. Intéressant.
3: Ouais.
0: Ça fait changement
4: de psychologie là-dedans.
0: Ça fait changement de la madame au guichet automatique qu'on entendait des dernières années, puis toutes ces choses. Il y en a probablement eu aussi, évidemment, là. Toi, Gilbert, t'as arrêté bon là-dedans.
1: Dans l'entrevue.
0: Prépare-nous un formulaire, là, pour tester le psychologique des jeunes, là.
3: Moi, ça?
0: Oui.
3: Oublie ça, là. j'avais pas ça
4: dans
3: mon
4: temps. Moi.
3: J'avais pas. Ouais, je suis très partant, ouais, mais non, mais tu réponds honnêtement. Je pense que c'est la seule chose que tu peux faire, mais faut pas oublier que nous autres, on est plus vieux, là.
0: Où tu te serais placé, toi? Serais-tu mis à côté de la poubelle pour la mettre dans la rondelle? Aurais-tu reculé?
3: Ben, j'aurais essayé de la mettre dedans, là.
0: Mais de où?
3: De loin, là.
0: De loin.
3: Ben là, et go for it, man.
0: C'est ça.
3: Bonne affaire. Go for it, man. Puis à cause que je rate, si vous voulez pas me drafter, mais drafte-moi pas. Allez voir ailleurs, qu'est-ce que je te dis, là?
0: Exact.
3: Ah, ben, tu sais.
1: Voilà. En entrevue, les espoirs sont demandés. Toi, là, Gilbert. Quel animal te représente le mieux sur la glace?
3: Moi? J'étais un lion. pas pour dire que je suis un chien saucisse comme Adèle.
0: Marco, encore une fois, cette année, ce sera un repêchage décentralisé. Puis on se souvient de la formule l'année passée. Je serais pas prêt à dire que ça a été une catastrophe, mais ça a été long au possible. Est-ce que ça, si tu penses que c'est une formule qui va perdurer dans le temps ou on va-tu faire des ajustements? Comment tu vois ça?
4: Premièrement, moi j'étais là l'année passée à Los Angeles, puis je te le dis que c'était une catastrophe. Donc on va le dire comme tel.
3: Ah oui.
4: Écoute, je voyais la peinture sécher sur le mur, là, c'était tellement long. Je pense que ils doivent changer des choses, même si ça reste décentralisé. Ça doit aller plus vite. T'as pas besoin de les vidéos après que les jeunes soient repêchés. T'as pas besoin d'aller dans une salle parler à l'état-major. Ils peuvent faire ça au téléphone hors onde. Mais pour moi, ce que j'entends, c'est, puis je sais pas si ça va se donner immédiatement, mais ce que j'entends, c'est que l'année passée, durant le vote, c'était plutôt, je te dirais, 70-30 en faveur de rester décentralisé. Là, ça risque d'être du 50-50. Il y a plusieurs DG ou il y a plusieurs organisations qui, eux, se disent, OK, c'était le fun une année, là, ça va être fun une deuxième, mais ça nous permet pas. Ça nous limite beaucoup dans nos discussions, dans nos capacités d'échanger d'informations ici et ça. Et le feeling n'est plus le même. On aimerait ça que ça devienne centralisé. Je pense que le seul club qui m'a dit carrément qu'ils ne veulent pas retourner à la centralisation, d'ailleurs, c'est les Red Wings de Détroit. Eux autres aiment bien ça, rester dans leur coin. Mais on espère, à travers la Ligue, puis avec les DG avec qui j'ai parlé, que ça va retourner centralisé dès la saison prochaine. Et tout le monde aimerait que ça soit ou Vegas ou Montréal.
0: Ouais, puis honnêtement, d'un point de vue d'un fan, aussi c'est le mais fun oui, quand ils sont oui. tous en même place puis
3: ben
0: t'es voix puis tu vois les discussions puis là un directeur général se lève puis il va parler ou juste tout simplement la bonne poignée de main sur le stage avec le jeune hey, on vient de te repêcher bienvenue chez
3: pas
0: nous
3: pas mal mieux ouais. qu'un zoom
0: hey, c'est l'année passée ça ouais. faisait pic pic là
3: pas mal mieux
0: un, la connexion marchait pas vraiment je me souviens de Cam Neely que ça avait ouais. ça avait gelé ou je sais pas trop puis là le pauvre jeune il parlait à Neely puis là il y avait rien qui se passait là. Bon ça avait pas de ouais. bon sens. Merci, Marco. Merci, Marco. Ouais, c'est vrai, exact. C'était pour James Higgins. Exactement.
3: Salut, ouais, bonne journée, Marco.
0: Bonne fin de combine, Marco. On se reparle la semaine prochaine.
4: Avec plaisir. Ciao.
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5: La soirée hockey, on la set maintenant. 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
6: Oui, monsieur!
7: C'est, c'était ton meilleur de l'année,
8: ça,
7: celle-là.
8: Ça, c'est-tu le Canadien, le match numéro...
9: Ça, c'était avant que tu quittes. Tu devais quitter, là. T'avais un rendez-vous, je sais plus trop, là. Fait que t'étais parti, tu l'avais plus tapé.
8: OK.
7: C'était un biggest game of the year.
8: Ouais. Oh, it's a biggest game of the year.
9: Lequel, maintenant? Ça, c'est la bonne question.
10: Là, Oli, là, faut que tu fasses entendre le highlight de l'année concernant Gilbert.
9: Ah oui, va chercher.
10: La bonne femme!
9: Mais avant, on finirait le show avec ça, mais faut faire quand même le Club Betway avant.
7: 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Une très belle fin de semaine de sport devant nous, les gars. Évidemment, il y a des courses automobiles, on en a parlé un petit peu plus tôt. Il y a le Grand Prix de Monaco aussi. Mais dès ce soir, match 2 de la finale de la NBA entre les Knicks et les Spurs. C'est encore une fois à San Antonio, les Knicks qui mènent 1-0. 2.85 la cote pour New York, 1.44 pour les Spurs, et là pour la série, bien évidemment, ça vient de changer. Les Spurs qui étaient favorisés, ils ne le sont plus. 2.05 pour les Spurs, 1.76 pour les Knicks. Dernier match du Canada avant la Coupe du monde de soccer, ça se passe au Stade Saputo d'ailleurs ce soir face à l'Irlande.
9: J'imagine que Don Garber doit être là ce soir.
7: Ouais, ça doit faire partie des raisons pour lesquelles il est venu à Montréal.
8: C'est le dernier préparatif avant que le tournoi commence.
7: Exact, avant que ça commence vendredi prochain face à la Bosnie. Donc 1.53 la cote du Canada pour la victoire, 5.5 l'Irlande, et c'est 4 fois la mise pour une nulle. C'est quand même important parce que tu veux arriver avec un alignement qui va bien, là, c'est le Canada pour commencer le tournoi.
9: J'ai vu qu'on écartait même pas la possibilité d'avoir Davies dans la formation pour le premier match canadien.
7: Ah,
9: même
7: ouais.
9: Si, voilà, une couple de jours, on avait dit, il va être prêt, mais pas pour le premier match.
8: La semaine prochaine.
9: Pas pour ce soir, là. Pour le premier match qui compte, là, c'est pas encore complètement écarté que notre meilleur joueur pourrait être en uniforme. À suivre, on verra.
7: À suivre, mais ça va être très important que Davies joue pour le Canada. Les Blue Jays qui amorcent une série face aux Orioles de Baltimore. 1.63 la cote pour Toronto. 2.3 pour les Orioles. C'est Brandon Young et Trey Savage qui sont les lanceurs partants. Et demain, les gars, évidemment, c'est le match 3 de la finale entre les Hurricanes et les Golden Knights. C'est égal 1-1 et les cotes sont aussi égales pour le match de demain. 1.91 pour les deux équipes. Mais pour remporter la coupe, c'est les Hurricanes qui sont maintenant favorisés. 1.74 et c'est 2.1 la cote pour les Golden Knights. Sinon, en fin de semaine, évidemment, il y a les finales à Roland-Garros. Les demi-finales sont aujourd'hui chez les hommes et chez les femmes. La finale, elle a lieu demain entre Maya Schwalinski et Mira Andreeva. 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
9: Il y a aussi le Grand Prix de Monaco en fin de semaine.
7: Ouais,
9: du stock, là, t'en veux-tu en bleu, là?
7: Oh, c'est une belle période de l'année pour les fans de sport, là. T'en as pour tous les goûts. C'est le fun.
9: Effectivement. Non, c'est vrai que c'est une belle période de l'année. OK, la demande générale, mais surtout celle de Tony Marco.
10: Ben,
9: est-ce qu'on peut aller réécouter un des moments forts? Ça survenait un peu plus tôt au début de la saison. C'était dans le bout qu'on venait d'apprendre que Bad Bunny allait être l'interprète au Super Bowl. Mm-hmm. Tu te souviens, Gilbert?
8: Oui.
9: On écoute ton succès.
8: Honnêtement, là, sur le bord de l'eau, là, avec la bonne femme.

0: sur le bord de l'eau là, avec la bonne femme.
1: En plus, on dirait que t'es habillé pour ça.
2: Ben oui.
3: Ouais, c'est le hit de l'été.
2: Ben oui. Drink,
0: un pina colada.
2: Ouais. Exactement. Avec la bonne femme sur le bord de la piscine.
1: Ah! c'est quoi les plans pour l'été? Parce que là, c'est la dernière fois que tu nous parles, tu ne seras plus avec nous la semaine prochaine.
0: Ben, mais les plans pour l'été.
1: Une coupe de culbute encore?
0: Non, ça va être correct.
2: C'est tranquille, non,
0: là,
2: ça.
0: Je suis pas mal rétabli, là. Pas mal, pas 100% encore mon épaule, mais le restant, ça va super bien. Fait que pas de culbute, mais finir les rénaux chez ma fille, ça c'est sûr, mais ça s'en vient très bien, là. Puis après ça, on va aller au chalet, pas mal, je pense, là. Puis,
3: t'as eu une grosse année, Gilbert, tu mérites de te reposer, puis de prendre soin de toi.
0: Un rock and roll, mettons, là.
1: Mais ouais, c'est sûr.
3: T'as jamais manqué une journée ou à peu près.
0: J'ai manqué une couple avec mon affaire de prostate, là, puis tout ça, là, mais non, c'est correct.
3: T'sais, t'as été...
0: Je voulais pas m'ennuyer de vous autres, les gars, c'est pour ça, là.
1: C'est mais surtout quand elle est tombée.
0: Quand
1: elle
0: est tombée, on va dire toi, là, c'est...
3: C'était le match, le lendemain du match 1.
1: Non, c'était la veille du match 1.
0: C'est-tu la veille du match 1?
3: Non, parce que le match 1, c'était un dimanche soir contre le Lightning.
0: Ben, c'est ça.
1: C'est exactement ça.
0: On est tombé le vendredi, moi. Deux jours avant, les gars.
1: Il l'a dit au docteur. Dimanche soir, chez nous, là.
0: Get me the fuck out of here. Si moi, je m'en vais à la maison, regarder la game, là.
1: On
2: peut-tu connaître le calcul, tu sais, over-under?
1: Bien sûr, je vais te dire ça.
2: Parce que là, il vient d'en rajouter un,
0: c'est même pas perçu.
1: Ceux-là, je les ai pas comptés tout le temps, là.
2: Ah, OK. Ça compte pas, ça.
1: C'est des vrais mots francs, là. Il y en a eu 128 cette saison. Des beaux mots, il y en a eu 73 pour un différentiel de moins 55. Quand même, il fait froid.
3: L'an passé, c'était combien?
0: Très bel effort! Bravo, merci, les gars. Merci à vous autres. Merci à la gang de l'autre côté aussi qui travaille fort tous les jours. Là, puis tout le monde. Là. Moi, j'ai du fun à faire ça, les boys. Je vous aime beaucoup. Puis,
2: On
0: a du plaisir. Puis regarde, Monsieur Ranger, Robert qui est ici ça, aujourd'hui. Là, je sais que. On va changer de patron là, l'année prochaine. Ça a été vendu tout ça, mais Robert qui a toujours été là, toujours été derrière nous, puis toute la gang là. Regarde, bien content les boys, puis j'aime ça. J'aime ça faire ça, c'est pas une job pour moi.
1: Mais tant mieux.
0: Tu sais, on rentre travailler, c'est pas une job, là.
1: On est dans la bonne humeur.
0: On parle
1: aussi.
0: Canadien, on parle de hockey, on parle de baseball, on parle de football, on a du plaisir. On se dit, des fois, on se dit des niaiseries d'impose, mais c'est bien correct, là. Tu sais, fait que. Non, merci les boys, c'est bien le fun, j'apprécie
1: merci
0: énormément.
1: À toi, Gilbert. Une super belle année, puis Oli l'a dit, repose-toi, là. T'as eu une année quand même assez intense. On te veut en forme pour le camp d'entraînement du Canadien en septembre prochain.
0: On va être en shape. Oui, monsieur.
3: Dans la meilleure forme de ta vie.
0: Ah oui, comme Sam.
2: Exactement.
0: C'est bon. Merci à tout le monde.
2: Salut, bon
1: Gilbert.
2: Week-end. Bon
1: bye, toi, bye. Bye bye.
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0: l'Estrie.
1: Vers l'Estrie.
0: Vers l'Estrie. Ben oui, m'en vais en Estrie.
1: T'en vas en Estrie.
0: Hey, m'écoutez pas quand je parle.
1: Non, on t'écoute pas.
0: Les deux en avant de moi sont bouchés raides, ça m'écoute pas.
1: Non, mais tu dis beaucoup de choses dans une émission de radio, non. Alors des
0: ben,
1: fois...
0: Bien dit, Ben. Quoi retenir? Que exactement. J'allais au festival au lac,
1: oui!
0: À Granby.
1: Oui, okay.
0: On a eu une discussion de 15 okay. minutes sur la prononciation de Granby, oui. Granby, Granby,
1: Granby. Oui, je sais.
0: Et que demain, j'ai mon événement de vélo à... Non, c'est à Lac-Brome, c'est pas à Bromont, c'est à Lac-Brome.
1: OK, alors tu t'en vas à Granby et à Lac-Brome. C'est dans le même coin. T'as raison, c'est beau. Tu nous en avais parlé.
2: T'as raison.
1: Mais si t'avais dit en route vers Granby, tout de suite, je
2: ouais,
1: t'aurais dit,
2: ah,
1: c'est vrai, c'est ton événement.
2: Exact.
1: Mais là, en Estrie.
0: Granby, c'est en Estrie?
2: Ben, c'est un peu avant l'Estrie.
0: C'est... Non, moi, je pense que c'est la porte d'entrée de l'Estrie.
1: C'est limitrophe.
0: Chez limitrophe, c'est l'ange gardien.
1: Limitrophe, l'ange gardien?
0: Ben, à partir de l'ange gardien, t'es pas mal en Estrie, là. La Montérégie est passée.
1: L'ange gardien définit l'Estrie, selon toi, ça, c'est...
0: Ben,
1: ça.
0: Sinon, c'est quoi, Farnham?
1: Mais la Montérégie est une région drôlement dessinée, je trouve. J'allais dire, c'est limitrophe Montérégie, canton de l'Est. Ben, l'Estrie, le canton de l'Est.
2: Ouais, on peut dire que Granby fait partie de l'Estrie.
1: Oui, hein?
2: Ouais.
1: Ouais, c'est en Estrie.
2: Ouais, c'est en Estrie, mais c'est juste que personne qui dit « je vais en Estrie, je vais à Granby », là. Tant que ça.
0: Ben, vous d'autres, nommez m'ostiner.
2: Ben.
1: Ce sera une belle fin de semaine. Hormis les conditions, demain, ce sera pas de la tarte.
0: Ouais, non, ça, j'ai vraiment hâte. Hey, faire une course de vélo. Hey, tu sais, je dis une course, mais c'est pas l'objectif, c'est pas de finir le plus rapidement possible, c'est de finir.
2: Là. Ouais.
0: Et là, je viens de voir que les pronostics de pluie arrêtent pas de monter.
2: Ouais.
1: Ouais, c'est
0: ça. C'est à partir de 5 mm à 10 mm à 25 mm demain. Là, pour vrai, je sais pas, là. 25 mm de pluie. Quand c'est une course de vélo de Gravel.
1: C'est où exactement demain ta course de vélo? Lac-Brome?
0: Ouais, c'est à Lac-Brome. Ça part du Brome Fair, je pense. Je sais pas si ça s'appelle comme ça, là, l'endroit, là.
1: OK.
0: Pour du Lac-Brome, j'imagine.
1: Je vais te dire ça.
0: Il y a des gens qui disent l'ange gardien est en Outaouais. Ouais, il y en a un aussi.
2: Hein? En Outaouais?
0: Il y en a un en Outaouais.
1: Il y a un ange gardien en Outaouais.
0: Ouais. Ben oui, Ange Gardien, c'est là qu'il y a le A&W, le McDonald's, le Subway, partout.
1: Ah, oh, c'est le bord de la 10. Ben oui, c'est le bord de la 10.
0: Et ça prend pas des pneus de pluie pour courser à vélo quand il fait de la pluie, mais ça prend des pneus différents. Qu'est-ce qui se passe?
1: Mon chou, demain matin, Lac-Brome, 5 à 10 mm. Et en après-midi, 10 à 15. 2 à 4 en soirée. Mmh. Et à peu près 5 dans la nuit de samedi à dimanche. C'est vraiment beaucoup de pluie. Ça s'organise là dans le pire des scénarios pour être une trentaine de millimètres demain.
2: Et
1: alors et dans le meilleur des scénarios une vingtaine.
2: C'est encourageant ça.
1: Du gros fun.
0: Comme disent les Anglais, when it rains it pours. C'est quand il mouille ça tombe. Cela dit, messieurs, merci d'être là, ouais. Messieurs, dames. Dans ce vendredi de Tailgate, avec des grosses nouvelles qu'on a pour vous.
2: Il y a du stock dans ce show là pour un vendredi là.
0: Mais
2: de...
0: permettons de
2: début
0: remercier
2: juin. Ouais.
0: Le peuple qui est avec nous. Les gens, merci d'être là. Sur les ondes radiophoniques, au 91.9 à Montréal, au 100.9 à Québec, d'où il y a aussi un ange gardien. Il y en a trois. Je sais pas s'il y a un concept là-dedans. Là.
2: Mais vous savez aussi que le boulevard principal de la ville de l'Assomption, tout près de Repentigny, s'appelle le boulevard l'ange gardien.
1: Ah, ça se peut.
2: Ouais, j'allais à l'école secondaire et c'était le boulevard l'ange gardien, mais ça faisait la... une grande partie de la ville, là, ce boulevard-là. Mais, tu sais, Ange Gardien,
1: il y aurait
2: ça revient.
1: Trois
2: mais...
1: municipalités, donc, au Québec, qui s'appellent...
2: Ange Gardien.
1: L'Ange Gardien. Manquait un petit peu d'originalité par bout, là. À moins qu'on ait voulu faire la Sainte Trinité.
0: Ça, c'est comme quand tu regardes les élections, là, puis t'arrives à la lettre S. Y en a-tu des saints puis des saintes au Québec?
1: Ah, il y en a pas mal.
0: Toutes les lettres au complet, là. Tous les prénoms ont un saint ou un sainte en avant.
1: Oui.
0: Saint-Benoît.
1: On a un passé. On a un passé très religieux.
0: Je sais pas s'il y a Saint-François-Xavier. Ben oui, il y en a un.
1: Ben oui. Ouais. D'Assise. Saint-François-Xavier d'Assise.
0: Ça se peut pas. Là, je t'ai rendu où dans les remerciements?
2: Il y a même
0: avec ton boulevard.
2: Il y a, ouais, non, mais on saluait les gens de Québec au 100.9.
0: Et
2: à Gatineau 96.5. Mais il y a même un cégep, François-Xavier Garneau, là, à Québec, là.
0: C'est vrai!
2: Ouais. Ouais. Il y a, Félix Garneau.
0: Une bonne équipe de football là-bas.
2: Oh que oui, oh que oui.
0: Et si vous êtes sur YouTube, on est content que vous soyez avec nous autres. Puis également sur toutes les bébelles technologiques. Là.
1: Toutes les bébelles technologiques, évidemment.
2: Ouais, toujours. Toujours, toujours, toujours.
0: Il y a aussi un band, merci David de nous rappeler, il y a un band qui s'appelle NoFX.
2: Oui, aussi. Ouais.
0: Que j'écoutais beaucoup dans mon secondaire. Mais sais-tu ce qui est arrivé aujourd'hui à Montréal? Deux trophées individuels.
2: Oui.
0: Ben ne tripe pas ses trophées individuels.
2: Ah, mais
0: c'est,
2: c'était
0: là,
2: beau.
0: On a deux à Montréal qui arrivent. Là. Le Selkie à Nick Suzuki et le Lady Bing à Cole Caulfield. Les deux en même temps. Je sais pas si vous avez vu le stunt.
2: Ah, mais j'ai sorti un extrait du stunt.
0: Allons écouter ça, Ben, puis on va raconter tout ça.
3: The league, they had an idea about kind of a unique way of revealing the trophies.
4: Suzy is going to present the trophy to Cole, and then we told Cole that he's going to present the trophy to Suzy. It was neat. They had no idea.
5: Just wanted to say, unbelievable job last night. We all know tomorrow is going to be the toughest game of the series, but Cole, you had a unreal season, and we're all really proud of you and how you handled this year and had such an amazing year, and you're an amazing teammate, amazing friend. So I'm honored to announce that Cole's the winner of the Lady Bing trophy this year.

0: I thought I was coming in this morning just to do our meeting and present Cole with the Lady Bing. I didn't expect that at all after. You guys definitely tricked both of us. Pretty surreal right now, and yeah, really honored to be selected for the award.
1: Alors, dans l'extrait, ouais, pour ceux qui n'ont pas compris, c'est aller voir ça sur les médias sociaux des Canadiens de Montréal et de la Ligue nationale de hockey. On a mis un micro à Cole Caulfield en disant « Toi, tu vas donner le trophée Selkie à ton capitaine Nick Suzuki. » Puis on l'a pas dit à Nick Suzuki, puis on y a mis un micro, on a dit « Toi, tu vas donner le trophée à Cole Caulfield, le Lady Bing. » Alors, les deux ont le micro, s'attendent pas l'un à l'autre. Et là, Caulfield reçoit le Lady Bing, puis là, « Oh mon Dieu, OK. » Je m'en attendais pas, mais faut que je donne le trophée à l'autre qui se doute pas qu'il va le recevoir. C'est tellement bien fait. Puis c'est tellement canadien, ouais, de Montréal, ouais, aussi, ouais, de la façon que c'est annoncé. Quand on connaît toute la camaraderie, c'est un, je sais pas exactement si c'est l'équipe de relations publiques sous Chantal Maccabé ou...
2: Ouais, c'est la Ligue qui a proposé
1: la Ligue
2: de faire ça.
1: Qui a eu l'idée en
2: mais
1: tant que tel.
2: On a embarqué à fond excellent. Du côté du Canadien. On a mentionné aux joueurs que c'était une rencontre d'équipe, là. Alors, on a déguisé ça avec une rencontre d'équipe, mais finalement, c'était les deux joueurs qui annonçaient les différents trophées sans le savoir qu'ils allaient en recevoir un. C'est de toute beauté. Puis pour deux joueurs qui ont évolué ensemble dans cette reconstruction-là, qui année après année se sont améliorés sur la patinoire... Suzuki Selke, les gars, là, ça a été une domination complète dans les votes pour l'obtention du trophée Selke.
3: Rappelons, le trophée Selke, c'est quoi ça?
2: Le trophée Selke s'est remis à l'attaquant défensif, le meilleur attaquant défensif de la Ligue nationale de hockey, qui a des résultats aussi.
3: Meilleur attaquant défensif avec au-dessus de 100 points quand
2: ouais,
3: même.
2: Ben, non, mais attends, là, c'est le troisième joueur seulement dans l'histoire du trophée Selke à accumuler 100 points et le gagner. Là. C'est arrivé deux autres fois où tu as eu des joueurs qui ont accumulé plus de 100 points.
1: T'as-tu dit que c'était le premier?
2: Non, le troisième. Quatrième fois que ça arrive, non, parce que Federov l'a fait deux fois.
1: La dernière fois, c'est en 1996.
2: Sergei Federov.
1: Ouais.

0: C'est certain qu'avec les minutes de pénalité qu'un homme fort dans la Ligue nationale va chercher...
1: Ça aussi... Il veut pas mettre la main sur le Lady Bing.
0: Autant un Georges Larac qu'un Josh Anderson qu'un Tom Wilson veut pas mettre la main, ou Nick Deslauriers, tu sais,
1: mettre la main là-dessus.
0: Mais ça veut pas dire que c'est pas des gars avec un esprit d'équipe et des gentilshommes également.
2: Ah. Ouais. Et Nick Suzuki pour le trophée Selke, les gars, 151 votes de première place. Celui qui est deuxième, Anthony Cirelli, en a obtenu seulement 10. Alors, ça a été une domination complète de Nick Selke. Nick Selke, oui. Ben, évidemment, c'est rendu Nick Selke. Mais Nick Suzuki pour le trophée Selke. Et dans le cas de Cole Caulfield, 45 votes de première place. Le deuxième au scrutin, Enze Kopitar, qui a pris sa retraite cette année. 38 votes de première place. 7 de plus que Kopitar.
0: Ouais. Et ça aurait été, écoute, très content que Cole ait gagné. Mais ça aurait été intéressant de voir également. C'est pour la troisième fois, je pense, qu'il l'aurait reçu, Enze Kopitar. Non, plus que ça. Il y a eu le Selkie deux fois, mais le Lady Bing, c'est plus que deux, si je me rappelle bien. Je vais aller regarder tantôt, mais tu peux peut-être faire...
2: Il a gagné trois fois le Lady Bing.
0: Bon, c'est ça, il aurait eu une
2: quatrième fois.
0: Deux Selkies. Je ne peux pas croire qu'on ne l'aurait plus joué.
2: Terminé.
0: Mais ce n'est pas...
2: hey, mais...
0: Comme disait Yvon Penneau, Terminé!
2: Mais je sais que c'est un sport d'équipe et je sais que le but ultime, c'est de gagner une Coupe Stanley, les gars. Mais est-ce que vous réalisez cette saison que le Canadien Nick Suzuki gagne le trophée Selke à 26 ans, que Cole Caulfield remporte le trophée Lady Bing, oui, à 25, mais qu'il termine au deuxième rang des meilleurs buteurs de la Ligue nationale et qu'il marque 50 buts à 25 ans, que Lane Hutson, qui a gagné le Calder l'an dernier à 22, termine sixième au scrutin à l'obtention du trophée Norris, que Martin Saint-Louis, qui en est dans ses premières années dans la Ligue nationale comme entraîneur-chef, finit cinquième pour le Jack Adams, remis au meilleur entraîneur-chef, et qu'Ivan Demidov, une autre recrue après Lane Hutson l'an dernier qui met la main sur le trophée, finit quand même deuxième au scrutin, meilleur pointeur chez les recrues de la Ligue nationale, Ivan Demidov. Et tout ça, là, ce sont des joueurs de 26 ans et moins, un coach qui en est à ses premières années quand même dans la Ligue nationale, et une banque d'espoir avec des espoirs comme Zarovski, Michael Age, qui sont convoités par d'autres formations pour Bryce des Pickford. Joueurs d'importance. Bryce Pickford,
0: David Reinbacher.
2: David Reinbacher, mais ça, ouais.
1: Ouais.
2: Adam Engstrom.
0: Adam Engstrom. Dis pas ouais.
1: Reinbacher.
0: Dis pas ouais. Ben, c'est un défenseur droitier repêché top 5.
1: Oui, mais déjà un historique, on le connaît.
0: Ben.
1: Déjà un historique de blessure.
0: Ben.
1: Est-ce qu'il y a?
0: C'est un défenseur droitier repêché top 5.
1: Absolument.
0: Ça a une valeur pareille.
1: Oui, mais de toute la liste là, que vous venez de
2: d'énumérer,
1: je pense que c'est celui qui a le moins de valeur. À cause de son histoire.
2: Non.
1: Bon, peut-être plus qu'Engstrom.
0: Défenseur droitier repêché top 5. Alors, regarde la valeur que Logan Mailloux avait. Il était repêché 31e à l'époque.
2: 31e.
0: Je comprends qu'il y a une historique de blessure, mais une équipe va dire, OK, c'est beau. Justement, la poisse s'est passée. Je prends un risque. Okay. Ça a une grosse valeur.
1: Si tu le dis.
2: Et tout ça avec aussi Jakub Dobesch, qui a été un des meilleurs gardiens des présentes séries éliminatoires, qui a terminé quatrième à l'obtention du trophée Calder.
0: Puis Kapanen. Puis Bolduc. C'est plus un espoir, Bolduc, ni Kapanen, mais ils sont quand même des gars très, très jeunes... qui font partie de ce noyau.
2: Mais le Canadien a tous les éléments.
0: Ouais, j'ai un cheveu dans mes lunettes, Ben. Qu'est-ce qui se passe?
1: Un cheveu dans tes lunettes?
0: Ouais. J'en ai même deux. J'ai un cheveu et de la brume dans mes lunettes.
1: Moi, je pourrais en avoir des cheveux dans mes lunettes, mais non.
0: Mais t'as pas de lunettes?
1: C'est toi que ça arrive.
0: T'as pas de lunettes? Tes cheveux sont vers l'arrière.
1: Ouais, sont vers l'arrière.
0: Excuse-moi.
2: Êtes-vous capable de me nommer les deux autres joueurs du Canadien qui ont déjà mis la main sur le trophée Selke? Nick Suzuki, le troisième, c'est
0: Guy Carbonneau.
2: Guy Carbonneau.
0: Bob Gainey.
2: Ouais. Félicitations.
0: En as-tu d'autres demain?
2: Le trophée Lady Bing. Les deux autres joueurs du Canadien qui ont gagné le trophée Lady Bing. La dernière fois, c'était en 88.
0: Mats Naslund.
2: 88, ouais.
1: Naslund en 88.
0: Hey, j'ai un blanc de mémoire pour l'autre.
2: Ah, c'est difficile.
0: Je l'ai lu tantôt.
1: Non, moi, je l'ai pas lu.
2: En 45.
1: En 45?
2: Blake.
0: Ouais, c'est ça, j'allais dire. C'était-tu Toe Blake?
1: Le Lady Bing?
2: Lady Bing.
1: Ça existait en 45?
2: Oh, oui.
0: Ça a peut-être pas mal commencé là, je sais pas. Là. Parce que le Selke, ça a commencé...
1: A commencé beaucoup plus tard,
0: avec
1: ça.
0: Bob Gainey.
2: 46, Toe Blake même. Je vais vous dire, en quelle année... ça a commencé en 1924-1925, le trophée Lady Bing. Là.
0: Ah, c'est vrai.
2: Ça fait longtemps, là.
0: Alors, l'esprit d'équipe était important à l'époque.
2: Oui.
1: C'est toujours important, l'esprit.

0: de l'équipe. C'est comme ça qu'on gagne.
1: Effectivement.
2: Ouais, puis la liste des joueurs qui l'ont gagné, là. Tu parlais de Kopitar, Jacob Slavin, Kyle Korner, Nathan MacKinnon, Alexander Barkov, Johnny Gaudreau l'a déjà gagné. Martin Saint-Louis a déjà gagné le trophée Lady Byng à 3 reprises, les gars.
1: Aussi. Ça, dans la conférence de presse, si vous l'avez pas écouté, puis je sais que tu vas nous présenter des extraits tantôt, on a posé plusieurs questions à Cole Caulfield et à Nick Suzuki, bien sûr, les deux ensemble. Les deux, ils riaient, puis le ton était très, très bon. Mais Eric Engels est revenu avec une question par la suite. Il a posé la première question à la conférence de presse, puis est revenu à la fin. Il dit, Cole, je me suis rappelé de quelque chose durant toute cette conférence-là. C'est que ce trophée-là a été remporté par Johnny Gaudreau,
2: ouais,
1: comme tu l'as dit, et par Martin Saint-Louis. Deux gars, pas besoin de vous le dire,
2: qui ont été des modèles pour Cole Caulfield.
1: La carrière de Cole Caulfield s'est mise à monter en flèche avec l'arrivée de Martin Saint-Louis comme entraîneur-chef, puis il a changé son numéro pour honorer Johnny Gaudreau, qui est son idole. Tu peux pas dire qu'il était, là. Il l'est toujours. C'est un modèle pour lui. Ça doit vraiment être quelque chose de, ouais, de très émotif. C'est Cole Caulfield qui est toujours très souriant, puis c'est un gars, on dit, une personnalité bubbly. Il est toujours, on le voit, ses coéquipiers comptent, puis il saute plus haut qu'eux autres, puis c'est le premier à crier pour célébrer tous ses coéquipiers. Mais je sais pas s'il va avoir un petit moment. Là, c'est lui, il était tranquille, on l'a dit, au Michigan, sur le bord d'un lac,
2: ouais,
1: pour réfléchir à ça, puis être émotif.
2: Ça, puis c'est un gars qui donne toujours beaucoup de crédit aussi à ses coéquipiers, mais Suzuki est pareil aussi, là. On leur posait des questions individuelles sur les trophées, puis les gars donnaient beaucoup plus de compliments sur les coéquipiers, puis c'est grâce à eux qu'on est rendu là aujourd'hui et tout ça. C'est vraiment une famille, le Canadien de Montréal, on le ressent beaucoup, là, en ce moment.
0: Alors, bravo pour les trophées.
2: Bravo aux deux.
0: Savourez
2: gars.
0: Le moment.
2: Ouais. Mais le prochain, on l'a dit, le trophée ultime, c'est la Coupe Stanley.
0: Et voilà.
1: Le gros trophée.
2: Le gros trophée.
1: Malgré que le Lady Byng, c'est un gros trophée aussi.
2: Oui, c'est sûr.
1: Je sais pas si vous l'avez vu, là, mais quand Cole Caulfield l'a dans les mains, il dit, oh boy, c'est un peu plus gros que je pensais, cette affaire-là.
2: C'est ça.
1: À l'émission, ce qui s'en vient tantôt, 14h45, on va aller parler de cette brillante victoire des Alouettes.
2: Hey, quelle remontée! Quelle remontée!
1: Ceux qui disent que, et j'en suis, là, plus souvent qu'autrement, moi, le football canadien, bon, regarde ça de haut, des fois, un peu, tu sais.
0: Ah non, c'est du bon football.
2: Mais hein,
0: c'est du très, très,
2: c'était
0: bon
2: football. Hier.
1: Tu sais, c'est quoi qu'on dit? C'est 57 minutes puis 3 minutes. C'est comme deux matchs dans un match.
0: Ouais, ouais.
1: La fin des matchs. Et
2: ouais, mais c'était excitant pas mal hier.
1: Ouais, écoute, le football par la passe comme ça avec Davis Alexander, écoute, et son corps de receveur. Ce qu'on nous disait ici là, que le corps de receveur est encore meilleur.
0: Bah, Steve a été excellent
2: aussi.
1: Ouais. Ouais, et ton préféré?
0: Tyson Philpott.
2: À quel attrapé Tyson Philpott?
0: Une main.
1: Il y a peut-être l'attrapé de l'année. Pis c'est le premier
0: c'est
1: match,
0: le premier
1: de,
0: match.
1: Ouais. De la saison.
0: Moi, j'ai juste une inquiétude au niveau de la structure à l'attaque. On a réussi avec des grands, de longs jeux.
2: Exact.
0: Mais c'est difficile de construire une attaque constante là, à date. Mais c'est quand même une belle victoire en prolongation. Et je sais pas si vous avez vu la foule à Hamilton. Mais
1: au stade Tim Hortons.
0: J'ai hâte de parler à David tout à l'heure, lui demander, parce que ça, c'est inquiétant. Les foules, c'est le match d'ouverture locale, puis il n'y a pas de monde de même à Hamilton, là où il n'y a rien. Tu sais, pas de club.
2: Non.
0: Y a pas, à part les Tiger Cats, t'as quoi à Hamilton?
2: T'as un club de junior, là.
0: Mais c'est ça, oui, mais tu sais. Puis hier, il n'y avait vraiment pas beaucoup de monde, là. Alors ça, c'est inquiétant, là, les assistances dans la Ligue canadienne. J'ai hâte que David nous en parle un peu plus tard.
1: Viendra François Gagnon par la suite, qui s'en vient dans les manges de Puck. Mapper ne sera pas avec nous aujourd'hui. Conflit d'horaire. Lui, Mapper.
2: International.
0: Ah, lui,
1: World
0: côté.
1: Tour.
0: À côté, là.
1: Et après ça, parlant de tournée mondiale, ben Marco D'Amico en direct de Buffalo, lui qui est au Combine. On aura à 16h Richard Labbé qui va être avec nous. Renault dans l'avion vers Vegas également. Alors, c'est un tailgate un petit peu remodelé qu'on a droit aujourd'hui, mais ben du fun. Nouvelle de dernière minute, messieurs, chez les Prédateurs de Nashville. Les nouvelles s'arrêtent pas dans notre show, là. L'actualité continue.
2: Chris McFarland?
1: Ben ça, c'était pas déjà annoncé comme président des opérations hockey, mais on vient d'engager le vice-président des opérations hockey. Rob Blake.
2: Ah, ouais. Ah, ouais.
1: Celui qu'on ne pouvait plus sentir à Los Angeles.
2: Exactement.
1: Et rendu là. Mais tu sais, est-ce qu'il y a une historique entre McFarland et Blake? On va aller regarder ça pendant la pause et on vous revient. On parle de des transactions qui ont pas fonctionné avec les Canadiens de Montréal. Et Ben, j'ai une enveloppe. Je vais te raconter l'histoire de cette enveloppe dans deux minutes.
0: OK.
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1: Hier... Alors que nous fermions les micros de cette émission, FX est sortie la nouvelle, d'abord par David Pagnotta et qui a été repris par Elliot Friedman, qui anime brillamment le podcast.
2: Dirty Rots.
1: Et la nouvelle est que le fameux joueur, à la date limite des transactions,
2: exact,
1: était bel et bien Matthew Knies.
2: Matthew Knies, effectivement. Et rappelez-vous, les gars... On était en onde durant cette date limite des transactions. Kent Hughes était censé parler quoi aux alentours de 3h15. Finalement, il a parlé devant les médias vers quoi? 4h15, 4h30.
0: Hey,
2: on comblait du temps. Pendant ce temps-là, on se demandait pourquoi Kent Hughes n'avait toujours pas parlé aux médias. Et il nous avait annoncé qu'il y avait une transaction qui avait été avortée, qui n'avait pas fonctionné. Et tout indique que la transaction aurait été soumise à 15h01. Une minute trop tard.
0: Pour vrai?
1: Ouais.
2: Pour vrai.
1: Ah oh, ouais, pour vrai.
2: Pour oh. Vrai. Et la transaction était Matthew Knies. à Montréal. Et une transaction Toronto-Canadien d'une importance comme celle-là, c'est gros. Mathieu Nyes à Montréal. Le retour, Alexander Zarovski. Un espoir de haut calibre, quand même, qui a gagné la recrue de l'année en KHL cette année. Deux choix de premier tour. Et un espoir de haut niveau du Canadien. Un autre espoir.
1: Là, on peut défendre celui-là.
2: Ouais, on peut spéculer comme on veut. Est-ce que c'était Alexander Zarovski, David Rembacher, deux choix de première ronde? Est-ce que l'espoir était Bryce Pickford et non David Rembacher? Est-ce que c'était Adam Engstrom? Mais une minute trop tard. Et à ce moment-là, on s'était dit qu'on allait revisiter la transaction cet été. Mais avec le changement de directeur général à Toronto, Elliot Friedman en a parlé, mais doute très fortement qu'on va revoir une transaction comme celle-là. Mathieu Nyes, c'est un ailier de puissance, 6 pieds 3, qui a terminé la dernière saison avec 66 points en 79 matchs. Un gars de seulement 23 ans, qui est signé à long terme jusqu'en 2031 à un salaire de 7,75. On parle environ d'un salaire équivalent à celui de Caulfield, Slafkovski et Nick Suzuki. Alors, t'aurais eu, là, avec Mathieu Nyes, Ivan Demidov, Nick Suzuki, Cole Caulfield, Juraj Slafkovski, ton noyau en attaque, le 5 joueurs de ton top 6 à long terme, signé jusqu'en au minimum 2031. Et t'amènes du poids, en plus, du poids que le Canadien a manqué en séries éliminatoires, les gars, cette année, là. Un attaquant de puissance, là, sur un deuxième trio, là, pour accompagner aussi un gars comme Ivan Demidov. Une minute trop tard.
0: Ben ça s'explique, c'est certain que ça s'explique, là. Ils nous le diront pas, là, mais une minute trop tard, là.
1: C'est
0: parce qu'ils ont joué avec ce qu'ils étaient pour offrir, puis là, il y a eu des contre-offres, puis c'est ce qui est arrivé, parce que ils sont pas arrivés, là, puis ils ont pas regardé l'heure, puis on dit, hey, on te ferait cet offre-là, puis t'as 15h01, là.
2: Selon ce qu'on lit, faut faire attention.
1: Il s'est peut-être retiré à la salle de bain.
2: C'est ça que c'est que là.
1: Là, il est revenu.
0: Il était trop tard.
1: Il est revenu, il a pesé sur le piton. Non, j'ai pas envoyé ça à la Ligue. Ah. L'envoie. Et là, oups, c'est arrivé à 15h01. Désolé, l'heure limite est passée.
0: J'ai pas vos connaissances, les gars. Là. Vous en avez beaucoup plus approfondi que moi, surtout dans le hockey. Mathieu Nyes, ça vaut deux espoirs puis deux premiers choix, ça.
2: Je vais t'expliquer, Ben. Mathieu Nyes, là, c'est prototype attaquant de puissance, mais parmi les meilleurs jeunes attaquants de puissance de la Ligue nationale de hockey. C'est un joueur qui peut autant marquer des buts, qui peut accumuler des points, mais qui peut jouer physique, qui peut aller chercher des rondelles en fond de territoire, qui, dans tous les aspects, là, moi je me rappelle, l'an dernier, en séries éliminatoires, deuxième ronde, Maple Leafs contre Panthers, seulement les Panthers l'avaient emporté en 7. Je regardais les Maple Leafs jouer, je me disais, Mathieu Nyes, quel bite, quel joueur de hockey, sensationnel. Puis à ce moment-là, il avait 22 ans.
0: Ok.
2: C'est un.
0: Fait que ça vaut deux premiers choix puis deux espoirs.
2: Je te dirais que c'est beaucoup donné, mais
0: c'est beaucoup donné.
2: Qu'est-ce que Kent Hughes a dit il y a environ un an? Il a dit, moi, je suis prêt à surpayer pour aller chercher des gars qui vont me faire gagner ou qui vont m'amener du succès pendant plusieurs années. Il est prêt à surpayer, Kent Hughes, là. Il est prêt à faire ça en ce moment.
1: Et là, t'es rendu, si ça avait fonctionné, t'aurais été rendu avec un top 5, top 6 même, là, t'sais, avec l'arrivée de Michael Hage. Là.
2: Et c'était peut-être ça le plan, éventuellement. À ce moment-là,
1: j'imagine que c'était ça le plan.
2: C'était ça le plan.
1: Parce que là, si Nyes est là, t'sais, pis là, je vous le dis, on spécule. Si Nyes est là, est-ce que Michael Hage décide de retourner une autre année dans NCAA?
0: Ah, tu vas jusque-là, toi?
1: Non, mais je pose la question.
2: Ouais.
1: Hey, Michael, viens ici. Là. Regarde tes deux alliés. Là. C'est avec ça que tu vas commencer à jouer dans la Ligue nationale. T'sais, et rien, c'est absolument rien contre Alex Newhook, t'sais, ou Kapanen, ou t'sais, n'importe quel autre joueur. C'est juste que là, ça devient... T'sais, là, t'as des arguments pour le convaincre. Puis le Canadien était bien d'accord avec la décision qu'il retourne dans la NCAA, qu'il retourne jouer une autre année à Michigan. Continue de prendre l'expérience, puis il va être fort probablement prêt pour la Ligue nationale quand il va arriver. Mais...
2: T'aurais été à peaufiner, Ben. Si tu fais l'acquisition d'un gars comme Mathieu Nyes, par la suite, il t'aurait manqué quoi? Michael Hage, tu viens en parler, là. T'aurais été à peaufiner ton club, là. Et à améliorer troisième, quatrième trio, aller chercher choix. Un défenseur droitier.
1: Parce que là, on est habitué de repêcher haut depuis les dernières saisons.
2: Ben, le Canadien va être compétitif. Il repêchera plus haut. Et là, demain,
1: on va repêcher quoi? 30e? 28 cette année?
2: 28
1: cette année.
2: Puis ouais. Ça, c'est si le Canadien garde son choix au repêchage, là.
1: Tu sais, ça a une bonne valeur parce que c'est un choix de premier tour.
0: Je vous entends.
1: Mais c'est plus des choix comme top 3, top 5,
0: ouais.
1: top 1, top 10.
0: Ouais.
1: Qui ont une toute autre valeur, là.
0: Ouais.
1: Il y avait également quelque chose, des discussions autour d'Alexis Lafrenière.
2: Ouais, ça c'est selon Frank Cervalli. Puis encore une fois, ça c'est un petit peu moins... L'information d'Elliot Friedman, c'est vraiment ça. Là. C'est exactement ça là, pour Matthew Nyes. Frank Cervalli, c'est plus des échos qu'il aura attendu. Mais le Canadien aurait passé très près de faire l'acquisition d'Alexis Lafrenière à date limite des transactions et le retour était un choix au repêchage, un espoir et Patrick Laine pour se débarrasser du contrat de Patrick Laine. Alexis Lafrenière, je suis moins vendu que Matthew Nyes, beaucoup moins, puis c'est rien enlevé à un gars comme Alexis Lafrenière. Mais Alexis Lafrenière, c'est 7,45 millions jusqu'en 2032. Je sais là, qu'il y a l'environnement de New York et tout ça, puis là, tu vas me dire, Greg, il n'y a pas eu assez d'opportunités. Pour moi, il y en a eu quand même pas mal d'opportunités, Alexis Lafrenière, mais c'est vrai que l'environnement à New York, ça a l'air pas mal toxique là, dans les dernières années. Mais le Canadien aurait passé très près de faire l'acquisition d'Alexis Lafrenière. Mais pas à une minute près, là, comme dans le dossier Matthew Nyes. Je pense que les Rangers se seraient peut-être retirés de la transaction finalement à la dernière minute. Là. Mais j'aurais été plus vendu sur Matthew Nyes que sur Alexis Lafrenière.
1: J'ai hâte de vous... Ouais, mais...
2: T'sais, mais là, ça, c'est le type de transaction que tu peux revisiter dépendamment, c'est quoi?
1: Qui va pas te coûter l'équivalent de 4 choix de premier tour, là. T'sais, ce que Matthew Nyes aurait coûté. Ce que Dylan Larkin va coûter. Ce que Robert Thomas va coûter aussi. T'sais, ce sont... Mais pour moi, Alexis Lafrenière, si tu veux faire un... T'sais, un buy low, si on veut, pas qu'il va rien coûter, mais moi, je suis vraiment pas certain. En fait, je suis vraiment pas certain de son bonheur, puis tellement, puis je vous l'ai dit il y a plusieurs semaines, ça, FX, tu t'en souviens, Ben, je sais pas si tu t'en souviens, mais je... pour moi, les Rangers, Alexis Lafrenière, je serais très surpris qu'il joue avec les Rangers l'année prochaine. C'est vraiment un dossier que je vais suivre cet été.
2: Est-ce que le Canadien doit s'intéresser à Alexis Lafrenière cet été?
1: Ben, doit s'intéresser. Là, je sais qu'il y a des gens qui nous écoutent, puis ils disent, hey, là, vous dites que tout le monde s'en va à Montréal. Ce n'est pas ce qu'on dit. Le Canadien cherche à s'améliorer sur son top 6. Si toutefois c'est le cas, puis t'es capable de t'enquérir, tu sais, le dossier Larkin dit, tu sais, ça se peut. Est-ce que le Canadien doit s'intéresser au dossier Larkin? Oui,
2: assurément.
1: Ok, s'intéresser au dossier Larkin, ça peut être, FX, on fait un jeu. Tu t'appelles Pat Brisson, m'appelle Kent Hughes. Pat, ça va?
2: Ça va toi?
1: Ouais. Dylan Larkin, t'es intéressé de les joueurs à Montréal?
2: Oui.
1: Allez, répondons non, voir.
2: Non.
1: Bon, parfait. Merci beaucoup, c'était bien le fun. Le Canadien s'est intéressé à ce dossier-là. Ça fonctionnera pas, on passe au prochain appel.
2: C'est bon.
1: Mais ça veut pas dire que tu dois mettre tous tes œufs dans le même panier. Moi, il doit s'intéresser à ce joueur-là. C'est un gamer, Alexis Lafrenière. Je vais jamais en démordre de ça. Jamais.
0: Moi, je suis moins convaincu que toi là, sur Alexis. Mais je pense à ça, les gars. Là.
1: Ben, c'est la voix... De la sagesse ou...
0: Non, mais je suis moins convaincu, désolé. Je pense à ça, là. Matthew Nyes, là, vous étiez en pamoison il y a quelques instants. Mitch Marner en finale de la Coupe Stanley avec les Golden Knights. Austin Matthews. John Tavares. Mais qu'ont-ils fait? Comment se fait que la chaîne a débarqué avec les Leafs qui sont maintenant rendus à penser une reconstruction?
2: Ouais, mais là, ça peut changer.
0: Mais qu'est-ce qui s'est passé là?
1: Ben, ce qui s'est passé, c'est que t'as perdu. Puis, encore une fois, mon respect à Nicolas Roy, Mathias Macelli, qui sont arrivés. Mais t'as perdu Marner pour rien. C'est ça qui est arrivé. Là. T'as sous-estimé son apport à 100%. On peut le remplacer par comité. Puis quand tu regardes le talent qu'il y a là, ça peut faire un peu de sens. Mais après coup, tu te dis, oh boy, ça n'avait pas de sens là. Tu sais, John Tavares vieillit. Ça s'est passé tout croche cette année.
2: Ouais,
1: je comprends
2: que Austin
1: Matthews a eu des problèmes de santé. T'as aucune défensive devant le gardien, devant les filets. C'est-à-dire, c'est
2: correct sans plus.
1: C'est énigmatique un peu. Tu sais, Matthew Nyes peut pas tout faire tout seul. Puis, je veux dire, il y a eu l'histoire avec William Nylander aussi cette année, qui reste un excellent joueur de hockey. T'as des éléments à Toronto. Là, tu t'en vas chercher un Gavin McKenna. Tu sais, je veux dire, t'étais pas loin. Puis, on nous le rappelle, là, mais t'étais pas loin. Ça a toujours bien fini en 7 contre les champions de la Coupe Stanley. Tu sais, il était pas loin de sortir les Panthers avec cette formation-là aussi, là. Mais là, ça a pas marché, la chaîne a débarqué, puis là, tu dois trouver une certaine façon. Probablement que Trey Living, ce qu'il se disait, puis tu sais, quand on parlait de la possibilité de la transaction de Matthew Knies, alors que c'était pas confirmé, tout est impratique, là, on disait, c'est le seul élément qui a pas de clause de non-mouvement.
2: Que tu peux changer.
1: Puis les gars veulent rester à Toronto, où ils coûtent 12 millions par année, tu sais, avec Nylander et Matthews, par exemple. Donc là, si tu vas aller rechercher les choix de premier tour, sauf que là, la situation a changé, tu vas repêcher premier au total, puis là, tu dois convaincre ton capitaine de rester là, si tu veux continuer de bâtir avec lui. Ils ont pas grand temps, les Leafs, là, pour convaincre Austin Matthews de rester.
2: Non. C'est quoi l'enveloppe que t'as à côté de toi?
0: Ah, c'est ça, tu nous as parlé tout à l'heure que t'étais pour ouvrir une enveloppe. Ben, je sais, tu nous as...
1: C'est qu'il y avait beaucoup d'informations qui circulaient à l'époque.
2: Ouais.
1: Au mois de mars. Puis... j'ai écrit l'information que j'avais reçue de mon bord le 8 mars.
2: Ah, sur la transaction avortée, oui, qu'on avait signée.
1: Puis j'ai mis la date, puis FX et moi, on a signé sur l'enveloppe. J'ai dit à ouvrir cet été. Puis le nom du joueur, on a rouvert l'enveloppe hier, je l'ai fait ouvrir à FX. Puis c'était qui?
2: Matthew Knies.
1: Voilà.
2: Quand on parlait de Matthew Knies, là, à date limite des transactions, Ben, là, je veux dire, c'était ça, là, c'est qu'il y avait...
0: Ça a passé proche!
2: Pis ça explique tout, là.
0: Ça explique tout!
2: Mais imagine, là, t'es Toronto, là, t'échanges ton meilleur joueur de 23 ans et moins, mettons, là, t'échanges ton meilleur espoir, qui est putain un espoir parce qu'il y a eu des bonnes saisons, deux premières saisons très bonnes à Montréal, tu l'échanges à un rival de division, un gars qui va te piétiner d'en face pendant des années. Tu sais, c'est fou, là! Brad Treliving, là, c'est complètement débile. Imagine, c'est comme si le Canadien changeait un de ses meilleurs joueurs de 23 ans et moins là à son plus grand rival Toronto, là, pour des choix puis des espoirs et tout ça, là. C'est complètement sauté, là. Ben, je suis le seul qui saute, peut-être.
0: T'es pas le seul qui saute.
1: Absolument raison.
0: Nous sautons tous.
1: Je vais juste sauter avec toi.
0: Sautons.
1: Oui. Le propriétaire. Ou le président de la compagnie qui est propriétaire qui s'en va dire « On n'avait pas vu venir la montée des Canadiens des Sabres de Buffalo. » Penses-tu que le nouveau GM qui vient d'avoir la job après ça va aller justement échanger un jeune joyau de même après que ton boss ait dit ça? Je pense que là, ils ont vu les Canadiens. Ils se sont rendus compte « Ouais, OK,
2: ouais,
1: c'est peut-être
2: aussi,
1: pas une bonne idée tant que ça de donner Matthew Knies à eux autres. » Tu comprends? Ce que Brad Treliving aurait fait.
2: Ouais.
1: Je pense que ça vient ajouter, justement, là-dedans. On doit aller faire des évaluations de gardien et donner notre joueur flex au flex. Et tout ça va se faire rapidement, messieurs. Parce que David Gilbert s'en vient, et François Gagnon aussi. Et on veut pas les faire attendre. Merci d'être avec nous dans le tailgate. 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
7: Si on était à l'école présentement, ce serait notre semaine d'évaluation. Ben, c'est exactement ça que FX a préparé cette semaine. Ouais. Et on est rendu, après avoir fait les attaquants, les défenseurs, on est rendu au gardien de but.
8: Vous voulez qu'on commence avec quel gardien de but, les gars? Dobesh, Fowler ou Montembeau?
9: Monty.
7: Je te laisse le choix. Ouais. Donne-nous les notes ascendantes.
8: Parfait. Alors, de la meilleure.
7: Ça veut dire?
8: Ouais, ben, non, mais. ascendante, est-ce que je commence par la plus.
7: Basse.
8: Ok, ben, c'est
7: sinon,
8: Montembeau.
7: Ça serait descendant.
9: C'est Monty, c'est ça.
8: C'est Monty. Puis Monty, j'avais de la difficulté à lui donner une note, les gars, parce que. Cette année, 25 matchs. 10 victoires, 872 de pourcentage d'efficacité, 3.43 la moyenne de buts alloués. Après une saison où il a permis aux Canadiens de participer aux séries pour une première fois depuis 2021, Samuel Montembeau s'est complètement écroulé cette saison avec le Canadien. Il reste sonné de contrat. À un salaire très abordable pour Samuel Montembeau. Moi, je pense qu'il va quitter l'organisation cet été dans une transaction. Et comment décrire la saison de Samuel Montembeau? Ça a été beaucoup plus de bas que de haut, pas grand haut. On a voulu le relancer. Il y a eu un changement d'entraîneur des gardiens de but cette année chez le Canadien. On lui a donné des chances à Montembeau. On explique difficilement la manière dont Sam s'est présenté. Est-ce que c'est relié à son été d'entraînement? Difficile à dire, mais...
9: Ben, il disait lui-même, hein, il avait... N'oubliez pas, il était ciblé comme étant le numéro un au début de la saison.
8: Oui.
9: Et ça, c'était pas arrivé vraiment avant dans sa carrière. Et ça, c'est une pression à Montréal qu'il n'a pas été en mesure de prendre. Pas été capable de prendre la chaleur. Et en gros, c'est ce qui s'est passé dans son cas, là.
8: À 29 ans, je lui souhaite une nouvelle formation ou se relancer. De toute façon, à Montréal, le Canadien a Jacob Fowler, Jakub Dobesh. Et... Je crois encore qu'il peut aider une formation de la Ligue nationale. C'est pas un gardien numéro 1A, mais ça peut être un gardien qui sépare le travail là,
9: ouais.
8: sur 84 matchs à partir de la saison prochaine.
7: On lui souhaite. Sauf, je vous dis que, puis on va revenir sur ce qu'on disait en début de semaine, n'écartons pas la possibilité, ce n'est pas impossible que Montembeau reste ici. Tu parlais de Nice tantôt. Là. Je spécule. Spéculation complète, j'ai pas d'infos là-dessus. Tu rappelles Toronto, tu dis ouais, Nice, es-tu intéressé? OK, mets Fowler dans le deal pis on jase. Tu le fais-tu?
8: Je comprends.
7: Mais je vous pose la question. Est-ce que c'est un monde qui, selon vous, est possible?
8: Ça se pourrait que Montembeau reste comme numéro 2 si jamais tu sacrifies un de tes deux gardiens de but.
9: Oui, je crois pas du tout.
8: Mais je pense qu'on va quand même garder les deux.
9: Je répète que Fowler va rester. Fowler, personne ne va toucher à ça. Convaincu de celle-là. Convaincu. Ma main au feu.
7: C'est sûr que ça fait... Ben, en fait, oui, je suis d'accord, mais dans une transaction comme ça, là, tu dis, t'as la chance de mettre la main sur Matthew Nice, puis ton gardien, ton jeune gardien numéro 1, tu l'as. Qu'est-ce que tu fais?
9: Tu l'as?
7: Ben, Tu doutes que Dobesch est le gardien numéro un du Canadien?
9: Moi, écoute, on a vu de très, très, très, très, très belles choses de Jakub Dobesch. Mais attendons voir, là. Fowler, c'est le choix de la direction actuelle. Moi, je répète ce que j'ai dit en début de semaine.
7: Oui, mais Zarofsky aussi, c'est le choix de la direction actuelle, puis il s'en allait dans le trade contre Nice.
9: S'il y en a un des deux qui... S'il y en a un des deux qui passe, c'est pas Fowler. Convaincu de celle-là. Convaincu. Je suis désolé, et on s'en reparlera.
8: Non, mais les deux seront là, d'après moi, l'an prochain.
9: Je garde la tape.
8: Je pense que les deux seront
7: aussi,
8: là.
7: Aussi, les possibilités sont très hautes, mais tu sais...
8: Ça se pourrait.
7: On jase, là.
8: Ouais. Donc, j'ai pas donné de note à Samuel Montembeau, mais il passe pas l'examen. Alors, il est pas en haut de 60, là. Il coule.
9: Ben oui, il coule.
8: Il coule cette année. Parce que là, donner une note comme j'ai donné à Patrick Laine, là, qui a joué 5 matchs,
9: okay.
8: Il coule cette année.
9: OK.
8: En bas de 6.
9: Il est en bas de 6.
8: Jacob Fowler. J'ai donné une note de 8 à Jacob Fowler. Même si l'organisation, au début, quand on l'a rappelé, puis qu'il a joué quelques matchs, qu'on l'a redescendu dans la Ligue américaine, on lui a dit, ah ben, on a dit devant les médias, mais c'est parce qu'on le savait qu'à un moment ou à un autre, on voulait monter Jacob Fowler pour lui donner des répétitions. Moi, j'achète pas ça. On le fait parce que Samuel Montembeau faisait pas le travail devant le filet du Canadien. Alors, on lui a donné des opportunités à Jacob Fowler d'être là pendant quelques matchs. Et moi, j'ai bien aimé ce que Jacob Fowler présentait au Canadien de Montréal à ses premiers matchs en Ligue. Rappelle qu'il a seulement 21 ans. 9 victoires cette saison, 908 de pourcentage d'efficacité, moyenne de but alloué de 2.43. C'est un bel échantillon de Jacob Fowler qu'on a eu la chance de voir dans les matchs qu'il a été devant le filet. Alors, note de 8 pour Jacob Fowler, pour moi, c'est mérité.
7: Impossible d'être indaccord avec ça.
9: Ouais.
8: Il a très bien fait. Très bien fait durant ses départs avec le Canadien.
9: Absolument.
7: Je sais, ça se dit pas indaccord. Ne me textez pas.
9: Je suis pas obligé de le texter, non, ici. On est au courant.
8: Et la meilleure note évidemment, c'est Jakub Dobesch. Donnez une note de 9 à Jakub Dobesch.
9: Très bon.
8: 9 parce que il a bien débuté la saison, il y a eu des creux de vague par-ci par-là. Là, on pourrait dire que ça a été parce qu'on a mal géré la situation devant le filet.
7: Ouais.
8: On a donné beaucoup de départs à Samuel Montembeau pour tenter de le relancer, ce qui a freiné un peu les succès de Jakub Dobesch en début de saison. Mais à la fin de l'année, qu'on avait besoin d'un gardien numéro 1 qui pouvait faire le travail pour rentrer en séries éliminatoires, Jakub Dobesch nous a démontré que c'était ce gardien-là. Rendu en série, il a été sensationnel pour aider le Canadien à battre le Lightning et les Sabres de Buffalo. Il était très bon dans les matchs numéro 7, les deux. Autant contre le Lightning où le Canadien avait été dominé que contre les Sabres. Jakub Dobesch a été possiblement le meilleur gardien des présentes séries. Alors, j'ai une note de 9 à Jakub. Quatrième à l'obtention du trophée Calder, quand même.
9: Je suis totalement d'accord avec toi pour celle-là aussi. Rien à ajouter. 9. C'est ce qu'il mérite.
7: Bravo, FX.
9: C'est un bon travail.
8: C'est rare qu'on se chicane pas.
7: 3 en 3.
9: Ouais.
8: 3 en 3.
9: Exact.
7: Très fort. Ben, tu as encore ton joueur flex au flex de la semaine.
9: Absolument. Joueur flex au flex de la semaine. Si vous me permettez, je vais le décerner à Martin Saint-Louis. Martin Saint-Louis fait partie de l'équipe, bien sûr. C'est l'entraîneur. Et il a eu une grosse saison. Ça a été une saison, là... rappelez-vous, ça n'a pas toujours été rose. En début de saison, là, on a mangé une coupe de volée. Je suis dans la rétrospective sonore de toute l'année, là. Il y a Dallas, notamment, qui nous a infligé un revers de 7-0. Je sais pas si vous vous rappelez de...
7: Oui, j'étais là.
9: Alors, ça n'a pas toujours été facile, les problèmes de gardien de but et tout ça. Après ça, hop, on entre en série des matchs 7 dans les deux premières rondes. Alors, je pense que Martin aurait besoin là, d'un bon massage d'épaule là, avec une bonne dose de flex au flex là, pour qu'il puisse là relaxer et passer un bel été afin de nous revenir revigorer pour la prochaine saison. Alors, joueur flex au flex de la semaine, je le décerne à Martin Saint-Louis. 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Voilà.
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7: Oui. 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
7: François Gagnon, du Temple de la Renommée, s'amène dans les manches de Puck. Ça s'en vient dans moins de 15 minutes. Mais tout de suite avant, victoire brillante en prolongation. Les Alouettes qui reviennent de l'arrière ouvrent la saison avec un W, une victoire. On en parle avec David Gilbert.
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22: Alexander, un contre un vers la zone de but. Oh, et quelle belle attrapée par Tyson Philpott! Incroyable face à Greg Jr. Comment s'est-il fait pour conserver le ballon? C'est un touché! Alouette, Tyson Philpott!
7: Les Alouettes reviennent de l'arrière, l'emportent en prolongation grâce à un attrapé magique. David Gilbert, du podcast Premier Début. Comment ça va, mon chum?
9: Salut, David!
23: Salut, David!
24: Hey, salut les boys, content de vous jaser. Ça va très bien.
7: Nous autres, on est toujours contents de jaser. Oui. Toujours contents quand il y a du football.
24: Ben quin, la NFL est en pause, la CFL commence sa saison. On a jusqu'au mois de novembre. Puis ça a commencé sur une super note avec nos Alouettes, comme tu le disais si bien. Là.
7: Ouais, mais c'était pas tout rose. On prend la victoire.
9: Oui.
7: On met ça, comme je l'ai dit tantôt, dans la colonne des W. C'est correct. Mais il y a eu de l'indiscipline, par contre, un peu des Alouettes. Là.
24: Eh boy, écoute-moi, être Mass, là, l'entraîneur-chef à la demi, j'aurais pété un plomb dans le vestiaire. Là, 113 verges de pénalité en première demi. Ça avait aucun bon sens, là. Je veux dire, tout ce que tu veux avoir comme pénalité, on l'a eu. De l'indiscipline, des jeux où clairement les joueurs étaient comme peut-être pas à la bonne place au bon moment. Ça virait mal. Puis tu peux pas donner à ton adversaire, les Tiger Cats, qui ont fini premier dans l'Est l'an dernier, 113 verges. C'est un terrain, c'est plus qu'un terrain complet en pénalité en première demi. Fait que, tu sais, oui, ils sont bien ajoutés en deuxième demi, seulement 5 verges de pénalité en deuxième demi. Mais écoute, ça a commencé tout croche, puis heureusement, ça s'est replacé. Puis on peut dire merci, oui, à l'attaque, mais aussi à la défensive qui s'est bien placée en fin de match. Là.
7: Ben oui, certainement. Puis écoute, dans les performances individuelles, là, Ben nous en a parlé tantôt, David. Là. Tyler Snead.
9: Ah, Tyler Snead, là, ah, oui. On dirait que ce sera sa saison cette année. Hein?
24: Ben, Krim, je le souhaite, parce que Phil Pott, tu sais, vous l'avez mis en introduction, super beau catch. Mais le joueur du match, pour moi, c'est Tyler Snead.
9: Ouais.
24: C'est complètement fou ce qu'il aurait été capable de faire. Le
7: ça, c'est le géant de 5 pieds 7, hein?
24: Ben oui, regarde, ouais. 5 pieds 7, mais écoute, il est au bon endroit au bon moment. Il a pas peur de salir le nez. Là. Son premier catch en plein milieu du terrain, là, c'est la zone dangereuse. Il est arrivé là comme un train. Il a fait un super catch, puis il a couru jusque dans la zone début. Puis c'est lui aussi qui a fait l'énorme catch en fin de deuxième demi, en fin de deuxième quart plutôt, ouais. Alors qu'on était en 2-23. Puis ben Davis Alexander était capable de le trouver pour un long gain. Là aussi là, il a fait un très beau jeu, il a été capable de bien se démarquer puis surtout une belle attrapée. Fait que énorme match de sa part. Je pense que c'est positif pour les Alouettes parce que tout le monde mettait Phil Pott comme le meilleur receveur de cette équipe là puis le gars qu'on devait vérifier. Mais là les autres équipes vont devoir regarder de l'autre côté aussi parce que Tyler Snead va être aussi une menace cette saison.
9: As-tu des nouvelles de Cole Speaker parce qu'on le sait qu'il s'est blessé là, en échappant le ballon. Finalement, ça n'a pas été un fun ball. Là. Son genou avait touché le sol avant. Est-ce que tu as des nouvelles récentes sur son état?
24: On n'a pas de nouvelles, mais on a terminé le match sur des béquilles, ce qui n'est pas une bonne nouvelle normalement. Là. Quand tu te ramasses en béquille, d'habitude, c'est parce que clairement, il faut pas que tu mettes de poids sur ta jambe. On sait pas pendant combien de temps il va être sorti, mais écoute, on l'a remplacé par le Québécois Marco Dubois qui arrive des Redbacks. Là, c'est un gars qui a quand même beaucoup d'expérience. Puis tu sais, Speaker, ce qui est intéressant, c'est qu'il fait 6 pieds 2. C'est un des seuls gros receveurs de l'équipe. Fait que Marco Dubois, 6 pieds 4, il remplit bien ce rôle-là, même si son rôle principal, c'est plus comme ailier rapproché slash fullback. Je pense qu'il pourrait l'aider. Puis surtout avec la blessure de Hakeem Harris, un autre receveur de 6 pieds 3, qui est absent pour un autre 5 matchs, on a besoin d'une grosse cible. Puis je pense que Marco Dubois, si jamais Speaker ne peut pas être là sur du court-moyen terme, je pense qu'il va être capable de faire le travail.
7: D'ailleurs, t'as glissé un mot sur la défensive, puis on reviendra sur Davis Alexander après, là, mais sont levés en deuxième demi, puis surtout un certain Robert Kennedy.
24: Oh oui. Ah oui, Robert Kennedy hier, fort match. Premièrement, interception de 54 verges en deuxième demi pour le toucher. Puis surtout, ramener les Alouettes qui avaient deux touchés d'écart là, avec les Tiger Cats. On revient à un touché. C'est lui qui a permis à l'équipe d'y croire. Puis en prolongation, alors que les Tiger Cats sont en train de faire une belle série, peut-être même pour aller gagner le match, force un échappé, les Alouettes reprennent le ballon puis vont faire le placement gagnant. Fait que pour Robert Kennedy, c'est un énorme match, mais on a tous dit depuis le début de la saison, là, puis l'an dernier, c'est la même chose, notre tertiaire, c'est notre point fort sur l'équipe. Puis hier, ben ils ont vraiment été l'unité qui a permis aux Alouettes de gagner le match.
7: Ouais, revenons sur le leader incontesté de cette équipe-là, Davis Alexander. On avait eu quelques doutes suite à sa très courte présence en match pré-saison, mais finalement, il a réussi les gros jeux, il a mené son équipe. Là. S'il peut rester en santé toute la saison, je pense que les Alouettes vont être durs à battre, David.
24: Écoute, pour moi, là, les Alouettes, hier, c'est une double victoire. Tu gagnes le match, puis en plus, Davis Alexander finit ça sur deux jambes puis en santé. Tu peux juste être heureux de ça. Il est 12-0 en saison régulière depuis le début de sa carrière. Ça n'a aucun bon sens. Puis moi, il y a deux choses que je remarque beaucoup de Davis Alexander. Premièrement, ce que j'ai aimé hier, là, il y a toujours la menace de la course avec lui. Mais hier, il a juste couru pour deux verges parce que dès qu'il sortait de la pochette, il gardait ses yeux dans le fond du terrain pour voir s'il n'y avait pas un joueur qui se démarquait. C'est ce qui a permis la grosse passe à Snead d'ailleurs. Puis deuxièmement, quand tu le vois sur les lignes de côté, même si l'équipe, là, on avait de la misère en première demi, il était vraiment actif. Il allait voir les gars sur la ligne, ses receveurs, parler avec eux autres, les encourageait. Puis ça, pour moi, c'est le signe d'un grand leader. Oh ouais. Fait que je pense que Davis Alexander, là, il va continuer sur cette lancée-là. Puis les Alouettes sont en très bonne main s'il est en santé.
7: Ouais, ouais. Puis écoute... Ah, vas-y, Ben.
9: Non, mais les Alouettes ont une bonne équipe. Ça a commencé hier à Hamilton. J'en ai fait part aux gars. Moi, j'ai une inquiétude. Hier, on a eu des bonnes nouvelles parce que Mathieu Proulx nous disait que c'était pour être encore devancé la saison régulière dès l'an prochain à la fête des Patriotes. Donc, on commence au mois de mai. Un botté d'envoi du calendrier au mois de mai. Puis à la fin octobre, déjà, la Coupe Grey, elle est remise. Alors ça, c'est une bonne nouvelle. Mais je regarde les assistances et ça m'inquiète. Toi, hier, tu sais, à Hamilton, là, c'est pas là que ça grenouille tant que ça là, au niveau des activités à faire puis du sport à regarder. T'as les Ticats. Puis hier, là, c'était désolant de voir le peu de monde qu'il y avait dans les gradins. Est-ce que toi, t'es inquiet des assistances dans la Ligue canadienne? Parce que tu regardes les Argonauts, en tout cas l'an passé, ça c'est l'an dernier, mais ouais. Hier, premier match à domicile avec si peu de monde, moi je te dirais que je suis inquiet un peu. Toi?
24: Ben. Je dirais oui, il y a de l'inquiétude à avoir parce que c'est le début de ta saison régulière, puis je pense que la CFL doit faire un meilleur travail de publiciser sa ligue puis de la mettre à l'avant-plan. Par contre, tu vas être honnête, je vais être honnête avec toi, puis je pense que tu vas abonder dans le même sens. On est encore dans la saison du hockey, là, on est dans la finale de la Coupe Stanley, puis au Canada, le hockey, c'est notre sport numéro un. Puis avec les, mais je donne l'exemple du Canadien de Montréal là, qui a été très loin en séries éliminatoires. Quand le Canadien est en série, là, ça occulte tout le reste. Là. On parle pratiquement de rien d'autre. Puis là, ben, les Alouettes commencent leur saison. Puis, tu sais, j'en parlais même à mes élèves. Puis, ils étaient comme, ah ouais, ça commence déjà. Pour la grande majorité du monde, là, les Alouettes de Montréal, c'était au mois de juillet pour au mois d'août. Fait que au début juin que la saison commence, je pense qu'on a surpris plus d'un qui était peut-être pas au courant des changements. Puis, comme tu dis, si en plus on prend la ligue puis on la devance encore au mois de mai. Il va falloir qu'ils publicisent, qu'ils en parlent, pour que le monde soit au courant.
9: Parce qu'à Hamilton, là, la Caroline contre Vegas, là, je suis pas convaincu qu'ils trippent tant que ça, là. Alors, pour que les gradins soient aussi vides, là, il y a un problème, là, ça, c'est certain. Alors, moi, je te dirais que le spectacle est bon. On a encore eu un bon match. J'aime la Ligue canadienne de football. Mais les assistances, puis l'an passé, on l'a remarqué. Et hier, encore à Hamilton, je te dirais que ça, c'est pas joli, là. Il va falloir faire un travail.
7: Effectivement, dans les dernières années, là, tu sais, Edmonton, je pense que ça a baissé, même en Saskatchewan. Le nouveau commissaire a du travail à faire pour ragaillardir justement les assistances un petit peu partout dans la ligue, puis peut-être que des nouvelles concessions, comme l'a dit Mathieu Proulx hier, ça ferait du sens. Là.
24: Oui. Puis ajoute à ça l'utilisation des réseaux sociaux, tu sais, promouvoir le fait que la CFL c'est familial là, les prix sont super intéressants.
9: Ben oui.
24: Tu payes pas 400$ pour aller voir un match, ben t'es super bien placé, l'ambiance, il faut que tu mettes ça de l'avant, c'est ça qui va faire venir la jeune génération qui va s'accrocher à une équipe puis qui va y retourner à plusieurs reprises.
7: David, merci beaucoup, passe un très beau week-end, cher ami, puis on te reparle la semaine prochaine.
9: Merci David.
24: Sans faute, attention à vous autres les boys.
0: Salut David.
7: Salut.
9: Flash. Nick Suzuki est le récipiendaire du trophée Selke. Il a devancé au scrutin pour le meilleur attaquant défensif, celui du Lightning, Anthony Cirelli, et celui de l'Avalanche, Brock Nelson. Le joueur du CH a dominé la portion des votes avec 151 de première position contre 10 pour Cirelli et 4 pour Nelson. Suzuki est le premier joueur des Canadiens depuis Guy Carbonneau en 92 à décrocher le Selke. Cole Caulfield, lui, met la main sur le trophée Lady Bing. Caulfield qui a reçu 7 votes de première position de plus que Kopitar. L'honneur est décerné aux joueurs jugés à avoir fait preuve du meilleur esprit sportif et d'une conduite exemplaire, tout en affichant un haut niveau de performance. Caulfield devient le premier joueur du Canadien depuis Mats Naslund en 88 à mettre la main sur cet honneur. Selon Elliott Friedman, le Canadien est venu à 2 minutes près d'acquérir Matthew Nice des Leafs à la date limite des transactions. La transaction aurait été soumise à 15h01 et c'était bien pour Alexander Zarovski, 2 choix de premier tour et un autre espoir. Il a également mentionné que les Leafs et leur nouveau directeur général n'étaient pas enclins à revisiter cette transaction. Et dernier match préparatoire pour le Canada avant le début de cette Coupe du Monde de soccer, à une semaine de son premier match à la Coupe du Monde contre la Bosnie-Herzégovine. La troupe de Jesse Marsh affrontera l'Irlande au Stade Saputo ce soir 19h30. Marsh qui n'a toujours pas confirmé la formation du Canada contre les Irlandais, mais Maxime Crépeau pourrait bien être devant le filet de l'équipe pendant 90 minutes. À la question du jour, FX.
8: Deux échanges pour le Canadien qui n'auraient pas abouti. Évidemment, t'en as parlé, Ben, mais la transaction Matthew Knies. Il y a également le nom d'Alexis Lafrenière qui est revenu dans les rumeurs de transactions à la date limite. Lequel de ces deux joueurs auriez-vous aimé avoir à Montréal? Et la réponse la plus populaire, les gars, Matthew Knies à 69%, suivi d'aucun des deux à 16% et Alexis Lafrenière à 15%.
7: Ah, oh, ouais.
8: Aucun des deux.
7: OK. Demandons à François Gagnon ce qu'il en pense. Hein?
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7: Je pose la question aux gens qui ont répondu à notre question du jour. Aucun des deux. Et Ben, j'ai eu le temps de me faire une théorie. Le thème dure combien de temps? 12 secondes?
9: À peu près.
7: J'ai eu le temps de me faire une théorie
9: en 12
7: dans secondes. Ces 12 secondes-là. C'est peut-être qu'on veut aucun des deux parce que on veut un joueur de centre pour occuper le deuxième trio. C'est la théorie la plus plausible, selon moi. Puis je peux me diriger vers YouTube pour et les gens peuvent nous texter au 514-790-0919. Pour en fait, Marc nous dit c'est parce qu'on veut garder Alexander Zarovski. Il y en a d'autres qui disent j'aurais aimé ça avoir Vinny Trocheck, le centre des Rangers de New York. Est-ce que c'est la théorie qui est la plus plausible selon vous?
9: Faut pas oublier, Greg, que selon certains, là, Zarovski est encore meilleur que Ivan. Selon certaines personnes que j'ai entendues dans la dernière saison. J'ai pas dit tout le monde. Personnes ont dit, Zarovski, attention, il y a encore plus de talent qu'Ivan Demidov. Alors ça, les gens entendent ça, puis ils veulent pas nécessairement s'en départir. C'est ce que je pense. Moi, c'est ça, toujours... c'est ma théorie à Saint-Saëns.
7: Mettons
9: 6.
7: 6 cents?
9: C'est ma théorie à 6 cents.
7: Est-ce que Zarovski est un attaquant de talent? Absolument. Autant qu'Ivan Demidov, on l'a choisi.
9: Certains le croient.
7: Oui. Certains le croient. Il était choisi en deuxième ronde. Est-ce qu'il aurait dû être choisi en première ronde? Fort probablement. Mais n'oublions pas que Demidov aurait pu sortir top 2-3. Il y en a beaucoup qui rêvent à ce duo-là. À un moment donné, on peut continuer de rêver par en avant. À dire, hey, tu sais, quand on va avoir Demidov, Zarovski, on va encore rêver d'en avoir un autre qui va arriver. Là. Ça va toujours être comme ça. Si tu t'en vas chercher un attaquant de puissance établi, comme Matthew Knies, tu sais exactement ce que tu vas chercher.
9: Ah,
7: moi,
9: je comprends.
7: Moi, c'est ce que je dis. Puis, en fait, je suis pas en train de dire que vous avez pas raison de rêver à un duo d'alliés Zarovski-Demidov. Là. Du tout, du tout. C'est juste que Matthew Knies est un prototype qui a pas beaucoup dans la Ligue nationale. Donc moi, c'est pour ça que je mettais une certaine valeur à ça.
9: Ben, je mets de la valeur aussi, mais je peux comprendre les gens qui veulent pas se départir d'un Zarovski dont on entend que de bonnes choses. Puis quand tu regardes Demidov aller, tu te dis, si Zarovski débarque en plus, puis qu'il a le même talent, juste le même talent, même...
7: Je te pose une autre question.
9: Juste une petite marche en dessous, là. Tabarouette, on a des joueurs retentissants dans l'alignement, là.
7: Je te pose une autre question.
9: Vas-y.
7: Et je salue Éric sur la messagerie texte. Qu'est-ce qui a manqué aux Canadiens en séries éliminatoires? Parle-moi pas d'un deuxième centre, là. Je parle d'un élément sur la glace. Est-ce qu'on était rapide? Oui.
9: Oui. Ça, il n'y a pas de trouble avec la rapidité.
7: Est-ce que du talent, il y en a?
9: Oui.
7: Oui.
9: Ouais, t'as raison. Je te vois venir comme un 18 roues, là.
7: Vas-y, je t'en prie.
9: Robustesse.
7: Ah. La fameuse physicalité.
8: Ouais,
7: là.
8: Mais un gars de talent qui peut t'amener cette physicalité.
7: Il y en a pas beaucoup dans la Ligue nationale.
8: Il
7: y en a qui nous disent, hey, ça aurait coûté l'équivalent de 4 choix de premier tour d'avoir ce joueur-là, puis il s'appelle pas McDavid. Un moment.
9: Non, mais je les comprends, des gens qui disent
7: oui,
9: ça.
7: Oui, à 100%. Mais c'est le prix pour un Eyes. On en a parlé. C'est le prix pour un Eyes.
8: C'était le prix pour Robert Thomas.
7: Ça va être le prix pour Dylan Larkin. Ces catégories de joueurs-là vont coûter ça. C'est essentiellement ou à peu près ce que Quinn Hughes a coûté. Tu sais, des transactions pour des joueurs qui sont dans le tiers, entre guillemets, élite de la Ligue nationale. Hey, McDavid, là. Si vous pensez qu'on va sortir d'avoir McDavid avec un Zarovski, un espoir en défense, puis deux choix de premier tour, là. Oh boy! Ça va coûter pas mal plus cher que

0: exemple, il va rester une année de contrat à 12,5 et Connor McDavid va possiblement décider où il veut aller. Dylan Larkin, une clause de non-mouvement pendant quoi? Pendant 2 ans. Dylan Larkin décide où il veut aller aussi. Ça, ça change la donne aussi dans une possible transaction. C'est sûr que tu veux pas laisser ton directeur général t'échanger pour absolument rien. Tu veux aider ton ancien club à avoir des éléments en ton retour. Mais ça reste quand même que t'as la destinée d'où tu veux aller, puis tu limites un peu ton directeur général. À Toronto, là, Matthew Nyes, là, c'est un gars de 23 ans qui est signé à long terme, qui a pas de clause, tu peux l'échanger où tu veux, t'attends la meilleure offre sur la table pour l'échanger, tu comprends? C'est deux scénarios quand même qui ont pas... C'est pas la même chose, là. C'est deux situations complètement différentes.
1: Comme Robert Thomas, par exemple. Si, avec un Matthew Nyes, là, puis je dis pas que ça... On pourra pas aller trouver un autre ailier ou un autre attaquant qui est capable d'être physique, tout ça, mais... Tu ajoutes une autre dimension à ta formation que tu avais pas du tout. Il y en a plusieurs qui nous textent, puis je suis vraiment content que vous le faites, puis je vais essayer de lire et d'interagir le plus avec vous. Vous mentionnez en ondes, là. Il y en a beaucoup qui nous disent, c'est Bob Hartley qui avait dit ça, que Zarowski était meilleur que... C'est pas Bob qui a dit ça. Je me souviens, on a reçu Bob ici. Bob l'a affronté en séries éliminatoires. Il a dit qu'il ressemblait beaucoup à Ivan Demidov, notamment dans l'éthique de travail et dans l'attitude du joueur, en termes de talent également, qui s'en approchait beaucoup. Bob, à moins que je me trompe, là, il a jamais dit que Zarowski était meilleur que Demidov ou une copie conforme de Ivan Demidov.
0: Mais il l'a vanté, il l'a louangé. Il a dit que c'est un excellent joueur de hockey.
1: Et ça, c'est excellent.
0: C'est encore
1: très
0: un bon espoir en KHL.
1: Il n'a pas dit qu'il était meilleur. T'sais. Ben non. Se rappelle qu'il y a des gens qui ont mentionné ça. Ce n'est pas Bob Hartley.
2: Non, j'ai pas dit que c'était Bob Hartley.
1: Non, toi, t'as pas dit ça.
2: Je l'ai entendu dans la dernière année, là, radiophonique, là, de septembre à là. Je l'ai entendu à quelques reprises. Certains experts disaient que il pourrait même être meilleur que Demidov. Alors, c'est pour ça que quand t'entends ça, tu dis là, attends une minute, là, Matthew Nyes.
1: Il y en a qui disent ça, puis il y en a d'autres qui disent, il a gagné un recrue de l'année avec moins de points, puis il jouait dans l'autre conférence de la KHL qui est plus faible que celle dans laquelle Demidov jouait. Donc c'est il y en a qui les comparent, il y en a d'autres qui, je veux dire, sont pas si allumés
0: ouais.
1: par Zarowski. Jonathan, il y a une excellente bonne question, messieurs. Si plusieurs joueurs de cette catégorie-là sont disponibles, est-ce que c'est possible que le prix baisse un peu? Je trouve ça intéressant comme question. Mais je penserais pas.
0: Mais je penserais pas parce qu'il y a beaucoup d'équipes qui veulent acheter aussi ensemble, loin, différents joueurs.
1: Exemple, mettons, qu'on a parlé hier.
0: Anaheim
1: et Détroit. Mettons que Larkin veut être échangé. Hey, ça te tenterait-tu d'aller à Anaheim? Fait beau, il fait chaud là-bas. Nouveau building s'en vient. Tu sais? Ben oui. Tu l'échanges contre qui? Ben, Mason McTavish fait partie du package.
0: Clairement.
1: Puis t'ajoutes autre chose. Ouais. Si t'es les Ducks d'Anaheim.
0: Puis les Ducks sont dans une situation où McTavish était laissé de côté aussi en fin de saison et en séries éliminatoires. Alors, je pense qu'il n'y aurait pas de misère à mettre McTavish dans une transaction comme celle-là.
1: Ce n'est qu'un exemple.
0: Exact.
1: T'sais, là, tu viens d'en régler deux. Puis là, il reste Robert Thomas sur le marché. Puis rappelons ce qu'on pense ici. Et on va en parler avec Marco dans quelques minutes, puis avec François Gagnon dans quelques instants. Matthew Nyes, à notre avis, n'est plus sur le marché. Parce que Brad Treliving n'est plus le directeur général des Maple Leafs de Toronto. Il est là. François Gagnon, comment vas-tu, mon cher ami?
0: Salut, François.
3: Ça va bien. Je m'excuse pour mon retard. J'étais dans un duel avec deux cèdres, puis j'ai perdu. Fait que...
1: T'as perdu contre deux cèdres?
3: Ouais, j'étais en train d'essayer d'arracher deux cèdres et puis j'ai fini deuxième. En fait, j'ai fini troisième.
1: T'as fini troisième. Mais ça me rassure d'entendre que c'était des cèdres parce que j'hésitais entre cèdres et zèbres. J'aurais pas aimé ça que tu finisses troisième contre deux zèbres, mon François.
3: Je suis allé faire un tour à Granby, mais non.
1: Content que tu sois avec nous. Et on va revenir. On avait des grosses discussions philosophiques sur les transactions qui n'ont pas fonctionné. On va revenir là-dessus tantôt. Après la pause, si tu le veux bien. Mais je pense que la grosse nouvelle de la journée, c'est sans contredit, Nick Suzuki. Ben, en fait, les deux trophées individuels qui reviennent à Montréal, le Lady Byng et le Selkie. Mais peux-tu me décrire en un mot, François, que tu décriras en plus qu'un mot?

0: par la suite. Nick Suzuki qui remporte le trophée Selke remis au meilleur attaquant défensif de la Ligue.
1: Écoute, on développera tantôt, mais le mot que j'ai choisi, c'est « mérité ». Et puis pour Caulfield, le mot que j'ai choisi, c'est « enthousiasme ». Et puis je vous expliquerai ça après la pause.
0: Ben, tu peux l'expliquer tout de suite, tu sais. Tu as piqué ma curiosité au maximum.
1: Alors, je vais commencer par Suzuki. Je sais pas si c'est sorti déjà, mais chaque fois que les votes sont mentionnés, on a la liste qui est dévoilée de tous les journalistes qui ont voté. Puis là, vous allez aller voir à mon nom, vous allez voir qui est-ce que... J'avais donné mon vote de première place à Anthony Cirelli, mon vote de deuxième place à Nick Suzuki.
2: Et puis... Hey, François, veux-tu savoir quelque chose de drôle là-dessus? Parce que j'ai pas encore, on n'a pas le nom des journalistes avec le vote, là, mais on a quand même le nombre de première place qui a été donné à Nick Suzuki, le nombre de deuxième place, le nombre de première place Anthony Cirelli. Et Nick Suzuki est allé chercher 151 votes de première place et Cirelli 10. Cirelli termine deuxième au scrutin. Mais t'es un des 10 qui a voté pour Anthony Cirelli en première position. Mais je sais pourquoi, je vais te laisser expliquer quand même, mais je me doute de pourquoi t'as pris Cirelli premier.
1: Écoute, moi, je l'ai pris Cirelli premier parce que, à mes yeux, c'est le meilleur centre défensif de la Ligue nationale. Et il l'a prouvé en première ronde contre Suzuki et le Canadien. Je veux dire, il a éteint le premier trio quasiment à lui tout seul. C'est sûr qu'il n'était pas seul sur la glace, mais c'est lui qui a été le leader de ça. Là, il faut le dire tout de suite, les votes pour les trophées individuels sont remis à 17h la veille du premier match éliminatoire. Donc, ce qu'il a fait en série, Cirelli, ça comptait pas. Mais ça comptait en Simonac pour moi parce que ça prouvait ou ça me donnait raison de lui avoir décerné un vote de première place. Est-ce que Suzuki méritait autant de votes de première place? Peut-être pas autant à mes yeux. Et là, je dois dire une chose aussi. La pire insulte que quelqu'un peut me faire à travers la Ligue nationale et ici à Montréal, c'est de me dire « Hey, Gagnon, on sait bien, t'es rien qu'un maudit partisan, t'es un homer. Alors, tu vas donner des votes favorables aux joueurs du Canadien avant, au détriment des autres. » Alors, à chaque année, je suis toujours obligé de me battre avec moi-même pour dire « Est-ce que je suis trop sévère? Est-ce que je suis pas assez sévère? » Et dans le cas de Suzuki, il était proche d'un vote de première place, mais personnellement, j'aimais mieux Anthony Cirelli et c'est la raison pour laquelle je suis allé de son côté.
2: Ben parce que, faut le dire, là, Suzuki est un excellent joueur sur 200 pieds, mais il y a pas mal moins de minutes en désavantage numérique qu'Anthony Cirelli.
1: Totalement, et c'était là mon plus gros problème. Parce que quand tu regardes les autres joueurs de centre qui étaient qui rivalisaient avec Suzuki, il y avait tous beaucoup plus de minutes en désavantage numérique. Là, par exemple, il faut faire attention à ça. L'an dernier, Suzuki avait beaucoup plus de minutes en désavantage numérique, puis ça ne l'a pas aidé offensivement. Cette année, en début de saison, on a vu Martin Saint-Louis modifier ses stratégies. Suzuki et sa gang arrivaient en désavantage numérique avec 15, 20, 25 secondes à faire. Ce qui fait que ils se retrouvaient à égalité numérique contre les meilleurs joueurs de l'autre bord qui étaient, eux, épuisés. Et ça, ça a permis aux Canadiens de récolter, et à Suzuki, de récolter bien des points, marquer des buts et mousser la fiche offensive. Ça, pour moi, c'était une saine gestion de Martin Saint-Louis par rapport à l'utilisation de Suzuki. Alors, je peux pas non plus pénaliser Suzuki parce que Saint-Louis l'a fait moins jouer en désavantage numérique, mais quand même... Cirelli avait tellement plus de minutes que Suzuki en désavantage numérique que ça m'obligeait quasiment à y aller vers lui. Mais, tu sais, le Selke, là, c'est le trophée le plus difficile à décerner. Moi, je fais mes listes au premier quart de saison, à la mi-saison, aux trois quarts de saison. Je parle à des coachs. Je parle à des dépisteurs professionnels. J'essaie de valider mon point. Puis, tu sais, vous le savez, là, ce sont les directeurs généraux qui donnent le trophée Vezina, meilleur gardien de saison. Moi, personnellement, même si j'adore voter, puis j'en prends une fierté annuellement, j'aurais rien contre l'idée que le trophée Selke soit décerné par les 32 entraîneurs-chefs de la Ligue nationale. J'ai l'impression que ça donnerait encore plus de valeur à ce trophée-là, parce que trop souvent, on appelle le trophée Selke le trophée de la réputation.
2: Exact, comme Patrice Bergeron l'a eu pendant des années. Patrice Bergeron était un des meilleurs, c'est pas le meilleur dans la Ligue nationale à cet effet-là, mais quand même, il venait avec une réputation, surtout dans les dernières années, François.
1: Exactement. Puis Barkov lui a succédé, puis c'est toujours des séquences comme ça. Remonter aux origines du Selke, il a été créé ce trophée-là pour le donner à Bob Gainey, puis il l'a eu pendant une série intéressante. Guy Carbonneau est arrivé après, et puis là, il s'est dénaturé à un moment donné parce que le gars qui avait pas le heart, mais qui avait des grosses récoltes de points, il fallait trouver une manière de le récompenser. Et s'il était le moindrement bon défensivement, et même des fois très bon défensivement, on lui donnait le Selke. Je pense à Pavel Datsyuk ici. Alors, pour moi, là, Suzuki, c'est pas le même joueur que Datsyuk, mais il est dans la même lignée que Datsyuk, dans le sens que est-ce qu'on aurait pu donner le heart à Suzuki? Il aurait pu être dans des discussions. Il n'y avait pas photo pour être finaliste en ce qui me concerne, mais pour le Selke, ça devenait une manière de récompenser Suzuki pour l'ensemble de l'œuvre, l'ensemble de sa saison.
0: En tout cas, une chose est certaine, François, quand tu as des opinions, là, on voit de la façon rigoureuse avec lesquelles tu appliques, avec laquelle, c'est-à-dire, tu appliques ces votes, puis c'est vraiment intéressant que tu nous amènes dans les dessous. Mais peu importe tes opinions, nous autres, ici, on commencera pas des phrases avec « Hey, Gagnon ». Ça, c'est sûr. On va t'appeler Frank, par exemple. On dira jamais « Hey, Gagnon ».
2: Hey, Gagnon.
1: Il y a un qui est bon là-dessus. Non, il y a une affaire. Il n'aurait pas fallu qu'on se rencontre d'une ruelle noire. Je pense que ça aurait brassé pas mal.
2: Comme avec les deux cèdres, c'est ça.
0: Ouais, c'est ça.
1: C'est pas sûr que j'aurais fini deuxième.
0: Écoute, ça reste des opinions hockey. Et c'est important de les respecter. Mais quand on voit le processus rigoureux dans lequel tu appliques tes votes et tes prédictions, c'est vraiment intéressant. Revenons sur les transactions qui n'ont pas fonctionné et le bruit qui court à travers toute la Ligue nationale, justement. Dans deux minutes, on va prendre une très courte pause. François, si tu veux bien, on revient avec toi.
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0: La saison des rumeurs est commencée, François. Je m'attendais à ce que ça commence après la Coupe Stanley. Mais non, on est là. C'est quoi? C'est pas nous autres qui va s'en plaindre parce que c'est vraiment le fun, ces discussions-là de corridors, de coulisses à travers la Ligue nationale. François, je te pose la question. Matthew Knies, selon toi, aurait-il été l'allié idéal pour jouer avec Ivan Demidov sur le deuxième trio?
1: Il aurait été l'allié idéal pour jouer avec Suzuki au sein du premier trio, puis tu mets Slavkovski sur le deuxième. Il serait l'allié idéal pour 31 autres équipes, c'est du quoi, même les Maple Leafs. C'est pour ça que j'ai jamais vraiment cru, moi, à ce que Knies était vraiment sur le marché. Parce qu'à un moment donné, je veux dire, tu peux laisser partir un Nylander, tu peux laisser partir un Matthews si Matthews le demande. Mais Knies, c'est l'avenir, c'est un jeune, fait partie de la reconstruction. Alors, tu me dis, est-ce qu'il aurait été parfait pour Demidov? Oui. Puis il aurait été parfait pour la moitié, les trois quarts des joueurs de la Ligue. Il est tellement bon que c'est la seule réponse que je peux voir en ce qui le concerne.
0: Un échange pour quatre éléments, excuse-moi, un fait que tu t'en as probablement dans cette direction-là, là, mais pour quatre éléments, dont Zarovski, tu sais, l'équivalent de quatre choix de premier tour en valeur, François, est-ce que c'est trop cher payé pour un joueur comme ça? Parce qu'il y en a plusieurs qui posent la question présentement.
1: Moi, je trouve ça cher payé parce que si je suis prêt à faire ce genre de transaction-là, je vais voir plus gros. Je vais essayer McDavid. Je vais essayer de convaincre McDavid de s'en venir. Je vais essayer de convaincre les Oilers de pousser McDavid à dire, c'est-tu quoi? La reconstruction, ça sera peut-être pas le fun, puis tu voulais peut-être partir. Si je suis prêt à donner tout ce que vous avez mentionné pour Matthew Knies, ben, je serais prêt à en donner un petit peu plus si ça me donne l'opportunité d'aller chercher McDavid. Puis là, je rêve peut-être en couleur. Ben, tu sais, comme l'an dernier, j'étais prêt à donner à l'une pour Sidney Crosby. Je donnerais un trois quarts de l'une cette année parce qu'il y a un an de plus de fait, Crosby. Mais dans le cas de McDavid, je suis prêt à... je suis même prêt à faire des bassesses là, pour trouver une manière de le convaincre de venir. Mais Matthew Knies, je l'adore. Il est grand, il est gros, il est fort. Il est loin d'avoir atteint sa maturité. Il n'a pas encore donné sa valeur au niveau de la récolte de points. Puis je le sais, il était dans mon pool l'année passée. Puis je me suis arraché des cheveux que j'ai plus bien une couple de fois pendant le temps. Alors oui, il y a une grande valeur, mais je n'irai pas jusqu'où vous semblez prêt à aller.
0: Arrache-en pas trop, là, c'est précieux des cheveux, François.
2: Vas-y. Mais dans le cas de McDavid, je pense qu'on pourrait encercler 2027 là, pour un possible départ d'Edmonton si ça se règle pas pour les Oilers la saison prochaine, dépendamment du début de saison. Mais je veux revenir à Matthew Knies, François, parce que j'ai écouté quelques matchs des Maple Leafs l'an dernier, beaucoup plus l'an dernier que cette année. Cette année un peu, mais un peu moins. J'ai regardé beaucoup les séries aussi, cette série contre les Panthers. Matthew Knies est un sacré bon joueur de hockey qui avait 22 ans l'an dernier, qui a 23 maintenant, mais qui signait à long terme jusqu'en 2031 dans des un montant qui est similaire à celui du noyau actuel du Canadien. Alors quand je dis noyau, je parle de Suzuki, Slavkovski, Caulfield. À quel point Matthew Knies aurait revampé quand même cette attaque-là du Canadien? Parce que cet attaquant de puissance-là, d'avoir un gars comme ça à cet âge-là, écoute, c'est pas disponible des gars de même dans la Ligue nationale.
1: Non, et c'est pour ça que je me dis que les Maple Leafs l'auraient pas fait. Mais si tu me dis le Canadien est capable de l'avoir, c'est sûr que je saute dessus. Puis c'est sûr que je prends les moyens pour avoir la meilleure transaction possible pour mon club. Parce que si moi, je suis le directeur général du Canadien et que demain matin, je me ramasse avec Slavkovski et Knies au sein de mes deux premiers trios, tu parlais de l'attaquant de puissance, là. Slavkovski, oublions pas une chose, là. Il n'a pas encore atteint sa maturité, lui non plus.
0: Mais
1: là.
0: Non, les deux ont le même âge.
1: Quand il va avoir perdu son gras de bébé puis qu'il va devenir un homme, là, ça va être quelqu'un sur la patinoire. Alors, si tu es capable de développer ces deux-là au sein de ton organisation, écoute, ça serait simplement phénoménal. Alors, oui, je serais prêt à payer, mais ce que vous donniez tantôt, j'en donnerais un peu plus pour essayer d'aller chercher McDavid. Mais comme prix de consolation, on a déjà vu pire que Matthew Nice.
0: Oui, ça c'est effectivement. Là, il y en a un autre hier. Là. Ça a eu l'effet d'une bombe, ça, dans la Ligue nationale, qui a été larguée par nul autre qu'Eliott Friedman. Et c'est que Dylan Larkin a demandé une transaction à son directeur général, Steve Yzerman. Aurais-tu été prêt à donner Michael Hage, qu'on identifie, là, ou ce qu'on entend, François, c'est qu'il est un intouchable présentement dans l'organisation du Canadien. On le voit en haute estime. Il est vu en haute estime par les autres organisations de la Ligue. L'aurais-tu fait, toi, mettre Michael Hage? Ça aurait coûté plus cher que ça. Ça coûterait, parce que là, c'est pas terminé du tout. Là. Ça ne fait que commencer, ces spéculations-là. Mais ouais, l'aurais-tu mis dans le deal?
1: J'aurais étudié certainement et sérieusement la candidature de Larkin, parce que pour moi, il amène de la vitesse, il amène de l'expérience, il amène un potentiel au niveau récolte de points qui est intéressant, puis c'est un gars intelligent sur la glace, c'est un gars qui est responsable. Alors pour moi, comme second à Suzuki, c'est un candidat. Il y en a d'autres dans la ligue, là. Mais lui étant disponible, c'est sûr que soudainement, Steve Yzerman m'appelle et dit « Hey Gagnon, serais-tu prêt à bouger pour Dylan Larkin? » Ben écoute, je réfléchirais sérieusement et j'essaierais de voir qu'est-ce que ça veut dire à long terme. Est-ce que Larkin va rester avec moi assez longtemps pour que je puisse me passer de Michael Hage pendant 4-5 ans et puis que ça me donne le temps d'en trouver un plus jeune qui va revenir? Alors, c'est un candidat intéressant. Tantôt, quand j'étais en attente, vous parliez de Mason McTavish, qui pour moi est un autre candidat très intéressant, parce que si tu mets la main sur lui, le jour où Michael Hage, si tu ne l'as pas perdu, devient ton centre numéro 2, s'il devient centre numéro 2, ben tu prends McTavish et tu dis « va-t'en à l'aile » parce qu'il est capable de jouer partout. Moi, j'aime beaucoup McTavish. Je me suis fait dire par des dépisteurs professionnels que je l'aimais trop. Puis ça, c'est bien possible. Il y a plein de directeurs généraux dans la Ligue qui aiment trop un joueur, qui ont payé trop cher pour aller le chercher, qui ont été trop patients avec lui, qui ont donné trop d'argent. Ça se voit partout, ça. Et c'est ça qui rend les choses intéressantes quand on regarde ou on entend des rumeurs de transactions, puis que là, on prend tel joueur, tel joueur, tel joueur, puis on analyse. Puis là, on fait attention. OK, je l'aime. Je l'aime-tu trop? Ah, lui, je l'aime pas. Est-ce que c'est parce que je l'aime pas assez? Alors, c'est tout cet exercice-là qu'il faut qu'on fasse toutes nous ensemble pour dire, OK, je l'aime assez pour vraiment y aller. Puis moi, si je décide d'aller au bat, ben, je vais y aller armé solide, puis je vais être prêt à donner ce que j'ai besoin pour aller le chercher. Mais il n'y aura pas de off-contre-off. Voici, tu veux me le donner, je t'offre ça. Et puis, rappelle-moi, puis si on a un deal, on a un deal. Mais il ne faut pas que j'embarque d'une surenchère parce que là, ça peut devenir dangereux.
0: Écoute, François, si tu tiens McTavish en si haute estime, je pense qu'on est en train de devenir meilleurs amis. Je sais pas si t'es au courant, là, mais on pourrait être les deux, dans ce cas-là, être co-président du fan club de Mason McTavish. Je suis content que tu dises ça, parce que cette semaine, on me disait, Greg, c'est un gros risque. Mason McTavish, cette année, ça a pas du tout fonctionné.
2: Ça vous inquiète pas, les gars, savoir que McTavish a été laissé de côté quelquefois par Gérald Canville?
0: La pluie de demain m'inquiète plus que le rendement de Mason McTavish. Je sais pas, François, si tu veux répondre à ça, ben en fait, même si tu veux pas, j'aimerais ça que tu répondes.
1: Ben, je comprends les craintes associées à la gestion qui a été faite de McTavish. Maintenant, moi, j'étais pas dans le vestiaire des Ducks d'Anaheim, j'étais pas dans le bureau des entraîneurs. Je ne sais pas ce qui s'est passé là. Est-ce que Joel Quenneville, c'est le type de joueur qui est pas capable de blairer? Est-ce que Joel Quenneville, qui est un entraîneur qui a une pogne assez serrée, est-ce qu'il a demandé des choses à McTavish que McTavish voulait pas lui donner ou était pas en mesure de lui donner? Ça peut avoir entraîné une relation un peu tendue entre les deux. Mais ça n'enlève pas le fait que moi, personnellement, je l'aime. Mais je l'ai dit tantôt, est-ce que je l'aime trop? J'ai toujours adoré Gallagher. Tout le monde me disait, tu l'aimes trop. C'est drôle, mais il y a bien du monde qui ont broyé pendant qu'ils pleuraient d'investir dans le vestiaire du Canadien la semaine passée. Puis soudainement, ben, on comprend mieux toute l'envergure qu'il représentait pour le Canadien. Il a vieilli, il a ralenti, tout ça. Mais l'individu, ce qu'il représentait, souvenez-vous les images quand il est allé... à Tampa Bay, il a marqué, c'était dans la deuxième minute, je pense, en début de partie.
2: Ouais.
1: En entrevue, c'était-tu à TVA Sports, je me souviens pas où c'était en anglais. Finit son entrevue, se retourne. En arrière de lui, tu avais la moitié du club qui était là puis qui l'attendait à bras ouverts.
2: Ouais.
1: Oh, ça. Et ça se monnaie pas. Ça, tu l'as ou tu l'as pas. Et Gallagher, il l'a toujours eu. Et c'est pour ça que ce gars-là, moi, était en très, très haute estime de ma part. Est-ce qu'il coûtait trop cher à la fin? C'est bien sûr que oui, mais ça rentre dans les jeux d'analyse et de négociation. J'aime McTavish, je suis prêt à prendre une chance dessus. Si je me trompe, ben je vais vivre avec parce qu'il se comptera pour un bout de temps. Mais ça fait partie des deals, ça.
0: Ouais, écoute, on vivra avec ensemble. Ça va me faire plaisir. Dernière question, François, qu'il faut te poser absolument parce que c'est une autre information qui est sortie, qu'il y aurait eu des discussions, un intérêt de la part du Canadien pour Alexis Lafrenière. Moi, je ne vois plus de futur à New York pour Alexis Lafrenière. Je sais pas ce que t'en penses et penses-tu que le Canadien devrait s'intéresser à ce dossier-là? C'est peut-être pas la priorité numéro un, là, mais si il voit la possibilité d'en faire l'acquisition.
1: On a-t-il été capable d'identifier d'où c'est sorti cette affaire-là de Lafrenière parce que je trouve ça intéressant?
0: C'est Frank Saravalli qui a sorti l'information.
1: Mon ami Frank, OK. Moi, je vais vous dire une chose. Faisons un petit exercice ensemble.
0: Mais même s'il n'y a pas eu de discussion, admettons.
1: Non, mais c'est parce qu'il faut, réfléchir quand on voit des affaires de même arriver. Les joueurs que Kent Hughes est allé chercher, il y avait quoi en commun, ces joueurs-là?
0: Jeune.
1: Ouais.
0: C'est un buy low, si on veut, là, qui est comme un projet, si on veut.
1: Mais c'était des clients de Kent Hughes.
0: Ah, c'est vrai.
1: Ils savaient. Qui a repêché Lafrenière?
2: Jeff Gorton.
1: Avec Bob Roff, qui est son co-directeur du recrutement. Moi, j'ai eu une conversation avec... je l'identifierai pas parce que...
2: Il veut pas le dire.
1: Non, je veux pas le dire parce que ça le mettrait dans le trouble. Parfait. À cause de la Ligue nationale.
0: Correct.
1: Mais j'ai eu une discussion avec quelqu'un en autorité dans la Ligue nationale et puis qui m'a fait remarquer quelque chose parce que j'avais dit « Ah ben, tu sais quoi, les Rangers, ils sont probablement trompés avec Lafrenière, tu sais, premier pic, premier choix universel. » Il me semble qu'à mes yeux, il n'a pas été capable de s'élever à ce rang-là. Et puis, ce que cette personne-là m'avait dit, oublie jamais une affaire. Est-ce qu'il était dans les meilleurs, est-ce qu'il était dans le meilleur environnement pour maximiser son rendement?
0: Bingo.
1: Et puis là, j'ai réfléchi à ça, puis je me suis dit, les Rangers, un club de vétérans, on s'est tourné vers Panarin, on s'est tourné vers Trocheck, on s'est tourné vers Zibanejad, on l'a gardé. Je veux pas dire de côté, mais on lui a pas donné les mêmes occasions que Slavkovski a eu avec le Canadien. T'sais, je vais faire ça comme exemple. Si Lafrenière a les mêmes, je dirais pas privilèges, mais les mêmes opportunités que Slavkovski a eu avec le Canadien, est-ce que le développement de Lafrenière dépasse celui de Slavkovski? Là, je sais qu'il y a une différence d'âge, là, mais je parle de progression. Alors, tout ça mis ensemble, considérant que c'est Gorton et Bobrov qui ont repêché Lafrenière à titre de tout premier choix au repêchage des Rangers. Est-ce que ces gars-là pourraient pas se dire « Hey, on le savait qu'il serait bon, on est convaincu qu'il serait encore meilleur s'il était au sein de notre organisation. » Alors, je vous dis tout ça pour dire, je prendrai pas la rumeur de Frank puis dire « Oh, je balaye ça du revers de la main, j'essaie de la comprendre. » J'essaie de comprendre pourquoi. Il y a-tu un agent qui l'a appelé, il a dit « ça me rendrait service si tu faisais ça ». Puis on le sait que ça marche de même autour de la Ligue. Là. Je vous apprends rien. Mm. Hein, c'est donnant-donnant avec des agents, avec des dirigeants. Je veux dire, ça fait partie, la game se joue là. Ça fait plus que 30 ans que je suis là, puis je le sais très, très bien. Rends-moi service ici, m'a donné de l'information là. Mes amis insiders à Toronto, là, c'est leur pain puis leur beurre. Et c'est parfait, c'est comme ça que ça fonctionne. Je suis pas en train de dénigrer leur travail. Au contraire, j'essaie de vous montrer à quel point ça a beaucoup de valeur. Maintenant, si Frank écrit ça, c'est quoi qu'il y a en arrière? Y a-tu une conversation avec un recruteur qui a dit, ben, peut-être que s'il sortait de New York puis qu'il allait à Montréal, ça serait le fit parfait pour lui? Ah! Je te sors la rumeur. Qu'elle soit fondée ou non, mais ça amène de l'eau au moulin. Puis s'il y a quelqu'un qui meurt à quelque part puis qu'on en parle pendant une semaine, ben Frank, il va se frotter les mains puis il va dire « j'ai fait ma job comme il faut ».
0: C'est vraiment intéressant, François, puis c'est un dossier qu'on aura la chance de discuter avec toi, certainement. En fait, pas plus tard que la semaine prochaine. D'ici là, on te souhaite de prendre ta revanche sur deux cèdres. Merci beaucoup d'avoir été des nôtres. Fabien, fais attention à toi, là, François.
1: Oui, je me mets des gants, puis je vais aller dormir.
0: Salut, à vendredi
2: prochain.
0: Salut,
2: François, merci.
1: Salut, bye.
0: Au retour, on s'en va à Buffalo, au Combine, où nous attend Marco D'Amico.
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13: La 50 en direction est, ça se passe bien pour le moment, mais on surveille quand même quelques secteurs, entre autres pour ce qui est du boulevard Fournier à l'approche du cimetière. Et également, les différents points interprovinciaux, pour l'instant, c'est au vert, mais un peu d'action déjà pour Champlain. On surveillera le tout dans les prochaines minutes. 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
0: Il est en direct du Combine à Buffalo. C'est un plaisir de le retrouver comme à chaque semaine le vendredi. Salut Marco!
2: Salut le paysano!
18: Salut les boys, comment ça va?
2: En pleine forme.
0: Ça va très bien.
2: On pète le feu.
0: Merci beaucoup. Écoute, on pète le feu. La nouvelle du jour, mon cher Marco, c'est bien sûr ces deux trophées individuels qui arrivent chez le Canadien de Montréal. Ces deux trophées-là qui n'avaient pas fait un tour à Montréal depuis très très longtemps. Écoute, le Selke à Nick Suzuki. On l'avait dit ici dans le tailgate, mais la Lady Bing qui s'en va à Cole Caulfield. Ouais. C'était vraiment impressionnant de voir la progression de ces deux joueurs-là ensemble avec les Canadiens de Montréal.
18: Ouais, mais écoute, un trophée comme le Selke qui a été est venu à ce monde pour mettre en valeur un certain Bob Gainey avec le Canadien de Montréal se retrouve à nouveau avec le Canadien de Montréal avec Nick Suzuki. Je pense que moi, je trouve que c'est un trophée de réputation en partie. Je pense que la réputation de Nick Suzuki cette année a pris une sérieuse coche. Pour un joueur qui a pas nécessairement joué beaucoup, beaucoup en désavantage numérique, il a démontré à 5-5 et dans les moments critiques à quel point il était important pour ce club-ci. C'est une des raisons d'ailleurs pourquoi tout le monde milite pour un deuxième centre pour lui donner un peu de break. Mais il a démontré ses capacités de centre two-way cette année. Et pour moi, je pense que c'est exactement le moment pour qu'il arrive vraiment dans son identité. Donc, c'était bon pour lui. Puis, du côté de Cole Caulfield, je pense que ça démontre aussi un niveau de discipline et de sportsmanship, comme on dirait. Là, c'était vraiment de bonne augure. Et, écoute, je pense que lui, la prochaine étape, c'est un autre trophée qui commence avec Rocket. Mais il va prendre cet honneur-ci cette fois-ci parce que c'est un joueur qui, même si, des fois, n'est pas toujours... je dirais le meilleur défensivement. Il va toujours démontrer des bonnes idées, des bonnes actions. Il n'a jamais été vraiment question de pénalité de paresse. Et c'est peut-être là où ce que le deuxième effort de Cole Caulfield, la façon qu'il démontre l'amour pour ses joueurs, il célèbre les buts de ses coéquipiers plus que ses coéquipiers le célèbrent leur. Je pense que ça démontre à quel point c'est un vrai team player, puis pour moi, amplement mérité ce trophée-là, mais je pense que l'année prochaine, il va viser un peu plus haut pour le Rocket Richard.
19: Voulez-vous savoir ce que je trouve impressionnant, les gars, dans cette équipe-là? C'est que t'as le gagnant du Selke, le gagnant du Lady Bing, Martin Saint-Louis qui a terminé 5e au scrutin pour l'entraîneur-chef de l'année, Ivan Demidov 2e au trophée Calder, Lane Hudson 6e au trophée Norris. Oui, il y a deux joueurs qui gagnent des trophées, mais quand tu regardes l'ensemble de l'œuvre, il y a des joueurs qui ont eu des saisons spectaculaires. Et on parle, oui, de Martin Saint-Louis, un jeune entraîneur-chef, mais on parle de quatre joueurs qui sont encore très jeunes chez le Canadien, avec Lane Hudson et Ivan Demidov, qu'on peut jumeler à ça, qui ont eu des très bonnes performances cette année. Et je pense même les deux gars en ont parlé, Marco, à quel point, oui, c'est un prix individuel, mais collectivement aussi, on est vraiment soudés, puis on veut aller chercher le prochain trophée, qui sera éventuellement une Coupe Stanley, là, mais avec le noyau de jeunes joueurs qu'on a en ce moment à Montréal, on peut être confiant pour les prochaines saisons.
18: Ah, absolument. Je pense que Cole Caulfield l'a dit, il serait pas au point où il serait dans sa carrière sans l'apport de Nick Suzuki. Je pense que Nick Suzuki, il ressent un peu la même chose. C'est quand moi j'ai parlé à Ivan Demidov et à son camp, ils ont aussi souligné le fait que cette équipe-là est soudée, très soudée, et que c'est une équipe avec un noyau de championnat. Puis je pense que tu viens d'énumérer tous ces joueurs-là qui ont figuré très haut dans le scrutin de divers trophées. Je pense qu'ils sont vraiment faits ensemble, mais spécifiquement, Cole Caulfield et Nick Suzuki, on va se le dire, là, ouais. C'est les OGs. C'est ceux avec qui le club espérait garder une équipe compétitive. C'est les deux avec qui cette équipe-là ont décidé de reconstruire. Et maintenant, c'est les deux avec qui cette équipe-là aimerait voir mener ce club vers une autre Coupe Stanley. Donc, pour moi, c'est quasiment une maturation venue d'âge pour ces gars-là. C'est amplement mérité.
19: Hey, réalisez-vous qu'on parle de deux leaders là, qui ont 25 et 26 ans. Deux gars qui sont ensemble depuis plusieurs années. Là. Caulfield est arrivé durant l'année où le Canadien s'est rendu en finale de la Coupe Stanley. Mais deux jeunes leaders qui sont ensemble depuis très longtemps quand même déjà et qui ont seulement 25-26 ans. C'est sensationnel. Là.
18: Ouais, puis de voir à quel point ils se tiennent ensemble, c'était vraiment intéressant à voir. Et le vidéo que la Ligue nationale a sorti,
19: ouais.
18: Où que les deux se sont présentés les trophées sans savoir qu'un gagnait le trophée de l'autre, etc. Moi, j'ai trouvé ça formidable. Puis encore une fois, c'est un club qui est très très tight, vraiment tissé ensemble. Puis moi, ce que j'entends ici à Buffalo, c'est à quel point le monde parle de la chimie de cette équipe-là. Puis la chimie, c'est pas juste sur la glace, mesdames et messieurs. C'est hors de glace, puis hors glace, cette chimie est très forte entre ces deux-là et le restant de l'équipe.
0: Ah oui, 100%. Puis écoute, quand tu vois une vidéo comme ça, la façon que le trophée était présenté, ça peut pas être plus Canadien de Montréal, ouais. 2026 que ça. Avec ouais. Deux coéquipiers qui rient, qui montrent de la bonhomie dans ces remises de trophées-là, c'est vraiment intéressant. Puis avec toute l'équipe qui est là et qui crie aussi fort que ces gars-là, même plus, qui sont en train de célébrer deux de leur leader parce que c'est leur capitaine, mais également Cole Caulfield qui, on sait, est un gros leader dans ce vestiaire-là. Puis Nick Suzuki ne sera plus jamais regardé de haut dans sa carrière. Là, il fait partie des gagnants du Selkie. Il a fait 100 points. Il est allé aux Olympiques. On n'aura pas la discussion. Est-ce que Nick Suzuki va faire partie de Team Canada?
19: Non.
0: Est-ce que Nick Suzuki a sa place là? Est-ce qu'il fait partie des meilleurs joueurs de la Ligue? Je pense que maintenant, là, tout le monde s'est rendu compte de ce qu'on voyait à Montréal depuis longtemps dans le cas du capitaine du Canadien. Marco, sinon, il se passe quoi au Combine avec le Canadien de Montréal? Qu'est-ce que tu vois? Qu'est-ce que tu entends?
18: Ben écoute, je pense que le Canadien de Montréal, à chaque fois que j'en mentionne le club a des espoirs, ça commence immédiatement à sourire ou de rire. Donc, ça augure très bien, mais bonne impression. Je sais que on a parlé l'autre jour des questions un peu bizarres ou des épreuves, dirais-je, un peu bizarres, comme pitcher une puck dans un dans une poubelle. Moi, j'ai trouvé ça écœurant, là, mais de voir à quel point certains joueurs répondent sous pression avec le marché montréalais comme elle l'est, tu te dois de vérifier certains trucs. Mais je pense que de toute partie, les espoirs ont aimé leur entrevue avec le Canadien de Montréal parce qu'ils ont été préparés par les agents. Puis c'est une des choses qu'on a entendues ici. Le niveau de préparation de ces joueurs-là était vraiment un haut niveau. Puis je pense que c'est dû en partie à cause du fait que les questions sont tellement compliquées et disons out of the box du côté du Canadien de Montréal.
0: Tu nous as révélé dans un podcast sur le marché, dans un épisode qu'on verra dans les prochaines heures sortir, que Kent Hughes et Jeff Gorton sont pas sur place présentement. Vois-tu ça comme comment tu perçois ça, toi, que ce soit uniquement le personnel puis la direction en charge du développement des joueurs qui soient sur place et non pas le directeur général et le président des opérations hockey?
18: Oui, je crois que le monde va subitement sauter à l'idée que c'est garanti que le Canadien va échanger leur premier tour. Écoute, ça se peut très bien que le Canadien échange leur choix de premier tour. C'est 28e, le club veut prendre un step, c'est normal. S'ils étaient capables d'échanger 15e et 16e ensemble, ou 16e et 17e ensemble, ben 28e, je ne pense pas que ça ferait mal à une personne. Mais en même temps, je pense que le Canadien de Montréal sont aussi rendus à un stade où ils ont plus besoin d'être aussi hands-on qu'ils l'étaient alors que ce club-là reconstruisait et repêchait dans la première moitié du repêchage, sinon le premier tiers du repêchage. Et je pense que c'est ça qui change la donne. Donc, l'organisation est passée à autre chose. Ils mettent beaucoup plus de confiance sur Nick Bobrov et Martin Lapointe pour prendre les décisions et faire l'évaluation avec le récent de l'équipe de recrutement amateur. Donc, c'est intéressant, ça l'a quand même, j'ai quand même levé un sourcil, mais je me suis dit en même temps, c'est normal, il n'y a pas tous les DG de la Ligue nationale qui sont ici présentement.
19: Ouais, mais tu fais bien de le mentionner quand même, puis on va en jaser dans quelques minutes, là. Je veux pas venir trop vite au prochain sujet, Marco, mais le Canadien va magasiner, d'après moi, son choix de première ronde quand même.
18: C'est pour s'améliorer. Ouais. Bouleversé si c'était pas sur la table.
19: Exact.
0: Bouleversé, hein? Hey, ben d'ailleurs, les gars, c'est très, très bon tout ça. Ce qu'on va faire, c'est prendre une très courte pause. Puis on vous revient dans deux minutes avec Marco. C'est le segment sur le marché, ce qu'il entend à travers la Ligue. Puis ça tombe bien, c'est pas les sujets qui manquent.
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0: C'est vraiment un plaisir d'aller le retrouver encore une fois au Combine à Buffalo. Puis c'est bon qu'il soit là parce que il y en a des affaires qui sortent cette semaine aux quatre coins de la Ligue nationale. Marco, tu vas toujours bien?
18: Toujours bien.
0: Excellent. Écoute, Marco, ça a eu l'effet. J'ai hâte de voir comment tu as vécu ça, toi, cette annonce-là qui est arrivée d'Elliot Friedman, qui a mentionné hier après-midi que Dylan Larkin, le capitaine des Red Wings de Détroit, avait demandé une transaction. Comment ça s'est passé au Combine, tout ça?
18: On dirait, s'il y aurait une annonce de guerre un jour, puis que tout le monde recevrait un message et que tout le monde se lèverait la tête en panique, c'est un peu ça qu'on a vu ici.
2: Parce que tout le monde à ce point-là?
18: Aïe, aïe, qu'est-ce qui se passe? T'as-tu vu ci? T'as-tu vu ça? Il y avait des DG dans la place aussi, donc c'était assez intéressant, dont un qui serait fixé dans une des équipes spéculatives auxquelles Larkin pourrait atterrir. Donc Bill Guerin qui était dans la salle en même temps, puis tout le monde qui le regarde. C'était heureusement que lui s'est pas rendu compte de qu'est-ce qui se passait, mais toujours tout le monde autour de lui ont vu la nouvelle et se disait ben s'il a parti quelque part. Puis là, la spéculation a commencé, puis le monde a essayé de s'informer. On a pu avoir certaines informations du côté de pas directement des Red Wings de Détroit, mais d'un giron des Red Wings de Détroit qui ont confirmé le fait que oui, bel et bien, il y a eu une demande d'un changement d'air et que ils vont étudier la situation, mais rien confirme qu'il va y avoir une transaction imminente pour le moment.
2: Maintenant, quelles sont les équipes qui pourraient s'intéresser, Marco, à Dylan Larkin? Hier, on a parlé en onde, on énumérait notamment le Wild du Minnesota, le Canadien de Montréal, évidemment, est dans le lot, là, quand même, faut en parler, même si c'est un rival de division, et que Larkin est un joueur américain, est-ce qu'il voudrait rester aux États-Unis? Mais quelles sont les destinations possibles, à ton avis, pour un gars comme Dylan Larkin?
18: Ouais, mais oublions pas que Dylan Larkin est moitié canadien, sa mère est canadienne, donc c'est pas la fin du monde non plus, mais suffit, pour moi, je crois, de gagner avec ses amis. Cole Caulfield est un bon ami du côté de Dylan Larkin depuis des années. Ils s'entraînent ensemble. Donc, c'est une option, oui. Mais je crois fermement que ça serait le Wild du Minnesota ou les Blue Jackets de Columbus, selon moi, qui seraient peut-être des cibles plus réalistes vu le niveau d'amitié avec Quinn Hughes et la familiarité avec Bill Guerin, mais aussi du côté de Columbus avec son ancien co-chambreur au Michigan et un de ses meilleurs amis, Zach Werenski. Donc, c'est là où ce que ça devient intéressant, mais il y a plusieurs autres clubs qui ont été mentionnés ici qu'on souligne davantage dans l'épisode de Sur le marché qui reste de sortir dans très peu de temps. Mais ça va être un dossier chaud. Parce que tout le monde est immédiatement dans le contexte. Oh, il s'en va à telle équipe. Quelle équipe qui va transiger? Ça va être quoi le package? Moi, ma question, c'est simplement, mesdames et messieurs, Steve Eiserman va-tu laisser son joueur partir ou est-ce qu'il va émuler un de ses anciens rivaux en Joe Sakic et prendre son temps avant de faire une transaction? Parce que on a vu des demandes de transaction être ignorées carrément pendant 18 mois avant de se faire exaucer. Donc, j'ai hâte de voir la stratégie du côté des Red Wings de Détroit.
2: Alors, tu penses que ça pourrait être plus long que prévu, là? Tu penses pas que nécessairement que c'est un dossier qui va se régler dans les prochaines semaines?
18: je dis que la possibilité est beaucoup plus ouverte pour que ça prenne du temps que dans d'autres situations où on a vu des demandes de transactions, simplement à cause de, des personnages inclus dans la discussion.
0: J'ai vraiment l'impression, moi, qu'il a joué son dernier match avec les Red Wings. Mais ça, c'est mon impression à moi. Là. Hey, imagine,
18: très bien.
0: Le capitaine demande un échange, puis le directeur général, qui est déjà sous pression, prend son temps dans une année qui est vraiment importante. Hey, si Red Wings manque les séries l'année prochaine, Marco, là. Steve Yzerman, là, je sais pas comment il va pouvoir rester en poste encore une fois. Là.
18: Ben, tu sais. Je peux te dire comment, c'est à cause que la famille de propriétaires du côté des Red Wings de Détroit sont en amour avec depuis son temps comme joueur. Donc, c'est certain que la famille Ilitch aime beaucoup Steve Yzerman. On parle que s'il y aurait à tasser Steve Yzerman, un peu comme qu'est-ce qu'on va essayer de faire avec avec Ron Francis du côté de Seattle, ils vont simplement lui donner une promotion en tant que président du club et qui apporterait un DG comme Draper qui est en dessous de lui, ou Sean Horkoff qui est en dessous de lui comme promotion. C'est ça la stratégie qui attend, mais ça change rien. C'est quand même la même structure de situation de qui serait DG pour quelle équipe. Peu importe, si c'est le président puis c'est le DG, c'est quand même le président qui a le dernier mot. Donc, personnellement, je pense que ça va prendre quelque chose de gros pour forcer un gars comme Steve Yzerman de se tasser ou de partir de cette organisation-là.
3: Vous savez d'ailleurs où Cole Caulfield a donné sa disponibilité média tantôt. Hein?
0: Il était au Michigan. Sur le bord d'un lac. Sinon, ça parle de quoi? Est-ce que c'est le sujet de Darnell Nurse? Un autre sujet d'ailleurs qu'on a couvert dans le podcast sur le marché il y a déjà quelques semaines, mais ça aussi, c'est revenu dans l'actualité. Qu'est-ce qui se jase d'autre, Marco?
18: Ben, c'est certain que Darnell Nurse en est un. Darnell Nurse, je pense que tout le monde est au courant. Ça risque de changer d'adresse. Il y a des discussions entre les deux clans qui se passent présentement, où ce qu'ils vont étudier, quelles équipes ils seraient prêts à être échangés. Quand Kent Hughes, qui était l'ancien agent de Darnell Nurse, a négocié son contrat-là, il a mis beaucoup de clauses de non-échange. Donc, ça va nécessiter un peu de collaboration entre les deux clans. Mais on attend un divorce cet été entre ces deux-là. Puis il y en a des clubs qui se chassent des défenseurs, spécialement si les Oilers sont prêts à retenir un petit peu des défenseurs de top 4 avec un certain niveau d'expérience. Donc il risque d'avoir un marché pour lui, même si même à salaire de 7 millions de dollars. Donc à suivre. Mais un autre défenseur qui va être probablement on the go, qui a aussi fait son chemin dans la Ligue nationale, c'est Morgan Riley du côté de Toronto. Je pense que c'est le temps de leur côté. Ils veulent rajeunir leur défensive, ajouter un peu plus de punch. Et je pense qu'ils veulent passer à autre chose, que ce soit lui, que ce soit le joueur. Lui aussi avait une clause assez importante, donc ça va nécessiter un peu de collaboration, mais c'est pas parce qu'il va manquer de l'intérêt. Il y avait des équipes qui étaient intéressées à Morgan Riley par le passé, mais c'est lui qui voulait pas se faire transiger. Maintenant, on commence à discuter ici comme quoi le sentiment a un peu changé et qu'il serait peut-être prêt à faire ce changement-là et à jouer sur d'autres cieux. Donc, ça va être quelque chose à suivre dans ce cas-là aussi. Et la dernière chose qu'on entend, c'est que le Lightning de Tampa Bay, présentement, se traîne les pattes sur les négociations avec Darren Radish.
3: Darren Radish.
18: Non, avec Darren Radish. Les discussions avec Nikita Kucherov, je peux pas confirmer nécessairement à 100%. Mais écoute, c'était un dossier assez chaud ici parce que, bien sûr, les représentants du Lightning et de Kucherov étaient ensemble pendant un très long moment durant cette séance ici. Donc, je crois qu'on essaie déjà de commencer ces discussions-là. Mais Darren Radish, ça, c'est un peu plus difficile parce que lui, il s'apprête à devenir agent libre sans restriction le 1er juillet. Il va être un joueur très convoité en étant un défenseur droitier. Mais on l'a vu par le passé avec Julien Brisebois. Ou il te le signe immédiatement comme Sergachev, comme Cirelli, comme Hagel, ou quand il traîne ses pattes un peu comme on a vu avec Steven Stamkos, ça l'augure pas nécessairement bien. Donc, il y a du monde qui sont très intéressés ici, des équipes qui sont très intéressées parce qu'un défenseur de premier plan droitier qui arrive sur le marché serait très intéressant si tu peux l'acquérir gratuitement avec un bon contrat. On sait que les Leafs surveillent la situation de très près. Ils vont pas être les seuls. Et sa décision va probablement aussi être lié à celui de John Carlson à Anaheim, qui lui aussi est en période de négociation avec Pat Verbeek.
0: Ouais, c'est ça. J'ai comme l'impression, ça me fait peur un peu, là. Tu dis Pat Verbeek, là. Pat Verbeek, il y a des dossiers à régler cet été, dont celui de Mason McTavish. Mais je sais pas, j'ai comme une petite impression que le dossier McTavish puis le dossier Larkin pourraient être liés l'un à l'autre. Là. C'est ce qui serait pas une super nouvelle pour les Canadiens. Là.
18: Oui et non, parce que je pense que c'est quand même un bon recul pour les Red Wings de Détroit s'ils remplacent Dylan Larkin avec un Mason McTavish. Ça enlève un rival de plus dans la course pour le top de l'Atlantique, et ce, pendant, selon moi, des années. Parce que ça va prendre tout un reset du côté de Détroit. Si un gars comme Larkin part et que le remplaçant au centre à long terme, c'est Mason McTavish. Sans lui manquer rien en termes de respect, je vois pas centre de premier trio dans son futur. Donc,
0: de Mason McTavish, ça?
18: De Mason McTavish.
0: Ah ouais. Non, ça c'est sûr que non.
18: Donc c'est certain que ça va faire mal à cette équipe-là au long terme. Comment est-ce que tu vas compétitionner avec Montréal, Buffalo, etc. si tu n'as pas une ligne de centre quand même respectable?
3: Hey, Montréal, Buffalo, les Sénateurs d'Ottawa aussi qui ont une bonne ligne de centre.
18: Floride. Donc c'est là où ça devient très important. Et c'est là où quand tu parles d'Anaheim, tu sais, oui, ça aurait un bon fit, mais je vois mal une transaction de Dylan Larkin sans voir au moins un reset du côté de Détroit, et puis c'est ça qui va faire en sorte que Steve Eiserman, selon moi, va prendre son temps avec ça.
0: Merci Marco de ces informations fraîches. On va continuer ces discussions-là, c'est certain. Dans les prochaines semaines, ça va bouger. Chaque dodo qui passe, ça nous rapproche du repêchage et de certains des échanges. Et écoute, on s'en reparle la semaine prochaine.
3: Salut Marco.
18: Avec plaisir les gars, bonne journée.
3: Bonne journée.
0: Salut Marco.
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12: Alors, je vous rappelle, cet accident après le pont des Draveurs sur la 50 Est, ça refoule. C'est pour ça que ça refoule sur l'échangeur, là, et aussi ça va à vitesse réduite. Pour ce qui est des ponts interprovinciaux, pour l'instant, Alexandra et du Portage sont toujours les meilleures options. On surveillera dans les prochaines minutes l'évolution concernant l'embouteillage sur la 50 Est à la hauteur après le pont des Draveurs. 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

0: friction à un moment donné.
1: On est dans la saison, il y a une petite friction, mais là, moi, c'est ce que je retiens dans ce que tu nous dis, Ben, c'est que les deux, vous êtes chauds. Et ça, c'est très important.
2: Ouais.
1: D'être
3: on est très, très chaud.
2: Ouais, on est la preuve que quand il y a de la volonté, la paix dans le monde, c'est possible.
1: Et puisque tu es un grand philosophe, Richard, tout le monde qui te lise dans les pages de la presse depuis 25 ans savent ça, que tu es un grand philosophe. Mm-hmm. Philosophons sur les destinations dans la Ligue nationale qui sont cycliques. À un moment donné, tout le monde veut jouer à telle place, à un moment donné, whoop, là, c'est à une autre place.
2: Hey, je trouve ça très intéressant parce que le dossier Dylan Larkin, ouais. C'est incroyable. C'est absolument incroyable parce que écoutez, les gars, je vais me permettre de te parler de 25 ans, Greg. Je vais reculer. C'est quoi ça? Attends, 2007. C'est quoi? C'est presque 20 ans.
1: 2007, ouais. C'est 19 ans, ça.
2: Ouais, 19 ans. J'ai dit presque 20 ans. Ça te dérange pas, c'est similaire. Je...
1: J'aime bien la précision, tout de même. J'étais fier d'avoir eu un bon calcul.
3: Ouais,
1: pour une fois.
3: C'est ça, j'allais dire.
2: Oui. Alors, donc, pourquoi je veux parler de 2007? C'est parce que cet été-là, puis j'espère que tout le monde à l'écoute présentement s'en souvient, mais il y a eu quelques étés où le Canadien, à peu près à cette date-ci, ou autour du 1er juillet, le Canadien souvent courtisait des gros noms, et ça marchait jamais. Tu sais, à un moment donné, on a fait faire le tour du propriétaire à Brendan Shanahan, il est pas venu ici, Brett Hull, il est pas venu. Et 2007, je m'en souviens très bien, c'était l'été de Daniel Brière.
1: Oui.
2: Ouais, Daniel Brière, à ce moment-là, est un joueur autonome très, très en vue. Le Canadien a été très agressif à sa poursuite de Daniel Brière. D'ailleurs, les gars, je sais pas, vous vous souvenez certainement d'une émission à la télé à l'époque qui s'appelait 24?
1: Oui, absolument. Oui, ben oui, que j'ai regardé avec ma douce il n'y a pas si longtemps. Regardez les trois premières saisons cet hiver.
2: Bon, alors, en 2007, là, 24, c'était la folie. OK, tout le monde écoutait cette série-là. Et le héros de la série était joué par nul autre que Kiefer Sutherland. Et le Canadien voulait tellement séduire Daniel Brière qu'on a demandé à Kiefer Sutherland de faire une vidéo dans laquelle il vantait Montréal, le Canadien, la tradition.
3: Ah, ouais.
2: Ouais. Et là, on a envoyé ça à Daniel Brière. Ça n'a pas marché, parce que Daniel Brière a fini par signer avec les Flyers à ce moment-là. Mais je me souviens de ce moment-là, parce que au moment où il a dit oui aux Flyers, je pense le lendemain, j'étais en très longue conversation avec un agent très, très respecté du hockey. Et ça, c'était en 2007. L'agent me dit, écoute, c'est normal. Il n'y a plus personne qui veut signer pour le Canadien. Tous mes clients, les jeunes, les gars qui arrivent du junior, les jeunes joueurs, tout le monde veut signer à Détroit. Tous mes jeunes clients veulent signer à Détroit. Puis tu sais, si on se ramène là, un peu dans les années 2000, Détroit, c'est quoi? Ben, c'est trois finales.
3: Ouais.
2: C'est deux coupes Stanley.
1: Ouais, il est absolument dominant, là.
2: Ouais. Alors, on fait un bond, là, jusqu'à maintenant, 2026. Là, t'as un gars qui s'appelle Larkin. Un gars de la place, là. Pas un gars de Saskatoon, pas un gars de Chicoutimi, là. Un gars du Michigan. Ça devrait être son rêve de porter le chandail des Wings. Et lui, il veut sortir de là. Ben, c'est ça, Greg, les cycles au hockey. T'sais, puis moi, ça me faisait capoter quand j'entendais dire « Ah, il y a personne qui veut signer à Montréal, les impôts, les nids de poule, tu vas au Costco à Brossard, personne parle anglais. » Écoute, on sortait là des dizaines et des dizaines de raisons pour expliquer pourquoi personne ne voulait signer pour le Canadien, alors que ce qui arrivait, dans le temps de Brett Hull, de Shanahan, de Daniel Brière, le Canadien était pas bon. Mm. Alors, les joueurs, à ce moment-là, les Wings étaient super attirants, puis les clubs dans ce style-là. Le Canadien était pas bon. Maintenant, en 2026, là, on est complètement à l'opposé. Vous avez un gars comme Noah Dobson, l'été passé, qui dit « Moi, je veux aller là. C'est ma destination numéro un. C'est là que je veux aller. » Il y a 20 ans, là, Noah Dobson, ça aurait été impossible.
1: Là, ce qui va être intéressant, c'est de voir, t'as tout à fait raison dans ce que tu dis, il y a 20 ans, 19.
2: 19 ans, oui.
1: Ce qui va être intéressant de voir, c'est si les joueurs qui ont des clauses de non-mouvement,

0: vouloir venir jouer ici. Admettons qu'il y a transaction ou que le Canadien est dans la course pour obtenir les services. Puis là, on parle de Dylan Larkin, par exemple, qui est un Américain, qui est un gars de la place, on l'a bien dit, tu sais. Est-ce qu'il va vouloir lever sa clause de non-mouvement complète pour venir jouer avec le Canadien? Ça, tu sais, voyons voir dans cette évolution-là. Mais c'est vrai que la destination, présentement, là, elle est sexy, là. T'es un joueur qui veut gagner, là. Ben, ou qui, tu sais, qui est passionné par le hockey, qui veut gagner, qui a cette flamme-là. Ben, ça passe, entre autres, pas juste par Montréal, là. Pas tout seul dans la ligue, là, qui est le fun, là. Mais ça passe, entre autres, par ici.
1: Non, pis tu sais, ça passe par ici. Pourquoi? Parce que, enfin, le Canadien a un futur qui est très, très reluisant. Puis, tu sais, c'est, puis là, ben, vous allez voir, là, on en parlera plus des impôts puis des nids de poules puis de toutes les raisons possibles. Parce que, tu sais, dans tout ça, moi, ce que j'ai jamais aimé dans ce discours-là, c'est que souvent, on trouvait des excuses, mais c'est que le Canadien était juste pas bon. Pendant très longtemps, le Canadien était pas attirant. Là, maintenant, le Canadien est redevenu attirant. Puis, tu sais, je vous parlais de Noah Dobson. C'est, je pense, la deuxième affaire que Dobson m'a mentionné quand je l'ai rencontré, quand il est arrivé ici, là, je sais pas c'était quand, au mois de septembre, là, autour du champ d'entraînement. À un moment donné, Dobson, il me dit, j'ai rencontré une couple de gars, Caulfield, Suzuki, puis il dit, je me suis rendu compte qu'on est tous de la même gang, on est tous le même âge, on est de la même génération, on est exactement à la même place à peu près dans nos vies. Et on veut tous faire partie de quelque chose. Et c'est pour ça que finalement, Dobson, ben, s'est bien rendu compte qu'ici, ben, c'était la destination parfaite pour lui. Alors, moi, je pense que dans tout ça, c'est vraiment ironique parce que Détroit, il y a 20 ans, c'était la destination rêvée. Tout le monde va aller là. Qu'est-ce qui a changé? Il n'y a rien qui a changé. Juste la victoire. Ça fait 9 ans. Ça fait
0: ben,
1: 9
0: la
1: ans.
0: La victoire, puis le coach qui est là, puis l'état-major, puis je pense que, tu sais, la majorité des joueurs dans la Ligue nationale, encore une fois, qui veulent l'emporter, qui sont passionnés, compétitifs, tu sais, puis qui, ça leur dérange pas si c'est un mode, tu sais. T'as un mauvais match, tu te le fais dire. T'as un bon match, tu te le fais dire aussi. Là. C'est un environnement qui est différent. Mais effectivement, je pense que la nouvelle génération de joueurs veulent ça. Et avant qu'on passe au prochain sujet, je dois absolument te donner la réplique de Vincent Brisson. Il dit, Richard, t'as raison, il y a 20 ans, Dobson, ça aurait été impossible. Pour la simple et bonne raison qu'il avait 6 ans.
1: Oui, on a beaucoup de gens qui sont forts en maths ici.
0: Oui, et des excellents philosophes. Hey, Suzuki et Caulfield, d'ailleurs, qui font partie de ce jeune noyau, ont été récompensés aujourd'hui avec raison.
1: Oui, écoute, je suis bien content de voir ça pour des raisons purement égoïstes, parce que dans mes choix de trophées à date, les choix que j'ai envoyés, c'est pas mal tout rentré, fait que je suis très content.
0: C'est vrai?
1: Oui, j'avais... écoute, ça fait une couple d'années que j'ai Suzuki sur mon bulletin de vote, dans la catégorie du Selkie, et à chaque année, je le mettais jamais un. J'hésitais, puis cette année... Je trouve que Suzuki a vraiment fait un énorme pas en avant. Pas juste avec les 100 points, là, c'est sûr. Puis regarde, on s'entend que les 100 points, c'est énorme. Mais le nombre de fois cette année où j'ai vu Martin Saint-Louis envoyer son trio face aux meilleurs éléments à l'autre bord. Et rarement, là évidemment, on va passer rapidement sur les séries parce qu'il y a eu des moments plus difficiles à 5 contre 5 pour Suzuki puis le premier trio. Mais en saison, en tout cas, ils ont rarement été... déclassé dans ces situations-là. Alors moi, Suzuki, c'était une question de temps avant qu'il obtienne le Selke. Puis cette année, j'ai décidé, pas juste moi, plein d'autres
0: voilà. Oui, la grande majorité d'ailleurs, oui.
1: Oui, beaucoup de collègues ont pensé la même chose que moi, qu'il a vraiment fait un pas de géant en avant. Moi, je l'avais mis numéro 1 dans mes choix au Selke. Alors, c'était, je pense que c'était une question de temps. Dans le cas de Suzuki, puis ben, son temps est arrivé.
0: Je suis curieux, avant qu'on parle brièvement de Caulfield, mais avais-tu voté pour John Cooper pour le Jack Adams?
1: Écoute, je n'ai pas voté parce que les journalistes ne votent pas dans cette catégorie-là. Ce sont les diffuseurs qui votent pour le coach de l'année.
0: OK.
1: Oui, c'est ça. Mais pour répondre à ta question, moi, je vote pour 5 trophées, comme mes collègues journalistes. Et je m'amuse à remplir les trophées que j'ai pas le droit de participer. Puis je l'avais mis numéro 1. En fait, c'était ma prédiction parce que j'étais pas mal convaincu que Cooper, pour des raisons de longévité, allait le gagner. Il l'a jamais gagné, hein. Généralement, on donne ce trophée-là au coach qui opère la plus grande transformation. Tu sais, si tu prends un club qui est 22e et que tu l'amènes 3e au classement général, c'est sûr que tu gagnes. Je sais que Lindy Ruff a été un choix populaire, mais je pense que cette année, on a donné un trophée Jack Adams pour l'ensemble de la carrière.
2: Ouais, c'est exactement ça qu'on a fait. Parce que même quand tu regardes le bulletin de vote, là, Lindy Ruff a terminé à 3 points. John Cooper
0: très serré,
2: pour le premier rang.
0: C'est
2: le
0: quoi juste comme ça, là, vous votez pour le Lady Bing, votez pour le Selke, vous votez pour le Norris.
1: Ouais, Norris, Calder, puis.
0: Et le Hart.
1: Il m'en manque un. Ouais, c'est ça, le Hart, exactement.
0: Okay, parfait. Les autres. OK, le Norris, tu peux le dire, mais les autres.
1: Ah, non, je peux pas te le dire.
0: Il y en a. Calder, oui.
2: Ouais.
1: Oui. Non, mais
0: manque le Hart. On s'en reparle.
1: Ouais. Oui, je garde ça en surprise.
0: On s'en reparle. parlant de surprise, ces infos-là, Matthew Nice, cette transaction qui a été avortée entre le Canadien et les Maple Leafs de Toronto, là, c'est un des gros sujets qui est sorti hier en fin d'émission. D'abord par David Pagnotta, par la suite par Elliot Friedman du podcast
2: de Les Loulottes
0: et de plusieurs informateurs également. Tu penses quoi de ça, toi, Richard?
1: Te souviens-tu, Greg, de cette date-là? C'était quoi ça? C'était-tu le 3 mars?
2: Ouais, rappelle-toi, t'étais en Californie.
0: À Nanaheim.
2: Ouais, en Californie.
1: Exactement. Puis de mémoire, je pense que j'ai fini par faire la chronique dans le char parce que Ken Hughes est sorti, ouais. Je pense, 40 minutes plus tard que prévu. Et pendant qu'on l'attendait, on se faisait dire, ben là, c'est pas terminé. Puis là, on voyait l'heure, puis 5, 10 minutes, 15, 20, 25 minutes. Puis Kent Hughes a fini par arriver un petit peu, tu sais...
0: On l'a jamais vu de même, là. Il était vraiment pas content.
1: Il était un peu essoufflé. Puis, clairement, il y avait quelque chose qui s'était produit. Ben là, je pense qu'on a notre réponse. Hein. On a déjà fait des fax sur le fax de la Ligue qui bloque. Là, je sais pas si c'est ça qui est arrivé, mais je pense que le Canadien avait quelque chose dans le collimateur. Ce qui me surprend, c'est l'identité parce qu'il y a certains noms qui ont circulé. On avait entendu parler de Nice, mais moi, sur le coup, j'étais très sceptique parce que je me disais, bon, le Canadien, clairement, a besoin d'un gros joueur de centre là, pour aller sur son deuxième trio. Et j'étais convaincu que s'il y avait des grosses tractations, ça allait pour obtenir un gars comme ça. Et Nice, écoutez, à ma connaissance, joue pas souvent au centre. C'est un ailier gauche.
2: Exact.
1: Je sais pas si il a déjà joué au centre à un moment donné dans sa vie, mais j'ai été surpris en apprenant ce nom-là. Le nom avait circulé. Mais moi, j'étais sûr que le Canadien cherchait un joueur de centre à la date limite. Je m'explique mal un petit peu, là. Puis on était prêt, je pense, à payer très cher pour Nice, qui a beaucoup du talent, là. Mais moi, j'insiste, là. Tu sais, cet été, t'as pas besoin de lui, là. T'as besoin d'un joueur de centre, puis ça presse, là.
0: Oui. Mais je pense que, tu sais, rapportons-nous, par exemple, au mois de mars, là, Richard, lorsque tu fais cette transaction-là. Ben de un, tu là, on n'a pas trop le temps de philosopher là-dessus, chose qu'on pourra faire la semaine prochaine. Mais de un, t'avais un certain ralentissement d'Oliver Kapanen et toujours peut-être l'espoir à ce moment-là que Michael Hage s'en vienne directement après sa saison NCAA, là, lorsque tu fais cette transaction-là. Donc y a rien qui te dit que l'effondrement de Kapanen va arriver, puis je me sens de guillemets parce qu'il a quand même connu une bonne saison recrue là avec ses 22 buts et que Michael Hage reste à Michigan pour une autre saison encore. Donc c'est peut-être pour ça un allié, puis aujourd'hui ben tu te dis là maintenant on le sait que le gros besoin pour le moment c'est un centre qui François Gagnon nous en a parlé un petit peu plus tôt d'ailleurs, c'est un centre qui pourrait peut-être bouger à l'aile. Richard, merci beaucoup.
1: C'est un plaisir, messieurs, puis on se reparle.
2: On se reparle la semaine prochaine, mardi, ouais. Jeudi.
0: Ben oui, un excellent week-end, ouais. Mon ami. Puis écoute, dis-toi que les week-ends de juin sont très intéressants parce que c'est impossible que les Cowboys perdent dans ces week-ends-là.
1: Ça allait très bien, Greg, jusqu'à
2: maintenant. C'est ça.
1: Alors, je suis un peu déçu de voir que tu me quittes avec ces phrases amères.
3: Salut, mon chat.
2: Bon week-end, Richard.
1: Salut, bye-bye.
3: Salut, mon vieux.
0: Salut, Rich. L'excellent Richard Labbé. Au retour, les trois extras.
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0: Les trois extras. C'est ce qui a retenu notre attention sur la planète sportive dans les 24 dernières heures puis qu'on n'a pas traité dans le show. Pourquoi, Ben?
3: Ben parce qu'il y a du contenu, il y a du contenu, il y a du contenu, il y a du stock, il y a du contenu, il y a du matériel.
0: Ben, t'es-tu d'accord avec ça, FX?
2: Ah, je suis d'accord.
3: Ben, il est tellement content, que, tellement content que je l'ai accompagné.
2: Tu m'as tellement surpris, là.
3: Je t'accompagne des fois.
2: J'aime ça, j'aime ça, j'aime ça.
3: Pense à toi,
0: il y a du stock, il y a du stock, il y a du stock.
2: Il y a du stock, il y a du stock.
0: FX?
2: Oui.
0: Commence avec. D'ailleurs, il y a quelqu'un qui nous a texté, puis je cherche le message texte.
3: De sucre, lui.
0: On en a reçu des centaines.
3: Quoi?
0: Depuis le début de l'émission. Il y a des gens qui disent lisez-vous vraiment? Oui.
2: Oui,
0: c'est juste que dans la grosse équipe qu'on est présentement.
2: Oui.
0: C'est tough de répondre à tout le monde.
3: Alors, mais c'est impossible, là.
0: Mais il y a quelqu'un, il y a une municipalité. Ah, voilà, je l'ai retrouvé. Une municipalité dans le bas du fleuve qui s'appelle Saint-François-Xavier de Vigée.
2: Ah,
0: vous
2: ouais.
0: avez des auditeurs là-bas aussi.
3: Saint-François-Xavier
0: de Vigée.
3: De Vigée.
2: Ouais. Avez-vous mentionné tantôt Saint-François?
0: Son nom, c'est Patrick.
2: Ah ouais?
0: Ouais.
2: Je pense qu'il y a aussi François-Xavier de Brompton. Quelque ouais, chose
3: ça,
2: dans le genre en Estrie.
3: Ça me dit quelque chose ouais. en
0: Estrie. Non, c'est pas François-Xavier Brompton. C'est Saint-Félix.
2: Non. Oh, ouais, ouais. Saint-François-Xavier de Brompton.
0: Comment par ton extrait?
3: Ah, Renaud, sortez de ses corps.
2: Ouais. Je vais vous parler du match de ce soir pour la formation canadienne. Les gars, c'est le dernier match préparatoire avant...
0: Saint-François-Xavier de Brompton.
2: Ouais, je le sais que j'ai raison. Ah, j'ai raison. C'est le premier...
3: C'est à côté de Patoffville, ça.
2: Patoffville? Non. C'est le dernier match du Canada pour cette préparation en vue de la Coupe du Monde. Là, parce que quand on va se parler, la semaine prochaine...
0: Ouais, on risque de se parler, effectivement.
2: Dans cette émission, à la même heure, aux alentours de 16h30, on sera vers la fin du premier match du Canada dans cette Coupe du Monde. Le match débute à 15h vendredi prochain à Toronto. Match du Canada contre la Bosnie-Herzégovine, son premier dans le groupe B. Alors ce soir, c'est le dernier match préparatoire contre l'Irlande et ça se passe ici, les gars, à Montréal. La formation canadienne est là depuis quelques jours. Le commissaire de la MLS a donné un point de presse hier, on en a parlé. Alors dernier match ce soir au Stade Saputo, 19h30, match préparatoire contre l'Irlande. On en parlait hier, mais ça a été confirmé. Max Crépeau sur le gardien de but partant pour la formation canadienne dans cette Coupe du Monde. Et je m'attends à le voir devant le filet pour les 90 minutes pour le match de ce soir. Faut le dire, la dernière fois, on a vraiment roulé l'effectif pour Jesse Marsh et la formation canadienne. On verra sûrement la même chose ce soir. Ce que tu veux, c'est éviter les blessures, évidemment, à une semaine du début de la Coupe du Monde. Mais on va quand même tenter quelques expériences pour ce match de ce soir. Alors ça s'en vient, le début de cette Coupe du Monde. Dans une semaine pour le Canada, mais dans 6 jours pour le premier match du tournoi.
0: Faut que j'aille m'acheter, va casser mon petit cochon. Là. Je vais aller m'acheter un chandail de l'Angleterre.
2: Ouais. Ou tu peux t'acheter le nouveau chandail du Canada pour cette Coupe du Monde.
0: J'en ai déjà un.
2: Ouais.
0: Ben, qui date de la Coupe du Monde en 2022.
2: Ouais, moi aussi, mais il y a un partenariat cette année en 2026.
0: On avait fait un partenariat ici avec Sport Expert. On avait tous eu un chandail. J'avais eu celui du Canada. Je me souviens, j'avais pris une belle photo avec Paul Hood qui avait pris le chandail, lui, de l'Allemagne. La Mannschaft, qui est à son équipe.
2: Une bonne formation aussi.
0: On le salue.
3: Vous savez, les gars, que je suis sensibilisé à la santé mentale. Tu sais, oui. J'aime sensibiliser les gens également.
0: Tu m'as sensibilisé également.
3: Je t'ai sensibilisé.
0: Oui, je suis très sensible.
3: Et la santé mentale, pour moi, c'est important d'en parler de plus en plus. Et je pense qu'on le fait bien depuis quelques temps déjà. Les problèmes de santé mentale ne diminuent pas, malheureusement. Ça va en augmentant année après année. Il y a des raisons pour ça. Un texte très intéressant ce matin. Vous savez, je fais ma petite revue de presse en prenant mon café de chez Traffic Café.
0: Excellent, mon café.
3: Un excellent café. Et je regarde, bon, quel pourrait être mon extra? Des fois, j'en trouve pas. J'attends dans la journée. Je sais qu'il y a des trucs qui sortent. Et ce matin, rapidement, je suis tombé sur ce texte. J'ai dit, ça, c'est mon extra. Je l'ai mis de côté. C'est un texte signé Ariane Lacourcière.
0: Oui, excellente journaliste.
3: Absolument, de l'équipe d'enquête de La Presse. Et le titre est « Performer dans le plaisir, c'est possible. » Performer dans le plaisir. Retenez ça. Et là, ce qu'on... en fait, je vais vous inviter à lire le texte qui a été publié ce matin à 5h. Mais grosso modo, depuis sa mise sur pied il y a un an, le protecteur de l'intégrité en loisirs et en sport du Québec a reçu plus de 800 plaintes et signalements, surtout de la part de parents, la majorité qui vise des entraîneurs et des athlètes et qui concerne la violence psychologique envers les entraîneurs et les athlètes. Et dans la plupart des dossiers, un problème sous-jacent émerge, l'approche malsaine à la compétition.
2: Ouais.
3: Alors, moi je vous dis là, le texte est très étoffé, allez le lire si ça vous interpelle. Ralentissez là. Tu sais, comme dirait Carey Price il y a quelques années,
0: chill out.
3: Voilà. Calmez-vous. Les problèmes de santé mentale sont en hausse fulgurante. Pourquoi pensez-vous? Parce qu'il y a une pression malsaine sur les individus, les adultes, certes, mais aussi sur les jeunes.
0: 100%.
3: Et rapidement, quand on décèle du talent, souvent, on se dit « Oh, il y a le potentiel de se rendre jusqu'au bout. On va y mettre la pression que ça prend pour qu'il puisse performer et se rendre jusqu'au bout et peut-être un jour gagner des millions de dollars. » On ne le dira jamais assez. C'est une très, très, très, très minime partie de l'humanité qui réussit à se faufiler à travers la sphère donc sportive où il y a tous les millionnaires qu'on connaît. Ouais.
0: Merci, Ben.
3: Il faut s'amuser, puis ça, on l'oublie. On l'oublie. Ralentissez, calmez-vous le gros nerf et amusez-vous cet été. Amusez-vous calmement.
2: Très bien dit, Ben.
0: Faut s'amuser, c'est pour ça que j'irai pas jouer au golf. Notamment.
3: Exact. Mais tu sais, on peut-tu avoir du fun?
0: Pas bon.
3: Tu sais, comme ça, les gens qui se mettent à jouer au golf puis qui pognent les nerfs, arrêtez. T'sais, arrêtez de jouer.
0: C'est important.
3: Moi, j'en fais des mauvais coups, là. J'en fais pas mal. Mais bon, je pense au prochain, puis je me dis surtout, je suis en train de jouer au golf et non pas en train de performer au golf. Voilà.
0: C'est le Grand Prix de Monaco, messieurs, en fin de semaine. Et aujourd'hui, comme le veut le vendredi, la tradition, ce sont les deux séances d'essais libres qui ont été dominées par qui, vous pensez?
2: Ferrari.
0: T'as regardé les résultats?
2: Non.
0: T'es très bon.
2: Monaco, Charles Leclerc.
0: Charles Leclerc a dominé la première session d'essais libres suivie de Lewis Hamilton et de Max Verstappen. Et le contraire est arrivé dans la deuxième. C'est Lewis Hamilton qui a été le plus rapide devant Charles et Max Verstappen également. Les Ferrari qui, à Montréal, étaient très rapides dans les portions lentes du circuit. Dans les virages lents, sont très, très bons là-dedans. Et j'ai hâte de voir les qualifications demain, d'ailleurs. Et on a réduit la vitesse de pointe des voitures, justement, pour pas qu'ils aillent trop vite lorsqu'ils arrivent, notamment dans le tunnel. C'est tellement dangereux comme circuit et spectaculaire, là. Et j'ai hâte de voir en fin de semaine si le fait que les voitures soient un peu plus étroites, un peu plus petites, on sera capable d'avoir un petit peu plus de dépassement. Mais je vous ai parlé aussi que Charles Leclerc avait prolongé son entente avec Ferrari d'une durée indéterminée. Mais Ferrari a battu un nouveau record avec son duo de pilotes en termes de salaire. Si je vous demande de m'évaluer, là, vous pensez que les deux pilotes ensemble, ça gagne combien, ça? Avec la nouvelle entente de Charles Leclerc, admettons, là, dès l'an prochain.
3: Et que j'ai peur de me choquer.
0: Ouais. C'est pour ça que je t'en parle. Lewis Hamilton et Charles Leclerc ensemble.
3: Ça, on parle d'un salaire, là. Pour conduire les voitures. On parle pas des commandites.
2: Non, exact. On parle pas des commandites, là.
3: Je vais me choquer. Je le sais, je vais me choquer. T'as le don, toi. On finit la semaine, là.
0: Il est juste de parler de santé mentale, là.
16: Amusez-vous. Chill out. Et prenez ça relax. Alors, va me fâcher, là. Ça chauffe un char. Ouais, ça c'est... gagne plus d'argent que moi.
3: Ben, pas mal plus.
0: C'est les 20 meilleurs pilotes au monde. 22.
3: Ah. Lance Stroll, ouais. OK.
2: Combiné quoi? 30 millions environ?
0: Tu dis 30 millions de pounds d'euros?
3: C'est quoi ça? Tu peux-tu me mettre ça en dollars canadiens?
0: Laisse donc faire. Là. C'est combien de millions tu penses dans toute la même... Mettons c'est en US, peu importe. Là. Combien tu penses de millions?
3: Qu'ils gagnent par année?
0: Ah, les deux ensemble. La marque que l'on vient de battre. FX dit 30 millions.
2: C'est quasiment fois deux, Ben.
3: Ah, moi je dirais 50.
0: Le salaire de Lewis Hamilton à lui seul est évalué à 60 millions de dollars par année. Et Charles Leclerc, avant sa nouvelle entente, fait déjà 34 millions de dollars par année. Alors là, on vient, avec cette nouvelle entente, de briser un plafond. Les deux pilotes de chez Ferrari vont faire combiner plus de 100 millions de dollars. C'est incroyable quand même, hein? Pour ceux qui nous écoutent radiophoniquement parlant, les deux gars du studio sont partis. Trop fâchés de voir que des athlètes font des sous. Ben, je te rappelle que ton corps arrière fait à peu près le même salaire que Lewis Hamilton. À peu près le même salaire. Jalen Hurts. Ainsi va le sport.
3: On vient de parler, justement. Là, s'il y en a un jeune là, qui a le potentiel de conduire un bolide, là, comme du monde, là, les parents vont « Hey, regarde, tu peux gagner 60 millions par année si t'es bon. » Tu comprends?
0: Ouais, non. C'est Lewis Hamilton. Il y a combien de championnats? il y a combien de victoires? Ça, d'ailleurs, c'est une blague qui circule, là. À chaque fois que Lewis Hamilton fait un podium, a une pole position ou gagne une course, ils disent la même chose. Lewis Hamilton vient de battre le record du nombre de victoires précédemment établi par Lewis Hamilton.
3: Alors, on niaise bien, mais gars.
2: Répète le chiffre.
3: C'est 60 millions pour Lewis Hamilton, puis 34 pour l'autre. Là.
0: Mais Charles Leclerc va faire plus que 34, alors les deux combinés vont gagner plus de 100 millions.
2: Attends,
0: dollars.
2: 100 millions, là, les gars, ça faut y aller, 200 millions.
3: Lewis Hamilton, n'oublie pas, là, t'as des commandites qui s'ajoutent à ça.
2: Ah, oui.
3: Ces gars-là font 100-125 millions par année.
0: C'est ce qui a fait qu'il a pu acheter notamment les Broncos de Denver.
3: C'est cela.
0: Et je remercie le chum, notamment Pat Giguère, qui m'a envoyé ça, cet article-là.
3: C'est intéressant,
0: que j'ai
3: c'est
0: vu
3: choquant,
0: passer un
3: mais
0: peu
3: c'est
0: partout. Ben, choquant. Les carrières dans la NFL font ces
3: ça
0: prix-là.
3: Ça
0: n'a
3: aucun
0: ben.
3: Bon sens non plus. Je le sais, Jalen Hurts, 60 millions. C'est
0: santé mentale, Ben. Santé mentale. Okay, ça va bien. On s'en reparle. Hein. On revient.
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18: L'accident après le pont de Draveur sur la 50, ça a fait des siennes, ça refoule sur l'échangeur actuellement. On peut retrouver aussi le boulevard Saint-Raymond dans le boulevard des Allumetières. Carrefour Giratoire, on perd de la vitesse aussi à Longeau. On est à partir de Jean-Proux sur Saint-Joseph. Hein. La réduction de la voie aussi se fait des siennes du côté de Fournier. Portage Alexandra, meilleure option. 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
0: Juste avant qu'on ait la finale de la Coupe Stanley, là, c'est pas tous les pilotes de Formule 1 qui gagnent ces salaires-là en passant. Là, Pierre Gasly a un salaire beaucoup plus raisonnable. Là. Gagne moins que Connor McDavid, mettons. T'sais. Et ouais, autres pilotes comme ça.
2: Je comprends,
0: là,
2: mais quand
0: tu
2: même.
0: Parles de la crème. Là, Max Verstappen, Charles Leclerc et Lewis Hamilton.
3: Hey, juste pour le fun, Lance, il gagne combien?
0: Je te reviens là-dessus pendant que FX nous parle de la finale de la Coupe Stanley.
3: OK, c'est bon.
2: Un petit mot sur la finale de la Coupe Stanley, les gars, ça se poursuit demain.
0: 12 millions US.
2: Grosse victoire des Hurricanes de la Caroline hier. On est revenu dans le match en troisième période. Finale. Quelle finale de la Coupe Stanley? Sérieux, je sais que c'est pas deux marchés attrayants là, en ce moment, le Vegas et la Caroline, mais c'est du très gros hockey auquel on assiste dans cette finale-là. Hier, c'est Seth Jarvis qui crée la différence en prolongation. Les Hurricanes sont invaincus, les gars, en prolongation depuis le début des séries. Je pense qu'ils ont même sur une séquence de 8 victoires de suite en prolongation, si on tient en compte les séries éliminatoires et la saison régulière. Alors, dans les moments les plus importants, on est en mesure de marquer le but gagnant. On l'a fait contre les Canadiens deux fois dans cette série-là. Rappelez-vous, les matchs numéro 2 et numéro 3. Et là, ça se transporte à Vegas. Samedi, match numéro 3. Et le match numéro 4, mardi prochain. Alors, à retenir pour la finale de la Coupe Stanley. Deux petits extraits pour vous concernant les disponibilités médias avec Nick Suzuki et Cole Caulfield cet après-midi. On vous rappelle, si vous venez de vous brancher, Nick Suzuki, gagnant du trophée Selke, et Cole Caulfield, gagnant du trophée Lady Bing. Nick Suzuki a donné beaucoup de crédit à son papa, qui a toujours mentionné quand il était plus jeune que c'était important pour son fils, pour Nick, d'être un bon joueur sur 200 pieds, d'exceller autant en attaque qu'en défense comme joueur de centre. On va aller écouter les commentaires du capitaine à l'endroit de son papa.
5: My dad really taught me that a long time ago, and you know, just trying to be a player that can be relied upon by the coaches, defensively and offensively. And I think I really took that to heart as a kid. And you know, if you play well defensively, you're going to have the puck more, which is always more fun to do. So. Yeah, it was great sharing that news with them, you know, with everybody in the family, and it's cool to share that with them. And yeah, they're a huge part of where I am today, and I can't thank them enough.
2: Alors voilà, de pouvoir célébrer ce trophée-là avec sa famille, il serait pas où il serait en ce moment si c'était pas de son papa et de son appui quand il était plus jeune, et de la manière de bien défendre aussi sur 200 pieds pour Nick Suzuki, premier trophée Selke. Et je regardais tantôt la liste des joueurs qui ont gagné le trophée Selke. Les gars, t'as beaucoup de joueurs dans la Ligue nationale qui ont gagné une Coupe Stanley. Alors les Bergeron, les Barkov, Ryan O'Reilly l'a gagné aussi en 2019, l'année de la conquête pour les Blues de Saint-Louis. Alors beaucoup de joueurs qui ont gagné le trophée Selke, qui ont gagné au moins une Coupe Stanley en carrière. Et sur le plan individuel, à quel point c'est impressionnant pour le capitaine de voir ces joueurs-là au sein de l'organisation gagner des trophées. Oui, lui, c'est le Selke. Caulfield, c'est le Lady Bing, mais de voir un gars comme Lane Hutson l'an dernier gagner le trophée Calder, voir des records de franchise pas battus depuis des années dans une équipe qui a pourtant 24 Coupes Stanley, à quel point c'est impressionnant d'arriver là et de battre des records. Allons écouter le capitaine du Canadien.
5: As players, I don't know, you never really go into an organization thinking you can, you know, break records, especially with an organization like Montreal and the history that we have and the players that came before us. And, you know, it's a new generation that, you know, fans, you know, haven't had teams like this with so much talent and promise and, you know, young players that are taking the lead by storm, really early. So, you know, you look at like Lane is breaking records every week, it felt like during the last couple of seasons. And, you know, it's been impressive to watch all these young guys and, you know, me and Core, you know, part of that group, and we're happy to you know, do our part. And yeah, it's really cool to be put up there with the guys that came before us, and looking forward to seeing more team success and individual success along the way.
2: Alors, le talent d'équipe qui se voit sur les performances individuelles des joueurs, il est revenu notamment sur les performances de Lane Hutson dans les deux dernières années. Il y a l'impression qu'à chaque semaine, Lane Hutson brise un record, mais honnêtement, c'est impressionnant ce que le défenseur du Canadien fait depuis le début de sa carrière.
0: Merci FX.
2: Vas-y donc.
0: Cette traduction exhaustive.
2: Ouais. Rapidement!
0: 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Les Alouettes de Montréal ont remporté
3: belle
0: leur
3: victoire.
0: Premier match de la saison. On va en jaser avec notre chum, David Gilbert.
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7: Alexander, un contre un vers la zone de but. Oh, et quel bel attrapé par Tyson Philpott! Incroyable face à Greg Jr. Comment s'est-il fait pour conserver le ballon? C'est un touché! Alouette, Tyson Philpott!
8: Les Alouettes reviennent de l'arrière, l'emportent en prolongation grâce à un attrapé magique. David Gilbert, du podcast Premier Début. Comment ça va, mon chum?
9: Salut, David!
10: Salut, David!
11: Hey, salut les boys, content de vous jaser. Ça va très bien.
8: Nous autres, on est toujours contents de jaser. Oui. Toujours contents quand il y a du football.
11: Ben quin, la NFL est en pause, la CFL commence sa saison. On a jusqu'au mois de novembre, puis ça a commencé sur une super note avec nos Alouettes, comme tu le disais si bien. Là.
8: Ouais, mais c'était pas tout rose. On prend la victoire.
9: Oui.
8: On met ça, comme je l'ai dit tantôt, dans la colonne des W, c'est correct. Mais il y a eu de l'indiscipline, par contre, un peu des Alouettes, là.
11: Eh boy, écoute-moi, être Mass, là, l'entraîneur-chef à la demi, j'aurais pété un plomb dans le vestiaire, là, 113 verges de pénalité en première demi. Ça avait aucun bon sens, là. Je veux dire, tout ce que tu veux avoir comme pénalité, on l'a eu. De l'indiscipline, des jeux où clairement les joueurs étaient comme peut-être pas à la bonne place au bon moment. Ça virait mal. Puis tu peux pas donner à ton adversaire, les Tiger Cats, qui ont fini premier dans l'Est l'an dernier, 113 verges. C'est plus qu'un terrain complet en pénalité en première demi. Fait que, tu sais, oui, ils sont bien ajoutés en deuxième demi, seulement 5 verges de pénalité en deuxième demi. Mais écoute, ça a commencé tout croche, puis heureusement, ça s'est replacé. Puis on peut dire merci, oui, à l'attaque, mais aussi à la défensive qui s'est bien replacée en fin de match. Là.
8: Ben oui, certainement. Puis écoute, dans les performances individuelles, là, Ben nous en a parlé tantôt, David. Là. Tyler Snead.
9: Ah, Tyler Snead, là, ah, oui. On dirait que ce sera sa saison cette année. Hein?
11: Ben, Krim, je le souhaite, parce que Philpott, tu sais, vous l'avez mis en introduction, super beau catch. Mais le joueur du match, pour moi, c'est Tyler Snead.
9: Ouais.
11: C'est complètement fou ce qu'il a été capable de faire. Le
8: ça, c'est le géant de 5 pieds 7, hein?
11: Ben oui, regarde, ouais. 5 pieds 7, mais écoute, il est au bon endroit au bon moment. Il a pas peur de salir le nez. Là. Son premier catch en plein milieu du terrain, là, c'est la zone dangereuse. Il est arrivé là comme un train. Il a fait un super catch, puis il a couru jusque dans la zone début. Puis c'est lui aussi qui a fait l'énorme catch en fin de deuxième quart plutôt. Ouais. Alors qu'on était en 2-23. Puis ben Davis Alexander était capable de le trouver pour un long gain. Là aussi là, il a fait un très beau jeu, il a été capable de bien se démarquer puis surtout une belle attrapée. Fait que énorme match de sa part. Je pense que c'est positif pour les Alouettes parce que tout le monde mettait Phil Pott comme le meilleur receveur de cette équipe là puis le gars qu'on devait vérifier. Mais là les autres équipes vont devoir regarder de l'autre côté aussi parce que Tyler Snead va être aussi une menace cette saison.
9: As-tu des nouvelles de Cole Speaker parce qu'on le sait qu'il il s'est blessé là, en échappant le ballon. Finalement, ça n'a pas été un fun ball. Là. Ça, là, il, son genou avait touché le sol avant. Est-ce que tu as des nouvelles récentes sur son état?
11: On n'a pas de nouvelles, mais on a terminé le match sur des béquilles, ce qui n'est pas une bonne nouvelle normalement. Ouais. Quand tu te ramasses en béquille, d'habitude, c'est parce que clairement, il faut pas que tu mettes de poids sur ta jambe. On sait pas pendant combien de temps il va être sorti, mais écoute, on l'a remplacé par le Québécois Marco Dubois qui arrive des Redbacks. Là, c'est un gars qui a quand même beaucoup d'expérience. Puis, tu sais, Speaker, ce qui est intéressant, c'est qu'il fait 6 pieds 2. C'est un des seuls gros receveurs de l'équipe. Fait que Marco Dubois, 6 pieds 4, il remplit bien ce rôle-là, même si son rôle principal, c'est plus comme ailier rapproché slash fullback. Je pense qu'il pourrait l'aider. Puis surtout avec la blessure de Hakeem Harris, un autre receveur de 6 pieds 3, qui est absent pour un autre 5 matchs, on a besoin d'une grosse cible. Puis je pense que Marco Dubois, si jamais Speaker ne peut pas être là sur du court-moyen terme, je pense qu'il va être capable de faire le travail.
8: D'ailleurs, t'as glissé un mot sur la défensive, puis on reviendra sur Davis Alexander après, là, mais sont levés en deuxième demi, puis surtout un certain Robert Kennedy.
11: Oh oui. Ah oui, Robert Kennedy hier, fort match. Premièrement, interception de 54 verges en deuxième demi pour le toucher. Puis surtout, ramener les Alouettes qui avaient deux touchés d'écart là, avec les Tiger Cats. On revient à un touché. C'est lui qui a permis à l'équipe d'y croire. Puis en prolongation, alors que les Tiger Cats sont en train de faire une belle série, peut-être même pour aller gagner le match, force un échappé, les Alouettes reprennent le ballon puis vont faire le placement gagnant. Fait que pour Robert Kennedy, c'est un énorme match, mais on a tous dit depuis le début de la saison, là, puis l'an dernier, c'était la même chose, notre tertiaire, c'est notre point fort sur l'équipe. Puis hier, ben ils ont vraiment été l'unité qui a permis aux Alouettes de gagner le match.
8: Ouais, revenons sur le leader incontesté de cette équipe-là, Davis Alexander. On avait eu quelques doutes suite à sa très courte présence en match pré-saison, mais finalement, il a réussi les gros jeux et il a mené son équipe. Là. S'il peut rester en santé toute la saison, je pense que les Alouettes vont être durs à battre, David.
11: Écoute, pour moi, là, les Alouettes, hier, c'est une double victoire. Tu gagnes le match, puis en plus, Davis Alexander finit ça sur deux jambes puis en santé. Tu peux juste être heureux de tout ça. Il est 12-0 en saison régulière depuis le début de sa carrière. Ça n'a aucun bon sens. Puis moi, il y a deux choses que je remarque beaucoup de Davis Alexander. Premièrement, ce que j'ai aimé hier, là, il y a toujours la menace de la course avec lui. Mais hier, il a juste couru pour deux verges parce que dès qu'il sortait de la pochette, il gardait ses yeux dans le fond du terrain pour voir s'il n'y avait pas un joueur qui se démarquait. C'est ce qui a permis la grosse passe à Sneak d'ailleurs. Puis deuxièmement, quand tu le vois sur les lignes de côté, même si l'équipe, là, on avait de la misère en première demi, il était vraiment actif. Il allait voir les gars sur la ligne, ses receveurs, parler avec eux autres, les encourageait. Puis ça, pour moi, c'est le signe d'un grand leader. Oh. Fait que je pense que Davis Alexander, là, il va continuer sur cette lancée-là. Puis les Alouettes sont en très bonne main s'il est en santé.
8: Ouais, oh. Puis écoute... Ah, vas-y, Ben.
9: Non, mais les Alouettes ont une bonne équipe. Ça commençait hier à Hamilton. J'en ai fait part aux gars. Moi, j'ai une inquiétude. Hier, on a eu des bonnes nouvelles parce que Mathieu Proulx nous disait que c'était pour être encore devancé la saison régulière dès l'an prochain à la fête des Patriotes. Donc, on commence au mois de mai. Un botté d'envoi du calendrier au mois de mai. Puis à la fin octobre, déjà, la Coupe Grey, elle est remise. Alors ça, c'est une bonne nouvelle. Mais je regarde les assistances et ça m'inquiète. Toi, hier, tu sais, à Hamilton, là... C'est pas là que ça grenouille tant que ça là, au niveau des activités à faire puis du sport à regarder. T'as les Tiger Cats. Puis hier, là, c'était désolant de voir le peu de monde qu'il y avait dans les gradins. Est-ce que toi, t'es inquiet des assistances dans la Ligue canadienne? Parce que tu regardes les Argonauts, en tout cas l'an passé, ça c'est l'an dernier, mais oui. Hier, premier match à domicile avec si peu de monde, moi je te dirais que je suis inquiet un peu. Toi?
11: Ben. Je dirais oui, il y a de l'inquiétude à avoir parce que c'est le début de ta saison régulière puis je pense que la CFL doit faire un meilleur travail de publiciser sa ligue puis de la mettre à l'avant-plan. Par contre, je vais être honnête avec toi puis je pense que tu vas abonder dans le même sens. On est encore dans la saison du hockey, là, on est dans la finale de la Coupe Stanley puis au Canada le hockey c'est notre sport numéro un. Puis avec les, ben, je donne l'exemple du Canadien de Montréal là qui a été très loin en séries éliminatoires. quand le Canadien est en série, là, ça occulte tout le reste. Là. On parle pratiquement de rien d'autre. Puis là, ben, les Alouettes commencent leur saison. Puis, tu sais, j'en parlais même à mes élèves. Puis, ils étaient comme, ah ouais, ça commence déjà. Pour la grande majorité du monde, là, les Alouettes de Montréal, c'était au mois de juillet pour au mois d'août. Fait que début juin que la saison commence, je pense qu'on a surpris plus d'un qui était peut-être pas au courant des changements. Puis comme tu dis, si en plus on prend la ligue puis on la devance encore au mois de mai, il va falloir qu'ils publicisent qu'ils en parlent pour que le monde soit au courant.
9: Parce qu'à Hamilton, là, la Caroline contre Vegas, là, je suis pas convaincu qu'ils trippent tant que ça. Là. Alors pour que les gradins soient aussi vides, là. Il y a un problème, là, ça c'est certain. Alors moi je te dirais que le spectacle est bon. On a encore eu un bon match. J'aime la Ligue canadienne de football. Mais les assistances, puis l'an passé, on l'a remarqué. Et hier, encore à Hamilton, je te dirais que ça, c'est pas joli, là. Il va falloir faire un travail.
8: Effectivement, dans les dernières années, là, tu sais, Edmonton, je pense que ça a baissé, même en Saskatchewan. Le nouveau commissaire a du travail à faire pour ragaillardir justement les assistances un petit peu partout dans la ligue, puis peut-être que des nouvelles concessions comme l'a dit Mathieu Proulx hier, ça ferait du sens là.
11: Oui. Puis ajoute à ça l'utilisation des réseaux sociaux, tu sais, promouvoir le fait que la CFL c'est familial là, les prix sont super intéressants.
9: Mais oui.
11: Tu payes pas 400$ pour aller voir un match, t'es super bien placé, l'ambiance, il faut que tu mettes ça de l'avant, c'est ça qui va faire venir la jeune génération qui va s'accrocher à une équipe puis qui va y retourner à plusieurs reprises.
8: David, merci beaucoup, passe un très beau week-end, cher ami, puis on te reparle la semaine prochaine.
9: Merci David.
11: Sans faute, attention à vous autres les boys.
10: Salut David. Salut.
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13: La 50 en direction est, un peu plus tôt, il y a eu l'accident là, après le pont des Draveurs. Il y a eu l'impact qui s'est fait sentir et beaucoup plus maintenant dans l'échangeur. On retrouve également Champlain qui est de plus en plus au rouge. Pour ce qui est d'Alexandra, c'est la meilleure option pour l'instant. Chaudière à éviter. 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
8: Je pose la question aux gens qui ont répondu à notre question du jour, aucun des deux. Et Ben, j'ai eu le temps de me faire une théorie. Le thème dure combien de temps? 12 secondes?
9: À peu près.
8: J'ai eu le temps de me faire une théorie ces 12 secondes-là. C'est peut-être qu'on veut aucun des deux parce que on veut un joueur de centre pour occuper le deuxième trio. C'est la théorie la plus plausible, selon moi. Puis je peux me diriger vers YouTube pour... et les gens peuvent nous texter au 514-790-0919 pour... Marc nous dit c'est parce qu'on veut garder Alexander Zarovski. Il y en a d'autres qui disent « J'aurais aimé ça avoir Vinny Trocheck, le centre des Rangers de New York. » Est-ce que c'est la théorie qui est la plus plausible, selon vous?
9: Faut pas oublier, Greg, que selon certains, là, Zarovski est encore meilleur que Ivan. Selon certaines personnes que j'ai entendues dans la dernière saison, j'ai pas dit tout le monde, certaines personnes ont dit Zarovski, attention, il y a encore plus de talent qu'Ivan Demidov. Alors ça, les gens entendent ça, puis ils veulent pas nécessairement s'en départir. C'est ce que je pense. Mais moi, c'est ma théorie à 5 cents.
8: Six cents.
9: C'est ma théorie à 6 cents.
8: Est-ce que Zarovski est un attaquant de talent? Absolument. Autant qu'Ivan Demidov, t'sais, on l'a choisi.
9: Certains le croient.
8: Oui. Certains le croient. Il était choisi en deuxième ronde. Est-ce qu'il aurait dû être choisi en première ronde? Fort probablement. Mais n'oublions pas que Demidov aurait pu sortir top 2 ou 3, là. Il y en a beaucoup qui rêvent à ce duo-là. À un moment donné, on peut continuer de rêver par en avant à dire « Hey, t'sais, quand on va avoir Demidov, Zarovski, on va encore rêver d'en avoir un autre qui va arriver. » Ça va toujours être comme ça. Si tu t'en vas chercher un attaquant de puissance établi comme Matthew Nyes, tu sais exactement ce que tu vas chercher.
9: Moi,
8: c'est ce que je dis. Puis, en fait, je suis pas en train de dire que vous avez pas raison de rêver à un duo d'alliés Zarovski-Demidov. Du tout. C'est juste que Matthew Nyes est un prototype qu'il n'y a pas beaucoup dans la Ligue nationale.

0: Et salut Eric sur la messagerie texte. Qu'est-ce qui a manqué aux Canadiens en séries éliminatoires? Parle-moi pas d'un deuxième centre, là. Je parle d'un élément sur la glace. Est-ce qu'on était rapide? Oui.
1: Oui.
2: Est-ce ça, il n'y a pas de trouble avec
0: est-ce
2: la rapidité.
0: Que du talent, il y en a?
1: Oui.
0: Oui.
1: Ouais, t'as raison. Je te vois venir comme un 18 roues, là.
0: Ben, vas-y, je t'en prie.
1: Robustesse.
0: La fameuse physicalité.
3: Ouais,
0: là.
3: Mais un gars de talent qui peut t'amener cette physicalité.
0: Il y en a
3: là.
0: Pas beaucoup dans la Ligue nationale.
3: Il y en a pas beaucoup dans la Ligue nationale.
0: Il y en a qui nous disent, hey, ça aurait coûté l'équivalent de 4 choix de premier tour d'avoir ce joueur-là, puis il s'appelle pas McDavid. Un moment.
1: Non, mais je les comprends, des gens qui disent
0: oui,
1: ça.
0: Oui, à 100%. Mais c'est le prix pour un Eyes. On en a parlé. C'est le prix pour un Eyes.
3: C'était le prix pour Robert Thomas.
0: Ça va être le prix pour Dylan Larkin. Ces catégories de joueurs-là vont coûter ça. C'est essentiellement ou à peu près ce que Quinn Hughes a coûté. Tu sais, des transactions pour des joueurs qui sont dans le tiers, entre guillemets, élite de la Ligue nationale. Hey, McDavid, là. Si vous pensez qu'on va sortir d'avoir McDavid avec un Zarovski, un espoir en défense, puis deux choix de premier tour, là. Oh boy! Ça va coûter pas mal plus cher que ça, là.
1: Ouais, mais là, c'est quand même McDavid. C'est pas pareil.
0: Non, je sais que c'est pas pareil, mais je veux dire,
3: attendez.
0: La conversation commence. OK, t'as une bonne base, mettons. Mais qu'est-ce que t'ajoutes? C'est au
3: pas
0: moins
3: juste
0: deux
3: ça,
0: autres
3: là,
0: éléments.
3: En fait, là, c'est deux choses. Le gars, il signé à long terme jusqu'en 2031. Ça change pas mal d'affaires parce que t'as un gars signé à long terme au sein de ton effectif. Ça, c'est la première des deux choses. La deuxième, il a 23 ans. Alors ça aussi, il faut en tenir en compte.
0: Absolument.
3: De l'âge que le gars a à ce moment-là.
0: Au prix qu'il est signé.
3: Au prix qu'il est signé, en plus. Un gars comme Connor McDavid, l'an prochain, par exemple, il va rester une année de contrat à 12,5 et Connor McDavid va possiblement décider où il veut aller. Dylan Larkin, une clause de non-mouvement pendant quoi? Pendant 2 ans. Dylan Larkin décide où il veut aller aussi. Ça change la donne aussi dans une possible transaction. C'est sûr que tu veux pas laisser ton directeur général t'échanger pour absolument rien. Tu veux aider ton ancien club à avoir des éléments en ton retour. Mais ça reste quand même que t'as la destinée d'où tu veux aller puis tu limites un peu ton directeur général. À Toronto, là, Matthew Nyes, là. C'est un gars de 23 ans qui est signé à long terme, qui a pas de clause, tu peux l'échanger où tu veux, t'attends la meilleure offre sur la table pour l'échanger, tu comprends? C'est deux scénarios quand même qui ont pas... C'est pas la même chose, là. C'est deux situations complètement différentes. Comme Robert Thomas, par exemple.
0: Si, avec un Matthew Nyes, là, pis je dis pas que ça... On pourra pas aller trouver un autre ailier ou un autre attaquant qui est capable d'être physique, tout ça, mais tu ajoutes une autre dimension à ta formation que tu avais pas du tout. Il y en a plusieurs qui nous textent, puis je suis vraiment content que vous le faites, puis je vais essayer de lire et d'interagir le plus avec vous. Vous mentionnez en ondes, là. Il y en a beaucoup qui nous disent, c'est Bob Hartley qui avait dit ça, que Zarovski était meilleur que... C'est pas Bob qui a dit ça. Je me souviens, on a reçu Bob ici. Bob l'a affronté en séries éliminatoires. Il a dit qu'il ressemblait beaucoup à Ivan Demidov, notamment dans l'éthique de travail et dans l'attitude du joueur, en termes de talent également, qui s'en approchait beaucoup. Bob, à moins que je me trompe, là, il a jamais dit que Zarovski était meilleur que Demidov ou une copie conforme de Ivan Demidov.
3: Mais il l'a vanté, il l'a louangé, il a
0: absolument dit
3: que c'est un excellent joueur de hockey.
0: Et ça, c'est excellent,
3: Canadien,
0: c'est
3: encore
0: très
3: un
0: positif.
3: Bon espoir en cachette.
0: Il a pas dit qu'il était meilleur. T'sais. Ben se rappelle qu'il y a des gens qui ont mentionné ça. Ce n'est pas Bob Hartley.
1: Non, j'ai pas dit que c'était Bob Hartley.
0: Non, toi, t'as pas dit ça.
1: Je l'ai entendu dans la dernière année, là, radiophonique, là, de septembre à là. Je l'ai entendu à quelques reprises. Certains experts disaient que il pourrait même être meilleur que Demidov. Alors, c'est pour ça que quand t'entends ça, tu dis là, attends une minute, là, Matthew Nyes.
0: Il y en a qui disent ça, puis il y en a d'autres qui disent, il a gagné un recrue de l'année avec moins de points, puis il jouait dans l'autre conférence de la KHL qui est plus faible que celle dans laquelle Demidov jouait. Donc c'est il y en a qui les comparent, il y en a d'autres qui, je veux dire, sont pas si comment je peux dire high, sont pas si allumés,
3: ouais,
0: par Zarovski. Jonathan, une excellente bonne question, messieurs. Si plusieurs joueurs de cette catégorie-là sont disponibles, est-ce que c'est possible que le prix baisse un peu? Je trouve ça intéressant comme question. Mais je penserais pas.
3: Parce qu'il y a beaucoup d'équipes.

0: équipe qui veulent acheter aussi ensemble, ouais, différents joueurs.
1: Exemple, mettons, qu'on a parlé hier.
0: Minnesota et... Pas Minnesota, mais Anaheim et Détroit.
1: Anaheim et Détroit. Mettons que Larkin veut être échangé. Tu dis, hey, ça te tenterait-tu d'aller à Anaheim? Fait beau, il fait chaud là-bas. Nouveau building s'en vient. Tu sais? Ben oui. Tu l'échanges contre qui? Ben Mason McTavish fait partie du package.
0: Clairement.
1: Puis t'ajoutes autre chose. Ouais. Si t'es les Ducks d'Anaheim.
0: Puis les Ducks sont dans une situation. McTavish était laissé de côté aussi en fin de saison et en séries éliminatoires. Alors je pense qu'il n'y aurait pas de misère à mettre McTavish dans une transaction.
1: Ce n'est qu'un exemple.
0: Exact.
1: T'sais, là, tu viens d'en régler deux. Puis là, il reste Robert Thomas sur le marché. Puis rappelons ce qu'on pense ici. Et on va en parler avec Marco dans quelques minutes. Puis avec François Gagnon dans quelques instants. Matthew Nyes, à notre avis, n'est plus sur le marché. Parce que Brad Treliving n'est plus le directeur général des Maple Leafs de Toronto. Il est là. François Gagnon, comment vas-tu, mon cher ami?
0: Salut, François.
2: Ça va bien. Je m'excuse pour mon retard. J'étais dans un duel avec deux cèdres, puis j'ai perdu. Fait que...
1: T'as perdu contre deux cèdres?
2: Ouais, j'étais en train d'essayer d'arracher deux cèdres, et puis j'ai fini deuxième. En fait, j'ai fini...
1: T'as fini troisième. Mais ça me rassure d'entendre que c'était des cèdres, parce que j'hésitais entre cèdres et zèbres. J'aurais pas aimé ça que tu finisses troisième contre deux zèbres, mon François.
2: Je suis allé faire un tour à Granby, mais non.
1: Content que tu sois avec nous. Et on va revenir, on avait des grosses discussions philosophiques sur les transactions qui n'ont pas fonctionné. On va revenir là-dessus tantôt, après la pause, si tu le veux bien. Mais je pense que la grosse nouvelle de la journée, c'est sans contredit, Nick Suzuki. Ben en fait, les deux trophées individuels qui reviennent à Montréal, le Lady Byng et le Selkie. Mais peux-tu me décrire en un mot, François, que tu décriras en plus qu'un mot par la suite, Nick Suzuki qui remporte le trophée Selkie remis au meilleur attaquant défensif de la Ligue?
2: Écoute, on développera tantôt, mais le mot que j'ai choisi, c'est « mérité ». Et puis pour Caulfield, le mot que j'ai choisi, c'est enthousiasme. Et puis je vous expliquerai ça après la pause.
1: Ben, tu peux l'expliquer tout de suite, tiens. Tu as piqué ma curiosité au maximum.
2: Alors, je vais commencer par Suzuki. Je sais pas si c'est sorti déjà, mais chaque fois que les votes sont mentionnés, on a la liste qui est dévoilée de tous les journalistes qui ont voté. Puis là, vous allez aller voir à mon nom, vous allez voir qui est-ce que... J'avais donné mon vote de première place à Anthony Cirelli, mon vote de deuxième place à Nick Suzuki.
0: Et puis... Hey, François, veux-tu savoir quelque chose de drôle là-dessus? Parce que j'ai pas encore... On n'a pas le nom des journalistes avec le vote, là, mais on a quand même le nombre de première place qui a été donné à Nick Suzuki, le nombre de première place à Anthony Cirelli. Et Nick Suzuki est allé chercher 151 votes de première place. Et Cirelli 10. Cirelli termine deuxième au scrutin. Mais t'es un des 10 qui a voté pour Anthony Cirelli en première position. Mais je sais pourquoi, je vais te laisser expliquer quand même. Mais je me doute de pourquoi t'as pris Cirelli premier.
2: Écoute, moi j'ai pris Cirelli premier parce que, à mes yeux, c'est le meilleur centre défensif de la Ligue nationale. Et il l'a prouvé en première ronde contre Suzuki et le Canadien. Je veux dire, il a éteint le premier trio quasiment à lui tout seul. C'est sûr qu'il était pas seul sur la glace, mais c'est lui qui a été le leader de ça. Là, il faut le dire tout de suite, les votes pour les trophées individuels sont remis à 17h la veille du premier match éliminatoire. Donc, ce qu'il a fait en série, c'est vraiment, ça comptait pas. Mais ça comptait en Simonac pour moi parce que ça prouvait ou ça me donnait raison de lui avoir décerné un vote de première place. Est-ce que Suzuki méritait autant de votes de première place? Peut-être pas autant à mes yeux. Et là, je dois dire une chose aussi. La pire insulte que quelqu'un peut me faire à travers la Ligue nationale et ici à Montréal, c'est de me dire « Hey, Gagnon, on sait bien, t'es rien qu'un maudit partisan, t'es un homer. Alors, tu vas donner des votes favorables aux joueurs du Canadien avant, au détriment des autres. » Alors, à chaque année, je suis toujours obligé de me battre avec moi-même pour dire « Est-ce que je suis trop sévère? Est-ce que je suis pas assez sévère? » Et dans le cas de Suzuki, il était proche d'un vote de première place, mais personnellement, j'aimais mieux Anthony Cirelli et c'est la raison pour laquelle je suis allé de son côté.
0: Ouais, parce que, faut le dire, là, Suzuki est un excellent joueur sur 200 pieds, mais il y a pas mal moins de minutes en désavantage numérique qu'Anthony Cirelli.
2: Totalement, et c'était là mon plus gros problème. Parce que quand tu regardes les autres joueurs de centre qui étaient qui rivalisaient avec Suzuki, il y avait tous beaucoup plus de minutes en désavantage numérique. Là, par exemple, faut faire attention à ça. L'an dernier, Suzuki avait beaucoup plus de minutes en désavantage numérique, puis ça ne l'a pas aidé offensivement. Cette année, en début de saison, on a vu Martin Saint-Louis modifier ses stratégies. Suzuki puis sa gang arrivaient en désavantage numérique avec 15, 20, 25 secondes à faire. Ce qui fait que il se retrouvait à égalité numérique contre les meilleurs joueurs de l'autre bord qui étaient, eux, épuisés. Et ça, ça a permis aux Canadiens de récolter, et à Suzuki, de récolter bien des points, marquer des buts et mousser la fiche offensive. Ça, pour moi, c'était une saine gestion de Martin Saint-Louis par rapport à l'utilisation de Suzuki. Alors, je peux pas non plus pénaliser Suzuki parce que Saint-Louis l'a fait moins jouer en désavantage numérique, mais quand même... Cirelli avait tellement plus de minutes que Suzuki en désavantage numérique que ça m'obligeait quasiment à y aller vers lui. Mais, tu sais, le Selke, là, c'est le trophée le plus difficile à décerner. Moi, je fais mes listes au premier quart de saison, à la mi-saison, aux trois quarts de saison. Je parle à des coachs. Je parle à des dépisteurs professionnels. J'essaie de valider mon point. Puis, tu sais, vous le savez, là, ce sont les directeurs généraux qui donnent le trophée Vezina, meilleur gardien de la saison. Moi, personnellement, même si j'adore voter, puis j'en prends une fierté annuellement, j'aurais rien contre l'idée que le trophée Selke soit décerné par les 32 entraîneurs-chefs de la Ligue nationale. J'ai l'impression que ça donnerait encore plus de valeur à ce trophée-là, parce que trop souvent, on appelle le trophée Selke le trophée de la réputation.
0: Exact, comme Patrice Bergeron l'a eu pendant des années. Patrice Bergeron était un des meilleurs, c'est pas le meilleur dans la Ligue nationale à cet effet-là, mais quand même, il venait avec une réputation, surtout dans les dernières années, François.
2: Exactement. Puis Barkov lui a succédé, puis c'est toujours eu des séquences comme ça. Remonté aux origines du Selke, il a été créé ce trophée-là pour le donner à Bob Gainey, puis il l'a eu pendant une série intéressante. Guy Carbonneau est arrivé après, et puis là, ben il s'est dénaturé à un moment donné parce que le gars qui avait pas le heart, mais qui avait des grosses récoltes de points, il fallait trouver une manière de le récompenser. Et s'il était le moindrement bon défensivement, et même des fois très bon défensivement, on lui donnait le Selke. Je pense à Pavel Datsyuk ici. Alors, pour moi, là, Suzuki, c'est pas le même joueur que Datsyuk, mais il est dans la même lignée que Datsyuk, dans le sens que est-ce qu'on aurait pu donner le heart à Suzuki? Il aurait pu être dans des discussions. Il n'y avait pas photo pour être finaliste en ce qui me concerne, mais pour le Selke, ça devenait une manière de récompenser Suzuki pour l'ensemble de l'œuvre, l'ensemble de sa saison.
1: En tout cas, une chose est certaine, François, quand tu as des opinions, là, on voit de la façon rigoureuse avec lesquelles tu appliques, avec laquelle, c'est-à-dire, tu appliques ces votes, puis c'est vraiment intéressant que tu nous amènes dans les dessous. Mais peu importe tes opinions, nous autres, ici, on commencera pas des phrases avec « Hey, gagnons ». Ça, c'est sûr. On va t'appeler Frank, par exemple. On dira jamais « Hey, gagnons ». ».«
0: Hey, gagnons ».
2: Il y a un qui est bon là-dessus. Il y a une affaire. Il n'aurait pas fallu qu'on se rencontre d'une ruelle noire. Je pense que ça aurait brossé pas mal.
0: Comme avec les deux cèdres, c'est ça. Ouais, c'est ça.
2: C'est... Je suis pas sûr que j'aurais fini deuxième.
1: Écoute, ça reste des opinions hockey. Et c'est important de les respecter. Mais quand on voit le processus rigoureux dans lequel tu appliques tes votes et tes prédictions, c'est vraiment intéressant. Revenons sur les transactions qui n'ont pas fonctionné et le bruit qui court à travers toute la Ligue nationale, justement. Dans deux minutes, on va prendre une très courte pause. François, si tu veux bien, on revient avec toi.
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1: La saison des rumeurs est commencée, François. Je m'attendais à ce que ça commence après la Coupe Stanley. Mais non, on est là. C'est quoi? C'est pas nous autres qui va s'en plaindre parce que c'est vraiment le fun. Ces discussions-là de corridors, de coulisses à travers la Ligue nationale. François, je te pose la question. Matthew Knies, selon toi, aurait-il été l'allié idéal pour jouer avec Ivan Demidov sur le deuxième trio?
2: Il aurait été l'allié idéal pour jouer avec Suzuki au sein du premier trio, puis tu mets Slavkovski sur le deuxième. Il serait l'allié idéal pour 31 autres équipes, c'est-tu quoi, même les Maple Leafs. C'est pour ça que j'ai jamais vraiment cru, moi, à ce que Knies était vraiment sur le marché. Parce qu'à un moment donné, je veux dire, tu peux laisser partir un Nylander, tu peux laisser partir un Matthews si Matthews le demande. Mais Knies, c'est l'avenir, c'est un jeune qui fait partie de la reconstruction. Alors, tu me dis, est-ce qu'il aurait été parfait pour Demidov? Oui. Puis il aurait été parfait pour la moitié, les trois quarts des joueurs de la Ligue. Il est tellement bon que c'est la seule réponse que je peux voir en ce qui le concerne.
1: Un échange pour quatre éléments, excuse-moi, un fixe probablement dans cette direction-là, là, mais pour quatre éléments, dont Zarovski, tu sais, l'équivalent de quatre choix de premier tour en valeur, François, est-ce que c'est trop cher payé pour un joueur comme ça? Parce qu'il y en a plusieurs qui posent la question présentement.
2: Moi, je trouve ça cher payé parce que si je suis prêt à faire ce genre de transaction-là, je vais voir plus gros. Je vais essayer McDavid. Je vais essayer de convaincre McDavid de s'en venir. Je vais essayer de convaincre les Oilers de pousser McDavid à dire, c'est-tu quoi? La reconstruction, ça sera peut-être pas le fun, puis tu voulais peut-être partir. Si je suis prêt à donner tout ce que vous avez mentionné pour Matthew Knies, ben, je serais prêt à en donner un petit peu plus si ça me donne l'opportunité d'aller chercher McDavid. Puis là, je rêve peut-être en couleur. Tu sais, comme l'an dernier, j'étais prêt à donner à l'une pour Sidney Crosby. Je donnerais un trois quarts de lune cette année parce qu'il y a un an de plus de fait, Crosby. Mais dans le cas de McDavid, je suis prêt à je veux dire, je suis même prêt à faire des bassesses là, pour trouver une manière de le convaincre de venir. Mais Matthew Knies, je l'adore. Il est grand, il est gros, il est fort. Il est loin d'avoir atteint sa maturité. Il n'a pas encore donné sa valeur au niveau de la récolte de points. Puis je le sais, il était dans mon pool l'année passée, puis je me suis arraché les cheveux que j'ai plus ben ben une couple de fois pendant la saison. Alors oui, il y a une grande valeur, mais je dirais pas jusqu'où vous semblez prêt à aller.
1: Arrache-en pas trop, là, c'est ouais. Précieux des cheveux, là, François. Vas-y.
0: Mais dans le cas de McDavid, je pense qu'on pourrait encercler 2027 là, pour un possible départ d'Edmonton si ça se règle pas pour les Oilers la saison prochaine, dépendamment du début de saison. Mais je veux revenir à Matthew Nice, François, parce que j'ai écouté quelques matchs des Maple Leafs l'an dernier, beaucoup plus l'an dernier que cette année. Cette année un peu, mais un peu moins. J'ai regardé beaucoup les séries aussi, cette série contre les Panthers. Matthew Nice est un sacré bon joueur de hockey qui avait 22 ans l'an dernier, qui a 23 maintenant, mais qui signait à long terme jusqu'en 2031 dans des à un montant qui est similaire à celui du noyau actuel du Canadien. Alors quand je dis noyau, je parle de Suzuki, Slavkovski, Caulfield. À quel point Matthew Nice aurait revampé quand même cette attaque-là du Canadien? Parce que cet attaquant de puissance-là, d'avoir un gars comme ça à cet âge-là, écoute, c'est pas disponible des gars de même dans la Ligue nationale.
2: Non, et c'est pour ça que je me dis que les Maple Leafs l'auraient pas fait. Mais si tu me dis le Canadien est capable de l'avoir, c'est sûr que je saute dessus. Puis c'est sûr que je prends les moyens pour avoir la meilleure transaction possible pour mon club. Parce que si moi, je suis le directeur général du Canadien et que demain matin, je me ramasse avec Slavkovski et Nice au sein de mes deux premiers trios, tu parlais d'attaquant de puissance, là. Slavkovski, là, oublions pas une chose, là. Il n'a pas encore atteint sa maturité, lui non plus.
1: Mais non, les deux ont le même âge.
2: Quand il va avoir perdu son gras de bébé puis qu'il va devenir un homme, là, ça va être quelqu'un sur la patinoire. Alors, si tu es capable de développer ces deux-là au sein de ton organisation, écoute, ça serait simplement phénoménal. Alors, oui, je serais prêt à payer, mais ce que vous donniez tantôt, j'en donnerais un peu plus pour essayer d'aller chercher McDavid. Mais, comme prix de consolation, on a déjà vu pire. Matthew Nice.
1: Oui, ça c'est effectivement. Là, il y en a un autre hier. Là, ça a eu l'effet d'une bombe ça dans la Ligue nationale qui a été larguée par nul autre qu'Eliott Friedman. Et c'est que Dylan Larkin a demandé une transaction à son directeur général, Steve Yzerman. Aurais-tu été prêt à donner Michael Hage, qu'on identifie là, ou ce qu'on entend, François, c'est qu'il est un intouchable présentement dans l'organisation du Canadien. On le voit en haute estime. Il est vu en haute estime par les autres organisations de la Ligue. L'aurais-tu fait, toi, mettre Michael Hage? Ça aurait coûté plus cher que ça. Ça coûterait, parce que là, c'est pas terminé du tout. Là. Ça ne fait que commencer, ces spéculations-là. Mais ouais, l'aurais-tu mis dans le deal?
2: J'aurais étudié certainement et sérieusement la candidature de Larkin, parce que pour moi, il amène de la vitesse, il amène de l'expérience, il amène un potentiel au niveau récolte de points qui est intéressant, puis c'est un gars intelligent sur la glace, c'est un gars qui est responsable. Alors pour moi, comme second à Suzuki, c'est un candidat. Il y en a d'autres dans la ligue, là, mais lui étant disponible, c'est sûr que soudainement, Steve Yzerman m'appelle puis dit « Hey Gagnon, tu serais-tu prêt à bouger pour Dylan Larkin? » Ben écoute, je réfléchirais sérieusement et j'essaierais de voir qu'est-ce que ça veut dire à long terme. Est-ce que Larkin va rester avec moi assez longtemps pour que je puisse me passer de Michael Hage pendant 4-5 ans et puis que ça me donne le temps d'en trouver un plus jeune qui va revenir? Alors, c'est un candidat intéressant. Tantôt, quand j'étais en attente, vous parliez de Mason McTavish, qui pour moi est un autre candidat très intéressant, parce que si tu mets la main sur lui, le jour où Michael Hage, si tu ne l'as pas perdu, devient ton centre numéro 2, s'il devient centre numéro 2, ben tu prends McTavish et tu dis « va-t'en à l'aile » parce qu'il est capable de jouer partout. Moi, j'aime beaucoup McTavish. Je me suis fait dire par des dépisteurs professionnels que je l'aimais trop. Puis ça, c'est bien possible. Il y a plein de directeurs généraux dans la Ligue qui aiment trop un joueur, qui ont payé trop cher pour aller le chercher, qui ont été trop patients avec lui, qui ont donné trop d'argent. Ça se voit partout, ça. Et c'est ça qui rend les choses intéressantes quand on regarde ou on entend des rumeurs de transactions, puis que là, on prend tel joueur, tel joueur, tel joueur, puis on analyse. Puis là, on fait attention. OK, je l'aime. Je l'aime-tu trop? Ah, lui, je l'aime pas. Est-ce que c'est parce que je l'aime passer? Alors, c'est tout cet exercice-là qu'il faut qu'on fasse, toutes nous ensemble, pour dire, OK, je l'aime assez pour vraiment y aller. Puis moi, si je décide d'aller au bat, ben, je vais y aller armé solide, puis je vais être prêt à donner ce que j'ai besoin pour aller le chercher. Mais il n'y aura pas de off contre off, off contre off. Voici, tu veux me le donner, je t'offre ça. Et puis, rappelle-moi, puis si on a un deal, on a un deal. Mais faut pas que j'embarque dans une surenchère, parce que là, ça peut devenir dangereux.
1: Écoute, François, si tu tiens McTavish en si haute estime, Je pense qu'on est en train de devenir meilleurs amis. Je sais pas si t'es au courant, là, mais on pourrait être les deux, dans ce cas-là, être co-président du fan club de Mason McTavish. Je suis content que tu dises ça, parce que cette semaine, on me disait, Greg, c'est un gros risque. Mason McTavish, cette année, ça a pas du tout fonctionné. Avec
0: ça,
1: les
0: ça vous inquiète pas, les gars, savoir que McTavish a été laissé de côté quelquefois par Gérald Canville.
1: La pluie de demain m'inquiète plus que le rendement de Mason McTavish. Je sais pas, François, si tu veux répondre à ça, ben en fait, même si tu veux pas, j'aimerais ça que tu répondes.
2: Ben, je comprends les craintes associées à la gestion qui a été faite de McTavish. Maintenant, moi, j'étais pas dans le vestiaire des Ducks d'Anaheim, j'étais pas dans le bureau des entraîneurs. Je ne sais pas ce qui s'est passé là. Est-ce que Joel Quenneville, c'est le type de joueur qui est pas capable de blairer? Est-ce que Joel Quenneville, qui est un entraîneur qui a une pogne assez serrée, est-ce qu'il a demandé des choses à McTavish que McTavish voulait pas lui donner ou était pas en mesure de lui donner? Ça peut avoir entraîné une relation un peu tendue entre les deux. Mais ça enlève pas le fait que moi, personnellement, je l'aime. Mais je l'ai dit tantôt, est-ce que je l'aime trop? J'ai toujours adoré Gallagher. Tout le monde me disait, tu l'aimes trop. C'est drôle, mais il y a bien du monde qui ont broyé pendant qu'ils pleuraient d'investir dans le vestiaire du Canadien la semaine passée. Puis soudainement, ben, on comprend mieux toute l'envergure qu'il représentait pour le Canadien. Il a vieilli, il a ralenti, tout ça. Mais l'individu, ce qu'il représentait,
1: Souvenez-vous
2: les images quand il est allé à Tampa Bay, il a marqué, c'était dans la deuxième minute, je pense, en début de partie.
1: Ouais.
2: En entrevue, c'était-tu à TVA Sport, je me souviens pas où c'était en anglais. Finit son entrevue, il se retourne. En arrière de lui, t'avais la moitié du club qui était là puis qui l'attendait à bras ouverts.
1: Ouais.
2: Oh, ça. Et ça se monnaie pas. Ça, tu l'as ou tu l'as pas. Et Gallagher, il l'a toujours eu. Et c'est pour ça que ce gars-là, moi, était en très, très haute estime de ma part. Est-ce qu'il coûtait trop cher à la fin? C'est bien sûr que oui, mais ça rentre dans les jeux d'analyse et de négociation. J'aime McTavish, je suis prêt à le prendre, à prendre une chance dessus. Si je me trompe, ben je vais vivre avec parce qu'il se comptera pour un bout de temps. Mais ça fait partie des deals, ça.
1: Ouais, écoute, on vivra avec ensemble. Ça va me faire plaisir. Dernière question, François, qu'il faut te poser absolument, parce que c'est une autre information qui est sortie, qu'il y aurait eu des discussions, un intérêt de la part du Canadien pour Alexis Lafrenière. Moi, je ne vois plus de futur à New York pour Alexis Lafrenière. Je sais pas ce que t'en penses, et penses-tu que le Canadien devrait s'intéresser à ce dossier-là? C'est peut-être pas la priorité numéro un, là, mais si il voit la possibilité d'en faire l'acquisition.
2: On a-t-il été capable d'identifier d'où c'est sorti cette affaire-là de Lafrenière, parce que je trouve ça intéressant?
1: C'est Frank Saravalli qui a sorti l'information.
2: Oh, mon ami Frank, OK. Moi, je vais vous dire une chose. Faisons un petit exercice ensemble.
1: Mais même s'il n'y a pas eu de discussion, admettons.
2: Non, mais c'est parce qu'il faut, réfléchir quand on voit des affaires de même arriver. Les joueurs que Kent Hughes est allé chercher, il y avait quoi en commun, ces joueurs-là?
1: Jeune.
2: Oui.
1: C'est un buy-low, si on veut, là, qui est comme un projet, si on veut.
2: Mais c'était des clients de Kent Hughes.
1: Ah, c'est vrai.
2: Ils savaient. Qui a repêché Lafrenière?
0: Jeff Gorton.
2: Avec Bobrov, qui est son co-directeur du recrutement. Moi, j'ai eu une conversation avec... je l'identifierai pas parce que...
0: Il veut pas le dire, il veut pas le dire.
2: Non, je veux pas le dire parce que ça le mettrait dans le trouble.
1: Parfait.
2: À cause de la Ligue nationale.
1: Correct.
2: Mais j'ai eu une discussion avec quelqu'un en autorité dans la Ligue nationale et puis qui m'a fait remarquer quelque chose parce que j'avais dit, tu sais quoi, les Rangers... Ils sont probablement trompés avec Lafrenière. C'est premier pic, premier choix universel. Il me semble qu'à mes yeux, il n'a pas été capable de s'élever à ce rang-là. Et puis, ce que cette personne-là m'avait dit, oublie jamais une affaire. Est-ce qu'il était dans les meilleurs, est-ce qu'il était dans le meilleur environnement pour maximiser son rendement?
1: Bingo.
2: Et puis là, j'ai réfléchi à ça, puis je me suis dit, les Rangers, un club de vétérans, on s'est tourné vers Panarin, on s'est tourné vers Trocheck, on s'est tourné vers Zibanejad. On l'a gardé je ne veux pas dire de côté, mais on ne lui a pas donné les mêmes occasions que Slavkovski a eues avec le Canadien. Tiens, je vais faire ça comme exemple. Si Lafrenière a les mêmes, je dirais pas privilèges, mais les mêmes opportunités que Slavkovski a eues avec le Canadien, est-ce que le développement de Lafrenière dépasse celui de Slavkovski? Là, je sais qu'il y a une différence d'âge, là, mais je parle de progression. Alors, tout ça mis ensemble, considérant que c'est Gorton et Bobrov qui ont repêché Lafrenière à titre de tout premier choix au repêchage des Rangers, est-ce que ces gars-là pourraient pas se dire « Hey, on le savait qu'il serait bon, on est convaincu qu'il serait encore meilleur s'il était au sein de notre organisation. » Alors, je vous dis tout ça pour dire, je ne prendrai pas la rumeur de Frank et dire oh, « Je balaye ça du revers de la main, j'essaie de la comprendre. » J'essaie de comprendre pourquoi. Il y a ça un agent qui l'a appelé, il a dit « Ça me rendrait service si tu faisais ça. » Puis on le sait que ça marche de même autour de la Ligue. Là. Je ne vous apprends rien. Mm. Hein, c'est donnant-donnant avec des agents, avec des dirigeants. Je veux dire, ça fait partie, la game se joue là. Ça fait ben, plus que 30 ans que je suis là, puis je le sais très, très bien. Rends-moi service ici, m'a donné de l'information là. Mes amis insiders à Toronto, là, c'est leur pain puis leur beurre. Et c'est parfait, c'est comme ça que ça fonctionne. Je suis pas en train de dénigrer leur travail. Au contraire, j'essaie de vous montrer à quel point ça a beaucoup de valeur. Maintenant, si Frank écrit ça, c'est quoi qu'il y a en arrière? Y a-t-il une conversation avec un recruteur qui a dit, ben peut-être que s'il sortait de New York puis qu'il allait à Montréal, ça serait le fit parfait pour lui? Ah! Puis là, tu sors la rumeur. Qu'elle soit fondée ou non, mais ça amène de l'eau au moulin. Puis s'il y a quelqu'un qui meurt à quelque part, puis qu'on en parle pendant une semaine, ben Frank, il va se frotter les mains, puis il va dire « J'ai fait ma job comme ça ».
1: C'est vraiment intéressant, François, puis c'est un dossier qu'on aura la chance de discuter avec toi, certainement. En fait, pas plus tard que la semaine prochaine. D'ici là, on te souhaite de prendre ta revanche sur deux cèdres. Merci beaucoup d'avoir été des nôtres. Fabien, fais attention à toi, là, François.
2: Je me mets des gants puis je vais aller dormir.
1: Salut à vendredi
0: prochain. Salut François, merci.
2: Salut, bye.
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20: Les chaudières, c'est complexe actuellement. Du portage est une meilleure option. Alexandra également. On retrouve aussi ce résiduel pour la 50, mais ça a diminué dans les dernières. Alonso, ça s'est amélioré dans les dernières minutes. Champlain à éviter. Autre chose, textez-nous 11 007. 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
1: C'est 2-0 pour FX dans notre playbook présenté par Bet99.net, mais je suis habitué.
0: Ça va mal, mon chum.
1: Je suis habitué à ces remontées.
0: Oui.
1: Que j'ai effectué 5 fois plutôt qu'un FX.
0: Félicitations, mon chum.
1: On rappelle, Ben, qu'à FX, il n'a gagné qu'un seul mois depuis le début de l'année, mais il n'arrête pas de se péter les bretelles.
0: Mais c'est ça, là. Mais en même temps, c'est correct, Ben. Je veux dire, lui, il avait jamais perdu avant, alors c'est normal.
22: Ben oui.
0: J'en ai gagné un,
1: moi. C'est vrai que tu es le seul qui m'a défait.
0: Ouais. Important à mentionner.
1: Ça, c'est vrai que t'es le seul.
0: Je te laisse commencer comme tu tires de l'arrière.
1: Ouais, mais tu sais quoi? Je prends une cote de 4. Un coup de circuit de Bryce Harper, 4.20, la cote ce soir. Décidez ça, moi.
0: C'est ça ta cote.
1: À la maison contre les White Sox de Chicago.
0: Parfait.
22: Ah, ouais.
1: Ça me donnerait 3 points, je prendrais les devants. À ouais, part attends, si la cote que t'as choisie.
22: C'est quoi ta cote, toi?
0: Il se pète les bretelles, lui.
1: Ben, avec raison.
0: Toujours. Dans le playbook, c'est une habitude.
22: Ah, oh, mais à vélo, surtout.
0: Ouais, à vélo.
1: Non,
0: ouais,
1: non, je me pète pas les bretelles
0: non,
1: à vélo.
0: Non?
1: Ouf, non.
22: Pas sous la pluie, en tout cas.
1: Non.
0: Je choisis dans le match entre les Golden Knights et les Hurricanes de la Caroline. Over 5.5 buts, la cote est à 1.83, c'est mon choix pour le match de demain soir, match numéro 3 de la finale de la Coupe.
1: Ah oui, c'est vrai, parce qu'on n'a pas de d'émission demain.
0: Non, hein. Alors on peut choisir durant la fin
1: de
0: semaine.
1: Pas de rentrer?
0: Non!
22: Passez-nous un tour.
0: Je vais passer un tour.
22: Reposez-vous, monsieur.
1: Hey, 1.91 des deux côtés.
0: Exact, pas de favori.
1: Pas de favori. À la maison pour les Golden Knights, c'est quand même surprenant. Et l'over-under des buts est à 5.5. On favorise plus de 5.5 buts.
0: Comme c'est arrivé dans les deux premiers matchs.
1: Pas mal ce qui est arrivé, effectivement. Mon cher FX, merci beaucoup. On va aller joindre notre ami Richard Labbé.
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1: Puisque notre ami Renaud Lavoie est quelque part entre Raleigh et Vegas, nous avons fait appel à l'abbé Richard, nul autre que lui. Même si c'est pas le dimanche, l'abbé Richard est avec nous. Comment ça va, l'abbé?
9: Hey, Richie!
10: Hey, ça va très bien. Est-ce que j'entends la voix suave de Ben Roger,
9: par exemple? Ben oui, mon ami.
1: Oui.
9: Ben oui.
10: Oh là, déjà que mon vendredi allait bien, il se porte encore mieux maintenant.
1: Quand tu dis soif, ça me fait tout de suite penser à suavemente.
9: Tout est possible dans la vie quand un partisan, un chaud partisan des Cowboys de Dallas en la personne de Richard Labbé et un chaud partisan des Eagles de Philadelphie en ma personne s'aiment d'amour.
1: Ouais.
9: Tout est possible.
0: Mais vous avez fait la paix quand même. Il y a eu
9: un
0: certain moment.
9: C'est vrai, qu'on a eu une friction à un moment donné.
1: dans la saison, il y a eu une petite friction. Mais là, moi, c'est ce que je retiens dans ce que tu nous dis, Ben, c'est que les deux, vous êtes chauds. Et ça, c'est très important.
9: Ouais.
1: D'être
9: on est très, très chaud.
10: Ouais, on est la preuve que quand il y a de la volonté, la paix dans le monde, c'est possible.
1: Et puisque tu es un grand philosophe, Richard, tout le monde qui te lise dans les pages de la presse depuis 25 ans savent ça, que tu es un grand philosophe.
10: Mm-hmm.
1: Philosophons sur les destinations dans la Ligue nationale qui sont cycliques. À un moment donné, tout le monde veut jouer à telle place, puis à un moment donné, whoop, là, c'est à une autre place.
10: Hey, je trouve ça très intéressant parce que le dossier Dylan Larkin, ouais, là, c'est incroyable. C'est absolument incroyable parce que écoutez, les gars, je vais me permettre de te parler de 25 ans, Greg. Je vais reculer. C'est quoi ça? Attends, 2007. C'est quoi? C'est presque 20 ans.
1: 2007, ouais. C'est 19 ans, ça.
10: Ouais, 19 ans. J'ai dit presque 20 ans. Si ça te dérange pas, c'est similaire.
1: J'ai... J'aime bien la précision, tout de même. J'étais fier d'avoir eu un bon calcul.
9: Ouais,
1: pour une
9: c'est,
1: fois.
9: C'est ça, j'allais dire.
10: Oui. Alors, donc, pourquoi je veux parler de 2007? C'est parce que cet été-là, puis j'espère que tout le monde à l'écoute présentement s'en souvient, mais il y a eu quelques étés où le Canadien, à peu près à cette date-ci, ou autour du 1er juillet, le Canadien souvent courtisait des gros noms, et ça marchait jamais. Tu sais, à un moment donné, on a fait faire le tour du propriétaire à Brendan Shanahan, il est pas venu ici, Brett Hull, il est pas venu. Et 2007, je m'en souviens très bien, c'était l'été de Daniel Brière.
1: Oui.
10: Ouais, Daniel Brière, à ce moment-là, était un joueur autonome très, très en vue. Le Canadien a été très agressif à sa poursuite de Daniel Brière. D'ailleurs, les gars, vous vous souvenez certainement d'une émission à la télé à l'époque qui s'appelait 24?
1: Oui, absolument. Oui, ben oui, que j'ai regardé avec ma douce il n'y a pas si longtemps. Regardez les trois premières saisons cet hiver.
10: Bon, alors, en 2007, là, 24, c'était la folie. OK, tout le monde écoutait cette série-là. Et le héros de la série était joué par nul autre que Kiefer Sutherland. Et le Canadien voulait tellement séduire Daniel Brière qu'on a demandé à Kiefer Sutherland de faire une vidéo dans laquelle il vantait Montréal, le Canadien, la tradition.
1: Ah, ouais.
10: Ouais. Et là, on a envoyé ça à Daniel Brière. Ça n'a pas marché, parce que Daniel Brière a fini par signer avec les Flyers à ce moment-là. Mais je me souviens de ce moment-là, parce que au moment où il a dit oui aux Flyers, je pense le lendemain, j'étais en très longue conversation avec un agent très, très respecté du hockey. Et ça, c'était en 2007. L'agent me dit, écoute, c'est normal. Il n'y a plus personne qui veut signer pour le Canadien. Tous mes clients, les jeunes, les gars qui arrivent du junior, les jeunes joueurs, tout le monde veut signer à Détroit. Tous mes jeunes clients veulent signer à Détroit. Puis tu sais, si on se ramène là, un peu dans les années 2000, Détroit, c'est quoi? Ben, c'est trois finales,
0: ouais.
10: C'est deux coupes Stanley.
8: Ouais, il est absolument dominant, là.
10: Ouais. Alors, on fait un bond, là, jusqu'à maintenant, 2026. Là, t'as un gars qui s'appelle Larkin. Un gars de la place, là. Pas un gars de Saskatoon, pas un gars de Chicoutimi, là. Un gars du Michigan. Ça devrait être son rêve de porter le chandail des Wings. Et lui, il veut sortir de là. Ben, c'est ça, Greg, les cycles au hockey. Tu sais, puis moi, ça me faisait capoter quand j'entendais dire « Ah, il y a personne qui veut signer à Montréal, les impôts, les nids de poule, tu vas au Costco à Brossard, personne parle anglais. » Écoute, on sortait là des dizaines et des dizaines de raisons pour expliquer pourquoi personne ne voulait signer pour le Canadien, alors que ce qui arrivait, dans le temps de Brettel, de Shanahan, de Daniel Brière, le Canadien était pas bon. Mm. Alors, les joueurs, à ce moment-là, les Wings étaient super attirants, puis les clubs dans ce style-là. Le Canadien était pas bon. Maintenant, en 2026, là, on est complètement à l'opposé. Vous avez un gars comme Noah Dobson, l'été passé, qui dit « Moi, je veux aller là. C'est ma destination numéro un. C'est là que je veux aller. » Il y a 20 ans, là, Noah Dobson, ça aurait été impossible.
8: Là, ce qui va être intéressant, c'est de voir, t'as tout à fait raison dans ce que tu dis, il y a 20 ans, 19.
10: 19 ans, oui.
8: Ce qui va être intéressant de voir, c'est si les joueurs qui ont des clauses de non-mouvement vont vouloir venir jouer ici. Admettons qu'il y a transaction ou que le Canadien est dans la course pour obtenir les services. Puis là, on parle de Dylan Larkin, par exemple. Qui est un Américain, qui est un gars de la place, on l'a bien dit, tu sais. Est-ce qu'il va vouloir lever sa clause de non-mouvement complète pour venir jouer avec le Canadien? Ça, tu sais, voyons voir dans cette évolution-là. Mais c'est vrai que la destination, présentement, là, elle est sexy, là. T'es un joueur qui veut gagner, là, ben, ou qui, tu sais, qui est passionné par le hockey, qui veut gagner, qui a cette flamme-là. Ben, ça passe, entre autres, pas juste par Montréal, là. Pas tout seul dans la ligue, là, qui est le fun, là. Mais ça passe, entre autres, par ici.
10: Non, puis tu sais, ça passe par ici. Pourquoi? Parce que, enfin, le Canadien a un futur qui est très, très reluisant. Puis tu sais, puis là, ben, vous allez voir, là, on en parlera plus des impôts, puis des nids de poules, puis de toutes les raisons possibles. Parce que, tu sais, dans tout ça, moi, ce que j'ai jamais aimé dans ce discours-là, c'est que souvent, on trouvait des excuses, mais c'est que le Canadien était juste pas bon. Pendant très longtemps, le Canadien était pas attirant. Là, maintenant, le Canadien est redevenu attirant. Puis, tu sais, je vous parlais de Noah Dobson. C'est, je pense, la deuxième affaire que Dobson m'a mentionnée quand je l'ai rencontré, quand il est arrivé ici, là, je sais pas c'était quand, au mois de septembre, là, autour du camp d'entraînement. À un moment donné, Dobson, il me dit, j'ai rencontré une couple de gars, Caulfield, Suzuki, puis il dit, je me suis rendu compte qu'on est tous de la même gang, on est tous le même âge, on est de la même génération, on est exactement à la même place à peu près dans nos vies, et on veut tous faire partie de quelque chose. Et c'est pour ça que finalement, Dobson, ben, il s'est bien rendu compte qu'ici, ben, c'était la destination parfaite pour lui. Alors, moi, je pense que dans tout ça, c'est vraiment ironique parce que Détroit, il y a 20 ans, c'était la destination rêvée. Tout le monde va aller là. Qu'est-ce qui a changé? Il n'y a rien qui a changé. Juste la victoire. Mmh. Ça fait 9 ans.
8: La victoire, puis le coach qui est là, puis l'état-major, puis je pense que, tu sais, la majorité des joueurs dans la Ligue nationale, encore une fois, qui veulent l'emporter, qui sont passionnés, compétitifs, tu sais, puis qui, ça leur dérange pas, c'est un mot, tu sais. T'as un mauvais match, tu te le fais dire. T'as un bon match, tu te le fais dire aussi. Là, c'est un environnement qui est différent. Mais effectivement, je pense que la nouvelle génération de joueurs veulent ça. Et avant qu'on passe au prochain sujet, je dois absolument te donner la réplique de Vincent Brisson. Il dit, Richard, t'as raison, il y a 20 ans, Dobson, ça aurait été impossible. Pour la simple et bonne raison qu'il avait 6 ans.
10: Oui, on a beaucoup de gens qui sont forts en maths ici.
8: Oui, et des excellents philosophes. Hey, Suzuki et Caulfield, d'ailleurs, qui font partie de ce jeune noyau, ont été récompensés aujourd'hui avec raison.
10: Oui, écoute, je suis bien content de voir ça pour des raisons purement égoïstes, parce que dans mes choix de trophées à date, les choix que j'ai envoyés, c'est pas mal tout rentré, fait que je suis très content.
8: C'est vrai?
10: Ouais, j'avais. Écoute, ça fait une couple d'années que j'ai Suzuki sur mon bulletin de vote dans la catégorie du Selkie. Et à chaque année, je ne le mettais jamais un. J'hésitais. Puis cette année, je trouve que Suzuki a vraiment fait un énorme pas en avant. Pas juste avec les 100 points, là, c'est sûr. Puis regarde, on s'entend que les 100 points, c'est énorme. Mais le nombre de fois cette année où j'ai vu Martin Saint-Louis envoyer son trio face aux meilleurs éléments à l'autre bord. Et rarement, là évidemment, on va passer rapidement sur les séries parce qu'il y a eu des moments plus difficiles à 5 contre 5 pour Suzuki puis le premier trio, mais en saison en tout cas, ils ont rarement été déclassés dans ces situations-là. Alors moi, Suzuki, c'est une question de temps avant qu'il obtienne le Selkie. Puis cette année, j'ai décidé, pas juste moi, plein d'autres
8: votes. Oui, la grande majorité d'ailleurs, oui.
10: Oui, beaucoup de collègues ont pensé la même chose que moi, qu'il a vraiment fait un pas de géant en avant. Moi, je l'avais mis numéro un dans mes choix au Selkie. Alors, je pense que c'était une question de temps dans le cas de Suzuki, puis ben, son temps est arrivé.
8: Je suis curieux, avant qu'on parle brièvement de Caulfield, mais avais-tu voté pour John Cooper et Jack Adams?
10: Écoute, je n'ai pas voté parce que les journalistes ne votent pas dans cette catégorie-là. Ce sont les diffuseurs qui votent pour le coach de l'année.
8: OK.
10: Ouais, c'est ça. Mais pour répondre à ta question, moi, je vote pour 5 trophées comme mes collègues journalistes. Mais je m'amuse à remplir les trophées que j'ai pas le droit de participer. Puis je l'avais mis numéro 1. En fait, c'était ma prédiction. Parce que j'étais pas mal convaincu que Cooper, pour des raisons de longévité, allait le gagner. Il l'a jamais gagné, hein. Généralement, on donne ce trophée-là au coach qui opère la plus grande transformation. Tu sais, si tu prends un club qui est 22e et que tu l'amènes 3e au classement général, c'est sûr que tu gagnes. Je sais que Lindy Ruff a été un choix populaire, mais je pense que cette année, on a donné un trophée Jack Adams pour l'ensemble de la carrière.
0: Ouais, c'est exactement ça qu'on a fait. Parce que même quand tu regardes le bulletin de vote, là, Lindy Ruff a terminé à 3 points de John Cooper
8: très serré,
0: pour le premier rang.
8: C'est
0: le
8: quoi
0: trophée.
8: Juste comme ça, là, vous votez pour le Lady Bing, votez pour le Selkie, vous votez pour le Norris.
10: Ouais, Norris, Calder, puis.
8: Et le Hart?
10: Il m'en manque un. Ouais, c'est ça, le Hart, exactement.
8: Okay, parfait. Oh. Les autres... OK, le Norris, tu peux le dire, mais les autres...
10: Non, je peux pas te le dire.
8: Il y en a... Calder, oui.
0: Ouais.
10: Oui. Non, mais
8: manque le Hart. On s'en reparle.
10: Ouais, je garde ça en surprise.
8: On s'en reparle. parlant de surprise, ces infos-là, Matthew Nice, cette transaction qui a été avorté entre le Canadien et les Maple Leafs de Toronto. Là, c'est un des gros sujets qui est sorti hier en fin d'émission. D'abord par David Pagnotta, par la suite par Elliot Friedman du podcast
0: Dirty Doodots
8: et de plusieurs informateurs également. Tu penses quoi de ça, toi, Richard?
10: Te souviens-tu, Greg, de cette date-là? C'était quoi ça? C'était-tu le 3 mars?
0: Ouais, rappelle-toi, t'étais en Californie.
8: À Nanaheim.
0: Ouais, en Californie.
10: Exactement. Puis de mémoire, je pense que j'ai fini par faire la chronique dans le char parce que Ken Hughes est sorti, ouais. Je pense, 40 minutes plus tard que prévu. Et pendant qu'on l'attendait, on se faisait dire, ben là, c'est pas terminé. Puis là, on voyait l'heure, puis 5, 10 minutes, 15, 20, 25 minutes. Puis Kent Hughes a fini par arriver un petit peu, tu sais...
8: On l'a jamais vu de même, là. Il était vraiment pas content.
10: Il était un peu essoufflé. Puis, clairement, il y avait quelque chose qui s'était produit. Ben là, je pense qu'on a notre réponse. Hein. On a déjà fait des fax sur le fax de la Ligue qui bloque. Là, je sais pas si c'est ça qui est arrivé, mais je pense que le Canadien avait quelque chose dans le collimateur. Ce qui me surprend, c'est l'identité du joueur. Parce qu'il y a certains noms qui ont circulé. On avait entendu parler de Nice, mais moi, sur le coup, j'étais très sceptique parce que je me disais, bon, le Canadien, clairement, a besoin d'un gros joueur de centre là, pour aller sur son deuxième trio. Et j'étais convaincu que s'il y avait des grosses tractations, ça allait pour obtenir un gars comme ça. Et Nice, écoutez, à ma connaissance, joue pas souvent au centre. C'est un ailier gauche.
0: Exact.
10: Je sais pas si il a déjà joué au centre à un moment donné dans sa vie, mais j'ai été surpris en apprenant ce nom-là. T'sais, le nom avait circulé. Mais moi, j'étais sûr que le Canadien cherchait un joueur de centre à la date limite. je m'explique mal un petit peu là. Puis on était prêt, je pense, à payer très cher pour Nice, qui a beaucoup de talent là. Mais moi, j'insiste là. Tu sais, cet été, t'as pas besoin de lui là. T'as besoin d'un joueur de centre puis ça presse là.
8: Oui. Mais je pense que, tu sais, rapportons-nous, par exemple, au mois de mars, là, Richard, lorsque tu fais cette transaction-là, ben de un, tu sais, là, on n'a pas trop le temps de philosopher là-dessus, chose qu'on pourra faire la semaine prochaine, mais de un, t'avais un certain ralentissement d'Oliver Kapanen, et toujours peut-être l'espoir à ce moment-là que Michael Hage s'en vienne directement après sa saison NCAA, là, lorsque tu fais cette transaction-là. Donc, y a rien qui te dit que l'effondrement de Kapanen va arriver. Puis je me sens de guillemets parce qu'il a quand même connu une bonne saison recrue là, avec ses 22 buts. Et que Michael Hage reste à Michigan pour une autre saison encore. Donc c'est peut-être pour ça un allié. Puis aujourd'hui, ben tu te dis là, maintenant, on le sait que le gros besoin pour le moment, c'est un centre qui François Gagnon nous en a parlé un petit peu plus tôt d'ailleurs. Là, c'est un centre qui pourrait peut-être bouger à l'aile. Richard, merci beaucoup.
10: Ça a été un plaisir, messieurs, puis on se reparle.
0: On se reparle la semaine prochaine, mardi, ouais. Jeudi.
8: Ben oui, un excellent week-end, ouais. Mon ami. Puis écoute, dis-toi que les week-ends de juin sont très intéressants parce que c'est impossible que les Cowboys perdent dans ces week-ends-là.
10: Ça allait très bien, Greg, jusqu'à maintenant.
0: C'est ça.
10: Alors, je suis un peu déçu de voir que tu me quittes avec ces phrases amères.
0: Salut, mon chat.
9: Bon week-end, Richard.
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8: Messieurs, merci pour la belle semaine de radio.
9: Ah, c'est toujours un plaisir, les gars, d'être avec vous comme ça, là, en fermeture d'émission.
8: En fermeture.
9: En fermeture.
8: Oui, fermeture, c'est une première. Fermeture de saison du Canadien.
9: En plus.
8: Mais on a encore, il y a tellement de sujets, puis là, on le voit, là.
9: Ouais.
8: Chaque jour, il y a une nouvelle
9: hein?
8: qui tombe.
9: Ça oh, grenouille.
8: Ça grenouille. Tu sais, Renaud disait au début de la semaine, là, les bulles commencent à sortir de l'eau. Oui. Pas le temps de mettre les pâtes. Ah, là, mes pâtes, par exemple. Let's go.
9: Connaissez la légende de la grenouille dans la casserole?
8: Oui, il faut que tu montes la température de l'eau tranquillement.
9: Oui. Ouais. C'est ça.
8: Ouais.
9: Ouais. On y reviendra parce que là, le thème va finir.
8: Je sais pas pourquoi.
0: Je la connaissais pas celle-là.
8: En fait, on peut y revenir si tu veux. Je sais même pas pourquoi on irait. Parce qu'on.
9: Effectivement. Hey, ça met la table pour la fin de semaine.
8: On vous souhaite un très beau week-end. Tout le monde. Merci d'avoir été dans Tailgate. Prenez bien soin de vous. Salut.
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11: Les chaudières, c'est complexe actuellement. Du portage est une meilleure option. Alexandra également. On retrouve aussi ce résiduel pour la 50, mais ça a diminué dans les dernières. L'échangeur est toujours complexe. Alonso, ça s'est amélioré dans les dernières minutes. Champlain à éviter. Autre chose, textez-nous 11007. 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